0: beaucoup, beaucoup de marqueurs biologiques de la maladie, beaucoup de protéines tau accumulées, etc. Et pourtant que la personne elle ait une faible symptomatologie parce qu'elle maîtrise très bien son environnement, donc la maladie va peu s'exprimer. Ça, c'est assez intéressant. C'est un chercheur de Genève, Augusto Mendes, qui a vraiment bien décrit ça, qui dit la biologie et les symptômes cliniques ne sont pas étroitement liés. Donc, il y a beaucoup de recherches aujourd'hui, notamment sur les facteurs inflammatoires et les facteurs génétiques, et puis aussi sur les micro-infarctus qui pourrait être impliqué. Donc on fait tout un bilan. On fait un bilan médical, on fait un bilan avec un psychologue, enfin un neuropsychologue qui fait des tests. On évalue toutes les fonctions cognitives et exécutives et puis on fait un questionnaire avec les antécédents médicaux. Est-ce qu'il y en a d'autres dans la famille? Est-ce qu'il y a des maladies chroniques? Est-ce qu'il y a des maladies métaboliques du style diabète, etc. Les événements stressants récents. Il y a évidemment des gens qui se penchent sur la question de est-ce que les traumas non pris en charge dans le passé seraient des facteurs de vulnérabilité pour déclencher cette maladie ou pas.
1: Ça, c'est une piste d'étude.
0: C'est des choses sur lesquelles on se penche, oui, d'accord. Bien sûr, parce qu'on sait que le cerveau s'adapte aux traumas très importants, notamment avec des phénomènes de dissociation, et donc on se pose des questions. Est-ce que ça peut altérer la mémoire à long terme? Donc, aujourd'hui, il y a vraiment des recherches croisées entre le champ de la psychologie, le champ de la biologie, pour essayer de comprendre s'il y aurait des événements de vie, de l'épigénétique qui pourraient influencer l'expression de cette maladie. Et c'est très certainement le cas. Il y a certainement des résidus traumatiques chez certaines personnes. Donc c'est intéressant qu'il y ait ces pistes de recherche qui puissent nous éclairer là-dessus. Donc voilà.
2: Marie-Estelle Dupont, le malade a conscience de sa maladie au début, j'imagine.
0: Alors, il y a deux phénomènes dans ce type de maladie qui ne sont pas la même chose. Il y a le phénomène du déni. Qui est un mécanisme de défense psychologique où ce qui me déplaît et m'angoisse n'existe pas. Donc je suis dans le déni. Je suis dans le déni quand je suis alcoolique, je suis dans le déni quand je suis anorexique, je suis dans le déni avec la démence, je suis dans le déni d'avoir perdu mon mari, je n'arrive pas à intégrer le deuil, etc. Il y a du déni dans certaines situations de vie. Et puis, il y a la nosognosie. La nosognosie, c'est pas du déni psychologique, c'est une incapacité neurologique à reconnaître sa maladie. Et c'est un symptôme de la maladie, la nosognosie. Et dans la démence, la nosognosie, l'incapacité à se reconnaître malade, elle apparaît. Donc quand au tout début, il y a une plainte du malade qui dit « je me sens perdu », etc., et que l'entourage remarque les choses, on peut essayer d'avoir un diagnostic assez précoce pour justement mettre en place une prise en charge du malade avant qu'il y ait une trop grande méconnaissance de sa maladie, du déni et de la nosognosie. Mais évidemment, le choc traumatique d'apprendre qu'on a une démence, en général, il déclenche une réaction de déni. La personne, elle va splitter, en fait, elle va sortir de chez le médecin, elle va faire comme s'il n'y avait pas eu la mauvaise nouvelle. Elle va vous dire non, mais je fais un petit burn-out ou je suis un peu déprimée en ce moment. Elle va essayer de ne pas rentrer en contact avec cette réalité, tellement évidemment la réalité du diagnostic, elle est violente. Donc il peut y avoir du déni chez certains malades au début, pas toujours. Ils peuvent aussi s'effondrer dans la dépression, ils doivent être évidemment très accompagnés et soutenus. Et puis à un moment donné, il y a ce phénomène neurologique d'anosognosie qui apparaît, c'est-à-dire que dans un stade avancé de la maladie d'Alzheimer, le malade, il ne vous informe pas qu'il a Alzheimer quand vous le rencontrez. Il est vraiment, sa conscience de lui, son sentiment d'identité, son rapport au temps est complètement altéré.
2: Dans ce cadre, il y a donc les aidants dont on parle aujourd'hui. Qu'est-ce que vous leur conseillez quand le diagnostic est posé? Votre femme, votre mari a la maladie d'Alzheimer. Et donc, l'aidant comprend que la vie bascule, la vie change. Tout ce qu'on faisait avant, on ne pourra plus le faire, ou différemment en tout cas au début. Qu'est-ce que vous leur conseillez?
0: On essaye de revoir avec eux quelles sont les ressources, les personnes ressources autour d'eux, parce que le risque est évidemment l'isolement. Donc quelles sont les personnes ressources? Qu'est-ce que vous allez pouvoir mettre en place pour vous appuyer? Est-ce que vous avez de l'aide logistique? Est-ce que vous avez les moyens de prendre un peu plus votre aide ménagère, par exemple, pour vous soulager sur certaines tâches? Est-ce que vous avez un enfant qui habite près de chez vous? Est-ce que vous avez une amie avec qui vous faites une activité toutes les semaines? Parce qu'il va falloir essayer de sanctuariser le plus longtemps possible cette activité pour vous avoir un moment de pause, parce que c'est très éprouvant. Donc on regarde un peu les personnes ressources qu'ils ont autour d'eux. On essaye aussi de les mettre en contact avec, par exemple, France Alzheimer ou le réseau Aloïs. Le réseau Aloïs, il a été créé en 2004 par une neurologue, le docteur Desfontaines. Et c'est vraiment tout un réseau sur le territoire qui permet le diagnostic et la prise en charge précoce des troubles cognitifs. Ils ont leur siège qui est dans le 15e. Moi, j'en faisais partie quand j'étais jeune psychologue. On peut les contacter. Ils sont sur Doctolib, d'ailleurs. On peut les contacter. On donnera leur email à la fin de l'émission. Il y a France Alzheimer. En tout cas, il faut essayer vraiment d'être entouré, d'en parler. Parce que c'est une maladie ensemble, à deux. Celui qui n'a pas la maladie d'Alzheimer est véritablement pris dans la logique d'Alzheimer. Trouver du soutien moral auprès de ses amis. Et puis, vraiment, avoir conscience que tout ce qui peut vous être retiré sur le plan logistique doit vous être retiré. Donc, c'est difficile de demander de l'aide aujourd'hui. On est très incité dans la société à serrer les dents, à se débrouiller tout seul. Mais si même il y a une voisine qui, une fois par semaine, peut vous apporter un repas qui est tout fait parce qu'elle en a fait plus. Si vous avez quelqu'un qui peut vous faire un trajet, voilà, une fois faire un trajet pour vous, pour un de vos enfants, parce qu'il faut que vous vous occupiez de votre parent qui a Alzheimer. Tout ce que vous pouvez prendre comme aide logistique, c'est de l'épuisement en moins. Donc, c'est une aide qui durera sur le long terme. Et puis, ne pas décliner, quand quelqu'un propose de gérer pendant une demi-journée à votre place, ne pas décliner, c'est pas de l'abandon, c'est de la raison, en fait. C'est vraiment cette demi-journée où je fais du sport, où je m'aère, où je bouquine, où je me régénère, ça va m'éviter de me déprimer, ça va m'éviter le burn-out, ça va m'éviter aussi de me démuscler. Parce que quand vous avez un malade d'Alzheimer ou d'autres choses, de Parkinson, etc., à la maison, et que vous ne voulez pas le laisser du tout, vous-même, vous n'avez plus les activités suffisantes pour entretenir votre propre santé. Et comme vous vieillissez, évidemment, qu'en vous démusclant, vous allez vous-même mettre en péril votre propre force, votre propre vitalité, votre propre immunité, et risquer de tomber malade. Donc, il y a le soutien par les psychologues, il y a le soutien par les amis. Et vraiment, dès que la culpabilité se présente, mais chassez-la. Il n'y a pas de place pour la culpabilité. Vous êtes vous-même une personne qui a besoin d'aide. Vous n'êtes pas coupable de ne pas être tout puissant, en fait.
2: Parce que la mission de l'aidant est épuisante. Parce que comment l'aidant doit-il faire? Quel est le travail de l'aidant? Ça démarre le matin quand on aide un malade d'Alzheimer. Et comment doit-il s'adresser au malade? Quel doit être son mode de communication avec le malade? Comment doit-il l'aider?
0: Ça dépend du stade de la maladie, mais ce que disent beaucoup d'aidants, c'est en fait j'ai l'impression de courir après une réalité qui m'échappe parce que à chaque fois que j'ai l'impression d'avoir gagné quelque chose sur la maladie, finalement je me rends compte que une semaine plus tard il a encore perdu une capacité sur quelque chose, donc j'ai l'impression que ça m'échappe parce que plus il est malade, moins il est capable de me parler de sa maladie, de me parler de ses besoins, de coopérer avec moi. Donc ça devient une bataille pour lui mettre ses appareils auditifs, ça devient une bataille pour lui faire sa toilette. Et donc il y a vraiment cette dimension de je dois me battre pour l'aider et donc j'ai le sentiment de le maltraiter et en même temps je suis épuisée. Les troubles du comportement peuvent beaucoup surprendre. Quand vous avez un homme qui a été extrêmement flegmatique et placide toute sa vie et qu'il se met à sortir... vous êtes en vacances, et il se met à sortir dans le couloir de l'hôtel la nuit en criant des insultes ou en faisant pipi partout. C'est extrêmement déroutant pour l'environnement. C'est ce qui pousse d'ailleurs parfois certains à devoir se résoudre à placer le malade avec beaucoup de culpabilité, mais malheureusement il y a une mise en danger aussi de lui-même qui peut apparaître avec les fugues et l'impulsivité. C'est-à-dire que c'est des aidants qui sont pas assez informés sur la réalité de la maladie, sur les symptômes, donc ils les découvrent sur le tas et donc c'est très perturbant parce qu'ils ont toujours l'impression de prendre peut-être la mauvaise décision et de faire une erreur. Donc je pense que ils ont profondément besoin d'être informés, que les médecins je sais que les médecins n'ont pas de temps en France, mais ils ont besoin que les médecins ou tout le personnel médical qu'ils peuvent croiser leur explique, les informe et leur donne des astuces. C'est l'intérêt de la consultation chez un psychologue ou un neuropsychologue qui va faire aussi un peu de la psychoéducation et de l'éducation thérapeutique et qui va expliquer les symptômes et qui va donner des petites astuces. Typiquement, Moi, j'avais un patient dont la femme avait Alzheimer. Il n'avait pas pensé aux post-it. Alors après, il a mis des post-it partout. Comme ça, quand elle était toute seule dans la maison, elle retrouvait les choses. Voilà, il avait mis une gommette sur un bouton de la télécommande. Donc comme ça, elle pouvait allumer la télévision si lui, il s'absentait une heure. Il mettait des petits indices comme ça de mémoire. Parce qu'en fait, ils perdent quand la mémoire n'est pas indicée, quand il n'y a pas un indice pour se rappeler la fonction de quelque chose, ils ne la retrouvent pas. Donc quand vous pouvez laisser les choses bien à leur place, surtout vous demandez à votre femme de ménage de ne pas ranger les objets différemment, parce qu'il va fonctionner uniquement sur sa mémoire ancienne, le malade d'Alzheimer. Donc si vous le laissez dans son environnement habituel, par automatisme, il retrouve ses affaires. Si vous l'emmenez en vacances dans une nouvelle maison et que c'est une armoire et pas une commode, il est perdu. Donc plus vous êtes dans la routine, plus il retrouve ses affaires, donc plus il maintient son autonomie. Il y a aussi quelque chose qu'on peut faire aujourd'hui, c'est avec les photos et les tablettes et tous ces supports, leur montrer tous les jours les photos des proches. Tu vois, le bébé, ta fille, elle a eu un bébé, le bébé s'appelle comme ça, tu vois, la petite fille, elle est là. Leur montrer des photos avec les prénoms et leur faire répéter, parce qu'ils perdent très, très, très vite la mémoire d'un visage qu'ils ne voient pas.
2: Quand accepter, je pense que c'est l'une des questions principales quand on est aidant d'un malade d'Alzheimer et aidant tout court. Quand accepter que l'on ne peut plus être seul à aider le malade? Quelle est la ligne rouge à ne pas dépasser? Comment s'en apercevoir, Marie-Estelle Dupont?
0: Il y a vos propres limites corporelles, en fait. Hein. Chaque aidant d'Alzheimer est dans un état lui-même différent. Parfois, vous êtes l'aidant d'un malade d'Alzheimer, mais vous avez vous-même un problème chronique aux articulations qui est très douloureux. Vous avez vos propres difficultés de santé, vos propres difficultés de vieillissement. Donc, il y a vos limites corporelles qui vous posent une limite et qui vous disent « tu ne peux pas prendre en charge toute seule ou tout seul ». Ce malade, 7 jours sur 7, en fait, ça n'est pas humain. Donc, qu'est-ce qu'on peut mettre en place? Est-ce qu'on peut faire appel à une aide-soignante? Il y a quand même des aides possibles quand on se tourne vers les associations. Il y a des réseaux aussi d'infirmières en libéral. Alors, elles sont très occupées, mais ça peut aider aussi d'avoir une infirmière qui passe. Il faut se faire aider pour les trajets, par exemple, quand le malade il va encore chez le neuropsychologue. Si vous pouvez, de temps en temps, demander à un de vos enfants de vous remplacer pour l'emmener, c'est bien, parce que ça fait aussi prendre conscience aux autres proches de la réalité de la maladie. Et c'est pas la peine que le déni contamine tout le monde et que vous soyez le seul à être conscient du problème.
2: Oui.
0: Il faut pas protéger vos proches, en fait. Vous essayez de protéger le malade, vous pouvez pas protéger les autres proches, faut qu'ils se confrontent à la réalité, donc c'est bien aussi qu'ils participent, de leur dire là moi j'ai besoin d'aide parce que je vais pas tenir, donc est-ce que tu peux venir le faire déjeuner mercredi s'il te plaît, parce que vraiment il faut que moi mercredi j'aille voir mon ophtalmo, j'aille souffler, j'aille déjeuner avec une copine. Faut pas culpabiliser de ça, parce que ça rend service aux autres aussi, hein, parce que de toute façon quand on refuse de se confronter à une réalité et qu'on l'évite et qu'on l'évite et qu'on l'évite, le jour où vous la prenez dans la figure, elle est quand même beaucoup plus brutale. Donc voilà, ne laissez pas vos proches être dans le déni pour les protéger. Je crois vraiment que le soutien amical, il est indispensable, et que des choses qui peuvent vous paraître futiles, je vais pas aller à mon bridge, je vais pas aller à mon déjeuner, je vais pas... en fait, c'est ce qui va vous permettre de tenir sur le long terme, parce que c'est une maladie qui est dénarcissisante pour l'aidant plus que pour le malade, finalement. Parce que le malade, assez vite, il ne se rend plus compte de toutes ses pertes. Il commence à vivre dans un monde un peu parallèle, où il a besoin de recevoir beaucoup d'amour, beaucoup d'attention, beaucoup de protection comme un petit enfant, évidemment, parce qu'il peut se mettre en danger. Mais il n'a pas la perte narcissique que vous avez. C'est-à-dire que lui, il ne voit pas nécessairement à quel point il est dégradé. Il va le sentir à travers le regard de l'autre. C'est-à-dire, si vous le laissez avec des gens qui le maltraitent, avec des gens qui le laissent souiller, comme dans certains EHPAD, etc., etc., là, il y a une souffrance, évidemment. Mais il n'a pas un rapport à lui-même qui est dans le même égo qu'un adulte, vous voyez. Et par contre, l'aidant, lui, se sent dénarcissisé par les pertes du malade, parce qu'il se dit, en fait, on s'identifie à cette souffrance. On se dit, mais il sait plus qui il est, il vit dans une autre époque, il ne sait plus le prénom de ses enfants. Et finalement, ça vous fait, à certains moments, encore plus souffrir que le malade. Donc il faut vraiment que l'aidant prenne soin de lui. Je le rappelle, je le martèle, c'est pas évident à mettre en place, mais 18% des aidants meurent avant le malade d'Alzheimer.
2: Ouais.
0: Donc c'est vraiment une maladie qui éprouve les proches. Et nous, collectivement, faut qu'on en ait conscience, parce que nos aidants, ils sont indispensables au système de soins. En fait, on peut pas les laisser crever tout seul sur le bord de la route. Quand vous avez quelqu'un qui est aidant familial d'un malade d'Alzheimer, secourait les dents, quoi.
2: Il faut aider les dents. Aidons les aidants. Ouais. Parmi les conséquences de cette maladie qui est Alzheimer, saleté de maladie, c'est l'isolement. Elle isole parce que l'aidant donc peut se retrouver englouti sous les contraintes et les amis peuvent fuir, les proches peuvent fuir. Qu'est-ce que vous pouvez nous en dire, Marie-Estelle?
0: Alors les amis peuvent fuir et les proches peuvent fuir et en plus vous pouvez fuir vous les amis et les proches parce que vous voulez d'abord vous êtes déprimé quand même. Malgré tout, il y a une part de vous qui est déprimée et vous êtes très triste de ce diagnostic, très inquiet pour le malade. Vous vivez dans un tel niveau de gravité que vous n'avez plus goût aux choses légères. Vous vous sentez coupable de les apprécier, donc vous allez aussi avoir simplement envie de vous reposer et ne plus avoir l'énergie de sortir, l'énergie d'aller vous changer pour aller dîner. Même si vos amis vous sollicitent, vous allez refuser. Et on sait tous que quand on refuse deux fois, trois fois, quatre fois une sollicitation d'un groupe d'amis, le groupe d'amis finit par ne plus nous solliciter. Donc, je pense qu'on doit aller les chercher, les aidants, en fait. On ne doit pas les lâcher. On doit leur dire, et cette semaine, est-ce que je peux te proposer quelque chose? Est-ce que tu veux que je passe, moi, prendre un café? Puisque toi, tu ne veux pas le laisser. Est-ce que moi, je peux venir prendre un café? À quel moment ça te dérange le moins? Est-ce qu'il y a un moment où il fait la sieste? Forcer un peu le passage aussi, parce que les aidants, il faut qu'on aille les chercher dans leur grotte, parce que par moment, ils sont dans une grotte avec le malade. Il faut avoir conscience que le malade... quelqu'un qui a un cancer, vous pouvez par exemple le laisser à un neveu qui a 16 ans, lui dire, écoute, est-ce que tu peux faire tes devoirs dans le salon et juste être là, parce que moi, j'ai des courses à faire, je ne peux pas l'emmener, là, c'est compliqué. Tu restes avec lui. Et finalement, il n'y a pas de mise en danger du malade. Le malade va rester en fait là où il est. Il a conscience qu'il est malade, il ne va pas se mettre en danger. C'est compliqué de laisser un jeune, à quelqu'un qui n'est pas outillé du tout, un malade d'Alzheimer à partir d'un certain stade, parce que la personne peut avoir des comportements impulsifs, incohérents, de mise en danger de lui-même. Donc, on doit avoir une attention particulière portée à ses aidants. C'est pour ça que j'ai voulu que ce soit la première émission de cette semaine spéciale et j'embrasse tous les proches qui ont un malade d'Alzheimer dans leur environnement.
2: La journée nationale des aidants demain, voilà, sur Europe 1. Et on rend hommage aux aidants, on pense bien à vous, on parle de vous déjà sur Europe 1 toute cette semaine avec Marie-Estelle Dupont, tous les jours entre 14h et 15h.
0: À demain.
1: C'était « Et si on en parlait » avec Marie-Estelle Dupont et Romain Desarbres, que vous pouvez retrouver évidemment en replay et en podcast sur toutes vos plateformes d'écoute, le site et l'application Europe 1, et puis aussi sur Europe 1, donc ce mardi de 14h à 15h. Je rappelle que c'est une semaine spéciale consacrée aux aidants. Ce mardi, d'ailleurs, on sera confronté à la maladie, au cancer précisément. Mercredi, on parlera du couple face à la maladie. Jeudi, l'émission portera sur les enfants handicapés. Et enfin, vendredi, les enjeux psychique lorsqu'on devient aidant. Allez, à suivre la Libre Antenne. Je vous propose de réécouter des témoignages. Et côté musique, c'est Teddy Swims avec Mr. Know It All.

0: Mist Know-It-All, Teddy Swims sur Europe 1, Teddy Swims que vous pourrez applaudir en mars prochain à l'Accor Arena à Paris, les 30 et 31 mars précisément. Allez, l'heure est venue de retrouver la Libre Antenne au 01 80 20 39 21. Vous nous contactez chaque jour. La Libre Antenne, c'est de 21h30 à minuit. Votre parole compte. Et donc, vous pouvez vous confier auprès de Valérie Darmon. Elle sera aussi disposée à répondre parfois à vos questions ou à vous donner des conseils. En tout cas, en pleine nuit, nous redécouvrons quelques-uns de vos témoignages. Bonne nuit à tous.
1: Merci Jocelyne d'être avec nous ce soir sur l'antenne d'Europe 1. Que puis-je faire pour vous? Dites-moi.
2: Oui, bonsoir.
1: Bonsoir,
2: bonsoir Valérie. J'ai un trac monstrueux.
1: Ça va bien se passer, les 0h25, on est entre nous, c'est chaleureux. Le studio est plongé dans une lumière bleutée et vous savez, et on vient d'avoir la preuve que la communauté de la Libre Antenne est une communauté bienveillante.
2: Et en effet. Alors, je ne sais pas si j'aurai autant de bienveillance là, que l'avocat qui vient d'appeler, mais moi, c'était pour aider Jean-Claude que vous aviez au bout du fil l'autre jour, je ne sais plus,
1: le week-end dernier, tout à fait.
2: Voilà. Et alors, je ne me souviens plus, mais il avait appelé parce qu'il était sous curatelle et jusqu'en 2028, ça m'avait frappé.
1: Oui. Et il allait se résigner en plus.
2: Voilà, et il avait son compte bloqué, non? C'est pour
1: oui,
2: ça.
1: Oui, enfin, exactement. Il avait tous ses comptes bloqués alors qu'il avait l'air extrêmement lucide, extrêmement structuré, oui, exactement.
2: Voilà.
1: Suite, je crois, à une jalousie.
2: Voilà, une jalousie et familiale, si j'ai
1: de
2: bien
1: sa
2: compris.
1: Fille. La jalousie de sa fille et la méchanceté de sa fille aînée. Et heureusement, il avait sa cadette qui était à ses côtés, dans mon souvenir.
2: Ah oui, oui, oui.
1: Voilà.
2: D'accord. Alors moi, il s'agissait de juste de lui dire de pas attendre. Enfin, j'ai eu une expérience malheureuse, on va dire, avec une tutrice. Enfin, donc avec quelqu'un qui était sous tutelle et non pas sous curatelle.
1: Oui.
2: Et c'est vrai que quand Jean-Claude a dit bon ben c'est jusqu'en 2028, je vais attendre, puis jusque là. Et je me suis dit, mais il faut absolument que j'appelle.
1: Ouais.
2: Donc, spontanément, enfin, je me suis dit, ce serait. Enfin, je me serais sentie coupable de ne pas appeler en lui disant, ben non, il ne faut pas attendre parce que sa curatelle risque de migrer en tutelle s'il ne fait rien, déjà. Et puis tout était trop irrégulier, un petit peu comme ce qu'on vient d'entendre là avec. Toutes les irrégularités pour cette dame là.
1: Oui, pour Patricia,
2: maison.
1: Oui, oui. Ben
2: voilà,
1: c'est
2: pour
1: terrible.
2: Patricia.
1: Oui.
2: Et donc là, déjà, il n'a pas apparemment. Il a constaté qu'il était sous curatelle lorsqu'il a eu son compte bloqué. Or, normalement, les choses ne se passent pas comme ça. Il doit au moins rencontrer sa curatrice. Enfin, moi, ça s'était passé comme ça. C'était le père de mon fils qui était sous tutelle. Donc, il se trouve, il était très souffrant, mais même très souffrant et quelqu'un qui n'a plus sa tête, on va dire, rencontre quand même la personne qui va s'occuper de lui et a son mot à dire là-dessus.
1: Ah bon?
2: Donc, j'imagine.
1: Parce que la semaine dernière, on a eu une autre auditrice dont j'ai oublié le nom, qui avait plein de costumes médiévaux chez elle parce qu'elle tenait une troupe extrêmement active. Elle aussi, elle a découvert du jour au lendemain son compte bloqué.
2: Oui, c'est vrai, j'ai entendu ça. Et c'était une tutelle ou
1: une tutelle.
2: Oui, alors oui, ça normalement c'est, mais normalement ça ne se passe pas comme ça. Enfin, même si les gens sont très malades, on les écoute et s'ils ne veulent pas ou s'ils veulent changer de curateur ou de tuteur, ils le peuvent. Enfin, je veux dire, ça ne doit pas se passer comme ça. Il y a des témoins, il y a un compte rendu. Alors moi, j'avais trouvé, malheureusement, le père de mon fils est mort. Et lorsqu'on a débarrassé la chambre à l'EHPAD, j'ai retrouvé ce fameux rapport où il y avait toutes les personnes en présence, etc.
1: Donc il y a des témoins.
2: Ah oui, tout à fait. Normalement, oui. Mais apparemment, Jean-Claude n'a pas rencontré, avant de constater qu'il était en curatelle, n'a pas rencontré sa curatrice.
1: Pas du tout.
2: Donc déjà,
1: et la dame en question avait rencontré, je crois, la personne devant sa porte, 5 minutes, sans se présenter, sans rien du tout, qui a attesté que...

0: elle devait être mise sous curatelle ou sous tutelle.
1: Ah oui, non, mais c'est hallucinant. Donc ça ne se fait pas comme ça. Alors à tel point, bon, ensuite, c'est vrai que la tutrice, bon, moi je n'étais pas en rapport direct avec le père de mon fils parce que bon, ça faisait très très longtemps qu'on n'était plus ensemble, mais surtout parce que le père de mon fils ne voulait pas me voir. Bon. Donc mon fils le visitait, et ce qu'il me racontait, et surtout ne voyait jamais la tutrice, et n'était jamais en rapport avec elle. Et sauf un beau jour, alors je me souviens plus pourquoi, bref, la tutrice ne venait pas régulièrement, et elle ne s'occupait apparemment pas bien de son père.
0: Parce que la tutrice, dans le cas, par exemple, de votre ex-mari qui est à l'EHPAD.
1: On n'avait pas été mariés, mais c'est pas grave.
0: Oui, votre ex-compagnon, en tout cas le papa de votre fils qui est à l'EHPAD. Alors, lui, évidemment, il n'a pas besoin de beaucoup d'argent puisqu'il est à l'EHPAD.
1: Lui était pris, sauf quelques sous qui lui restaient s'il voulait s'offrir quelque chose.
0: Ou un massage, ou des choses comme ça. Donc là, en l'occurrence, la tutrice, quel est son rôle à part gérer les comptes quand le monsieur est à l'EHPAD ?
1: Eh bien, lui acheter tout ce dont il a besoin. Tout ce qu'il demande ou tout ce qu'il ne demande pas.
0: Les produits d'hygiène, des choses comme ça.
1: Voilà, et les habits surtout, les vêtements, etc. Et elle doit vraiment veiller à ça. Et puis surtout, lui rendre visite. C'est-à-dire... pas pour faire la conversation forcément, mais quand même, pour avoir un lien humain, pour être là au moins. Un tuteur, c'est pas comme ça. Alors il se trouve que c'était une professionnelle. Vous savez, ce sont des mandateurs judiciaires de protection des majeurs.
0: Oui, oui.
1: Donc en plus, en tant que professionnel, il paraît que ces gens-là, ils ont des dossiers. En fait, les gens, pour eux, ce sont des dossiers.
0: C'est pour ça que je vous pose la question du rôle, parce qu'on parle toujours sur l'antenne d'Europe 1 de ces tuteurs et de ces curatelles, de ces tutelles et curatelles qui gèrent les comptes.
1: Ah non, en fait, j'avais lu beaucoup de choses là-dessus parce que je m'étais renseignée, puis je voulais convaincre mon fils, parce que je vais vous raconter après, donc je voulais le convaincre d'essayer de changer de tutrice, enfin de changer de tutelle en tout cas, et même de demander lui-même la tutelle.
0: Oui, parce qu'il était majeur.
1: Voilà, il ne l'avait pas demandé à l'époque parce qu'il n'était pas majeur. Et ensuite, c'est-à-dire pendant l'époque de la sauvegarde de justice, avec les certificats médicaux qui devaient être faits. En plus, il était à l'EHPAD. Enfin, c'est grâce à mon fils qu'il était à l'EHPAD. Et au moins, mon fils était allé voir les services sociaux, qui l'avaient écouté et avait trouvé cet EHPAD. Mais en revanche, la tutelle, ça s'est fait à l'insu de mon fils, si je puis dire ainsi.
0: Ah, à l'insu. Alors, qui a demandé la tutelle ?
1: Eh bien, le juge. Le juge... quel juge ? Le juge des services sociaux, sans doute. Enfin, les services sociaux. À mon avis, la tutelle a été demandée par les services sociaux qui ont mené à l'EHPAD.
0: D'accord, parce qu'il était seul dans la vie, ce monsieur.
1: Voilà, complètement seul et sans ressources, dehors de chez lui. Enfin, c'est horrible, mais s'il n'avait pas été malade, il aurait été SDF, enfin voilà.
0: Ah oui, donc ce sont les services sociaux, effectivement.
1: En fait, il est passé de l'hôpital à l'EHPAD, directement.
0: Ah oui, effectivement. Et il n'avait que votre fils dans la vie.
1: Exactement. Et du coup, donc j'ai lu beaucoup de choses et j'ai vu surtout que le tuteur ou le curateur, enfin, doit s'occuper de la personne. C'est pas forcément à distance. Enfin, je veux dire.
0: Oui. J'ai la définition sous les yeux parce qu'en nous parlant, je viens de regarder. Hein. En fait, il doit veiller au bien-être quotidien. C'est ce que vous dites, du majeur protégé, la santé, le logement, la vie sociale, les relations familiales, respecter son autonomie et ses souhaits dans la mesure du possible, prendre les décisions nécessaires pour sa sécurité et sa santé, comme les soins médicaux, l'hospitalisation, après avis du médecin et avec l'accord du majeur, si possible, ainsi que gérer les biens et les finances. Alors que quand les auditeurs interviennent évidemment sur l'antenne d'Europa, ils ne nous parlent que de la gestion des finances. Alors, comme vous le dites, il y a tout cet aspect...
1: Et surtout le lien familial.
0: Et oui. Donc en fait, ça dépasse largement... le cadre de la gestion des finances, en fait. On pense qu'ils ne sont là que pour gérer les comptes et donner 50 euros par semaine.
1: Ah oui, oui, non, non, c'est affreux, ça, non.
0: Mais c'est beaucoup plus que ça. Si on pouvait avoir quelques témoignages positifs d'une mise sous tutelle, on serait content aussi de savoir ce que ça pourrait donner. Voilà, parce que là, on le découvre ensemble, en fait, hein, Jocelyne. Donc, votre fils avait quel âge au moment où son père a été mis sous tutelle?
1: Alors, il avait donc tout juste 18 ans, je vous dis, hein, c'est la procédure de sauvegarde de justesse, puis qui mène à la tutelle. Tout ça, ce sont des jugements progressifs, enfin, je sais pas comment on dit, il y a plusieurs stades. À chaque fois, il se passe entre chaque stade peut-être 6 mois, 1 an. Donc, en tout cas, moi, je me suis rendu compte que les choses étaient en place et que mon fils ne voyait pas la tutrice et que, en revanche, donc il voyait son père, bien sûr. Et puis, en revanche, elle a cherché à le joindre, mais je n'arrive pas à me remémorer pourquoi. Elle a eu besoin à un moment donné de joindre mon fils. Et c'est là qu'elle est apparue dans sa vie, si j'ose dire, quand il avait 21 ans.
0: Ah, c'est comme ça qu'il a su qu'il y avait une tutrice.
1: Oui. Ah oui, enfin, ils s'en doutaient un petit peu.
0: Oui, ils n'avaient pas jugé bon d'informer la famille,
1: non,
0: en fait.
1: Non, d'avoir eu le jugement en main ou quoi que ce soit, rien du tout. Et donc là, on a constaté, lui et moi, que ça n'allait pas, quoi. Et donc là, je voulais dire aussi à Jean-Claude de ne pas hésiter. Alors, je ne sais pas qui était sa tutrice, enfin, si c'était une curatrice professionnelle ou pas, c'est-à-dire... À ce moment-là, la curatrice ou le tuteur, la tutrice, est nommée par le département, un organisme départemental dont j'ai oublié le nom. En tout cas, il y a cet organisme-là auquel on peut se plaindre. Hein, si
0: en tout cas, il s'était disputé avec sa curatrice la semaine qui précédait son appel sur Europa. Donc
1: là, il peut se plaindre, enfin envoyer une réclamation et demander peut-être de changer de curatelle ou voire de la lever. Après, pour lever la curatelle, chose plus sûre, c'est le juge des tutelles. Donc mon fils a fait un courrier au juge des tutelles en demandant d'être lui-même le tuteur de son père. Bon, ça paraît
0: Et il l'a été, hein. Il l'a été.
1: Eh bien non, parce que donc l'audience a eu lieu fin 2022, je crois. Et c'est ce que je disais à Nicolas. Malheureusement, la tutrice était là. Bon, c'est comme ça que ça se passe. Hein. L'audience, c'est pas, on cache pas que le juge a reçu une plainte en fait. Hein. Enfin, c'était pas sous forme de plainte, c'est sous forme de demande de changement de tutrice. Et donc, elle a voulu rester. Oui, ce que je voulais dire à Jean-Claude aussi, c'est que son compte, il disait, on va rester comme ça, ça me prive juste de mon compte. Mais non, ça le prive aussi de son argent, parce que la tutrice est payée, elle est rémunérée. Et elle est rémunérée sur le compte de la personne qui est sous tutelle.
0: Ah oui, donc en plus, ça coûte de l'argent à la personne qui est sous tutelle et qui n'a pas demandé à l'être et qui ne veut pas rester sous tutelle. Ah bah oui, bien
1: oui,
0: sûr.
1: C'est fou.
0: Ah bah oui.
1: Donc la tutrice, elle a intérêt à les garder, ces personnes qui sont sous sa tutelle. Donc c'est ce qu'il a senti, mon fils. Et puis que le juge ne voulait pas s'embêter et puis l'a un peu pris de haut, du haut de sa jeunesse, quoi.
0: Bah oui, parce que 21 ans pour porter tout ça, c'est lourd, hein.
1: Mais oui, c'est affreux. Enfin, voilà, c'était comme ça. Moi, je ne pouvais pas être là. Je l'avais soutenu, mon fils, mais c'est vrai que c'était pas facile. Même nos relations, mon fils et moi, n'étaient pas au beau fixe à cette époque-là. Bon, voilà. Après, ça s'est arrangé. Il me demandait conseil, mais il n'était pas. On avait même répété entre guillemets cette audience parce que il me disait, mais je vais être décontenancé, parce qu'il a été en effet, parce que
0: ah oui,
1: il le savait qu'il allait être impressionné.
0: Une tutrice,
1: mais
0: bien sûr, bien sûr.
1: Et puis le juge de tutelle l'a pris de haut. Enfin, franchement, elle n'a pas du tout été aidante. Et comme c'est quand même le juge de tutelle qui plus ou moins nomme l'organisme auquel les organismes vont s'adresser pour choisir la tutrice, elle protégeait un petit peu celle qui avait été nommée, quoi.
0: Oui, c'est enfin, ça, les confrères, en fait, ou les consoeurs.
1: Voilà.
0: Ouais, c'est ça.
1: Et donc il n'a pas eu au motif, donc il n'a pas eu
0: la
1: il
0: tutelle.
1: Il n'a pas pu être tuteur au motif qu'il était étudiant, qu'il étudiait, c'est vrai, en province et non pas à Paris, où était son père, et qu'il ne pourrait pas s'occuper bien des affaires.
0: Donc la tutrice a gardé son dossier.
1: Oui, incroyable. Et ce que je disais à Nicolas, donc ensuite, bon, son père est décédé un an après, malheureusement, et la tutrice devait rendre les comptes, enfin au moins réécrire. Bon, déjà tout l'enterrement, etc. Ça a été très compliqué de la joindre. J'ai failli carrément aller à l'adresse où soi-disant elle réside, mais c'est très compliqué parce que ces mandataires judiciaires, comme ce sont des salariés. Ils sont pas là en permanence à l'adresse qu'ils donnent. C'est à la limite une boîte postale. Enfin,
0: ah oui, il n'y a pas de bureau.
1: Ben non, c'est pas. En tout cas, ça n'a pas pignon sur rue, donc c'est compliqué.
0: Que des incohérences, hein. Que des incohérences, parce que les familles n'ont pas accès non plus une fois que la personne est décédée.
1: Ah oui, alors là, ça a été quand même un petit peu. Enfin, on a été en contact. Juste pour quoi faire, pour organiser l'enterrement. Et après, là c'est l'EHPAD qui a été hyper sympa pour débarrasser la chambre parce que sinon, mon fils normalement n'avait même plus accès aux affaires de son père, quoi, puisqu'il était sous tutelle d'une part et qu'il n'avait rien à lui, que tout était saisi parce que il avait été mis dehors de chez lui. Enfin bon, je vous passe les détails là, ça n'a plus de rapport avec la tutelle, mais l'EHPAD a été vraiment très très compréhensif. Donc
0: collaboratif, heureusement.
1: Il y a des gens humains, oui, sur cette terre. Mais après, la tutrice, donc ce que je disais à Nicolas, n'a pas rendu les comptes du tout. Et on est 3 ans après et on n'a toujours pas eu le bilan.
0: Mais les comptes sont bloqués ?
1: Non, faire les comptes.
0: Ah,
1: non, de toute façon, il n'avait plus rien. Il n'y avait plus rien sur
0: d'accord.
1: les comptes.
0: Et Jocelyne, on a la question justement d'une auditrice qui va dans le même sens, qui pose la question, les personnes sous tutelle ont-elles une copie de l'état de leur compte bancaire pendant qu'elles sont sous tutelle ? Normalement, elles devraient. Plus capables de gérer, mais au moins elles ont le droit de regarder quand même, leur compte en banque.
1: Et ouais, ça je ne sais pas parce que moi je les ai eu, c'est mon fils qui les a demandé, mais après le décès de son père. Les comptes en banque, on a eu accès aux comptes après son décès. Parce que voilà pourquoi je n'arrivais plus à la joindre. On n'arrivait plus à la joindre parce qu'elle nous a dit au premier coup de fil que son mandat, son rôle avait cessé le jour du décès. Ah non, mais ça, c'était...
0: Donc après, on ne parle plus à la personne. Bonjour l'humanité.
1: Ah oui, carrément.
0: Oui.
1: Carrément. Mon rôle n'est plus... Bon, donc on a essayé quand même de la joindre, enfin, ne serait-ce que pour savoir où étaient les choses, enfin, où les volontés, le testament, enfin, des choses pratiques, enfin, malheureusement. Mais enfin...
0: Et elle savait répondre
1: alors là,
0: à ça
1: le bouquet,
0: ou pas
1: quoi.
0: Elle savait répondre.
1: Pardon,
0: vous lui avez parlé, elle savait répondre pas du tout?
1: Au bout d'un moment, elle a quand même transmis des choses, oui. Ne serait-ce que, les numéros de compte, etc. Là où en étaient un petit peu les choses avant qu'elle a fini par dire que son seul devoir, c'était d'envoyer au juge de tutelle ainsi qu'à mon fils, je crois, parce qu'il était le descendant, son rapport, les comptes de la période où elle avait été tutrice.
0: Ouais, donc il a
1: mais
0: fait,
1: elle ne l'a jamais fait. Ne l'a jamais fait. Donc ça, on pourrait le réclamer. Parce qu'il y a peut-être eu des choses qui n'allaient pas.
0: On ne sait pas. Voilà, c'est toujours la même chose, on ne sait pas. C'est qui les référents de ces tutelles, de ces tutrices, de ces tuteurs?
1: Alors,
0: à qui on s'adresse? Quel recours on a?
1: Au juge des tutelles. Le juge des tutelles, ça, c'est le mieux.
0: Donc vous avez écrit au juge des tutelles en disant ça fait 2 ans qu'on attend et...
1: Non, à l'époque, c'était il avait écrit au juge des tutelles pour être le tuteur.
0: Aujourd'hui, le recours avoir accès à ses comptes,
1: malheureusement, on a eu d'autres événements familiaux, mais on ne s'en est pas encore occupé, si j'ose dire. Mais elle aurait dû les envoyer en début 2024.
0: Dans la foulée, en fait.
1: Ouais.
0: Pour
1: clore
0: normalement. Le dossier.
1: Avait dit sous 3 mois. Elle avait dit sous 3 mois. Si en mars c'était pas fait, elle était plus ou moins en faute.
0: Oui. Donc si quelqu'un connaît le recours en tous les cas pour obtenir les comptes bancaires d'une personne sous tutelle ou sous curatelle décédée. On veut bien la réponse ce soir sur l'antenne d'Europe 1, dans la libre antenne, oui. À qui on s'adresse.
1: Et puis, a fortiori, pendant la curatelle, quoi, parce que Jean-Claude, il ne va pas rester comme ça. Oui, et la tutelle. Enfin, moi, je lui conseille de faire quelque chose avant 2028, hein, parce que sinon, en 2028, il va être sous tutelle et ça va être encore pire. Enfin, la curatelle, il a plus de droits. Enfin, il a plus son mot à dire, normalement.
0: Normalement, oui, c'est ça.
1: Oui.
0: Et on a eu une auditrice, Marie-France aussi, qui était juriste, qui nous a appelé la semaine dernière et qui a donné aussi, qui elle s'est battue et qui a fini par sortir de la curatelle, de la tutelle, etc. Et elle nous avait donné, on va réécouter le podcast avec Nicolas, un terme aussi pour éviter tout cela. Il faut réagir immédiatement. On peut écouter aussi les entretiens sur europe1.fr pour éviter justement d'en arriver là. Mais il faut réagir très vite. Et d'ailleurs, on a eu une autre auditrice qui avait appelé en nous disant aussi que c'est grâce à la libre antenne qu'elle avait pu ne pas être mise sous tutelle.
1: Oui, c'est ça. J'ai entendu cette émission ce jour-là. J'étais contente.
0: Et on a Jean-Michel qui vient de nous contacter, qui est avec nous, qui vient de composer le 01 80 20 39 21. Bonsoir Jean-Michel.
2: Oui, bonsoir Valérie.
0: Et Jocelyne, voilà, oui. On vous écoute.
2: Je voulais juste réagir, puisque j'étais en train de m'endormir en vous écoutant, mais ça m'a tout de suite réveillé, puisque je connais, pour avoir aidé des gens, tous ces soucis de curatelle, de tutelle. Et je connais malheureusement le comportement de beaucoup de ces organismes qui n'ont aucun cœur, qui n'ont rien. Et de temps en temps, je tiens à le dire, c'est qu'il suffit de taper un petit peu sur le bureau pour que ça rentre un petit peu dans les rails, vous voyez ce que je veux dire. Alors, je vais vous expliquer la situation. C'est que je m'occupe depuis plusieurs années d'un jeune homme, d'un monsieur plutôt, parce qu'il a 55 ans, d'un monsieur qui est d'ailleurs atteint également une chose que vous avez parlé à votre antenne, il est atteint du syndrome du SAF, et les organismes, par contre, se fichent complètement de savoir s'il est atteint du SAF, puisque c'est un syndrome particulier, et ce monsieur, ce jeune homme, je m'en occupe depuis plus de 10 ans maintenant, nos routes se sont croisées. Il était sans domicile fixe, aujourd'hui il a une tutelle, et à l'époque, quand il a été mis sous tutelle, grâce à notre aide, moi et mon épouse, il avait une tutelle exceptionnelle. D'ailleurs, elle était exceptionnelle pour une simple unique raison, c'est que quand elle avait compris que j'étais quand même un petit peu j'étais devenu son grand frère, Elle me consultait toujours avant de voir avec lui, vous voyez ce que je veux dire. Parce que lui, il a plus de parents malheureusement, il était fils unique, il n'a plus de parents, il a 55 ans, et voilà. Alors, ce que je voulais dire, c'est que c'était la seule tutelle, c'était même pas une tutelle, une curatelle, c'était la seule personne que j'ai connue dans ce genre de service qui donnait son numéro de téléphone personnel assez protégé, vous voyez ce que je veux dire.
0: Belle personne. Alors, on a un témoignage, je vous interromps un instant, Jean-Michel, et aussi Jocelyne. On a un témoignage qui va dans votre sens, puisque là, on a une auditrice qui nous dit « J'entends trop souvent de mauvaises opinions sur les mandataires. Mon frère a été sous sauvegarde de justice curatelle, et nous, sa famille, avons eu pour interlocuteur un curateur de l'UDAF, particulièrement disponible et compréhensible. Ouais. » Donc voilà, alors, c'est important aussi de dire qu'il y en a des très bien.
2: Exactement. Mais tout à fait, mais tout dépend de la personne, puisque la personne qui, justement, donnait son numéro de téléphone à mon petit...
0: Protégé.
2: À mon pote. On est potes, vous voyez ce que je veux dire. Alors, elle lui donne, il avait ses coordonnées personnelles, que moi j'avais également d'ailleurs. Et même quand après, on a changé de département, il était d'ailleurs, c'est une curatelle de l'UDAF. Je cite l'UDAF, d'accord?
0: Ah bah comme l'auditrice, là, ce soir, au 739-21.
2: Mais nous étions même dans le département, je citais même l'UDAF de la Nièvre.
0: Mais oui, on peut rendre hommage est-ce qu'il fonctionne, hein?
2: Et peut-être que cette personne, peut-être elle nous écoute, et peut-être elle risque de nous reconnaître, parce que moi, on me reconnaît quand je parle au téléphone, vous voyez, c'est pour vous dire. Mais par contre, ce jeune homme a ensuite été de la Nièvre, quand on a quitté la Nièvre, on est revenu chez nous dans l'Oise. Et lui, il est également natif de la Picardie. Et c'est pour ça qu'il nous a suivis. Et donc, il est allé dans les services de l'UDAF de l'Oise. Et là, ça s'est très mal passé.
0: Ah.
2: Vous voyez, c'est pas forcément l'organisme, mais c'est la personne qui souvent ne va pas.
1: Ça s'est mal
2: passé. D'ailleurs, je peux même vous dire que ça en a été que je me suis même retrouvé chez les gendarmes. Vous voyez, c'est pour vous dire que ça avait été loin. Mais, et d'ailleurs, ils l'ont même, lui, ils ont ensuite refusé, l'UDAP de l'Oise a refusé de prendre en charge Daniel, pour ne pas le citer, Daniel, et donc on s'est retrouvé, Daniel me disait, bah Jean-Michel, t'as qu'à devenir mon tuteur. Je dis non Daniel, j'ai autre chose à faire, j'ai pas le temps, je veux bien t'aider dans toutes tes procédures, on reste là, d'ailleurs on est toujours là, moi et mon épouse, alors pour l'aider. Alors résultat, on a trouvé un autre organisme, et ça se passe relativement bien. Je tiens encore à dire que c'est pas l'UDAF, en tout cas, mais ça se passe bien. Mais la curatelle, c'est pareil. Quand elle a quelque chose à voir avec lui, c'est toujours moi. D'ailleurs, ils m'ont désigné comme son, comment ils appellent ça dans leur langage à eux, son
1: parrain, un petit peu, oui.
2: Son référent, voilà, son référent. Alors, il est vrai que lorsqu'elle propose quelque chose à Daniel, souvent, la plupart du temps, je suis toujours mis au courant, savoir ce que j'en pense. Donc, vous voyez, on peut dire quand même que c'est des gens qui font bien leur boulot. Mais il faut quand même
0: Ce que j'entends surtout, Jean-Michel, c'est que Daniel, il a beaucoup de chance de vous avoir. Et que quand les gens sont mis sous curatelle ou sous tutelle, souvent ils sont seuls, parfois. Voilà. Et que quand on n'a personne pour monter au créneau, ça c'est un peu comme à l'EHPAD, hein, quand on n'a personne pour veiller ou parce que les personnes sont malades d'Alzheimer, etc., il y a souvent des débordements. Voilà, dépend évidemment de chacun, mais quand même, il a de la chance d'avoir quelqu'un qui veille.
2: Peut-être aussi, oui, j'en tiens pas d'honneur, quelque part, c'est
0: non,
2: pas
0: non,
2: là.
0: Non, je le dis pas pour ça. C'est tout à votre honneur, mais je le disais pas pour ça, je disais que quand on est seul, c'est beaucoup plus compliqué.
2: Vous savez que lorsque nous sommes revenus dans l'Oise, en fait, moi, j'ai 2-3 petits appartements que je loue, et en fait, il nous avait suivis dans l'Oise parce qu'il voulait à tout prix venir habiter chez nous. Et donc, on lui loue un petit studio sur lequel il nous a toujours entretenu son appartement. C'est super bien. D'ailleurs, la tutelle, sa curatelle est ravie quand elle vient le voir parce qu'elle vient le voir. Ce qui est assez rare. Dans ces cas-là, tout à l'heure, je crois que vous en parliez
0: un peu. Oui, on en parlait grâce à Jocelyne, d'ailleurs, parce que très souvent, les personnes qui nous appellent témoignent des problématiques de gestion des finances et non pas des devoirs des curateurs et des tuteurs de s'occuper au quotidien.
2: Voilà. Et justement, ils doivent s'en occuper et elle le fait. Bon, elle sait qu'on est là puisque je suis en même temps le propriétaire de l'appartement qu'habite Daniel, forcément, mais j'avais été accusé à l'époque par l'UDAF quand même de vouloir profiter du côté financier, vous voyez ce que je veux dire ? Et c'est pour ça que ça a fini chez les gendarmes d'ailleurs. Vous voyez, je rigole aujourd'hui.
0: Oui, mais alors mais de toute façon, justement, c'est pour protéger les personnes d'abus de ce genre. Donc c'est complètement ridicule encore cette accusation.
2: Mais c'est pour ça que tout à l'heure vous disiez que Daniel avait de la chance de m'avoir. Moi, j'ai de la chance de l'avoir parce que ça m'a fait changer mon caractère en même temps, vous me direz. Et donc c'est là le gros truc. Et comme vous parliez l'autre jour dans une de vos émissions, tous les soirs, je m'endors avec vous, vous voyez.
0: Merci
2: alors,
0: ça
2: du
0: me
2: coup,
0: touche.
2: Vous parliez du syndrome du SAF cette semaine, je crois d'ailleurs, j'ai entendu quelque chose, je ne sais plus, peu importe. Et donc c'est un syndrome très particulier, mais ce ne sont pas forcément des gens, c'est pas un handicap comme les autres. Daniel, c'est un gars, bon, à part le fait qu'il ne sache pas lire ni écrire, mais on tient les conversations. Vous voyez, demain soir, comme souvent le samedi soir, je l'invite à venir manger avec nous. Moi, quand je dis nous, c'est moi et mon épouse. Il mange avec nous et demain soir, c'est choucroute et après, c'est plusieurs heures de parties de Rubik's Cube. Vous voyez ?
0: Ah oui, d'accord. Vous faites des parties de Rubik's Cube. Je n'aime pas que ça existe, moi. Quand vous parlez du syndrome du SAF, c'est le syndrome d'alcoolisation fœtale. Hein. C'est ça que vous voulez dire. Hein. Voilà, d'accord.
2: Exactement,
0: c'est ça.
2: Tout à fait.
0: Et on a une auditrice qui nous demande que veut dire UDAF.
2: L'UDAF, c'est l'Union de la protection des majeurs. C'est un organisme national qui, d'ailleurs. Là, je dénonce à haute voix. C'est vrai que j'en ai toujours voulu ces gens-là, à l'UDAF, surtout, mais pas sa première tutelle, qui d'ailleurs, on était même après resté en relation parce qu'elle prenait toujours des nouvelles de Daniel. Vous voyez, c'est pour vous dire, c'est exceptionnel. Et ce sont des gens qui ont souvent même enrichi un petit peu leur association en bénéficiant de l'annexité de
0: l'Union départementale des associations familiales.
2: Voilà.
0: C'est
2: alors
0: ça.
2: Sa vie de subvention, d'aide nationale, d'aide régionale, de dons, de machin, de ceci, c'est une association de la loi de 1900. Hein. Alors bien sûr, le personnel, il y a beaucoup de gens qui font ce métier-là maintenant. Ce que je reproche souvent à ces gens-là, c'est que surtout chez l'UDAF, je leur disais toujours « qu'est-ce que vous avez comme vacances ?» et « j'aimerais bien faire ce métier-là ». Alors forcément, quand vous dites ça et que je suis assez moqueur, forcément, ça ne peut pas forcément passer. Mais je m'autorise à pas mal de choses, et puis je fais ce que je veux après tout. À partir du moment où Daniel se porte bien, c'est le principal. Et d'ailleurs, Daniel a été accepté même parce que nous avons un grand garçon qui a 38 ans, des petits-enfants. Et Daniel, il fait partie de la famille maintenant, parce que lui, il n'en a plus de famille. Mais avec sa tutelle, sa curatelle actuelle, ça se passe super bien. Il a besoin d'un peu de sous. Elle me dit, Daniel m'a demandé de l'argent. Est-ce qu'éventuellement, vous pensez que... Vous voyez, elle s'intéresse, hein, parce qu'il ne faut pas qu'il ait de l'argent sur lui. Bah, pas trop d'argent, sinon il aurait une tendance à le dépenser.
0: C'est là où toute la tutelle ou toute la curatelle prend son importance et est intéressante. Hein. C'est pourquoi tout à l'heure, je faisais appel aussi aux personnes qui pouvaient témoigner dans le bon sens, et c'est ce que vous faites, Jean-Michel, finalement, ce soir.
2: Voilà. Mmh. Alors nous, l'organisme dont fait partie Daniel maintenant, c'est la PJMO. Vous voyez, je les cite puisqu'ils sont, je crois, plutôt en Picardie. Vous voyez, c'est pour ça que j'ai envie de les citer.
0: Très bien. Voilà. Et on a aussi Michel, pour vous, Jocelyne, qui laisse son numéro de téléphone. Alors, vous allez nous dire si vous êtes d'accord ou pas. De toute façon, on va vous le donner, vous faites ce que vous voulez ensuite. Michel qui dit « J'aurais besoin de quelques conseils de la part de Jocelyne. Pourriez-vous lui transmettre mes coordonnées ?»
3: Ah oui, aucun problème, hein.
0: Voilà.
3: Je lui transmettre la mienne.
0: Voilà. Non, c'est dans nous, en général, on donne les coordonnées à la personne qui nous appelle, et ensuite, c'est vous qui vous mettez en contact, en lien avec la personne qui laisse son numéro de téléphone au 739-21. Donc, en tout cas, Jean-Michel, je sais que vous n'en tirez aucune fierté, mais je trouve que c'est très joli ce que vous faites pour Daniel.
2: Voilà. Oui. Je suis sûrement pas le seul à être comme ça. Il y en a plein qui le font, et heureusement. Et il se porte super bien. Bon, il a eu des gros soucis de santé, là, parce que c'est comme ça. Il a fait des crises d'épilepsie. Mais le problème, c'est que, vous savez, les gens atteints du syndrome du SAF, il y a une époque de sa vie, Daniel, il a été traité comme un alcoolique, comme tous les autres. Voilà. Et aujourd'hui, Daniel, il ne boit pas.
0: Oui.
2: Il ne boit plus, en tout cas. Et Daniel ne boit que quand il a des sous. Ça veut dire que quand il touchait ses 40 €, écoutez bien, le mardi, et bien il prenait sa petite musette le mardi, et puis un petit peu le mercredi. Mais le reste de la semaine, ben, il n'avait pas de sous, donc il ne buvait pas.
0: Ouais.
2: Et ça, sa curatelle a compris qu'il fallait surtout le surveiller à tout ça. Alors aujourd'hui, il a toujours son argent de poche, il a ses petits tickets, et c'est moi toutes les semaines qui l'emmène faire ses courses, vous vous rendez compte ? Et nous sommes toujours en activité. Mais ça fait partie des choses qu'on a envie de faire, sinon on ne le ferait pas. Et puis je souhaite.
0: Vous faites quoi dans la vie, Jean-Michel ?
2: Oh, je suis un commerçant indépendant, je suis dans la sécurité incendie.
0: D'accord.
2: Dans tout ce qui touche l'incendie, voilà. Et mon épouse est dans la formation, donc on a beaucoup de choses à faire dans notre vie, mais ça nous occupe, on est content. À 63 ans, on a encore envie de travailler encore un petit peu.
0: Vous êtes pris d'affection, ça a été un coup de cœur, une rencontre en fait, Daniel.
2: C'est exceptionnel. Et vous savez ce qui nous a fait, un jour, mon épouse était gérante d'un hôtel. Et il a été placé dans l'hôtel pendant une semaine puisqu'il n'avait plus d'appartement. C'était dans la Nièvre. La semaine, malheureusement, est très vite passée. Le lundi, il devait partir. Sa tutelle placée nommée d'office à l'époque n'avait même pas donné signe de vie. Ça fait que finalement, Daniel, il est resté. Mais il est resté un an à l'hôtel. Vous vous rendez compte ?
0: Ah oui.
2: Une année. Alors, il y avait une tutelle qui avait été placée d'office, machin. Après, bon, il en a une définitive. Ça s'est bien arrangé. Et un jour, il buvait un petit peu en cachette. Et je lui avais remonté gentiment, comme je lui dis de temps en temps, parce que ça fait plus de 10 ans qu'on se connaît maintenant. Je lui dis, t'as juste besoin de temps en temps que je te remonte les bretelles. Et donc, de temps en temps, je lui avais fait à l'époque ça. Et il était parti tout seul dans un coin derrière l'hôtel. J'étais allé voir ce qui se passait. Et il pleurait. Je lui dis, pourquoi tu pleures ? Et on venait à peine de se connaître. Et il me dit, parce que j'ai fait le con, Et puis, il savait pas comment... Il avait envie de s'excuser, mais il savait pas comment faire.
0: Il vous a touché,
2: en fait.
0: Et
2: c'est ce jour-là. Et c'est ce jour-là que ça fait tilt. Et on, quand on est parti de la Nièvre, quand mon épouse a revendu, on est parti de la Nièvre, moi j'étais toujours dans mes activités en même temps sur la Picardie et tout ça, et ben c'est, quand il a voulu venir avec nous, il ne nous en avait pas parlé, il en avait parlé à sa curatelle. Il disait de toute façon, je m'en vais avec Jean-Michel depuis Corinne, et puis ceci, je retourne en Picardie, et puis voilà, il était content de partir. Et c'est comme ça avec Daniel, c'est vrai qu'aujourd'hui, ben. Il a été hospitalisé, on était autant inquiets que si jamais ça avait été mon propre frère, vous voyez ce que je veux dire.
0: Ouais. Bah,
2: et voilà, il est rentré dans la vie, et c'est formidable. Et il ne fait plus le con, parce que de temps en temps, je dis, c'est Daniel, on vieillit, il faut arrêter de faire des conneries, parce qu'il faut leur parler comme on parlerait à n'importe qui d'autre. Ce ne sont pas des tarés, hein. Attention, il ne faut pas l'oublier non plus.
0: Merci beaucoup Jean-Michel, en tout cas, d'avoir partagé votre histoire avec nous.
2: Voilà.
0: Merci beaucoup Jocelyne d'avoir attiré notre attention encore une fois sur cette mise sous tutelle et sous curatelle, et de vous être adressée à Jean-Claude. Merci à tous les deux.
2: Merci
0: beaucoup d'avoir été avec nous sur l'antenne d'Europe 1.
3: Merci. Bonne nuit.
0: Au revoir. Au revoir.

0: Bonjour, pardon, merci. C'était Céline Dion sur Europe 1 et on retrouve tout de suite un nouveau témoignage au micro de Roland Pérez. 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
1: Bonsoir Raphaël.
2: Bonsoir Roland.
1: On va parler d'amour, de renaissance, un peu d'amour. Vous aviez rencontré il y a 7 ans Nolwenn. Vous allez nous raconter comment vous l'avez rencontré. Et puis au départ les choses se sont bien passées, après elles se sont dégradées et puis vous vous êtes définitivement quittés et puis vous avez vécu chacun des choses et puis vous vous êtes retrouvés. Alors racontez-nous surtout comment ça a commencé.
2: Ben, c'est un petit peu l'histoire aléatoire de la vie. C'était passé à l'époque par les réseaux sociaux.
1: Ouais.
2: Donc en fait, moi je l'ai vue en suggestion d'amis sur Facebook. Et elle était à l'époque hypnotiseuse. Enfin, elle faisait de
1: l'EMDR, cette technique qui permet de... Technique un peu visuelle, mais méthode un peu thérapeutique utilisée surtout pour traiter les traumatismes.
2: C'est ça, sauf que ça ne s'est pas du tout passé comme
1: parce
2: convenu,
1: que,
2: on
1: parce
2: va dire.
1: Parce que vous vouliez la voir pour ça ? Vous vouliez qu'elle pratique sur vous le MDR ?
2: Oui, à la base, c'était pour ça, oui.
1: Ah, vous l'aviez contacté comme ça sur le réseau social Facebook, en vous disant qu'au-delà de l'amitié peut-être, vous aviez envie de pratiquer cette méthode, vous aviez des traumatismes à évacuer.
2: J'en ai, mais alors, ribambelle, un paquet pas possible.
1: D'accord, ouais.
2: Voilà, mais je pense qu'on n'aura pas le temps là pour tout énumérer.
1: Une
2: mais,
1: autre fois, avec plaisir.
2: En fait, ce qui s'est passé, c'est que on devait se rencontrer effectivement pour une séance. Et puis, ça a tourné tout autrement.
1: Ah, il y a eu un petit craquage, on va dire.
2: On s'est retrouvé sur un des quais de Bayonne, là, où elle avait son cabinet. Et puis bon, il faut savoir qu'elle avait un problème d'alcool. Ben, on peut être soignant et alcoolique, hein, ça n'empêche pas.
1: Ah, vous l'aviez vu tout de suite qu'il y avait ce problème d'alcool ?
2: Oui et non. Parce que c'était elle qui était censée nous soigner, quoi.
1: Ben oui, c'est ça.
2: Pas forcément par rapport à l'alcool. Hein,
1: mais vous veniez aussi pour un problème d'alcool ?
2: Ben, moi, j'allais pour un problème tout court.
1: D'accord.
2: En pensant naïvement que... elle était la solution. Mais ce qui s'est passé, c'est qu'on s'est retrouvé en bas du cabinet. Il était à peu près 22h30 ou 23h, en ces eaux-là, dans les nuits en tout cas. Et puis, autant dire les choses clairement, on a fini par s'ébattre, si je puis dire, sur le canapé de la salle d'attente.
1: Cabinet. C'est pas très professionnel, effectivement. Oui.
2: Non, c'est une sorte de déformation, oui.
1: Ouais.
2: Et s'en est suivi une histoire naissante.
1: Ah, c'était pas juste le coup d'un soir, c'était quand même quelque chose qui pouvait aboutir sur une vraie relation, oui.
2: Oui, c'est devenu une vraie relation, oui. Mmh. Et en même temps, il y avait des corrélations entre nous. Par exemple, elle connaissait... un certain Christian qui était pilote chez Corsair, qui m'a filé à l'époque en IAGP, dont je m'étais servi pour aller à Réunion. Pour ceux qui savent ce que c'était, des IAGP, un pilote, etc. Bref.
1: Ouais.
2: Et en fait, c'était son ex.
1: Ah.
2: Mais sauf qu'nous, on se connaissait pas. On s'est découvert, c'était une rencontre. Alors, très particulière, parce que dans le contexte, vous doutez bien que on est seul d'attente. C'est un petit peu.
1: Oui, c'est un peu singulier, mais bon, après tout, écoutez, pourquoi pas. Vous êtes si vous étiez bien deux adultes consentants, après tout.
2: Consentant et consenti, j'ai envie de vous dire. Bon. Et on reste ensemble pendant pas mal de temps. Sachant que moi, je suis de Pau et elle...
1: De Bayonne, j'imagine, oui.
2: Elle vit à Bayonne. Mmh. Elle est née à Verdun, donc on peut s'imaginer le bordel. C'est très compliqué. Et puis, donc on a passé des années sans se voir parce qu'il y a eu des questions par rapport à nos consommations communes d'alcool.
1: Ah, c'est ça, vous aviez tous les deux... Et cette consommation d'alcool, vous la consommiez ensemble aussi ?
2: Oui. Et forcément, ça n'a pas fait mon ménage.
1: Donc vous étiez ensemble sans être vraiment ensemble, parce que vous étiez en couple, mais vous ne viviez pas ensemble, compte tenu de vos vies qui étaient respectivement dans deux villes différentes.
2: C'est-à-dire qu'on était, pas vraiment en couple. On ne peut pas appeler ça un couple.
1: Et elle vivait, avec ses enfants.
2: Oui. Il y avait... je ne vais pas les citer, mais oui.
1: Des enfants, c'est ce que je vois. Et vous, vous avez des enfants, Raphaël ?
2: Négatif, non, j'en ai pas. J'aurais pu, il y a quelques années, avec une autre fille qui était enceinte de 2 mois et demi, avec qui je suis resté 1 an et demi, mais qui ne voulait pas le garder. Donc,
1: voilà. On n'a pas eu d'enfant. Et alors, qu'est-ce qui s'est passé ? Vous êtes quitté au bout de 2 ans ?
2: Alors, on s'est quitté, on s'est retrouvé, et puis on a fini par se perdre totalement, c'est-à-dire qu'elle m'a bloqué de toutes parts.
1: Pourquoi ? Parce qu'elle vous en voulait pour quelque chose de particulier ?
2: Ben, peut-être que c'est moi qui lui en voulais aussi. Je pense qu'on s'en voulait mutuellement. Et ça d'ailleurs, c'est pas faux ce que vous dites. Elle me l'a dit, elle m'en voulait pour certaines choses. Et en fait, on s'est retrouvé via Snapchat, qui est une application complètement...
1: on peut pas bloquer les gens.
2: Non, mais Snapchat, c'est incompréhensible. Peut-être que je suis vieux, j'en sais rien.
1: Et alors, mais comment vous êtes redressé ? C'est vous, c'est elle qui l'a recontacté ? Pourquoi ce besoin de recontacter, finalement ?
2: Elle a fini par répondre... sur Snapchat, puisque elle m'est bloquée sur tous les autres réseaux.
1: Mais parce que vous perdiez pas l'espoir de la retrouver ?
2: Non, j'ai jamais perdu pas l'espoir. Parce que l'espoir, il y a un moment donné, j'ai perdu total. Mais j'ai encore une capacité de résilience. Et ça bougera pas. Donc voilà, je ferai toujours passer les autres avant moi. C'est comme ça. L'abnégation, et puis ça bougera pas. Mais on a fini par se retrouver, donc il n'y a pas plus tard que 5 jours.
1: Ah oui, donc on est 7 ans après.
2: Ouais.
1: Ah oui,
2: ouais,
1: pendant 7 ans. Et ouais. Pendant 7 ans, qu'est-ce qui s'est passé dans votre vie, vous, Raphaël ?
2: Voilà, beaucoup de choses. Ça prendrait des plombes, hein, Roland.
1: Mais je veux dire, dans votre vie, on va dire dans votre vie amoureuse.
2: Dans ma vie amoureuse, j'ai eu. Cette fille que j'ai rencontrée sur le chemin, en plus, sur le chemin, comme dans la chanson.
1: Sur le chemin d'où ? Sur le chemin de quoi ?
2: Notre-Dame de Pétate.
1: Ah, pardon, sur un chemin, d'accord.
2: Comme dans la chanson.
1: Oui, oui.
2: C'était trouvé.
1: Et vous chantez en plus, écoutez, je comprends qu'elle ait craqué Nolwenn.
2: Oui, non, je suis musicien, mais plus niveau instrument.
1: Vous aviez rencontré quelqu'un, c'est cette personne justement qui était enceinte et qui n'a pas gardé l'enfant ?
2: C'est ça.
1: D'accord.
2: On est 1 an et demi ensemble, et puis ça a été très, très beau à la fois, et très compliqué dans le sens où je pense qu'on n'a pas su se dire les choses. Et je pense que c'est ce qui manque. C'est le fait de dialoguer.
1: La communication, oui. L'alcool est toujours présent dans votre vie, Raphaël ?
2: De plus en plus.
1: Ah, de plus en plus, oui. Donc ça n'arrange pas les relations.
2: Non. Mais vous voyez, avant-hier, c'était mon anniversaire. Je fais 44 ans. J'étais pour le casse-tête par chez moi, dans ma montagne. Et vous savez, parce que les transhumances sont terminées, c'est-à-dire que c'est une zone pastorale, donc il y a des blancs d'Aquitaine, il y a des chevaux sauvages, il y avait un mini troupeau, leur mini Louis Prima, Abdiot Gigolo. Et j'ai fait danser les vaches, non mais c'est vrai. Et j'ai fait mon anniversaire comme ça, quoi.
1: Mais ça c'est bien, mais je parlais d'alcool, mais ça c'est bien que vous fassiez avec la musique, la chanson, votre passion, tout ce que vous aimez faire, bien sûr. Mais pourquoi l'alcool ? Qu'est-ce que ça guérit, l'alcool, chez vous ?
2: Alors l'alcool, c'est une vieille histoire. L'alcool, c'est toujours, quelque part, pour la plupart, en tout cas, moi j'ai parlé avec plein de gars aux quatre coins de France, des camarades, il y a toujours une histoire d'amour derrière. Moi j'ai commencé à boire en 1998, j'avais 16 ans, j'étais jeune, parce que j'avais perdu mon premier amour. Et je buvais une bière à l'époque pour me donner un peu de courage pour l'appeler, parce qu'à l'époque on n'avait pas les portables, enfin les trucs qu'on a maintenant, là, les terminaux itinérants. Et j'appelais pour me donner un peu de courage. Et un an après, je partais à La Réunion et j'étais déjà dedans. C'est-à-dire qu'à 17 ans, j'étais déjà alcoolique.
1: C'est-à-dire que vous êtes quoi? Vous êtes hypersensible? Il y a des choses que vous n'arrivez pas à supporter, des épreuves que vous n'arrivez pas à supporter, et l'alcool est le seul moyen d'échapper à la douleur?
2: Bah, disons que hypersensible, oui, ça c'est sûr. Au potentiel, bon, ça discute, parce que c'est des termes qui sont maintenant voilà.
1: HPE. Mais,
2: Oui, c'est HPE, mais bon, c'est du même ordre. Et je pense que quand on est alcoolique, on est forcément hypersensible, oui.
1: Vous avez essayé, j'imagine, la fréquentation des centres d'addictologie gratuits et confidentiels, ce qu'on appelle les CSAPA?
2: Non, pas les CSAPA, non. Je vois un psychologue à Berne Addiction, à Pau, Mademoiselle Patinec, que je salue, et puis on se tape des barres au passage. C'est-à-dire qu'on n'est on est pas dans le pathos, et puis moi je mets pas le soignant, quel qu'il soit, psychiatre, psychologue ou quoi, sur un piédestal. Je parle d'égal à égal. Maintenant, ça m'aide.
1: C'est bien, il faut un accompagnement, quel qu'il soit. Si c'est pas des centres, effectivement, il faut que la parole, un suivi psy, même des groupes parfois, font vraiment la différence.
2: Ah oui, les groupes de parole, oui. Ben, à l'époque, ils ont fait deux sessions de groupes de parole, et ça, c'est super.
1: Mais ça, vous arrêtez un moment et vous reprenez.
2: Mais c'est-à-dire qu'en fait, c'est horrible ce que je veux dire. C'est horrible, mais c'est vraiment. C'est mon ressenti tout court, en fait. J'ai mis du temps à admettre le fait de choix alcoolique. J'ai mis du temps à admettre le fait que sans alcool, je me tourne paradoxalement pas rond. Et j'ai pas envie d'arrêter. Et j'ai encore la santé qui me permette de continuer à boire. C'est horrible.
1: Non, c'est pas horrible, mais tant que vous n'en aurez pas fermement l'envie, et quelles qu'en soient finalement les raisons pour lesquelles vous aurez cette envie, ou en tout cas le moteur, vous n'y arriverez pas, c'est sûr, Raphaël, c'est sûr. Pour en revenir à Nolwenn, donc, sur Snapchat, elle réagit enfin, elle vous répond. Et qu'est-ce qui se passe?
2: Il se passe qu'on s'est retrouvés, là, à Bayonne, il y a quelques jours.
1: Oui.
2: Je veux dire, grand, et puis. Mais bon, elle a 50 balais maintenant, moi j'en ai 44. Et puis un an, c'est un an. Il s'en passe des choses, hein.
1: 7 ans, d'ailleurs. 7 ans, vous voulez dire. 7 ans, c'est 7 ans.
2: Oui, mais c'est 7 ans divisé par. Dans chaque année de. C'est 7 ans, il y a un an.
1: Oui,
2: un an, c'est déjà énorme. Donc,
1: il y a 7 fois un an, oui, c'est sûr. Et ça s'est passé comment? Vous avez de nouveau remis le couvercle, comme on dit, ou vous avez...
2: Ah oui, on a remis le couvercle. Oui.
1: Ah oui.
2: Couvercle, mais bon, après, au-delà du fait qu'on... Excusez-moi. Au-delà du fait qu'on ait remis le couvercle, on s'est pris la gueule... Mais voilà, après, elle a des problèmes de santé, elle a des broches dans le dos, etc. Enfin, c'est...
1: Mais vous éprouvez des sentiments pour elle?
2: Ah ben oui, évidemment.
1: Ah oui? De toutes les femmes que vous avez rencontrées après, de celles que vous avez rencontrées avant, celle-ci vous a marqué?
2: Je pense que c'est celle qui a le plus d'intelligence, dans le sens où on arrive à... être dans une dérision, mais alors totale. Et puis,
1: C'est son humour qui vous plaît?
2: Son humour, son intelligence, sa dérision, et voilà. C'est
1: et la boisson, elle a réussi à s'en détacher, elle?
2: Pas évident. Pas évident. Bon, encore pied dedans, quoi. Et après, bon, maintenant,
1: Est-ce que ce qui vous plaît, c'est pas aussi le fait que vous puissiez boire sans complexe avec elle? Sans jugement?
2: Ah, peut-être, oui. Oui, ça, c'est fort possible. Mais après, elle arrive quand même à me rappeler à l'ordre. Et c'est ça que je trouve admirable. Elle, c'est une daronne. C'est une mère courage, quoi. Et les femmes, franchement, quelles qu'elles soient, enfin, pour la plupart, je dirais pour 99%, on leur arrive pas à la cheville, quoi. Moi, d'ailleurs, j'ai toujours posé la question aux femmes que j'ai eues. Je leur ai dit, vous n'avez pas l'impression qu'on est un peu comme des gosses? Et chaque fois, elle me dit, mais oui, vous êtes comme des gamins, vous les hommes. Mais bon, après, c'est... Là, elle va avoir une autre opération.
1: Elle va avoir une opération pour son dos, c'est ce que vous disiez?
2: Oui, les infiltrations et tout le bordel, enfin, c'est... C'est pas rien. Mais après, c'est noyant. Hein.
1: Mais comment vous voyez l'avenir aujourd'hui? Vous voyez un avenir avec elle?
2: Ah, mais moi, je vois pas d'avenir tout court.
1: Vous voyez pas d'avenir? Pourquoi, Raphaël?
2: Je suis un misanthrope joyeux.
1: Vous vivez le moment parfois, présent.
2: Parfois dépressif. Mais ce que je peux vous dire, c'est que ma perception du monde actuel et tout ce qui est en train de se passer, là, ça ne m'ouvre pas, en tout cas.
1: Ça ne vous rassure pas.
2: Oui, voilà, puis on est nombreux. Bon, il nous reste 4 minutes, mais je voulais aussi rebondir sur les confinements et les conséquences psychologiques que ça a eu sur tout le monde, mais notamment sur les relations hommes-femmes, etc. La condition humaine en général, c'est une catastrophe. Et puis là, ils nous refont la même.
1: Ils nous refont la même? Non, il n'y a pas de confinement.
2: Non, mais bon, c'est très complexe. On n'aura pas le temps, d'en parler. Mais
1: vous travaillez, Raphaël?
2: Non, je ne travaille plus.
1: Comment vous vivez?
2: Je suis pensionné, je touche la hache. Ouais.
1: Parce que vous êtes aujourd'hui reconnu comme handicapé?
2: Handicapé invisible.
1: Et c'est quoi? C'est la boisson, justement, ce handicap invisible?
2: Non, c'est un syndrome post-traumatique.
1: De votre enfance?
2: De mon enfance, de mon vécu par la suite et d'autres trucs. Voilà, donc c'est très particulier à vivre. Hein.
1: Donc c'est d'où la boisson, d'ailleurs. Mais c'est pour cela que vous êtes suivi, principalement?
2: Ah non, du tout.
1: Vous n'avez pas besoin d'accompagnement sur ces traumatismes-là de votre enfance?
2: Non, parce que si vous voulez, j'ai connaissance de toutes les situations qui ont fait que j'ai une partie du cerveau qui soit à moitié explosée, quoi. Donc je sais pourquoi, quand, comment. Donc, j'ai pas besoin qu'on le dise.
1: C'est pas qu'on vous le dise, c'est juste d'essayer de mettre en place des mécanismes pour essayer de. Alors, soigner, c'est peut-être un grand mot, mais en tout cas, d'aller mieux, de voir la vie différemment. C'est pas du tout le fait que vous ayez conscience de ce que vous avez vécu, ça, je n'en ai pas de doute, même parfois, oui, parfois on n'en a pas conscience, c'est vrai, mais on sent bien que, en tout cas, vous le dites, mais c'est peut-être quels sont les moyens d'aller mieux? Comment faire pour aller mieux? À moins que vous n'ayez pas envie d'aller mieux.
2: Ah ben ça c'est la question vache, si je peux dire. Mais pour aller mieux, il faut se connaître soi.
1: C'est le circuit vertueux de la vie et de la prise en charge justement psychologique, Raphaël. Et
2: là, je suis un stoïcien alcoolique, ouais. mais je reste un stoïcien. Donc voilà, connais-toi toi-même. Puis voilà, donc les solutions, je les ai. Et par contre, je ne les ai pas pour le monde. Tout le monde, mais je peux pas, quoi.
1: Non, mais déjà aidez-vous parce que vous vous connaissez, mais ça veut pas dire que vous avez les solutions pour aller mieux. Ce serait bien d'aller mieux pour avancer dans la vie, pour construire, si vous en avez envie, toujours est-il, d'avancer plus plus agréablement et peut-être pas avoir à recourir à des artifices un peu artificiels que peut être la boisson, même si ça vous fait du bien, ça va à un moment donné quand même détruire un peu forcément votre santé.
2: Mais je sais bien.
1: Je sais bien, mais que vous gagnez à être connu.
2: Merci pour votre écoute, Roland.
1: Merci à vous, surtout, d'avoir eu le courage de nous appeler, de nous raconter. Et puis, bonne chance quand même avec Nolwenn. On vous embrasse, Raphaël.
2: Ça va le faire. Je vous embrasse aussi, Europe, et j'embrasse les écouteurs.
1: À bientôt.
0: 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Dans un instant, Elisabeth Assayac dans La France Bouge, nouvelle diffusion de cette émission qui met à l'honneur les entrepreneurs qui osent. Émission que vous retrouvez du lundi au jeudi de 20h30 à 21h30. Et donc, on retrouve Elisabeth juste après. Estelle, te rencontrer encore.

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3: Bonsoir à toutes et à tous. Bienvenue dans La France bouge. C'est lundi, c'est parti pour une nouvelle semaine d'ondes positives avec des audacieux, des talents, des innovations. Et on est ensemble jusqu'à 21h30 sur Europe 1. Diana Ngoma et César Dian sont à la préparation de l'émission. Christophe Pierrot à la réalisation. Et chaque soir, un coach expérimenté qui va donner des conseils. Ce soir, c'est le talentueux Philippe Sauve. Bonsoir Philippe.
4: Merci Elisabeth.
3: Comment ça
4: pour
3: va
4: le compliment
3: Philippe
4: déjà.
3: Non mais c'est normal, c'est vrai d'abord.
4: Je vais bien.
3: Conseil de dirigeant et investisseur Philippe, pour ceux qui ne le connaissent pas, dirigé beaucoup d'entreprises dans sa vie, très différentes les unes des autres. À la une ce soir, direction Grand Frais, un concept de magasin pas comme les autres, l'idée étant de reproduire une grande halle de marché, près de 350 magasins en 45 ans, et derrière ce nom, trois entreprises indépendantes, chacune pour une activité précise. On va tenter de comprendre les raisons du succès de Grand Frais avec vous, Bertrand Nom de Deux. Bonsoir.
5: Bonsoir Elisabeth.
3: Vous êtes le PDG de Grand Frais Épicerie. Vous allez nous raconter ce succès de Grand Frais et puis le modèle qui est un modèle très singulier. Bertrand Nom de Deux, on se retrouve dans un instant. Chaque soir dans La France bouge une start-up. Ce soir, comment savoir en temps réel, quand on est distributeur, si votre concurrent vient de baisser ses prix? On a une solution avec Retail Shake. Bonsoir Irvan Johanna.
6: Bonsoir Elisabeth.
3: Bienvenue dans La France bouge, vous êtes le fondateur et le CEO de Retail Shake. Vous allez être accompagné par Philippe Sousse. Philippe, le mot de ce soir pour Retail Shake.
4: Le mot de ce soir, c'est clairvoyante.
3: Clairvoyante.
4: Voilà, clairvoyante parce qu'elle permet aux acteurs du retail de voir leur marché différemment. Vous ne vous basez pas uniquement sur la concurrence, mais on va le voir, vous analysez beaucoup les données et ça permet de se projeter.
3: Et on va prendre... Ça vous plaît, clairvoyant?
6: Ouais,
3: on
6: j'adore.
3: Va le développer ouais. aussi pendant la durée de l'émission, dans un instant en tout cas. Et puis on va prendre des nouvelles d'Atypique, c'est le nom de cette entreprise. Vous étiez venu la présenter il y a 4 ans. Bonsoir Simon Charmette.
7: Bonsoir Elisabeth.
3: Bienvenue dans La France bouge. Atypique qui revalorise les fruits, les légumes dits déclassés, c'est-à-dire ceux qui ont passé une belle tête pour être dans les rayons.
7: Voilà,
3: donc vous en occupez.
7: Ouais.
3: Bienvenue à vous. Allez, La France bouge jusqu'à 21h30. C'est parti sur Europe 1.
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3: Bienvenue dans La France bouge avec Bourville et Salade de fruits. Ce soir, on va parler de ce que l'on mange, de ce qui nous fait plaisir avec une entreprise pas comme les autres. Des fruits, des légumes lustrés, alignés à la perfection. Un peu plus cher que la moyenne pour certains. On a fait des comparatifs de prix. La marque de fabrique des supermarchés Grand Frais, c'est aussi une entreprise au modèle singulier puisque chaque magasin est divisé en petites entreprises. C'est important d'ailleurs la présentation, on y fait attention.
4: Oui. Hein.
3: Vous y faites attention, Philippe
4: Sousse? Oui, absolument, absolument.
3: Ouais, quand vous faites vos courses?
4: Oui, je suis très attentif et notamment sur le secteur que Grand Frais a choisi de cibler, c'est-à-dire les produits frais déjà, que ce soit les fruits,

0: légumes ainsi que la boucherie. Et c'est vraiment très intéressant. On va y revenir, mais vraiment bien.
1: Et autour de la table, Simon Charmette, bah vous y faites attention quand vous allez dans un supermarché ou pas du tout? Plus ils sont moches, plus vous les aimez.
2: Non, alors c'est vrai que c'est une bonne question, mais je vais pas trop au supermarché faire mes courses.
1: Ouais.
2: Je les achète plutôt, on va dire, sur les marchés de producteurs. Et effectivement, je suis moins sensible à ça.
1: Évidemment.
2: Je pense que c'est pas
1: sûr.
2: Les mêmes attentes selon le magasin où on va.
1: Irvan.
3: Ah, je suis très sensible.
1: Ouais,
3: et
1: faites attention.
3: Je suis un gourmand et voilà, ça me donne des idées de recettes, ça me donne faim et voilà. Il faut surtout pas y aller quand on a faim.
1: On veut tout acheter.
3: Ouais, c'est ça.
1: Avant de poser cette question à notre premier invité de ce soir, Bertrand Nondedeux, Diane Ngoma est allée poser cette question au micro Europe 1 de la France Bouge à des Françaises et des Français dans les rues de Paris. Écoutez.
4: Alors moi, je préfère choisir un supermarché quand même le moins cher, que Hard Discount, etc. Parce que, évidemment, avec le pouvoir d'achat qui s'affaiblit de plus en plus, moi, je préfère me focaliser justement sur les prix les plus bas, même si c'est compliqué quand on habite à Paris. Quitte à faire 15 minutes de marche de plus ou 20 minutes, peu importe, je préfère largement chercher un supermarché qui est beaucoup moins cher.
5: Alors moi, ce qui compte le plus, c'est vraiment la qualité et le choix des produits. Moi, j'aime avoir de beaux fruits et légumes, un bon rayon frais, mais aussi des produits d'épicerie de qualité. Je préfère même parfois payer un peu plus cher pour aller dans un magasin où je sais que je vais trouver des bons produits et suffisamment de choix. Et ça ne me dérange pas de faire plusieurs supermarchés parce qu'il y a des produits que je vais trouver dans l'un et pas forcément dans l'autre. Donc c'est important, voilà, de comparer pour avoir tout ce que je veux.
6: Pour moi, c'est vraiment la proximité qui compte. Je fais généralement mes courses en rentrant du travail. Donc je cherche surtout quelque chose de pratique et assez rapide. Et j'ai pas forcément envie d'aller dans un immense hypermarché. Il faut quand même qu'il y ait du choix et des prix corrects. Mais entre deux magasins, je vais clairement privilégier celui qui est le plus pratique.
1: Et vous, Bertrand, nom de d'abord, ça vous fait réagir? Je vous ai vu prendre des notes aux paroles, aux propos recueillis.
7: Parce que c'est intéressant, effectivement, c'est toute la palette de ce que nous disent les consommateurs tous les jours dans les magasins. Ils font attention au prix, mais ils veulent aussi de la qualité. Mmh. Donc notre rôle, c'est essayer de réconcilier les deux.
1: Et vous, faites attention à quoi quand vous rentrez dans un magasin?
7: Mais déjà, je commence par regarder. On commence un peu comme au restaurant. On commence déjà par regarder, donc c'est important. Le respect des produits, le respect des températures dans lesquelles ils sont stockés, c'est important. Et ensuite, c'est le goût. Si vous voulez, ce qui anime les trois entreprises fondatrices de Grand Frais, c'est d'abord le goût, avant toute chose. Et c'est pour ça que la question de prix est une question intéressante, parce que pour parler de prix, il faut pouvoir comparer déjà ce qui est comparable, en termes d'origine, en termes de calibre, par exemple. Mais le parti pris des trois sociétés fondatrices de Grand Frais qui exploitent chacune son rayon, c'est d'abord le goût.
1: Et
7: donc
1: ben
7: on préférera ne pas vendre un produit plutôt que de vendre un produit.
1: On va entrer dans le détail de Grand Frais, ce phénomène de la grande distribution, ce modèle créé en 1982. C'est avec vous, Bertrand Nondedeux, PDG de, on va voir pourquoi, hein, de Grand Frais Épicerie, et ça s'appelle EEF.
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1: Allez, je vais vous laisser pitcher. Bertrand Nondedeux, c'est quoi? Alors vous êtes le patron de Grand Frais Épicerie, mais si on résume ce supermarché un peu hors norme, je vous laisse nous le raconter en une minute. C'est à vous.
7: Donc effectivement, Grand Frais a été créé par trois sociétés, EEF ou Grand Frais Épicerie, et l'une d'entre elles, créée il y a un peu plus de 30 ans maintenant par Léo et Patrick Bahadourian. EEF, en fait, gère la partie épicerie et caviste de l'enseigne. Notre mission, chaque jour, dénicher le meilleur de ce que le monde peut offrir. Ce qui fait la force d'EEF, et c'est vraiment l'ADN de nos fondateurs, qui est resté inchangé depuis, c'est d'abord la stratégie d'offre, le goût, l'innovation, avec trois marqueurs clés. Le premier, c'est des approvisionnements en direct, auprès de nos producteurs, pas d'intermédiaires, pour garantir la qualité et le prix compétitif. La deuxième, c'est notre assortiment exclusif. 100% de ce que vous trouvez dans l'enseigne ne se retrouvera que dans l'enseigne, soit par l'intermédiaire de nos marques propres, soit par l'intermédiaire de contrats d'exclusivité avec nos producteurs. Et enfin, une stratégie d'intégration, où on essaie d'internaliser au maximum les métiers, comme la transformation de fruits, par exemple, ou le conditionnement, pour garantir la saveur à nos clients. En synthèse, si vous regardez notre prunier de Pineuil et un consommateur à Chalon-sur-Saône qui achète des pruneaux bio d'origine France, il n'y a qu'un seul intervenant, c'est EEF.
1: Merci pour votre pitch, Bertrand Nondedeux, PDG de Grand Frais Épicerie. On vous a entendu parler de EEF, hein, c'est donc Grand Frais Épicerie. Moi, ce qui m'intéresse d'abord, c'est Grand Frais, c'est-à-dire tout l'ensemble. Hein. Si vous êtes là ce soir, on va entrer dans le détail, c'est parce que c'est une gouvernance un peu particulière, puisque vous tournez dans les trois entreprises. D'abord, pour qu'on comprenne bien, ce sont trois amis d'enfance qui ont monté donc ces trois entreprises dans trois métiers différents.
7: Oui, c'est une histoire de goût et d'amitié, effectivement. Léo-Patrick Bahadourian d'un côté, Denis Dumont et puis ensuite la famille d'Espinasse, spécialisés et experts dans leur domaine, se sont associés pour répliquer cette halle traditionnelle que nos clients aiment et qui permet de maintenir en fait une vraie expertise. La spécificité de Grand Frais, ce qui fait son succès aujourd'hui, c'est que quand vous vous adressez à un boucher dans un magasin, à un épicier ou un primeur, vous vous adressez à un expert, une entreprise dont le métier, c'est de faire de la crèmerie ou de la boucherie ou de l'épicerie. Contrairement à certains de nos concurrents où, en début d'année, vous pouvez être acheteur à épicerie ou en magasin, vous pouvez être sur les produits de droguerie et puis le lendemain, vous pouvez être à la marée, par exemple. Chez Grand Frais, c'est de l'expertise pure dans les équipes du siège, mais également dans les magasins.
1: Donc, ce sont des experts partout.
7: Oui. Quand vous adressez à un boucher, c'est un salarié boucher, c'est une entreprise de boucherie qui s'appelle Despi, qui fait très bien son travail également. Mm-hmm. Pareil pour cette société ProSol qui couvre la partie crèmerie et fruits et légumes. Ce sont des experts, leurs équipes en magasin sont formées. Donc par exemple, la température des produits, que ce soit dans la surface de magasin ou dans les réserves, correspond exactement à la spécificité de chacun des produits qu'ils vendent. Et quand vous adressez à un épicier ou un caviste, ce sont des experts de l'entreprise qui assure l'épicerie et les liquides.
1: Je le disais, c'est une entreprise qui, avec une gouvernance qui tourne. Si vous êtes parmi nous ce soir, vous, c'est pour représenter, vous incarnez Grand Frais Épicerie. C'est combien de temps chaque...
7: Alors, moi, je suis président, effectivement, de Grand Frais Épicerie, mais la gouvernance tournante dont vous parlez correspond en fait au GIE. Le GIE, ouais. C'est l'entité qui, en fait, assure tout ce qui est commun aux trois partenaires, comme par exemple l'encaissement ou la communication. Et ce GIE-là, effectivement, a une présidence tournante. Le comité de direction de cette entité est composé des trois PDG de ces trois sociétés. Et la présidence de ce GIE est tournante, effectivement.
1: Ouais. Donc, nous, quand on dit grand frais, on pense aux fruits, aux légumes.
7: Oui.
1: Là, si vous êtes le patron en ce moment de toute cette présidence, c'est autour de tout ce qui est épicerie. Ce qui signifie que vous voulez mettre beaucoup plus en avant tout ce qui est épicerie, cave, vin en ce moment, c'est-à-dire que c'est bon, tout ce qui est fruits et légumes, le modèle est éprouvé, vous avez connu un grand succès, là maintenant on va mettre le cap sur tout ce qui est non frais.
7: Alors, c'est mon rôle au quotidien, je suis chef d'essayer de mettre un maximum en avant les produits de l'épicerie et caviste, par l'intermédiaire de notre communication, de la formation de nos équipes ou l'innovation, mais la présence tournante du GIE ne concerne que les sujets qui sont communs aux trois partenaires, donc pas les produits évidemment, il s'agit, je vous l'ai dit, de la communication, la construction des magasins ou la maintenance. Mais mon objectif au sein du GIE n'est surtout pas de substituer de la mise en avant des produits de fruits et légumes ou boucherie.
1: Non, mais ce que je veux dire par là, c'est qu'on connaît Grand Frais pour les fruits et les légumes. On le connaît aussi à travers le site Mon Marché, c'est toujours le cas.
7: Oui, ProSol exploite effectivement les produits qu'ils vendent chez Grand Frais
1: sur
7: Mon Marché.
1: Ça paraît un peu compliqué, mais en fait, c'est assez clair.
7: Ça, c'est ça.
1: Vous portez tout ce qui est épicerie, donc tout ce qui est non frais. Comment ça va en ce moment?
7: Écoutez, dans le contexte économique qui est le nôtre aujourd'hui, ça va bien. On a la chance de
1: ça
7: pouvoir avancer.
1: Ça fait du bien
7: avancer.
1: D'entendre ça, on a envie de le remettre en boucle.
7: Oui. Ça ne veut pas dire nier le contexte économique et la tension, notamment sur le pouvoir d'achat de nos consommateurs, mais c'est reconnaître également que par l'intermédiaire de tout ce dont je vous ai parlé tout à l'heure, l'expertise, l'innovation, le focus sur le goût, on a l'opportunité de pouvoir croître de façon organique, c'est-à-dire on a plus de clients qui viennent nous voir dans les magasins déjà ouverts. C'est un premier levier de croissance. Et le deuxième, c'est l'ouverture de magasins, puisqu'on va ouvrir cette année 30 magasins additionnels.
1: 30 magasins?
7: Oui.
1: Alors, ça veut dire que ça va très très bien. Vous êtes
7: l'enseigne
1: à plus combien
7: bien.
1: Mais vous êtes à plus combien?
7: On aime bien les chiffres. Pas nos chiffres, mais on est au-delà des 10% de croissance pour l'enseigne.
1: Dans un contexte qui est quand même morose, on l'écoutait tout à l'heure dans le micro-trottoir avec un contexte de pouvoir d'achat bien particulier. Vous allez ouvrir 30 magasins en France, c'est une première pour vous, puisque je disais, tout le groupe a démarré en 1992.
7: Oui, dans les années 90.
1: 92. Là, 30 magasins.
7: Oui. C'est la première année qu'on ouvre autant de magasins, effectivement.
1: Donc, toujours à la périphérie des villes?
7: Alors, c'est le modèle initial. Donc, on va dire que 80-90% de notre expansion se fait dans ce modèle-là. Nos magasins se ressemblent dans leur composition, mais également dans leur implantation. Mais là, on a de plus en plus de centres commerciaux qui nous sollicitent également pour, eux, générer du trafic dans leurs magasins. Donc, on a fait des essais dans des centres commerciaux et ça fonctionne.
1: Ouais.
7: On a ouvert à Champigny, en plein centre-ville, la semaine dernière, un nouveau magasin qu'on a inauguré. Donc, un magasin de pied d'immeuble
1: en
7: centre-ville.
1: Donc, on est en centre-ville.
7: Donc, on arrive en centre-ville. On a ouvert dans le centre de Marseille, dans le centre commercial du Prado, sous le stade Vélodrome, un magasin également il y a 2 ans, qui fonctionne.
1: Donc nos... Et pourquoi vous allez maintenant dans les villes? C'est parce que ça y est, le modèle est éprouvé? C'était à cause des loyers? C'était à cause de quoi? Des problèmes de livraison? Pourquoi vous n'alliez pas dans les villes auparavant?
9: Alors, parce que déjà, c'est un petit peu plus complexe. C'est lorsqu'on a autant de potentiel dans le modèle initial, c'est-à-dire pays réurbain, 120, 130 places de parking, ouais. Pourquoi se poser la question d'aller complexifier le modèle avec, vous l'avez dit, des loyers plus élevés, de la problématique potentiellement de livraison, quand on a encore la moitié du territoire où on n'a pas de grands frais aujourd'hui? Le modèle de l'enseigne, c'était effectivement d'avoir des magasins qui sont à peu près similaires pour permettre aux consommateurs de s'y retrouver, parce que c'est le modèle qui fonctionne, oui, avec nous. Ensuite, par exemple, dans le centre de Marseille, on s'est rendu compte qu'il y avait une énorme attente des consommateurs. Donc on a fait un essai. Ça a fonctionné. Donc maintenant, on continue à discuter avec les centres commerciaux.
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1: Bienvenue dans la France bouge ce soir, American Pie. Mais oui, parce que ce soir, on arpente les allées comme dans une halle de marché d'un magasin qui a un modèle un peu particulier. Il est à la fois primeur, épicier, fromager, boucher, poissonnier. Ce n'est pas un supermarché, ça s'appelle Grand Frais. C'est vraiment une entreprise unique. Et pour en parler ce soir, nous sommes avec Bertrand Nondedeux, le PDG de Grand Frais Épicerie, qui nous disait juste avant la pause que c'est complètement historique, c'est complètement nouveau. 30 magasins vont ouvrir là en France en 2026-2027. C'est un magasin, c'est un modèle qui est né à Lyon, c'est lyonnais, donc je me tourne vers notre lyonnais de favori, vers Philippe Sauze. Philippe Sauze, c'est un modèle unique.
0: Oui, c'est vrai, c'est un modèle vraiment révolutionnaire qui est parti sur de l'observation. Alors moi, je rentrerai moins dans les détails parce que je connais pas tout ça, mais la famille Bahadourian a son étal dans les Halles de Lyon, que je vous invite, les Halles Bocuse. Hein, vous avez un étal Bahadourian. Et c'est vrai que, et c'est là aussi, on peut faire qu'en région, les Stéphanois peuvent s'entendre avec les Lyonnais, puisque la famille d'Espinasse est stéphanoise.
1: Mmh. Donc en fait, la famille d'Espinasse, la boucherie. Voilà, donc ça, voilà, c'est Grand Frais,
0: voilà, Despi,
1: pour la boucherie.
0: Boucherie. Ensuite, vous avez Bahadourian, et vous avez bien sûr Monsieur Dumont qui a organisé
1: et
0: tout
1: donc,
0: ça.
1: C'est un
0: et ça a été un modèle révolutionnaire, parce qu'au moment où les hypermarchés ont commencé à s'essouffler, ce format-là est arrivé et a dynamité. On peut le dire aujourd'hui parce que à travers ce que vient de dire notre invité, la croissance est importante. Enfin, déjà on est en croissance. Ensuite les ouvertures, 30 magasins,
1: et puis
0: surtout la couverture des territoires.
1: Non, et puis c'est la taille de ces magasins.
0: Alors,
1: on en parlait
0: en
1: antenne,
0: ouais.
1: Et c'est là-dessus que je vais vous chercher, Philippe. C'est parce que en fait c'est un format très particulier. C'est ce qui fait aussi votre singularité. Je me tourne vers vous, Bertrand Nondedeux. C'est que ce sont de très très grands magasins, mais très bien organisés. Et on ne s'y perd pas.
9: Oui, on s'y perd pas. Donc, ce sont des magasins qu'on a volontairement voulu un peu en dessous des 1000 m² pour que le client puisse d'un coup d'œil, en rentrant dans le point de vente, voir quasiment l'intégralité de l'offre. Et c'est un magasin qu'on a organisé un peu à l'image de ce qu'est l'enseigne, c'est-à-dire où on identifie bien où est le boucher, on identifie le crémier, on identifie...
1: Comme les halles, comme dans un marché couvert.
9: C'est exactement ce qu'ils ont souhaité faire. C'était la volonté des fondateurs, exactement. Et ce qu'on continue à faire aujourd'hui, les 30 magasins dont vous parlez seront tous avec cette organisation.
1: Comment vous fixez les prix, Bertrand Nondedeux? Parce qu'on s'amusait à faire un petit comparatif des produits Grand Frais de trois rayons différents. Donc en épicerie, on est quand même un peu plus cher. Si on compare avec des Carrefour, Leclerc et des Intermarché, par exemple, pour un riz basmati, on est environ à 3 euros le kilo contre 2,55 à 93 ou 2,3 aussi chez Intermarché. Boucherie, vous êtes parfois moins cher. Et en fruits et légumes, vous êtes bien moins cher. C'est ce qu'on a remarqué avec César Dion ce matin en préparant l'émission. Comment vous les fixez ces prix, Bertrand Nondedeux?
9: Alors, déjà, ce qui est important d'intégrer, c'est que, et je vous l'ai dit tout à l'heure dans le pitch que vous m'avez permis de faire, c'est que pour parler du caviste et de l'épicerie, nous n'avons pas d'intermédiaire. Nous nous sourçons directement auprès des producteurs. D'accord? Donc ça nous permet sur certaines unités de besoin, comme celle que je vous ai apportée, des amandes par exemple,
1: c'est super,
9: des
1: pruneaux, ce genre de
9: produits,
1: on va se régaler après.
9: Où en fait on s'adresse directement là à des villages coopératifs de Côte d'Ivoire, sans intermédiaire, et on conditionne nous-mêmes nos produits par exemple, où là pour le pruneau qu'on vous a apporté, ce sont nos pruniers qu'on va ensuite faire sécher, qu'on va ensuite conditionner, qu'on va ensuite vendre dans nos magasins. Donc ça nous permet sur des produits comme ceux-là, d'être très bien positionnés en prix, par exemple sur l'amande ou sur la noix de cajou. c'est entre 10 et 15% moins cher que la moyenne du marché sur ces produits-là. Et ce qui nous permet de le faire, c'est vraiment de ne pas avoir d'intermédiaire.
1: Donc,
9: et d'aller
1: si
9: nous sourcer directement.
1: Donc, s'il n'y a pas d'intermédiaire, si je vous comprends bien, Bertrand Nondedeux, c'est que vous internalisez le plus possible.
9: Oui.
1: On bannit la dépendance aux
9: Exactement.
1: Autres. C'est votre...
9: C'est notre souveraineté et c'est le garant de la qualité des produits qu'on donne à nos consommateurs.
1: Et Exactement. Si on va plus loin, on est même dans une... Là, au moment où on parle, il y a une usine oui. qui est en train d'être construite.
9: Exactement.
1: Il faut nous raconter.
9: C'est une usine à Chalon qui va s'appeler Sonuts et qui a vocation à travailler l'une de nos plus grosses catégories à l'épicerie, que sont les fruits secs. Et cette usine va faire toute la torréfaction, l'aromatisation et le conditionnement de nos fruits secs. Là, vous avez par exemple des noix de cajou à la truffe que je tiens dans la main ou au parmesan. Ces noix de cajou-là sont d'abord torréfiées et ensuite sont aromatisées. Et notre objectif pour garantir les mêmes niveaux de qualité et garantir des prix plus bas, c'est de pouvoir internaliser ce métier-là. Donc effectivement, on est en train de construire 15 000 m² d'usine pour faire ça.
1: Mais c'est la première fois qu'un acteur de la grande distribution se met à investir des milliers et des millions d'euros pour internaliser avec sa propre usine.
9: Je vous laisse mettre de vos propos. Je pense
1: non,
9: que
1: je
9: oui.
1: Pose dans la question.
9: En tout cas, chez Grand Frais Épicerie, c'est la première fois qu'on fait un tel investissement. Et c'est pas monnaie courante, effectivement, dans la distribution, d'être à la fois industriel, transformateur et distributeur.
1: Mais la stratégie, c'est vraiment ne plus dépendre de personne.
9: Oui.
1: C'est fort des années qu'on a vécues, des années Covid, où on a vu qu'on avait une dépendance à plein de choses. Ça vient d'où cette stratégie de vouloir être seul et autonome?
9: Oui, ça part effectivement d'un constat qui est assez simple. Déjà, si vous voulez pouvoir garantir le même niveau de qualité homogène tout au long de l'année, quelle que soit la région dans laquelle vous opérez, internaliser ce genre de métier, c'est la clé. C'est vraiment la première chose. Garantir un niveau de qualité homogène, c'est la première chose. Et la deuxième, c'est que ça nous permet d'innover. Quand vous avez une usine comme celle-ci, chez Grand Frais Épicerie par exemple, c'est plus de 300 innovations par an. Quand vous êtes maître de votre outil industriel, vous pouvez innover, vous pouvez tester des choses dans vos magasins Grand Frais, mais il faut savoir qu'EF a aussi une division B2B, vous pouvez tester des choses auprès de professionnels également. Donc c'est effectivement très
1: intéressant. Rapidement Philippe, parce qu'on veut écouter Irvan pour Retail Check et c'est bientôt le point sur l'info.
0: Je voulais juste préciser que c'était possible, ce modèle est possible, bien évidemment, parce qu'on est sur trois catégories de produits, hein, parce que si on ne fait pas de droguerie, on ne fait pas d'autres articles.
1: Hein. Ça veut dire donc, que le modèle donc, voilà. est très
0: c'est
1: clair.
0: C'est un modèle voilà, qui fonctionne très très bien.
1: Vous restez avec nous ce soir dans la France Bouge. Ce soir, on a déniché sur Europe 1 une start-up dédiée aux industriels pour scruter les 1000 fiches produits par seconde et elle s'appelle Retail Shake.
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1: Avec vous, Irvan Juana, c'est né il y a 7 ans, Retail Shake, à Lille. Vous, au moment où, avant d'aller sur Retail Shake, vous travaillez chez Leroy Merlin et vous faisiez toute une partie de veille sur un tableau Excel classique. Et là, vous vous êtes dit, c'est un peu trop fastidieux, il faut que j'imagine l'outil qui me manque pour aller plus vite. Je vous laisse nous raconter rapidement.
3: Oui, c'est ça. Alors, je me suis retrouvé chef de produit chez Leroy Merlin au rayon luminaire. Mm-hmm. Et je travaillais sur une feuille Excel qui faisait 2000 lignes, 200 colonnes à mettre à jour à la main. Et en face de ça, je devais trouver les produits équivalents chez mes concurrents, à qualité comparable, bien entendu. C'était l'enfer. Donc au début, je le faisais à la main. Après, j'ai pris des stagiaires, des alternants. Et comme je suis programmeur, je suis développeur, j'ai commencé à faire mes propres programmes pour collecter l'information automatiquement. Et voilà, ça a été le début, ça a été la genèse de Retail Shake.
1: Donc ça, c'était la genèse de Retail Shake. Vous l'avez proposé aux uns et aux autres?
3: C'est ça. On a démarré très très vite, en fait, dans notre incubateur près de Lille qui s'appelle Eurotechnologie. J'ai fait un prototype, j'ai tout de suite signé des premiers clients. Et ça a démarré immédiatement.
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1: Vous êtes bien sur Europe 1 dans La France bouge. Nous sommes ensemble jusqu'à 21h30. Nous sommes toujours avec le PDG de Grand Frais Épicerie, Bertrand Nondedeux. Cette entreprise qui a été créée, ce groupe de magasins qui a été créé en 1992 dans la région lyonnaise. 355 magasins actuellement référencés par Grand Frais, c'est ça, en France, en Belgique aussi. Et vous nous nous avez annoncé tout à l'heure l'ouverture de 30 magasins supplémentaires et petit à petit vous êtes en train de migrer aussi vers les centres-villes, ce qui fait la joie de nous, les urbains, on peut le dire comme ça. Nous sommes avec Simon Charmette, le cofondateur et président d'Atypique, ces légumes déclassés. Il était venu dans la France Bouge il y a en 2022. On va prendre de ses nouvelles dans un instant. Le coach de ce soir, c'est Philippe Sauze, investisseur et conseiller en entreprise. Et juste avant le flash de 21h, nous étions avec Irvan Juana, le fondateur et le CEO de Retail Check. Retail Check, finalement, cette entreprise, cette start-up qui peut être en train de changer la guerre des prix grâce à une intelligence artificielle. Je vais vous laisser pitcher, Irvan, et on se retrouve juste après. C'est à vous.
3: Merci beaucoup. Alors, Retail Check, c'est pour agiter le retail. C'est un logiciel et c'est un peu le radar des prix des commerçants. Voilà. Avant, un commerçant, il est allé voir les prix chez son concurrent, chez son voisin. Félix Potin, il allait chez Mammouth. Aujourd'hui, avec Internet, on a les drives, on a les marketplaces, tout est en ligne. Il lui faudrait surveiller des millions et des millions d'informations de prix, de stock, les avis clients, enfin voilà, j'en passais. Donc nous, c'est ce qu'on fait automatiquement. On fait travailler des robots pour faire tout ça. On va collecter l'information, ça c'est notre technologie qui fait ça, et avec notre intelligence artificielle, on va retrouver les produits qui sont semblables. Donc typiquement, un collaborateur grand frais, il peut tout à fait se connecter sur notre plateforme, regarder le prix du kilo de tomates grappes rondes calibre X origine France, et se dire, bah tiens, chez Leclerc c'est à tel prix, chez U c'est à tel prix, et moi je suis à tel endroit. Et en fonction de ça, il va pouvoir prendre ses décisions de façon éclairée. Et là, j'aime bien le terme clairvoyant. C'est ça qui nous permet ensuite de créer des commerçants superchargés, si vous voulez, pour aller très vite et gagner des parts de marché.
1: Moi, je trouve ça formidable.
0: Oui.
1: Si j'étais patronne dans la grande distribution...
0: On achèterait le logiciel.
1: On achèterait le logiciel, mais c'est tellement utile. Voilà. Quel regard vous portez-vous là-dessus, Bertrand Nondedeux, patron de l'épicerie, Grand Frais Épicerie?
9: Moi, j'entends plein de choses quand j'entends ce pitch. Il y a beaucoup d'agilité, il y a le besoin de regarder ce que font les concurrents, il y a besoin aussi de simplifier la vie au quotidien de nos collaborateurs en essayant de les rendre plus productifs avec des outils qui fonctionnent. Et pour moi, c'est très actuel comme problématique et la solution qu'elle apporte.
1: Vous pourriez l'utiliser?
9: Oui.
1: Vous êtes chez qui, là, aujourd'hui, Irvan?
3: J'hésite toujours à dire les noms de nos clients, mais en fait...
1: Non, mais il y en a. Ma question, c'est, ça va, il y en a.
3: On a 30 clients de grandes entreprises certains confrères de grands frères, en effet, oui.
1: Philippe Sauze, le coach de ce soir sur Europe 1.
0: Alors j'ai dit clairvoyant, moi, tout à l'heure, ouais. Tout simplement, parce qu'effectivement, on ne se limite pas, on insiste sur les prix, mais ce n'est pas que ça.
1: Oui, on l'a entendu dans le micro-trottoir au début de l'émission.
0: Et on va le voir tout à l'heure dans les forces. Donc dans les forces, pour moi, aujourd'hui, j'ai identifié la richesse et la qualité de la donnée. J'ai trouvé que votre outil, effectivement, compilait des données absolument pertinentes pour tous les retailers, enfin les commerçants, pardon. L'expertise métier du retail, vous ne vendez pas simplement des données, mais vous traduisez également des problématiques concrètes auprès des commerçants. Le prix, l'assortiment, la compétitivité, la disponibilité, donc vous faites une vraie veille concurrentielle. L'élément majeur, évidemment, c'est la transformation de la donnée en intelligence grâce à l'IA.
1: Ouais. Donc ça, là, on voit que l'IA est vachement utile. Là,
0: pour moi, c'est vraiment la force qui porte le plus le potentiel de l'entreprise.
1: Parce que grâce à
0: c'est
1: vous...
0: C'est vraiment ce qui va vous emmener de...
1: On va pas aller, l'être humain ne va pas aller chez le concurrent, prendre son petit carnet, noter les prix. Le temps qu'il revienne, on a le temps de baisser ou d'augmenter les prix. Vous, c'est en temps réel. C'est ça?
3: Exactement. Ouais. C'est 1000 fiches produits par seconde. Tout ça arrive dans notre base de données. Et on est capable, effectivement, de...
1: Mais comment ça arrive dans la base de données?
3: Alors, on a des programmes, qu'on appelle des robots, des spiders, parce que ça va sur le web, en fait.
0: Sur le web, on va balayer un peu toutes les informations qu'il y a sur le web à travers des robots, voilà, on appelle ça.
3: Ça simule le comportement d'un consommateur normal, qui fait ses achats en ligne. Et d'ailleurs, ces sites, ils veulent souvent nous bloquer.
1: Mais j'imagine, c'est
3: donc,
1: ça.
3: Donc, quand vous avez vous voyez, les petits puzzles à résoudre, là, vous les cliquez sur des feux rouges.
1: Ouais.
3: C'est pour essayer de distinguer des vrais clients humains de gens comme nous. Qui automatise la consultation des sites.
1: Donc vous êtes bloqué à chaque fois?
3: Justement.
1: Vous arrivez à les contourner.
3: C'est qu'on a développé. C'est le chat et la souris.
1: Philippe.
0: Et puis pour finir, pour moi, c'est la transformation de la capacité d'intégration dans les décisions du client. C'est-à-dire que vous intégrez vraiment dans la chaîne de réflexion du client. On part de données, et puis ensuite, vous poussez le client à se poser des vraies questions. Et j'ai trouvé ça vraiment super. Je ne savais pas que ça existait, donc que vous existiez, et j'ai trouvé ça vraiment très intéressant, et je pense qu'il y a un vrai potentiel grâce à l'IA.
2: Mmh, ouais. Vous faites du B2B ou c'est uniquement B2C pour les
1: confrères ? Simon Charmette.
3: En vrai, on fait à peu près un tiers de notre chiffre d'affaires en B2B.
2: D'accord. Ouais.
1: Et le reste, c'est pour les consommateurs, en direct ?
3: Non, ça c'est comment encore autre
1: c'est,
3: chose.
1: Alors c'est quoi, un tiers en B2B, le
3: alors,
1: reste ?
3: Alors un tiers de B2B, c'est des enseignes B2B,
1: ouais.
3: Par exemple du négoce matériaux.
1: Ah oui, donc ça va, d'accord.
3: Voilà, qui des commerçants, mais qui s'adressent à d'autres entreprises.
1: Ok, ouais. Ok. Si vous êtes parmi nous ce soir sur Europe 1, Irvan, Johanna, c'est parce que aussi vous avez une question au coach, parce que nous, dans la France Bouge, on a mis un temps de la main aux entrepreneurs. Quelle est votre question à Philippe Sauze ?
3: Alors oui, merci. Donc la société Retail Check fonctionne bien en France. On a une sorte de plafond de verre, c'est un truc que j'ai jamais réussi à faire, pourtant voilà, je parle anglais, allemand, je suis d'un environnement multiculturel, je n'ai jamais réussi à signer un gros client en direct, par exemple en Allemagne ou en Espagne. Mais à chaque fois, on bute sur un truc, on arrive en finale de l'appel d'offres, et je réussis pas à gagner l'appel d'offres, pas pourquoi.
1: L'internationalisation,
0: L'internationalisation. J'ai une première question avant d'aborder les solutions, mais avez-vous essayé à travers une entreprise avec laquelle vous êtes client, une marque avec laquelle vous êtes client en France déjà?
3: Oui. Est-ce que je peux citer les marques?
1: Oui, bien sûr.
3: Donc on fait ça par exemple avec Noroto, Electrodépôt ou encore Carter Cash.
1: Donc c'est pas que de la grande distribution, on est sur d'autres...
3: Ah oui,
1: on n'est pas que sur l'alimentaire.
3: D'accord.
0: Parce que pour moi, la première solution, c'est d'utiliser ça, et c'est ce qu'on appelle la technique du cheval de Troie. Donc vous partez avec une marque bien connue des Français dans le domaine de l'automobile, du groupe Auchan, et vous rentrez par...
3: Vous avez quand même cité une marque.
0: Pardon ? En l'occurrence Noroto, et vous exploitez la base client française pour s'implanter dans leur filiale.
1: C'est bien ça, mais vous l'avez fait.
3: Bah on le fait, mais en fait, on bosse pas vraiment avec les équipes locales. Ça passe par la France, qui reste quand même le pilote.
1: Il veut être en direct avec les Allemands, j'essaye de trouver ça.
0: Alors après, je pense qu'il est nécessaire d'arriver là-bas et de leur prouver la valeur avant de vendre. Ne plus commencer par une démonstration du logiciel, mais préparer pour chaque prospect un audit de son marché, donc faire du travail en amont et préparer ça. Je pense que ça serait vraiment intéressant. Vous faites l'audit du marché et vous arrivez en leur disant, tenez, on vous a fait ça à la limite, je suis désolé de le dire, gratuitement, mais voilà ce qu'on vous propose, et leur rendre de l'appétence, mettre en place de l'appétence pour cet outil. Je pense que ça peut fonctionner. Deuxièmement, se concentrer sur une verticale et un pays, ça signifie ne pas chercher à internationaliser Retail Check. Mon avis, il ne faut pas y aller tout de suite. Mais par contre, il faut capitaliser sur votre expertise existante et construire une vraie réputation dans un domaine. Vous êtes parti, je crois que vous avez commencé avec Leroy Merlin, je crois.
3: Bon, effectivement, dans le bricolage, ouais.
0: Ah ben, vous avez commencé parce que vous êtes né dans le bricolage.
1: Enfin, ça pourrait être l'expertise, c'est ça que vous dites, Philippe.
0: Voilà, c'est ça. Okay. Ça pourrait être l'expertise et se concentrer dans ce domaine-là, dans un pays. Plutôt être dans ce secteur-là. Pour finir, créer une présence et des relais locaux. Donc, des relais, ce sont des personnes qui connaissent bien le réseau du bricolage. On va rester sur le bricolage, mais bien connaître le réseau du bricolage dans le pays et avoir un ambassadeur qui porte. Ça demande un investissement, mais c'est moins cher que d'avoir une équipe sur place.
1: Bien sûr.
0: Et puis, faire évoluer le positionnement vers de l'intelligence de commerce. Donc, pour moi, en surveillant les concurrents, vous transformez les données de marché en décisions commerciales. Et ça, il faut pouvoir leur le prouver. Donc, on revient à ce que je vous disais, c'est qu'il faut vraiment prouver ça à travers une verticale, mais pas s'éparpiller.
1: Donc, une spécialité, quoi, où on se démarque.
0: Je crois.
1: Vous y connaissez plus.
0: From scratch, hein.
3: Effectivement, en 7 ans, petit à petit, on est parti vers ce type de solution. Ça n'a pas encore fonctionné, mais on va même jusqu'à fournir du contenu entre guillemets gratuit. On crée des pages sur Internet.
1: Oui.
3: Et notre but, c'est que par exemple, le category manager Tesco ou le chef de produit chez Hobby dans le bricolage en Allemagne, qui fasse des recherches sur Google ou sur ChatGPT,
1: et que vous puissiez être référencé rapidement.
3: Qu'il arrive sur ces pages-là, où nous, on lui dit, tiens, toi, t'as l'indice prix, t'es à 105, alors que ton concurrent, il est à 92. Et après, il clique, il saisit son adresse mail et on essaye de le capter.
0: Lui donner de l'envie.
1: Voilà, lui donner l'envie, créer le désir. Bertrand Nom de Deux, vous, par exemple, vous regardez souvent ce qui se passe chez les concurrents en termes de prix?
9: On est obligé.
1: Mais bien sûr, mais vous avez un service là-dessus.
9: Oui, effectivement, on a des outils, on a un service de veille, à la fois pour les produits, pour l'innovation, mais aussi pour le prix, pour les services. On est obligé. En fait, en plus, sur l'alimentaire, si vous voulez, c'est tous les jours que vous allez aller en magasin. Tous les jours, vous êtes confronté.
1: Et les prix peuvent changer tous les jours?
9: Bien sûr.
1: Ah oui?
9: Tous les jours.
3: Ah, l'alimentaire, c'est dingue.
1: Ça vous arrive de changer même dans la journée, par exemple, la boîte de noix de cajou que vous nous avez apportée ce soir?
9: Sur une promotion, ça peut arriver, par exemple.
1: C'est-à-dire? Ouais.
9: C'est-à-dire
1: qu'on
9: vous commencez. On parlait de l'amande, par exemple, c'est une unité de besoin qui est très importante chez nous. Il y a un moment dans l'année qui est très fort, qui est par exemple le Ramadan, où on veut avoir absolument le meilleur prix et on est systématiquement le moins cher en France pendant cette période clé de la vente d'amande en France. Si je vois un client qui sort un prospectus promotionnel et qui va se rapprocher de mon point prix, dans la minute, on va nous remettre du discount supplémentaire.
1: Et vous voyez comment le client? Comment vous dites, je vois un client avec un prospectus?
9: Parce qu'on fait une veille. Non, le concurrent, on fait de la veille.
1: Ah d'accord, chaque
0: veille concurrentielle.
1: La veille concurrentielle.
9: De la veille concurrentielle,
1: d'accord.
9: Chaque fois qu'un concurrent sort un prix, on le regarde.
0: Et juste pour préciser que les commerçants d'aujourd'hui ont souvent des étiquettes électroniques, hein, qui peuvent changer donc leur prix depuis leur bureau, et ils peuvent modifier les prix. Hein. Tout le monde ne l'a pas, mais...
1: Mais en tout cas, c'est un outil supplémentaire pour pouvoir s'adapter et ajuster au fur et à mesure. Bertrand Nom de Deux, vous êtes le PDG de Grand Frais Épicerie. Vous savez qu'il y a un quiz dans la France Bouge chaque soir. On vous pose des questions et vous répondez. Allez, c'est parti. Quand vous faites vos courses, vous commencez par quel rayon?
9: Les fruits secs.
1: Ah bah c'est votre truc, les fruits secs.
0: C'est une passion facile. Hein.
9: C'est ma passion. C'est la première chose que je regarde quand je rentre dans un magasin.
1: Pourquoi il y a une histoire avec les fruits secs?
9: C'est le cœur du réacteur. Les fondateurs de EF, si vous voulez, Léo et Patrick Badourian, ont commencé avec les épices et les fruits secs. Et c'est aujourd'hui très à la mode. C'est une source de protéines moins chère que la viande, par exemple. Et les épices, ça vous permet de voyager et donner de la saveur à vos produits sans rajouter de la matière grasse. Donc c'est épices et fruits secs.
1: Le produit que vous achetez donc systématiquement quand vous faites vos courses, des amandes, des noix de cajou.
9: Je les ai là, mes noix de cajou au parmesan.
0: J'ai cette boîte dans mon placard.
9: Ah, écoute, vous me faites plaisir. J'ai toujours un paquet de noix de cajou au parmesan.
3: Prends en photo pour ma chérie.
1: Prenez bien sûr et servez-vous.
9: Vous repartirez avec.
1: Le pouvoir d'achat reste une préoccupation majeure. Peut-on encore proposer de bons produits à des prix accessibles?
9: Oui, et je pense que le succès de l'enseigne le démontre.
1: Grâce à l'internalisation.
9: Oui, pas d'intermédiaire, et puis aller effectivement sourcer directement auprès des producteurs les meilleurs produits toute l'année.
1: Vous êtes spécialiste de l'épicerie du vin. Est-ce que les Français sont aujourd'hui plus curieux et plus exigeants qu'auparavant?
9: Beaucoup plus curieux, ça se voit sur le poids de l'innovation par exemple. On n'a jamais lancé autant d'innovations dans l'épicerie et dans le liquide. Donc il y a une vraie volonté de clients de trouver de nouvelles choses.
1: Une innovation qui vous a marqué?
9: Je l'ai apporté ici, là, par exemple, on lance une épice chimichurri qui fait voyager, qui donne beaucoup de saveur, est conditionnée chez nous. C'est une épice sud-américaine qui peut vous permettre de faire des marinades de viande, par exemple, ou de poisson. C'est un des best-sellers qu'on vient tout juste de lancer, qui montre à quel point à la fois le client est curieux et à quel point il a envie de voyager aussi quand il mange.
1: Et si vous aviez exercé un autre métier, Bertrand Nom de Deux, ce serait quoi?
2: Producteur de noix de cajou.
9: Producteur de noix de cajou. Non, c'est une bonne question. J'aime bien la musique. Donc, un métier en rapport avec la musique.
1: Peut-être. Avec la musique. Dans 10 ans, à quoi ressemblera le supermarché idéal? Plus de frais, plus d'épicerie, plus de services ou encore quelque chose qui n'existe pas?
9: Plus de liens avec le consommateur encore en magasin. Plus de connexions, plus de services, effectivement.
1: Donc plus d'humains. Donc l'IA, mais aussi l'humain.
9: L'IA au service de la relation avec nos consommateurs.
1: Merci Bertrand Nom de Deux, PDG de Grand Frais Épicerie, pour ce quiz écrit par César Dian. Hope you guess my name. Oh yeah. I was puzzling. C'est un clin d'œil pour vous, Bertrand Nom de Deux. Vous avez dit que vous adorez la musique. Je crois même que vous en jouez.
9: Vous êtes bien renseigné. Pour décompresser, il y a certaines personnes qui font en ce moment des triathlons ou des Ironman, c'est très à la mode. Nous, avec des amis, ce qu'on aime faire, c'est de la musique. Après le travail, on enfile des t-shirts des années 90 d'ACDC, on branche les guitares et on reprend des titres des Stones, des Guns ou de Nirvana. Voilà, c'est ma façon à moi de décompresser et de passer du temps avec mes amis.
1: C'est avec vos amis ou parfois même avec des collègues de Grand Frais?
9: avec des amis et parfois avec des collègues de ma vie passée, pas chez Grand Frais encore, mais il faudrait que je l'essaye.
1: Vous étiez où avant ?
9: Quelques années chez Procter & Gamble, un industriel, et quelques années chez Leclerc. Et effectivement, là-bas, quelques groupes de collègues pour animer des soirées... séminaires, par exemple. Mais non, là, mon groupe de musique, c'est un groupe d'amis.
1: Et vous jouez quoi ?
9: Moi, je chante.
1: Vous chantez ?
9: J'essaye.
1: Oh. On vous demande ou pas, là ?
9: Ce serait terrible.
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0: Bienvenue dans La France Bouge, dans cette dernière partie de La France Bouge sur Europe 1. Nous sommes toujours avec le PDG de Grand Frais Épicerie, Bertrand Nondedeux, qui nous a fait une confidence juste avant cette petite pause. Et le soir, quand il rentre, enfin, quand il peut, il est dans un groupe de rock. Et là, on met des t-shirts des années 80-90 et on y va pour du AC/DC. Ben oui, c'est ça aussi, être patron et dirigeant d'entreprise. Nous sommes toujours avec Irvan Juana, le fondateur et le CEO de Retail Shake, Sim-Philippe Souze, investisseur et conseil en entreprise. Et nous sommes avec Simon Charmette, le cofondateur et le président d'Atipi, qui était venu il y a quelques années, il y a 4 ans, nous présenter cette entreprise.
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0: Et c'était un coup de cœur, et c'était un coup de cœur. Et là, on va prendre de vos nouvelles, puisque vous, Simon, vous êtes ingénieur polytechnicien. Vous avez été très marqué par votre enfance, puisque vous êtes un fils d'agriculteur ardéchois qui était très précurseur. Puisque, si je me trompe pas, vos parents cultivaient des pommes de terre et des châtaignes, et ils ont été confrontés souvent avec des récoltes perdues. Et c'est ça qui vous a donné envie d'entreprendre et de lancer Atipique.
2: Exactement, ouais, c'est ça. Donc moi, je suis fils d'agriculteur, comme vous disiez, en Ardèche, où ils cultivaient pommes de terre et châtaignes. Et tous les ans, à la récolte, il y avait une partie de la production qui était écartée parce qu'il y a des cahiers des charges. On en parlait justement avec des contraintes qui ne sont pas des contraintes voulues par les distributeurs, mais qui sont des contraintes qui correspondent aux attentes des consommateurs. Comme on l'entendait aussi, voilà, les consommateurs veulent des produits beaux, et ça se comprend, mais ça fait qu'il y a une partie de la production qui est écartée. Alors pour des questions d'esthétique, mais aussi pour des questions de calibre, de forme, de coloration, c'est des produits qui sont très bons, qui sont très sains. Nous, on les consommait chez mes parents et on savait donc qu'ils étaient très bons, mais on ne pouvait pas les vendre.
0: Donc vous avez pris le problème, vous avez trouvé une solution. Ça veut dire que vous achetez les invendus aux producteurs à un prix décoté, vous les stockez dans les entrepôts, vous faites toute la boîte fait tout, vous les revendez, vous les livrez aux clients, vous couvrez les frais de logistique, vous faites tout.
2: C'est ça, en fait, on a construit un canal de distribution qui est adapté à ces produits. On parlait un petit peu avec toi aussi, Erwan, sur la partie classification, fiche technique, etc. Le problème du déclassé, c'est justement qu'il n'y a pas de fiche technique. C'est que ça sort des normes, ce n'est pas caractérisé, donc c'est des flux qui sont très difficiles à capter et à commercialiser. Et c'est là où Atipique intervient. En fait, on a construit un canal qui est adapté avec une organisation et des outils en interne qui sont adaptés à ces flux instables et non caractérisés. Donc, c'est ce qu'on fait depuis 5 ans.
0: Vous le faites avec une clientèle qui ne cesse de s'agrandir. Vous avez beaucoup de la restauration collective. C'est 3/4 de votre business, c'est ça ?
2: C'est ça, exactement.
0: Les toujours. EHPAD, les cantines d'hôpitaux, d'écoles, d'entreprises. La restauration commerciale.
2: Et le cas restant, du coup.
0: Ça marche bien, alors, de plus en plus ?
2: Ça se passe bien. C'est vrai qu'on est passé en 2022. On avait un an d'existence à ce moment-là. Donc là, on a continué notre chemin. On a fait x10 en volume depuis 2022. Donc, on a une belle...
0: C'est bon, belle croissance. Mais ça veut dire que voilà, il y a un marché. Bravo, ouais, félicitations.
2: Il y a un marché. Et puis c'est vrai qu'un petit peu comme vous le disiez, Bertrand, on cherche aussi avec Atipique à aller chercher un rapport qualité-prix. Et nous, on passe du coup par un autre moyen qui est ces produits déclassés. Mais nos clients restauration hors domicile, collective et commerciale, cherchent des produits de qualité. Mais ils sont aussi très contraints, notamment en restauration collective, où ils ont beaucoup de contraintes avec des pourcentages de produits bio, labellisés qui leur sont imposés, des clients qui veulent des produits locaux, français, etc. Ils ont des budgets qui sont très contraints parce qu'il faut
0: donc
2: que les prix soient très faibles.
0: Que vous êtes là. Comment on vous connaît ? C'est du bouche à oreille.
2: J'en ai aucune idée.
0: Non, mais c'est vrai.
2: Comment
0: Atipique grandit connu, comme ouais, ça et arrive à avoir des clients ouais. Parce que je vous ai cherché. C'est pas évident.
2: On est en B2B, donc après on se
3: bouche à oreille.
2: C'est le bouche à oreille et puis une fois qu'on intègre un réseau, une société de restauration collective comme Elior, Sodexo, Compass, Dupont. Ouais. New Rest, etc. Après, on arrive à se développer comme ça.
0: Et à passer par vous. Comment on vous connaît justement ? Je me tourne vers vous, Bertrand Nondedeux. Vous êtes le PDG de Grand Frais Épicerie. Cadmérade, qui est la vedette de la campagne publicitaire.
4: Ouais. Ça vous a plu ?
0: Mais oui.
4: Il est bon. Hein.
0: Incognito, ça a été lancé en mai dernier.
4: Ouais.
0: Pourquoi vous êtes allé le chercher, Cadmérade ?
4: Chaque fois qu'on a pris la parole en télé, c'est assez récent, hein, on a pris la parole.
0: Avant, vous ne connaissiez pas, c'était que le bouche à oreille. Hein.
4: Oui, en fait, on a lancé notre première campagne télé il y a juste 3 ans. Donc, c'est très récent qu'on prenne la parole en télé. Je pense que déjà, on a la chance d'être enseigne spécialisée préférée des Français. On avait un Cadmérade qui est aussi l'un des acteurs et des personnalités préférées des Français, qui en plus aime l'enseigne. Ça a été une belle rencontre. Et quand il nous a proposé ce que vous avez vu en télé, qu'on a trouvé extraordinaire,
0: en fait,
4: des choses qui sont venues de lui.
0: Chez Grand Frais, sans se faire remarquer. Donc, ils utilisent plein de déguisements et des stratagèmes pour échapper aux fans.
3: Exactement.
0: C'est assez drôle.
4: C'est assez drôle. C'est un peu la tonalité de l'enseigne. On a essayé de jouer sur cette corde-là depuis qu'on a pris la parole en télé. Et on trouvait qu'Admérade était parfait pour ce rôle-là. Il a dit oui tout de suite.
0: Mais qu'il connaissait Grand Frais.
4: Et il est petit secret, il est client de l'enseigne.
0: Il est client Grand Frais. Et le prochain, ce sera toujours. Pardon ?
2: Est-ce qu'il se déguise vraiment, du coup ?
4: Je ne sais pas s'il se déguise.
0: Ah oui, c'est vrai, est-ce qu'il passe vraiment incognito ? Le prochain, ce sera toujours. Ce sera Cadmérade. Vous allez chercher comme ça des. Parce que c'est une star. C'est étonnant pour une enseigne aussi discrète d'aller chercher une aussi grosse star.
4: On essaie, comme vous le disiez un petit peu tout à l'heure, Philippe, on essaie d'être un peu là où les gens ne nous attendent pas.
3: Ouais.
0: Et ben justement, là où on ne vous attend pas, c'est sur la suite pour notre pays. On est à quelques mois de l'élection présidentielle. Quand on dirige une enseigne comme Grand Frais Épicerie, mais Grand Frais, c'est 355 magasins, il y en a 30 qui vont ouvrir, vous créez des emplois. Quelle est la note d'espoir que l'on pourrait avoir ?
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0: Bertrand Nondedeux.
4: Je sens de la part de nos politiques, une réelle prise de conscience de deux choses. Un, l'importance du bien manger. Il y a des vraies discussions autour du sucre, autour des menus dans les écoles. Il y a une vraie. J'ai l'impression que nos politiques prennent ce sujet à cœur. Et je vois aussi une volonté d'essayer de réconcilier le monde de la distribution et le monde agricole. Par l'intermédiaire de travaux qui sont dirigés par le Sénat ou l'Assemblée nationale, on voit une volonté d'essayer de pérenniser les activités, mettre en avant la souveraineté alimentaire française. Et pour nous, c'est très important. Chez Grand Frais Épicerie, par exemple, nous mettons en place des filières françaises sur le quinoa, le petit épeautre, par exemple, ou les lentilles, afin de permettre de garantir un niveau de qualité à nos clients, mais aussi des revenus stables et justes auprès de nos producteurs. Merci. Et j'ai le sentiment qu'aujourd'hui, dans le paysage politique, il y a une prise de conscience de l'importance du bien manger et de réconcilier
0: donc
4: distribution
0: vous avez
4: et agriculture.
0: Pour ça.
4: Oui, j'en ai.
0: Je me tourne vers Simon Charmette, ça vous parle, vous, en plus, compte tenu de votre enfance ?
2: Oui, c'est vrai que c'est un vrai enjeu, le monde agricole et la rentabilité du monde agricole. Et nous, c'est aussi ce qu'on essaye de faire à notre petite échelle avec Atypique pour apporter des revenus complémentaires aux producteurs. Je pense qu'il faudra beaucoup d'énergie pour arriver à relever ce défi-là, de rendre l'agriculture française rentable et où les agriculteurs qui bossent des 60-70 heures par semaine puissent vivre correctement de leur métier.
0: Vos parents doivent être fiers de vous, non ?
2: J'espère un
0: J'en peu. Suis sûre. C'est déjà la fin de La France bouge. Merci d'être venu ce soir, Bertrand Nondedeux, PDG de Grand Frais Épicerie, ce soir sur Europe 1. Merci à Irvan Djouana, fondateur CEO de Retail Shake.
3: Merci
0: à Simon Charmette d'être revenu pour nous parler d'Atypique. Un grand merci, Philippe Sauce, pour vos conseils.
3: Avec plaisir.
0: Investisseurs et conseils en entreprise.
5: 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Dans un instant, il y en aura pour tout le monde, avec Coé entouré de Piet Stouff et Gauthier Lebret pour poser donc un regard amusé sur l'actualité. Mais avant, on va écouter un peu de musique. Un hymne issu de la Sunshine Pop et de la contre-culture des années 60. Direction le rêve californien des Manhattan.

0: Un tube de l'année 1963 sur Europe 1, California Dreamin', c'était les Mamas and Papas. Vous savez qu'en 1963, Jean-Paul Belmondo avait 30 ans.
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0: Oh, c'est trop. Vous connaissez notre série de podcast Destin Extraordinaire? Eh bien, Europe 1 lui consacre un portrait. Oui, on vous raconte le parcours hors norme de Bebel, la nouvelle vague, sa passion pour la boxe, ses dérapages et sa joie de vivre, avec en bonus quand même une interview totalement inédite qui date de 1969 et qui n'a encore jamais été diffusée. Voici justement, tiens, un petit extrait au moment de la sortie du film L'As des As en 1982. De nombreux journalistes cinéma avaient écrit une tribune pour demander aux médias et aux salles de cinéma d'éduquer le public, et je ferme les guillemets, éduquer le public face aux films dits commerciaux, voilà. Et voici ce que Belmondo avait répondu au micro d'Europe 1.
2: Je crois que tous les gens qui parlent de culture, d'abord c'est très prétentieux, je pense, de vouloir éduquer le public, savoir à l'avance qu'est-ce que le public a envie, qu'est-ce qu'il veut, ça c'est une prétention énorme de vouloir dire ça. La deuxième est une autre de dire on va l'éduquer, l'éduquer à quoi? Faut pas oublier que les gens qui travaillent des heures et des heures ont bien envie d'aller se distraire aussi, hein. Et surtout, moi j'ai rien contre le cinéma dit intellectuel, je crois qu'il faut tous les genres. L'erreur c'est de vouloir dire maintenant... Il faut que de la culture, et la culture, on va emmerder les gens et on va vider les salles. Il n'y a qu'à voir à la télé déjà, ça se vide.
0: Destin extraordinaire, Jean-Paul Belmondo, un podcast événement incarné par Julien Pichenet. 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Allez, on va tout de suite retrouver un grand fan de Bebel, c'est Coco. Coé, en nouvelle diffusion, c'était ce lundi.
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4: Merci. À 10 ans, il avait une voix comme ça, il devait faire flipper, Pierre.
5: Ouais, tu m'étonnes.
4: Maman, je ne vais pas à l'école aujourd'hui, j'ai décidé de brûler une poubelle. Ça ne me plaira pas. Bienvenue dans Il y en aura pour tout le monde aujourd'hui sur Europe 1. Nous sommes lundi, nouvelle semaine, nouvelle journée. Je vous préviens, il y aura tout à l'heure des nouvelles de Raphaël Glucksmann. On en a beaucoup parlé. Il a beaucoup marqué son territoire.
6: Oh mon Dieu, il a passé un week-end.
4: Ah bah attendez, c'est pas fini, on va remettre une petite couche. Des nouvelles, évidemment, de celle qui lui a répondu, Ségolène Royal. Nous aurons des nouvelles tout à l'heure. Qu'est-ce que nous aurons? Tiens, on finira avec les propos d'un pompier que j'ai bien aimé. Vous avez peut-être vu passer sur les réseaux sociaux. Si vous ne l'avez pas vu, évidemment, il réagissait au camion de pompier qui a été brûlé et ne comprend pas. Vous avez raté tout ça. Vous le réentendrez dans Il y en aura pour tout le monde. Le j'aime pas de Gauthier Lebret sera sur quoi?
7: Alors, la manipulation autour de l'affaire de Belfort quand un policier lynché se retrouve lui-même accusé à tort. Vous allez le voir.
4: J'ai vu. La parole à ceux qui devraient aller à l'école. Vous avez certainement vu, si vous êtes baladé sur Insta, sur Facebook, sur TikTok, tous ces jeunes qui font des vidéos. Alors évidemment, des fois, votre oreille, elle peut être arrachée par la syntaxe, par l'orthographe, et vous vous êtes fait cette réflexion de vieux, mais vous l'assumez. Plutôt que d'être dans la rue, il ferait mieux d'aller en cours. Nous irons faire un petit tour tout à l'heure pour vous les faire écouter. Et si le décompte des YouTubers et des podcasts avait été dans le temps de parole de l'Arcom? Comme la télévision, c'est-à-dire que finalement, vous êtes un influenceur, vous dites « moi, je pense que », eh bien, ça viendrait se décompter, ou en tout cas, ça viendrait se compter comment, on ne sait pas. Mais en tout cas, l'idée, elle est sur la table, nous en parlerons tout à l'heure. Direction la Corse, et j'ai presque envie de dire « vive la Corse !» Parce qu'il s'est passé quelque chose avec une statue de la Vierge Marie. Incroyable. Ils n'ont pas du tout aimé, mais évidemment, en Corse, quand on n'aime pas, on le fait savoir d'un coup. Ce week-end, c'était la marche des Tekels. Il y avait Romain Desarbes, non pas en Tekel, mais qui prenait le sien.
7: D'accord.
4: Dans un instant, nous aurons une fondatrice. Ça s'appelle la Paris Sausage Walk. Et les gens font marcher leur Tekel, qu'ils soient petits, grands, avec des poils longs.
7: La saucisse, ou des poils longs. De saucisse.
4: Mais oui, effectivement. Et enfin, tout à l'heure, tiens, j'offrirai le dernier iPhone, l'iPhone Duo, j'appellerai un auditeur d'Europe 1 qui a gagné. Ça n'est pas pour vous. Et si vous voulez appeler vos enfants d'un prénom, la dernière fois on avait parlé des prénoms à la mode, mais je vous ferai la liste des prénoms qui ont été officiellement interdits. Ça ne veut pas dire qu'on ne peut pas les représenter, mais en tout cas ils ont été refusés lorsqu'ils avaient été présentés en mairie. 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
4: Quel programme, et quel programme, quel bonheur d'être avec vous tous les jours, entre 15h et 16h, une heure, seulement une heure, ensemble, du lundi au vendredi. Je m'appelle Coé, aujourd'hui c'est la 28e de Il y en aura pour tout le monde, il y a Stouff, il y a
9: Bonjour.
4: Pietre. Bonjour. Bonjour les amis, il y a Gauthier Lebret.
7: Hello tout le monde.
4: Vous allez bien, aujourd'hui c'est l'anniversaire de Caroline Loeb. Cherchez pas une deuxième chanson à Caroline Loeb, il y en avait qu'une. Hein. Donc c'était l'anniversaire, c'est l'anniversaire aussi de Sophie Favier. Bon anniversaire Sophie.
7: Ah oui, c'était elle, ça.
4: Vous vous souvenez de ça?
7: Oui.
4: Voilà, journée aujourd'hui mondiale des enseignants. Et il y en aura pour tout le monde. Si vous ne nous connaissez pas et que vous venez d'arriver et que vous nous écoutez peut-être en voiture, dans les bouchons, en revenant du boulot, dites-vous que c'est une émission amusante, chic, élégante et raffinée à réécouter quand vous le voulez sur Europe1.fr. Tenez, un exemple, c'était vendredi dernier. Pour terminer, il y en aura pour tout le monde. Si je vous dis, il mesure 21 cm, pèse 7 kilos.
5: Ah non. C'est pas
4: non, Stouff, oh non.
7: 7 kilos, dis donc, t'imagines à travailler, hein?
4: C'est bon, Gauthier, ça, voilà, c'est bon, Gauthier. Vous savez quoi, ça le détend entre toutes ces heures d'antenne. Sur CNews,
7: c'est ça récré.
4: Mais il vient prendre un peu de fraîcheur ici. Il dit toutes les petites blagues de cul, je peux pas faire sur CNews. Je les fais ici, mais il se fait plaisir. Il dit, je suis avec Coé, j'ai un label, je peux y aller, ici, je peux les faire. Vous avez tous passé un bon week-end?
7: Très calme, pour une fois.
4: Ah bah écoutez, je suis ravi parce qu'il y en a un pour qui le week-end a été moins calme.
7: Ah ouais, c'est sûr.
4: C'est Raphaël Glucksmann. Alors, Raphaël Glucksmann, il fait une petite réunion entre
8: qu'est-ce
4: amis.
8: Qu'est-ce qu'elle lui a mis, Ségolène?
9: Mais je pense qu'il prend trop cher pour ce qu'il
4: alors,
9: a fait.
4: Pour ce qu'il a fait. Non, mais attendez, il dit pas n'importe quoi non plus. Écoutez ce qu'il dit.
10: Franchement, ils étaient à la ramasse, les deux. Les deux, sur les questions économiques, ils étaient méga à la ramasse. D'accord? Et le débat, il était vraiment entre ce que je portais et ce que portait Retailleau ou Philippe. Ils étaient à l'ouest, les deux. Et moi, je l'ai vu les yeux perdus, Mélenchon, hein, ce débat. Qu'est-ce qui s'est passé derrière?
11: Ils ont ramené le voile.
10: Elle a ramené le voile. Et lui, il a remis la baïa. Donc en fait, ils vont agir en 6 minutes. Mais on leur pisse dessus. Putain, mais non, mais ça marche, on va pas rentrer dedans. Je vais pas arriver moi derrière en disant les plumes dans le cul.
4: Voilà, alors, parce que beaucoup de gens ont parlé de on leur pisse dessus, mais très peu ont parlé de plumes dans le cul.
9: J'avais pas été jusque-là.
4: Si, si, il y avait un combo. C'est-à-dire qu'il y avait un petit peu les deux. Alors lui, il dit que c'était privé, c'est un document sonore. Hein. C'était un média d'extrême gauche, s'appelle le média qui a mis ce document. Mmh. Alors le gars qui filme est à 30 cm de
7: mais
4: lui.
7: C'est ça, c'est qui fait partie de son équipe. Le traître est toujours le plus proche.
4: C'est horrible. C'est Brutus et César, celui qui met le couteau. Il est à portée de l'âme.
7: Ah,
4: c'est-à-dire, il sait, à l'heure qu'il est, il sait déjà qui a mis la vidéo, forcément.
7: J'imagine.
4: Il est à sa gauche,
7: alors,
4: il est juste devant.
7: Tu sais comment ça peut se passer. C'est-à-dire que celui qui filme, il peut l'envoyer sur une boucle WhatsApp et c'est pas forcément lui après qui la balance aux médias proches de la France Insoumise, le média. Et donc, effectivement, c'est une réunion publique après le débat du MEDEF où il dit je leur pisse dessus en parlant de Jean-Luc Mélenchon. Et Marine Le Pen. Et après, il y a aussi les attaques contre Ségolène Royal dont tu vas parler, j'imagine.
4: Et oui, parce que effectivement, il est allé un petit peu sur Ségolène, là, forcément.
10: Je pense que dans la manière de défendre ma trajectoire, c'est quand même un tout petit peu se pencher. Moi, j'ai eu un mandat électif. Hein. Ça fait 7 ans et demi, 8 ans que je suis au Parlement européen, sur ce que j'ai fait au Parlement européen. Pendant que Ségolène Royal allait faire la danse du ventre sur Emmanuel Macron.
4: Alors, c'est la question que je peux poser. Est-ce que c'est sexiste ou pas, la danse du ventre?
5: C'est imagé.
4: C'est sexy?
9: Oui. Déjà, on l'imagine très mal faire ça devant Emmanuel Macron.
4: Je n'imagine pas non plus Ségolène Royal le faire. Mais est-ce que c'est sexiste?
7: Contrairement à ce qu'a dit Ségolène Royal hier sur BFM, qu'elle n'avait jamais demandé le moindre poste, il suffit de revoir les déclarations de Ségolène Royal qui se tient prête.
5: Elle lance des perches.
7: Elle se tient prête depuis 8 ans.
4: Elle
7: n'a
4: pas demandé, elle a dit je suis prête.
7: Voilà. Notamment quand Michel Barnier a été nommé à Matignon, etc. Mais là où il y a une différence de niveau, parce que Ségolène Royal, l'accusation en sexisme, elle le fait depuis toujours. Elle l'a fait face à Nicolas Sarkozy en 2007 lors du débat de second tour.
4: Au dernier débat.
7: Au dernier débat.
4: Vous me coupez la parole parce que je suis une femme. Et d'ailleurs, elle a donc réagi là-dessus. Donc
7: sauf que tout le monde ne sait pas répondre comme Nicolas Sarkozy. Et c'est là que tu as vu l'énorme différence. C'est que l'autre, il s'est liquéfié, tel une flaque d'eau.
4: Il s'est liquéfié parce que c'est
7: là que tu vois qu'il n'y a rien.
4: Quand elle le dit, elle fait les gros yeux.
12: Vous savez, quand j'entends une agression de ce type-là, qui sous-entend donc qu'avec la danse du ventre, j'aurais obtenu des postes. Je pense à mes enfants, parce qu'ils en ont entendu pendant mes campagnes présidentielles. Donc je prenais sur moi et je me disais, j'espère qu'ils n'ont pas entendu. À chaque fois, je me disais, j'espère qu'ils n'ont pas entendu. Et quand je les voyais, je dis, ne vous en faites pas, vous savez, c'est des dérapages, etc.
4: Ces enfants, ils ont 40 ans.
9: Mais déjà,
5: non,
9: mais surtout que c'est une expression.
4: Non, mais d'abord, c'est une expression. Okay. Mais pardon, mais les enfants, tu dirais ça, mes enfants ont 10 ans.
7: Oui, mais
4: j'espère qu'ils n'ont pas été choqués à l'école. Mais elle à 40 ans.
7: Elle n'y croit pas elle-même une seconde.
4: Non, mais il faut trouver un argument.
7: C'est là où c'est une redoutable politique dans le sens premier du terme, c'est qu'elle sait faire de la politique et qu'elle a dévitalisé Raphaël Glucksmann, qui était rouge, qui n'était pas bien.
4: Là, il était pas...
7: Il était en train de se transformer en flaque d'eau.
4: Il voulait remonter en haut de son éolienne, il voulait remettre un casque.
9: C'était déjà pas le plus à l'aise à la base.
7: Non. Et puis, il y a quand même une chose, c'est que ces arguments en sexisme, par contre, ça fonctionne auprès de l'électorat de gauche, qui est l'électorat qui va voter pour la fameuse primaire donc du Parti Socialiste.
4: Revenons.
7: Oui.
4: Revenons sur BFM. On lui remet les propos.
7: Olivier Faure, il a été terrible. Ah,
4: bien adhéré.
7: Tu lui aurais excusé.
4: Mais bougez pas. On lui remet ses propos. Vous allez voir, Raphaël, il est pas bien. Hein, il est pas bien.
8: Marine Le Pen et Jean-Luc Mélenchon étaient méga à la ramasse. J'ai vu les yeux perdus à ce débat de Jean-Luc Mélenchon. Et après, que s'est-il passé? Elle.

0: pardon.
1: De votre copain. Oui, Ségolène Royal, finissez.
0: Non, mais il faut dire, il aurait dû être beaucoup plus véhément, vindicatif, en disant c'est absolument pas sexiste. Vous avez voulu rentrer dans le gouvernement de Michel Barnier. Vous avez voulu rentrer dans le premier gouvernement d'Emmanuel Macron quand il est arrivé à l'Élysée, etc., etc.
2: Assumé, ouais.
0: Cet homme-là n'est pas fait pour le job. Cet homme-là, excusez-moi, n'a pas de charisme, n'a rien. Et d'ailleurs, ça fait rire sa femme, Léa Salamé, dans quelle époque, le week-end. Voilà. Ouais.
1: En attendant, vous parliez de votre copain Mélenchon. Alors, attention, il est prêt pour la manif du 6 octobre. C'est demain, hein. Donc demain, on ne sait pas à quoi s'attendre.
0: Ah bah, si.
1: Demain, à mon avis, attendez.
0: Les renseignements, ils s'attendent à la guerre. Hein.
1: Je pense que ça va être du bordel et ça va être aujourd'hui. C'était la journée de pause aujourd'hui.
0: C'était l'apéritif.
1: Je pense que je pense que demain va être une grande journée. Il s'est exprimé, monsieur Mélenchon.
3: On a la manif du 6 octobre. Moi, j'invite les adultes, les parents, à se mettre un casque blanc ou un brassard blanc, parce que c'est pas admissible d'avoir pour seule réponse un déchaînement de violences policières pareilles. Et pour parler franchement, je vois pas ce que rapporte à la cause le fait qu'une poubelle brûle. Ça permet au contraire à des dizaines de caméras de ne voir que ça. Donc j'ai toujours dit, le faites pas, mais après, c'est pas moi qui décide. Hein.
1: Voilà. Oui. Non, il a dit, le faites pas, non. Il décide pas, et personne ne met d'huile sur le feu. Écoutez Mathilde Panot quelques jours avant.
4: Une jeunesse mobilisée est dangereuse. Elle est plus dangereuse qu'une bombe atomique.
1: C'est non violent.
5: Ah non, oui,
1: c'est
5: bah
1: non
5: voilà.
1: Violent comme image. La bombe
2: atomique.
1: Faut qu'ils
2: arrêtent d'instrumentaliser ce mouvement, quoi, en fait. Ils le décrédibilisent, mais à un point, mais.
1: Alors attendez, parce que.
2: J'imagine même pas.
1: Tout à l'heure, dans quelques minutes, vous allez sauter au plafond, parce que dans quelques minutes, j'ai choisi au hasard. J'ai été levé ce matin à 4h30 et je picorais, comme ça, sur mon Instagram. Mmh. Je prenais des extraits de jeunes dans la rue et je pense qu'il y en a 2-3 qui vont vous faire sauter au plafond. Tant sur la syntaxe que sur les propos.
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1: Bonjour à tous, bienvenue, c'est Europe 1. Nous sommes aujourd'hui lundi, nous sommes le 5 octobre. Avant d'avoir le je n'aime pas, puisqu'on a remarqué que le j'aime pas.
5: Il n'aime pas grand chose, hein, Gauthier.
0: Si, j'aimais bien, vendredi, la journée de la non-violence.
1: Oui, bah, c'est une fois
0: si bien respectée dans ce pays.
1: Je vous présente Rémi Ragnard. La semaine dernière, on a tous été consternés de voir les images d'un camion de pompiers brûlé à Marseille. Ça n'a aucun sens avec les revendications et le bien-être des lycéens et des étudiants. Mais voilà, malheureusement, c'est arrivé. Il s'appelle Rémi Ragnard, il est pompier star des réseaux sociaux. Beaucoup de gens le suivent sur Insta. Oui. On l'embrasse, ce jeune homme, et voilà, il a un discours très sensé.
7: Franchement, aujourd'hui, je suis dégoûté. Mais vraiment dégoûté. Pas parce qu'on s'est fait arracher au boulot, non. Parce qu'on se fait agresser par des gosses de 14-15 ans. Nous, pour venir ici, pour travailler, pour porter cet uniforme, on laisse des familles derrière nous. Et aujourd'hui, on se fait caillasser par des gosses de 14 ans. Où sont les parents? Vous êtes où? Là, les petits jeunes qui me regardent, là. Pendant que vous brûlez des poubelles, qui va sauver votre grand-mère? Hein, si votre grand-mère, elle tombe, qu'elle fait un malaise, qui va la sauver? Puisqu'on est en train d'éteindre vos poubelles. Et encore pire, allez, encore pire. Pendant que vous brûlez ce camion de pompier, hein, le camion de pompier, il a brûlé. Très bien. Qui va sauver votre famille si votre maison brûle?
1: C'est exactement.
7: Qui va la sauver?
1: Merci.
7: On a plus de camion pour aller l'éteindre.
1: Merci Rémi. C'est exactement la chose qu'on se disait quand c'est arrivé la semaine dernière. C'est la première chose qu'on a dit dans cette émission. C'est qu'il faut vraiment être définitivement abruti pour caillasser un camion de pompier, le brûler. Parce qu'à la limite, que t'as un problème avec l'autorité, c'est une chose. T'as un problème avec la police, ta conception. T'as un problème avec la BAC, c'est ta conception. T'as des choses à te reprocher, c'est ta conception. Mais les pompiers ne sont absolument là, n'ont absolument aucun rapport là-dedans, si ce n'est un jour venir t'aider, venir te chercher quand tu tombes de scooter, venir t'emmener à l'hôpital gratuitement, ou venir aider ta grand-mère ou ta maman qui a un malaise dans un immeuble. Voilà. Et tu brûles un camion de pompiers, donc potentiellement, tu feras en sorte qu'un membre de ta famille ne sera pas secouru parce qu'on leur dira, ben non, le camion de pompiers vient de brûler, donc on va en faire venir un de beaucoup plus loin. Voilà. C'est complètement stupide.
0: C'est
1: le je n'aime pas de Gauthier Levret.
0: Alors, je vais vous raconter ce qui s'est passé à Belfort. Il y a un policier qui a été véritablement lynché avec des coups à la tête. Il y a deux jeunes qui sont mis en examen, l'un de 15 ans et l'autre de 17 ans. Et celui de 17 ans, il a procédé à son interpellation non loin d'un ruisseau. Et à ce moment-là, il l'a interpellé au niveau du ruisseau, il le met sur la berge, il le sort du ruisseau, il le met sur la berge pour le menotter. Ce jeune est entendu en garde à vue, et au moment où il est entendu en garde à vue, la vidéo de son arrestation devient virale sur les réseaux sociaux, et on peut y lire « Un policier tente de noyer un jeune dans ce ruisseau ». Ce jeune dit bien « Je m'en suis pris au policier, et à aucun moment il n'a tenté de me noyer dans ce ruisseau ». Sauf qu'entre-temps, le dossier est récupéré par Ari Halimi, avocat bien connu, proche de la France Insoumise. Les tweets de la France Insoumise commencent à arriver sur les réseaux sociaux. Vous avez Antoine Léaumont qui tweet « Un policier tente de noyer un lycéen dans le ruisseau ». Et Ari Halimi embarque la famille de ce jeune d'origine russe et explique qu'il faut porter plainte donc contre le policier pour tentative d'homicide. Donc le jeune qui avait dit « il ne m'a jamais noyé », eh bien désormais sa famille dit « si ». Il m'a noyé, il a tenté de me noyer, ils ont déposé une plainte parce que l'avocat d'extrême-gauche, Ari Halimi, a récupéré le dossier. Et donc le policier, l'image a fait le tour des réseaux sociaux, qui s'est fait lyncher, devient le bourreau.

0: honteux parce que la violence des coups de pied dans le visage, vous avez vu, c'est un policier qui est au sol, c'est la violence des coups de pied dans le visage, c'est pas le petit coup de pied dans les fesses ou le petit coup de pied dans une jambe, c'est dans le visage, c'est d'une violence rare. Donc retournez.
1: Et ça va donner quoi alors cette histoire du coup
2: Ça va donner
1: compliqué.
2: C'est-à-dire que c'est toujours pareil, c'est parole contre parole, on verra. Mais donc on a des jeunes qui ont tenté de tuer un policier avec des coups de pied dans la tête. C'est pas fait pour faire du bien, c'est fait pour tuer. Et bien maintenant, on nous dit que c'est le jeune qu'on a tenté de tuer en le noyant dans le ruisseau, alors que lui-même avait dit que c'était faux. Mais c'était avant, une fois encore, que l'extrême gauche ne s'invite dans ce dossier.
0: Merci Gauthier.
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0: Ah, allons faire un tour devant les lycées. Je sais, c'est important d'écouter les revendications, mais c'est important aussi de corriger les petites fautes de français. On en fait tous, hein, j'en fais,
4: oui,
0: voilà, des mauvaises liaisons, des choses dont on ne peut pas être fier, voilà, c'est comme ça, surtout que je parle vite, moi, de mon côté. Mais alors là, c'est important de les reprendre. Même pour eux, vous savez, c'est un petit peu l'autocorrection à la dictée. Vous sonnez de ça, vous preniez un stylo rouge, du 4 couleurs, et vous corrigiez vous-même votre dictée. Oui. Ça permettait de se sensibiliser. Allez, mon grand, il va peut-être s'écouter s'il écoute Europe 1. Écoutez, cette revendication qui est faite dans un français avec la création d'un verbe.
5: Donc, je comprends que l'école, c'est important, que je dois apprendre, mais c'est pas en nous gonflant comme des oies qu'on va tous apprendre.
0: En nous gonflant.
1: Bon, déjà, dès la première phrase, il y avait un mot qui n'allait pas.
0: Bien sûr, nous gonflons, vous gonfrez, que nous gonfrions, que je gonfriasse comme des oies, voilà. Oui. Mais ce n'est pas fini. Je suis sûr qu'on va tomber sur un lycéen féru de français. Alors attention, parce que lui, il démarre très très vite dès le début. Il explique s'il était président. Attention.
6: Si je serais président, la première chose que je ferais déjà, j'améliorerais tous les lycées de France, les conditions de vie dans les classes.
0: Ah, coupe, ça, non, c'est allé trop vite. Réécoutez le début.
6: Si je serais président, la première chose que je ferais déjà.
0: Si je serais président.
1: Même pas si je serais.
0: Ah là, et pourtant, il le disait, Gérard.
7: Si j'étais président de la République, jamais plus un enfant
0: ne brûlerait de poubelle.
1: Si je serais
0: président. Tenez, prenons un autre, par exemple. C'est important. Alors, écoutez bien, parce que pour lui, l'école, c'est important pour une chose.
8: On est à 35, il fait 35 degrés, et des fois, on peut pas dormir en classe parce que les professeurs sont pas d'accord avec ça.
0: Ah bah
8: et
0: oui,
9: on peut pas dormir en classe.
0: Oui, parce que les profs sont pas d'accord avec ça. Écoutez, venez à Europe 1, on a la clim. Ah bah. Si vous voulez dormir à Europe 1, faites-vous plaisir. Je vous en fais un petit dernier. Alors, on a eu la grosse revendication des toilettes. Vous savez, avec les toilettes où il y avait pas de papier. C'est embêtant, les toilettes sans papier, je vous l'accorde. Eh bien, écoutez, là, on est allé plus loin, il n'y a plus de loquet.
10: Tu rentres dans les toilettes, tu vois la porte, elle se ferme mal. Alors, tu peux pas la fermer à clé. Tu dis, faut que je fais vite. Imagine, il y a quelqu'un qui rentre.
0: Il faut que je fais vite.
1: Il faut que je fais vite.
0: Bien sûr, parce que sinon, je m'effais surpris. Donc, c'est embêtant. Changeons de sujet rapidement. L'ARCOM. Vous avez vu que l'ARCOM. Alors, nous, Gauthier, expliquez ça 3 secondes pour les gens qui ne le savent pas.
1: C'est simple.
0: Les médias sont soumis et les partis politiques à un temps de parole.
2: Un temps de parole qui est pondéré en fonction de la place à l'Assemblée nationale, de la place du parti aux différentes élections, donc les partis qui sont les plus représentés à l'Assemblée, RN, ont plus de temps de parole, par exemple, qu'un parti comme le Parti Socialiste aujourd'hui, et donc qui voudrait faire à peu près la même chose, mais sur les médias en ligne, c'est-à-dire ce qui concerne les radios Europe 1 et CNews, les radios et les télés, pourrait concerner demain
0: tous les podcasts.
2: Voilà, tous les podcasts.
0: Gros, par exemple, les Sam Zira, les Gaspard G, les Hugo Décrypte, tous les gens que vous suivez qui jusque-là peuvent recevoir et vont recevoir des partis politiques, on est en train de
1: D'accord, donc c'est pas eux, c'est les gens qui le reçoivent, d'accord.
0: On est en train de dire, il y aura un temps de parole de compter, vous pourrez plus faire comme les autres. Voilà, vous pourrez pas faire comme vous faisiez avant.
2: Là, c'est open bar, c'est-à-dire que tu reçois qui tu veux, quand tu veux, autant de temps que tu veux. Bah, que ce soit Guillaume Play, par exemple, qui a reçu Charles Alloncle, il peut faire 2 heures d'interview avec Charles Alloncle, ce qui est aujourd'hui impossible pour une chaîne de télé, parce que sinon tu dois faire 2 heures avec le Parti Socialiste, 2 heures avec les autres, etc. Là, ça serait donc la fin du temps de parole illimité pour celui qu'on a décidé d'inviter.
0: Bon, je vous rassure.
1: C'est peut-être pas forcément idiot, c'est la continuité, le digital, c'est la continuité de la radio et de la télé. Donc
2: non, mais moi, je pense qu'il faut faire plutôt l'inverse, qu'il faut laisser les chaînes de télé et les chaînes de radio inviter qui elles veulent, autant
9: et
2: de temps qu'elles veulent.
9: Et
0: voilà. Je pense qu'il y a un petit peu de ça, parce que le temps de parole, c'est compliqué, ça amène à des
9: libertés.
0: Et puis ça amène à des calculs qui n'ont pas de sens. Vous voyez, si vous vous levez à 4h du matin, vous voyez des fois des images. Non, mais c'est vrai, parce qu'il faut faire du temps de parole qu'on planque à droite, à gauche. En fait, tout ça est extrêmement compliqué et je ne sais pas comment vont faire des influenceurs pour demain donner du temps de parole et faire des calculs eux-mêmes. Je pense que tout
2: ils
0: ça va être
2: tout le monde. C'est l'important, c'est de recevoir tout le monde.
0: Tout ça va être extrêmement compliqué.
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0: Ma petite Stouff a passé un bon week-end.
9: Très bon.
0: Bienvenue
9: très
0: dans l'émission.
9: Reposé.
0: Je suis ravi de te retrouver. Monsieur Gauthier Lebret va bien?
2: Absolument.
0: Il fait des scores, lui, sur CNews. Il est bientôt. Voilà, il est fier.
9: Il nous a raconté.
0: Il est fier. Il rentre, il fait des roulades.
9: Il travaille beaucoup.
2: Je ne parle jamais. Non, mais j'en parle pas. Des scores, j'en parle pas.
4: Non, jamais.
2: C'est les autres qui en parlent.
0: T'en as parlé avant de dire bonjour tout à l'heure.
2: Mais ça va pas, quoi. Mais alors, déjà, on s'est dit bonjour au restaurant.
0: Oui, bah, juste après.
2: On a parlé de ton week-end dans le sud, de ton retour en Ouigo avec ta chérie où tu n'empêches de travailler tranquillement.
0: Bon, bravo, bravo, je suis content, mais c'est bien, bravo. J'aime bien les choses qui marchent. Moi, vous savez, j'aime les gens. Je suis pour que les gens soient heureux et pour que les gens s'éclatent dans leur boulot. Tu t'éclates dans ton boulot?
2: J'adore.
0: Eh ben, c'est tant mieux. Stouff, tu t'éclates avec nous?
4: Oui, beaucoup.
0: Bon, vaut mieux, ça fait quoi? Combien de temps qu'on bosse ensemble?
4: Ça fait 23.
0: Bon, imaginez si c'était 23 ans qu'elle ne me supporte pas.
2: Ressenti.
0: Ce serait terrible.
2: Oh. Ressenti 72. Elle n'en peut plus.
0: Mon petit Pietro,
4: et Pietro
0: va bien.
4: C'est ce que j'allais dire.
1: Oui, ça va, merci.
0: Combien de temps qu'on bosse ensemble?
1: Trop. Voilà. Non, je sais pas, ça fait 27 ans.
0: 27 ans. Mais je n'ai pas le choix, c'est social. J'avais fait un deal avec ses parents à l'époque. Et voilà, je suis obligé de le tenir jusqu'au bout. C'est comme dans Rain Man. Vous savez, il se promène à côté de moi et je suis obligé de.
1: J'ai pas le droit de conduire la voiture, par contre.
4: Ah non.
0: Tirage au sort dans un instant. Vous êtes auditeur ou auditrice d'Europe 1, vous avez joué pour gagner l'iPhone Duo. Tirage au sort dans quelques minutes. Nous avons gardé tous les SMS. Et tout à l'heure, il y aura un tirage au sort et l'une ou l'un d'entre vous va repartir avec l'iPhone Duo. Vous savez, c'est cet iPhone qui se plie.
1: Oui.
0: Voilà, n'essayez pas de le faire avec un iPhone normal, c'est ce qui se pliera une fois. Mais celui-là est fait pour se plier et se déplier. Tiens, on parlait des étudiants. À l'heure où on s'est un petit peu moqué des fautes de français, des revendications, voilà. Écoutez, je vais vous faire écouter un jeune homme. Il a sa revendication, il est sur les réseaux, mais alors là, il y a du vocabulaire.
11: Moi, je manifeste parce que les CPE, ils font trop des sanctions intempestives et puis... Et puis, il faut faire marcher nos droits de ces quatre, quand même.
4: On est marre.
0: Ils font trop des sanctions intempestives. Il faut faire marcher notre droit. Est-ce qu'on peut le réécouter, s'il vous plaît?
11: Moi, je manifeste parce que les CPE, ils font trop des sanctions intempestives. Et puis.
4: Abusives, peut-être.
11: Et puis, il faut faire marcher nos droits de ces quatre, quand même.
1: Ouais, ça marche aussi.
0: Pas des sanctions intempestives.
2: Il faut faire marcher le droit un de ces quatre.
0: Un de ces quatre? Il faut faire marcher le droit un de ces quatre.
4: D'accord.
0: Voilà. Bon, écoutez. Voilà. Alors, un petit dernier pour la route, parce que ça aussi, vous avez peut-être vu passer beaucoup de vidéos. À la télévision, c'est la même chose. C'est la demoiselle à qui on tend le micro, qui tend le micro à sa copine. Et là, il y a le fourre-tout. C'est-à-dire que là, tu sens qu'à l'intérieur, des revendications, tu mets tout ce que tu veux.
12: Aujourd'hui, notre but, c'est de revendiquer nos droits. Les 8h-10h, on en a marre. Ça y est, c'est bon. Stop, parle aussi, toi.
13: Ouais, on a trop d'heures de cours, frère.
12: On va essayer de faire de notre mieux pour revendiquer, comme je disais, nos droits. Et Free Palestine, il n'y a rien à voir, mais Free Palestine, finalement.
1: Voilà. Et je vends une Clio aussi.
0: Voilà. Et là, tout est dedans. C'est-à-dire, le Free Palestine, il débarque du plafond. Il arrive de là-dedans. Voilà. Donc, vas-y. Il y a tout qui est dedans. Vas-y, frère, et toi.
2: Mais c'est toujours un cocktail. C'est-à-dire que c'est comme quand tu arrives au bar le week-end et que tu demandes ton cocktail préféré. Tu sais les ingrédients qu'il y a dedans. Là, c'est juste le cocktail que tu détestes le plus. Mais c'est toujours pareil. On te met un peu des meutiers racailles, on te met les antifas, on te met les syndicats d'extrême gauche, la France insoumise et deux, trois drapeaux palestiniens ou algériens, tu touilles tout ça et t'as tout le cocktail de l'extrême gauche qui se répand régulièrement. Mmh. Donc c'est après la mort de Naël.
4: Oui, mais les gens ne viennent pas dupes là, c'est trop là.
2: C'est quoi quand...
4: Ça devient trop en fait, les gens sont plus dupes, je pense. Enfin,
2: non, bien sûr, les gens sont plus dupes.
0: Le Free Palestine, il n'y a rien à faire là-dedans. Comme bien même la demoiselle pense ce qu'elle veut.
2: Mais oui, c'est pour ça que l'histoire des revendications, c'est un prétexte. C'est un prétexte. Quand tu as le lycée Henri IV qui est bloqué jeudi dernier, tu crois que le lycée Henri IV, il est insalubre?
1: C'est par solidarité.
4: Oui, on dit que c'était par solidarité.
2: Oui, bien sûr. Bah voilà.
4: C'est
2: par solidarité de
4: Non, mais
2: de
4: je me suis baladée vite fait sur TikTok tout à l'heure pendant la pause.
0: Ah, d'accord.
4: Et je suis tombée sur un live TikTok de jeunes qui étaient devant les CRS en train d'essayer de les déstabiliser.
2: Bien sûr.
4: Et en train de se filmer, mais vraiment, c'était une jeune
0: c'est
4: fille
0: but, hein,
4: qui était
0: sur.
4: Et je trouvais ça lamentable.
0: C'est le but du jeu, c'est de les chauffer. Puis à un moment donné, quand ils avancent, on coupe.
4: Ça durait longtemps.
0: Oui, mais c'est pas nouveau. Tiens, je vous emmène encore. Fait toujours très beau. Je vous emmène à Porto-Vec. Est-ce que vous avez vu cette histoire d'une dégradation de statut de la Vierge Marie qui a provoqué alors ces deux jeunes saisonniers, 21 et 24 ans, soupçonnés d'avoir arraché la statue de son socle sur un rond-point de la ville.
4: C'est même pas soupçonné.
0: Attendez, avant de filmer la scène et de diffuser les vidéos sur les réseaux sociaux, l'un des deux aurait mimé un acte sexuel sur la statue, ce qui est quand même la bêtise la plus honteuse du monde. Moi, vous savez, ça ne me viendrait jamais à l'idée d'aller heurter le culte de gens d'une autre religion, mais que vous soyez musulman, que vous soyez juif, que vous soyez catholique, jamais de ma vie, même si je ne partage pas la même religion, je n'irai faire des choses choquantes et des choses qui sont de telles atrocités qui viennent faire du mal aux gens qui aiment cette religion.
4: Mais ça dépasse même la pratique de la religion. En Corse, la Vierge Marie, c'est un signe de protection en fait, c'est une terre mariale comme on dit. Donc ça va au-delà de la religion, c'est leur symbole à la Corse.
2: Mais excusez-moi, là on n'est pas sur du blasphème. On a le droit de blasphémer en France et il y a des journalistes qui sont morts pour avoir utilisé ce droit de blasphème. Là, on est sur un saccage l'image d'une vierge sur un acte antichrétien de vandalisme où il se filme en train de faire des gestes absolument obscènes et de dire des choses dégueulasses envers la statue de la Vierge Marie. Donc c'est pas le droit à blasphémer, c'est du vandalisme, c'est du saccage, c'est de l'insulte gratuite et donc c'est puni par la loi.
0: Attendez, en fait,
2: c'est toute la différence avec le blasphème.
0: Évidemment, parce que ils ont rendez-vous le 16 novembre pour dégradation grave en réunion et exhibition sexuelle, mais c'est pas ça aurait pu s'arrêter là, sauf qu'on est en Corse.
2: Eh oui,
0: bah voilà. Et en Corse, c'est pas la même. 200 personnes se sont rassemblées devant la gendarmerie. Il y avait un cercueil symbolique. Bon, bah, vous avez compris, c'était pour y foutre les deux gars.
2: Ils ont mis leur nom sur le cercueil. Voilà. Hein.
0: Les autorités ont finalement fait quitter l'île. Pas de chance, ils arrivent dans l'avion. Le mec de l'avion veut pas les prendre. Et ils retournent à l'hôtel. Et les gens de l'hôtel veulent plus les garder.
1: Mais alors, du coup, ils sont où là?
0: Alors, visiblement, ils seraient repartis ce matin. Je pense que ça a dû être leur week-end en Corse le plus long du monde. Je pense qu'ils n'ont pas dû dormir de la nuit. Je pense que chaque bruit. Alors évidemment, vous doutez bien que la défense, ils ont dit on avait bu, on avait pris des substances, on se souvient de pas grand-chose. C'est la défense.
1: On rajoutera ça au dossier. Mais dans l'absolu,
2: ils se sont filmés, ils l'ont publié sur les réseaux sociaux.
4: Tout ça a des conséquences. Hein.
0: Et on est en train de revenir à la bêtise des réseaux sociaux. Et encore une fois, pardon de faire le vieux con, mais c'est ce qu'on mettait la dernière fois avec le gamin qui disait à un de ses copains pour combien tu brûles une voiture. C'est-à-dire qu'en fait, la bêtise, le blasphème, les insultes, tout ce qu'on veut, vous mettez ça dans le but de faire marrer trois ou quatre copains qui sont dans le même groupe Snapchat
1: et
0: que vous.
1: Et demain, ils seront en liberté, j'imagine.
0: Évidemment,
1: d'accord.
0: Bien sûr que oui. Bien sûr que moi, j'irai leur faire deux, trois travaux en Corse.
1: En Corse. Travaux d'intérêt général, voilà. En Corse.
4: Tu sais qu'il y a des Corses aussi à Toulouse, donc à mon avis, je ferai très attention
0: sur
4: quand même.
0: Alors, pendant ce temps-là, des Tekel ont défilé sur les Champs-Élysées. Est-ce que c'était une manif de Tekel en gilet jaune? Pas du tout. Est-ce que ça s'appelle la Paris Sausage Walk? On fait une bise à Virginie, on lui dit bonjour, qui est en ligne avec nous. Ça va, Virginie?
14: Oui, bonjour à tous.
0: Bonjour Virginie, bonjour. Fondatrice et organisatrice, puisqu'il y avait un événement qui était au profit, cet événement de l'association Tekel, 112 foyers qui fait adopter des chiens abandonnés ou maltraités. Ça, c'est toujours très très bien. On avait notre journaliste qui était Romain Desarbes, qui était là-bas avec son
4: Tekel. Ta fille aussi y était, j'ai vu.
0: Ma fille y était.
4: Ta fille y était.
0: Je suis content de l'apprendre parce que je ne le savais même pas.
4: Bah oui, avec son petit Tekel.
1: Qu'elle avait un Tekel, tu savais qu'elle avait un Tekel quand même.
0: Elle a un Tekel et ça ne m'étonne pas qu'elle y était parce qu'elle adore ça. Combien il y a eu de Tekel?
14: Alors, on a eu 3217 Tekel qui sont passés sur le tapis rouge. Mais il y avait beaucoup, beaucoup de monde, donc on pense qu'ils étaient encore plus nombreux.
0: Combien de Tekel ont fait caca sur le tapis rouge?
14: Aucun.
0: Et vous voyez, c'est ça. Très bien. Le Tekel est fier.
1: Et pas un courant d'air sur les Champs-Élysées, parce que souvent, on les utilise en truc de porte, là. T'as pas l'image,
0: mais
1: on a tous
0: oui,
1: ça à la maison.
0: Bien sûr. Vous en avez vous-même des Tekel?
14: Moi, je vis avec des Tekel depuis l'âge de 6 ans. J'en ai deux avec moi. J'ai Lafayette et Violette. Lafayette est un petit Tekel à poil dur de 11 ans et Violette à 3 ans. Et elle vient des Tekel sans doux foyer.
0: Est-ce que vous êtes d'accord avec moi pour dire que ces chiens étaient considérés à un moment donné comme des chiens un peu, pardon, hein, je vais faire bondir personne, mais ma fille le sait, un peu moche et qui étaient mis de côté et c'est redevenu le chien très à la mode ces dernières années?
14: Je ne peux pas vous laisser dire ça.
0: Vous savez, moi, j'ai eu des bulldogs français. À chaque fois que je voyais des gens voyer mon chien, ils me disaient bah, tel maître,
1: vrai,
0: tel chien.
1: Alors, c'est vrai que c'est pas super design à la base. Mais j'adore hein, ces chiens-là.
14: Ils sont
1: un peu disproportionnés, un peu la tête un peu.
14: Non, ils sont trop mignons.
1: J'avoue. C'est vrai, c'est mignon.
14: Ils ont une morphologie très reconnaissable. Ils ont été caricaturés, ils ont été dessinés, ils ont inspiré plein d'artistes d'ailleurs. Qui ont partagé leur vie d'ailleurs avec eux. Warhol, Picasso, Knet, ils avaient des Tekel. Donc ce petit chien, il a son physique très très reconnaissable, j'en conviens. Et puis aussi, c'est l'une peut-être des races de chiens qui a le plus de variétés différentes.
0: Oui.
14: Puisqu'il y a des Tekel, il y a trois tailles de Tekel. Il y a des poils longs, des poils ras, des poils durs. Il y a trois tailles. Donc il est
4: des chiens de chasse aussi le Tekel.
0: Mais c'est un chien de chasse.
4: Oui.
0: C'est un bon.
14: À l'origine c'est un chien de chasse. Certains chassent toujours d'ailleurs. Et c'est pour ça qu'il faut pas se méprendre en se disant c'est un petit chien tout tranquille, un chasseur de canapé, très facile à éduquer.
0: Est-ce que vous pouvez essayer de convertir Gauthier Lebret qui, vous savez, il a un problème a un problème avec les chiens.
2: À quel moment ça arrive?
0: Il a un problème avec les chiens. Il hausse les yeux depuis tout à l'heure.
2: D'ailleurs, j'étais hier avec mon fils au parc. Si je parle pas des Tekel, hein, mais tu ne peux pas te poser au parc sans qu'il n'y ait pas 5 chiens qui ne sont pas en laisse et qui viennent jouer autour de ton fils. C'est insupportable. Insupportable. T'as des chiens qui font 5 fois la taille de mon fils qui se mettent au niveau de son visage, qui sont sans laisse.
4: Ah, c'est de la fausse des propriétaires.
2: Tu ne sais pas
4: ça,
2: à qui il appartient.
0: Virginie.
2: Non, mais c'est insupportable. Je ne parle pas des teckels, là.
0: Virginie, il n'est pas comme nous, il n'aime pas les animaux.
2: Vous n'aimez pas les humains,
0: il n'est pas comme nous. Il me reproche de trop aimer les animaux.
2: Toi, tu aimes les animaux et ta femme. Les autres.
0: Eh bien, écoutez, je préfère aimer les chiens et ma femme qui me le rendront toujours. Et d'ailleurs, cette comparaison.
2: Ta femme, elle en a un peu marre.
0: Il faut que j'arrête cette association. Cette phrase que je viens de dire n'a aucun sens. J'aime les deux. Et puis, c'est tout. Virginie, je vous embrasse. Prochaine réunion de Tekel, c'est quand?
14: Ce sera l'année prochaine.
0: Mais ben voilà. Et ben vous nous donnerez la date d'ici là.
14: Exactement.
0: Allez, je vous embrasse et je vous remercie. Embrassez tous les toutous
14: merci
0: pour moi.
14: Merci beaucoup.
0: Voilà, restez là. Restez là dans un instant. Eh ben, tant qu'il se frotte pas la tienne. Dans un instant, nous aurons.
2: Il pourrait remuer la queue.
0: Je vous présenterai.
4: La surenchère à chaque fois.
0: C'est fou de pas aimer les animaux comme ça.
4: Mais laisse-le tranquille.
2: Est-ce que tu trouves ça normal? Je suis au parc à Boulogne tranquillement, à la buvette avec
0: en train de jeter des babales à mon fils.
2: Il y a 10 chiens qui sont sans laisse, dont des chiens énormes qui viennent juste à côté du visage de mon fils. Donc moi, ça me tend effectivement.
0: Mais bien sûr que non, faut les attacher.
2: Au parc, ils ne sont pas attachés. Hein.
0: Je suis d'accord.
2: Ça n'existe pas.
0: En même temps, il ne fallait pas le faire jouer là où les chiens font caca. C'est peut-être un endroit
2: où les chiens. Il ne faut pas caca à la buvette. Qu'est-ce que c'est que cette histoire?
0: C'est insupportable. C'était peut-être l'endroit pour faire leurs besoins. Voilà. C'est peut-être toi qui t'es trompé d'endroit.
2: Oui, bien sûr. Les endroits où les chiens font leurs besoins. Et les maîtres aussi, d'ailleurs.
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0: Tous les jours entre 15h et 16h, nous sommes là sur Europe 1 pour refaire un petit tour de l'actu. Voilà, parfois un petit peu dramatique et essayer de vous faire sourire, prendre un petit peu de recul et faire un petit tour d'horizon pendant que vous êtes en voiture ou à la maison. Pascal Praud viendra nous retrouver tout à l'heure à 16h. Monsieur Gauthier va bien, il est heureux.
2: Mais écoutez, je vais bien comme à 15h, comme à 15h10, comme à 15h20, comme à 15h30.
0: On prend tout le temps de ces nouvelles. J'appellerai à 22h pour voir s'il va bien.
2: Je suis à l'antenne mais je te mettrai en direct, ça sera super.
0: Madame Stouff va bien?
4: Très bien.
0: Est heureuse aussi.
4: Oui, aussi.
0: Le week-end était bon.
4: Mais tu me l'as déjà posé trois fois, c'est la question.
0: Il y en a un qui n'était pas content.
4: Qui ça?
0: Aujourd'hui, celui pour qui il a passé un très mauvais week-end, c'est Pietre. Oh. Très mauvais week-end.
1: Oui, je sais de quoi tu veux parler.
0: Les andouilles sont en danger.
1: Non, les andouilles de Guéméné.
2: Pietre est en danger?
0: Oui.
1: L'andouille de Guéméné.
4: Parce que là, les andouilles, il y en a plusieurs.
0: Les normes européennes risquent d'avoir la peau de l'andouille de Guéméné.
1: Non.
0: Ça n'est pas une blague, regardez-moi ça comme il est tout choqué là. Cette spécialité bretonne est fumée traditionnellement au bois de hêtre. Le problème, c'est que bon, la combustion produit des hydrocarbures aromatiques polycycliques. Bon, ça veut rien dire, mais c'est pas très bon. Dont certains seraient cancérogènes. La réglementation européenne fixe donc des seuils maximum dans les aliments fumés. En fait, oui.
4: Mais tout ce qui est fumé au feu de bois, alors.
1: Oui, c'est tout ce qui est fumé au feu de bois.
4: Les pizzas, alors. Les pizzas au feu de bois, on fait comment?
1: C'est les prochains.
2: Respirer dans la rue avec les pots d'échappement, c'est cancérogène.
0: Je pense que Stouff a complètement raison.
1: C'est les prochains sur la liste.
0: Sur la liste, la fameuse pizza qu'on a tous connue, qui est cuite au feu de bois, deviendra un problème.
1: Bah, et ton barbecue à ce moment-là aussi, si tu vas par là.
0: C'est déjà un problème. Quand je suis monté sur la balance, j'ai déjà vu qu'il était un problème ce barbecue. Certains producteurs doivent désormais multiplier les analyses pour vérifier que leurs produits restent sous le seuil autorisé. Chez un artisan de Guéméné-sur-Scoff, 5000 euros d'analyse auraient été engagés en un seul mois.
1: Alors déjà que c'est pas donné à la base, c'est très cher l'andouille de Guéméné parce que c'est chiant à faire.
4: Ah, ils vont répercuter sur
1: les plis. T'enfiles boyau sur boyau. Alors déjà quand ils pensent à ça.
0: Alors
1: c'est pas comme ça. C'est pour ça que ça sent le cul comme on dit.
4: Ah, on peut
1: mais
4: pas savoir.
1: Et en fait mais ça va, c'est bon.
0: Ah, c'est vrai.
1: C'est la vérité.
0: Ceci dit, c'est vrai que c'est plus
1: l'andouille de Guéméné, c'est vrai que
0: c'est plus proche de cette partie-là que de l'oreille, soyons honnêtes.
4: S'il te plaît.
2: Mais comment tu connais l'odeur?
0: Ah, il y a une odeur, quand même.
2: Où est-ce que tu mets ton nez le week-end?
0: Bon, allez, dans un instant, je vous donnerai la liste des prénoms que vous ne pourrez pas donner à vos enfants et nous terminerons là-dessus. Mais à 15h51, laissez-moi vous offrir un téléphone portable.
1: Ah.
0: J'ai envie de savoir qui est le grand gagnant du Top Jeu Europe 1. Vous savez, c'était toute la semaine dernière, il y avait un nouvel iPhone à gagner. L'iPhone Duo, qui n'est pas encore sorti. Il est à peine fabriqué. Il va être fabriqué pour vous. Vous serez l'un des premiers ou l'une des premières en France à le recevoir. Le tout premier iPhone pliable, une fois ouvert, c'est le plus fin et ça serait le plus grand écran à ce jour.
1: Ah, c'est pratique, toi, pour qui voit plus rien.
4: Oui, c'est vrai.
0: Là. Il a l'air.
4: C'est un Arial 14.
1: J'ai l'impression que t'as les bras qui sont plus assez grands pour regarder lire tes textos.
0: Mais vous savez qu'au volant maintenant, si vous êtes pris avec le téléphone portable, vous savez que vous risquez la suspension du permis.
2: Partout en France. Dans certains départements.
0: Ah ben voilà.
2: C'est partout en France.
0: Moi, c'est pas un problème parce que je ne vois plus. Donc à partir au volant, je ne peux plus regarder les textos. Donc c'est plus un problème. Nous appelons quelqu'un qui va donc gagner. C'est parti.
4: Tu vois plus de près, c'est ça?
0: Oui, bah comme tous les gens qui ont plus de 50 ans, presbyte. Ouais,
4: oui. Presbyte. Ouais.
0: Voilà, c'est le terme.
2: Presbyte.
0: Voilà. Si vous avez une vanne à faire, vous le faites tout de suite.
2: Non.
0: Parce qu'on va pas dire 10 fois le mot presbyte.
2: Je savais pas que t'étais presbyte.
0: Oui, Giorgio.
15: Oui.
0: Giorgio.
15: Oui.
0: Monsieur Giorgio, bonjour, je m'appelle Coé, nous sommes sur Europe 1. Bonjour.
1: Salut,
0: Giorgio.
1: Cousin.
0: Comment allez-vous?
15: Salut. Ouais, bien, très bien, super.
1: Tout se passe
15: super.
1: Comme prévu.
0: Tu es idiot.
15: Tout se passe comme prévu.
0: Nous t'avons tiré au sort.
15: Ah, c'est génial.
0: Tout va bien. Ne dis pas que nous sommes de la même famille.
4: Non, rassure nos auditeurs, ils ne se connaissent pas.
15: Non, je ne le dis pas, je ne le dis pas, Coé. Il y a le petit scarabée avec vous.
2: Oui, ah oui, je suis là.
0: Et on se voit dimanche à table chez papy mamie.
15: Exactement.
0: Giorgio, qu'est-ce que vous faites dans la vie, Giorgio?
15: Je suis commercial.
0: D'accord, très bien. Dans quel coin de France?
15: Ah, je suis à Marseille.
0: Commercial en quoi?
15: Ah, dans les terrines. Comme vous, là. Vous
1: les terrines?
0: Ils vendent la terrine?
1: Le pâté?
0: Le pâté?
15: Oui.
0: D'accord.
15: Oui, pâté du sud-ouest. Ouais, ouais.
0: Très bien. Terrine,
15: ouais, sympa, ouais.
0: Très bien. Oui. Eh bien, écoutez, il y avait quoi comme téléphone dans la poche en ce moment, Giorgio?
15: 16 Pro Max.
0: 16 Pro Max.
2: C'est pas mal.
0: Pas mal.
2: Là.
0: Pas mal.
2: Updété, là.
0: Mais on sent déjà qu'il a un petit souci de vue. Giorgio, 57 ans, il avait déjà pris le Pro Max.
15: Oui, c'est exactement ça.
0: Il avait déjà pris le grand modèle et tu sens qu'il avait déjà grossi les caractères. Europe 1 est heureux de vous offrir, Giorgio, le nouveau l'iPhone Duo.
4: Bravo.
0: C'est
4: d'accord.
15: Top, top, les gars.
0: Bravo. Bravo, bravo, bravo, on est ravis. Il n'est pas encore fabriqué d'ici 15 jours.
4: Là, ouais.
0: Je crois que c'est quelques jours. D'ici 15 jours, c'est bon.
15: Je peux dire un bonjour vite fait à
0: bien
15: deux
0: sûr,
15: personnes.
0: Évidemment.
15: D'accord. Donc à Monsieur Zifilous et à Chichine qui m'écoute en ce moment.
0: Voilà. Qui sont Zifilous et Chichine?
1: Des vrais prénoms.
2: C'est des noms de code en soirée.
15: Zifilous, c'est un pote et Chichine c'est ma maîtresse. Donc voilà.
4: Ah voilà. Bah, super.
15: Oui. Donc il n'y a que la France qui sait tout, donc c'est pas très grave.
0: Excusez-moi,
1: mais de toute façon, pour avoir gagné un iPhone, ta femme a une chance de copier.
0: Mais excusez-moi, à quel moment, sur une radio comme Europe 1, on dit c'est ma maîtresse et je l'embrasse?
4: Non, il a dit qu'il rigolait.
15: C'est ça qui est bien.
0: Et je vous embrasse, bravo Giorgio, l'iPhone Duo, vous l'envoie chez vous à la maison. À très bientôt.
15: Super bien. Ouais, merci Europe, sympa.
0: Salut.
15: Sympa,
0: beaucoup, bah, évidemment très merci. Sympa. 2000 euros le bazar. Bah, évidemment, ouais, c'est très sympa.
15: Ah, 2003, ouais, c'est vrai, c'est sûr.
3: 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Voilà qui est dit, nous sommes arrivés au terme de cette longue flânerie nocturne. Dans un instant, vos premières infos de la journée, c'est Europe 1 Bonjour, présenté par Alexandre Lemaire. Moi, je vous laisse en chanson sur ce hit de l'été 2024, Good Luck Babe, c'est Chaperone sur

0: Up Alone avec Good Luck Babe sur Europe 1 et je vous souhaite une très bonne journée, bon mardi avec nous. Tout de suite, c'est l'heure des infos avec vous, Alexandre Lemaire. Bonjour Alexandre.
1: Bonjour Marlène, bonjour à tous. Bon éveil, ravi de vous retrouver. Chers auditeurs, bienvenue, c'est Europe 1, bonjour. 5h-7h avec Omblin Roche pour vous accompagner. Bonjour Omblin.
2: Bonjour Alexandre, bonjour à tous.
1: Que nous dit le ciel?
2: Les températures encore aujourd'hui dignes d'un mois d'août avec des maximales au-dessus des 20 degrés partout. Mais attention, le ciel se dégrade progressivement par l'ouest et surtout par le sud.
1: Tout le détail, votre météo dans un très court instant. Mardi 6 octobre à la une, cette nouvelle journée de mobilisation qui s'annonce très suivie pour les lycéens, leur acte 3. Ils sont rejoints dans la rue par des syndicats, de salariés donc, mais aussi par la France Insoumise. Journée d'action, de manifestation partout en France. Journée à haut risque également sur le plan du maintien de l'ordre. Mon invité ce matin va vous le dire. Axel Ronde du syndicat CFDT Police, il craint beaucoup de débordements, l'infiltration des rassemblements par des mouvements d'ultra-gauche. Rendez-vous avec Axel Ronde dans une demi-heure à 6h-20 sur Europe 1. Dans l'actualité également, quelle fin de match! Les Bleus de Zidane ont créé la surprise hier soir en Ligue des Nations face à la Belgique. Ils étaient menés 1-0. Eh bien, l'équipe de France a finalement renversé les Diables Rouges avec 4 buts. Tout s'est joué dans le dernier quart d'heure. Au cœur des podcasts Europe 1, on bline le programme ce matin.
2: Une archive Europe 1, il y a 50 ans, Charles Aznavour nous invitait à écouter sa discothèque idéale. On l'entend donc parler de musique, mais pas de la sienne, celle des autres.
1: Rendez-vous dans un quart d'heure. La revue de presse internationale, nous irons voir au Brésil les réactions après la surprise du premier tour de la présidentielle. Flavio Bolsonaro devant le président Lula. Et puis nos voisins anglais pourraient de nouveau avoir le droit de consommer de l'alcool dans les tribunes pendant les matchs de foot. L'interdiction a cours depuis plus de 40 ans outre-Manche. Les correspondants d'Europe 1 nous rejoignent dans 10 minutes. D'abord le temps donc pour ce mardi, Omblin. Des températures qui vont rester à nouveau largement au-dessus des normales saisonnières jusqu'à 10 degrés de plus de trop hein,
2: de
1: par
2: trop,
1: endroit.
2: Exactement, c'est une douceur pour ne pas dire une chaleur hors norme hein, pour un début octobre. Si le mercure au lever du jour se situe entre 8 et 11 degrés du nord de la Seine, au nord de la Seine et entre 13 et 18 degrés dans le sud du pays, il va allègrement dépasser ce mercure les 20 degrés partout cet après-midi. Comptez 22 à 25 au nord de la France, 25 degrés à Paris cet après-midi, 26 à Lyon, 27 à La Rochelle et Ajaccio. Il va faire jusqu'à 30 degrés aujourd'hui dans le sud-est. Je voudrais vous rappeler qu'on est le 6 octobre quand même. Un grand quart nord-est profite aujourd'hui d'un très beau soleil. Mais l'ambiance devient lourde et instable au fil des heures par le sud. Le Languedoc-Roussillon essuie des pluies intermittentes qui se renforceront nettement ce soir en prenant un caractère orageux. En parallèle, une dégradation pluvieuse et orageuse abordera la façade atlantique en fin d'après-midi, apportant des pluies denses de la Bretagne à l'Aquitaine. Des petites averses orageuses toucheront aussi le massif central, les Alpes et l'est de la Corse. Attention, le basculement va s'opérer demain avec un épisode méditerranéen à craindre qui risque d'apporter de nouvelles pluies diluviennes des Cévennes à la Côte d'Azur. Pendant ce temps, un nouveau front de pluie et d'orage traversera le pays d'ouest en ouest. Basculement aussi du côté des températures, le mercure va connaître une chute absolument vertigineuse puisque nous allons perdre entre 10 et 15 degrés d'ici jeudi, ramenant les maximales autour de 15 degrés jeudi, et ça devrait perdurer. On en reparlera.
1: Merci Omblin Roche, bienvenue et bon réveil, vous êtes sur Europe 1, voici votre journal. 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
1: À la une, ce matin, la crainte d'une convergence des luttes autour du mouvement lycéen. Des syndicats, des étudiants, des partis de gauche vont descendre dans la rue. Les autorités redoutent quant à elles un mardi noir avec des casseurs en nombre. Des centaines de lycées étaient encore fermés hier, ce qui n'a pas empêché des incidents ainsi qu'un drame à Lens. Un lycéen de 15 ans a eu la main arrachée par une grenade de désencerclement. Point complet dans un instant. À suivre également, Rima Hassan a-t-elle, oui ou non, renversé des drapeaux d'Israël et de l'Union européenne au Parlement européen avant les commémorations du 7 octobre. François-Xavier Bellamy l'accuse, vous allez l'entendre. Et puis en foot, les Bleus renversent la Belgique après un final spectaculaire. Victoire 4-1 hier soir.
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1: Il est 5h sur Europe 1, le journal Théo Grévin. Bonjour Théo.
4: Bonjour Alexandre, bonjour à tous. Combien seront-ils à rejoindre les cortèges aujourd'hui un peu partout en France? Outre les lycéens en première ligne, les étudiants mais aussi des fonctionnaires et même des agriculteurs pourraient grossir les rangs. Une démonstration de force qui inquiète le gouvernement et les policiers et gendarmes. William Molinier, on dénombre pas moins de 700 blessés dans leur rang depuis le début du mouvement.
5: Oui, présence des casseurs, mais aussi de leurs armes artisanales, engins incendiaires, bouteilles d'acide, mortiers d'artifice. Depuis une semaine, policiers et gendarmes sont la cible de projectiles confectionnés pour blesser, voire tuer. Un mélange entre l'arsenal retrouvé habituellement lors des émeutes dans les banlieues et les modes opératoires des Black Blocs en marge des cortèges syndicaux. Hier à Paris, deux émeutiers ont été interpellés en train de préparer des cocktails Molotov à proximité d'un lycée. Les forces de l'ordre font face aussi à un nouveau phénomène, celui des vols de matériel policier. Brandissent ensuite comme des trophées de guerre, les casseurs se lancent des défis sur les réseaux sociaux. À Bayonne, dans la mêlée, un policier hier s'est fait subtiliser une de ses grenades de désencerclement. On sent que les émeutiers sont en train de se professionnaliser, note un policier engagé sur le terrain, à la fois pour contourner les dispositifs de sécurité, mais aussi pour échapper aux interpellations une fois les exactions commises.
4: William Molinier, 2000 policiers et gendarmes seront mobilisés à Paris pour encadrer la manifestation prévue à partir de 14h, place de la République. Des rassemblements se tiendront également dans une trentaine de villes, dont Tours, Rennes ou encore Brest.
1: Et à la veille de cette nouvelle journée de mobilisation, on dénombrait encore hier près de 600 lycées bloqués.
4: Une journée marquée également par de nombreux incidents. Le plus dramatique d'entre eux s'est produit à Lens, où un adolescent de 15 ans a eu la main arrachée par une grenade de désencerclement. Selon une source policière, il venait de la ramasser à terre pour la renvoyer. Information que ne confirme pas encore le parquet. L'IGPN, la police des polices, a été saisie. Et puis, autre image de violence à Paris où des individus cagoulés ont mis le feu à la porte d'un établissement alors que des élèves étaient présents à l'intérieur.
1: Mais des agissements loin des revendications de départ. D'autres lycéens font tout pour ne pas laisser les casseurs récupérer le mouvement.
4: Oui, exemple au lycée Ampère à Lyon, l'un des plus mobiles de la ville, où les jeunes réussissent pour l'instant à éviter que les choses ne dégénèrent. Reportage du correspondant d'Europe 1, Jean-Luc Boujon.
6: Le lycée Ampère, 800 élèves à deux pas de l'hôtel de ville de Lyon. Depuis le début du mouvement, c'est trois blocus, mais zéro violence. Les lycéens ont tout fait pour les éviter, raconte Maëra, 15 ans.
7: Il y a plein de poubelles ici, là, et des barrières. Du coup, on se met tous en rond, tout autour, et on protège l'entrée, parce qu'il y en a qui veulent brûler la porte, les poubelles ici. Comment ça brûler les poubelles? Ça va brûler la porte, et sachant que notre lycée, il est vraiment très ancien et précieux, et il y a des choses vraiment intéressantes dedans, on essaye au maximum de ne pas l'abîmer. On fait une grande chaîne humaine pour protéger.
6: Éliminer les violences, il en va de la crédibilité de notre mouvement. Comment explique Rosalie, élève de première.
8: C'est très important pour nous de rester pacifique. On demande plus de moyens au lycée et c'est bête de le montrer en cassant les seuls moyens qu'on a. Pour moi, les casseurs, ils décrédibilisent notre cause et en juste manifestant sans rien casser, c'est le meilleur moyen pour se faire entendre de la bonne manière.
6: Même les CRS sont ici vus comme des alliés, explique Annie, élève de seconde.
9: Nous, dans notre mouvement pacifiste, les CRS sont avec nous. Ils sont même venus au fait de parfois partir parce qu'ils ont vu que le mouvement n'avait pas pour but de détruire ou quoi que ce soit.
6: Un discours qui tranche, les lycéens d'Ampère espèrent donc parvenir à conserver la bonne tenue de leur mouvement aujourd'hui, malgré une tension qui sera probablement beaucoup plus élevée. Lyon, Jean-Luc Boujon, Europe 1.
4: Et cette mobilisation, justement, aujourd'hui, doit être pacifique pour renouer avec une contestation encadrée. C'est ce que fait savoir Matignon, où plusieurs ministres étaient réunis hier soir autour de Sébastien Lecornu, dont le ministre de l'Enseignement supérieur, Philippe Baptiste, qui, un peu plus tôt dans la journée, faisait part de sa crainte d'un embrasement national.
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1: Avec cette question à présent, Rima Hassan a-t-elle volontairement renversé les drapeaux de l'Union européenne et d'Israël à Bruxelles? C'est ce dont accuse plusieurs élus.
4: A commencer par François-Xavier Bellamy, selon l'eurodéputé Les Républicains, sa collègue de la France Insoumise, connue pour son activisme pro-palestinien, aurait jeté à terre le drapeau européen et celui d'Israël, installé en commémoration des massacres du 7 octobre. François-Xavier Bellamy qui a pris la parole hier soir dans l'hémicycle.
10: La députée européenne Rima Hassan a renversé le drapeau européen et le drapeau israélien. Chers collègues, quel que soit le regard que nous portons sur la situation au Moyen-Orient, renverser le drapeau européen dans l'enceinte du Parlement européen est évidemment une indignité. Renverser le drapeau israélien pour une commémoration du 7 octobre est une manière de complicité avec ceux qui, y compris en Europe, cherchent à importer de nouveau la haine antisémite qui a fait les pires heures de l'histoire de notre continent. Nous appelons La présidence du Parlement a sanctionné sans délai ce comportement scandaleux.
4: François-Xavier Bellamy hier soir au Parlement européen. C'est une mise en garde qui intervient à une semaine du coup d'envoi des discussions budgétaires à l'Assemblée. Celle du gouverneur de la Banque de France. Il alerte sur le risque d'être étranglé par les taux d'intérêt de la dette qui s'envolent ces dernières semaines. L'adoption du projet de loi de finances suffirait à rassurer les marchés, dit Emmanuel Moulin. Notez que le Rassemblement national présentera aujourd'hui son contre-budget et sa trajectoire en cas de victoire en 2027.
1: On passe au sport à 5h06 sur Europe 1. Et comme une équipe de France à deux visages hier soir contre la Belgique.
4: Oui, d'abord longtemps menée au score avant de renverser totalement les Diables Rouges. Victoire finale 4-1. Le coaching de Zidane notamment a été payant. Le nouveau sélectionneur qui termine ce premier rassemblement sur une bonne note. Cyril de la Morinerie était au Stade de France pour Europe 1.
11: Grâce à ses choix décisifs, Zinedine Zidane signe son premier succès au Stade de France comme sélectionneur sous les yeux d'Aimé Jacquet, présent en tribune. Alors que la Belgique menait encore 1-0 en seconde période, Zizou a fait entrer sur le terrain Rian Cherki, Désiré Doué et Michael Olise. Ces trois joueurs ont marqué et renversé la situation. Sur le bord du terrain, Zidane, dans son costume noir, a été ovationné pour cette nouvelle victoire, mais aussi pour ses qualités techniques. Émilie, Thomas et leurs enfants sont conquis.
12: Zidane formidable, deux contrôles dans le match, magnifique.
13: Il a gardé ses gestes techniques.
12: Bilan positif, des changements, des nouveaux.
14: C'est un bel homme, il a le costard, non, il est top.
15: Allez Zizou.
11: Trois victoires en quatre matchs, Zidane a réussi ses premiers pas comme sélectionneur.
16: On a été assez bons dans nos matchs, on a fait ça en 15 jours, c'est la première fois qu'on se voit, donc c'est encourageant et je suis très optimiste de toute façon pour la suite.
11: Et rendez-vous dans un mois, les Bleus de Zinedine Zidane disputeront deux nouvelles rencontres en novembre, d'abord en Italie, puis contre la Turquie, à Bordeaux.
4: Cyril de la Morinerie au Stade de France pour Europe 1.
1: Soyez les bienvenus. Si vous nous rejoignez à 5h07 sur Europe 1, on vous rappelle votre rendez-vous tout à l'heure cet après-midi, chers auditeurs, avec l'émission Il y en aura pour tout le monde sur Europe 1.
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1: Nous sommes mardi 6 octobre, bon réveil.
2: Il est 5h08, vous écoutez Europe 1, bonjour, jusqu'à 7h. Alexandre Lemaire, dans un instant, la revue de presse internationale.
1: Qui nous emmènera notamment en Espagne, où la crise du logement fait vaciller Pedro Sanchez, le Premier ministre qui convoque des législatives anticipées. D'abord les courses. Votre pari gagnant, Thierry Léger, bonjour.
17: Bonjour Alexandre, il y aura des courses cet après-midi sur l'hippodrome d'Auteuil et mon pari gagnant sera le 601 Lissadel, bien né, très estimé par son entraîneur Elisabeth Allaire. Cette pouliche n'a pas raté ses débuts sur les haies d'Auteuil le 12 septembre en s'imposant sans aucune émotion, justifiant ainsi la confiance de son entourage et sur sa lancée. Elle ne devrait avoir aucune difficulté à doubler la mise et conserver ainsi son invincibilité. Notez bien pour cet après-midi sur l'hippodrome d'Auteuil, réunion 1, dans la 6e course, le numéro 1, Lissadel.
1: Merci Thierry Léger, vous nous donnerez vos pronostics du Quintet après le journal de 5h30 sur Europe 1. Dans deux minutes, Tourbline Roche, au cœur des podcasts Europe 1.
2: Et je vous invite à plonger dans les trésors de la discothèque de Charles Aznavour, une archive Europe 1 qui nous renvoie en 1976.
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2: Bonjour. Excellent mercredi matin, le 6 octobre aujourd'hui. Il est 5h09, Alexandre Lemaire.
1: Les correspondants d'Europe 1 nous ont rejoints. C'est votre revue de presse internationale. Nous partons au Brésil. Bonjour Jean-Claude Gérez.
18: Bonjour.
1: Vous êtes le correspondant d'Europe 1 au Brésil. De quoi parlent les journaux chez vous ?
18: Du premier tour des élections présidentielles où Flavio Bolsonaro est arrivé en tête devant son adversaire, le président Lula. C'est la fin de l'ère du Parti des Travailleurs, titre au Poder 360, en reprenant les déclarations de Flavio Bolsonaro devant les journalistes dès qu'il a pris connaissance des résultats. Les sondages annonçaient des scores très serrés, souligne le site G1, mais le fils de Jair Bolsonaro a obtenu 47% des suffrages contre 45% à son adversaire, soit 2,2 millions de voix en plus. En attendant, Lula et ses partisans accusent le coup, estiment le site de l'hebdomadaire Veja, et doivent se préparer au retour massif de la droite au Brésil. Mais la bataille n'est pas finie, avertit Carta Capital, car Lula est un animal politique et qu'il va tout faire pour convaincre les 33 millions d'abstentionnistes de voter au deuxième tour, le 25 octobre prochain.
1: Nous sommes maintenant en Espagne avec vous, Nico Salvado. Alors un sujet chez vous à la une de la presse, le Premier ministre socialiste en difficulté, Pedro Sanchez, convoque des élections anticipées.
15: J'ai décidé de dissoudre le Parlement et convoquer des élections. Par ces mots, le Premier ministre Pedro Sanchez a sonné le coup d'envoi de la campagne électorale, écrit le journal La Vanguardia, une décision qui a été prise suite à l'impossibilité de faire adopter par le Parlement un décret pour réguler le marché immobilier, une démarche qui arrive après que le pays fut ému par l'expulsion de Marie Carmen, une locataire âgée de 88 ans et expulsée après qu'un fonds vautour ait augmenté son loyer madrilène de 5 fois le montant, détaille le site en ligne progressiste El Diario. Une démarche électoraliste dénonce la droite. Marie Carmen a ressuscité Pedro Sanchez, raille OK Diario, site web de référence de la droite dure en Espagne. Pedro Sanchez ne va parler que de logement, que de social pour mobiliser le peuple de gauche, souligne le journal proche du gouvernement El País. La droite, elle, va mettre sur la place public le drame migratoire, rappelant que la crise de Ceuta n'est pas terminée. Les habitants de l'enclave doivent toujours cohabiter avec des dizaines de milliers de migrants qui refusent de retourner au Maroc.
1: Nous sommes enfin au Royaume-Uni ce matin. Sarah Menaï, vous êtes à Londres pour Europe 1. De quoi parle la presse britannique ?
2: Eh bien, après 40 ans d'interdiction, on parle d'une éventuelle réautorisation de la consommation d'alcool dans les tribunes lors des matchs de foot. Comme le rappelle la BBC, cette mesure restrictive découle d'une loi votée sous Margaret Thatcher en 1985, au plus fort de la crise du hooliganisme. Et dans des propos relayés par toute la presse britannique, eh bien, Andy Burnham s'est dit en faveur d'un retour de l'alcool dans les tribunes. Et si dans les colonnes du The Independent, on s'inquiète des conséquences pour la sécurité dans les stades, à l'inverse, d'autres comme le Daily Mail estiment que cette mesure ne changerait rien puisque de toute façon la majorité des supporters consomment de l'alcool avant le coup d'envoi et à la mi-temps des matchs. Interrogé au micro de la chaîne Sky News, le PDG de la Première Ligue a accepté lui d'ouvrir le débat tout en rappelant que le monde du football anglais n'avait pas encore vraiment de position unanime à ce sujet.
1: Sarah Menaï à Londres pour Europe 1.
2: C'était votre revue de presse internationale. Il est 5h12. Excellent mardi matin, bon réveil. À 5h20, Alexandre Lemaire, les initiatives en France.
1: Vous avez peut-être envie de vous mettre au jardinage, Ambline. Non, je ne sais pas si vous avez un jardin.
2: Oui. Quand
1: de cultiver vos légumes, j'entends, au sens propre. Hein, vous avez le trac. Eh bien, écoutez, ce matin, des potagers sur mesure installés en pleine terre chez vous à votre domicile. Découverte dans 2 minutes.
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1: Bientôt 5h15 sur Europe 1. Bon réveil. Ombline, vous nous proposez ce matin, avec au cœur des podcasts Europe 1, une archive exceptionnelle. Mm-hmm. Nous sommes en 1976. Charles Aznavour parle de sa discothèque idéale sur Europe 1.
2: Oui, il avait accordé plusieurs entretiens à Pierre Lescurin il y a donc 50 ans. Cela fait partie des trésors des archives Europe 1 exhumées pour vous et désormais disponibles en podcast. On apprend donc que le grand Charles est fou de la musique des années 30, 40 et 50. Écoutez-le, Charles Aznavour, parler de la légende Fred Astaire. Heaven,
19: I'm in heaven. Vous savez que dans le cas de Fred Astaire, on a toujours pensé que c'était un danseur. Et qu'en fait, Fred Astaire a toujours été considéré comme un des grands chanteurs de notre époque. Il a influencé la plupart des gens qui chantent du texte aux États-Unis. Il est indéniable qu'il a influencé les gens comme Crosby, comme Sinatra. C'est un monsieur qui détaille le texte, qui distille le texte. Et c'est un monsieur qui a créé, sur le plan de la création, plus de chansons, mais beaucoup plus de chansons que Sinatra lui-même n'en a créé dans le courant de sa carrière.
2: Tout au long de ses émissions, Charles Aznavour se raconte à travers les disques qu'il aime. Il se raconte par le biais des chansons et des parcours de ses idoles, des artistes qui l'ont façonné et qui le fascinent.
1: Bon, ça veut dire qu'il n'y en a pas que pour Frank Sinatra.
2: Non, bien sûr, Charles Aznavour voue un culte. Il ne se contente pas d'évoquer Frank Sinatra. Voilà, il voue un culte, au patron Sinatra. C'est l'un des plus grands interprètes de la chanson contemporaine, selon lui.
20: Finalement, Sinatra, c'est presque une permanence dans son répertoire, c'est qu'il a repris mille et mille succès déjà interprétés.
19: Oui, en fait, c'est très tard qu'il a chanté les chansons écrites pour lui, ou qu'il a trouvé les chansons pour lui-même. Mais Frank, il avait cette sécurité, il savait qu'il pouvait chanter une chanson différemment. Il savait que son phrasé était différent. Il savait qu'il pouvait influencer le public, et il choisissait le meilleur... le meilleur texte et la meilleure musique. Je ne dis pas qu'il n'a pas créé de chansons, il a créé aussi beaucoup de chansons, mais on en a écrit moins pour Sinatra qu'on en a écrit pour Chevalier ou pour Fred Astaire. You know you make me feel so young. You make me feel there are songs to be sung. Lots of bells to be rung. And a wonderful fling to be flung.
2: c'est pour plaisir, ça, Charles Aznavour en duo avec Frank Sinatra. Allez, un dernier artiste dans le panthéon de Charles Aznavour, ou plutôt des artistes. Écoutez-le expliquer pourquoi les Compagnons de la Chanson ont eu beaucoup de succès aux États-Unis.
5: Ce qui a fait le succès des Compagnons de la Chanson, c'est que les Compagnons de la Chanson faisaient de la mise en scène et que les Américains ne connaissaient pas la mise en scène. N'oubliez pas que tout ce qui est trio, quatuor, quintette, qui venait chanter, se tapait un peu sur la cuisse, comme ça, d'une main pour rythmer, ou faisait un pas en avant et un pas en arrière. En fait, c'est les trois cloches qui ont accroché du point de vue auditif à la radio, mais ce qui a accroché sur la scène, c'était pas les trois cloches en numéro un, c'était les chansons animées, car les Compagnons de la Chanson ont toujours été des fortiches pour les chansons animées. Yeah.

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1: Merci Omblin Roche, vous êtes sur Europe 1 et vous êtes tous les bienvenus.
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1: Il est 5h17, le journal permanent, Théo Grévin.
4: Toujours pas de retour au calme aux abords des lycées. Plus de 600 établissements étaient encore perturbés hier. Près de 1000 interpellations et 60 blessés parmi les forces de l'ordre. Le gouvernement s'attend à un regain de mobilisation aujourd'hui à l'appel des organisations lycéennes et de plusieurs syndicats. 20 à 40 000 manifestants attendus rien qu'à Paris. Matignon estime que la mobilisation doit être pacifique pour renouer avec une contestation encadrée. Plus de 140 000 électeurs se sont inscrits pour voter à la primaire social-démocrate. Le premier tour aura lieu vendredi et samedi. Et puis des Bleus renversant hier soir contre la Belgique. Menés 1-0, ils s'imposent finalement 4-1. Les hommes de Zinedine Zidane conservent la première place du groupe A de Ligue des Nations.
1: Merci Théo Grévin. Avant le journal de 5h30, dans un peu plus de 10 minutes, sur Europe 1, on va se réveiller en musique avec la nouvelle sensation de la musique country.
0: Ça, c'est une chouette musique qui s'appelle Chosin Texas et c'est une chouette artiste qui, elle, Ella Langley. On va l'écouter dans un instant sur Europe 1.
1: D'abord, les initiatives en France. 5h18, eh bien, l'heure est venue de se cultiver votre jardin. Bonjour Sixtine de Blinière.
5: Bonjour Alexandre.
1: Vous êtes la fondatrice de Botager. Alors, Botager avec un B comme un potager, parce que c'est bien de cela qu'il s'agit. Hein. Vous proposez à tous des potagers sur mesure. Expliquez-nous.
5: Oui, tout à fait. Alors, je propose des potagers sur mesure, installés clés en main, ou plutôt légumes en main. Oui. J'installe le bois, la terre, les plantes, et vous avez chez vous votre paysage nourricier installé clé en main.
1: Paysage nourricier. Donc, si je comprends bien, sans passer par la phase du semis. Hein, c'est prêt à la récolte, pas tout à fait, mais en tout cas, il est déjà tout en place.
5: Exactement, et je propose également l'entretien, mais aussi des ateliers pédagogiques pour tous les âges.
1: Pour tous les âges et pour toutes les surfaces de terrain, j'allais dire, quel que soit mon terrain, vous avez une solution pour aménager un petit ou un grand coin de jardin d'ailleurs.
5: Oui, tout à fait, ça peut être aussi donc, un jardin, mais ça peut être une toiture. Et ça s'adresse aussi à tout type de personnes, donc ça peut être aussi en B2B ou en B2C, donc des particuliers, des hôtels, des restaurants, des campings, des collectivités, des entreprises pour faire le lien entre les salariés. Voilà.
1: Vous dites des toitures, alors c'est vrai que les toits végétalisés, le concept est de plus en plus populaire. Il faut que ce soit, je ne sais pas, de la pleine terre ou sur un balcon par exemple, est-ce que ça va fonctionner? Est-ce que vous avez des solutions aussi?
5: Alors il y a des solutions aussi pour le balcon, c'est sûr que la solution est moins optimale que un toit ou un beau jardin, mais c'est aussi une solution, on peut déjà commencer avec les basiques, les aromates, et on a des herbes fraîches à portée de main.
1: Bon, alors très concrètement, je veux me mettre au jardinage, mais je ne sais pas, j'ai le trac, j'ai pas envie de me lancer, je fais appel à vous. Ça se passe comment? Quelles sont les étapes, Sixtine de Blinière?
5: Oui, alors vous m'appelez, on fait un devis ensemble, et puis je me déplace pour directement voir où est la meilleure exposition. Et vous avez, un mois après, vous avez votre carré potager ou vos carrés potagers installés. Et si vous le souhaitez, ensemble, on peut voir un passage régulier pour que je puisse faire l'entretien. Et puis, si vous êtes en B2B, là, on peut voir ensemble pour des ateliers, des animations pour les enfants et pour les adultes.
1: J'imagine que, je ne sais pas, je vous donne mes préférences. Moi, j'ai envie de tomates, j'ai envie de courgettes. Et vous allez peut-être venir en disant... vous avez une expertise selon la configuration du terrain, le climat...
5: Exactement. Alors, ce qui est important, c'est que déjà, on choisisse ensemble ce que vous préférez, les légumes de votre choix. Et puis après, moi, je vais étudier quelle est la compatibilité des plantes entre elles. Donc, il y a certaines plantes qui, chimiquement, ne vont pas ensemble. Et donc, je vais faire en sorte de les planter le plus loin possible. Et puis, d'autres, chimiquement, qui se portent. Et donc, justement, on va les planter ensemble. Et puis, tout ça est lié au biotope. C'est vraiment la région qui va déterminer quel type de plantes on va pouvoir planter. Donc, là-dessus... C'est évidemment des années d'expérience qui me permettent de déterminer tout ça.
1: Bon, est-ce que c'est une terre sableuse, tourbeuse, etc. Il y a tous ces paramètres à prendre en compte, effectivement. Vous dites, on vous appelle, vous avez un site internet où vous trouvez?
5: Oui, tout à fait, pouvez trouver sur Internet, vous pouvez trouver ça aussi sur Instagram, LinkedIn. Il y a mon mail et vous pouvez faire une demande de devis directement.
1: Bon, vous êtes sur tous les réseaux. Botager avec un B, on le rappelle, un petit jeu
5: oui,
1: de mots.
5: Tout à fait, exactement, pour botanique et puis pour beau, puisque l'objectif c'est de faire germer le beau et le bon chez soi.
1: Vous nous disiez, vous proposez donc la mise en place, d'accord, mais aussi un service, j'allais dire un service après plante, hein, en quelque sorte, Sixtine de Blinière. Hein, vous pouvez vous occuper de tout, l'arrosage, l'entretien, le désherbage.
5: C'est exactement ça. Est-ce que c'est important d'avoir l'œil sur les maladies fongiques qui peuvent arriver assez rapidement et qui peuvent ravager tout. Par exemple, le mildiou, en 3 jours, il peut contaminer tout le potager. Donc c'est important de régulièrement passer pour voir si tout va bien et puis faire les gestes de prévention.
1: Si on parle un peu de vous, vous avez eu, je crois, une première vie professionnelle avant. Vous avez bifurqué, comme on dit, hein, Sixtine de Blinière.
5: Exactement, j'ai été juriste en droit des affaires.
1: Ah oui, rien à voir.
5: Et puis, il y a eu exactement rien à voir. Et puis, je ne trouvais pas le sens. Je préférais à côté développer ma passion et doucement ma passion pour le potager germer petit à petit. Et puis bon, ça a duré bien 15 ans. Pendant 15 ans, j'ai jardiné à côté de mon travail. Et puis un jour, j'ai décidé de me lancer.
1: Bah, très belle passion, dites-moi. Alors le jardinage, c'est aussi l'apprentissage de la gestion de l'eau comme ressource, hein, et qui peut venir à manquer. On l'a vu ô combien cet été.
5: Oui, alors pour ça, on développe des techniques qui ne sont pas du tout nouvelles. Elles sont très très anciennes. On a juste oublié de les remettre au goût du jour. Il y a par exemple la technique de l'OIA. Alors l'OIA, c'est une jarre en terre cuite non poreuse, qu'on va immerger dans la terre et puis qu'on va remplir d'eau et par capillarité, elle va irriguer toute la terre.
1: Eh ben voilà, c'est malin, solution ancestrale.
5: C'est une technique qui a des milliers d'années.
1: Et anti-gaspillage, en effet, hein, pour optimiser la consommation. D'ailleurs, à l'heure où le prix des fruits et des légumes flambe, il faut cultiver son jardin, c'est ça votre message ?
5: Oui, alors cultiver son jardin, c'est aussi le sien, mais aussi avec les autres. En fait, ça permet de recréer du lien. C'est la seule activité qui est intergénérationnelle. On trouve assez peu d'activités intergénérationnelles. Et puis aussi, c'est universel. Il y a absolument toutes les nationalités, tous les pays qui se retrouvent autour d'un potager. Depuis toujours, chaque culture a besoin justement de cultiver. Donc c'est vraiment cultiver son jardin, c'est bien aussi bien au sens propre qu'au sens figuré, évidemment. Mais voilà, c'est surtout recréer du lien avec soi et les autres.
1: Les petits-enfants et les grands-parents, hein, dans le jardin qui tiennent l'arrosoir. Bon, alors à quel prix tout ça, vos solutions pour installer un potager à domicile, il faut compter quel budget ?
5: Alors c'est à partir de 500 euros pour l'installation clé en main, le bois, la terre, les plants.
1: Voilà, potager, la création sur mesure de votre jardin potager. Merci à vous, Sixtine de Blinière.
5: Merci à vous, Alexandre.
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1: Il est 5h24, bon réveil avant de retrouver le journal de 5h30 sur Europe 1, réveil en musique, Combline Roche.
0: Oui, tous les ingrédients pour rendre complètement dingo les Américains et pas uniquement une jolie voix qui décroche la guitare sèche et écouter la guitare pédale style et la langlie avec Choosing Texas sur Europe 1.

0: Attention, Taylor Swift, il y a un nouveau shérif en ville et elle s'appelle Ella Langley. Voilà, c'est la nouvelle sensation de la musique country qui fait un tabac aux États-Unis et qui enfin arrive jusque chez nous. Son deuxième album, Dandelion, est sorti en avril dernier et c'était le premier extrait, Choosing Texas, sur Europe 1. Ella Langley, retenez son nom.
1: Retiens bien. Bienvenue si vous nous rejoignez sur Europe 1. À suivre dans 20 minutes maintenant, Omblin, le Club Culture Europe 1 et le livre de Nicolas Caro.
0: Oui, le nouveau roman de Sylvain Prudhomme qui fait partie de la sélection du prix Goncourt cette année et qui s'appelle De l'autre côté du lac.
1: Nouvelle journée de mobilisation pour les lycéens et journée à haut risque sur le plan du maintien de l'ordre. Mon invité ce matin va vous le dire, Axel Ronde du syndicat CFTC Police. Il craint beaucoup de débordements, l'infiltration des rassemblements par des mouvements d'ultra-gauche. Il nous rejoint dans 10 minutes.
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1: Avant le journal, le temps pour ce mardi, Omblin. Alors, du soleil pour tous ceux qui se réveillent dans le quart nord-est, et puis une grande douceur pour tout le monde.
0: Oui, mais ça ne va pas tarder. Alors, effectivement,
1: Ça ne va pas durer.
0: Alors, effectivement, les conditions météo sont franchement optimales. Des Alpes aux frontières du nord et de l'est, en passant par la Bourgogne, le bassin parisien, jusqu'à la Normandie, les pays de la Loire. Après la fonte de rares brumes matinales, le soleil brille sous des températures estivales, atteignant encore aujourd'hui les 23 à 27 degrés. C'est un contraste assez net avec les régions du sud et de l'ouest où le ciel se couvre dès ce matin. Le Languedoc subit des pluies faibles aujourd'hui, au début de cette journée, et qui tourneront aux orages plus intenses la nuit prochaine, marquant le début d'un épisode, un nouvel épisode méditerranéen, et toujours ce vent d'autant jusqu'à 60 km/h. L'est de la Corse et les Pyrénées suit également des averses, et puis il y a cette dégradation orageuse qui va s'organiser en fin d'après-midi sur la façade atlantique. Les températures ce matin se situent entre 5 degrés à Reims et 19 degrés à Ajaccio et Toulon, 12 à Saint-Étienne, 14 à Valence. Cet après-midi, on sera encore au-dessus des 20 degrés partout, toujours bien au-delà des normales de saison. 20 à Brest, 24 à Nice, 25 à Paris, 27 à Biarritz, 30 degrés à Mont-de-Marsan. Ce mercure va baisser brutalement, va passer de l'été à l'automne d'ici jeudi. On se le redira.
1: On se le redira, bien sûr. Omblin, merci et bienvenue. Vous êtes sur Europe 1, il est 5h30.
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1: À la une, la mobilisation lycéenne. Des milliers de manifestants attendus partout en France. Journée de grève et de manifestations sous haute surveillance. 2000 policiers et gendarmes mobilisés à Paris. Le gouvernement face à la coalition des mécontents. La Confédération paysanne appelle les agriculteurs à rejoindre le mouvement. Autre défi pour l'exécutif, éviter que cette journée tourne au chaos généralisé. L'eurodéputée insoumise Rima Hassan, accusée par François-Xavier Bellamy d'avoir renversé les drapeaux européens et israéliens au Parlement de Bruxelles à la veille de la commémoration des massacres du 7 octobre. Et puis le foot, large victoire des Bleus face à la Belgique hier soir, 4-1. Le sélectionneur Zinedine Zidane peut dire merci aux remplaçants. Les 4 buts ont été inscrits par les joueurs entrés en toute fin de match.
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1: Il est 5h30 sur Europe 1. Le journal, Christophe Lamarre. Bonjour Christophe.
4: Bonjour Alexandre, bonjour à tous. Le gouvernement redoute plus que jamais un mardi noir. Lycéens, étudiants, professeurs dans la rue pour une manifestation nationale.

0: nationale. Départ des premiers cortèges dans la matinée à Lyon et Bordeaux. En début d'après-midi à Paris, on en reparlera. L'exécutif sous le feu des critiques pour sa gestion du maintien de l'ordre à Lens. Un lycéen a vu sa main arrachée par une grenade de CRS. Où en est l'enquête, Maximilien Carlier?
1: Eh bien, une enquête est en cours. L'IGPN, la police des polices, a été saisie. Selon le procureur, on ne sait pas encore si la grenade de désencerclement a atterri sur l'adolescent ou bien si la victime a tenté de la ramasser avant qu'elle n'explose. Les circonstances restent à éclaircir. Jean-Pierre Cloez, du syndicat Alliance Police Nationale dans les Hauts-de-France.
2: On est vraiment désolé pour ce jeune garçon, mais il va falloir que ces jeunes se mettent bien à l'esprit qu'on n'est pas dans un jeu vidéo où on appuie sur un bouton lorsqu'on est blessé ou on est tué. Et on recommence en fait. On ne peut pas s'amuser à ramasser une grenade en pensant qu'elle ne va pas exploser et puis qu'on va pouvoir la rejeter dans le camp inverse. Il faut être très très prudent.
1: Après cet incident très grave, l'établissement où est scolarisée la victime de 15 ans a annoncé le passage en enseignement à distance. On ne sait pas si des élèves seront accueillis aujourd'hui. Une cellule d'écoute avec une ligne téléphonique a été mise en place dans le lycée.
0: Maximilien Carlier, correspondant d'Europe 1 dans les Hauts-de-France. Au total, 10 enquêtes ont été confiées à l'IGPN, la police des polices, depuis le début du mouvement. 215 élèves ont été blessés, le plus souvent dans le cadre d'accidents ou après une agression d'individus extérieurs à la manifestation, précision de Matignon. Les forces de l'ordre de leur côté déplorent un peu plus de 700 blessés.
3: La crainte des autorités, c'est aussi d'offrir au monde entier les images d'une France livrée au chaos.
0: Et éviter les scènes de guérilla urbaine tout en écartant le risque d'une bavure policière. Matignon appelle les lycéens à manifester pacifiquement. La CGT de Sophie Binet promet de les encadrer et de les protéger. Les policiers accusés de violence, ce que le ministre de l'Intérieur conteste formellement. Séparer le bon grain de l'ivraie, William Molinier, cette journée de manifestation s'annonce très compliquée en termes de maintien de l'ordre.
4: Laurent Nunez exige juste équilibre entre proportionnalité des interventions et nécessaire maintien de l'ordre. Facile à écrire, beaucoup moins à exécuter, peste un policier. Les instructions du ministre de l'Intérieur, c'est « soyez ferme, mais pas trop », ajoute un autre. En clair, on doit stopper les dégradations, mais on ne sait pas comment, poursuit-il. La présence d'un grand nombre de mineurs dans les rassemblements complique la tâche. L'action policière est scrutée de très près. Les interventions sont filmées, diffusées sur les réseaux sociaux, où le moindre geste est commenté, déformé, amplifié. Au premier blessé, une partie de la classe politique crie à la bavure policière sans même attendre le début de l'enquête. Nous savons qu'il y a des enfants dans les cortèges. Nous sommes forcément dans la retenue, assure un cadre policier qui dénonce néanmoins une forme d'hypocrisie au sommet de l'État puisque, dit-il, si un drame survient, le policier prend le risque d'être lâché par le politique et la justice face à la pression de l'opinion publique.
0: William Molinier, une opinion publique accrochée plus que jamais aux réseaux sociaux, quoi que l'on en pense. Ce nouveau média accompagne désormais toutes les mobilisations. Si le mouvement des Gilets jaunes a participé à son essor, celui des lycéens pousse la logique encore plus loin. Informations sur les lieux de blocage, rien de répréhensible plus souvent, mais certains comptes appellent clairement à la violence, Romy Azoulay.
5: Des poubelles en feu, des voitures de police caillassées, ce sont les vidéos relayées par le compte Instagram Blocus Lycée Île-de-France, avec à chaque fois sur ces images des messages écrits se félicitant de ces débordements.
6: Faut que ça pète !
7: Ça allume les keufs !
5: Leur ligne est claire.
8: Venez pas sur les blocus si c'est pour pacifier notre colère légitime. Arrêtez de distinguer lycéens et casseurs. On est tous ensemble et on leur fait peur parce qu'on est incontrôlable.
5: D'autres profitent de la situation pour appeler à la casse, comme aux abords d'un lycée à Compiègne.
9: Blocus, blocus, blocus, on coupe ton. À combien de mètres tu brûles une voiture ?
5: Sur TikTok, certains lycéens présentent ces dégradations comme la seule manière de faire entendre leurs revendications.
10: Le fait de mettre le feu ou d'user de la violence, ça a été extrêmement utile, notamment lors de la Révolution française. Sans ça, il y aurait beaucoup moins de droits de l'homme en France. Bref, ce serait un bordel absolu.
5: Les plateformes incitent les adolescents à la violence, analyse le hacker éthique Clément Domingo.
11: Sans les réseaux sociaux, on n'aurait pas la même proportion autour un peu de ces mouvements. Ce qu'il faut comprendre, c'est qu'un réseau social se nourrit de contenu dont on va lui abreuver. Et plus en plus de jeunes, et même certains qui, jusqu'à présent, ne publiaient pas ce type de contenu, même eux se laissent porter.
5: Un contenu qui échappe à tout contrôle et qui obéit à la seule loi de l'algorithme.
0: Romy Azoulay.
3: À côté des réseaux sociaux, Christophe, la France insoumise, accusée de souffler sur les braises.
0: Le mouvement de Jean-Luc Mélenchon est à la manœuvre depuis le début de la contestation. C'est la conviction du gouvernement et même si les violences, les scènes de guérilla urbaine représentent un risque pour son image, LFI devrait jouer un rôle clé dans la manifestation d'aujourd'hui, Alexandre Chauveau.
12: La France insoumise soutient pleinement ce que Jean-Luc Mélenchon qualifie de plus puissant mouvement de jeunesse depuis 1968, un mouvement qu'LFI a attisé la semaine dernière.
13: Nous sommes fiers d'être aux portes des lycées pour défendre nos gamins.
12: et ce, qu'importent les affrontements avec les forces de l'ordre et les multiples dégâts causés à des bâtiments publics. Pour Jean-Luc Mélenchon, la faute incombe avant tout aux policiers.
6: Ce qui est en train de se passer en matière de répression est inadmissible dans un pays civilisé.
12: Jean-Luc Mélenchon qui alterne la violence verbale.
7: Ceux qui tabassent nos enfants, ceux qui laissent libre cours à leur racisme, vont bientôt nous retrouver sur leur chemin. Il n'y aura ni oubli, ni pardon pour personne.
12: Et les propos compatissants à l'égard d'une jeunesse en colère.
6: La première tâche à accomplir face à des jeunes en révolte, c'est la médiation. Parler. Tout enfant est comme notre enfant.
12: Manière d'encourager le mouvement, le tout en tentant de donner des gages de responsabilité face à des scènes d'émeutes qui ont choqué l'opinion.
0: Alexandre Chauveau du service politique d'Europe 1.
13: Europe 1, bonjour, il est 5h37.
3: Rima Hassan refait parler d'elle à la veille aujourd'hui des commémorations des massacres du 7 octobre.
0: La scène se passe au Parlement européen de Strasbourg à l'occasion d'une exposition sur le pogrom du 7 octobre. L'eurodéputée insoumise est accusée d'avoir renversé les drapeaux européens et israéliens. François-Xavier Bellamy, le chef de file des députés européens Les Républicains, réclame des sanctions. Laura Legault.
14: Oui, sur une photo publiée sur X par une eurodéputée allemande, on voit le drapeau européen et le drapeau israélien à terre. Plusieurs témoins auraient assisté à la scène et accusent l'insoumise Rima Hassan. Parmi eux, François-Xavier Bellamy, qui a pris la parole face au Parlement européen pour dénoncer ces actes.
15: Quel que soit le regard que nous portons sur la situation au Moyen-Orient, renverser le drapeau européen dans l'enceinte du Parlement européen est évidemment une indignité. Renverser le drapeau israélien pour une commémoration du 7 octobre est une manière de complicité avec ceux qui, y compris en Europe, cherchent à importer de nouveau la haine antisémite qui a fait les pires heures de l'histoire de notre continent.
14: Sur X, l'eurodéputé LR Céline Imar s'insurge elle aussi contre Rima Hassan. Le deuil des innocents lui sert de décor pour son happening, indignation et dégoût, écrit-elle. La vice-présidente du Parlement, Pina Picierno, accuse la députée insoumise d'exploiter la tragédie pour se faire de la publicité et promouvoir l'antisémitisme. Tous appellent la présidence du Parlement à sanctionner sans délai Rima Hassan.
0: Laura Legault.
3: L'enquête sur les propos antisémites attribués à Jordan Bardella, l'un des témoins cités par Mediapart, affirme avoir été manipulé.
0: Le journaliste Éric Morillo affirme avoir retrouvé et interrogé sous couvert d'anonymat un certain Laurent G. L'homme assure aujourd'hui que ses propos ont été déformés. Il dit s'être senti manipulé par le site d'investigation.
16: Je pense que Mediapart fait de moi un des personnages centraux de cette enquête, tout simplement parce que leur dossier est vide et qu'ils n'ont presque rien à opposer à Monsieur Jordan Bardella. Donc c'est toujours pareil, on cherche à faire des amalgames, à diaboliser, etc. Je n'ai jamais été témoin de propos antisémites tenus par Monsieur Bardella, ni même rapportés. Jamais, à aucun moment. Pour mettre fin, une bonne fois pour toutes, à cette accusation d'antisémitisme, je pense qu'il faut rappeler le témoignage de Kelly, qui était sa compagne à l'époque, qui était une jeune femme de confession juive, et Kelly a bien expliqué que Monsieur Bardella n'était pas antisémite et que si elle avait suspecté de l'antisémitisme chez lui, il n'aurait pas pu être en couple. Le plus important, c'est les engagements clairs et répétés de Monsieur Bardella qui condamne l'antisémitisme sous toutes ses formes depuis de nombreuses années. Ma conviction est faite, Monsieur Bardella n'est pas du tout antisémite. J'ai été manipulé par un Mediapart qui a déformé mes propos.
0: La campagne pour la présidentielle, dernière ligne droite pour la primaire de la gauche social-démocrate, place au vote. Maintenant, un tout petit peu plus de 140 000 inscrits composent le corps électoral. Premier tour vendredi et samedi.
3: Les sports, Christophe, la France se rapproche d'une qualification pour les quarts de finale en Ligue des Nations.
0: Les Bleus ont battu la Belgique 4-1 hier soir au Stade de France. Fait notable, les 4 buts ont tous été inscrits par les remplaçants. Chapeau, Michael Olise s'est même offert un doublé. Un match nul contre l'Italie le 12 novembre suffira pour se qualifier pour les quarts de finale.
3: 6h20, merci Christophe Lavarre et bienvenue à tous. Sur Europe 1, vous retrouvez dès maintenant les pronostics du Quintet. Bonjour Thierry Léger.
17: Bonjour Alexandre, c'est sur le parcours de L en de 3600 mètres sur l'hippodrome d'Auteuil que va se courir cet après-midi ce Quintet. C'est un handicap qui réunira 15 chevaux tous âgés de 4 ans et non 16. Comme initialement prévu, le numéro 13 ayant déclaré forfait et sans aucune hésitation, j'ai fait confiance au numéro 2 d'Inadam, une jument visiblement douée qui reste sur 3 quatrièmes places à Auteuil dans des lots d'un niveau bien plus relevé que celui de ce Quintet. quintet. Dès lors, elle s'annonce très compétitive pour la victoire. On lui opposera les numéros 3 Maskina, probante 3e d'un quintet similaire le 22 septembre à Auteuil, disputé justement sur le parcours qui nous intéresse. 5 Pachialella, en grande forme actuellement et pour laquelle son entraîneur Michael Serror en attend une nouvelle grande performance. 15 Ovalie, irréprochable cet été et à suivre d'emblée pour sa première tentative dans un handicap tiercé à Auteuil. Et 4 Gabisson, à ne surtout pas condamner sur ses deux derniers échecs, lui qui auparavant s'était imposé avec la manière au printemps dernier dans un quintet similaire à Auteuil. Enfin, les numéros 8 Falcon Jet, 12 Emis Lord et 14 Optimus compléteront ma sélection. Mon pronostic, 2, 3, 5, 15, 4, 8, 12 et 14.
3: Merci Thierry Léger.
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13: 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Il est 5h43, vous écoutez Europe 1, bonjour, jusqu'à 7h. Alexandre Lemaire, votre invité, c'est Axel Ronde, porte-parole du syndicat CFTC Police.
3: Bonjour Axel Ronde.
19: Bonjour.
3: Les lycéens disent commencer aujourd'hui l'acte 3 de leur mouvement avec une nouvelle journée de mobilisation à laquelle vont se joindre tout à l'heure d'ailleurs des syndicats de salariés. Donc, on craint de nouvelles violences, les parents s'inquiètent bien sûr, le gouvernement aussi, cette convergence des mobilisations, Axel Ronde. Est-ce que c'est un motif d'inquiétude pour vous sur le plan du maintien de l'ordre y a-t-il des risques de débordement? Est-ce qu'ils sont importants?
19: Oui, écoutez, il y a des graves risques de débordement que les services de renseignement ont identifié avec des groupuscules de l'ultra-gauche et de la nébuleuse des Black Blocs, par exemple, qui risquent de se mêler à ces manifestations. Donc, avec aussi certains lycéens qui ont été malheureusement radicalisés dans cette violence que nous assistons actuellement depuis une semaine. On a bien vu et bien compris les mécanismes qu'ils ont réussi à mettre en place, hein, cette ultra-gauche avec son proxy à LFI, pour pouvoir, si vous voulez, infiltrer ce mouvement lycéen dès le départ. On a constaté, nous, avec les services de renseignement, que sur les boucles Insta et Snapchat des lycées qui participent à ces blocus, il y a des militants actifs de la LFI dedans qui, d'ailleurs, ne se cachent pas, qui dit clairement à ces jeunes s'ils souhaitent avoir un représentant de la LFI sur leur blocus, quelles actions ils veulent mettre.
3: Ça va jusque-là.
19: Oui, ça va jusque-là et on a des exemples sur ces réseaux sociaux. On les surveille. D'ailleurs, c'est pour ça que les services de renseignement ont clairement identifié ce problème et le gouvernement en a clairement désigné les responsables.
3: Bien, donc nous avons donc, si on vous suit bien, Axel Ronde, un cocktail explosif pour cette journée qui s'annonce sur le plan sécuritaire. Quelles sont les consignes passées aux forces de l'ordre pour cette journée? Est-ce que c'est la proportionnalité de la réponse? Est-ce que c'est la fermeté, la tolérance zéro? Où est-ce que vous situez le curseur?
19: Mais vous savez, il y a toujours une un discernement fait par les services de police quand ils utilisent la violence légitime pour rétablir l'ordre. Tout dépend bien évidemment de la gravité des actes qui sont commis sur la voie publique. En tout cas, le ministre de l'Intérieur a bien dit clairement les choses. Il n'y a aucune tolérance, en tous les cas, pour les casseurs. Il faut mettre en place des dispositifs pour les interpeller. Malheureusement, nous constatons sur les actions de maintien de l'ordre que les instructions ne sont pas forcément respectées. Donc, on espère que ça va changer, en tous les cas, qu'on va bien avoir les ordres d'intervenir quand il y a des exactions de commises. Et en tous les cas, nous utilisons bien sûr la plus grande... c'est des professionnalistes, forces de l'ordre. Quand vous avez affaire à des CRS, ils ont l'habitude du maintien de l'ordre. Mais c'est vrai que là, nous sommes plutôt dans un rétablissement de l'ordre dans certaines zones, dans certains endroits, où nous avons des actions pires que les émeutes que nous avons connues en 2023. Et si ça perdurait comme ça, on est extrêmement inquiets, nous, les fonctionnaires de police.
3: Vous l'êtes, et il y a la crainte d'un drame dans toutes les têtes. On pourrait dire, hélas, ça a déjà commencé. Je parle de ce qui s'est produit hier à Lens. Un lycéen de 15 ans a eu la main arrachée, Axel Ronde, par une grenade de désencerclement devant son lycée.
19: Alors pour l'instant, on ne sait pas quel type de grenade a été récupérée par ce jeune qui a malheureusement...
3: L'IGPN enquête, la police des polices.
19: Voilà, il y a une enquête, bien évidemment, mais en tous les cas, vous savez, vous ne devez pas ramasser une grenade qui est tirée par les forces de l'ordre. Le problème, c'est qu'on constate de plus en plus que de jeunes individus, ou pas forcément jeunes d'ailleurs, que des individus ramassent à chaque fois les projectiles lancés par les forces de l'ordre pour nous les renvoyer. Il y a même des personnes qui utilisent des raquettes de ping-pong, des poils, et j'en passe. Ce sont des engins qui sont dangereux. Le but étant de créer un nuage, par exemple, pour le lacrymogène, ou se désengager des individus hostiles en tirant une grenade de désencerclement. Donc, il ne faut pas ramasser ces objets-là, qui peuvent aussi dysfonctionner. Hein, on ne va pas se mentir. C'est peut-être un problème dans la grenade qui, normalement, aurait dû exploser et qui n'a peut-être pas tout de suite explosé et un jeune l'a ramassé. Donc, faudra attendre les résultats de l'enquête, mais en tous les cas, c'est toujours des drames qui doivent être évités, mais ils doivent être évités parce que vous avez des politiques qui soufflent sur les braises, et ça, je leur en veux énormément, parce qu'on voit bien que l'instrumentalisation de nos jeunes, qui ont souvent une demande légitime, en tant que syndicaliste, je peux comprendre leurs revendications, en tous les cas, bien sûr que les policiers, vous êtes père de famille aussi, et vous savez que les lycées sont dans un piteux état. On le sait très bien, tout le service public est mal actuellement.
3: Les revendications, Axel Ronde, moins si vous faites face à des slogans anti-flics, par exemple, hein, parce que c'est un risque dans la journée d'aujourd'hui.
19: Bien sûr, on le voit bien qu'au final, vous avez une instrumentalisation politique derrière de l'ultra-gauche et de la LFI, qu'ils ne s'en cachent pas, qu'ils disent clairement qui veulent qu'il y ait des actes finalement de rébellion envers l'autorité publique, parce que ils partent du principe qu'ils sont dans une forme de révolution. Donc c'est très compliqué, et ils utilisent des lycéens comme de la chair à canon actuellement. Et j'ai peur qu'il y ait encore des drames. Et ça, effectivement, ils s'en servent pour faire des martyrs, si vous voulez, pour montrer les images sur les réseaux sociaux. Bien sûr, pour montrer sur les réseaux sociaux que l'État est répressif, que la police nationale est répressive, et qu'au final, c'est pour, si vous voulez, exciter les jeunes. Il y a eu plus de 500 millions de vues actuellement sur les événements par...
3: C'est un amplificateur, les réseaux sociaux. C'est un amplificateur véritable.
19: Totalement, on l'a bien vu. Il y a tout un narratif qui est raconté. D'ailleurs, on le voit bien aussi, ce narratif sur le commandant de police qui a été gravement lynché. On a l'accuse d'avoir voulu noyer un des jeunes qui a été interpellé. Donc, on est vraiment dans ça.
3: Axel Ronde, vous parliez des réseaux sociaux. En effet, vous dites que c'est un amplificateur de la mobilisation, en tout cas des violences qui peuvent l'accompagner. Quand le maire de Salon de Provence, Nicolas Isnard, propose lui de carrément couper temporairement les réseaux sociaux aux mineurs, ça mérite d'être regardé, ça. C'est une mesure qui pourrait avoir justement une efficacité.
19: En tout cas, ça mérite quand il y a des graves dysfonctionnements, quand il y a des émeutes, oui, je pense qu'on doit pouvoir couper ces réseaux sociaux, en tous les cas, ces images qui sont transmises en temps réel, souvent. En tous les cas, quand il y a des fausses informations qui ne sont pas vérifiées, oui, il faut pouvoir les couper parce que vous avez des jeunes qui sont malheureusement nourris par ces images qui sont violentes, qui peuvent choquer quand on n'a pas, si vous voulez, le tenant et les aboutissants. Donc forcément, quand vous avez des images brutes comme ça, vous êtes un jeune adolescent en pleine construction, vous n'avez pas tous les repères, vous n'avez pas tous les codes, et vous vous faites manipuler. Eux, ils le savent très bien, ils ont les codes, ils savent comment manipuler les foules, ils savent comment manipuler cette jeunesse, et vous vous retrouvez avec des jeunes, et avec un mouvement qui part dans tous les sens, et finalement, les revendications, vous savez ce qui est en train de se passer. J'ai des amis enseignants, beaucoup d'enseignants me disent clairement, ils sont prêts à quitter, à arrêter d'enseigner au vu du degré de violence dont ils ont été confrontés, quelque chose qu'ils n'ont jamais connu. Il y a eu énormément de blessés parmi eux.
3: Vous parliez de manipulation, vous avez entendu parler aussi tout à l'heure, Axel Ronde, de lycéens radicalisés par les mouvements d'ultra-gauche notamment. Je reprends ce chiffre tout frais puisqu'il nous est parvenu hier en fin de journée. Plus de 5000 gardes à vue depuis le début du mouvement, dont près de 4500 mineurs. On imagine donc que ce sont des lycéens scolarisés. Qui sont-ils ? Est-ce que la plupart, comme on peut l'imaginer, n'ont pas d'antécédents judiciaires justement, n'ont pas de casier ?
19: Vous avez des jeunes qui se font manipuler, donc ils n'ont pas les codes, si vous voulez, quand ils se retrouvent face à des individus qui vont attaquer les forces de l'ordre. Eux, ce sont des véritables commandos, ils savent se replier, ils savent partir et disparaître. Et au final, ceux qu'on interpelle, ce sont finalement les moutons, j'ai envie de dire, qui n'ont pas les bons codes et qui, eux, se feront interpeller parce qu'ils auront voulu faire par mimétisme lancer des pavés sur les fonctionnaires de police.
3: Bon, on a entendu en tout cas ce matin sur Europe 1, et merci à vous, votre vive préoccupation.
19: Merci.
3: À l'orée de cette journée de mobilisation lycéenne.
19: Merci
3: et donc qui va regrouper des syndicats de salariés ainsi que des partis politiques comme la France Insoumise. Axel Ronde, porte-parole, je le rappelle, du syndicat CFTC Police. Merci d'avoir été avec nous sur Europe 1.
19: Au revoir.
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13: Europe 1, bonjour. Très bon début de matinée. Nous sommes le mardi 6 octobre, 5h52, Alexandre Lemaire.
3: Le journal permanent, Christophe Lamar.
0: Lycéens, étudiants, professeurs dans la rue aujourd'hui. Plusieurs milliers de personnes ont prévu de défiler un peu partout en France. Manifestations sous très haute surveillance. 2000 policiers et gendarmes sont mobilisés à Paris où on attend au moins 20 000 personnes. Le gouvernement qui redoute une nouvelle journée de chaos et des scènes de guérilla urbaine entre forces de l'ordre et personnes extérieures au mouvement. La CGT annonce la mobilisation de ses militants pour assurer la protection des lycéens. À l'étranger, les Houthis du Yémen, alliés de l'Iran, annoncent une série de frappes sur l'aéroport de Riyad en Arabie Saoudite. Une raffinerie de la compagnie Aramco aurait été également touchée, ainsi que plusieurs autres sites militaires et aéroportuaires. Enfin, le football, la Ligue des Nations, la France bat la Belgique 4-1. Les Bleus sont à un point d'une qualification pour les quarts de finale. Il leur suffira d'un nul contre l'Italie le 12 novembre.
3: Merci Christophe Lamar. Le journal de 6h dans moins de 10 minutes sur Europe 1.
13: Bon réveil, Europe 1, bonjour, 5h, 7h, Alexandre Lemaire.
3: Le Club Culture Europe 1, c'est votre livre du jour. Nicolas Carreau, bonjour.
20: Bonjour Alexandre.
3: Vous nous parlez ce matin du roman de Sylvain Prudhomme.
20: Aux éditions de Minuit, oui, dans la sélection Goncourt d'ailleurs, de l'autre côté du lac, c'est le titre de son nouveau roman. Ça commence sur un parking, dans un secteur montagneux, pas loin d'une réserve naturelle. Il y a là le narrateur, il voit une femme en train de charger des caisses dans un berlingot. Il lui propose un coup de main, elle accepte, ils discutent 5 minutes, elle est étonnante, c'est une photographe. Paola, habitué de la haute montagne, lui, il sait crapahuter aussi, mais c'est un amateur. Il aimerait bien découvrir d'ailleurs cette réserve avec un lac incroyable, mais l'accès est extrêmement limité, justement pour laisser la nature peinarde. Bon, enfin voilà, les deux bavardent un peu et chacun part de son côté.
3: Alors, il est tombé sous le charme ?
20: Oui, il y pense beaucoup. Et finalement, il fouille même un peu sur Internet pour la retrouver. Via ses expos photos, il tombe sur une adresse mail. Et il lui envoie, un peu gêné, un mail pour lui dire qu'il était bien content de la rencontrer et que si jamais, il irait bien boire un café. Il envoie et la seconde d'après, il regrette un peu. Il en renvoie un pour dire pardon, c'était un peu déplacé d'envoyer un mail. Oubliez ça. Mais en fait, elle répond qu'elle est très contente d'avoir reçu un message et qu'elle le contacte dès qu'elle rentre d'expédition. Et elle lui envoie même un plan, un croquis du lac avec des petites croix qui sont les lieux de prise de vue. Il est tout content, mais on apprend bientôt qu'elle a disparu. Plus de traces. On n'a pas retrouvé son corps, mais bon, pas terrible. Alors il commence à enquêter et à interroger les gens qui l'ont côtoyée, et notamment ceux avec lesquels elle est partie en expédition. Et on veut savoir, pour elle et pour d'autres événements survenus là-haut, mais avec le style de Sylvain Prudhomme, empreint de douceur et d'une écriture ciselée.
3: De l'autre côté du lac, donc. Merci Nicolas Carreau.
13: Europe 1, il est 5h55, Alexandre Lemaire.
3: Les correspondants d'Europe 1 nous rejoignent pour la revue de presse internationale qui nous emmène d'abord au Brésil. Bonjour Jean-Claude Gérez.
18: Bonjour.
3: Correspondant d'Europe 1 au Brésil, Jean-Claude, de quoi parlent les journaux chez vous ?
18: Du premier tour des élections présidentielles où Flavio Bolsonaro est arrivé en tête devant son adversaire, le président Lula. C'est la fin de l'ère du Parti des Travailleurs, titre Poder 360, en reprenant les déclarations de Flavio Bolsonaro devant les journalistes dès qu'il a pris connaissance des résultats. Les sondages annonçaient des scores très serrés, souligne le site G1, mais le fils de Jair Bolsonaro a obtenu 47% des suffrages contre 45% à son adversaire, soit 2,2 millions de voix en plus. En attendant, Lula et ses partisans accusent le coup, estiment le site de l'hebdomadaire Veja, et doivent se préparer au retour massif de la droite au Brésil. Mais la bataille n'est pas finie, avertit Carta Capital, car Lula est un animal politique et qu'il va tout faire pour convaincre les 33 millions d'abstentionnistes de voter au deuxième tour, le 25 octobre prochain.
3: Nous sommes aussi au Royaume-Uni ce matin. Sarah Menaï, vous êtes à Londres pour Europe 1. De quoi parle la presse britannique ?
21: Eh bien, après 40 ans d'interdiction, on parle d'une éventuelle réautorisation de la consommation d'alcool dans les tribunes lors des matchs de foot. Comme le rappelle la BBC, cette mesure restrictive découle d'une loi votée sous Margaret Thatcher en 1985, au plus fort de la crise du hooliganisme. Et dans des propos relayés par toute la presse britannique, eh bien, Andy Burnham s'est dit en faveur d'un retour de l'alcool dans les tribunes. Et si dans les colonnes du The Independent, on s'inquiète des conséquences pour la sécurité dans les stades, à l'inverse, d'autres comme le Daily Mail estiment que cette mesure ne changerait rien puisque de toute façon la majorité des supporters consomment de l'alcool avant le coup d'envoi et à la mi-temps des matchs. Interrogé au micro de la chaîne Sky News, le PDG de la Première Ligue a accepté lui d'ouvrir le débat tout en rappelant que le monde du football anglais n'avait pas encore vraiment de position unanime à ce sujet.
3: Sarah Menaï à Londres pour Europe 1.
13: Votre revue de presse internationale sur Europe 1, Alexandre.
3: Merci d'avoir choisi Europe 1, chers auditeurs. Votre météo oublie dans un très court instant. Dans la prochaine demi-heure, votre partition dans 20 minutes.
13: Quand des rockers suédois, la petite vingtaine, deviennent des stars absolue du rock au milieu des années 80.

0: J'en connais certains qui ont sursauté comme ça sur leur
1: ça réveille, hein.
0: La partition d'Europe. Et oui, tenez-vous prêts pour The Final Countdown dans 20 minutes sur Europe 1.
1: Allez, on est prêts. Dans un quart d'heure, l'édito de Laurent Tessier.
0: Qui reviendra sur les propos tenus hier soir par Jean-Luc Mélenchon contre les forces de l'ordre. Je cite, cette troupe n'est plus tenue.
1: Côté ciel, Ombline Roche, c'est une journée de transition qui nous attend ce mardi. On va passer de l'été à l'automne.
0: Voilà.
1: Il est temps quand même. Hein.
0: C'est vrai. L'été, c'est encore aujourd'hui. Hein. Les températures ce matin dépassent les 20 degrés, les 20 degrés partout. On va relever 24 degrés près des frontières du Nord-Est, 24 à Langres et Metz. Il fera 25 degrés à Paris et Quimper, 26 degrés à l'Est, à Grenoble, 26 également à Vannes, Lyon et Toulouse, et jusqu'à 28 degrés en Nouvelle-Aquitaine, à Bordeaux, 30 à Pau. Côté ciel, vous profitez d'un beau soleil du bassin parisien aux frontières de l'Est, à la Bourgogne, le nord du Massif central, également le Limousin et la Normandie. Une fois les brumes matinales dissipées, dans le même temps, l'atmosphère se charge progressivement par le littoral méditerranéen et la côte atlantique. Des pluies, d'abord faibles, arrosent le Languedoc, avant de se charger en orages très pluvieux en soirée. D'autres averses, parfois fortes, se développeront l'après-midi sur les Pyrénées, les massifs de l'Est et la Corse, avant une multiplication des orages sur tout l'Ouest d'ici ce soir. Donc ça se gâte, hein, c'est ce que j'ai envie de vous dire. L'automne, c'est pour demain et pour jeudi. Un épisode cévenol marqué va provoquer des cumuls d'eau importants du Languedoc à la Provence. On en reparlera, bien sûr, car la situation va être vraiment à surveiller. Des dépressions atlantiques traverseront également le pays, ce qui va donc entraîner une dégringolade du mercure et des températures qui vont cette fois passer sous la barre des 20 degrés dès demain. Par endroit, d'ici jeudi, on va perdre jusqu'à 15 degrés pour finalement retrouver des valeurs automnales. Voilà, l'automne, c'est dans deux jours.
1: Bon, merci Ombline Roche, vous êtes sur Europe 1, bienvenue. Bon réveil, c'est votre journal. Europe 1, il est 6h.
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1: Alexandre Lemaire. À la une, le gouvernement réclame une mobilisation pacifique alors qu'étudiants et syndicats prévoient de se rallier aujourd'hui à la colère des lycéens. Les forces de l'ordre redoutent un mardi noir avec des casseurs présents en nombre. Hier, des centaines de lycées étaient encore bloqués à Lens. Un jeune de 15 ans a eu la main arrachée par une grenade de désencerclement. Le point sur l'enquête à suivre. Dans ce journal également, Rima Hassan a-t-elle renversé les drapeaux de l'Europe et d'Israël au Parlement européen à la veille des commémorations du 7 octobre. François-Xavier Bellamy accuse l'eurodéputée insoumise, vous allez l'entendre. Et puis en foot, les Bleus renversent la Belgique après un final spectaculaire. Victoire 4 buts à 1 hier soir en Ligue des Nations.
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1: Europe 1, 6h. Le journal, Théo Grévin. Bonjour Théo.
4: Bonjour Alexandre, bonjour à tous. Se dirige-t-on vers une convergence des luttes autour des lycéens, syndicats, partis de gauche et même certains agriculteurs prévoient en tout cas de se joindre au mouvement aujourd'hui. Journée à haut risque donc pour le gouvernement et pour les forces de l'ordre. En première ligne, William Molinier, pas moins de 700 policiers et gendarmes blessés ces 10 derniers jours.
5: Oui, présence des casseurs, mais aussi de leurs armes artisanales, engins incendiaires, bouteilles d'acide, mortiers d'artifice. Depuis une semaine, policiers et gendarmes sont la cible de projectiles confectionnés pour blesser, voire tuer. Un mélange entre l'arsenal retrouvé habituellement lors des émeutes dans les banlieues et les modes opératoires des Black Blocs en marge des cortèges syndicaux. Hier à Paris, deux émeutiers ont été interpellés en train de préparer des cocktails Molotov à proximité d'un lycée. Les forces de l'ordre font face aussi à un nouveau phénomène, celui des vols de matériel policier brandis ensuite comme des trophées de guerre. Les casseurs se lancent des défis sur les réseaux sociaux. À Bayonne, dans la mêlée, un policier hier s'est fait subtiliser une de ses grenades de désencerclement. On sent que les émeutiers sont en train de se professionnaliser, note un policier engagé sur le terrain, à la fois pour contourner les dispositifs de sécurité, mais aussi pour échapper aux interpellations une fois les exactions commises.
4: William Molinier et 2000 policiers et gendarmes seront mobilisés à Paris pour encadrer la manifestation prévue à partir de 14h, place de la République. Des rassemblements se tiendront également dans une trentaine de villes dont Tours, Rennes ou encore Brest.
1: Et hier, on comptait encore près de 600 lycées bloqués.
4: Journée marquée également par de nombreux incidents, le plus dramatique à Lens, où un adolescent de 15 ans a eu la main arrachée par une grenade de désencerclement. Selon une source policière, il venait de la ramasser ramasser à terre pour la renvoyer. Information que ne confirme pas encore le parquet. L'IGPN, la police des polices, a été saisie. Et puis, autre image de violence, cette fois à Paris, où des individus cagoulés ont mis le feu à la porte d'un établissement alors que des élèves étaient présents à l'intérieur.
6: Des agissements qui s'éloignent des revendications de départ. D'autres lycéens font tout pour ne pas laisser justement les casseurs récupérer le mouvement.
4: Oui, exemple au lycée Ampère à Lyon, l'un des plus mobilisés de la ville, où les jeunes réussissent pour l'instant à éviter que les choses ne dégénèrent. Reportage du correspondant d'Europe 1, Jean-Luc Boujon.
7: Le lycée Ampère, 800 élèves à deux pas de l'hôtel de ville de Lyon. Depuis le début du mouvement, c'est trois blocus, mais zéro violence. Les lycéens ont tout fait pour les éviter, raconte Maëra, 15 ans.
8: Il y a plein de poubelles ici, là, et des barrières. Du coup, on se met tous en rond, tout autour, et on protège l'entrée, parce qu'il y en a qui veulent brûler la porte, les poubelles ici. Ils commencent à brûler les poubelles, ça va brûler la porte. Et sachant que notre lycée, il est vraiment très ancien et précieux, et il y a des choses vraiment intéressantes dedans, on essaye au maximum de ne pas l'abîmer. On fait une grande chaîne humaine pour protéger.
7: Éliminer les violences, il en va de la crédibilité de notre mouvement. Explique Rosalie, élève de première.
9: C'est très important pour nous de rester pacifique. On demande plus de moyens au lycée et c'est bête de le montrer en cassant les seuls moyens qu'on a. Pour moi, les casseurs, ils décrédibilisent notre cause et en juste manifestant sans rien casser, c'est le meilleur moyen pour se faire entendre de la bonne manière.
7: Même les CRS sont ici vus comme des alliés, explique Annie, élève de seconde.
10: Nous, dans notre mouvement pacifiste, les CRS sont avec nous. Ils sont même venus au fait de parfois partir parce qu'ils ont vu que le mouvement n'avait pas pour but de détruire ou quoi que ce soit.
7: Un discours qui tranche, les lycéens d'Ampère espère donc parvenir à conserver la bonne tenue de leur mouvement aujourd'hui, malgré une tension qui sera probablement beaucoup plus élevée. Lyon, Jean-Luc Boujon, Europe 1.
4: Et cette mobilisation justement d'aujourd'hui doit être pacifique pour renouer avec une contestation encadrée. C'est ce que fait savoir Matignon, où plusieurs ministres étaient réunis hier soir autour de Sébastien Lecornu, dont le ministre de l'Enseignement supérieur, Philippe Baptiste, qui un peu plus tôt dans la journée faisait part de sa crainte d'un embrasement national.
0: Europe 1, bonjour, il est 6h04.
6: Rima Hassan a-t-elle volontairement renversé des drapeaux de l'Union européenne et d'Israël à Bruxelles? C'est ce dont l'accusent plusieurs élus.
4: À commencer par François-Xavier Bellamy, selon l'eurodéputé Les Républicains, sa collègue de la France Insoumise, connue pour son activisme pro-palestinien, aurait en effet jeté à terre le drapeau européen et celui d'Israël, installé en commémoration des massacres du 7 octobre. François-Xavier Bellamy qui a pris la parole hier soir dans l'hémicycle.
11: La députée européenne Rima Hassan a renversé le drapeau européen et le drapeau israélien. Chers collègues, quel que soit le regard que nous portons sur la situation au Moyen-Orient, renverser le drapeau européen dans l'enceinte du Parlement européen est évidemment une indignité. Renverser le drapeau israélien pour une commémoration du 7 octobre est une manière de complicité avec ceux qui, y compris en Europe, cherchent à importer de nouveau la haine antisémite qui a fait les pires heures de l'histoire de notre continent. Nous appelons la présidence du Parlement a sanctionné sans délai ce comportement scandaleux.
4: François-Xavier Bellamy, hier soir au Parlement européen. Plus de 140 000 électeurs se sont inscrits pour voter à la primaire sociale démocrate, chiffre définitif dévoilé hier soir, alors que le premier tour du scrutin en ligne se déroulera samedi et dimanche. À titre de comparaison, la primaire du PS en 2011, qui avait débouché sur la victoire de François Hollande, avait réuni plus de 2,5 millions de votants. Et puis à l'étranger, le président américain Donald Trump propose son aide à la Russie pour lutter contre une éventuelle présence de la peste pulmonaire. Cette maladie aurait, selon un média local, provoqué le décès d'une technicienne de laboratoire. Mais les autorités ne confirment pas cette information, assurant que la situation reste sous contrôle.
6: Les sports à 6h06 sur Europe 1 avec du football. L'équipe de France termine sur une très bonne note le premier rassemblement de l'ère Zidane.
4: Longtemps mené au score, hier soir, les Bleus ont finalement renversé la Belgique. Victoire finale 4-1. Le coaching du nouveau sélectionneur a notamment été payant. Cyril Delamorinerie était au Stade de France pour Europe 1.
12: Grâce à ses choix décisifs, Zinedine Zidane signe son premier succès au Stade de France comme sélectionneur sous les yeux d'Aimé Jacquet, présent en tribune. Alors que la Belgique menait encore 1-0 en seconde période, Zizou a fait entrer sur le terrain Rian Cherki, Désiré Doué et Michael Olise. Ces trois joueurs ont marqué et renversé la situation. Sur le bord du terrain, Zidane, dans son costume noir, a été ovationné pour cette nouvelle victoire, mais aussi pour ses qualités techniques. Émilie, Thomas et leurs enfants sont conquis.
13: Zidane formidable, deux contrôles dans le match, magnifique.
14: Il a gardé ses gestes techniques.
13: Bilan positif, des changements, des nouveaux.
15: C'est un bel homme. Il a le costard, non, il est top.
16: Allez, Zizou !
12: Trois victoires en quatre matchs, Zidane a réussi ses premiers pas comme sélectionneur.
17: On a été assez bons dans nos matchs, on a fait ça en 15 jours, c'est la première fois qu'on se voit, donc c'est encourageant et je suis très... très optimiste de toute façon pour la suite.
12: Et rendez-vous dans un mois, les Bleus de Zinedine Zidane disputeront deux nouvelles rencontres en novembre. D'abord en Italie, puis contre la Turquie, à Bordeaux.
4: Cyril Delamorinerie au Stade de France pour Europe 1. Les Bleus donc toujours en tête du groupe A de Ligue des Nations.
1: Merci Théo Grévin, bienvenue. 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
1: À suivre l'édito de Laurent Tessier. À Question Santé, le docteur Brigitte Millot vous parle ce matin d'un virus transmis par les moustiques. Mais oui, on en a encore. À tout de suite sur Europe 1.
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0: Bon réveil, Europe 1, il est 6h11, Alexandre Lemaire.
1: Bonjour docteur Brigitte Millot.
0: Bonjour Alexandre, bonjour Omblin.
4: Bonjour.
1: La question santé, c'est l'automne, mais ils sont encore là, les moustiques. Vous nous parlez ce matin, Brigitte, d'un virus transmis par les moustiques et qui est en train de s'étendre en France. De quoi s'agit-il ?
31: Il s'agit du virus West Nile. Il y a quelques jours, Santé publique France a recensé 145 cas humains autochtones, c'est-à-dire des personnes contaminées directement sur le territoire français. Un chiffre record qui dépasse largement les 62 cas enregistrés l'an dernier. Et derrière ces chiffres, il y a eu malheureusement 3 personnes qui sont décédées en Île-de-France des suites de cette infection. Alors, de quel virus parle-t-on exactement ? Contrairement à une idée reçue, le West Nile n'est pas transmis par le moustique tigre, mais par le moustique commun, celui qui nous embête toutes les nuits en général. Alors, en fait, ce virus, il est abrité chez les oiseaux. Le réservoir, ce sont les oiseaux. Un moustique, ou une moustique, parce que c'est la femelle qui pique, pique un oiseau, et le virus se multiplie dans la moustique, et ensuite, accidentellement, il vient vous piquer, et là, vous pouvez attraper la maladie. En revanche, l'homme ne transmet, ça ne se transmet pas d'homme à homme. Dans environ 80% des cas, en fait, on ne sait même pas qu'on a été contaminé. Ça passe comme ça, sans aucun symptôme. Mais, dans certains cas, la maladie peut provoquer de la fièvre, des maux de tête, une fatigue importante, des douleurs musculaires. Et dans environ 1% des cas, des complications neurologiques graves peuvent survenir, des méningites, des encéphalites, et ces formes peuvent entraîner des séquelles durables et parfois mortelles. Alors, les personnes âgées sont les plus touchées, ainsi que les personnes immunodéprimées. Ce qui inquiète en fait aujourd'hui les autorités sanitaires, c'est cette extension géographique de la maladie. Avant, les moustiques, il y en avait en Camargue. Maintenant, il y en a absolument partout. Et surtout, cette transmission de ce virus. Et face à cette menace, les gestes de prévention restent essentiels. Il faut supprimer les eaux stagnantes, porter des vêtements couvrants. C'est important d'utiliser des répulsifs, utiliser des moustiquaires. Car à ce jour, on n'a aucun traitement antiviral et on n'a aucun vaccin contre ce virus. Alors, surveillance, prévention, adaptation au changement climatique, autant de défis qui devront désormais mobiliser les autorités sanitaires. Et en attendant, pas de panique, mais de la vigilance, et on se protège des piqûres de moustiques.
1: Merci, docteur Brigitte Millot.
0: Bon réveil, Europe 1, il est 6h14.
1: Laurent Tessier nous a rejoint. Bonjour Laurent.
5: Bonjour Alexandre, bonjour Ambline.
0: Bonjour.
1: Rédacteur en chef de Pascal Pro et vous à partir de 16h sur Europe 1. Vous revenez ce matin, à l'occasion de cette nouvelle journée de mobilisation lycéenne, sur les dernières prises de parole de Jean-Luc Mélenchon.
5: Oui Alexandre, l'inconscience de Jean-Luc Mélenchon. 5000 personnes ont été placées en garde à vue depuis le début du mouvement, dont 87% de mineurs, plus de 600 policiers et gendarmes blessés, des forces de l'ordre qui devront faire face encore aujourd'hui à des casseurs, des agressions, des tirs de mortier. Et hier soir, le leader de LFI a une nouvelle fois chauffé ses troupes contre la police avant les manifestations d'aujourd'hui.
6: L'insupportable violence policière. Pourquoi j'ai dit un jour « la police tue » ? Il n'y a pas un mec plus tranquille que moi. Mais je ne crois pas à des gens qui abattent quelqu'un d'autre parce qu'ils refusent d'obtempérer. Cette troupe n'est plus tenue. Elle n'en fait qu'à sa tête. Et dans sa tête, il y a des idées pourries. Raciste.
5: Et vous voyez cette haine contre la police, l'autorité, le manque de respect de l'uniforme. Eh bien, cela se manifeste de différentes façons. Comme hier après-midi sur le plateau de France Info, entre un étudiant parisien, militant d'extrême gauche, et Axel Ronde, porte-parole du syndicat de police CFTC.
7: Moi, j'appelle au contraire à se révolter. Aujourd'hui, madame, moi, je suis profondément élu, monsieur, et profondément hypocrite. Je veux dire, il y a un enfant.
8: Monsieur.
7: Laisse-moi parler, s'il te plaît. Je t'ai laissé écouter.
5: On tutoie au manque de respect concernant ces jeunes, des mineurs, responsables de violence. Jean-Luc Mélenchon leur trouve encore des excuses.
6: Je n'aime pas cette vision de mon pays. Pas celle de mes jeunes, qui bien sûr font des conneries. Et alors, c'est quoi le sujet ? Parce qu'ils n'ont pas moyen de se faire entendre autrement.
5: Et les lycées incendiés, les agressions de proviseurs, professeurs, les tirs de mortier, les policiers lynchés, c'est donc un moyen de communication. Un discours de Jean-Luc Mélenchon entendu par des jeunes qui ont un sentiment d'impunité. Comme hier, le maire de Béziers, Robert Ménard, était devant un lycée.
9: Mais alors tu ne parles pas comme ça.
10: Mais tu ne l'es pas, mon grand-père.
9: Mais d'abord, tu ne me tutoies pas, mais tu te prends pour qui ? Mais tu vas pas bien la tête, mais tu te crois où ?
5: Quel exemple voulez-vous donner aux lycéens quand certains membres du personnel de l'éducation nationale sont très engagés quand il y a une montée de l'idéologie d'extrême gauche ? Quel exemple voulez-vous donner aux lycéens quand vous entendez hier cette proviseure d'un lycée parisien, Carole Zerbi, membre du principal syndicat des chefs d'établissement, trier les bons et mauvais médias lors de micros tendus ?
11: C'est quoi là ?
12: C'est pour CNews.
11: Ah non.
12: Oula.
11: Ah non, j'avais dit non, CNews.
12: Ouais, mais je tends mon micro, là, c'est la presse.
11: Ah non, mais voilà.
12: Mais pourquoi plus les autres journalistes ?
11: Je suis pas d'accord. Bah parce que je suis pas d'accord avec la ligne éditoriale de CNews. Je pense que vous faites pas du bien. Vous faites pas du bien aux jeunes.
5: Un peu plus tard, le ministre de l'Éducation nationale, Édouard Geffray, a été interrogé. Allez-vous convoquer la proviseure ? Envisagez-vous des sanctions ?
12: Par définition, on est toujours libre ou pas de répondre à la presse. En l'occurrence, je ne sais pas de qui il s'agit ni de quoi il s'agit, mais toute personne est libre ou pas de répondre à une caméra, dans la rue ou ailleurs, mais en l'occurrence, je réponds toujours aux journalistes qui m'interrogent.
5: Donc maintenant, dans le service public, on peut trier les médias, tout va bien. Vous avez au final l'instrumentalisation de la France insoumise, la manipulation, l'idéologie dans l'éducation nationale, dans le syndicat de la magistrature. Vous comprenez tout ce qui est en train de se passer. Alors courage aux forces de l'ordre présentes sur le terrain aujourd'hui.
1: Votre édito sur Europe 1, Laurent Tessier, merci et à tout à l'heure. Pascal Pro et vous, à partir de 16h. Dans un instant, instant, Omblin Roche, votre partition.
0: Du rock chevelu, synthétique, et par-dessus le marché suédois, le rock du groupe Europe.
1: Allez, à tout de suite sur Europe 1.
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0: Europe 1, il est 6h18, Alexandre Lemaire.
1: Le journal permanent, Théo Grévin.
4: Un regain de mobilisation attendu aujourd'hui aux abords des lycées. Les organisations lycéennes, rejointes par les syndicats et les étudiants, appellent à un acte 3 du mouvement de blocage. 20 000 à 40 000 manifestants sont attendus rien qu'à Paris. Hier, 65 policiers et gendarmes ont été blessés, 215 blessés parmi les élèves depuis le début du mouvement. Parmi eux, un adolescent de 15 ans grièvement touché à Lens, sa main arrachée dans l'explosion d'une grenade de désencerclement dans des circonstances qui reste flou à ce stade. Rima Hassan au cœur d'une nouvelle polémique au Parlement européen. Elle est accusée d'avoir renversé volontairement le drapeau israélien installé dans les couloirs de l'institution à l'occasion du 3e anniversaire des massacres du 7 octobre. L'eurodéputé LR François-Xavier Bellamy appelle à sanctionner sans délai l'eurodéputée insoumise. Et puis un livre à la valeur inestimable dérobé dans la nuit de samedi à dimanche au centre contemporain d'Issoire dans le Puy-de-Dôme. L'ouvrage L'Apocalypse dont la couverture fut réalisée par Salvador Dali a été volé. Aucune interpellation à ce stade.
1: 6h19, votre partition sur Europe 1 Omblin Roche. Ils font partie des groupes qui ont redéfini les codes du hard rock. Les Suédois du groupe Europe sont en concert ce soir à l'Olympia.
0: Oui, attention, date unique en française dans le cadre d'une tournée anniversaire, les 40 ans de leur hymne The Final Countdown. Ces quelques notes de synthétiseur futuriste propagent une onde de choc sur la planète rock. Quelques notes qui propulsent 5 jeunes musiciens d'à peine plus de 20 ans au sommet du rock international. Derrière ce succès phénoménal du groupe Europe se cache son leader charismatique Dre Tempest qui, sans l'avoir prémédité, va marquer l'histoire du genre

0: L'histoire de Europe, elle commence à s'écrire près de Stockholm.
1: Oui, en 1979, le jeune Rolf Magnus Joachim Larsson, futur Joey Tempest, passionné par Elton John et David Bowie, s'associe au guitariste John Norum pour fonder Force, rebaptisé Europe, en hommage à un album live de Deep Purple. Alors, ce qui fait vibrer Joey Tempest, c'est le son rock britannique de Led Zeppelin. Les débuts de Europe sont classiques, hein, entre les scènes de club et les tremplins musicaux. Les deux premiers albums connaissent un succès d'estime, comme on dit, en Suède. Mais on est très très loin du rouleau au compresseur qui s'apprête à tout écraser sur son passage.
0: Et donc, c'est vraiment Joey Tempest qui est la clé de l'ascension de Europe.
1: Absolument, il est la voix et l'esprit du groupe, auteur de la majorité des textes et omniprésent lors des arrangements vocaux. Joey Tempest possède un timbre clair, puissant, légèrement voilé, capable de gravir les aigus, on l'entend, hein, sans jamais tomber dans la distorsion. C'est un petit peu à la manière de John Bon Jovi ou de Klaus Meine de Scorpion. Il incarne à lui seul le hard FM émergent.
0: Alors, le hard FM, on peut le classer, on peut dire, c'est quoi? C'est un sous-genre du hard rock.
1: Exactement, hein. Et daté au Carbon 14 du milieu des années 80. Vous savez, ce rock mélodique, progressif, accessible et surtout radio-compatible.

0: Le Hard FM, là on ferme les yeux, on a l'image, hein, c'est aussi tout un univers visuel oui. des années 80, on oublie bien sûr.
1: Vous avez raison Alexandre, à cette époque, le hard rock vit une petite révolution esthétique. Europe porte haut la bannière de cuir au sommet des barricades du rock. Il y a aussi les vestes à épaulettes, les chevelures volumineuses crêpées sur le dessus. Vous savez, la coupe mulet pour les uns.
0: Oui, il faut ça. Oui,
1: franchement, permanentée pour les autres. Parfois, c'est qu'on est carrément en nylon.
0: Jusqu'en bas du dos.
1: Pratiquement. Et puis, il y a la petite croix, vous savez, qui se balance au bout de l'oreille.
0: Ouais.
1: Bon, autrement dit, Europe s'inscrit au cœur du phénomène hair metal, voilà, cheveux métal, appelé aussi glam rock. Une esthétique très photogénique. Ces beaux gosses suédois s'affichent avec bonheur en couverture des magazines pour adolescents, ce qui catalyse un petit peu plus leur popularité.
0: Bon, et le point de bascule, printemps 1986.
1: Oui, grâce à un simple riff de clavier composé à l'origine par Joey Tempest pour animer l'ouverture d'un club à minuit. Il se rend compte de l'effet que procure cette courte séquence et il décide d'élaborer une maquette nettement plus musclée, inspirée de l'imaginaire spatial de Space Oddity de David Bowie. Une musique épique avec un refrain cosmique qui célèbre le départ de la Terre. En France, The Final Countdown reste classé dans le top 50 pendant 6 mois, numéro 1 pendant 8 semaines consécutives. Europe sur Europe 1.

0: Europe et leur hymne définitif. Voilà ce court extrait de The Final Countdown dans la partition sur Europe 1. Vous allez pouvoir en profiter ce soir. Les Suédois en concert à l'Olympia à Paris. Attention, unique date française au cœur de leur tournée européenne. Tournée pour les 40 ans de The Final Countdown.
1: Mais oui, vous nous avez replongé dans toute une époque là, hein, avec les crinières, comme vous dites, hein, des années 80. Merci. Omblin Roche, mardi 6 octobre, soyez les bienvenus dans la prochaine demi-heure sur Europe 1. Dans 20 minutes, la revue de presse d'Olivier Delagarde.
0: Le mardi noir à la une aujourd'hui.
1: La revue de presse internationale, nous irons voir au Brésil les réactions après la surprise du premier tour de la présidentielle. Flavio Bolsonaro devant le président sortant Lula. Et puis nos voisins anglais pourraient de nouveau avoir le droit de consommer de l'alcool dans les tribunes pendant les matchs de foot. Les correspondants d'Europe 1 dans un quart d'heure, dans un instant la météo. A tout de suite sur Europe 1.
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11: Beaucoup d'entre vous, ce mardi, vont profiter du soleil encore aujourd'hui, mais le temps se gâte, Ombline, hein, par l'ouest et par le sud.
12: Oui, je commence par le gris et la pluie. Les nuages gagnent du terrain de l'Aquitaine à la Bretagne, ainsi que sur le pourtour méditerranéen. Si le Languedoc connaît des pluies faibles ce matin, la situation va se dégrader franchement en soirée, avec des orages denses, hein, ce qui annonce un nouvel épisode méditerranéen la nuit prochaine, c'est-à-dire des intempéries intenses en peu de temps et sur une zone réduite. Les Cévennes et l'est de la région PACA, situation à surveiller. Des fortes averses orageuses éclateront aussi l'après-midi sur les Pyrénées, le Massif central et l'est de la Corse avant l'arrivée d'une dégradation qui va balayer toute la façade ouest d'ici ce soir. Alors pour ce qui est du soleil, il va briller pour une bonne partie d'entre nous, pour un grand quart nord-est, jusqu'en Bourgogne, l'Île-de-France, la Sologne et la Normandie, avec une chaleur remarquable atteignant les 25 degrés à 30 degrés cet après-midi. Il fera 25 à Lorient et Paris, 30 à Auch. Vous dire que les températures vont baisser d'un coup puisque le temps perturbé va arriver avec un air bien plus frais en provenance du nord, donc on va perdre 10 à 15 degrés d'ici jeudi.
11: On va retomber dans les normes.
12: Absolument.
11: Merci.
12: Un petit peu en dessous.
11: Un petit peu en dessous, mais merci Ombline Roche. Bienvenue, bon réveil, vous êtes sur Europe 1, 6h30.
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11: À la une, des lycées fermés, des manifestations partout en France, dont un grand cortège cet après-midi à Paris. Les lycéens dans la rue aujourd'hui pour leur acte 3. Ils seront rejoints par des syndicats pour davantage de moyens dans l'éducation. Sur le plan de la sécurité, c'est une journée à haut risque. William Molinier va vous détailler les consignes du ministre de l'Intérieur, Laurent Nunez, aux forces de l'ordre. Proportionnalité et empêcher à tout prix un nouveau drame. Hier à Lens, un lycéen a perdu sa main après le tir d'une grenade de désencerclement de la police. L'IGPN enquête, récit Maximilien Carlier dans un instant. Et puis dans l'actualité, bien sûr, la renversante victoire des Bleus de Zidane hier soir face à la Belgique en Ligue des Nations. Tout s'est joué dans le dernier quart d'heure. Score final 4 buts à 1.
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11: 6h30 sur Europe 1, à l'orée de cette nouvelle journée de mobilisation des lycéens, la crainte d'un nouveau drame dans toutes les têtes. Hier, déjà à Lens, un lycéen de 15 ans a donc eu la main arrachée par une grenade de désencerclement lancée par la police. Les circonstances du drame restent à préciser. Que sait-on à ce stade, Maximilien Carlier ?
13: Eh bien, une enquête est en cours. L'IGPN, la police des polices, a été saisie. Selon le procureur, on ne sait pas encore si la grenade de désencerclement a atterri sur l'adolescent ou bien si la victime a tenté de la ramasser avant qu'elle n'explose. Les circonstances restent à éclaircir. Jean-Pierre Cloez, du syndicat Alliance Police Nationale dans les Hauts-de-France.
14: On est vraiment désolé pour ce jeune garçon, mais il va falloir que ces jeunes se mettent bien à l'esprit qu'on n'est pas dans un jeu vidéo où on appuie sur un bouton lorsqu'on est blessé ou on est tué. Et on recommence en fait. On ne peut pas s'amuser à ramasser une grenade en pensant qu'elle ne va pas exploser et puis qu'on va pouvoir la rejeter dans le camp inverse. Il faut être très très prudent.
13: Après cet incident très grave, l'établissement où est scolarisée la victime de 15 ans a annoncé le passage en enseignement à distance.

0: On ne sait pas si des élèves seront accueillis aujourd'hui. Une cellule d'écoute avec une ligne téléphonique a été mise en place dans le lycée.
1: Maximilien Carlier, ils promettent donc un acte 3, les lycéens, à l'occasion de cette nouvelle journée de mobilisation. Ils seront rejoints dans la rue par des syndicats, mais aussi par la France Insoumise. Une trentaine de manifestations partout en France. Sur le plan du maintien de l'ordre, eh bien, c'est une journée à haut risque. Les forces de l'ordre vont devoir faire preuve de discernement. Le drame de Lens est dans tous les esprits. Le ministre de l'Intérieur a passé ses consignes, William Molinier.
2: Laurent Nunez exige juste équilibre entre proportionnalité des interventions et nécessaire maintien de l'ordre. Facile à écrire, beaucoup moins à exécuter, peste un policier. Les instructions du ministre de l'Intérieur, c'est « soyez ferme, mais pas trop », ajoute un autre. En clair, on doit stopper les dégradations, mais on ne sait pas comment, poursuit-il. La présence d'un grand nombre de mineurs dans les rassemblements complique la tâche. L'action policière est scrutée de très près. Les interventions sont filmées, diffusées sur les réseaux sociaux, où le moindre geste est commenté, déformé, amplifié. Au premier blessé, une partie de la classe politique crie à la bavure policière sans même attendre le début de l'enquête. Nous savons qu'il y a des enfants dans les cortèges. Nous sommes forcément dans la retenue, assure un cadre policier qui dénonce néanmoins une forme d'hypocrisie au sommet de l'État puisque, dit-il, si un drame survient, le policier prend le risque d'être lâché par le politique et la justice face à la pression de l'opinion publique.
1: William Molinier du service police-justice d'Europe 1. Plus de 5000 gardes à vue depuis le début de ce mouvement, dont près de 4500 mineurs, la plupart sans antécédent judiciaire, ce qui interroge le rôle des réseaux sociaux. Les comptes, les groupes dédiés au blocage des lycées se multiplient. Certains encouragent les débordements quand ce n'est pas la violence, Romy Azoulay.
3: Des poubelles en feu, des voitures de police caillassées, ce sont les vidéos relayées par le compte Instagram Blocus Lycée Île-de-France, avec à chaque fois sur ces images des messages écrits se félicitant de ces débordements.
4: Faut que ça pète !
5: Ça allume les keufs !
3: Leur ligne est claire.
6: Venez pas sur les blocus si c'est pour pacifier notre colère légitime. Arrêtez de distinguer lycéens et casseurs. On est tous ensemble et on leur fait peur parce qu'on est incontrôlable.
3: D'autres profitent de la situation pour appeler à la casse, comme aux abords d'un lycée à Compiègne.
7: Blocus, blocus, blocus, on coupe ton. À combien de mètres tu brûles une voiture ?
3: Sur TikTok, certains lycéens présentent ces dégradations comme la seule manière de faire entendre leurs revendications.
8: Le fait de mettre le feu ou d'user de la violence, ça a été extrêmement utile, notamment lors de la Révolution française. Sans ça, il y aurait beaucoup moins de droits de l'homme en France. Bref, ce serait un bordel absolu.
3: Les plateformes incitent les adolescents à la violence, analyse le hacker éthique Clément Domingo.
9: Sans les réseaux sociaux, on n'aurait pas la même proportion autour un peu de ces mouvements. Ce qu'il faut comprendre, c'est qu'un réseau social se nourrit de contenu dont on va lui abreuver. Et plus en plus de jeunes, et même certains qui, jusqu'à présent, ne publiaient pas ce type de contenu, même eux se laissent porter.
3: Un contenu qui échappe à tout contrôle et qui obéit à la seule loi de l'algorithme.
1: Romy Azoulay.
10: 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Le Rassemblement National, Alexandre, fait toujours bloc derrière Jordan Bardella.
1: Le président du RN, accusé au terme d'une enquête de Mediapart d'avoir tenu des propos antisémites dans une conversation écrite en 2013, mais un témoignage vient semer le doute. Le journaliste Éric Morillo affirme avoir interrogé sous l'anonymat un homme présenté comme l'un des témoins de Mediapart. Laurent, c'est son nom, assure que ses propos ont été déformés. Il dit s'être senti manipulé.
11: Je pense que Mediapart fait de moi un des personnages centraux de cette enquête, tout simplement parce que leur dossier est vide et qu'ils n'ont presque rien à opposer à Monsieur Jordan Bardella. Donc c'est toujours pareil, on cherche à faire des amalgames, à diaboliser, etc. Je n'ai jamais été témoin de propos antisémites tenus par Monsieur Bardella, ni même rapportés. Jamais, à aucun moment. Pour mettre fin, une bonne fois pour toutes, à cette accusation d'antisémitisme, je pense qu'il faut rappeler le témoignage de Kelly, qui était sa compagne à l'époque, qui était une jeune femme de confession juive, et Kelly a bien expliqué que M. Bardella n'était pas antisémite et que si elle avait suspecté de l'antisémitisme chez lui, il n'aurait pas pu être en couple. Le plus important, c'est les engagements clairs et répétés de M. Bardella qui condamne l'antisémitisme sous toutes ses formes depuis de nombreuses années. Ma conviction est faite, M. Bardella n'est pas du tout antisémite. J'ai été manipulé par un Mediapart qui a déformé mes propos.
1: Laurent présenté donc comme l'un des témoins de l'enquête de Mediapart avec Arthur Delaborde. Sur la route de la présidentielle, le premier tour de la primaire social-démocrate dans 3 jours, un peu plus de 140 000 inscrits recensés hier soir après la clôture et qui seront donc appelés ces vendredis et samedis à départager les 5 candidats de gauche à la candidature. Un mot de sport, car quelle fin de match hier soir. Les Bleus de Zinedine Zidane ont créé la surprise en Ligue des Nations face à la Belgique, menée 1-0. 1-0. L'équipe de France a renversé les Diables Rouges avec 4 buts dans le dernier quart d'heure, dont un doublé d'Olysée sur le fil. Score final, 4-1.
10: C'était votre journal de 6h30 sur Europe 1. Dans un instant, dans ce studio, Dimitri Pavlenko pour le programme d'Europe 1 matin. 6h37, bon réveil.
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10: Dans un instant, la revue de presse internationale sur Europe 1, nous serons notamment en Angleterre où on va avoir droit à nouveau de consommer de l'alcool dans les tribunes pendant les matchs de football. Europe 1, bonjour, la suite dans moins d'une minute sur Europe 1.
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1: Bonjour Dimitri Pavlenko.
22: Bonjour Alexandre, bonjour Ambline, bonjour,
1: bonjour
22: à tous.
1: La une d'Europe 1 matin dans un quart d'heure.
22: Écoutez, je fais un petit pas de côté ce matin par rapport à l'actualité brûlante. Évidemment, on va parler de la mobilisation lycéenne, mais tout à l'heure à 7h10, je reçois Jérôme Fourquet de l'IFOP. Alors vous le connaissez, c'est bien plus qu'un sondeur. Hein. Il a ce talent, Jérôme Fourquet, de nous expliquer les transformations collectives que nous vivons sans toujours les comprendre. Et donc il publie en ce moment avec le psychologue clinicien Ruben Rabinovitch un livre important, vraiment intitulé Homo Occidentalis. Je l'ai entre les mains depuis quelques jours, je n'arrive pas à le lâcher. Sa thèse, c'est que nous n'avons plus grand-chose à voir avec les individus qui étaient encore nos arrière-grands-parents. La société dans laquelle nous vivons, elle ne produit plus les mêmes individus qu'il y a un siècle. L'ancien monde, ce que Jérôme Fourquet appelle l'ancien régime psychique, était, on va dire, vertical, centré sur la famille, qui était commandée par le père. Et cette figure du père, on la retrouvait dans la religion, à l'école, l'État, les partis politiques, etc., partout dans la société. C'était une société d'interdits, de devoirs, de frustrations et de sacrifices au profit du collectif. Donc c'était très contraignant, très oppressant. On souffrait de l'interdit et de la répression de ses désirs, mais c'était un monde qui était parfaitement structuré. Le nouveau régime psychique que décrit Jérôme Fourquet, celui dans lequel nous vivons, c'est plutôt l'inverse, c'est beaucoup plus horizontal. Les anciennes autorités ont perdu de leur légitimité. Il n'y a qu'à voir le rapport que nous entretenons avec l'État, par exemple, ou la question de la violence, la légitimité de la violence, ce genre de choses. On voit que l'émancipation, elle nous a apporté des libertés considérables, mais il n'y a plus de structure, il n'y a plus de limites, il n'y a plus de sens aussi, on entend beaucoup. L'individu est sommé de s'accomplir, et donc c'est quelque chose qui est profondément épuisant pour beaucoup de gens. Et donc cette liberté individuelle que nous avons gagnée d'un côté, elle finit aussi par fabriquer de la solitude, du vide, des addictions. Et donc le névrosé de l'ancien régime psychique, si vous voulez, il a laissé sa place au dépressif du nouveau régime psychique. Si vous voulez saisir ce qui nous arrive collectivement, je vous recommande vivement donc de lire le livre de Fourquet et Rabinovitch, et puis d'être là à 7h10, puisqu'il sera avec nous, Jérôme Fourquet, sur Europe 1.
0: A tout à l'heure, Dimitri Pavlenko.
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10: Europe 1, il est 6h42, Alexandre Lemaire.
23: Les correspondants d'Europe 1, c'est votre revue de presse internationale. Nous partons au Brésil. Bonjour Jean-Claude Gérez.
24: Bonjour.
23: Correspondant d'Europe 1 au Brésil, Jean-Claude, de quoi parlent les journaux chez vous ?
24: Du premier tour des élections présidentielles où Flavio Bolsonaro est arrivé en tête devant son adversaire, le président Lula. C'est la fin de l'ère du Parti des Travailleurs, titre Poder 360, en reprenant les déclarations de Flavio Bolsonaro devant les journalistes dès qu'il a pris connaissance des résultats. Les sondages annonçaient des scores très serrés, souligne le site G1, mais le fils de Jair Bolsonaro a obtenu 47% des suffrages contre 45% à son adversaire, soit 2,2 millions de voix en plus. En attendant, Lula et ses partisans accusent le coup, estime le site de l'hebdomadaire Veja, et doivent se préparer au retour massif de la droite au Brésil. Mais la bataille n'est pas finie, avertit Carta Capital, car Lula est un animal politique et qu'il va tout faire pour convaincre les 33 millions d'abstentionnistes de voter au deuxième tour, le 25 octobre prochain.
23: Nous partons maintenant en Espagne avec le correspondant d'Europe 1, Nico Salvado. Un sujet chez vous à la une de la presse, le Premier ministre socialiste en difficulté, Pedro Sanchez, convoque des élections anticipée.
25: J'ai décidé de dissoudre le Parlement et convoquer des élections. Par ces mots, le Premier ministre Pedro Sanchez a sonné le coup d'envoi de la campagne électorale, écrit le journal La Vanguardia, une décision qui a été prise suite à l'impossibilité de faire adopter par le Parlement un décret pour réguler le marché immobilier. Une démarche qui arrive après que le pays fut ému par l'expulsion de Marie Carmen, une locataire âgée de 88 ans et expulsée après qu'un fonds vautour ait augmenté son loyer madrilène de 5 fois le montant, détaille le site en ligne Progressive. El Diario, une démarche électoraliste dénonce la droite. Marie Carmen a ressuscité Pedro Sanchez, raille OK Diario, site web de référence de la droite dure en Espagne. Pedro Sanchez ne va parler que de logement, que de social pour mobiliser le peuple de gauche, souligne le journal proche du gouvernement El País. La droite, elle, va mettre sur la place publique le drame migratoire, rappelant que la crise de Ceuta n'est pas terminée. Les habitants de l'enclave doivent toujours cohabiter avec des dizaines de milliers de migrants qui refusent de retourner au Maroc.
23: Nous sommes enfin au Royaume-Uni ce matin. Sarah Menei, vous êtes à Londres pour Europe 1. De quoi parle la presse britannique ?
26: Eh bien, après 40 ans d'interdiction, on parle d'une éventuelle réautorisation de la consommation d'alcool dans les tribunes lors des matchs de foot. Comme le rappelle la BBC, cette mesure restrictive découle d'une loi votée sous Margaret Thatcher en 1985, au plus fort de la crise du hooliganisme. Et dans des propos relayés par toute la presse britannique, eh bien, Andy Burnham s'est dit en faveur d'un retour de l'alcool dans les tribunes. Et si dans les colonnes du The Independent, on s'inquiète des conséquences pour la sécurité dans les stades, à l'inverse, d'autres comme le Daily Mail estiment que cette mesure ne changerait rien puisque de toute façon la majorité des supporters consomment de l'alcool avant le coup d'envoi et à la mi-temps des matchs. Interrogé au micro de la chaîne Sky News, le PDG de la Première Ligue a accepté lui d'ouvrir le débat tout en rappelant que le monde du football anglais n'avait pas encore vraiment de position unanime à ce sujet.
23: Sarah Menei à Londres pour Europe 1.
10: C'était la revue de presse internationale sur Europe 1. 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
23: Bienvenue à tous au journal permanent. Théo Grévin.
27: Toujours pas de retour au calme aux abords des lycées. Plus de 600 établissements encore perturbés hier après de 1000 interpellations et 60 blessés parmi les forces de l'ordre. Le gouvernement s'attend à un regain de mobilisation aujourd'hui à l'appel des organisations lycéennes et plusieurs syndicats. 20 000 à 40 000 manifestants attendus rien qu'à Paris. Les universités pourraient être bloquées à leur tour. Matignon Matignon estime que la mobilisation doit être pacifique pour renouer, je cite, avec une contestation encadrée. Plus de 140 000 électeurs se sont inscrits pour voter à la primaire sociale démocrate. Le premier tour aura lieu en ligne vendredi et samedi. La primaire du PS en 2011, qui avait débouché sur la victoire de François Hollande, avait réuni plus de 2,5 millions de votants. Et puis des Bleus renversants hier soir contre la Belgique, menés 1-0, ils s'imposent finalement 4 buts à 1. Après 4 journées de Ligue des Nations, les hommes de Zidane conservent la première place du groupe A.
23: Merci Théo. À suivre, mardi noir dans la revue de presse d'Olivier Delagarde. À tout de suite sur Europe 1.
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23: Bonjour Olivier Delagarde.
33: Bonjour Alexandre, bonjour Ambline.
10: Bonjour.
23: La France s'attend à vivre un nouveau mardi noir.
33: Eh oui, mardi noir. On ressort les vieilles expressions usées un peu jusqu'à la corde. Mardi noir, comprenez que les forces de l'ordre vont en voir de toutes les couleurs. Dans le Figaro, Christophe Cornevin est d'ailleurs allé interroger, sous couvert d'anonymat, des responsables de la sécurité publique. Nous allons vivre une mobilisation de très grosse ampleur, émaillée d'incidents, prédit déjà un fonctionnaire de haut rang. Selon nos informations, écrit le journal, les services de renseignement anticipent une inquiétante convergence réunissant les lycéens, leurs parents, les enseignants ainsi que toutes les corporations qui se sentent délaissées. Autant dire que ça pourrait faire du monde et que les casseurs sont déjà en embuscade. Dans les régions, poursuit le Figaro, les scènes de violence risquent d'aller crescendo au fil de la journée, lui explique une autre source bien informée. Le matin devrait être marqué par de gros rassemblements avec la volonté de durcir les blocus des lycées. Les agitateurs ont déjà décidé de passer d'un établissement à l'autre pour être sûr que le feu prenne bien.
23: Une inquiétude qui est aussi en train de gagner le gouvernement.
33: Ça va être pire que les émeutes de 2023, consécutives à la mort de Naël, prédit même un ministre interrogé par Le Parisien aujourd'hui en France. Et pour lui, la situation a un responsable, son collègue de l'éducation nationale. « Geoffrey a mis trop de temps à comprendre ce qui se passait. Ouais. » Voilà ce que ça donne quand on met des technos à ce genre de poste, estime aussi un autre ministre qui a une curieuse notion de la solidarité gouvernementale. Édouard Geoffrey. C'est vrai que personne ne le connaissait il y a encore quelques semaines, et le voilà portraituré partout. Grande photo de ce ministre à la mine de clown triste dans le Figaro. Édouard Geoffrey est un type très, très bien, avec beaucoup de qualités, explique une figure du Bloc central. Mais, parce qu'il y a toujours un mais quand on commence ce genre de phrase, mais ce n'est pas le roi de la politique, en fait, résume Caroline Beyer. C'est un technocrate confronté à un vaste mouvement lycéen sur fond de restrictions budgétaires et de crépuscules de la Macronie. Édouard Geoffrey n'avait pas signé pour ça.
23: Valérie Pécresse, en revanche, est une fine politique.
33: Oui, et elle ne veut pas porter le chapeau. En tant que présidente de la région Île-de-France, elle a dans ses attributions la construction et l'entretien des lycées. Et certains l'accusent depuis quelques jours d'avoir manqué à ses obligations. Ce dont elle s'explique dans Le Parisien. « Je rappelle la dette éducative que m'a laissée la gauche fin 2015 », explique-t-elle. « Quand je suis arrivé à la tête de la région, il y avait 200 lycées vétustes. En 2017, nous avons voté un plan de 5 milliards d'euros. Nous dépensons 1 milliard par an pour rénover les 468 lycées d'Île-de-France. Depuis 10 ans, 360 ont été reconstruits ou rénovés », insiste Valérie Pécresse, qui s'emballe un peu. « Les lycéens sont la grande cause de ma vie politique ». Je suis triste de voir les gamins qui cassent aujourd'hui ce que j'ai réparé.
23: Pendant ce temps-là, Olivier, que devient la gauche ?
33: Alors, ça dépend de quelle gauche vous parlez, Alexandre. L'extrême gauche de Jean-Luc Mélenchon fait feu tout bois pour récupérer les dividendes de la contestation lycéenne. Mais il y a aussi la gauche molle qui, elle, est parvenue dimanche soir à faire, chose rare, l'unanimité. C'était le dernier débat de la primaire socialiste et cela s'est achevé par un suicide collectif, résume Antoine Oberdorf à la une de l'Opinion. Vous allez me dire, évidemment, l'Opinion, c'est un journal qui penche à droite, ok. Eh bien, lisez la chronique d'Alain Raymond dans La Croix. Son cœur, lui, bat à gauche, sans aucune contestation possible. Le chroniqueur, qui est en général assez léger, n'arrive pas à cacher son écœurement ce matin. Attaque ad nominem, procès d'intention, mise en cause personnelle, sous-entendu perfide. Au final, écrit-il, ce débat fut un véritable champ de ruines. Si j'y feu le socialisme, qu'il repose en paix.
23: Mais dans ce maelstrom politique, un homme semble tirer son épingle du jeu.
33: Emmanuel ? Est-ce que quelqu'un aurait vu Emmanuel Macron ces temps-ci ? Depuis qu'il a boudé le pape, certains l'auraient vu en Espagne. Sinon, c'est plutôt silence radio. Oui, mais la grande satisfaction à l'Élysée, c'est qu'il n'est pas particulièrement visé par les manifestants lycéens. Ouf, souffle l'entourage, rapporte Cécile Cornudet dans Les Échos. Ouf, ouais. Pourtant, la présidence aurait tort de se réjouir, explique-t-elle. Le PS scandaliste dit tout haut ce qui se murmure partout. C'est la crise finale du macronisme dont le budget et la manifestation est le résultat. Cela pèse surtout sur la jeunesse en premier lieu, qui est la plaque sensible de la société. Et puis quand même, Emmanuel Macron va se retrouver face à un gros problème. Enfin, quand quelqu'un dans son entourage osera lui en parler. Parce que le prochain sommet européen, au mois de mai, aura lieu les 13 et 14 mai prochains à Vilnius. Ça vous fait une belle jambe, me direz-vous ? Attendez, si l'affaire est à la une de l'opinion, c'est que le sujet en vaut la peine. En fait, le problème, c'est que le mandat d'Emmanuel Macron doit s'achever au plus tard le 13 mai à 23h59 et 59 secondes. Bref, en plein milieu des deux jours de sommet. Alors que faire ? Bon, il y a évidemment une solution de bon sens, explique Simon Caro, qui organise la passation de pouvoir avant le 13 mai afin de laisser à son successeur toute latitude d'assister à ce sommet. Mais cela voudrait donc dire que Emmanuel Macron devra renoncer à quelques heures de présidence. Il paraît que pour l'heure, le président n'est absolument pas pressé de fixer les conditions de son départ.
0: C'est la fin.
23: Jusqu'à la dernière minute, hein, Olivier
33: Jusqu'à
23: Delagarde.
33: Jusqu'à la dernière seconde.
23: Seconde même. Olivier Delagarde, à tout à l'heure. On vous retrouve à 8h moins le quart sur Europe 1.
10: Et nous, on se donne rendez-vous demain, Europe 1. Bonjour à partir de 5h, Alexandre Lemaire, 6h55. Europe 1 matin, c'est maintenant.
23: Bonjour Dimitri Pavlenko.
1: Bonjour Alexandre Lemaire, bonjour Blin Roche.
23: Bonjour Olivier Delagarde.
33: Bonjour mon cher Dimitri.
23: Dans votre prochaine revue de presse, 8h moins le quart, de quoi nous parlerez-vous ?
33: Ce sera une revue de presse tombé du ciel.
23: Oh, mais écoutez, je ne sais pas ce que ça veut dire, mais ça a l'air super. En tout cas, on vous dit à tout à l'heure. Ambline Alexandre, à demain.
10: À demain.
23: Rendez-vous 5h pour Europe 1, bonjour. Bonjour Anissa Dadi.
0: Bonjour Dimitri, bonjour à tous.
23: Et bonjour à tous, on va parler de cette nouvelle journée de mobilisation lycéenne, un peu pompeusement baptisée Acte 3, comme les gilets jaunes dans leur temps. Ça dit bien ce qu'est ce mouvement lycéen qui n'a pas vraiment de centre, de hiérarchie non plus, pas vraiment de visage, pas de calendrier, et de revendications auxquelles s'en agrègent d'autres au fil des jours, puisque les étudiants sont en train de s'y greffer, mais aussi toutes les forces de gauche. Le mouvement s'étend sur fond de crise budgétaire et de violence. Il prend par moments, par endroits, des airs d'émeute façon Naël 2023. C'est précisément ce que redoutent les forces de l'ordre aujourd'hui. On est quand même marqué par ce chiffre ce matin. Plus de 1000 blessés en une semaine. Et il y a ces deux histoires particulières aussi. Celle de ce jeune qui a perdu une main à Lens vendredi dernier. On l'a appris hier. Et cette passante à Aix-en-Provence qui, elle, a perdu un œil à cause d'une pierre lancée par un lycéen. On va suivre donc cette nouvelle journée qui s'annonce éprouvante une fois de plus pour les forces de l'ordre. On en parlera avec notre invité à 8h10, Sébastien Chenu, le député RN du Nord, vice-président de l'Assemblée nationale. L'Assemblée qui fait sa rentrée aujourd'hui avec le retour des questions au gouvernement. On attend Sébastien Lecornu sous le feu des oppositions à la veille de la présentation en commission, vous le savez, en commission des finances du budget, sous haute surveillance des marchés financiers qui sont en alerte et commencent à se dire que la France est peut-être devenue une menace pour l'euro tout entier du fait de son risque politique, de son manque de discipline budgétaire et de sa capacité à mener des réformes. L'automne sera chaud. On va en parler aussi avec vos signatures européennes. Nous irons d'ailleurs en Espagne avec Vincent Hervouet tout à l'heure dans une petite heure où le Premier ministre Pedro Sanchez a dissous le Parlement hier pour tenter de se sortir de la crise de Ceuta. Et puis dans un quart d'heure, je vous l'annonçais il y a 10 minutes, soyez là, je recevrai Jérôme Fourquet, le sociologue, pour son dernier livre coécrit avec le psychologue clinicien Ruben Raminovitch. Ce livre s'appelle Homo Occidentalus. Il répond à cette question: mais que sommes-nous devenus? Qu'est-ce qui fait que nous n'arrivons plus à faire société? Qu'est-ce qui a changé? C'est absolument passionnant, soyez là dans 10 minutes. Voilà pour le programme, on passe au temps. Anissa Dadi, grand soleil presque partout, mais il pleut encore au bord de la Méditerranée.
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23: Voilà, je vous disais... Je vous laisse reprendre, du coup, il va pleuvoir au bord de la Méditerranée.
0: Oui, au bord de la Méditerranée, c'est vrai qu'on a un temps plus nuageux, pluvieux. Déjà des pluies hier du côté du Languedoc-Roussillon. Et aujourd'hui, entre le Roussillon et l'Hérault, c'est vrai qu'on a pas mal d'averses ce matin avec ce vent d'autant qui s'engouffre dans les terres et qui souffle jusqu'à 60 km/h. Cet après-midi, les pluies et les orages vont s'étendre parce que les pluies de ce matin vont devenir orageuses cet après-midi. Alors, ça concerne les Pyrénées, la Nouvelle-Aquitaine, la Gironde est arrosée ce matin, ça remonte jusqu'au Pays de la Loire, jusqu'au Morbihan. On aura des averses et des orages cet après-midi. Et puis, pour ce qui est du sud-est, le Massif central est concerné, l'arrière-pays provençal jusqu'à la Côte d'Azur et la Corse. Donc, vous voyez que c'est vraiment un grand tiers sud qui est concerné par ces pluies. Et attention, nous avons à partir de ce soir et demain toute la journée un épisode méditerranéen qui s'annonce assez important. Et d'ailleurs, le Gard et l'Hérault sont placés en vigilance orange à partir de 22h ce soir. Pluie, inondation. Côté température, c'est encore l'été. 20 à Brest, 25 à Paris, 30 degrés à Mont de Marsan. Ça baisse demain.
23: Merci Anissa Dadi. Bon réveil à vous. Bienvenue sur Europe 1. Nous sommes le mardi 6 octobre. Il est 7h.
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23: À la une, la peur du mardi noir. Le gouvernement redoute les scènes de chaos et de guérilla urbaine à l'occasion de la grande manifestation des lycéens. Départ des premiers défilés ce matin en province. Cet après-midi à Paris, où l'on attend jusqu'à 40 000 manifestants. 2 000 policiers et gendarmes sont mobilisés rien que dans la capitale. L'actualité, c'est aussi la députée insoumise au Parlement européen, Rima Hassan, accusée d'avoir renversé et piétiné les drapeaux européens et israéliens au Parlement de Strasbourg. Et puis le football, les Bleus tout proche d'une qualification pour les quarts de finale de la Ligue des Nations. Ils ont balayé la Belgique 4 buts à 1 hier soir.
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23: Le journal de 7h sur Europe 1, Christophe Lamar. Bonjour Christophe.
14: Bonjour Dimitri, bonjour à tous. Le gouvernement face à la coalition des mécontents. Les lycéens et les étudiants viennent de recevoir le renfort de la Confédération paysanne. Le troisième syndicat agricole appelle à rejoindre la manifestation nationale. Départ des premiers cortèges dans la matinée à Lyon ou à Bordeaux, en début d'après-midi à Paris, où l'on attend au minimum 20 000 personnes. William Molinier, ce que redoute l'exécutif, c'est bien la présence des casseurs.
3: Oui, présence des casseurs, mais aussi de leurs armes artisanales, engins incendiaires, bouteilles d'acide, mortiers d'artifice. Depuis une semaine, policiers et gendarmes sont la cible de projectiles confectionnés pour blesser, voire tuer, un mélange entre l'arsenal retrouvé habituellement lors des émeutes dans les banlieues et les modes opératoires des Black Blocs en marge des cortèges syndicaux. Hier à Paris, deux émeutiers ont été interpellés en train de préparer des cocktails Molotov à proximité d'un lycée. Les forces de l'ordre font face aussi à un nouveau phénomène, celui des vols de matériel policier brandis ensuite comme des trophées de guerre. Les casseurs se lancent des défis sur les réseaux sociaux. À Bayonne, dans la mêlée, un policier hier s'est fait subtiliser une de ses grenades de désencerclement. On sent que les émeutiers sont en train de se professionnaliser, note un policier engagé sur le terrain, à la fois pour contourner les dispositifs de sécurité, mais aussi pour échapper aux interpellations une fois les exactions commises.
14: William Molinier a lancé enquête en cours pour comprendre comment un lycéen a eu la main arrachée par une grenade policière lors d'une manifestation. La prudence reste de mise tant les circonstances restent floues. L'IGPN, la police des polices, est saisie de l'affaire.
23: Les policiers accusés tantôt de violence, tantôt de complaisance face au chaos qui accompagne parfois le blocus des lycéens.
14: Près de 600 établissements étaient encore perturbés hier. Chiffre en baisse, signe que les choses rentrent progressivement dans l'ordre selon le ministre de l'Éducation. À Lyon, pas d'incendie, pas de dégradation, lycée en perte, pourtant à la pointe du mouvement. Les lycéens ont tout fait, au contraire, pour éviter les débordements. Reportage Jean-Luc Boujon.
5: Le lycée Ampère, 800 élèves à deux pas de l'hôtel de ville de Lyon. Depuis le début du mouvement, c'est trois blocus, mais zéro violence. Les lycéens ont tout fait pour les éviter, raconte Maëra, 15 ans.
15: Il y a plein de poubelles ici, là, et des barrières. Du coup, on se met tous en rond, tout autour, et on protège l'entrée, parce qu'il y en a qui veulent brûler la porte, les poubelles ici. Comment ça brûler les poubelles? Ça va brûler la porte, et sachant que notre lycée, il est vraiment très ancien et précieux, et il y a des choses vraiment intéressantes dedans, on essaye au maximum de ne pas l'abîmer. On fait une grande chaîne humaine pour protéger.
5: Éliminer les violences, il en va de la crédibilité de notre mouvement. Comment explique Rosalie, élève de première.
15: C'est très important pour nous de rester pacifique. On demande plus de moyens au lycée et c'est bête de le montrer en cassant les seuls moyens qu'on a. Pour moi, les casseurs, ils décrédibilisent notre cause et en juste manifestant sans rien casser, c'est le meilleur moyen pour se faire entendre de la bonne manière.
5: Même les CRS sont ici vus comme des alliés, explique Annie, élève de seconde.
16: Nous, dans notre mouvement pacifiste, les CRS sont avec nous. Ils sont même venus au fait de parfois partir parce qu'ils ont vu que le mouvement n'avait pas pour but de détruire ou quoi que ce soit.
5: Un discours qui tranche, les lycéens d'Ampère espère donc parvenir à conserver la bonne tenue de leur mouvement aujourd'hui, malgré une tension qui sera probablement beaucoup plus élevée. Lyon, Jean-Luc Boujon, Europe 1.
14: Et la CGT demande à ses militants de protéger les cortèges de manifestants. Depuis le début du mouvement mi-septembre, 215 élèves ont été blessés, le plus souvent dans le cadre d'accidents ou après une agression d'individus extérieurs à la manifestation, précision de Matignon. Les forces de l'ordre, quant à elles, déplorent de leur côté plus de 700 blessés.
23: Oui, plus de 5000 personnes ont été placées en garde à vue depuis le début du mouvement. Dans une grande majorité de cas, il s'agit de mineurs. Alors c'est la question du jour sur Europe 1. 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
23: Dans l'actualité de ce mardi également, Rima Hassan refait tristement parler d'elle à la veille de la commémoration des massacres du 7 octobre.
14: La scène se passe au Parlement européen à l'occasion d'une exposition sur le 7 octobre. L'eurodéputée insoumise est accusée d'avoir renversé puis piétiné les drapeaux européens et israéliens. Accusation portée par la droite parlementaire. Leur chef de file François-Xavier Bellamy réclame des sanctions. Laura Legault.
17: Oui, sur une photo publiée sur X par une eurodéputée allemande. On voit le drapeau européen et le drapeau israélien à terre. Plusieurs témoins auraient assisté à la scène et accusent l'insoumise Rima Hassan. Parmi eux, François-Xavier Bellamy qui a pris la parole face au Parlement européen pour dénoncer ces actes.
19: Quel que soit le regard que nous portons sur la situation au Moyen-Orient, renverser le drapeau européen dans l'enceinte du Parlement européen est évidemment une indignité. Renverser le drapeau israélien pour une commémoration du 7 octobre est une manière de complicité avec ceux qui, y compris en Europe, cherchent à importer de nouveau la haine antisémite qui a fait les pires heures de l'histoire de notre continent.
17: Sur X, l'eurodéputé LR Céline Imar s'insurge elle aussi contre Rima Hassan. Le deuil des innocents lui sert de décor pour son happening. Indignation et dégoût, écrit-elle. La vice-présidente du Parlement, Pina Picierno, accuse la députée insoumise d'exploiter la tragédie pour se faire de la publicité et promouvoir l'antisémitisme. Tous appellent la présidence du Parlement à sanctionner sans délai Rima Hassan.
14: Laura Legault. La campagne pour la présidentielle, dernière ligne droite pour la primaire de la gauche social-démocrate. Après 3 débats télévisés, place au vote. Un tout petit peu plus de 140 000 inscrits composent le corps électoral. Premier tour vendredi et samedi.
6: Et puis le football, la France assure le spectacle face à la Belgique. Victoire des Bleus, 4 buts à 1.
14: Il y avait vraiment intérêt à rester jusqu'à la fin puisque les 4 buts ont été inscrits dans le dernier quart d'heure et par les remplaçants, s'il vous plaît. Zidane peut souffler, ses débuts sont réussis, Cyril de la Morinerie.
7: Grâce à ses choix décisifs, Zinedine Zidane signe son premier succès au Stade de France comme sélectionneur, sous les yeux d'Aimé Jacquet, présent en tribune. Alors que la Belgique menait encore 1-0 en seconde période, Zizou a fait entrer sur le terrain Rian Cherki, Désiré Doué et Michael Olise. Ces 3 joueurs ont marqué et renversé la situation. Sur le bord du terrain, Zidane, dans son costume noir, a été ovationné pour cette nouvelle victoire, mais aussi pour ses qualités techniques. Émilie, Thomas et leurs enfants sont conquis.
8: Zidane formidable, 2 contrôles dans le match, magnifique.
9: Il a gardé ses gestes techniques.
8: Bilan positif, des changements, des nouveaux.
9: C'est un bel homme. Il a le costard, non, il est top.
11: Allez, Zizou !
7: 3 victoires en 4 matchs, Zidane a réussi ses premiers pas comme sélectionneur.
12: On a été assez bons dans nos matchs. On a fait ça en 15 jours, c'est la première fois qu'on se voit. Donc c'est encourageant et je suis très, très optimiste de toute façon pour la suite.
7: Et rendez-vous dans un mois, les Bleus de Zinedine Zidane disputeront 2 nouvelles rencontres en novembre. D'abord en Italie, puis contre la Turquie, à Bordeaux.
14: Cyril de la Morinerie, pardon, France-Italie, ce sera le 12 novembre. Les Bleus n'ont besoin que d'un point pour se qualifier pour les quarts de finale.
6: Merci Christophe Lamar, c'était votre journal.
0: Et il est 7h07 sur Europe 1. 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À suivre, l'édito éco d'Agnès Verdier-Molinier.
6: On va parler de la dette, les taux s'envolent, oui, mais est-ce qu'il faut paniquer alors que la France, pour l'heure, place son problème, ces titres de dette auprès des investisseurs? Ben oui, il faut quand même s'inquiéter, nous dira Agnès Verdier-Molinier. Elle nous expliquera pourquoi dans 10 minutes.
0: Et puis Laurent Tessier arrive à 7h22.
6: Bonjour Laurent.
20: Bonjour Dimitri. Bonjour Anissa.
0: Bonjour Laurent.
20: Hier soir, Jean-Luc Mélenchon s'en est pris une nouvelle fois aux forces de l'ordre.
21: L'insupportable violence policière. Cette troupe n'est plus tenue.
20: Et tout ça quelques heures avant le début de nouvelles manifestations lycéennes.
6: A tout de suite.
0: Et dans un instant, Dimitri Pavlenko, l'invité d'Europe 1 Matin.
6: Le sondeur Jérôme Fourquet pour son dernier livre Homo Occidentalis. Que sommes-nous devenus? Il va nous le dire dans quelques minutes. Bon réveil avec Europe 1, il est 7h07.
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0: Très bon début de journée avec Europe 1 Matin. Dans un instant, Dimitri Pavlenko reçoit Jérôme Fourquet. Et avant, 7h30, pour vous, à gagner une semaine pour 4 au ski à Risoul. Bon réveil.
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0: Il est 7h11 sur Europe 1. Dimitri Pavlenko, vous recevez ce matin le directeur du département Opinion et Stratégie de l'IFOP, Jérôme Fourquet.
6: Bonjour Jérôme Fourquet.
13: Bonjour.
6: Bienvenue sur Europe 1. Vous nous revenez en ce début d'automne avec un livre important sous le bras. Je le montre à l'image sur Europe 1.fr. Homo Occidentalis, que sommes-nous devenus? Vous l'avez écrit avec le psychologue clinicien et psychanalyste Ruben Rabinovitch. Le croisement de vos deux regards, de vos deux intelligences, ça donne quelque chose d'absolument passionnant. On va en parler dans un instant, mais je saisis le fait que vous soyez avec nous en studio pour avoir votre regard sur ce qui se passe en ce moment, cette mobilisation lycéenne. On attend un mardi noir, c'est le mot employé par les autorités et les forces de l'ordre. Qu'est-ce que vous voyez, vous, à travers ce mouvement lycéen très marqué par la violence, Jérôme Fourquet ?
13: Alors peut-être, avant la question des violences, regardons les revendications, les éléments déclencheurs de cette mobilisation. D'abord, des problèmes de moyens dans certains établissements. Et puis, par ailleurs, également, des insatisfactions, notamment concernant la réforme du bac qui a chamboulé en profondeur les emplois du temps, ce qui fait que les élèves ont aujourd'hui des temps de présence dans les lycées à rallonge, et une très grosse angoisse générée par Parcoursup, le fameux, qui quelque part est perçu comme une boîte noire qui va décider de votre avenir. Tout ça s'inscrivant, et je pense que c'est ça qui est important, dans une grande révolution que la France a vécue silencieusement depuis le milieu des années 80, quand Jean-Pierre Chevènement avait lancé le mot d'ordre de 80% d'une classe d'âge au bac. À l'époque, au milieu des années 80, il n'y avait que 25% de la classe d'âge qui allait au bac. Aujourd'hui, on est à 80%. Et donc, tout ça a massifié l'accès au lycée, d'où les problèmes de moyens, d'une part. Et d'autre part, tout ça a aussi accentué ou déplacé la compétition scolaire plus tard dans le cursus, générant de très fortes angoisses chez les lycéens. Donc c'est un peu tout ça qui s'est exprimé. Ensuite, le passage à la violence, qui touche seulement une minorité de jeunes et de lycéens, il faut le rappeler, mais on voit comment des comportements émeutiers, aujourd'hui, se mettent en place de manière relativement rapide dans toutes les mobilisations, ou dans tous les rassemblements, qu'ils soient des mobilisations sociales ou qu'ils soient des moments plus festifs comme la fête de la musique, Halloween ou les soirs de matchs de foot. On voit à chaque fois les mêmes uniformes, des jeunes en survêtement noir, capuche et casquette sur la tête, les mêmes outils, les mêmes objets, des mortiers d'artifice, les mêmes techniques de guérilla urbaine. Tout ça employé par des individus qui sont souvent très jeunes, comme s'il y avait une espèce de mimétisme de la violence et que ces comportements, aujourd'hui, étaient omniprésents dans une partie de la population. Et peut-être pour faire le lien avec le livre, deux autres éléments, une forme de défoulement pulsionnel, c'est-à-dire que la capacité à se retenir, à se maîtriser, semble avoir disparu. Jeune interpellé à Belfort après avoir roué de coups un policier a dit je ne sais pas ce qui m'a pris, sans doute j'étais débordé par mon adrénaline, hein, comme s'il n'était plus en capacité de se maîtriser lui-même.
6: C'était beaucoup raconté par Maurice Berger, ça, notamment.
13: Tout à fait. Et puis l'autre élément, c'est le fait que les figures d'autorité ne sont absolument plus respectées et craintes. Et donc ça va bien évidemment être le cas des forces de l'ordre qui depuis longtemps sont, j'allais dire, au contact des manifestants. Mais on a vu phénomène absolument nouveau dans les mobilisations lycéennes et étudiantes, des personnels de l'éducation nationale, des proviseurs, des enseignants être molestés ou agressés, ce qu'on n'avait pas vu par exemple dans les mobilisations contre la loi Fillon, contre le CPE, la loi Devaquet, ou même la référence des références en mai 68. Là, il y a plusieurs dizaines de proviseurs et autant d'enseignants qui ont été agressés.
6: Alors venons-en au livre, parce que finalement vous avez bien lancé la conversation. Dans ce livre, vous répondez à cette question qu'on se pose tous: qu'est-ce qui nous arrive? Pourquoi on a tous cette impression d'une société qui se dérègle, qu'on s'éloigne les uns des autres, qu'on n'arrive plus à faire société? Et toutes ces manifestations éparses dont on ne saisit pas forcément qu'elles ont un lien, pourquoi il y a autant de dépression, de drogue, de tatouages, de chirurgie esthétique, de divorce, de couples sans enfants, toutes ces manifestations, vous aviez l'intuition, Jérôme Fourquet, que quelque chose reliait tout cela. Et Ruben Rabinovitch, avec qui vous avez travaillé, le croisement de vos réflexions, vous êtes arrivé, vous avez compris finalement ce qui se passait.
13: On essaie de proposer une grille de lecture en effectivement partant d'un certain nombre de phénomènes qui, de prime abord, semblent déconnectés ou décorrélés les uns des autres. Et en fait, il y a un sous-jacent commun. Le sous-jacent commun, c'est que depuis une soixantaine d'années, nous avons vécu à la fois une grande bascule anthropologique, donc nouvelle structure familiale, nouveau rapport au corps, et parallèlement ce que Ruben Rabinovitch appelle le passage d'un ancien à un nouveau régime psychique, c'est-à-dire un nouveau fonctionnement psychique à la fois individuel et collectif, la bascule anthropologique et le basculement psychique opérant de concert pour aboutir à la naissance de ce qu'on appelait, nous, l'homo occidentalis, donc l'homme nouveau, qui se comporte sur le plan psychique et anthropologique de manière très différente de ce que nous avons pu constater ou observer au cours des siècles précédents. Donc c'est une rupture qui est quand même historique et assez vertigineuse.
6: Alors, dans sa recension de votre livre, Vincent Trémollet de Villers résumait très très bien la différence entre les deux régimes psychiques, l'ancien et le nouveau. Il disait: hier, l'individu combattait des fantasmes transgressant les interdits. Aujourd'hui, il se désole de ne pas vivre dans une perpétuelle stimulation. La maladie d'avant, c'était la névrose. Celle de notre temps, c'est la dépression. On avait une maladie de la structure avant. Oui. Là, on a plutôt des pathologies d'absence de structure.
13: Voilà, donc à chaque régime psychique, sa pathologie. C'est-à-dire que dans une société d'ancien régime psychique, qui était très verticale.
6: La figure du père, et au-dessus
13: l'autorité qui transcendait tout. L'individu, pour le meilleur et pour le pire, était souvent canalisé, mais aussi parfois écrasé par cette structure, d'où les névroses. Et dans une société beaucoup plus liquide comme la nôtre, aujourd'hui, l'individu est livré à lui-même. Et s'il ne s'épanouit pas, ne réussit pas sa vie, il ne peut s'en prendre qu'à lui-même, d'où les dépressions. Et pour peut-être résumé d'une formule, Ruben Rabinovitch nous dit: les patients de Freud et de Lacan aujourd'hui sont en voie d'extinction. C'est-à-dire que on ne vient plus consulter le psy pour les mêmes motifs que par le passé. Ça nous dit bien la grande bascule. Historiquement, quand des gens venaient pousser la porte du cabinet, notamment pour évoquer leur relation familiale, même à l'âge adulte, ils arrivaient en tant que fils qui avaient des comptes à régler ou un rapport complexe avec le père, symbolique ou le père réel, soit qu'on ne soit pas à la hauteur de ce qui était attendu de nous, soit qu'on ait des envies de parricide symbolique. Et manifestement, aujourd'hui, beaucoup d'individus, quand ils viennent évoquer des problèmes de famille, viennent en tant que parents demander un coup de main au psy pour les aider à gérer leurs enfants. Donc on voit cette grande bascule qui s'est opérée en quelques décennies seulement.
6: Alors c'est pas un livre de psycho, on précise, non. Mais on insiste beaucoup sur cette partie-là, parce que c'est vrai que c'est frappant quand on lit les portraits que vous faites de figures emblématiques de l'homo occidentaliste que nous sommes devenus. On sent bien à travers votre livre quand même qu'il y a l'idée de restaurer un certain équilibre entre l'ancien et le nouveau régime psychique. Les deux sont excessifs. Est-ce que vous croyez, vous, à un retour de balancier possible, ou est-ce qu'on est, ça y est, engagé dans une nouvelle anthropologie qu'on n'en reviendra pas?
13: Alors écoutez, c'est quand même assez frappant de constater l'ampleur de la bascule qui s'est opérée. Et donc l'idée n'est pas de déplorer un âge d'or révolu, parce que encore une fois, l'ancien régime psychique produisait ses pathologies et c'était pas le paradis perdu. Mais on constate aujourd'hui le coup qu'a été provoqué par cette entrée dans ce nouveau régime. Est-ce qu'il est possible de revenir en arrière? Quand on voit l'ampleur de la transformation, c'est sans doute un peu illusoire. Peut-être une forme de sagesse, essayons de prendre conscience collectivement de ce que nous sommes devenus, et peut-être essayer de corriger un certain nombre de nos travers, chacun dans nos vies respectives, parce que nous sommes tous à un stade ou un autre, quelque part, devenus ces homo occidentalistes.
6: Voilà, on va vous voir partout, je pense, dans les jours qui viennent, Jérôme Fourquet, parce que votre livre, il nous parle à tous et il nous intéresse. Homo occidentalistes, que sommes-nous devenus, avec Ruben Rabinovitch? Merci d'être
13: merci
6: venu
13: de votre invitation.
6: Nous en parler sur Europe 1.
13: Merci
6: bonne journée,
13: vous.
6: Jérôme Fourquet.
0: Il est 7h20 sur Europe 1.
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0: Et c'est le retrouver l'édito éco, Dimitri Pavlenko.
6: Bonjour Agnès Verdier-Molinier.
0: Bonjour Dimitri, bonjour à tous.
6: Alors on a la crise des lycées, mais l'autre crise du moment, c'est la dette. Agnès, on en parle beaucoup avec vous. Oui. Les taux s'envolent. Pourtant, on entend que malgré tout, bon, la France, ça va, elle continue de placer très facilement sa dette auprès des marchés. Et c'est ça qui compte après tout, hein.
0: Et oui, c'est ce que disent les rassuristes, en quelque sorte. Ceux qui pensent que la France va continuer de placer sa dette sans souci. Ce sont les mêmes qui disaient que les taux ne monteraient jamais à 4% sur la dette à 10 ans de la France. Et d'ailleurs, on était à 5% vendredi dernier. Mais les rassuristes vont avoir de plus en plus de mal à argumenter, car certains investisseurs étrangers, comme les Japonais, qui détiennent historiquement beaucoup, beaucoup de dettes françaises avec 145 milliards de dollars, commencent à se détourner de la France. Alors, il y a eu notamment un fonds japonais qui explique qu'il a liquidé toute sa dette française pour se repositionner notamment sur de la dette allemande à cause, disent-ils, de l'évolution récente de la situation en France.
6: Bon, pourtant, chaque émission de dette française, depuis plusieurs mois, ça se passe plutôt bien. On nous prête certes plus cher, mais il y a toujours beaucoup de demandes.
0: Et oui, historiquement, la France a toujours très bien placé sa dette, car nous sommes dans la zone euro avec un niveau de taux plus haut. Mais attention, pour placer notre dette, il faut que les investisseurs se présentent au portillon des émissions de la dette de la France. Une petite musique sur la dégradation de la qualité de la signature de la France à quelques mois de l'élection présidentielle commence à s'installer. La question qui commence à se poser est en fait une question très simple. Est-ce que le marché va continuer de croire qu'une France avec une croissance très faible va trouver les moyens de rémunérer à presque 5% les détenteurs de sa dette ? Eh bien, pour certains, le match est déjà plié et le marché a compris que ce niveau de rendement est déjà insupportable pour notre pays.
6: Mais j'insiste, ça ne se voit toujours pas encore dans les émissions de dette, Agnès.
0: Ben non, ça ne se voit pas à ce stade. Et le marché est toujours acheteur de la dette française. Hier, justement, la France a placé de la dette à court terme avec une grosse demande sur le taux à un an. Donc, on pourrait être tenté de dire, circuler, il n'y a rien à voir. Mais ce serait une erreur. Car nous avons plus de 50% de la dette française qui est détenue par des non-résidents, des étrangers qui commencent à regarder de plus en plus attentivement ce qui se passe en France. Vous n'avez qu'à lire la presse internationale. Deux, car quand les investisseurs étrangers historiques se détournent de la dette d'un pays, ils ne vendent pas tout d'un coup, mais petit à petit, et cela ne se voit pas tout de suite. Trois, car l'histoire nous a montré avec la Grèce qu'on peut avoir de la dette massivement sursouscrite et quelques semaines plus tard, des investisseurs qui fuient et des taux qui montent en flèche. CQFD.
6: Signature Europe 1, Agnès Verdier-Molinier. Merci beaucoup Agnès.
0: Merci à vous.
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0: Il est 7h23. Excellent début de journée avec Dimitri Pavlenko jusqu'à 9h. C'est l'heure de retrouver Laurent Tessier.
6: Bonjour Laurent.
12: Bonjour à tous.
6: Nouvelle mobilisation lycéenne aujourd'hui. Vous pointez du doigt les dernières prises de parole de Jean-Luc Mélenchon.
12: Oui, l'inconscience de Jean-Luc Mélenchon. 5000 personnes ont été placées en garde à vue depuis le début du mouvement, dont 87% de mineurs, plus de 600 policiers et gendarmes blessés. Des forces de l'ordre qui devront faire face encore aujourd'hui à des casseurs, des agressions, des tirs de mortier. Et hier soir, le leader de LFI a une nouvelle fois chauffé ses troupes contre la police avant les manifestations d'aujourd'hui.
14: L'insupportable violence policière. Pourquoi j'ai dit un jour, la police tue ? Il n'y a pas un mec plus tranquille que moi. Mais je ne crois pas à des gens qui abattent quelqu'un d'autre parce qu'ils refusent d'obtempérer. Cette troupe n'est plus tenue. Elle n'en fait qu'à sa tête. Et dans sa tête, il y a des idées pourries. Raciste.
12: Et vous voyez cette haine contre la police, l'autorité, le manque de respect de l'uniforme. Tout ça est entendu et se manifeste de différentes façons. Comme hier après-midi sur le plateau de France Info entre un étudiant parisien, militant d'extrême gauche, et Axel Ronde, porte-parole du syndicat de police CFTC.
15: Moi j'appelle au contraire à se révolter aujourd'hui, madame. Moi je suis profondément élu, monsieur, et profondément hypocrite. Je veux dire, il y a un enfant.
16: Monsieur.
15: Laisse-moi parler, s'il te plaît, je t'ai laissé écouter.
12: On tutoie au manque de respect concernant ces jeunes, des mineurs responsables de violence. Jean-Luc Mélenchon leur trouve encore des excuses.
14: Je n'aime pas cette vision de mon pays, pas celle de mes jeunes, qui bien sûr font des conneries. Et alors, c'est quoi le sujet ? Parce qu'ils n'ont pas moyen de se faire entendre autrement.
12: Et les lycées incendiés, les agressions de proviseurs, professeurs, les policiers lynchés, c'est donc un moyen de communication. Un discours de Jean-Luc Mélenchon entendu par des jeunes qui ont un sentiment d'impunité. Comme hier, le maire de Béziers, Robert Ménard, était devant un lycée.
17: Mais alors tu ne parles pas comme ça.
18: Mais tu n'es pas mon grand-père.
17: Et d'abord, tu ne me tutoies pas, mais tu te prends pour qui ? Mais tu vas pas bien la tête. Mais tu te crois où ?
12: Quel exemple voulez-vous donner aux lycéens quand vous entendez hier cette proviseure d'un lycée parisien, Carole Zerbi, membre du principal syndicat des chefs d'établissement, trier les bons et les mauvais médias lors de micro-tendus ?
19: C'est quoi là ?
11: sur CNews.
16: Ah non.
11: Oula.
16: Ah non, j'avais dit non, CNews.
11: Ouais, mais je tends mon micro, c'est la presse.
16: Ah non, mais voilà.
11: Mais pourquoi plus les autres journalistes?
16: Je suis pas d'accord. Parce que je suis pas d'accord avec la ligne éditoriale de CNews. Je pense que vous faites pas du bien. Vous faites pas du bien aux jeunes.
12: Un peu plus tard, le ministre de l'Éducation nationale, Édouard Geffray, a été interrogé. Allez-vous convoquer la proviseure? Envisagez-vous des sanctions?
18: Par définition, on est toujours libre ou pas de répondre à la presse. En l'occurrence, je ne sais pas de qui il s'agit ni de quoi il s'agit, mais toute personne est libre ou pas de répondre à une caméra, dans la rue ou ailleurs, mais en l'occurrence, je réponds toujours aux journalistes qui m'interrogent.
12: Donc maintenant, dans le service public, on peut trier les médias, tout va bien. Vous avez au final l'instrumentalisation de la France insoumise, la manipulation, l'idéologie d'extrême-gauche dans l'éducation nationale. Bah, vous comprenez tout ce qui est en train de se passer, et courage aux forces de l'ordre présentes sur le terrain aujourd'hui.
6: Vous avez noté Jean-Luc Mélenchon, mais jeune, hein. C'est à lui. Hein.
12: Oui, évidemment.
6: Compris. Merci Laurent Tessier.
12: Il est calme, apparemment.
6: On vous retrouve cet après-midi sur Europe 1, 16h-18h, Pascal Pro et vous. Allez, place au jeu d'Europe 1.
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12: Anissa Dadib, le ciel se couvre sur la façade atlantique.
13: Oui, effectivement. Déjà, on a beaucoup de brouillard ce matin entre les Hauts-de-France et la Bretagne, hein, comme ces derniers jours. Des brouillards qui recouvrent le ciel de Normandie. Soyez prudents sur les routes. Ces brouillards vont se dissiper et ensuite, effectivement, c'est un temps plus agité, plus perturbé qui va concerner cet après-midi toute la façade est de la Bretagne jusqu'aux Pyrénées-Atlantiques. Le sud, la Méditerranée est également concernée avec un épisode méditerranéen qui arrive demain qui sera fort à partir de 22h. Le Gard et l'Hérault sont en vigilance orange, pluie, inondation sur tout le reste du pays. La moitié nord notamment s'est ensoleillée avec encore 20 à 30 degrés. Il fait chaud aujourd'hui, 25 à Paris, ça baisse demain.
12: Merci Anissa Dadi, bon réveil à vous. Bienvenue sur Europe 1.
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12: Étudiants, enseignants et syndicats aux côtés des lycéens. La crainte d'une convergence des luttes aujourd'hui alors que des manifestations sont prévues un peu partout en France. Reportage à suivre auprès de parents qui s'inquiètent pour leurs enfants. Le gouvernement lui semble dans l'impasse alors que les violences se multiplient. À Lens, un garçon de 15 ans a eu la main arrachée par une grenade policière. Et puis la France étranglée par les taux d'intérêt de la dette. C'est la mise en garde du gouverneur de la Banque de France à une semaine du coup d'envoi des discussions budgétaires à l'Assemblée.
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12: Journal de 7h30 sur Europe 1, Théo Grévin. Bonjour Théo.
14: Bonjour Dimitri, bonjour à tous. Combien en seront-ils à rejoindre les cortèges aujourd'hui? Outre les lycéens en première ligne depuis 10 jours, les étudiants, mais aussi des fonctionnaires et même des agriculteurs pourraient grossir les rangs. Une démonstration de force qui inquiète les forces de l'ordre, le gouvernement et les parents de lycéens. La peur de voir son enfant mêlé à des actes de violence ou agressé en marge d'un blocage. Vous l'avez constaté à Marseille, Stéphane Burgat.
15: Comme beaucoup d'autres, le lycée d'Aumy restera fermé ce matin. Les familles, déjà très anxieuses, l'apprennent par SMS.
16: Chers parents, suite à des informations m'indiquant que des jeunes souhaitent empêcher vos enfants d'accéder à l'établissement avec des poubelles et d'y mettre le feu, je prends la décision de fermer l'établissement. Je trouve ça raisonnable. Et voir ces espèces de manifestations, c'est pas utile.

0: utiles, ils sont jeunes, ils sont mignons, ils n'ont pas à aide là-dedans.
1: Car les images des violences ont déjà bousculé les habitudes. Alexis, par exemple, accompagne à nouveau son fils jusqu'aux grilles du lycée, comme quand il était écolier.
2: Je lui dis surtout, fais attention, éloigne-toi de tout ça. Je suis passé devant pour voir que tout allait bien, quoi. La crainte, c'est que soit des enfants se battent entre eux, que d'autres élèves qui sont dans d'autres établissements puissent les empêcher d'étudier, ou un mouvement de foule, incendie.
1: Très inquiète également de la tournure des événements, l'association de parents d'élèves MPE13, administrée par Scheherazade Betaïbi, appelle les adultes à venir encadrer les lycéens.
3: On doit être présent à la fois en soutien et en protéger, que peut-être notre présence dissuade les personnes qui souhaiteraient faire preuve de violence.
1: Et plusieurs lycées de l'académie resteront fermés aujourd'hui par sécurité. Marseille, Stéphane Burgat, Europe 1.
4: Et Marseille, où le cortège s'élancera dans la matinée, rassemblement prévu également à Tours, Brest et Paris. 20 000 à 40 000 manifestants sont attendus place de la République à partir de 14 heures. Pour encadrer la manifestation, 2 000 policiers et gendarmes seront une nouvelle fois mobilisés. Les forces de l'ordre qui paient un lourd tribut, plus de 700 blessés dans leur rang en l'espace de 10 jours.
5: Une mobilisation pacifique pour renouer avec une contestation encadrée, c'est ce que réclame Matignon.
4: Oui, à l'issue d'une réunion hier soir autour de Sébastien Lecornu, laisser passer l'orage et espérer un retour rapide à la normale, c'est l'objectif du Premier ministre Jacques Serey.
6: Oui, le gouvernement veut déjà organiser l'après-mobilisation. Sébastien Lecornu a réuni hier soir à Matignon Laurent Nunez, Édouard Geffray et Philippe Baptiste pour faire le point sur la crise et préparer la suite. La priorité, éviter que la journée de ce mardi n'ouvre un nouveau cycle de blocage. Édouard Geffray, le ministre de l'Éducation, compte donc sur un retour progressif des élèves en classe dès demain.
7: Nous allons demander au chef d'établissement d'organiser tout simplement une reprise progressive des cours, échelonnée, d'abord avec les personnels et ensuite, un deuxième temps, avec les élèves, pour là aussi objectiver la situation et poser les choses.
6: Parallèlement, le gouvernement veut montrer qu'il traite les causes du malaise. Le Premier ministre s'entretiendra dans la journée en visioconférence avec les présidents de régions pour identifier les travaux urgents dans les lycées et fixer un calendrier. Et dès le 16 octobre, Matignon attend un premier bilan sur les professeurs non remplacés avant de premières décisions d'ici la fin du mois. Tout l'enjeu pour l'exécutif est d'éviter que cette contestation lycéenne ne s'installe et ne se transforme en crise politique durable.
4: Jacques Serey du service politique d'Europe 1. C'est une mise en garde qui intervient à une semaine du coup d'envoi des discussions budgétaires à l'Assemblée nationale. Celle du gouverneur de la Banque de France. Il alerte sur le risque d'être étranglé par les taux d'intérêt de la dette qui s'envolent ces dernières semaines. L'adoption du projet de loi de finances suffirait à rassurer les marchés, dit Emmanuel Moulin.
5: Oui, mais la copie ne convainc pas grand monde pour l'instant et le Rassemblement national, lui, va présenter aujourd'hui son contre-budget.
4: Aux côtés de Marine Le Pen, Jordan Bardella et Jean-Philippe Tanguy, la candidate à la présidentielle dévoilera également sa trajectoire économique en cas de victoire en 2027. Alexandre Chauveau.
8: La présentation sera scrutée à l'heure où Marine Le Pen est favorite des sondages et alors que la France frôle l'abîme budgétaire. La candidate du RN devrait rappeler ses fondamentaux pour faire des économies, la baisse de l'aide à l'Ukraine et de la contribution française au budget de l'Union européenne, la réduction drastique des dépenses liées à l'immigration ou encore la mise en place par référendum d'une règle d'or censée, je cite, « graver dans le marbre le rétablissement des comptes le plus puissant depuis le général de Gaulle ». Mais au-delà de cela, Marine Le Pen devra répondre à plusieurs interrogations. Comment, par exemple, enrayer la spirale de la dette avec un plan de 125 milliards d'euros d'économies sur 5 ans, là où Sébastien Lecornu cherche 54 milliards juste pour 2027 ? Comment financer la baisse de la TVA sur les prix de l'énergie, estimée à 15 milliards ? Et puis, quid de l'absence de réforme des retraites, alors que le maintien d'un âge de départ à 62 ans pourrait coûter 16 milliards par an d'ici 2032 ? Réponse ce matin pour une séquence particulièrement importante pour la crédibilité de Marine Le Pen en matière économique.
4: Alexandre Chauveau du service politique d'Europe 1. Et puis un mot de sport, de football, on peut parler d'une équipe de France à deux visages hier soir contre la Belgique. Les Bleus, longtemps menés au score, ont renversé les Diables Rouges. Victoire 4-1. Le coaching de Zidane a été payant. Les trois joueurs entrés en jeu ont marqué. Désiré Doué, Ryan Cherki et Michael Olysée.
5: Merci Théo Grévin, c'était votre journal. Dans un instant, l'édito international d'Europe 1 direction l'Espagne où pour sortir de la crise de Ceuta, le Premier ministre Pedro Sanchez joue la carte de la dissolution. Il y aura des élections générales en Espagne dans un mois et demi. Et il compte bien gagner grâce à Marie Carmen, 87 ans. Mais qui est-elle ? Vincent Hervouet nous fait les présentations dans un instant.
9: Il est 7h37, très bon début de journée avec Dimitri Pavlenko sur Europe 1 jusqu'à 9h.
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9: Très bon début de journée avec Europe 1 Matin et Dimitri Pavlenko jusqu'à 9h. Dans un instant, les signatures d'Europe 1 et l'édito international de Vincent Hervouet, direction l'Espagne ce matin.
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9: 7h41, très bon mardi avec Europe 1 Matin et Dimitri Pavlenko jusqu'à 9h, place aux signatures d'Europe 1.
5: Dans 10 minutes, votre édito politique, nous parlerons de ce mardi noir sécuritaire que redoutent les pouvoirs publics dans la rue après les niveaux de violence atteints ces derniers jours aux abords des lycées. Comment éteindre ce qui ressemble plus aux émeutes de 2023 qu'à la lutte contre le CPE et que désormais, toutes les forces de gauche ont décidé de soutenir. Dans la route, Jean-Luc Mélenchon, nous verrons cela avec Alexis Brézet. La revue de presse d'Europe 1 avec Olivier Delagarde également, mais tout d'abord, l'édito international d'Europe 1. Bonjour Vincent Hervouet.
33: Mais bonjour Dimitri, bonjour à tous.
5: Vincent, en Espagne, Pedro Sanchez dissout l'Assemblée nationale. Il convoque des élections anticipées. Le Premier ministre était réduit à l'impuissance, incapable de faire voter une loi. Et donc il choisit la fuite en avant.
33: Pedro Sanchez, c'est un véritable artiste. Il n'a pas gagné une seule élection depuis au moins 15 ans. Sauf celle qu'il a hissée à la tête du Parti Socialiste, mais il paraît qu'il avait fait brûler les urnes. Il n'a pas de majorité stable au Parlement. Il n'a pas réussi à faire voter un budget depuis 3 ans, ni une seule loi importante, et Emmanuel Macron à Madrid la semaine dernière l'a vérifié quand les sénateurs ont refusé de ratifier le traité d'amitié franco-espagnol que le président était venu chercher. Et malgré tout ça, Pedro Sanchez tient au pouvoir depuis 2018. C'est un record de longévité en Europe. Il est cerné par les scandales. Begoña, sa femme, son frère, son bras droit, son bras gauche, tous mis en examen pour corruption ou trafic d'influence. Mais lui, continue, un pas vide, à donner des leçons de morale, pardonnez-moi, des leçons de morale à la terre entière, à défier Donald Trump ou Benjamin Netanyahou en jetant des anathèmes. Depuis 2 mois, des milliers de migrants, africains ou mineurs, campent dans les rues et sur la plage de Ceuta, dévoilant la faiblesse du gouvernement, l'impuissance de l'État à tenir ses frontières et celle du royaume à protéger ses sujets. Pedro Sanchez a osé accuser de ce chaos la Russie, et puis Israël, et puis une internationale d'extrême droite. C'est absurde, mais ça fait oublier que la régularisation de centaines de milliers de sans-papiers au printemps a créé un appel d'air. Pedro Sanchez, vous le voyez, il est prêt à tout, et en convoquant les élections pour le 29 novembre, il se donne 8 semaines pour retourner l'opinion.
5: Et les sondages annoncent plutôt une large majorité pour les droites, hein, les libéraux du Parti Populaire, 140 sièges, la droite radicale de Vox, 63, ce serait donc plus que la majorité pour gouverner qui a 178 sièges.
33: Hein. Oui, alors les deux droites gouvernent déjà ensemble des municipalités et des régions, on va voir si elles arrivent à faire une alliance de gouvernement, et on peut compter sur Pedro Sanchez pour crier au retour du fascisme, c'est son argument préféré, mais il mise d'abord sur la crise du logement pour rassembler la gauche derrière lui. Le mal est endémique en Espagne, les prix de l'immobilier ont flambé et rendent l'acquisition d'un logement inabordable. Le sort d'une vieille dame a fait descendre par dizaines de milliers les manifestants dans les rues des grandes villes samedi dernier. Maria Carmen Abascal a 87 ans, elle vivait depuis 70 ans dans le même appartement dont elle a toujours payé le loyer dérisoire type loyer 48. Il a triplé quand l'immeuble a été racheté, et après 3 ans de procédure, elle s'est fait expulser la semaine dernière. Maria Carmen est devenue illico, la grand-mère de tous les Espagnols. Pedro Sanchez a aussitôt proposé une loi limitant les hausses de loyers, freinant les expulsions, bloquant la spéculation. Patatras, ses alliés catalans ne l'ont pas suivi et la loi a été retoquée comme un vulgaire traité d'amitié avec la France.
5: Et c'est ce qui a décidé Pedro Sanchez donc à dissoudre les Cortés.
33: En annonçant la dissolution hier matin, il a expliqué qu'il se battait contre des élites très puissantes qui ne se présentent pas aux élections mais qui veulent contrôler le pays. On ne fait pas de discours plus populiste. Demain, il prétendra que la droite est tenue par les spéculateurs immobiliers. Il compte ainsi faire oublier la crise de Ceuta, les scandales en cascade, le pays devenu ingouvernable et les institutions fragilisées. Le camarade Sanchez, c'est vraiment viva la muerte.
5: La signature européenne. Ainsi va le monde, Vincent Hervouette. Bon, finalement, en regardant les Espagnols, ils ont de la croissance, mais ça va pas très fort non plus. Hein.
33: C'est un pays qui est en pleine déliquescence.
5: Merci Vincent Hervouette, 8h moins le quart.
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5: La revue de presse d'Europe 1 à présent, Olivier Delagarde. Vous nous promettiez, il y a une heure, une revue de presse tombée du ciel.
2: Oui, parce qu'à moins que le pays ne soit à feu et à sang, ce sera l'événement demain, le retour de Sophie Adnot. L'astronaute ne va pas tomber du ciel, mais revenir sur Terre en douceur, on l'espère en tout cas. Et dans le Figaro, Vincent Bordenave ne cache pas son impatience. Long papier ce matin pour nous raconter ce qu'auront été les 235 jours de sa mission à bord de la station spatiale internationale. 235 jours et un succès à tous les niveaux, écrit-il. Toutes les expériences spécifiques qui lui avaient été attribuées ont été menées à bien et elle aura battu en plus plein de records, celui par exemple du plus long séjour spatial détenu par un astronaute européen. Bon, alors le retour ne va quand même pas être une mince affaire. Départ demain, 7h05, heure française pétante. La capsule Crew Dragon s'éloignera de l'ISS grâce à ses propulseurs, puis commencera un long voyage de 34 heures quand même, prévoir un peu de lecture. À l'approche de la rentrée atmosphérique, si le feu vert est confirmé, Dragon exécutera son freinage pour passer de 28 000 km/h, eh bien à zéro. À la rentrée dans l'atmosphère, la température du bouclier peut atteindre, pour atteindre les 2000 degrés, il va faire chaud et puis elle sera ralentie par des parachutes et atterrira dans le Pacifique, ensuite direction Houston, puis Cologne, et puis après, elle va pouvoir nous raconter tout cela.
5: Elle est partie le 13 février dernier. Question, est-ce qu'elle va trouver la Terre changée ?
2: Bonne question, Dimitri. Est-ce que quand on tombe du ciel quand même, on trouve encore que la Terre tourne rond, pas sûr. Si on devait lister d'ailleurs les sujets français par ordre d'importance depuis 35 jours, que garderait-on ? L'instabilité politique, pas sûr, les vagues de canicule, sans doute, le malaise des lycéens. C'est vous qui voyez en tout cas, c'est le sujet aujourd'hui à la une des journaux. La colère sans mode d'emploi, titre l'Opinion. Ce que veulent les lycéens, annonce le Parisien. Je vous en reparlerai longuement dans la revue de presse de 8h45. Mais peut-être que le plus fondamental, le sujet le plus important de ces 235 derniers jours, c'est en fait la chute de la natalité au niveau mondial. C'est le thème en tout cas d'une excellente chronique de Jean-Marc Vittori des Échos. L'humanité subit en ce moment un choc comme elle n'en a jamais vécu, explique-t-il. Les bébés sont de moins en moins nombreux. Cette année, pour la première fois dans l'histoire, les naissances n'auront pas été assez nombreuses pour assurer le remplacement de la population. Des chercheurs américains ont compulsé les chiffres au niveau mondial. La tendance est nettement à la baisse, seule exception, Israël. Dans les pays riches, cette baisse est déjà ancienne. La vraie nouveauté, c'est que la fécondité diminue encore plus dans les pays pauvres. Alors la bataille fait rage sur les raisons de cette dévitalisation, explique-t-il. Prix du logement, coût croissant d'un enfant. Et puis, explication peut-être moins évidente, la montée du smartphone. Et oui, encore lui. Certains chercheurs expliqueraient que le téléphone d'Apple expliquerait à lui seul 40% du déclin de la fécondité. En fait, l'iPhone est juste un aboutissement d'une forme d'individualisme. Les jeunes se mettent moins souvent en couple, les couples durent moins longtemps, les relations sexuelles sont moins fréquentes. Bref, plus de scroll, moins de bisous. La population mondiale va donc fatalement vieillir. Voilà ce que va découvrir Sophie Adnaud, qui elle aussi aura pris 235 jours de plus.
5: Heureusement, il reste le football pour se consoler.
2: Oui, on lui racontera peut-être pas trop la Coupe du Monde. Hein. On lui parlera plutôt du match d'hier, France-Belgique. Il paraît que c'était formidable, nous dit l'équipe. Enfin, le dernier quart d'heure, surtout. Dernier quart d'heure durant lequel les Français ont marqué 4 fois. Nous emporterons avec nous ces 14 minutes magiques et virtuose, écrit Vincent Deluc, qui ont transformé une soirée traversée par la médiocrité et l'ennui, mais sauvée par l'arrivée d'une cavalerie, oui, la cavalerie, les remplaçants Olysée et Doué qui se partagent la une du quotidien sportif. Vous avez déjà deviné le gros titre du journal, Tombé du ciel.
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5: Bien vu, Olivier Delagarde, bien vu. Votre vue de presse revient tout à l'heure, 9h moins le quart. Merci Olivier. Dans un instant, l'édito politique, Alexis Brézet, juste après le journal permanent sur Europe 1, Théo Grévin.
4: Un regain de mobilisation attendu aujourd'hui aux abords des lycées. Syndicats, étudiants et partis de gauche prévoient de participer aux manifestations. 20 000 à 40 000 personnes sont attendues rien qu'à Paris. 215 élèves ont été blessés depuis le début du mouvement. Parmi eux, un adolescent de 15 ans grièvement touché hier à Lens, sa main arrachée dans l'explosion d'une grenade de désencerclement dans des circonstances qui restent floues à ce stade. Rima Hassan au cœur d'une nouvelle polémique au Parlement européen. Elle est accusée d'avoir renversé volontairement le drapeau israélien installé dans les couloirs de l'institution à l'occasion du 3e anniversaire des massacres du 7 octobre 2023. L'eurodéputé LR François-Xavier Bellamy appelle à sanctionner sans délai sa collègue insoumise. Et puis un livre à la valeur inestimable dérobé dans la nuit de dimanche à lundi dans un centre d'art du Puy-de-Dôme. L'ouvrage L'Apocalypse, dont la couverture fut réalisé par Salvador Dali, est estimé à plusieurs millions d'euros. Aucune interpellation à ce stade.
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5: L'édito politique sur Europe 1 avec Le Figaro. Bonjour Alexis Brézet.
8: Bonjour Dimitri, bonjour à tous.
5: Alors aujourd'hui c'est l'acte 3, comme on dit, de la mobilisation lycéenne, chapitrage style gilet jaune. La journée, nous dit-on, est à haut risque. Est-ce que vous pensez, Alexis, que le gouvernement a les moyens d'enrayer ce mouvement de contestation ?
8: Disons Dimitri qu'il a toutes les raisons d'être inquiet, parce que cette explosion de violence que rien n'annonçait et que personne n'avait vu venir est en train de prendre des proportions sidérantes. Ces lycées incendiés, ces proviseurs molestés, ces professeurs menacés, ces pompiers attaqués, ces policiers sauvagement agressés, tout ça c'est proprement effrayant. Et on sent bien qu'on est sur un fil. Hier, à Lens, un lycéen de 15 ans a eu la main arrachée par une grenade de désencerclement. À Aix-en-Provence, une passante a perdu un œil, atteint par une pierre qu'un manifestant mineur aurait lancée en direction des forces de l'ordre. À Marseille, c'est une auxiliaire de vie qui a été brûlée au visage par un mineur de 15 ans qui l'avait visé avec un spray transformé en lance-flamme artisanal. Bon, chacun a compris, à commencer par le gouvernement, dont un accident impliquant un lycéen ou un étudiant est depuis toujours la hantise, chacun a compris qu'on n'était pas à l'abri d'un drame plus grave encore. Et le plus préoccupant, c'est que le mouvement, loin de perdre en intensité, semble plutôt s'étendre. À l'origine, il ne concernait qu'une poignée de lycées chauffés à blanc par les agitateurs professionnels de LFI. Et maintenant, il commence à toucher les universités. Et surtout, il est désormais soutenu par tout ce que la gauche, du PC à la CFDT, en passant par Sud, le syndicat de la magistrature et la Ligue des droits de l'homme, tout ce que la gauche compte de partis, de syndicats, d'associations. Et bien sûr, j'allais les oublier, par les socialistes, par tous les socialistes qui ne sont d'accord que sur une chose, pour sauver le public, il faut étrangler le privé, et qui, tout au honte bu, n'ont pas attendu 3 jours pour courir derrière Jean-Luc Mélenchon et entonner avec lui la chanson du pauvre lycéen en butte à la féroce répression des nervis du régime. Affligeant.
5: Certes, Alexis, mais une fois qu'on a dit tout ça, que peut faire le gouvernement concrètement pour apaiser la situation ?
8: Pas grand-chose, Dimitri, pas grand-chose, à part attendre les vacances de la Toussaint et faire des prières pour que le fond de l'air rafraîchisse, parce que bloquons sous la pluie, évidemment, c'est moins réjouissant. En fait, si le pouvoir devait affronter une de ces classiques révoltes lycéennes, du type de celles qui ont émaillé la vie politique française depuis les années 80, il aurait le mode d'emploi. Il recevrait en grande pompe quelques leaders lycéens enivrés de leur célébrité, qui deviendraient quelques années plus tard de prospères députés socialistes ou de florissants journalistes de télévision.
5: Ça s'est vu, oui.
8: On conclurait avec eux un accord sur un coin de table et le tour serait joué.
5: Et ce n'est pas le cas aujourd'hui.
8: Mais c'est même tout le contraire. Avec qui discuter et de quoi ? Il n'y a pas de texte de loi retiré, pas de décret à modifier. Le mouvement lycéen, c'est l'école du chaos. Noyé par l'ultra-gauche, il n'a ni organisation nationale, ni leader représentatif, ni revendication rationnellement formulée. Les locaux sont vétustes, donc on y met le feu. Les professeurs sont trop peu nombreux, donc on leur tape dessus. Il y a des trous dans l'emploi du temps, donc on sèche totalement les cours. Mais où est la logique politique ? Où est la logique tout court ? En vérité, et c'est toute la difficulté pour le pouvoir, ce qui se joue sous nos yeux a beaucoup moins à voir avec les mouvements lycéens de 86 ou de 90 qu'avec les émeutes urbaines qui ont suivi la mort de Naël en 2023. Ce n'est pas une querelle d'école, c'est réfléchi, voulu, organisé par Mélenchon, la convergence de 2 sociologies, la jeunesse déclassée des centres urbains et la jeunesse désaffiliée des banlieues. C'est aussi celle de 2 névroses historiques, fort bien identifiées par Mathieu Bocoté dans un récent article du Figaro, la passion révolutionnaire française et le revanchisme post-colonial.
5: L'édito politique sur Europe 1, merci Alexis Brézet. À la une du jour du Figaro, lycée, budget, carburant, Sébastien Lecornu face aux tempêtes. Et puis pour prolonger ce que vous venez de dire, Eugénie Bastier tout à l'heure nous parlera de Parcoursup et on retrouve un peu toutes ces logiques que vous venez de nous décrire. Merci Alexis, bonne journée.
9: Il est 7h54, excellent début de journée. Bon mardi à l'écoute d'Europe 1 matin avec Dimitri Pavlenko. Dans un quart d'heure, l'invité de la grande interview Europe 1 CNews.
5: Le député RN du Nord, Sébastien Chenu, vice-président de l'Assemblée nationale, ce sera après votre journal. La météo et le saint du jour sur Europe 1, nous fêtons Saint Bruno. Il est 8h05.
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5: Nous fêtons ce jour Saint Bruno, un saint du 12e siècle, fondateur de l'ordre contemplatif très austère, hein, des Chartreux dans les Alpes. On passe au temps, Anissa Haddadi, et des températures encore estivales ce mardi.
9: Hein. Alors cet après-midi, puisqu'on aura 20 degrés, que des températures au-dessus de 20 degrés, 20 degrés à Brest, à Dunkerque, 21 à Saint-Brieuc, 22 à Lille, 24 à Nice, Nîmes, Metz et Colmar, 25 degrés pour Paris, Besançon, Quimper, 27 à Marseille, Rennes, Orléans, 27 à Clermont-Ferrand, à Biarritz, 28 à Nantes, 29 degrés à Brive-la-Gaillarde, 28 pour Bordeaux et 30 degrés à Mont-de-Marsan. Mais alors la différence entre le matin et l'après-midi, elle est assez flagrante. Écoutez bien, ce matin par exemple, on a actuellement, à l'heure où je vous parle, 5 degrés à Reims, il en fera 25 à Reims cet après-midi. Donc c'est vraiment le grand écart entre le matin et l'après-midi, mais c'est le dernier jour, parce que les températures vont nettement baisser cet après-midi, dès demain, pardon, avec 10 à 15 degrés en moins demain après-midi sur l'ensemble du pays. Alors dans le ciel, c'est quand même le soleil qui domine majoritairement. On a quelques brouillards encore ce matin sur toute la façade du littoral de la Manche, des Hauts-de-France jusqu'à la Bretagne. Beaucoup de pluie au bord de la Méditerranée. D'ailleurs, le Gard et l'Hérault sont placés en vigilance orange pluie-inondation à partir de 22h ce soir pour forte de pluie, parce qu'un nouvel épisode méditerranéen arrive cette nuit. Il y aura des orages également entre la Gironde et les Pyrénées-Atlantiques.
5: Merci Anissa Haddadi, bon réveil à vous. Bienvenue sur Europe 1. Nous sommes le mardi 6 octobre, il est 8h.
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5: Faut-il s'attendre à une nouvelle escalade de la violence? 2000 policiers et gendarmes sur les dents cet après-midi à Paris pour encadrer jusqu'à 40 000 manifestants attendus. Les lycéens rejoints ce jour par les syndicats, les fonctionnaires, les agriculteurs également, l'ultra-gauche et les Black Blocs pourraient semer le chaos. Premier blocus à Lyon ce matin, nous y serons dans un instant. Dans ce journal également, la police a des idées pourries. Nouvelle attaque de Jean-Luc Mélenchon hier soir contre les forces de l'ordre. Et puis Rima Hassan a-t-elle commis un nouvel acte antisémite? Eh bien oui, répondent plusieurs députés européens. L'insoumise aurait piétiné des drapeaux israéliens à l'occasion des commémorations des attentats du 7 octobre. On va vous raconter. Votre invité ce matin à 8h10. Bonjour Laurence Ferrari.
21: Bonjour Dimitri. Ce sera Sébastien Chenu, député RN du Nord, alors que le gouvernement, vous l'avez dit, redoute un mardi noir et des mobilisations qui dégénèrent. Appelle-t-il au calme et à la prise en compte des revendications des lycéens? Marine Le Pen a décidé, elle, de maintenir la présentation de son contre-budget aujourd'hui pour démontrer la crédibilité économique de son programme. Mais avec quelles économies à la clé? Et puis l'affaire Bardella, des propos antisémites de Jordan Bardella n'en finit plus de polluer ce début de campagne. Demande-t-il une clarification et mesure-t-il l'impact de cette affaire sur les électeurs au second tour de la présidentielle?
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5: Branle-bas dans les commissariats et les casernes de gendarmerie ce matin à l'aube de cette nouvelle journée de mobilisation lycéenne, gonflée cette fois de la participation des étudiants, mais aussi d'une intersyndicale de l'éducation nationale ou bien encore des agriculteurs de la Confédération paysanne. On annonce jusqu'à 40 000 manifestants dans la rue, rien qu'à Paris, avec tous les risques de débordement que cela implique. On a appris hier, hein, par exemple, qu'un jeune de 15 ans a eu une main arrachée à Lens vendredi par une grenade policière. Une enquête de la police des polices est en cours. C'est en cette journée à haut risque. Les craintes de violence, en tout cas, sont bien réelles. William Molinier, les forces de l'ordre ont reçu des instructions du ministère de l'Intérieur. Il va falloir discerner les lycéens des casseurs. Hein.
0: Oui, présence des casseurs, mais aussi de leurs armes artisanales, engins incendiaires, bouteilles d'acide, mortiers d'artifice. Depuis une semaine, policiers et gendarmes sont la cible de projectiles confectionnés pour blesser, voire tuer, un mélange entre l'arsenal retrouvé habituellement lors des émeutes dans les banlieues et les modes opératoires des Black Blocs en marge des cortèges syndicaux. Hier à Paris, deux émeutiers ont été interpellés en train de préparer des cocktails Molotov à proximité d'un lycée. Les forces de l'ordre font face aussi à un nouveau phénomène, celui des vols de matériel policier brandis ensuite comme des trophées de guerre. Les casseurs se lancent des défis sur les réseaux sociaux. À Bayonne, dans la mêlée, un policier hier s'est fait subtiliser une de ses grenades de désencerclement. On sent que les émeutiers sont en train de se professionnaliser, note un policier engagé sur le terrain, à la fois pour contourner les dispositifs de sécurité, mais aussi pour échapper aux interpellations une fois les exactions commises.
5: William Molinier, le spécialiste sécurité défense d'Europe 1, en comptait hier près de 600 lycées bloqués. Le gouvernement a quant à lui précisé hier soir le bilan de ces derniers jours. 215 élèves blessés, 715 chez les policiers, 85 parmi les personnels éducatifs. Invité d'Europe 1 ce matin à 7h10, le sondeur Jérôme Fourquet réagissait à ce lourd bilan. Le sondeur venu présenter son dernier ouvrage Homo Occidentalis et qui fait le constat inquiétant d'une érosion de la retenue dans l'expression publique de cette jeunesse. Écoutez.
1: La capacité à se retenir, à se maîtriser, semble avoir disparu. Ce jeune interpellé à Belfort, après avoir roué de coups un policier, a dit « Je ne sais pas ce qui m'a pris, sans doute j'étais débordé par mon adrénaline hein, », comme oui. S'il n'était plus en capacité de se maîtriser lui-même. Et puis, l'autre élément, c'est le fait que les figures d'autorité ne sont absolument plus respectées et craintes. On a vu un phénomène absolument nouveau dans les mobilisations lycéennes et étudiantes, des personnels de l'éducation nationale, des proviseurs, des enseignants, être molestés ou agressés, ce qu'on n'avait pas vu, par exemple, dans les mobilisations contre la loi Fillon, contre le CPE, la loi Devaquet, ou même la référence des références en mai 68, là, il y a plusieurs dizaines de proviseurs et autant d'enseignants qui ont été agressés.
5: Le directeur du département opinion et stratégie de l'IFOP, Jérôme Fourquet, il était l'invité d'Europe 1 matin à 7h10. Entretien à retrouver en intégralité sur le site et l'appli d'Europe 1. La manifestation parisienne, elle, s'élancera à 14h et ce sera à Lyon dès 10h. Lyon, on retrouve le correspondant d'Europe 1. Bonjour Jean-Luc Boujon.
2: Bonjour Dimitri, bonjour à tous.
5: Jean-Luc, vous êtes devant le lycée Ampère où un blocus est en train de se mettre en place.
2: Oui, l'entrée du lycée a été bloquée tout à l'heure, peu après 7h. On a vu une cinquantaine d'élèves récupérer toutes les poubelles du quartier afin de les placer devant la porte d'entrée de ce lycée Ampère, l'un des plus anciens de Lyon, mais aussi l'un des plus mobilisés depuis le début du mouvement lycéen. Adam, élève de terminale, fait partie des leaders de la contestation.
3: On est en train de mettre des poubelles, des barrières, tout encombrant possible pour empêcher le passage dans l'établissement. C'est pour dire qu'il y a des choses qui ne vont pas. On a laissé privilégier de centre-ville, sauf qu'on n'a pas tous la même chance. En fait, on dit qu'en France, on est censé être égalitaire, sauf que tous les lycéens ne le sont pas. J'ai un ami à moi qui est lycéen scolarisé à Villeurbanne, c'est pas les mêmes conditions.
2: Alors ici, il n'y a eu aucune violence, aucune dégradation depuis une semaine. Les élèves y tiennent beaucoup et ils se sont organisés en conséquence pour protéger en quelque sorte leur lycée. C'est un point très important pour Tessa, écoutez.
4: On voit beaucoup sur les médias en fait des casseurs, des gens qui brûlent, des gens qui cassent, des gens qui font n'importe quoi. Sauf que en fait, nous, ici à Ampère, on est vraiment dans le système de on ne veut pas casser, on ne veut pas détruire, on est juste là pour montrer nos revendications.
2: Mais tu as peur qu'il y en ait des violences aujourd'hui ?
4: Bah, c'est toujours quelque chose qui fait un peu peur, que des gens soient blessés, on a vu beaucoup de choses, c'est quelque chose que vraiment je ne souhaite pas que ça arrive.
2: Alors il y a quand même une crainte réelle, notamment pour la manifestation qui s'élancera tout à l'heure à 10h depuis la place Bellecour. Malgré un important dispositif policier, la présence des syndicats mais aussi de certains parents pour encadrer le mouvement.
5: Jean-Luc Boujon, le correspondant d'Europe 1 en direct de Lyon, a noté un premier blocage à Paris ce matin. Le prestigieux lycée Louis-le-Grand est inaccessible.
9: La police sous pression est dans le viseur de la France insoumise.
5: Elle n'est plus tenue, affirmait hier soir Jean-Luc Mélenchon. Les insoumis qui continuent de souffler sur les braises de la contestation vont donc se joindre au cortège de la mobilisation lycéenne qu'ils soutiennent depuis le premier jour, Alexandre Chauveau.
8: La France insoumise soutient pleinement ce que Jean-Luc Mélenchon qualifie de plus puissant mouvement de jeunesse depuis 1968, un mouvement qu'LFI a attisé la semaine dernière.
22: Nous sommes fiers d'être aux portes des lycées pour défendre nos gamins.
8: Et ce, qu'importe les affrontements avec les forces de l'ordre et les multiples dégâts causés à des bâtiments publics. Pour Jean-Luc Mélenchon, la faute incombe avant tout aux policiers.
23: Ce qui est en train de se passer en matière de répression est inadmissible.
11: dans un pays civilisé.
8: Jean-Luc Mélenchon qui alterne la violence verbale.
22: Ceux qui tabassent nos enfants, ceux qui laissent libre cours à leur racisme, vont bientôt nous retrouver sur leur chemin. Il n'y aura ni oubli, ni pardon pour personne.
8: Et les propos compatissants à l'égard d'une jeunesse en colère.
11: La première tâche à accomplir face à des jeunes en révolte, c'est la médiation. Parler. Tout enfant est comme notre enfant.
8: Manière d'encourager le mouvement, le tout en tentant de donner des gages de responsabilité face à des scènes d'émeutes qui ont choqué l'opinion.
5: Alexandre Chauveau du service politique d'Europe 1.
9: Il est 8h07 sur Europe 1, le journal Dimitri Pavlenko.
5: Rima Hassan accusée par plusieurs élus, dont François-Xavier Bellamy, d'avoir renversé et piétiné les drapeaux de l'Union Européenne et d'Israël dans l'enceinte du Parlement européen. L'eurodéputée insoumise aurait eu un geste d'agacement alors que les deux étendards avaient été installés devant les photos de victimes des massacres du 7 octobre que l'on commémorera demain. Laura Legault.
14: Oui, sur une photo publiée sur X par une eurodéputée allemande, on voit le drapeau européen et le drapeau israélien à terre. Plusieurs témoins auraient assisté à la scène et accusent l'insoumise Rima Hassan. Parmi eux, François-Xavier Bellamy qui a pris la parole face au Parlement européen pour dénoncer ces actes.
16: Quel que soit le regard que nous portons sur la situation au Moyen-Orient, renverser le drapeau européen dans l'enceinte du Parlement européen est évidemment une indignité. Renverser le drapeau israélien pour une commémoration du 7 octobre est une manière de complicité avec ceux qui, y compris en Europe, cherchent à importer de nouveau la haine antisémite qui a fait les pires heures de l'histoire de notre continent.
14: Sur X, l'eurodéputé LR Céline Imar s'insurgèle aussi contre Rima Hassan. Le deuil des innocents lui sert de décor pour son happening. Indignation et dégoût, écrit-elle. La vice-présidente du Parlement, Pina Picierno, accuse la députée insoumise d'exploiter la tragédie pour se faire de la publicité et promouvoir l'antisémitisme. Tous appellent la présidence du Parlement à sanctionner sans délai Rima Hassan.
5: Laura Legault pour Europe 1. Et puis le football, les Bleus de Zidane en fanfare hier soir, victoire 4-1 contre la Belgique en Ligue des Nations au Stade de France. Les Bleus en tête de leur groupe. Dans un instant sur Europe 1, restez avec nous, Sébastien Chenu est l'invité de Laurence Ferrari. 8h08.
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17: Et notre invité ce matin dans la grande interview sur CNews et sur Europe 1, c'est Sébastien Chenu. Bonjour à vous.
21: Bonjour madame.
17: Député du Rassemblement National du Nord, vice-président de l'Assemblée nationale. Les autorités ont peur d'un mardi noir aujourd'hui avec des scènes de chaos, de guérillas urbaines, puisqu'il y aura dans la rue non seulement les lycéens, mais aussi les étudiants, les fonctionnaires, les syndicats et même des agriculteurs, alors qu'évidemment, il y a une forme de convergence des luttes. Est-ce que vous redoutez un scénario noir? Est-ce qu'on peut se dire aujourd'hui que les revendications de base des lycéens sont oubliées et qu'on bascule dans autre chose, Sébastien Chenu?
21: Ce qui est à craindre, c'est qu'on passe des revendications, justement, qui peuvent être intéressantes à entendre et qu'il faut prendre en considération, à des émeutes. Et en réalité, tout converge à ce que ces revendications soient transformées en émeutes, puisqu'un certain nombre de partis politiques ou d'acteurs de ces mouvements ne souhaitent qu'une chose, c'est casser, abîmer, renverser parfois même les institutions au détriment des revendications de base.
17: Vous portez votre regard sur qui ? Sur la gauche radicale ? Sur la France insoumise ?
21: Oui, alors vous savez, il y a plusieurs responsabilités dans ce que nous traversons aujourd'hui. D'abord, moi je pense que le gouvernement a une responsabilité énorme. Il n'a rien anticipé. Enfin, ça fait 10 ans que ce gouvernement, ces gouvernements...
17: Mais vous l'avez macroniste. Vous voulez dire, vous, la colère des lycéens ?
21: Mais ça fait 10 ans, madame, c'est 40 ans d'échec du système éducatif, aujourd'hui qui sont mis dans la lumière, mais enfin, on ne découvre pas ça. Les problèmes de Parcoursup, on ne les découvre pas. Les problèmes de locaux ou d'absence de professeurs ou de mauvaise rémunération des professeurs, on ne les découvre pas.
17: Vous supprimez, vous, Parcoursup ?
21: Oui, nous, on supprime Parcoursup. Mais on a un certain nombre de propositions, d'ailleurs, à faire. Mais ce que je veux dire, c'est que le gouvernement n'a jamais anticipé. Vous savez, c'est un peu comme sur la canicule, ils n'ont jamais rien anticipé, alors qu'on parle du réchauffement climatique depuis des années, et on s'aperçoit qu'il y a rien n'est climatisé. C'est un peu comme sur les incendies. On s'aperçoit qu'il n'y a pas un Canadair au moment où des incendies commencent. C'est-à-dire qu'en fait, il faut un fait d'actualité pour mettre dans la lumière le fait que notre pays est en train de s'effondrer de l'intérieur. Donc d'abord, les premiers responsables, c'est ce gouvernement qui est là depuis 10 ans. Et quand M. Le Cornu, qui lui est là depuis le premier jour de la Macronie avec Édouard Philippe, hein, il était ministre, il a été ministre de tous les gouvernements, donne à ses ministres une feuille de route en disant, dit une feuille de course, une liste de course à faire. Écoutez, il est à 6 mois de partir. Dans 6 mois, il est dehors. Dans 6 mois, il fait ses bagages. Est-ce que ces gens-là sont bien responsables ? Ça, ce sont les premiers responsables de la situation.
17: Très bien. Est-ce qu'il y a aussi la question du maintien de l'ordre, qui est la responsabilité du gouvernement ? Est-ce que vous pensez qu'il y a une bonne proportionnalité ? Il y a énormément de blessés, plus de 700 blessés côté forces de l'ordre, gendarmes et policiers, mais aussi 215 jeunes blessés, un lycéen qui a perdu une main à Lens, il y a des yeux abîmés, il y a des tirs de mortier qui blessent les jeunes. Est-ce qu'il y a une bonne proportionnalité dans l'intervention des forces de l'ordre ?
21: Alors d'abord, s'il y a l'intervention de forces de l'ordre, c'est qu'il y a des émeutiers, c'est qu'il y a des gens qui viennent pour casser, c'est qu'il y a des gens qui viennent pour bordéliser ces manifestations et que souvent ils sont excités par les mêmes. Vous savez, c'est toujours la même chose. L'extrême gauche, la France insoumise, se greffent sur des mouvements qui ont des revendications légitimes. Ils rentrent dedans, ils essayent de les récupérer, de les manipuler. Et ensuite, ils se font déborder, évidemment, par leurs propres extrémistes, par leurs plus radicaux qui sont là pour casser. Donc, évidemment, d'abord, il y a une responsabilité aussi aussi de l'extrême gauche, de la France insoumise, leurs propos sur les violences policières, leurs propos sur la légitimation de la violence, évidemment, incitent évidemment les jeunes à suivre un certain nombre
17: d'émeutiers. Et que feriez-vous de différent, vous ?
21: La première des choses, si vous voulez.
17: La gestion du maintien.
21: La première des choses, madame, c'est qu'on ne commence pas par regarder les revendications lycéennes à partir du moment où les lycées sont bloqués. C'est le déblocage des lycées qui doit être la première des choses. Et ensuite, on discute, on met sur la table. Mais on aurait pu discuter avant. Je veux dire, ça fait 10 ans qu'ils sont là. Ils auraient pu identifier les problèmes. Ils ont été identifiés. Nous, quand on parle de la revalorisation des salaires des professeurs, on porte une proposition d'augmentation de 5%, de 3%, pardon, par an sur 5 ans des revalorisations des indemnités des professeurs, des salaires des professeurs. Cette proposition, elle est sur la table. Le moratoire sur la fermeture des classes dans les zones rurales, c'est une proposition que nous portons.
17: Il n'y a plus d'élèves. Comment vous faites-vous ?
21: Dans les zones rurales, il y a d'abord aussi des élèves, mais nous avons les classes, c'est pas uniquement de la comptabilité, c'est aussi une école dans un village, c'est la vie du village. Donc je veux dire, il y a de quoi nourrir un beau débat sur l'éducation nationale et prendre des décisions. Mais ils ont nommé des dizaines de ministres de l'éducation nationale qui ont des propos plus contradictoires les uns des autres. Madame Belloubet pensait l'inverse de Monsieur Blanquer. Monsieur Blanquer pense l'inverse de Monsieur Geffrey. Enfin, ils ont fait n'importe quoi aussi pendant 10 ans.
17: Ma question, c'était qu'est-ce que vous feriez, vous, dans cette gestion du maintien de l'ordre ? Parce qu'on voit bien que ce qui se passe aujourd'hui est peut-être une répétition générale de ce qui pourrait se passer après l'élection présidentielle. Quels seraient vos directive adressée aux forces de l'ordre ? Est-ce que ce serait de l'autorité, de la fermeté ? Est-ce qu'il y a beaucoup de casse en face ?
21: C'est évidemment de l'autorité et de la fermeté. Nous avons proposé, Marine Le Pen a proposé qu'on vote une loi anti-casseurs. C'est-à-dire que si vous êtes membre participant à une émeute, eh bien ça doit être considéré comme un délit s'il y a de la casse. Si vous n'êtes même pas formellement identifié, le fait d'avoir participé en bande organisée, eh bien vous devez avoir une sanction. Sanctionner un certain nombre de familles. Agir avec ce levier qui n'est jamais utilisé. C'est-à-dire pression des allocations.
17: C'est la loi casseur-payeur qui arrive au Sénat.
21: Bien entendu, mais il faut aller plus loin. Virer les gens de leurs logements sociaux, des familles dont les gamins se comportent mal. Si votre gamin se comporte mal, être parent, c'est pas uniquement pouvoir regarder les yeux ouverts avec un grand sourire ce que fait votre gamin dans la rue. C'est prendre aussi un certain nombre de sanctions. Et si vous ne les prenez pas, vous ne pouvez pas bénéficier de la solidarité nationale, c'est-à-dire d'un logement social, si vous n'êtes pas capable de tenir votre gamin. Ça, ce sont des bases, en fait. On a l'impression que on va révolutionner le monde avec ça, mais non, c'est la base,
17: mais
21: c'est le bon sens.
17: On n'est pas la méthode forte à tout craint. C'est ce que je vous demande, Sébastien Chenu.
21: Non, mais
17: c'est-à-dire, le rétablissement de l'ordre, de l'autorité, ça passera pas par plus de blessés et plus d'interventions de la force.
21: Mais c'est pas ça le but. Le but, c'est que d'avoir des mesures qui les dissuadent, d'avoir des peines planchées, d'avoir des peines qui soient réellement faites, qu'ils risquent quelque chose. Parce qu'en fait, pourquoi est-ce qu'il y a des émeutiers ? Parce qu'ils savent qu'ils ne risquent rien. Revoir, effectivement, la majorité pénale à 16 ans, qui aujourd'hui, le fait est une excuse qui est automatique. Eh bien, revenir sur ça aussi. Vous savez que lorsque vous êtes jugé, vous avez deux cours, en fait. Quand vous êtes mineur, vous avez d'abord une audience de culpabilité, puis après une audience de peine. Souvent, elle est 6, 8 mois, 1 an après. Il faut les resserrer. Il faut que ce soit effectif immédiatement. Pourquoi ces gens, ces gamins, ces jeunes sont des délinquants lorsqu'ils cassent ? Parce qu'ils ne risquent rien.
17: Est-ce qu'il faut convoquer les parents ? Le préfet des Hauts-de-Seine l'a fait très récemment.
21: Bien sûr.
17: Il a convoqué les parents. Il a été critiqué de toutes parts.
21: Bien sûr, mais moi je crois beaucoup dans les sanctions sur les familles, parce que les familles doivent reprendre en main leurs responsabilités. Et puis si vous voulez, il faut aussi que mettre fin à autre chose, c'est ça, c'est à l'État de faire respecter aussi la neutralité des agents publics. J'ai vu évidemment une principale de collège qui s'en prenait à votre chaîne.
17: Mais vous ne voulez pas répondre à notre chaîne.
21: Oui, elle sort de sa neutralité, elle doit faire preuve de neutralité, mais le syndicat de la magistrature qui prend des positions politiques, là aussi, sort de sa neutralité. Les agents publics doivent respecter la neutralité et c'est au gouvernement de faire respecter ça. On a l'impression, si vous voulez, que de tous côtés, les autorités s'écroulent. L'autorité avec un grand A n'existe plus. Donc ça, c'est au pouvoir politique, c'est à l'État de réinstaller cette autorité.
17: Vous avez pointé au début de notre intervention, Sébastien Chenu, la responsabilité de la France insoumise, surnommée la France incendiaire par Bruno Retailleau. Encore une fois, est-ce que finalement, ils ne sont pas aujourd'hui débordés ? par ce qui se passe dans la rue.
21: Oui, mais ils portent en eux cette violence. Vous savez, ils portent en eux cette violence à partir du moment où ils ont fait élire un député de la Jeune Garde. Ils portent en eux une violence, ils portent en eux une haine, une hostilité à la République à partir du moment où ils frayent avec les islamo-gauchistes, à partir du moment où ils sont dans des revendications communautaires. Ils portent en eux la fracturation de notre société. Donc Jean-Luc Mélenchon sait très bien ce qu'il fait. Il le dit, il donne des coups de boutoir dans notre société, dans ses institutions, dans ses grands équilibres, pour faire en sorte que, évidemment, le bazar général soit installé et que ce soit la rue qui gagne. La France insoumise est un mouvement dangereux qu'il faut combattre dans les urnes, mais c'est un mouvement, évidemment, qui porte cette violence.
17: Et pourtant, c'est vous qui l'accuse d'être un véritable danger pour la République. Jean-Luc Mélenchon dit que c'est le Rassemblement national qui peut mettre en péril la République. Que lui répondez-vous ?
21: Mais à quel moment est-ce que le Rassemblement National attaque une réunion ? À quel moment des militants du Rassemblement National tuent un jeune homme ? À quel moment des militants du Rassemblement National empêchent des adversaires politiques de parler ? Nous, nous sommes des démocrates, nous souhaitons que le combat politique, il se fasse dans les hémicycles, dans les assemblées, dans les débats, pendant les élections, et que chacun puisse s'exprimer. Nous, on n'est pas en train d'instrumentaliser qui que ce soit. Vous savez, c'est toujours pareil, hein. L'extrême-gauche pourrit tout ce qu'elle touche. Ils l'ont fait avec les mouvements sociaux, ils l'ont fait avec les gilets jaunes, ils abîment notre démocratie.
17: Les nuages noirs continuent à s'amonceler, Sébastien Chenu, sur le ciel de France. Il y a évidemment le budget, avec la discussion qui démarre, avec un certain nombre de milliards demandés d'économie par le gouvernement, mais en réalité ce sont surtout les entreprises qui vont payer le plus lourd tribut à cet effort-là. Votre contre-budget présenté ce matin propose 125 milliards d'économies sur 5 ans. Comment est-ce que vous comptez vous y prendre, et où est-ce que vous allez couper en réalité, parce qu'on a du mal à voir où sont les réelles coupes.
21: Bien sûr, mais il y a de quoi faire face à l'état catastrophique des finances publiques que vont nous laisser les macronistes. Je vous rappelle que lorsqu'Emmanuel Macron est arrivé, la charge de la dette était de 40 milliards, elle va être de 90 milliards en 2027. Donc effectivement, Emmanuel Macron n'a jamais anticipé, n'a jamais su profiter des taux d'intérêt lorsqu'ils étaient bas. Emmanuel Macron est en échec sur sa politique économique, industrielle, sociale, puisqu'il n'y a pas de croissance. Emmanuel Macron a été incapable de baisser les dépenses publiques, et c'est là qu'il y a de quoi faire. Évidemment, on parle de la contribution à l'Union européenne, évidemment, on parle de l'immigration et les 20 milliards qu'elle coûte en termes d'aide sociale annuellement. Évidemment, le côté agencification de l'État, c'est-à-dire toutes ces structures suradministratives qui nous coûtent énormément.
17: Vous coupez tout, vous mettez les gens au chômage.
21: Non, mais pas les gens au chômage. On remet les gens sur leur mission. On remet les gens sur leur mission essentielle. On enlève toutes ces agences qui coûtent énormément d'argent. Rappelez-vous combien coûtait d'ailleurs le recours à McKinsey, etc. et à toutes ces agences. Et on réordonne. Vous savez, nous, notre principe, il est simple. On veut redresser, réparer et protéger. Redresser les finances publiques, parce que sinon on va à la catastrophe. Réparer ce qu'a fait Emmanuel Macron, c'est-à-dire remettre chacun sur ses missions, et puis évidemment protéger l'épargne des Français, protéger le pouvoir d'achat des Français, et puis réorganiser la dépense publique, parce qu'il ne s'agit pas de passer des coups de rabot, ça ne m'intéresse pas ça. Il s'agit de réorganiser la dépense publique. On a besoin d'argent pour relancer la démographie, on a besoin d'argent pour l'éducation nationale, pour la police, la justice, les grands piliers, la santé, les grands piliers de l'État régalien, et c'est là où il faut réorganiser la dépense.
17: Une mesure que va annoncer peut-être Marine Le Pen tout à l'heure, quelle est la mesure phare à votre avis ? Il y a cette règle d'or budgétaire qui a fait son irruption dans le programme de Marine Le Pen, elle y était assez hostile jusqu'à présent. Introduire dans la Constitution par référendum l'obligation de réduire le déficit public à 3% du PIB, c'est exactement les obligations de Maastricht pas du tout dans son programme.
21: D'accord, mais on n'est pas exactement dans la même situation. Vous voyez bien aujourd'hui cette espèce de nœud coulant qui nous tire vers le fond, ou cette boule de neige qu'expliquent les économistes matin, midi et soir, va nous entraîner à une crise obligataire si on ne fait pas quelque chose. La crise, elle est devant nous, elle est très proche.
17: Et même la présidentielle, selon vous ?
21: Mais c'est possible. Donc nous, notre but, c'est de montrer des chemins, montrer des perspectives justement aussi aux marchés financiers pour leur dire, regardez, il y a des possibilités de faire autrement. Et c'est vrai que cette règle d'or qui est un cap, qui est un cadre que Marine Le Pen veut proposer aux Français par référendum, eh bien, elle sera le cadre dans lequel évoluera le programme et les propositions de Marine Le Pen, dont le but sera évidemment de désendetter l'État. Toute initiative sera prise pour désendetter l'État et de l'autre côté, rendre du pouvoir d'achat.
17: Avec des hausses d'impôts à la clé ou pas ?
21: Non, pas de hausse d'impôts. Non, nous n'aurons pas de hausse d'impôts.
17: Hier, votre région porte-parole du gouvernement dit que vous aviez voté des dizaines de millions d'euros d'impôts supplémentaires.
21: Non, mais ce gouvernement ne pourra jamais faire la leçon à qui que ce soit, vu la façon dont ils ont géré les finances publiques. Ils ont prélevé beaucoup d'argent sur le dos des Français, ils l'ont très mal réparti puisque tous nos services publics sont exsangues, et ils ont passé leur temps pour se maintenir au pouvoir à faire des chèques avec l'argent des Français. Donc qu'ils gardent leur leçon pour eux et qu'ils nous laissent, comme le fera Marine Le Pen avec Jordan Bardella et Jean-Philippe Tanguy ce matin, proposer une autre trajectoire budgétaire pour le pays.
17: Vous évoquez Sébastien.
21: Et vous verrez, il y aura des surprises.
17: Des surprises concernant ces mesures.
21: Oui, des surprises, avec des droits nouveaux aussi, avec... avec des droits nouveaux, avec des politiques qui montrent que nous prenons en compte la réalité économique et sociale du pays.
17: D'accord. Jordan Bardella, vous venez de l'évoquer. Marine Le Pen a redit avoir totalement confiance en lui après la polémique liée aux déclarations de Mediapart qui évoquent des écrits antisémites lorsqu'il avait 17 ans. Est-ce que vous avez mesuré l'impact dans le parti de cette affaire et aussi auprès des électeurs du Rassemblement National dans la perspective d'un second ou du premier et du second tour ?
21: Oui, mais chez nous, la manipulation, ça prend pas. Et je vous parle de manipulation parce que, évidemment, Mediapart se retrouve aujourd'hui confronté à l'un de ces témoins majeurs de leur affaire qui raconte qu'effectivement, Mediapart a manipulé, a occulté un certain nombre de mails, de réponses. A manipulé pourquoi ? Pour nuire à Jordan Bardella, pour le faire passer pour ce qu'il n'est pas, pour le faire passer pour un antisémite. Mediapart a repris des éléments qui avaient fait l'objet déjà de condamnations pour diffamation les années précédentes. Donc effectivement, Mediapart est en train de subir le fameux boomerang de Canberra, vous savez, dans le dîner de cons, ils sont en train de reprendre en plein visage ce boomerang qu'ils ont lancé parce qu'ils ont la volonté uniquement de nuire. La manipulation de Mediapart ne prend pas, ne marche pas.
17: Mais il n'y a pas d'impact, comme je vous le disais, dans votre parti, dans le Rassemblement National.
21: Il y a zéro impact parce que personne n'y a jamais cru. Et parce qu'aujourd'hui, la plainte pour diffamation est déposée, les plaintes pour faux vont être déposées, ou elles sont peut-être au moment déjà où nous parlons.
17: Procédure longue, disent certains de vos détracteurs. On aurait pu choisir une

0: qui a décroché, abîmé, insulté le drapeau israélien et le drapeau européen, parce que ils portent en eux la profanation. La France insoumise porte en elle la profanation. Ils ont toujours besoin de piétiner, de saccager, d'abîmer ce qui ne pense pas comme eux, et que la veille des commémorations du 7 octobre, où on doit penser aux victimes israéliennes et aux victimes françaises, eh bien, une députée européenne saccage un drapeau israélien, ça en dit long sur ce qu'il pense de nos compatriotes juifs, ça en dit long de ce qu'il pense d'Israël et du droit d'Israël à vivre. Eh bien, moi, je crois que c'est la meilleure des réponses en observant et en condamnant fermement les propos et les gestes de Mme Hassan.
1: Sébastien Chenu, demain, vous l'avez dit, ce sera le 3e anniversaire du 7 octobre. 3 ans après, où en est la France par rapport à l'antisémitisme? On voit que les actes antisémites explosent dans notre pays, concernent absolument toutes les types de populations. Comment lutter contre ce fléau? Est-ce que vous êtes le parti qui pourra lutter contre l'antisémitisme?
0: Oui, bien sûr, nous sommes le parti de la fermeté, nous sommes le parti de l'ordre, nous l'avons déjà indiqué, mais c'est vrai qu'en cette veille de recueillement, au moment où moi je pense au peuple israélien, aux Français aussi qui ont été victimes de cela, on sait que l'antisémitisme est encore très fort dans notre pays, qu'il est relayé par des mouvements politiques, et qu'il faudra évidemment, c'est la meilleure des réponses, battre ces mouvements politiques à l'occasion des prochaines élections.
1: Aurore Berger, ministre de l'égalité entre les femmes et les hommes, sera sur notre plateau demain. Elle présente en juillet un projet de loi en 10 articles contre le racisme et l'antisémitisme. Il prévoit notamment une peine d'inéligibilité pour les élus condamnés pour infraction antisémite ou raciste. Est-ce que c'est une bonne chose et est-ce que ça pourrait empêcher certains élus de pouvoir se présenter ou se représenter?
0: Non, mais moi je suis par principe toujours hostile au fait qu'on empêche les élus de parler, parce qu'au contraire, je pense que c'est parce qu'on laisse des élus comme la France Insoumise de parler qu'ils se dévoilent et qu'on sait comment on doit les combattre. Donc les histoires de dire il faut les empêcher de parler, ça ne résout pas les problèmes de fond. Attaquons-nous aux problèmes de fond et puis laissons la France Insoumise se montrer sous son vrai visage. C'est comme ça qu'on la combat le mieux.
1: Vous me parlez beaucoup de la France Insoumise, moi je vous parle de vous encore une fois, de votre attitude par rapport à l'antisémitisme, les mesures qu'il faut prendre pour empêcher ce fléau de se développer dans notre pays et protéger la communauté juive.
0: Bien sûr, mais c'est des mesures d'ordre judiciaire. Il faut alourdir un certain nombre de sanctions. Elles existent déjà, mais il faut les alourdir. Il ne faut rien laisser passer en matière d'expression ou d'action ou de profanation. Vous l'avez vu dernièrement.
1: Vous réclamez des sanctions contre Rima Hassan aux députés, au Parlement européen?
0: Je pense qu'elle devrait être sanctionnée, oui. Et d'ailleurs, je crois que nos députés européens ont saisi les instances du Parlement européen suite à ce qu'elle a fait.
1: Sébastien Chenu était notre invité. Merci beaucoup d'être venu ce matin dans la matinale sur CNews et sur Europe 1. Bonne journée à vous.
2: Merci Sébastien Chenu. Merci Laurence Ferrari. Restez avec nous sur Europe 1 dans un instant. Vos signatures du mardi. À tout de suite.
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1: Il est 8h33, très bon début de journée avec Europe 1 matin et Dimitri Pavlenko jusqu'à 9h.
2: Pascal Praud nous rejoindra dans quelques minutes, Olivier Delagarde également pour sa revue de presse, Eugénie

0: Astier, votre signature Europe 1 du jour vous parlera de Parcoursup qui cristallise l'hostilité des lycéens. Mais d'abord, le livre du jour. Bonjour Nicolas Caro.
1: Bonjour Dimitri.
0: Ce matin, vous nous parlez du roman de Sylvain Prudhomme.
1: Ouais, il y a des écrivains comme ça, je ne les connais pas, mais j'ai l'impression que c'est des amis. Il y a beaucoup de douceur dans les livres de Sylvain Prudhomme, c'est aux éditions de Minuit. Dans la sélection Goncourt d'ailleurs, De l'autre côté du lac, c'est le titre de ce nouveau roman. Ça commence sur un parking dans un secteur montagneux dans les Alpes, pas loin d'une réserve naturelle. Il y a là le narrateur, il voit une femme en train de charger des caisses dans un berlingot, la voiture. Il lui propose un coup de main, elle accepte. Ils discutent 5 minutes et elle est étonnante. C'est une photographe, Paola, habituée de la haute montagne. Lui, il sait crapahuter aussi, mais c'est un amateur. Il aimerait bien découvrir d'ailleurs cette réserve avec un lac incroyable, mais l'accès est extrêmement limité justement pour laisser la nature peinarde. Enfin voilà, les deux bavardent un peu, et puis chacun part de son côté.
0: Bon, et il est tombé sous le charme.
1: Et oui, et il y pense beaucoup. Et finalement, il fouille même un peu sur Internet pour la retrouver via ses expos photos. Il tombe sur une adresse mail, et il envoie, un peu gêné quand même, un mail pour lui dire qu'il a été bien content de la rencontrer, et que si jamais, il irait bien boire un café. Il envoie, et la seconde d'après, il regrette un peu. Il en renvoie un pour dire, pardon, c'était un peu déplacé en fait d'envoyer un mail, oubliez ça. Mais en fait, elle répond qu'elle est très contente d'avoir reçu un message, et qu'elle le contacte dès qu'elle rentre d'expédition. Et elle lui envoie même un plan, un croquis du lac avec des petites croix qui sont les lieux de prise de vue. Il est tout content, mais on apprend bientôt qu'elle a disparu. Plus de traces. On n'a pas retrouvé de corps, mais bon, pas terrible. Alors, il commence à enquêter et à interroger les gens qui l'ont côtoyée, et notamment ceux avec lesquels elle est partie en expédition et avec lesquels elle avait trouvé elle-même le corps d'un homme qui avait dégringolé de la paroi. C'était très très très bizarre. Et on veut savoir, pour ça, pour elle et pour d'autres événements survenus là-haut. Mais avec le style de Sylvain Prudhomme, empreint donc de douceur et d'une écriture ciselée.
0: Ah, vous avez bien aimé. Donc, de l'autre côté du lac, Sylvain Prudhomme en lice pour le Goncourt, c'est ça?
1: Oui.
0: Pour le Goncourt. Merci beaucoup Nicolas Caro. Votre choix littéraire du jour. 8h35 sur Europe 1.
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0: Place à votre signature Europe 1 du mardi. Bonjour Jenny Bastier.
6: Bonjour à tous.
0: Dans les manifestations de lycéens violentes et chaotiques de cette dernière semaine, un mot d'ordre surnage. Et vous voulez vous arrêter dessus aujourd'hui, la suppression de Parcoursup.
6: Oui, une amie professeure au lycée me racontait son désarroi. Elle demandait à ses élèves pourquoi ils manifestaient. La réponse fut quasiment unanime. Parcoursup, madame. Elle leur explique que Parcoursup n'est au fond qu'une plateforme de candidature et d'appariement, et qu'on ne pourra jamais le supprimer. Il faudra bien répartir les élèves entre les différentes filières du supérieur. Si, madame, Mélenchon a promis de le supprimer, lui répondent-ils. Et oui, effectivement, les insoumis promettent de supprimer Parcoursup avec leur slogan « Parcoursup tri, nous l'abolirons », ainsi que de créer 150 000 places supplémentaires dans l'enseignement supérieur, afin, je cite, « de garantir à chacun l'accès à la formation de son choix ». Une promesse aussi séduisante qu'impraticable, mais qui rencontre un certain succès auprès d'une jeunesse à laquelle on apprend depuis des années à considérer toute sélection comme une violence, toute frustration comme une injustice.
0: Mais pourquoi cette promesse de supprimer Parcoursup est-elle mensongère?
6: D'abord, il faut rappeler que la France n'est pas un enfer de la sélection. 95% des bacheliers reçoivent au moins une proposition dans le supérieur. Nous sommes dans la moyenne haute de l'OCDE. Le problème, c'est que les insoumis promettent davantage, non pas une place, mais la formation de son choix. Alors, imaginons qu'on crée ces 150 000 places à l'université supplémentaire. Bon, passons sur le financement, en pleine crise budgétaire, comment va-t-on payer? Mais qu'arriverait-il ensuite? On ne ferait que repousser de quelques années le mensonge du bac. Entretenir les jeunes dans l'idée que toute orientation désirée devient un droit. Car le problème n'est pas seulement d'entrer à l'université. Encore faut-il y réussir. Moins de 4 étudiants sur 10 obtiennent leur licence en 3 ans. Il y a pire que la sélection par Parcoursup, c'est la sélection par l'échec. Que fera-t-on ensuite des étudiants auxquels on aura garanti une place mais qui n'ont pas le niveau pour aller jusqu'au bout? Ou de ceux que l'on aura encouragés à poursuivre dans des filières qui offrent très peu de débouchés économiques? La sélection, chassée par la porte, reviendra par la fenêtre. Alors peut-être que Jean-Luc Mélenchon proposera ensuite de leur garantir un emploi public. Après le droit aux études de son choix, le droit au métier de son choix, ce sera le retour des ateliers nationaux. Mais on voit là qu'on est dans la démagogie pure.
0: Et sur le fond, cette angoisse des lycéens, est-ce qu'elle ne traduit pas un problème de fond malgré tout ?
6: Écoutez, il y a bien sûr derrière cette affaire une question beaucoup plus profonde, celle de la massification scolaire. Dans toutes les sociétés, il y a davantage d'aspirants aux positions prestigieuses que de positions disponibles. Lorsqu'on augmente massivement le nombre de diplômés, sans augmenter dans les mêmes proportions les emplois correspondant à ces aspirations, on produit un précariat diplômé, persuadé d'avoir fait tout ce qu'on lui demandait, mais convaincu que la société lui refuse la place qu'il mérite. L'historien américain Peter Turkin prévient que cette surproduction d'élite est le moteur le plus puissant pour la violence et le chaos. Nous y sommes. Et les progrès de l'IA, qui va remplacer les métiers diplômés, va accélérer ce processus. Cette frustration est un puissant carburant politique que Mélenchon attise. Il promet aux jeunes un monde sans sélection, sans hiérarchie, sans effort. Il leur ment sciemment. Et j'ai envie de leur dire ce matin aux jeunes, ne le croyez pas, n'écoutez pas ce terrible démagogue qui flatte vos désirs, mais se rit de votre avenir.
0: Signature Europe 1, Eugénie Bastier. Tiens, je recite le livre de Peter Turchin, absolument passionnant, Le chaos qui vient. Vous aviez chroniqué il y a quelques mois de cela dans les colonnes du Figaro. Merci Eugénie Bastier. 8h39 sur Europe 1, dans un instant, la revue de presse d'Olivier Delagarde et Pascal Pro. À tout de suite.
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6: 8h42 sur Europe 1. Très bon début de journée avec un nouveau podcast à découvrir, Dimitri Pavlenko.
0: Et oui, Europe 1 vous raconte l'incroyable parcours de Jean-Paul Belmondo, de la nouvelle vague au style Bebel, sa passion pour la boxe, ses dérapages, sa joie de vivre. Avec en bonus, une interview inédite de 1969. Ça n'a jamais été diffusé. Écoutez.
15: Quand j'étais jeune, je voulais être clown. C'est ma mère qui aime beaucoup le cirque, qui m'emmenait tout le temps au cirque. Et moi, vraiment, j'avais pris le goût du cirque et j'étais passionné par les... par les clowns. Quand j'étais à l'école, je faisais avec des copains, on faisait des numéros de clowns. Enfin, vraiment, on se déguisait en clowns. Parce que quand on est jeune, parce que tu te rappelles, c'est quand même un mystère, les clowns.
12: Vous n'avez jamais entendu Jean-Paul Belmondo se confier comme ça. 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
0: Voilà, podcast en 5 épisodes. Alors, ce qui me frappe dans l'archive que l'on vient d'entendre, c'est la voix de Jean-Paul Belmondo jeune. Et j'aime beaucoup réentendre les voix des gens que l'on connaît, des grandes stars quand ils étaient jeunes, car la voix évolue. Et il y en a un dont j'aimerais bien entendre la voix jeune. Je ne sais pas s'il a des enregistrements, c'est vous, Pascal Pro.
12: Ah si, il y en a sur Instagram.
0: Votre voix jeune, quand vous aviez 20-30 ans.
12: Journaliste sportif.
0: Jeune journaliste sportif. On reconnaît le timbre, mais il y a...
16: Ah bah oui, on reconnaît le timbre quand même. Mais non, ce qui est amusant, ça serait de l'entendre quand t'as 10 ans ou 15 ans. Ah mais oui. Quand t'as 25 ans, ta voix, elle est déjà...
12: Il y a une archive qui circule sur les réseaux sociaux où vous interviewez Fabien Barthez. Vous
16: bien
12: suivez
16: sûr.
12: Un match de Ligue des Champions et Fabien Barthez fume une cigarette juste ouais. après son match avec, ah oui. avec Pascal Pro.
0: Ah, ça se fait moins,
12: ça
0: on va
12: se
0: dire.
12: Fait moins, ouais.
0: Bon, Jean-Paul Belmondo, Belmondo dans votre panthéon personnel, Jean-Paul Pascal.
16: Je trouve dans les séquences émotions des dernières années, je trouve que lorsque le cercueil de Belmondo a quitté les Invalides sur la musique des professionnels avec la réalisation où on voyait des anonymes mais aussi des personnalités en train de pleurer, c'était bouleversant. Parce que c'était la France unie lorsqu'on est tous ensemble et que nous sommes rassemblés par quelque chose. Mmh. Et il faisait assez beau, c'était un jour de septembre. Et tu vois Jean Dujardin qui pleure, tu vois beaucoup de personnalités, mais beaucoup d'anonymes aussi. Et Belmondo, il avait quelque chose de rare quand même, c'est que tout le monde l'aimait. C'est tout à fait rare, un potentiel sympathique qui a fait de lui une star.
17: La critique a parfois été sévère quand même. Hein.
16: Oui, quand je dis tout le monde l'aimait, c'est ouais, le public. Voilà. Mais vous avez raison, la critique a été très très sévère. Je me souviens... Je crois qu'il y avait un film qui était sorti le même jour qu'Une chambre en ville de Jacques Demy. Il y avait une polémique absolument incroyable parce qu'il y avait ce film, Une chambre en ville, qui sortait. Et puis, alors, je ne sais
17: c'était
16: plus si c'était
17: As.
16: L'As des As. Certains disaient, ben voilà, il y a une promotion incroyable pour L'As des As, des dizaines ou des centaines de salles, des
0: une
16: milliers même.
0: Une bouffonnerie de Jean-Paul Belmondo, alors qu'il y a du vrai cinéma juste à côté.
16: Voilà, mais
0: c'est
16: public qui choisit, c'est le public qui a raison. Et les stars populaires, c'est formidable. Il n'y a pas l'équivalent dans la société française aujourd'hui d'un Belmondo, je ne crois pas.
0: Olivier de la
17: et
0: Garde.
17: Je voudrais signaler qu'il y a une exposition à la Cinémathèque qui ouvre ses portes.
16: Julien Pichenet est allé hier, il m'a rapporté
17: le livre.
16: Formidable
17: exposition.
16: Et bien sûr. Mais il y a de tout sur Belmondo. Il y a effectivement le... Léon Morin-Prêtre, le début de carrière, évidemment À bout de souffle, Pierrot le fou, et puis il y a évidemment Les Misérables de Lelouch, il y a également Itinéraire d'un enfant gâté, il y a bien sûr Le Professionnel, Flic ou voyou, vous direz à madame.
0: Ouais. C'est incroyable.
12: Quelle encyclopédie. Et il y a son petit-fils à suivre de près.
16: Et Victor
12: incroyablement
16: Belmondo.
12: Bon. Très
16: parce
12: bon
16: que
12: acteur.
16: C'était pas facile pour lui. Hein.
17: Allez-y, faites
12: en plus, il
17: imitation.
0: Bon, en tout cas, ce podcast Europe 1, 5 épisodes. J'espère que Pascal vous aura à lui seul donné envie de l'écouter. Destins extraordinaires, c'est sur toutes vos plateformes. De quoi vous voulez nous parler dans l'actualité de ce jour, mon cher
16: avis,
0: Pascal? J'ai bien peur de connaître
16: la
0: réponse.
16: Non, je trouve que les propos de Mélenchon qui sont incendiaires seront très peu commentés aujourd'hui. Et ça en dit beaucoup. Ce qu'il dit sur les flics est incroyable. C'est un pyromane qui jette de l'huile sur le feu.
0: La police est hors de contrôle, en substance,
16: mais,
0: c'est ce qu'il dit.
16: Mais voilà. Pire que ça, la police tue, cette troupe, le ton qu'il emploie, et ce qui est terrible, c'est que ses propos seront très peu commentés ce matin. Il n'y aura aucune pétition contre la France insoumise qui met en danger notre démocratie aujourd'hui. C'est ça la réalité.
12: Mais qui est très entendue chez les jeunes, hein, très
16: et qui
12: écoutée.
16: Bien sûr, parce que les jeunes, tu leur dis, il n'y aura pas Parcoursup, tout, on va raser Graditis, la police tue. Auprès d'une jeune génération, ben, c'est entendu, hein, bien sûr. Et sa responsabilité d'homme politique est engagée, bien évidemment. Ça s'appelle de la démagogie pure et dure.
0: Alors, on va parler sur Europe 1 ce jour. Pascal Pro vous attend, c'est cet après-midi de 16h à 18h. On vous attend nombreux. Standard, Anissa Dadi, le numéro de téléphone.
12: Le 01 80 20 39 21, numéro non surtaxé pour dialoguer tous les jours avec Pascal Pro de 16h à 18h.
0: Ouais, on a une petite pensée aussi ce matin pour Emmanuelle Ducrot qui n'est pas avec nous, mais elle nous revient très vite. Il est 8h47 sur Europe 1.
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0: La revue de presse d'Europe 1 à présent, Olivier Delagarde. Et la France s'attend à vivre un nouveau mardi noir.
19: Oui, mardi noir, Dimitri. On ressort les vieilles expressions usées jusqu'à la corde. Mardi noir, comprenez que les forces de l'ordre vont en voir sans doute de toutes les couleurs. Dans le Figaro, Christophe Cornevin est d'ailleurs allé les interroger. Nous allons vivre une mobilisation de très grosse ampleur, émaillée d'incidents, prédit un fonctionnaire de haut rang. Selon nos informations, écrit le journal, les services de renseignement anticipent une inquiétante convergence réunissant les lycéens, leurs parents, les enseignants, ainsi que toutes les corporations qui se sentent délaissées. Autant dire que cela pourrait faire du monde et que les casseurs sont déjà en embuscade, prévient-il. Dans les régions aussi, poursuit le Figaro, les scènes de violence risquent d'aller crescendo au fil de la journée, lui explique une source bien informée.
0: Et l'inquiétude gagne également le gouvernement.
19: Ça va être pire que les émeutes de 2023 après la mort de Naël, prédit même un ministre interrogé par le Parisien aujourd'hui en France. Et pour lui, la situation a un responsable, son collègue de l'Éducation nationale. Jeffrey a mis trop de temps à comprendre ce qui se passait. Ouais, voilà ce que ça donne quand on met des technos de ce genre à ce poste, estime aussi un autre ministre, bonjour la solidarité gouvernementale, Édouard Jeffrey. C'est vrai que personne ne le connaissait il y a encore quelques semaines et le voilà portraituré partout. Grande photo de ce ministre à la mine de clown triste dans le Figaro. Édouard Jeffrey est un type très bien, avec beaucoup de qualité, explique d'abord une figure du bloc central, mais, parce qu'il y a toujours un mais quand on commence ce genre de phrase, mais c'est pas le roi de la politique. En fait, résume Caroline Veillère, c'est un technocrate confronté à un vaste mouvement lycéen sur fond de restrictions budgétaires et de crépuscule de la Macronie. Édouard Jeffrey n'avait pas signé pour ça.
0: En revanche, Valérie Pécresse, elle est une fine politique.
19: Et elle ne veut pas porter le chapeau, Dimitri. En fait, en tant que présidente de région, elle a dans ses attributions la construction et l'entretien des lycées. Et elle répond donc aux accusations dans le Parisien. Je rappelle la dette éducative que m'a laissée la gauche fin 2015. Quand je suis arrivé à la tête de la région, il y avait 200 lycées vétustes. Nous dépensons 1 milliard par an pour rénover les 468 lycées d'Île-de-France, insiste Valérie Pécresse, qui s'emballe un peu. Les lycéens sont la grande cause de ma vie politique. Je suis triste de voir des gamins qui cassent aujourd'hui ce que j'ai réparé.
0: Pendant ce temps-là, que devient la gauche?
19: Bon, alors ça dépend de quelle gauche vous voulez parler. L'extrême gauche de Jean-Luc Mélenchon, elle, fait feu de tout bois pour récupérer les dividendes de la contestation lycéenne. Mais il y a aussi la gauche molle qui, elle, est parvenue dimanche à faire, chose rare, l'unanimité. C'était le dernier débat de la primaire socialiste. Et cela s'est achevé par un suicide collectif, résume Antoine Oberdorf dans l'Opinion. Vous allez me dire, évidemment, l'Opinion, c'est un journal qui penche à droite, ok? Eh bien, lisez la chronique d'Alain Raymond dans La Croix aujourd'hui. Son cœur, lui, bat à gauche. Et le chroniqueur pourtant léger n'arrive pas à cacher son écœurement ce matin. Attaque ad nominem, procès d'intention, mise en cause personnelle, sous-entendu perfide. Au final, ce débat fut un véritable champ de ruines, écrit-il, Sigi feu. Le socialisme, qu'il repose en paix.
0: Allez, on termine avec des soucis à venir pour le président de la République.
19: Oui, que d'ailleurs on n'entend plus trop ces derniers jours. Les lycées crament, le président regarde ailleurs. Mais la grande satisfaction à l'Élysée, c'est qu'il n'est pas particulièrement visé par les manifestations. Ouf ! Souffle l'entourage, rapporte Cécile Cornudet des Échos. Ouais, ouf ! Reste le problème du sommet de Vilnius. Hein ? Quoi ? Mais oui, le sommet de Vilnius, le sommet européen, qui aura lieu les 13 et 14 mai prochains. Ça vous fait une belle jambe? Attendez, l'affaire est à la une de l'Opinion et c'est à croire que les Lituaniens font exprès d'embêter notre président. Parce que le mandat d'Emmanuel Macron doit s'achever au plus tard, le 13 mai justement, à 23h59 et 59 secondes, bref, en plein milieu des deux jours de sommet.
0: Ah oui.
19: Que faire? Bon, alors, il y a évidemment la solution de bon sens, explique Simon Carreau, qu'il organise la passation de pouvoir avant le 13 mai, afin de laisser à son successeur les clés du camion et le plaisir de faire connaissance avec ses petits camarades européens. Seulement ça, cela impliquerait qu'Emmanuel Macron renonce à quelques heures de présidence. Vous voyez le problème? En tout cas, à l'Élysée, le sujet est interdit. Pour l'heure, Emmanuel Macron n'est absolument pas pressé de tourner la

0: vierge.
1: Et quelle berge va-t-il choisir, Emmanuel Macron?
2: Ah ben c'est...
1: Non mais c'est étonnant, cette histoire de sommet coupé en
2: mais
1: deux.
2: Je vous jure que quand même, ces Lituaniens, ils pensent qu'à eux.
1: Effectivement, vous avez raison. Merci Olivier Delagarde. Votre revue de presse revient demain matin. Tiens, il nous reste un petit peu de temps, Anissa Haddadi, pour faire le point sur la météo. On a deux départements du sud de la France en vigilance. Manque de peau, ce sont les départements qui avaient été frappés la semaine dernière par un épisode Cévenol.
3: Oui, on est en plein dans la saison des épisodes méditerranéens. Et c'est vrai que le Gard et l'Hérault sont placés en vigilance orange par Météo France à partir de ce soir 22h pour pluie, inondation et orage. Alors qu'est-ce qui va se passer? Déjà ce matin, on a quelques gouttes du côté du Languedoc-Roussillon et cet après-midi, les pluies vont devenir de plus en plus présentes, de plus en plus fortes avec des orages, du vent d'autant jusqu'à 60 km/h qui va s'engouffrer dans son secteur et puis des orages qui vont toucher le Massif central, l'arrière-pays provençal, la Corse, des orages qui vont remonter sur toute la façade atlantique jusqu'à la Gironde, la Nouvelle-Aquitaine et même jusqu'au sud Bretagne. Donc dans tous ces secteurs-là, c'est vrai qu'on va avoir un temps agité. Mais le secteur qu'on va surveiller en particulier, c'est le sud-est, c'est le pourtour méditerranéen avec ce nouvel épisode méditerranéen. Vous savez que ces épisodes méditerranéens s'expliquent par l'air de la Méditerranée, l'eau qui est de plus en plus chaude et qui se dirige vers les terres à cette période de l'année. Sauf que le ciel est gorgé d'eau et qu'on attend demain 100 à 150 mm possible sur les Cévennes et jusqu'à 100 mm sur les terres. Donc grande prudence, ça va commencer cette nuit avec des orages du côté des Cévennes, du Languedoc-Roussillon, du Gard et de l'Hérault en vigilance orange.
1: Merci Anissa Haddadi, je vous souhaite une excellente journée. Dans un instant, l'heure des pros sur Europe 1. Bonne journée.
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15: Bonjour à tous et bienvenue pour une journée extrêmement importante, vous le savez, bienvenue sur l'antenne d'Europe 1 jusqu'à 11h, sur l'antenne de CNews également sur 11h, jusqu'à 11h. Hier à Jouy-en-Josas, devant les étudiants de HEC, Jean-Luc Mélenchon a ciblé la police avec des paroles incendiaires. Il a évoqué selon lui une insupportable violence policière, il a redit « la police tue » et il a parlé d'une troupe qui ne serait plus tenue et qui n'en ferait qu'à sa tête. Disons-le, cette déclaration est parfaitement scandaleuse. Elle jette le discrédit sur la police qui est en première ligne ces derniers jours. Elle alimente la haine anti-flic qui est déjà très présente dans les cortèges et dans les quartiers. Elle jette un peu plus d'huile sur le feu ce matin quand une nouvelle journée de manifestation est programmée dont personne à 9h ne sait comment elle peut tourner et qui sait dégénérer. Mais l'essentiel n'est peut-être pas là. Jean-Luc Mélenchon rêve du grand soir. Il instrumentalise une colère dans le but de créer un chaos général qui renverserait le pouvoir. Des syndicats de police réagiront, bien sûr, des hommes politiques, notamment à droite, prendront la parole. Mais pourquoi Emmanuel Macron est-il si silencieux face à une menace d'insurrection ? Il est vrai que ce que nous vivons n'est qu'une conséquence de sa désastreuse dissolution qui a provoqué la montée en puissance de la France insoumise. Aucune pétition ne sera signée par des personnalités du monde intellectuel, artistique, médiatique pour dénoncer une grave dérive du discours politique. Jamais sous la Ve République, le leader d'un mouvement aussi influent n'est allé aussi loin dans l'attaque de notre société, de nos institutions, de notre démocratie. Les paroles incendiaires qu'on écoutera dans une seconde, je le répète, de Jean-Luc Mélenchon, seront très peu reprises aujourd'hui. Et je le crains très peu condamnées. Le leader de la France insoumise bénéficie d'une indulgence qui confine au soutien le fameux privilège rouge. Qui ne dit mot, consent. Il est 9h et nous sommes avec Valentin Rouillon.
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16: Bonjour Pascal et bonjour à tous. Nouvelle journée de mobilisation massive attendue aujourd'hui. Laurent Nunez parle d'une violence inédite. Des dizaines de milliers de lycéens sont attendus dans les rues avec à leur côté de nombreuses organisations syndicales. Près de 2000 policiers et gendarmes seront mobilisés pour encadrer le cortège parisien. Déjà 715 forces de l'ordre blessées, 215 du côté des élèves dans des accidents ou à cause d'autres manifestants pour la plupart. Les Républicains restent la première force du Sénat avec 131 sénateurs. La nouvelle composition de l'hémicycle a été officialisée hier après les élections sénatoriales du 27 septembre. Le parti a toutefois perdu 7 sièges lors de ce renouvellement, mais conserve son avance sur l'Union centriste et les socialistes. Une position que les LR devraient conserver pendant les 3 prochaines années. À Reims, le procès de 4 hommes soupçonnés d'être impliqués dans le vol d'une centaine de monnaies anciennes s'ouvre aujourd'hui. Les suspects sont accusés d'avoir dérobé des pièces rarissimes dans 2 musées municipaux. Le butin a en partie été retrouvé en Russie. Au total, 8 prévenus doivent être jugés jusqu'à vendredi. Les Houthis du Yémen ont de nouveau frappé l'Arabie Saoudite. L'aéroport international de Riyad, une raffinerie du géant Aramco et plusieurs sites dans le sud du royaume ont été ciblés. En réponse aux frappes de Houthis, la Turquie et le Pakistan annoncent envoyer des forces militaires. Les 3 pays sont liés par un pacte de défense mutuelle. Et puis aux États-Unis, Donald Trump veut alléger la facture de carburant. Le président américain a signé un décret autorisant n'importe qui à acheter du diesel exonéré de taxes, normalement réservé aux machines agricoles et aux véhicules non routiers. Ce diesel rouge pourra être utilisé par tout le monde, une mesure annoncée alors que le prix du diesel dépasse les 6$ le gallon.
15: Merci Valentin. Charlotte Dornella, c'est avec nous. Marie-Estelle Dupont qui nous parlerait précisément de ces jeunes. Vous avez beaucoup insisté au moment du Covid, des conséquences pour ces jeunes à venir. Joseph Massescaron est avec nous, Vincent Hervouet, Thomas Bonnet et Charles Alloncle pour ce livre passionnant, je jure de dire toute la vérité. Merci Charles Alloncle d'être avec nous.
24: Merci.
15: Bien sûr, on va parler de ce livre, mais bien sûr, on va parler de la situation si particulière. Regardez le dispositif mis en place par les équipes de CNews qui sont un peu peu partout en France, à Rennes, mais aussi à Paris. J'ai vu que le lycée Louis le Grand est bloqué, qui est le temple de la haute de l'enseignement haut de gamme en France, qui prépare des élites ou ce qu'elles étaient jadis ou ce qu'elles ne sont plus peut-être. Donc on sera sur place bien sûr, et je crois que Julia Ferrante est déjà avec nous à Paris, elle le sera dans quelques instants. Alors je vous parlais des ce qu'a dit Jean-Luc Mélenchon, et ce qui est incroyable, c'est pas tant ce qu'il dit d'ailleurs, c'est l'écho qui est donné ou pas donné à ce qu'il dit. Écoutez ce qu'il a dit hier soir, l'insupportable violence policière, cette troupe, comment il cible un matin, et comme une séquence comme nous vivons actuellement. Écoutez Jean-Luc Mélenchon.
1: L'insupportable violence policière. Vous ne m'avez pas écouté quand je vous ai dit. Pourquoi j'ai dit un jour la police tue ? Il n'y a pas un mec plus tranquille que moi. Mais je ne crois pas à des gens qui abattent quelqu'un d'autre parce qu'ils refusent d'obtempérer. Cette troupe n'est plus tenue. Elle n'en fait qu'à sa tête. Et dans sa tête, il y a des idées pourries, racistes.
15: Rendez compte la violence de ce qui est dit sur la police. Personne dans le monde intellectuel, médiatique, mais aussi artistique. Ces gens dont je parle, dont nous parlons régulièrement, qui font parfois des pétitions, qui des livres aussi. J'ai vu que Madame Bachelot avait fait un livre pour que le RN ne passe pas. Pourquoi pas d'ailleurs ? Pourquoi pas ? On ne les entend pas sur Jean-Luc Mélenchon. C'est sidérant.
2: Je préfère les fabrications intellectuelles pour dire que Marine Le Pen cible les journalistes. Vous savez, il y a eu cette montée au créneau absolument ridicule, puisque c'était une phrase sortie de son contexte, etc. Sur Jean-Luc Mélenchon, en revanche, il n'y aura pas de prise de parole, alors que la menace, enfin, elle est quand même très parlante. Là.
15: Enfin, sur la police, mais tout le monde devrait être scandalisé de ce qu'il dit sur la police. Des policiers, les policiers sont en première ligne aujourd'hui. Ils sont sur le terrain. Et qui va réagir ? Alors peut-être des gens de droite, Charles Alonque, on aura sans doute des réactions à droite, oui. Mais est-ce qu'il n'y en aura d'autres ? Et c'est tout le système dans lequel nous vivons aujourd'hui, le système médiatique, au sens le plus large, me sidère chaque matin.
3: Mais c'est là.
4: Moi j'ai beaucoup de mal à admettre en plus la réaction de Jean-Luc Mélenchon, parce qu'on voit que les premières victimes de toutes ces violences, ce sont les policiers, je crois qu'il y a des centaines aujourd'hui de policiers blessés, ce sont les pompiers, on voit des camions de pompiers incendiés, ce sont des proviseurs, des surveillants, des professeurs. Je voyais par exemple vendredi dernier que la proviseure du lycée Victor Hugo à Marseille, ses adjoints et un certain nombre de personnes de son équipe ont été aspergés d'essence, se sont réfugiés dans le lycée, la porte a été incendiée. Donc moi j'aimerais en tout cas que Jean-Luc Mélenchon fasse preuve un peu plus d'objectivité se rende compte de l'état de violence.
15: Mais Charles Alonque, il ne le fera pas lui. Lui, il veut la révolution.
3: Oui.
4: C'est parce qu'il a compris qu'il n'aurait pas le pouvoir par les urnes et que la seule façon...
15: C'est pas, j'ai envie de dire, le problème, c'est même plus Mélenchon. Mélenchon, il veut la révolution. Donc il veut que l'État soit par terre. C'est un trotskiste, c'est son rêve. Mais en revanche, moi, ce que je pointe comme responsabilité, d'abord, c'est Emmanuel Macron. Je ne sais pas où il est, Emmanuel Macron, dans cette séquence.
4: On ne l'entend pas. Alors,
15: manifestement,
4: la jeunesse est dans la rue, oui. Tout est en train de cramer, mais il nous fait quelques petites sorties dans les médias en nous expliquant que, pourquoi pas, en 2032, il pourrait revenir. Ouais. Enfin, voilà, c'est le rôle du président de la République en ce moment.
15: Président de la République, on ne l'entend pas. Mais surtout, qui fabrique parfois l'opinion ? Ça peut être les médias, ça peut être des artistes, ça peut être des intellectuels. Mais ces gens-là, je ne les entends pas sur ce danger Mélenchon. Parce qu'ils considèrent qu'il n'y a pas de danger Mélenchon. En fait, ils soutiennent. C'est simple.
3: C'est la première fois dans l'histoire de la Ve République qu'un leader d'un mouvement politique de cette importance cible la police. C'est la première fois. Même dans les moments les plus durs de mai 68, à ce moment-là, le PC accusait l'exécutif. Mais ne disait pas que la police était, les policiers étaient pourris dans leur tête. Oui, c'est la première fois.
15: Bien sûr.
3: Mais ça devrait faire réagir.
15: Oui.
3: Le fait que ce soit la première fois dans l'histoire de la Cinquième, c'est pas quelque chose de neutre quand même. Autrefois, je rappelle quand même qu'il y a eu un temps où la police était l'institution derrière laquelle la gauche se réfugiait. C'est terminé.
15: Alors, évidemment, ce qui nous intéresse aussi des passages, c'est un certain climat. Hier, il y a un militant, par exemple, de la France Insoumise, sur un plateau de télévision, qui tutoie un policier.
2: La France Insoumise, il s'en rapproche dans les idées, mais c'est le point levé, je crois.
15: Le point levé, d'accord. Mais ça traduit aussi un état d'esprit, et il n'y a personne qui dit à jeune homme, même le présentateur, mais vous allez parler autrement.
3: Le présentateur.
15: Vous allez parler autrement, vous allez modérer, mais qui vous êtes ? Vous avez 16 ans, 17 ans, vous faites quoi ? Vous êtes un super élève? Qu'est-ce qui vous permet de parler comme ça? Donc voyez cette séquence.
5: Mais pas du tout. Moi, j'appelle au contraire à se révolter. Aujourd'hui, madame, moi, je suis profondément élu, monsieur, et profondément hypocrite. Je veux dire, il y a un enfant. Monsieur. Laisse-moi parler, s'il te plaît. Je t'ai laissé écouter.
15: Donc voilà, vous avez cette jeunesse qui effectivement paraît en plutôt mal élevé, on va le dire comme ça. Et ça serait intéressant de connaître les parents de ce monsieur, d'ailleurs. Moi, je voudrais bien les connaître, vraiment. Et je ne sais pas s'ils sont fiers ou pas de leur fils, mais ça m'intéresserait. Comment ?
7: Je disais, on les plaint.
15: Oui, c'est possible. Alors, écoutez ce que dit Jean-Luc Mélenchon parce que, sur les jeunes, parce que, par exemple, il leur dit Parcoursup sera supprimé. En fait, il ne veut aucune sélection. C'est intéressant. Donc, si tu dis ça à des jeunes, aucune sélection, des jeunes peuvent être sensibles à ça. Donc, il leur dit ça. Écoutez ce que dit Jean-Luc Mélenchon auprès des jeunes.
1: Je n'aime pas cette vision de mon pays, pas celle de mes jeunes, qui bien sûr font des conneries. Et alors, c'est quoi le sujet? Parce qu'ils n'ont pas moyen de se faire entendre autrement.
15: Donc tout ce discours n'est évidemment insupportable, je ne sais pas ce que vous en pensez d'ailleurs. Je ne sais pas ce que vous en pensez, vous qui connaissez ce monde de la jeunesse. Comment écouter les jeunes sans tomber dans la démagogie? Voilà, comment leur donner des règles d'autorité tout en entendant ce qu'ils peuvent dire. Mais en fait, les parents sont là pour élever les enfants.
8: Oui, mais Pascal, là, vous voyez bien qu'il y a quelques semaines, les résultats du classement PISA de la France étaient encore plus désastreux que ceux de 2022, où à l'époque...
15: Marie-Estelle Dupont.
8: Le ministre de l'Éducation nationale nous disait que la priorité, c'était l'éducation sexuelle à l'école. Et donc, on escamote la réalité de notre responsabilité quant à l'effondrement de l'instruction. C'est-à-dire que ça fait 40 ans qu'on a sapé la figure du père, symbolique, le symboliquement, le père, c'est l'adulte qui donne l'exemple en respectant la loi qu'il transmet, en transmettant les interdits. On l'a mise par terre. On a transformé les profs en animateurs. On a laissé l'idéologie rentrer à l'école. On a les profs qui démissionnent. 567% d'augmentation des démissions. On a des profs en arrêt maladie. On a des établissements qui sont dans un état lamentable parce que l'argent public est dilapidé. Donc, cet échec cuisant, aujourd'hui, le problème, c'est qu'il est escamoté par des violences. Des violences qui ne sont pas les violences d'élèves qui veulent travailler, hein, bien évidemment. Hein. Ceux qui veulent travailler, qui veulent être instruits, qui veulent des profs remplacés quand ils sont absents, c'est pas ceux qui crament les poubelles. Le problème, c'est que là, on a des adultes qui font l'inverse de leur devoir d'exemplarité, c'est-à-dire qu'ils transforment ces jeunes pas éduqués, pas instruits, donc avec trois mots de vocabulaire, donc totalement impulsifs, qui n'existent qu'en détruisant, en idiots utiles d'un système électoral. Les uns vont tirer leur épingle du jeu en allant chercher des primo-votants pour gagner les 400 000 voix qui leur manquent pour être au deuxième tour. Et le camp du bien, qui est au-dessus de tout ça, va se présenter comme le camp raisonnable qui va ramener l'ordre. Et donc, on va arriver à la situation que je prédisais il y a 5-6 ans et je me faisais traiter d'alarmiste et de complotiste, à savoir que les honnêtes gens vont d'eux-mêmes supplier une société de contrôle parce qu'on aimerait bien que nos mômes aillent à l'école dans des conditions possibles et de ne pas se faire un autoconfinement sécuritaire à Paris. Et donc, ils vont se présenter comme le camp du raisonnable, alors que ce sont les mêmes qui, depuis 40 ans, font tout pour que le chaos arrive. Donc, une fois de plus, on est dans une fuite en avant du chaos et de la crise, et de la crise, et de la crise, et de la crise. Et aucun adulte ne prend ses responsabilités. Les parents, les premiers, d'ailleurs.
15: Julia Ferrand est avec nous. Julia Ferrand est avec nous. Et alors, vous voyez ces images. Aujourd'hui, c'est une journée de mobilisation. À Paris, le trajet sera entre Nation et République. C'est un trajet qui, traditionnellement, crée moins de débordements que le trajet qui passe boulevard du Montparnasse et qui va jusqu'aux Invalides, traditionnellement. Mais bon... il est plus sécurisé, disons, mais on s'attend évidemment à des débordements. Julia Ferrand est sur le terrain et peut nous donner peut-être des précisions sur l'état ou le climat qui règne dans les rues de Paris.
9: Bonjour Pascal, effectivement. Alors nous sommes rue de Turbigo, devant le lycée Abbé Grégoire, qui se situe juste en face du lycée Turgot, dans le 3e arrondissement. Donc ici, une dizaine d'élèves a commencé à peu près il y a une vingtaine de minutes à mettre en place un blocus devant l'entrée de l'établissement avec des poubelles, des palettes, des cartons, mais aussi des panneaux de signalisation. Pour l'heure, la mobilisation se passe dans le calme, les élèves sont soutenus par des professeurs et des membres de la CGT qui viennent d'arriver il y a une dizaine de minutes. Nous avons pu échanger avec ces lycéens et ils nous ont tous confié se rendre à la manifestation prévue tout à l'heure, place de la République. Alors pour l'heure, la mobilisation se passe dans le calme. Côté 17 Turbo, les élèves, une cinquantaine à peu près, se sont rassemblés devant l'entrée de derrière de l'établissement où un blocus de poubelles est toujours en place à l'heure actuelle.
15: Merci beaucoup, il est 9h12, vous êtes sur l'antenne d'Europe 1, sur celle de CNews, journée à haut risque. Des dizaines de milliers de lycéens vont de nouveau manifester partout aujourd'hui. L'Union syndicale lycéenne a promis un acte 3. Alors j'ai vu que celui qui mène l'Union syndicale, qui a passé son bac au rattrapage en septembre, il a 19 ans. Non mais c'est intéressant aussi de voir le profil, c'est-à-dire que c'est lui qui mène effectivement cette colère lycéenne. Donc il a 19 ans, donc il doit déjà avoir un an de retard, et il passe son bac, qui est déjà facile à avoir, en septembre. Donc ça doit être, c'est sûrement un des élèves les plus brillants. Mais c'est des militants. C'est-à-dire que ces gens-là, en fait, vous avez une génération de militants. On les retrouve d'ailleurs parfois dans les villes. Ils ne peuvent faire qu'une chose, militer. Ils sont incapables de faire autre chose que d'être des militants professionnels. Et vous allez les trouver pour gouverner la France.
10: Ah oui, vous allez les retrouver attachés parlementaires, puis députés.
15: Oui,
10: c'est le chemin.
15: Vincent Herouet, donc moi j'ai souvent parlé de la maire de Nantes, elle ne sait faire qu'une chose, d'être militante. Elle ne peut faire que ça. C'est pour ça que le jour où il y a une élection à Nantes, elle joue sa vie. Parce que si elle perd sa mairie, elle est incapable de retrouver la position dans la vie sociale qui est la sienne, grâce à la politique. Et le paradoxe, c'est quand tu fais de la politique à droite, il faut que tu acceptes l'idée de descendre parfois dans l'échelle sociale. Parce que effectivement, tu aurais d'autres opportunités pour, entre guillemets, gagner mieux ta vie, notamment. Et j'ai souvent cité deux exemples, François Baroin, qui est sorti de la politique, et M. Bompard, Alexandre, qui est le PDG de Carrefour, qui préfèrent ne pas terminer en prison, ne pas être insultés sur les réseaux sociaux, gagner très bien leur vie, et je peux les comprendre. Vincent Herouet, ça va être la politique les prochaines années, parler, ça va être très compliqué.
10: Je ne vais pas faire un état des lieux devant un parlementaire, mais bon, être militant, se former à l'action politique, c'est chez les adolescents, c'est une bonne façon aussi de s'ouvrir au monde. Je veux dire, vous n'allez pas dénoncer tous les gens qui font du militantisme politique en disant qu'ils sont, alors ils sont parfois un peu bornés, c'est vrai. Mais le militantisme, c'est une façon d'entrer dans le monde réel aussi, et dans la vie active, quand vous avez 16, 17 ans.
2: Ouais, mais la différence, c'est qu'ils ne se confrontent plus aux idées des autres. Ils restent enfermés dans leur propre vie. C'est ça la différence. Avec
8: justement, il y a une régression. C'est-à-dire qu'il y a moins de regroupements de jeunes qui essayent de débattre, d'exercer leur esprit critique, et bien légitimement, à 17 ans, de trouver que les vieux sont des abrutis. Parce que c'est de leur âge, mais le rôle de l'adulte, c'est d'être un par excitation, un contenant qui permet justement à tout ça de se mettre en mots, de se symboliser, de se dialectiser, de nourrir cet esprit critique, alors qu'avec les fondements de l'instruction, ils n'ont plus aucun esprit critique, et donc ce sont des idiots utiles de gens violents.
15: Mais alors je vous propose, à quoi ça tend?
10: Le militantisme, c'est pas de foutre le feu au lycée en criant « wesh », ça c'est, on a bien compris. Mais le militantisme, c'est l'apprentissage de la vie politique.
4: Ce qui est terrifiant, honnêtement.
1: L'esprit de contradiction, je le connais bien.
10: Non mais vous préférez,
8: il déplore que l'on fait du militantisme.
10: Vous préférez les technos qui sont élus
1: députés. Je le connais bien, vous avez très bien compris ce que je voulais dire. Et vous avez très bien compris qu'il y a à gauche, il y a un militantisme qui ne sait faire que du militantisme. Tu ne retrouves pas exactement le même militantisme à droite. Ce n'est pas exactement les mêmes profils. Non, c'est des gens qui ne peuvent être que militants. C'est ce que je vous dis, que militants.
8: L'intelligence est inégalement répartie partout. Hein.
4: Oui. Mais avec un effondrement, très honnêtement, je ne cracherai pas sur le militantisme, parce que la jeunesse qui a des engagements, ça peut aussi être assez beau, mais je constate un effondrement du niveau, d'ailleurs, qui est constaté aussi dans les classements PISA, qui est terrifiant. Il suffit de regarder les pancartes qui sont brandies devant les lycées, les fautes d'orthographe, les injonctions totalement contradictoires, les slogans qu'on ne comprend pas, les drapeaux palestiniens qui sont dressés. Je suis ahuri d'entendre, y compris devant des lycées qui sont soi-disant des lycées d'élite Henri IV, Louis le Grand, des jeunes qui ont trois mots de vocabulaire dont le champ lexical s'est totalement effondré. Donc j'ai aussi l'impression que la France voit, il y a une forme de révélation de cette nouvelle jeunesse, avec cet effondrement aussi scolaire, éducatif, où même les plus politisés, les plus militants n'arrivent pas à aligner trois mots de vocabulaire et n'arrivent pas à aussi un peu comprendre et théoriser leurs motifs de revendication. Et c'est ce qu'on voit aussi aujourd'hui, chaque jour, quand des images défilent devant les lycées.
10: Non, mais ça c'est... vous avez tout à fait raison, mais vous évoquez en plus l'éléphant dans la pièce, le drapeau palestinien devant le lycée Henri IV. Qu'est-ce que fout là le drapeau palestinien? Ça pose une vraie question. Qui sont ces gens sous la cagoule? Pourquoi est-ce qu'ils crient Voilà, ou wesh.
15: Et parce qu'on les a laissés rentrer dans ce pays depuis 40 ans. Parce que c'est les conséquences d'une immigration massive qui a été non contrôlée par les hommes politiques, voilà, notamment de droite.
10: C'est la nouvelle France. Voilà, c'est pas une forme de militantisme, c'est une forme au contraire d'agitation qui mime la guerre civile.
15: Qui n'a pas parlé. Charlotte Dornelas, et après on va avancer.
8: Non, parce que moi, là où je suis d'accord, c'est que le militantisme est une nécessité à 15 ans. On a besoin de trouver une cause et de militer pour elle. Le problème, c'est qu'en effet, tout ce qui a été décrit ne permet pas de comprendre une cause pour laquelle on se bat. Le militantisme, c'est pas le problème, c'est militer pour quelle cause. De la même manière que la radicalité n'est pas le problème, ce sont les racines le problème qu'il faut interroger. Donc même dans le débat, il y a beaucoup de confusion. Ce qu'on voit depuis le début, c'est, je parle pour les, alors on a tous remarqué que les premiers adultes qui sont contenants, comme dit Marie-Estelle, dans la vie d'un adolescent, ce sont les parents. Qu'ils sont très largement absents. On en a vu, et on les remercie, venir chercher leurs enfants en disant « ta place n'est pas ici ». Ils ont été rares. Et on a vu, surtout, quand on a tendu le micro et demandé à ces jeunes ce que pensaient leurs parents, et il y en a beaucoup qui ont répondu que les parents étaient fiers qu'ils s'expriment. Dans ces conditions, je pense que c'est plus un abandon qu'une fierté vécue, voyez. Ensuite, vous avez un ministre de l'Éducation nationale qui est une autorité dans la vie de ses enfants, normalement. Mais qu'est-ce qu'il fait? Il leur court après depuis le premier jour. Je dis pas qu'il peut faire autre chose, vu les circonstances.
15: Il devrait faire autre chose. Et même lorsqu'une de ses proviseurs hier refuse de parler à un journaliste, il devrait également dire que ce n'est pas convenable. On en parlera tout à l'heure et vous connaissez cette histoire. C'est une mission de service public. La proviseure de Vauquelin, elle parle pas en son nom. Elle parle en tant que proviseur et elle doit donner des informations à tout le monde. Mais vous avez effectivement un ministre de l'Éducation qui est même incapable de dire simplement de prendre une sanction et de la convoquer. L'autorité au plus haut niveau de l'État n'existe plus. Il n'y a plus d'autorité. Donc après, c'est un pays sans autorité.
8: Mais parce qu'on ne l'a pas voulu, parce qu'on a voulu la rejeter. C'est-à-dire que c'est pas une génération spontanée sans autorité,
15: mais vous
8: c'est
15: avez
8: comme ça.
15: Raison.
8: On n'en a pas voulu de la même manière que la sélection. Vous tombez sur le militant en question qui a 19 ans et qui a eu son bac au rattrapage. Mais quand vous entendez encore Jean-Luc Mélenchon
15: Mais je vois que personne ne souligne qu'il était sur une liste de France Insoumise et personne l'interroge sur son cursus.
8: Mais parce
15: en fait.
8: Que ce jeune homme.
15: Qui est-il pour parler, en fait?
8: D'accord, mais à 19 ans, il est le fruit. De quel système?
15: Oui, vous avez raison.
8: C'est-à-dire que quand on entend Jean-Luc Mélenchon, qui ne se fait que le relais de l'intégralité du système, pour le coup, quand il explique que la sélection est quelque chose d'insupportable pour nos jeunes, c'est un mensonge
11: pour ces jeunes.
8: C'est un mensonge sur lequel repose une immense colère. Mais c'est normal. Si en CP, on ne vous dit pas où vous en êtes exactement, parce qu'il ne faut plus dire aux gens. Ensuite, il n'y a pas de notes.
15: Charlotte Dornelas.
8: Ensuite, vous avez une absence de sélection à l'université. Mais quand vous arrivez à la troisième année, et que pour construire un avion, je prends toujours cet exemple, je ne sais pas pourquoi, mais parce qu'on est tous, une fois montés dans un avion, on a vraiment préféré tous que les ingénieurs soient sélectionnés sur leurs compétences, vraiment, au moment où on est rentré. Donc, évidemment que la vraie vie se chargera de les sélectionner. C'est insupportable. Quand on vous a fait croire toute votre vie que, en fait, tout le monde était au même niveau, que tout le monde pouvait faire la même chose. D'abord, c'est insultant pour certains métiers, et on l'a bien vu d'ailleurs, il y a certains métiers qui sont hors de la sélection. Tout le monde devrait aller à l'université. Mais qu'est-ce que c'est que cette blague, en fait? Donc, au bout d'un moment, en effet, ça génère de la colère. Faut pas s'étonner, hein.
15: Et je répète, en boucle, le seul domaine où tout cela n'est pas appliqué, c'est le sport, où l'exigence,
8: le sport, la
15: discipline...
8: Vous savez, à chaque fois, je vous réponds la cuisine, mais c'est pareil. Hein.
15: C'est très intéressant, parce qu'effectivement, hier, les joueurs de l'équipe de France qui étaient sur le terrain, ils font des efforts, ils sont de la discipline, il y a de la hiérarchie, il y a de la compétition, il y a tout ce qu'on teste dans la vie civile. Alors, à quoi s'attendre? Regardez le sujet de Mathilde Couvillier-Flornoy aujourd'hui.
13: Devant ce lycée nantais, les lycéens se préparent à la mobilisation du jour.
14: On réunit des élèves afin qu'ils puissent préparer des pancartes, des banderoles, des choses dans ce genre-là, afin de pouvoir partir en direction de la manifestation commune vers 10h.
13: Même détermination pour les lycéens parisiens.
17: Ça va vraiment partir partout. Tous les lycées de Paris quasiment bloquent. Tout le monde est très révolté.
13: Ce mardi marque une journée de contestation qui rassemble plusieurs secteurs. Pour cette nouvelle journée de mobilisation, mobilisation, les étudiants sont appelés à descendre dans la rue aux côtés des syndicats lycéens. La Confédération paysanne a appelé à rejoindre la mobilisation en tracteur pour fédérer les colères. L'intersyndicale de l'éducation nationale sera présente, ainsi que plusieurs partis politiques, comme la France insoumise, le Parti socialiste ou encore le Parti communiste.
11: Je serai aux côtés des lycéens ce mardi 6 octobre. J'appelle à ce qu'on le soit tous. Je veux que tout le pays, et en particulier le gouvernement, entende les revendications des lycéennes et lycéens.
13: Si depuis la semaine dernière, plus de 5000 personnes ont été interpellées pendant ces blocages, les jeunes appellent à un rassemblement pacifique.
14: On a besoin d'adultes pour nous encadrer. On reste très vigilant face à ce qui peut se passer demain et on appelle toujours au pacifisme et à la non-violence face à l'État.
13: Les manifestations lycéennes auront lieu partout en France. À Lyon, le rassemblement débutera à 10h, à Bordeaux à 11h et à Paris à 14h sur la place de la République.
12: Écoutez Sarah Knafaud qui a pris la parole sur ces sujets.
18: Alors aujourd'hui, j'aimerais m'adresser aux bandes de racailles qui sévissent dans notre pays. La France vous a tout donné. Pour beaucoup d'entre vous, elle a eu la générosité d'accueillir vos parents, de vous offrir l'asile, l'école, le logement, les aides, la médecine. Et comment remerciez-vous les Français en retour ? En brûlant ce qu'ils ont mis des générations à construire, en tabassant ceux qui voulaient vous transmettre notre culture, en laissant la facture de vos dégâts à tout un peuple qui travaille. Alors je dis à ceux qui cassent, on ne vous laissera jamais tranquille. Sur chaque salaire, sur la moindre rentrée d'argent, sur les aides que perçoivent vos parents, on ira récupérer tout ce que vous nous devez.
15: On va marquer une pause, Sophie Marie-Estelle, à 10 secondes.
23: Oui, ce qu'elle désigne aussi, c'est le fait qu'il n'y a pas du tout d'affiliation, il n'y a pas de sentiment d'appartenance. Et le sentiment d'appartenance, c'est ce qui fait qu'on ne détruit pas. Quand on sait pourquoi le bien commun est là, quand on sait ce que sont les établissements, quand on sait ce que veulent dire les monuments, on ne les détruit pas. Et pourquoi il n'y a pas de sentiment d'appartenance ? Parce que dans l'éducation, la notion de bien commun, l'histoire du pays, tout ça n'est transmis ni dans la famille ni à l'école.
15: Bon, en 68, il y a eu des destructions, il y avait un bien commun qui était pourtant, ce n'était pas la même sociologie, et on détruisait quand même. Et puis il y a eu des révolutions
23: en 1948,
15: et puis en 1789.
23: La différence, Pascal, c'est que ceux qui détruisaient en 1968 avaient bénéficié de l'instruction. Oui. Ils savaient lire, ils connaissaient les interdits, ils transgressaient. Ce sont des enfants dont les parents eux-mêmes, là,
15: mais dans
23: ne
15: l'histoire
23: sont pas
15: des révolutions,
23: et n'ont pas, et ne transmettent pas le sentiment
15: d'appartenance. Dans l'histoire des révolutions, on attaque parfois des monuments. C'est l'histoire des révolutions.
23: On n'attaque pas que des monuments, on casse tout le temps en France. Un match de foot, c'est une défaite, c'est des tirs de mortier.
15: Oui, je suis d'accord,
23: tout
15: mais je rebondissais
23: à la
15: sur l'appartenance.
23: Donc, le bien commun, le sentiment d'affiliation, le sentiment d'appartenance, il n'existe plus et c'est ça la racine de la violence.
15: Bon, il est 9h25, c'est passionnant d'échanger, de vous écouter, bien sûr, Marie-Estelle, c'est pour ça que vous êtes là. Je voudrais également qu'on parle, je vous avais demandé de venir de l'alcoolisme à travers un film qui est formidable d'ailleurs, qui s'appelle Garance, et on pourra l'évoquer dans la deuxième partie, si on a le temps. Ah, vous n'avez pas trouvé le film complètement formidable? Bon, en tout cas, c'est un film de Jeanne Henry, qui a beaucoup de qualités et beaucoup de belles séquences.
23: Et de grandes actrices.
15: Exactement. Donc on en parle tout cela, si on a le temps, parce que évidemment c'est l'actualité qui prime. Il est 9h25, à tout de suite.
10: On va aller boire un coup.
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12: On continue à débattre et à décrypter l'actualité avec mes invités dans un instant sur CNews et sur...

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10: Il est 9h30 et c'est une journée à haut risque, vous le savez, des dizaines de milliers de lycéens vont manifester. Voyez ces images parce que nous sommes évidemment partout en France et notamment, alors pour le moment, ça paraît sous contrôle selon l'expression. On va partir pour Nantes. Regardez Parcoursup, je voudrais bien voir cette pancarte, ce qui est écrit sur cette pancarte, parce qu'elle est très intéressante. Si on peut la revoir, je ne sais pas si les équipes m'entendent, elle était sur le direct, mais c'est intéressant de savoir les revendications, parce que Parcoursup, c'est de la sélection, c'est comme si vous disiez en sport...
11: C'est de la mauvaise sélection, Pascal, on ne peut pas défendre Parcoursup.
12: Ah, merci.
10: C'est ce que je vous dis.
11: Oui, mais c'est de la mauvaise sélection, oui. on ne peut pas du tout
10: défendre. Oui, non, mais je suis d'accord avec vous, Parcoursup, non, voilà. Mais Parcoursup...
13: Il n'y a rien à faire.
11: Parce que la sélection, elle doit se faire.
10: Mais Parcoursup, c'est une conséquence, parce que précisément, il n'y a pas de sélection.
11: Absolument.
10: C'est le contraire.
11: Tout à fait.
10: C'est-à-dire qu'il faut faire un examen à la fin du CM2, voilà. Et puis si tu ne peux pas, bah, tu redoubles, tant que tu n'as pas les qualités pour arriver en 6e. Bon. Et puis il faut faire un examen à la fin de la 3e.
12: Non, mais il faut même redoubler plus petit. Oui. En fait, plus on redouble petit en CP, moins on accumule de lacunes en écriture et en lecture.
10: Moi, j'ai l'impression que sur ce que j'entends là, il y a des gens qui vont passer leur vie en CP. Hein.
14: Ouais, justement, mais c'est ça le drame.
10: Là, parce qu'il y en a qui ne vont pas
12: c'est
10: décoller.
12: C'est la question du langage. Ouais, mais on n'est pas civilisé, c'est ce que dit Hannah Arendt dans La crise de l'éducation. Hein. Oui. C'est que les parents ont pour vocation, et la société a pour vocation d'humaniser et de civiliser l'être humain.
10: Nantes, je reconnais le tramway et je pense qu'on est devant le château des Ducs de Bretagne, pour vous dire.
11: Reconnais.
10: Je reconnais ce tramway. Voilà, je pense qu'on est devant. Eh bien, vous voyez, j'arrive à reconnaître, au rail le château des Ducs de Bretagne dans lequel on allait régulièrement se promener parfois.
11: Ils sont en train de transformer les douves en lieu éco-responsable.
10: Bon, évidemment, nous ne citons pas les journalistes qui sont présents sur le terrain parce que c'est une manière de les protéger, parce qu'ils sont en danger. Vous voyez quand même qu'il y a des forces de police très importantes. Vous pourrez parler de Nantes, parce que vous étiez à Nantes ce week-end, Joseph Massescaron, et ce que vous m'avez dit de Nantes est assez intéressant. Quelle atmosphère ce matin à Nantes avec notre envoyé spécial?
15: Eh bien écoutez Pascal, vous l'avez dit, on se trouve à Nantes et vous avez reconnu cette place qui est célèbre ici. On ne peut évidemment rien vous cacher sur cette ville des Pays de la Loire. Et donc vous le voyez, il y a un dispositif de sécurité qui est assez important hein, sur cette place du Miroir d'eau juste à côté du château. Une dizaine de camions de CRS avec de nombreuses forces de l'ordre qui ont été déployées à proximité de cette place parce que cette manifestation, elle va commencer à 10h. Alors ce matin, on a fait le tour des établissements scolaires et pour l'instant, je peux vous dire que c'est très calme à proximité de plusieurs lycées qui ont été touchés par des violences, notamment la semaine dernière. Cette manifestation, elle commence à 10h. Il y a un petit rassemblement hein, déjà qui est en train de se former avec notamment un camion de la CGT. On sait que les syndicats sont conviés pour apporter leur soutien.

0: aux lycéens. On a pu discuter hier avec des organisateurs. Ils nous affirment que ce rassemblement, il reste citoyen, apolitique, et que les organisations syndicales sont là uniquement pour apporter leur soutien aux revendications des lycéens. Cette manifestation, elle va donc commencer dans un petit peu moins d'une demi-heure avec, vous l'avez vu sur ces images, un dispositif policier très important.
1: Merci. Joseph Massescaro, vous étiez à Nantes ce week-end. Oui, et alors évidemment, vous m'en avez parlé. Qu'est-ce qui vous a frappé?
2: Alors d'abord, ce qui m'a frappé, j'accompagnais une personne pour une manifestation sportive et les joueurs étaient invités à l'hôtel de ville et pour le lancement de la manifestation, ils sont venus et ils ont eu droit à un discours avec les personnes, les autorités de nantaises, woke, que je pensais n'avoir jamais entendu. Je croyais que c'était un sketch des Inconnus, réellement, mais vraiment.
1: Par exemple?
2: Ah ben sur le fait que sur la discrimination, et en fait pour discriminer, le meilleur moyen de discriminer, c'est de discriminer tous les autres. Voilà, ça c'est le basique du wokisme. Alors vous avez le droit à tout. Je vous parlerai de quelque chose que vous ne connaissez pas, c'est pas important. Ça s'appelle les fintas aujourd'hui. On voit ça dans le mouvement sportif partout. Il faut bien savoir que par exemple la Fédération française de badminton a totalement accepté le fait qu'il y ait non seulement des hommes et des femmes, mais des personnes neutres. Mais parce que lorsque vous parlez du sport, par exemple, vous parlez en effet des grands clubs, des manifestations. Mmh. Mais ce qui se passe en dessous. Mmh. Ce qui est en train de se passer.
1: N'entrons pas dans le sport, voilà. Mais sur Nantes, terminons.
2: Et puis en plus, pardonnez-moi, mais
1: vous avez parlé de la Cour des Miracles.
2: Ah oui, la Cour des Miracles, autour des Ducs de Bretagne, oui.
1: C'est le château des Ducs de Bretagne,
2: le duché Sane. C'est-à-dire, vous êtes autour et vous rencontrez des personnes, vous avez l'impression que vous entrez dans le bar de la Gare des Étoiles. C'est-à-dire que, voilà, je ne peux pas dire autre chose. Non, mais c'est tout à fait étonnant.
1: C'est
2: mais
1: ce que racontent les commerçants, d'ailleurs,
2: voyez bien,
1: le quartier du Bouffet.
2: Ce que vous dites en permanence, je l'ai vu tout de suite et vraiment très vite. C'est-à-dire que tout ça, tous ces éléments que je viens de faire rapidement, c'est la clientèle que Mme Rond défend. C'est sa clientèle électorale. Et elle est accrochée à ça comme une patelle à son rocher. Il ne faut surtout pas la décrocher.
1: Bon, quelque chose de révélateur hier à Vauquelin. Vauquelin, c'est un lycée avec Mme Carole Zerbib, le lycée Nicolas Louis Vauquelin dans le 13e arrondissement. Son établissement brûle et la seule chose qui l'intéresse, c'est de ne pas répondre à CNews. Ça en dit beaucoup et sur l'enseignement. Ça en dit beaucoup sur la mission de service public qui n'est plus assurée, en l'occurrence par une proviseure, et ça en dit beaucoup sur l'absence d'autorité, puisque Édouard Geffray, qui est là manifestement pour je ne sais pas pourquoi il est là, il fait le bruit de pas qui s'éloigne, eh bien il n'a même pas voulu prendre la décision de dire à cette dame, mais peut-être qu'elle doit parler. Il a dit, moi je parle à CNews, je le remercie, il est ministre de la République. Bon, mais c'est sa liberté. Ah oui, il y a absolument aucune autorité, aucun pouvoir.
2: C'est son droit, c'est son choix.
1: Alors regardez le sujet qui est extrêmement intéressant et on en parle ensemble avec Charles Alloncle qui est là ce matin.
3: Est-ce qu'il s'agissait
4: de
3: l'établissement, de lycéens de l'établissement ou des groupes alentours ?
4: Non, il s'agissait de groupes. C'est pas mes élèves.
5: Une courte réponse avant de regarder le micro, puis de refuser
4: c'est
5: de parler.
4: Ah non. Ah non, j'avais dit non, CNews.
3: Ouais, mais je tends mon micro, là, c'est la presse.
4: Mais
3: pourquoi plus les autres journalistes que moi?
4: Parce que je suis pas d'accord avec la ligne éditoriale de CNews.
3: Quelle ligne éditoriale?
4: Je fais pas du bien aux jeunes.
5: Une liberté d'expression, certes, mais lorsqu'on est agent public, peut-on prendre position contre un média dans l'exercice de ses fonctions? Le principe est clair, l'agent public est soumis à une obligation de neutralité. Le Code général de la fonction publique impose, dans l'exercice de ses fonctions, de traiter de manière égale toutes les personnes, sans distinction liées notamment à leurs opinions. L'article L121-2 est sans ambiguïté. L'agent public est tenu à l'obligation de neutralité. Et l'article L121-1 impose, lui, des devoirs de dignité, d'impartialité, d'intégrité et de probité. Des obligations qui s'appliquent évidemment au personnel de direction des établissements scolaires. Alors, refuser de répondre à une chaîne parce qu'elle déplaît, ce n'est plus simplement choisir de ne pas s'exprimer. C'est potentiellement choisir son interlocuteur en fonction de son opinion sur le média.
1: Bon, je précise à Mme Zerbib que nous n'avons pas de ligne éditoriale, sinon de témoigner de la réalité. C'est la seule ligne éditoriale personnellement que j'ai et que nous avons. Mais c'est intéressant parce que dans ce qui devrait être le temple de l'intelligence, de la tolérance, de l'instruction, un lycée, Dans ce que vous avez également, et c'est très bien rappelé dans le sujet, la mission de service public, de simplement s'exprimer, vous avez une dame qui fait ce qu'il veut, ce qu'elle veut, comme elle veut, quand elle veut, ce qui en dit beaucoup sur l'enseignement qui doit être pratiqué dans ce lycée Vauquelin. Moi, je serais parent à Vauquelin, la première chose que je ferais, c'est que je retirerais mes enfants, mais bon, ce n'est, je les mettrais ailleurs, dans le privé aujourd'hui, hélas. Et il n'y aura aucune sanction. C'est-à-dire que vous avez Édouard Geffray, vous avez... Alors tout le monde s'en fout, en fait. C'est la chienlit.
6: Mais c'est ça
1: Charles-Henri. Mais non, mais tout le monde. Il n'y a plus d'autorité, il n'y a plus d'État, il n'y a plus de ministre, il n'y a plus rien, en fait.
4: Elle disparaît jamais.
7: Et la loi n'est plus respectée, parce que la première exigence légale.
1: Il devrait faire respecter simplement.
7: C'est d'imposer une forme de neutralité à des agents de service public qui délivrent une mission en plus importante. On parle de magistrats, on parle de professeurs, on parle de policiers. Ce sont des gens qui doivent s'astreindre à cette neutralité. Bon, visiblement, cette dame n'en a que faire, comme beaucoup de personnes d'ailleurs que j'ai interrogé lors de ces 6 mois de commission d'enquête, qui sont représentants de l'audiovisuel public, à qui on confie une mission aussi importante qu'une mission pluraliste. Ces gens-là, en fait, sont payés par nos impôts, mais veulent faire avancer leur agenda militant. Moi, ce qui me choque dans la séquence que vous avez montrée, c'est une absence totale de solidarité des journalistes. Alors, ils ont une carte de presse, ils expliquent que quand on détourne un sujet en expliquant qu'il y aurait par exemple un gilet en Kevlar, alors là, ils signent tous des pétitions pour expliquer que le grand péril, c'est l'extrême droite, mais là, il y a un journaliste qui est attaqué, dans son exercice d'information, qui tend un micro, on ne lui répond pas, l'ensemble des autres journalistes qu'on peut constater sur la séquence, aucune solidarité. Personne ne dit, ben non, il y a quand même un droit à l'information, c'est important que tout le monde puisse avoir accès aux mêmes sources. Donc ça aussi, je trouve ça assez terrifiant. Et puis, un dernier point, en fait, cette montée totale de personnes qui sont payées par nos impôts, mais qui assument une rupture totale avec leur obligation de la neutralité, elle s'exerce même sur l'audiovisuel. Quand on entend Karim Rissouli, qui est un animateur du service public, qui anime une émission importante de France 5, qui traite d'informations, C'est ce soir, qui explique que C'est ce soir entendra mener une mission contre l'extrême droite, en 2027, dans le cadre de l'élection présidentielle, que personne ne le rappelle à l'ordre, qu'il n'y a pas un ministre de la Culture, que pour cette dame, il n'y a pas un ministre de l'Éducation nationale, qu'il n'y a aucune autre forme d'autorité qui rappelle à la loi ces agents du service public payés par l'ensemble des Français. En fait, vous dites que le mal est même à l'intérieur même de l'État, qu'il n'y a plus aucune figure qui rappelle ces personnes à la loi, et que le mal est très profond. Donc ce n'est qu'un symptôme parmi tant d'autres que j'ai pu constater pendant 6 mois, et ça me désole, parce qu'on voit aussi que les Français payent chaque année toujours plus pour des services publics dont ils se sentent dépossédés, et cette dame en est l'expression la plus claire.
1: Charles Alloncle est avec nous ce matin. C'est vrai que tout le monde culturel, intellectuel, certaine manière, toutes les professions intellectuelles sont déclassées, et toutes aujourd'hui, magistrats, profs, universités, tout ça, c'est une sociologie commune, penche à gauche. Mais vous, à titre personnel, vous en avez pris plein la gueule. C'est-à-dire que vous êtes une figure de droite, vous êtes sans doute plus intelligent et plus brillant que bien d'autres. Vous faites de la politique à un niveau qui est intéressant, et je fais un parallèle par exemple avec François-Xavier Bellamy, qui élève également, comme vous, le niveau. Vous avez été humilié, vous avez été par l'espace médiatique, vous avez été attaqué, vous avez été caricaturé, vous avez été moqué. Et ça pose évidemment le problème personnel. Parce que est-ce que d'autres que vous ont envie de faire la même chose pour subir le même traitement? Parce qu'il y a votre vie, il y a vos amis, il y a votre vie personnelle. Tout ça, effectivement, n'est pas facile à assumer. Il y a ce parcours, cette dimension-là, où vous avez subi les attaques de tous. De tous.
7: Et c'est ce que je raconte notamment dans ce livre, c'est cette rencontre, cette plongée en eau profonde avec ce que certains appellent le système, ce que d'autres préfèrent nommer la société de connivence, un ensemble de personnes qui, à première vue, n'ont pas vraiment d'intérêt et de lien en commun, mais qui se sont tous défendus comme un seul homme du jour au lendemain. Dans cette commission d'enquête, par exemple, en quelques semaines à peine, j'ai eu une tribune du showbiz, d'un petit milieu, d'un microcosme parisien, contre la commission d'enquête, donc par des producteurs qui bénéficiaient d'argent important du service public, par des acteurs comme François Berléand, comme Bruno Solo, par des hauts fonctionnaires, Jean-Pierre Jouyet, par des politiques, Christiane Taubira, Noël Mamère, Eva Joly, par Julie Gayet, les parents de Julie Gayet, voilà, tout ce petit microcosme. On ne connaît pas leurs raisons fondamentales, mais on commis une tribune dans les colonnes du Monde pour expliquer qu'il fallait à tout prix arrêter ma commission d'enquête.
1: L'affaire Berléand est extraordinaire. C'est-à-dire que ce petit monsieur, dans un restaurant, demande que vous sortiez parce qu'il est là. Mais la vanité de cet homme... puisque c'est ce que vous racontez, hein, la prétention de cet homme. Pour qui se prend-il ?
7: Mais ils se prennent pour les Jean Moulin du XXIe siècle. Ils ne comprennent plus le réel, ils ne constatent plus la forme d'indignation des Français d'être dépossédés chaque jour davantage de leur service public. Et ils ont l'impression de résister à l'infâme. Ils ont l'impression aussi, en demandant l'interdiction de l'accès d'un restaurant à Paris, ils ont l'impression d'être les nouveaux résistants. Et tout ça est parfaitement ridicule. Et ils sont relayés par moult écosystèmes largement subventionnés. Je parle notamment de l'écosystème associatif qui a commis un nombre de procédures judiciaires à mon encontre pour relayer aussi le témoignage de ces gens-là pendant 6 mois. Je parle aussi de ceux qui devraient protéger à tout prix l'indépendance des pouvoirs d'enquête du Parlement. Yael Braun-Pivet, la première présidente de l'Assemblée nationale, le président macroniste de la commission d'enquête, qui n'ont eu de cesse d'entraver les travaux. Ils ont suspendu pendant un mois les auditions de la commission d'enquête. Ils ont refusé un certain nombre d'auditions. Ils ne m'ont laissé qu'à peine 10 jours pour rédiger un rapport. Donc, c'est là où, en fait, après ces 6 mois, je constate quand même les failles et les dysfonctionnements de la démocratie représentative. J'en sors avec beaucoup moins de naïveté, mais je crois que la chose la plus importante qu'il faudra mettre sur la table en 2027, c'est de redonner les clés aux Français et que demain, avec une pratique référendaire, avec par exemple d'Éric, qui avait été réclamé dans leur temps par les Gilets jaunes, je crois vraiment que les Français devront ouvrir les yeux et confier les clés à des gens qui leur donneront la parole directement.
1: On va revenir évidemment sur l'actualité du jour, mais c'est vrai que l'affaire Berlin, que quelqu'un demande de faire sortir un client parce qu'il est en train de dîner, ça en dit beaucoup quand même sur la psychologie des uns et des autres. Je trouve ça absolument, cette anecdote est absolument sidérante. Ouais.
7: Et il nous parle de tolérance, de pluralisme et de démocratie à longueur de temps. Et ils ne souffrent, pour eux, ça leur est insupportable qu'on ait une pensée contradictoire.
1: Et nous sommes d'accord.
2: Ah oui. On dirait une séquence de Papy fait de la résistance. C'est quand même...
1: Bon, en marge du mouvement du blocage des lycéens, 215 jeunes ont été gravement blessés et ce lundi, un lycéen de 15 ans a eu une main arrachée lors d'une manifestation à Lens, selon le préfet du Pas-de-Calais et parquet de Béthune qui n'ont pas encore communiqué sur les circonstances du fait. Alors évidemment, c'est un drame pour ce gosse qui a 15 ans. Et je voulais vous montrer le sujet de Mathilde Ibanez. Et bien sûr, nous surveillons en même temps ce qui se passe sur le terrain, même si pour le moment que les choses paraissent, entre guillemets, je le dis toujours, sous contrôle. Voyez le sujet de Mathilde Ibanez.
8: Un jeune homme, la main arrachée après l'explosion d'une grenade. La scène s'est produite en marge d'un blocus à Lens, où 200 à 250 lycéens étaient rassemblés aux abords du lycée professionnel Auguste Béal. Sur place, c'est la sidération.
9: On a vu le gamin par terre. Donc, en tant que parent, c'est violent.
10: Je suis désemparée un petit peu de voir toute cette violence.
8: Selon les premiers éléments, la grenade est une GM2L qui a été tirée au lance-grenade Cougar par un effectif CRS. Elle aurait explosé dans la main du jeune homme alors qu'il aurait ramassé le projectile. Mais les circonstances précises restent à établir. Le procureur ne confirme pas à ce stade si l'adolescent a ramassé la grenade ou si elle a été lancée sur lui. Le lycéen, scolarisé en seconde, a été transporté en urgence à Lille. Ses jours ne sont pas en danger. L'IGPN a été saisi pour des faits de délit de violence entraînant une infirmité et une mutilation permanente. La police des polices devra déterminer avec précision dans quelles circonstances cette grenade a pu se retrouver dans les mains de ce lycéen âgé de 15 ans.
1: Bon, et je vous propose évidemment d'écouter un policier qui rapportait le témoignage de ce qui a pu se passer sur le terrain.
11: Si à 13 ans, on n'est pas capable de mettre des limites, qu'est-ce qui va se passer dans 2-3 ans avec ce jeune? Si on ne lui met pas des limites tout de suite, qu'est-ce qui va se passer? Nous, des fois, on a des enfants, des jeunes adultes de 18-19 ans, mais ils ont déjà fait 50-60 méfaits dans leur vie. Mais pourquoi? Parce qu'à aucun moment, la justice ne leur a montré de la fermeté en disant « maintenant, c'est stop ». À aucun moment. Nous, ce qu'on veut, c'est en tout cas une justice qui soit beaucoup plus ferme quand il s'agit de l'attaque sur policiers ou même sur les professeurs. Quand je vois les professeurs qui ont été agressés, mais moi, je suis désolé, on agresse un professeur comme ça a été le cas partout en France, eh bien, on va en détention. Que ce soit dans un centre fermé ou en prison, on y va. On ne doit pas toucher un représentant de l'État. C'est pas possible. Si on laisse ça faire, mais ça, on n'arrêtera jamais rien.
1: Vous l'aurez compris, j'espère, c'est une information d'Europe 1, c'est une lycéenne qui était âgée de 13 ans, qui a été brûlée dans le dos par un tir de mortier en Seine-Saint-Denis, et l'auteur des tirs sera un adolescent de 13 ans, il a été interpellé. Le policier, Marie-Estelle Dupont, dit, qu'on vient d'entendre, dit qu'il faut les mettre en prison,
4: oui.
1: Et même 8 jours, 15 jours, un mois, des petites peines pour une prise de conscience, en tout cas dans un centre de rétention fermé, etc. Est-ce que, d'abord, est-ce qu'il y a des exemples dans le monde de ce type de politique, et est-ce que c'est la solution ?
4: Je pense que pour qu'il y ait une prise de conscience, il faut que la loi existe dans la tête et qu'il y ait un germe d'empathie. Donc il y a deux choses à faire, c'est d'abord sanctionner les parents, aller chercher les parents qui sont responsables de cette faillite éducative, et aller lui faire faire d'abord un séjour dans un service de grand relais. Ce sera mieux que la prison, où il va dealer, avoir une console vidéo. Non, mais ce que je veux dire, c'est qu'il faut, obliger le réel à être intériorisé. Donc, il faut qu'ils aillent dans des services de grand relais, dans des services d'accidentés, quand ils ramollissent une vieille dame, comme ils disent, pour comprendre ce que ça signifie, pour qu'il y ait une identification à minima à la souffrance de l'autre. Le problème, c'est qu'il n'y a pas eu d'humanisation chez ces jeunes. Il n'y a pas eu le travail d'humanisation, ni dans l'éducation à la maison, soit parce que la figure paternelle est absente, soit parce qu'elle est un exemple de violence qui ne respecte pas les règles collectives, et qu'ensuite à l'école, on demande aux enseignants de faire un travail, on leur dépose des élèves qui ne sont pas en état d'apprendre. Donc les enseignants sont quand même dans une situation extrêmement compliquée.
1: Joseph Massé-Scarron.
2: Je crois qu'on ne voit pas exactement le type de violence auquel on a affaire. Pour moi, on a affaire à une sorte d'intifada. Je m'explique. C'est-à-dire que de plus en plus, vous voyez, en effet, un certain nombre de jeunes qui se servent d'autres jeunes, pratiquement comme de boucliers humains. C'est pas étonnant, hein, s'ils ont un certain nombre de keffiers autour du cou. Ce que disait Vincent, c'est-à-dire l'éléphant au milieu de la pièce, il a raison. C'est-à-dire que pourquoi est-ce qu'il parle de Gaza, de Palestine ? C'est-à-dire qu'il y a aussi un mode de guérilla urbaine qui est en train de s'implanter, une forme d'intifada. C'est-à-dire, ils sont derrière et ils mettent des jeunes devant. Donc, des jeunes devant, évidemment, qu'est-ce qui se passe ? Ils prennent, ceux-là prennent les premiers, les coups. Et bien sûr, après, Mélenchon arrive et dit, vous voyez bien qu'il y a une violence policière. Mais c'est quelque chose, on n'a pas, on n'a pas conscience, l'exécutif, le pouvoir, je ne sais pas ce que l'on en est, que le type de violence qui est en train de s'installer là, je suis désolé, est un type de violence extrêmement particulier.
4: Oui, mais il y a une question que vous ne posez pas, si je peux me permettre.
1: Marie-Estelle Dupont.
4: C'est de quoi ces contenus, alors Gaza, et puis on a le climat, et puis on a le Covid, et puis on a toutes les crises, prennent-elles la place ? Quand des jeunes se construisent dans un environnement qui ne leur parle que de crise, qui ne leur montre que des contenus stupéfiants. Ce sont des stupéfiants, ces contenus. Ça agit comme de la drogue, en fait. Ça les sidère. Ça veut bien dire que ça prend la place de quelque chose que nous ne faisons plus. C'est-à-dire qu'il y a une crise de la transmission où nous ne transmettons plus de symboles, nous ne transmettons plus de connaissances, nous ne transmettons plus d'envie de faire des choses ensemble. Et donc, bien évidemment, que la violence ne
2: veut
4: que...
2: Vous avez mille fois raison. Il y a une assignation naturelle auquel vous faites référence,
4: c'est-à-dire qu'il
2: y a la famille.
1: Oui, mais
2: et quand
1: Charlotte...
2: il n'y a pas cette assignation naturelle, on choisit des assignations de substitution,
1: oui.
2: Et qui sont les pires.
4: Mais bien sûr, pourquoi ? Parce qu'on est dans une société où, à l'âge, on se pose la question du sens. Qu'est-ce que je fais ici ? Quelle est ma place ? Comment j'existe, comment j'appartiens au groupe, mais en même temps, comment je m'en distingue ? On ne leur propose que l'individualisme, le matérialisme, aucune transcendance, aucun sacré.
1: Mais non, c'est pas tout à fait vrai.
4: Ou le communautarisme et la radicalisation.
1: C'est pas tout à fait vrai, parce qu'on a eu effectivement, Charlotte, on peut là-dessus, parce que on a vu ce qui s'est passé avec le pape.
4: Bah, bien sûr.
1: Donc,
4: bah, exactement.
2: C'est ce qu'elle dit.
1: Oui, mais précisément.
4: J'aurais adoré vous laisser le plaisir de me contredire, mais on dit la même chose.
1: Non, ce que je veux dire, alors je me suis mal exprimé, quand je dis c'est pas tout à fait vrai, on a vu deux France qui se sont exprimés, il y a ce que vous dites effectivement.
4: On a vu un même besoin d'être humanisé. Les uns ont été humanisés, pas les autres. Pourquoi ? Parce qu'on a renversé les valeurs et qu'on a fait passer le plaisir immédiat avant les besoins fondamentaux de l'être humain. Donc dans un cas, les parents ont fait le job, le sentiment d'appartenance est né.
2: Voilà.
4: Dans un autre cas, non.
1: En tout cas, c'est deux France qui se sont...
12: Et qui n'ont pas reçu la même chose, en fait. C'est ça la traduction. C'est, factuellement, ces jeunes n'ont pas reçu la même chose. C'est une évidence sur la question du plaisir, du bonheur, sur la question de l'effort. Je veux dire, vous écoutez le discours du pape à l'égard de ces jeunes, c'est le discours le plus exigeant à l'égard de la jeunesse qu'on a entendu depuis à peu près 100 ans, je pense. Et pourtant, c'est lui qui a applaudi. Peut-être qu'il faudrait y réfléchir.
1: Alors, je vous interromps, malheureusement, et c'est pas agréable, parce que regardez ces policiers qui sont tellement accusés par Jean-Luc Mélenchon, et regardez à quoi ils sont contraints. Pour une raison que j'ignore, manifestement, il y a des gens qui veulent avancer, et la police ne leur permet pas d'avancer. Donc, vous avez ces gens qui sont là, en train de faire barrage. Bon, mais pourquoi avancent-ils? Pourquoi ces manifestants avancent-ils si ils n'ont pas l'autorisation d'avancer? Si personne ne respecte les règles, et à l'arrivée, c'est les policiers.
13: C'est une consigne de Jean-Luc Mélenchon qui a appelé les adultes à se mettre entre les manifestants lycéens les forces de l'ordre, les gendarmes en l'occurrence, et de se vêtir en blanc. Et j'en vois quelques-uns qui arborent des vêtements blancs. C'est peut-être qu'ils ont répondu à l'appel de Jean-Luc Mélenchon, qui a donc une responsabilité dans les...
2: Mais ils ont des brassards blancs. Ils n'ont pas encore le baudrier, les bottes, mais ça pourrait venir.
1: Alors, pour rebondir sur ce que disaient Marie et Estelle Dupont ce matin, il y avait Jérôme Fourquet. C'était passionnant de l'écouter, évidemment, Jérôme Fourquet. Que dit-il? Parce qu'il vient de publier Homo Occidentalis. Et sa thèse, c'est que nous n'avons plus grand-chose à voir avec les individus qui étaient nos arrière-grands-parents. C'est très intéressant de l'écouter. Il dit, la société dans laquelle nous vivons ne produit plus les mêmes individus, ce qu'on constate tous, les grands-parents. Je vous assure, je voyais le château des Ducs de Bretagne, et combien de fois je suis passé devant, enfant, avec ma grand-mère. Ma grand-mère était née en 1907. Elle reviendrait dans ce monde, c'est une banalité de le dire, elle n'en croirait pas ses yeux. Elle n'en croirait pas ses yeux. Donc l'ancien monde, et bien Fourquet nous dit que le psychisme a changé. Il était vertical, il était centré sur la famille, commandé par le père. Cette figure du père qu'on retrouvait dans la religion, à l'école, l'État, les partis politiques, c'était une société d'interdits, de devoirs, de frustrations, nous dit-il aussi, et de sacrifices au profit du collectif. Alors c'était contraignant, oppressant, on souffrait de l'interdit, de la répression de ses désirs, mais c'était structuré. C'est la thèse de Fourquet. Or, le psychisme aujourd'hui, dit-il, c'est l'inverse. C'est beaucoup plus horizontal. Les anciennes autorités ont perdu leur légitimité, l'émancipation a apporté des libertés considérables, mais il n'y a plus de structure, plus de limites, ni de sens. L'individu est sommé de s'accomplir et c'est épuisant. La liberté individuelle finit par fabriquer de la solitude, du vide, des addictions. Et je lis, là, à l'instant, ce que disait Dimitri Pavlenko ce matin sur l'antenne d'Europe 1. Il concluait, Dimitri, en disant « Le névrosé a laissé sa place au dépressif. »
14: Il m'a lu, lui.
1: Non mais
14: on partage le même constat, bien sûr. Oui, on est passé d'une société. Mais oui, parce que la psychopathologie, on a les maladies qu'on mérite en fait. C'est-à-dire que la psychopathologie n'est plus celle de la névrose, de la friction entre le surmoi qui est un peu trop sévère et le ça pulsionnel qui essaye de s'exprimer. On est passé à une société narcissique du moi-je contre tout le monde, où il faut que l'ego soit tout puissant et négocie les conditions même de l'existence humaine, sa filiation, etc., etc., sa mort, sa naissance, etc. Et on voit bien cette espèce d'inflation de l'ego qui d'ailleurs retentit sur la qualité des prises de parole politiques, hein, parce que c'est quand même assez affligeant. Et on va passer à l'étape d'après qui va être la psychose, c'est-à-dire l'abolition totale des frontières entre la réalité, l'imaginaire, le désir, le besoin, moi, l'autre. On va être dans une vaste flaque.
1: Et alors, qu'est-ce qu'on fait?
14: Eh ben alors, à l'heure actuelle, ce qu'on fait, c'est que ça fabrique de la pathologie et qu'on répond par de la molécule. Pourquoi? Parce que, en fait, depuis Auguste Comte, on refuse la question du sens. Et donc, quand vous refusez la question du sens, un être humain, il ne se met pas debout. Il reste au gras des pâquerettes du matérialisme et donc des addictions qui sont une pathologie, on pourra en parler avec l'alcoolisme. Les addictions sont une réponse au manque de sens, bien évidemment, au manque de sens et au manque de lien.
1: Mais alors, qu'est-ce qu'on fait?
14: Eh bien, chacun à notre échelle.
1: Charles Laloncle qui vous écoute, qui est un homme politique, on fait quoi?
14: Chacun à notre échelle, on prend notre part de responsabilité, nous, les parents, les politiques.
1: Et oui, mais ils ne sont pas d'accord avec votre thèse. Pardonnez-moi, ils ne sont pas d'accord. Tout le monde intellectuel n'est pas d'accord avec votre analyse.
14: Mais c'est pas grave, ça m'empêche pas dans ma cuisine d'essayer d'être un exemple pour mes gosses, je m'en fiche de ce qu'ils racontent.
1: Mais j'entends bien, mais quand vous entendez toute la journée les maîtres à penser, le monde médiatique, le monde artistique, être en désaccord avec ce que vous dites, ça influence les cerveaux. Ils ne vous croient pas.
14: Mais c'est une servitude volontaire, on a le droit de décider quand on est adulte de ne pas se faire laver le cerveau.
1: Mais,
14: et d'avoir son propre discernement et de l'exercer.
1: Mais j'entends bien pour nous. Nous, on a les outils, mais les ces gosses, ils les ont pas.
14: Bah oui, bien sûr, mais c'est pour ça que j'ai une émission tous les jours hein, sur Europe 1 pour essayer de donner des billes.
1: Alors, c'est une solution, effectivement, que toute la France écoute votre émission.
14: On essaye de donner des éléments pour penser, bien sûr.
1: Mais j'entends ce que vous dites, mais elle est là, notre inquiétude. Alors évidemment, c'est une inquiétude politique. La campagne présidentielle qui arrive au-delà de la dette, au-delà de tous ces sujets-là qui sont évidemment importants, ce que vous dites est fondamental. Le sens, bien sûr, l'arrivée du pape, évidemment, à Paris. Avec ce discours exigeant que rappelait Charlotte, tout à fait d'accord, c'est la société. Les hommes politiques sont à côté, généralement, de ça. Bon, mais comment on fait, Charles Alloncle, je ne sais pas si vous avez une
7: question. Comment on fait ? Je pense évidemment que l'école est la mère des réformes, et ça peut passer par des points quand même assez simples et communément partagés. Déjà, l'apprentissage des mécanismes de frustration. Donc, il y a toute une théorie à développer derrière, mais on voit que c'est une jeunesse qui n'arrive pas à assimiler la frustration. Moi, j'ai été entrepreneur sur les 7 dernières années avant d'être élu député, et j'ai pu voir aussi que sur ces nouvelles générations, la moindre critique, y compris dans l'accomplissement d'une tâche professionnelle, était vécue comme une blessure personnelle. Donc, je vois, et je ne suis pas vieux, j'ai l'impression d'être une forme un peu de vieux con autour de ce plateau, mais je vois qu'il y a déjà un écart générationnel entre ceux qui ont... J'ai 32 ans, bientôt 33, mais je vois que ceux qui en ont 22, 23, 24... n'ont pas assimilé ce mécanisme de frustration, probablement parce que les figures d'autorité ont été sapées. Donc ça, pour moi, c'est la première des obligations. Après, réinstaller de l'autorité. Ces gens-là, ces jeunes, et d'ailleurs leur revendication, on voit qu'ils n'arrivent pas à les développer. On voit d'ailleurs que les pancartes qu'ils dressent sont truffées de fautes d'orthographe. On voit des drapeaux palestiniens, on ne comprend rien aux raisons pour lesquelles ils bloquent. Ils ont simplement besoin d'avoir quelques nouvelles figures d'autorité, des figures tutélaires, des figures d'émancipation. Quand ils voient leur mère,
1: ils ont avec
7: monsieur...
1: Mélenchon, et Mélenchon en est une pour eux.
7: Mais quand ils voient monsieur Bakayoko, quand ils voient monsieur Boyard, qui eh bien prennent la barricade et brûlent des poubelles avec eux, je crois que les figures d'autorité que doivent incarner les maires et les élus sont totalement sapées. Et enfin, je pense aussi qu'ils ont besoin d'un ensemble de repères communs, des repères patriotes. Ils ont besoin aussi d'avoir un certain nombre d'apprentissages où ils comprennent que l'individualisme, le narcissisme, le nombrilisme et aussi le consumérisme n'est pas la voie d'accomplissement. Qu'il y a des moments de communion. Donc c'est aussi pour ça qu'on a opposé aussi ces deux jeunesses, que le dernier week-end avec la venue du pape a été un exemple merveilleux de cette jeunesse qui communiait de façon tout à fait polie, qui applaudissait aussi les gendarmes dans les métros, qui se recueillait au Stade de France, qui avait une profondeur d'âme. On a aussi besoin de leur inculquer des modèles, des valeurs qui dépassent leur simple existence. Donc je crois que c'est vraiment ces trois points-là qui montrent une seule chose, c'est qu'en 2027, il faudra... Pour refondre.
1: Alors, d'abord, cette France, elle existe et elle est, je sais, peut-être même majoritaire, paradoxalement. Mais les médias donnent une image différente d'une autre France qui est peut-être minoritaire. Et ces jeunes qui bloquent les lycées sont peut-être minoritaires. Cette jeunesse-là, il y a beaucoup de parents qui accompagnent leurs enfants, qui ont dit à leurs enfants, si tu manifestes, ça va mal se passer, etc. Il y a quand même un peu d'autorité qui reste dans certaines familles. Mais écoutez Jérôme Forquet, parce qu'il était ce matin sur l'antenne d'Europe 1. Il a donc publié ce livre. Je vous le recommande parce que c'est un livre vraiment extrêmement intéressant, Homo Occidentalis. Et écoutez ce que dit Jérôme Forquet, qui est de l'IFOP.
15: On voit comment des comportements émeutiers aujourd'hui se mettent en place de manière relativement rapide dans toutes les mobilisations ou dans tous les rassemblements, qu'ils soient des mobilisations sociales ou qu'ils soient des moments plus festifs comme la fête de la musique, Halloween ou les soirs de matchs de foot. On voit à chaque fois les mêmes uniformes. Des jeunes en survêtement noir, capuche et casquette sur la tête, les mêmes outils, les mêmes objets, des mortiers d'artifice, les mêmes techniques de guérilla urbaine, tout ça employé par des individus qui sont souvent très jeunes, comme s'il y avait une espèce de mimétisme de la violence et que ces comportements aujourd'hui étaient omniprésents dans une partie de la population. Et peut-être pour faire le lien avec le livre, deux autres éléments, une forme de défoulement pulsionnel, c'est-à-dire que la capacité à se retenir, à se maîtriser semble avoir disparu. Jeune interpellé à Belfort après avoir roué de coups un policier a dit je sais pas ce qui m'a pris, sans doute j'étais débordé par mon adrénaline, hein, comme s'il était plus en capacité de se maîtriser lui-même.
16: C'était beaucoup raconté par Maurice Berger, ça, notamment.
15: Tout à fait. Et puis, l'autre élément, c'est le fait que les figures d'autorité ne sont absolument plus respectées craintes.
1: Bon, bah, c'est ce que nous disons, effectivement, et ce que Jérôme Fourquet dit également. Nous partons pour Lyon et savoir la température qu'il y a dans la capitale des Gaules.
17: C'est une ambiance bon enfant pour le moment, place Bellecour. Les premiers rassemblements ont commencé dès 7h30 devant certains lycées, par exemple celui du lycée Ampère dans le 2e arrondissement de Lyon. Quelques poubelles en travers de la route, des jeunes qui chantaient, donc une bonne humeur. Et puis là, ils sont effectivement des centaines de jeunes à rejoindre la place Bellecour. Sous l'œil d'un important dispositif policier, la préfecture a d'ores et déjà prévenu que des drones survoleraient la manifestation tout au long de la matinée. Une manifestation qui doit donc partir de cette place Bellecour pour rejoindre la Bourse du Travail en traversant le quartier de la Guillotière, soit un parcours d'un peu plus de 2 km. Pour le moment, des centaines de jeunes qui sont également rejoints par quelques parents d'élèves et puis surtout des syndicats d'enseignants qui ont appelé à la grève aujourd'hui et des syndicats qui ont justement annoncé qu'ils allaient assurer le service d'ordre de cette manifestation afin qu'elle se déroule le mieux possible.
1: À 10h04 sur l'antenne d'Europe 1, si vous nous rejoignez à l'instant, vous êtes également sur l'antenne de CNews. Nous sommes ensemble jusqu'à 11h. Ensuite, sur Europe 1, ce sera Christine Kelly et ce sera 100% Frontières qui sera après notre émission sur l'antenne de CNews. Est-ce que vous voulez écouter une deuxième fois Jérôme Fourquet qui dit des choses très intéressantes et je rappelle son livre « Homo Occidentalis ».
15: Le sous-jacent commun, c'est que depuis une soixantaine d'années, nous avons vécu à la fois une grande bascule anthropologique, donc nouvelle structure familiale, nouveau rapport au corps, et parallèlement ce que Ruben Rabinovitch appelle le passage d'un ancien à un nouveau régime psychique, c'est-à-dire un nouveau fonctionnement psychique à la fois individuel et collectif, la bascule anthropologique et le basculement psychique opérant de concert pour aboutir à la naissance de ce qu'on appelait, nous, l'homo occidentalis, donc l'homme nouveau, qui se comporte sur le plan psychique et anthropologique de manière très différente de ce que nous avons pu constater ou observer au cours des siècles précédents. Donc c'est une rupture qui est quand même historique et assez vertigineuse. Mais on constate aujourd'hui le coup qu'a été provoqué par cette entrée dans ce nouveau régime. Est-ce qu'il est possible de revenir en arrière quand on voit l'ampleur de la transformation? C'est sans doute un peu illusoire, peut-être une forme de sagesse, essayons de prendre conscience collectivement de ce que nous sommes devenus, et peut-être essayer de corriger un certain nombre de nos travers, chacun dans nos vies respectives, parce que nous sommes tous, à un stade ou à un autre, quelque part devenus ces homo occidentalis.
1: Est-ce qu'il est possible... Ah, Marine Le Pen en direct. Marine Le Pen.
18: Socialo-macroniste. Mon ennemi, c'est la finance, disait-il, en 2012, avant de brader les fleurons industriels français et d'affaiblir notre souveraineté financière, tant et si bien que notre nation n'a jamais été autant exposée à la loi des reins des marchés. Abusant déjà en 2017 du désir sincère des Français de rompre avec un système failli, les mêmes ont promis une révolution qui a fini par mettre au pouvoir le pire de la gauche et le pire de la droite. Et puis ce fut, en 2022, la manipulation des peurs pour cacher leurs échecs, peur de la révolte antifiscale des Gilets jaunes, peur du Covid et de l'effondrement de tous les mensonges de la mondialisation heureuse, peur de l'agression illégale russe menée contre l'Ukraine et de ses révélations sur nos dépendances à des puissances hostiles. Tant de paroles, de propagande, de cynisme pour faire diversion des échecs d'un système qui n'a comme seul programme l'appauvrissement des Français et comme seul projet de rester au pouvoir à tout prix, y compris celui de l'assujettissement d'une France devenue l'ombre d'elle-même. Cette campagne présidentielle n'apparaît pas seulement comme le crépuscule de ce système, mais celui d'une France qui, si elle ne fait pas les bons choix, pourrait tout simplement perdre sa souveraineté financière et donc sa liberté tout court. Emmanuel Macron a tant fragilisé notre pays que la France devient l'objet de toutes les inquiétudes des investisseurs internationaux. Avant de décrire précisément aux Français la situation dramatique que va nous léguer Emmanuel Macron, Édouard Philippe et Gabriel Attal, pu exposer la trajectoire particulièrement solide mais exigeante que je vais proposer aux Français, je tiens à indiquer dès maintenant les objectifs que j'entends fixer pour redresser les comptes de la nation. Je veux être clair, la politique que je mènerai rétablira un équilibre primaire en 18 mois, puis atteindra un déficit public inférieur à 3% en 2030, stoppera puis baissera de 10 points en 5 ans l'endettement de la France. Le 27 août, j'avais assumé seul devant le MEDEF qu'il fallait opérer un ajustement minimal de 125 milliards d'euros, une réalité comptable, arithmétique, correspondant tout simplement à l'effort indispensable pour reprendre le contrôle. Compte tenu de la hausse des taux et du budget indigent que proposent Sébastien Lecornu et Emmanuel Macron, je vous annonce dès maintenant que nous portons l'ajustement nécessaire à 140 milliards d'euros net d'économie en 2032 par rapport à 2026. J'espère ne pas être obligé d'augmenter encore ce seuil si une nouvelle dégradation de la situation devait survenir avant le 2 mai. Comme je l'avais annoncé, cette trajectoire sera confortée par l'adoption d'une règle d'or budgétaire constitutionnelle adoptée par référendum, afin que le peuple français s'approprie ce choix indispensable à son redressement. Dans une tribune publiée jeudi dernier, j'ai détaillé précisément les contours de cette règle d'or qui me semble le minimum nécessaire pour aujourd'hui, mais surtout, et c'est pour cela que je souhaite qu'elle soit inscrite dans la Constitution dans le temps long. Je souhaite qu'elle évite que demain, notre pays se retrouve à nouveau confronté à la difficile situation que nous connaissons. Néanmoins, le plan que je présente aujourd'hui est bien plus exigeant que cette règle d'or. Afin de stopper sans délai l'emballement des marchés et de la dette, nous restaurerons un excédent primaire du budget avant la fin de l'année 2028. Au terme de mon mandat, les dépenses publiques auront été ramenées sous la barre des 50% du PIB. Cet ajustement de 140 milliards d'euros par les dépenses sera parallèle à une baisse des impôts d'au moins 30 milliards d'euros nets. En 2032, nous aurons un excédent primaire d'au moins 1%, un déficit public inférieur à 2,5%, une dette publique qui sera repassée à 112%. Voilà les objectifs que je fixe, les objectifs auxquels je m'engage auprès des Français, les objectifs qui seront ceux du gouvernement de Jordan Bardella et de son ministre des Comptes publics si les Français nous font confiance au printemps prochain. Pour comprendre la trajectoire que je propose aujourd'hui, il faut expliquer comment la France en est arrivée là. Depuis 52 ans, les gouvernements ont systématiquement fait adopter des budgets en déficit, accumulant année après année une dette toujours plus lourde. Emmanuel Macron se distingue tristement de ses prédécesseurs en ayant, sous son deuxième quinquennat, systématiquement aggravé le déficit moyen de la France entre 5 et 6%. Et dire qu'il y a quelques années seulement, le débat public s'interrogeait sur notre capacité à respecter la limite maximale de 3% autorisée par le traité de Maastricht. De déficit en déficit, de chèque en blanc en chèque en bois, Emmanuel Macron a créé à lui seul plus de dettes que tous les présidents de la République, du général de Gaulle à Jacques Chirac, soit 1400 milliards d'euros de dettes. On atteindra probablement les 1500 milliards avant mai 2027. Oui, Emmanuel Macron aura été responsable d'un endettement de 1500 milliards, soit près de 50% du PIB actuel à lui seul. Cette situation a pour origine au moins trois grandes causes, soit autant d'erreurs politiques et d'impasses économiques choisies par Emmanuel Macron. La première raison, c'est l'incapacité d'Emmanuel Macron à diminuer réellement les dépenses publiques en menant de vraies réformes structurelles. Le poids des dépenses publiques dans le PIB en 2026 est sensiblement le même qu'en 2012. Jamais Emmanuel Macron n'est parvenu à les baisser durablement. Dans le budget 2027, elles augmentent encore en volume de 0,2% et il continue par ailleurs à augmenter la masse salariale des administrations publiques. Tous les rapports annuels de la Cour des comptes étaient et sont pourtant clairs depuis 2017. D'année en année, cette institution n'a eu de cesse d'alerter sur l'absence de réformes structurelles capables de financer la politique d'Emmanuel Macron et de nous remettre dans le droit chemin budgétaire. Aucune de ces alertes n'a été entendue. Faute de baisser les dépenses, alors que la France était déjà en lourd déficit, les impôts n'ont pas pu durablement baisser non plus. C'est la deuxième cause de la gabegie macroniste. Le poids des prélèvements obligatoires en 2026 est légèrement inférieur à celui de 2017, mais compte tenu de la croissance du PIB, les impôts ont en réalité augmenté de près de 350 milliards d'euros. Au cours des deux dernières années, les impôts ont augmenté de 38 milliards d'euros et en 2027, Sébastien Lecornu veut encore les alourdir de 17 milliards. L'écart entre le poids des dépenses publiques et les recettes s'est creusé de 1,6 point de PIB, soit près de 50 milliards d'euros de déficit annuel supplémentaire. Enfin, la France d'Emmanuel Macron est prisonnière d'une croissance des plus atones. En réalité, le PIB par habitant a quasiment stagné depuis 2005. Le troisième mensonge, c'est la pseudo-politique de l'offre d'Emmanuel Macron. Elle n'a en réalité jamais existé et donc n'a jamais fonctionné. Soumis à une bureaucratie européenne malthusianiste destinée à suicider tout le continent, Emmanuel Macron n'a développé ni l'industrie, ni l'agriculture, ni l'innovation. Bien au contraire. La productivité a complètement décroché par rapport aux États-Unis et nos dépenses en recherche sont incapables de nous donner le moindre avantage comparatif dans la bataille technologique qui fait rage. Quant à l'avantage compétitif considérable du modèle énergétique français, fondé sur le nucléaire et l'hydroélectricité, il a été sabordé. Faute de croissance et à cause du poids mort des 1 600 milliards d'euros de dépenses publiques, notre modèle social ne peut pas être financé, d'autant plus qu'il est grévé par une immigration hors contrôle, très majoritairement peu qualifiée ou inactive. Cette immigration qui a littéralement explosé sous Emmanuel Macron, aggravant encore et toujours les problèmes fondamentaux qu'un tel phénomène cause sur les équilibres de notre nation. Ce bilan dramatique d'Emmanuel Macron ne peut plus être maquillé ou caché par un petit milieu parisien complice, ni par des agences de notation dont la complaisance n'a eu aucune limite. Le petit numéro de prestidigitateur macroniste ne fonctionne plus face au jugement des marchés et des investisseurs internationaux qui font, hélas, payer au prix fort la désillusion immense qu'ils ont subie avec le faux Mozart de la finance. Alors que les marchés obligataires sont en forte tension pour des raisons étrangères à la France, l'incapacité du gouvernement à présenter un budget rétablissant les comptes se traduit par des hausses considérables de taux et un écart avec l'Allemagne au plus haut. La France devant émettre chaque mois plusieurs dizaines de milliards d'obligations, la hausse des taux augmente dangereusement la charge d'intérêt, mais contamine aussi tout le reste de l'activité. Prêt immobilier, financement des entreprises, trésorerie des entrepreneurs, c'est toute l'économie française qui paie les conséquences de cette incurie. L'incapacité des gouvernements macronistes à anticiper la moindre politique économique, financière et budgétaire susceptible d'empêcher le nœud coulant de la charge d'intérêt d'étouffer la France est particulièrement préoccupante. En effet, les travaux du groupe RN à l'Assemblée nationale ont démontré que ni les ministres, ni le Premier ministre, ni aucune des administrations en charge de ces questions n'avaient préparé le moindre plan de sortie de la politique monétaire exorbitante menée par la BCE de 2012 à 2022. Toute personne sérieuse savait pourtant que la remontée des taux devait nécessairement arriver, entraînant un emballement rapide de la charge d'intérêt, et ce, même s'il n'y avait pas eu les tensions obligataires actuelles. Le RN avait parfaitement conscience des enjeux, tant et si bien qu'à peine avions-nous un groupe parlementaire que nous nous sommes saisis du rapport spécial sur la gestion de la dette en commission des finances. Nous savions que la fête était finie et que 2027 serait un moment de vérité budgétaire et donc de vérité politique. Entre 2012 et 2022, aucun gouvernement n'a profité de la politique de la BCE pour faire les réformes structurelles d'économie ou les investissements favorables à la croissance. Ils ont continué à accumuler de la dette avec l'illusion que la charge d'intérêt baisserait encore et toujours. Ainsi, entre 2017 et 2020, la dette augmente de 400 milliards d'euros et pourtant la charge de la dette passe de 40 à 30 milliards d'euros. La BCE avait ouvert une chance unique au gouvernement français. Les macronistes l'ont complètement gâchée et nous ont exposé au pire une charge de la dette qui a été multipliée par 3 en 7 ans, qui va engloutir presque toutes les recettes de l'impôt sur le revenu en 2027. Ce bilan désastreux, ce n'est pas juste des chiffres en l'air. Il se traduit au quotidien, dans le pouvoir d'achat des Français, le poids des dépenses et des impôts, mais aussi la morosité économique qu'elle produit sont largement responsables de la crise du pouvoir d'achat des familles françaises. D'après l'IFE, une famille de 2 adultes et 2 enfants a perdu 1 600 euros de pouvoir d'achat en 2 ans. C'est intolérable et intenable. Cette incompétence et cette irresponsabilité ont une conséquence redoutable. La France est sans doute au bord d'un effet boule de neige de sa dette, à savoir que la croissance de la charge d'intérêt devient supérieure à ce que notre croissance économique et l'inflation absorbent. Alors que ce risque ne devait pas exister avant 2030, selon les experts auditionnés par le rapporteur spécial RN de la Commission des finances, Kevin Mauvieux, le Haut Conseil pour les finances publiques a révélé ce jeudi que cet abîme était juste devant nous. Il faut donc agir sans délai, au risque de perdre le contrôle de nos finances publiques, ce qui conduirait notre pays à devoir faire des choix injustes socialement et économiquement suicidaires. Voici à quoi nous expose la poursuite de la politique macroniste, non d'après le RN, mais selon le consensus des experts, en particulier le FMI. Sans action décisive, le déficit public dérivera jusqu'à 7,2% du PIB en 2032. La charge de la dette atteindra alors les 156 milliards d'euros et la dette elle-même se rapproche des 4 500 milliards, 137% du PIB, en hausse de 1 300 milliards. Cette dérive imposera à la France de travailler et de payer uniquement pour financer toujours plus de charges de la dette et de refinancement de la dette. Le besoin de financement de notre pays passerait de 342 milliards en 2026 à 613 milliards en 2032, un quasi-doublement tout simplement insupportable pour notre économie, une véritable purge ruinant tout investissement dans l'avenir et asséchant notre modèle social. Et encore, ce scénario ne prend pas en compte l'emballement des taux souverains actuels, emballement qui s'aggraverait avec de telles perspectives. Dans ce scénario du pire, hélas possible, si les Français ne choisissent pas une rupture politique, la France court vers le défaut. De fait, la dette de la France est majoritairement possédée par des intérêts étrangers et la situation a considérablement empiré. Depuis le changement de politique monétaire de la BCE et jusqu'au 1er janvier 2026, la part de notre dette détenue par les non-résidents a augmenté de 7,7 points contre seulement 2 à 4 points pour les investisseurs français, en dehors des assureurs, qui ont même réduit leur possession de dette française de 2 points. Si on isole les OAT détenus par la Banque de France, la dette française est possédée par des étrangers non pas à 54%, mais à près de 70% en 2026. À titre de comparaison, les Italiens possèdent 66% de leur dette. Ni le RN, ni moi-même, nous sommes responsables de cette situation de dépendance. Au contraire, je déplore cette véritable humiliation nationale du plus profond de mon cœur. Je rappelle souvent ces mots attribués à Napoléon Bonaparte, aussi simples qu'intemporels : la main qui donne est toujours au-dessus de celle qui reçoit. Les partis du système nous ont mis dans la main de nos créanciers, mais je refuse de mentir aux Français en disant que tout cela n'a pas de conséquences. Évidemment que cela a des conséquences. Si nos créanciers ne prêtent plus qu'à des taux exorbitants, notre État et notre modèle social s'effondreront. Il faut donc réagir, comme le général de Gaulle avait réagi à son arrivée au pouvoir. La 4e République avait alors mis les finances publiques de la France au bord d'une situation qui aurait contraint le gouvernement à demander l'aide du FMI si le plan Pinet-Rueff n'avait pas été exécuté avec succès. La première réaction est collective. C'est l'instauration de la règle d'or que j'ai évoquée plus haut. Je propose aux Français de n'autoriser qu'un déficit public inférieur au seuil stabilisant de la dette française afin que notre pays se libère progressivement de ce poids mort. Décider arbitrairement d'un taux de déficit autorisé, par exemple 1%, aurait eu le mérite de la simplicité, mais aurait été un choix de pure communication politique sans aucun sens économique ni financier. J'ai donc choisi une règle qui porte en elle-même un sens économique, celui du désendettement de notre pays dans la durée, sans retour en arrière. Nous voulons qu'à chaque budget voté, désendette progressivement et durablement la France jusqu'à revenir à une dette maximum de 60% du PIB, conformément à nos engagements internationaux, mais surtout à une bonne gestion. J'ai entendu certains commentateurs dire que cette règle était trop compliquée pour eux. C'est sans doute bien le problème du débat politique français. Certains sont censés éclairer nos concitoyens, mais sont moins compétents que les électeurs eux-mêmes. J'entends aussi des critiques sur le fait qu'il serait plus sage de changer la Constitution en passant par le Congrès plutôt que par le vote direct des Français. J'ose espérer que ces critiques sont de mauvaises plaisanteries ou alors elles illustrent tristement la morgue de fausses élites politiques qui, non contentes d'être coupables de la faillite publique, se sentent par principe supérieures au peuple et vont jusqu'à l'accuser alors même qu'elles n'ont eu de cesse de lui mentir. Tous les gouvernements ont promis aux élections de rétablir les comptes. Les Français n'ont jamais voté volontairement pour plus de dettes. Pire, aux élections, ils ont été trompés par de faux experts, relayés par des médias complaisants pour faire barrage au RN, justement au nom de la bonne gestion publique. Combien de milliers de unes, d'articles, de tribunes, d'éditos, plus mensongers et orientés les uns que les autres pour expliquer qu'Emmanuel Macron, Mozart de la finance, sauverait les comptes publics de je ne sais quel danger populiste. Pendant 10 ans, chaque année, ont été joués les mêmes couplets, ont été récités les mêmes sornettes, ont été gobés les mêmes documents budgétaires maquillés. L'échec économique d'Emmanuel Macron et sa traduction budgétaire suicidaire ont toujours été visibles pour ceux qui voulaient les voir. Les élites françaises ont failli volontairement et pire, ont menti pour contrer la victoire du RN. Le triste résultat est là. Il est donc hors de question de demander aux responsables de cette débâcle de voter dans le dos du peuple une règle d'or budgétaire. Enfin, contrairement à ce que j'ai entendu avec une mauvaise foi ahurissante, la règle d'or que je propose ne permet évidemment pas aux parlementaires d'éviter la discipline budgétaire. Certes, j'estime qu'en cas de crise économique majeure, un vote des 3/5 du Parlement permet d'y déroger un an. Bon courage pour obtenir une telle majorité sans bonne raison. Mais dès la deuxième année, c'est le peuple français par référendum qui seul peut l'autoriser. Bref, cette règle d'or est plus exigeante que celle retenue par les Allemands, sur le fond et sur la forme bien plus démocratique, tout en permettant à la France de recouvrer sa souveraineté. Cette règle d'or est en réalité gaullienne, et c'est sans doute ce qui dérange les responsables de la ruine du pays. Je vais être à nouveau très clair. La règle d'or est la trajectoire minimum que doit suivre la France, car elle doit être la plus consensuelle possible. La règle d'or que la nation choisit ne peut être le miroir de la trajectoire de redressement proposée par une candidate. Même si je suis évidemment ouverte à toute proposition permettant d'améliorer cette règle d'or, toutes les forces politiques qui n'en suivent pas la philosophie mèneront la France au défaut. Faute de ce choix, elles devront assumer une alternative délirante, comme le contre-budget officiel des Insoumis voulant augmenter les impôts de 183 milliards d'euros, non pas sur les soi-disant riches, mais sur tout le monde. Quant à mes opposants venant de la Macronie, de Gabriel Attal à Bruno Retailleau en passant par Édouard Philippe, je constate qu'ils n'ont aucun plan à proposer. Les 150 milliards de Gabriel Attal se limitent littéralement dans sa propre conférence de presse à des propositions tenant dans une phrase de 10 secondes, montre en main. Mes opposants macronistes ne peuvent pas avoir de plan de redressement pour une raison simple, soit on s'attaque au grand tabou des gouvernements sortants, l'immigration, la contribution à l'Union européenne, le millefeuille administratif, les fraudes innombrables, les agences de l'État ou encore les formes de corruption qui entourent certaines politiques publiques comme celle de l'énergie, soit on s'attaque au modèle social, ce que les macronistes sont incapables d'assumer aux élections. Résultat, ils mentent, ils dissimulent, ils avancent masqués. Voyons maintenant le plan concret que je propose. Ma trajectoire rétablit un équilibre primaire en 18 mois de mandat avec un ajustement de plus de 71 milliards d'euros et des baisses d'impôts brutes de 54 milliards, soit 28 milliards nets. Ces choix permettent de passer sous les 3% de déficit général en 18 mois. Cet effort radical est volontaire. Envoyer le signal limpide que la dérive des comptes publics est finie et que les marchés peuvent considérer à nouveau la France comme un partenaire fiable. Mon objectif est clair. Rétablir un équilibre primaire, c'est arrêter l'emballement de la charge d'intérêt et économiser au plus vite des dizaines de milliards d'euros d'impôts des Français. À ce titre, et une fois l'équilibre primaire rétabli, l'essentiel de l'effort d'ajustement sera réalisé au cours des 3 premières années, avec une baisse des dépenses de 125 milliards d'euros avant 2030, pour aboutir à 140 milliards d'économies en 2032. Ces décisions permettent de reprendre le contrôle des finances publiques. L'équilibre primaire, atteint dès la première année pleine, devient un excédent primaire supérieur à 1% entre 2030 et 2032, tandis que le déficit public passera sous les 2% dès 2030. La charge de la dette ralentit considérablement. Cette politique permettant d'économiser 90 milliards d'euros de charges d'intérêt sur le quinquennat et au moins 31 milliards rien qu'en 2032. Cette politique permet d'amorcer le désendettement de la France qui passerait de 121% en 2027 à 112% en 2032. Comme je l'ai évoqué précédemment, ce redressement des comptes publics s'attaque à tous les tabous, toutes les lâchetés, tous les lobbies. La mère des réformes est la réorganisation de l'État. Symbole de cette rationalisation, les recettes de TVA, impôt le plus dynamique et central à la souveraineté financière de la France, seront à nouveau entièrement centralisées. Chaque année, l'État transférera aux collectivités territoriales et à la sécurité sociale les ressources que le Parlement estime nécessaires à leur équilibre. Autre symbole de la rationalisation de l'État, je confirme la suppression de plus de 120 taxes ridicules ou inutiles, une mesure indispensable de simplification administrative que je compte bien amplifier dès que nous aurons accès aux services de Bercy. Dernier acte symbolique de rationalisation, il n'y aura plus aucune validation a priori ou reconduction de dépenses d'une année sur l'autre sans visa du ministre des Comptes publics, y compris l'évolution des taxes affectées sur laquelle nous reprendrons la main, ainsi qu'un pilotage serré des trésoreries diverses faites sur le dos de l'État. Il s'agit d'abord de rationaliser les dépenses des collectivités territoriales et de mettre fin aux millefeuilles administratifs français. Nous réaliserons une simplification radicale qui clarifiera définitivement les compétences. Cette rationalisation du millefeuille territorial aura son pendant national avec la fin de la quasi-totalité des agences et autres organismes parasites. Les dépenses de l'État seront diminuées, tout comme celles de la politique de la ville, des associations sans lien avec l'intérêt général ou encore l'aide publique au développement. Cette rationalisation des dépenses de l'État permettra de dégager des moyens pour nos outre-mer, en mettant fin définitivement à l'octroi de mer, intégralement compensé aux collectivités ultramarines, ainsi qu'une enveloppe de 3 milliards supplémentaires d'ici 2032.

possible que certaines branches de la sécurité sociale n'aient pas leur compte certifié. Ainsi remise d'équerre, la sécurité sociale sera apte à réaliser un certain nombre d'économies structurelles et à lutter pleinement contre les fraudes. Afin de financer les nouvelles dépenses liées au vieillissement et aux innovations médicales, nous avons identifié un nombre important de dispositifs à rationaliser, en particulier en améliorant le contrôle des prescriptions et l'organisation du système de santé. Sur un sujet qui monopolise parfois l'attention, je veux parler des retraites. Nous avons apporté une attention particulière pour financer notre réforme, confirmée lors de la dernière rentrée politique. L'important déficit structurel des retraites laissé par Emmanuel Macron nous a imposé une importante revue des dépenses actuelles, notamment grâce aux travaux du COR. Dans les semaines à venir, nous vous présenterons des corrections de mesures injustes ou inefficaces du système actuel, permettant de dégager entre 15 et 20 milliards d'économies à terme, afin de financer notre propre réforme et de baisser le déficit laissé par Emmanuel Macron. Je vous confirme aussi que nous vous présenterons à cette occasion une grande réforme de la capitalisation individuelle et collective et que je proposerai bientôt la création d'un véritable pilier de capitalisation. Nous sommes bien sûr ouverts à toutes les ressources manquantes avec d'autres forces politiques et les partenaires sociaux pour que notre réforme des retraites soit à l'équilibre. La deuxième réforme structurelle est évidemment la reprise en main de notre politique migratoire et l'instauration de la priorité nationale. Ces politiques, déjà exposées maintes fois, rapporteront 15 milliards la première année, 29 milliards en année pleine. La rationalisation de la politique migratoire pèse donc autour de 20% de notre plan d'économie. La troisième grande réforme structurelle est la politique écologique et énergétique. En mettant fin à une vision punitive et affairiste de l'écologie, notre politique de transition sera au service des Français et deviendra un pilier du développement économique durable. La reprise en main de notre production d'électricité permettra non seulement de baisser massivement les factures, mais de cesser les subventionnements à perte des énergies intermittentes, tout en atteignant avant 2050 la neutralité carbone. Le plan 100% Rénov et 100% Clim permettront de financer plus de 20 milliards de travaux de modernisation de l'habitat, de confort et d'économie d'énergie, tout en relançant la croissance et donc les recettes fiscales. Sous le premier quinquennat, cette politique sera bénéficiaire. Nous réfléchissons d'ailleurs à ouvrir les prêts à taux zéro au financement des voitures propres. À ce titre, nous reverrons totalement le malus automobile pour qu'il sanctionne les voitures produites dans des conditions polluantes et favorise les voitures fabriquées en France. La rebudgétisation des certificats d'énergie. Les projets financés passent sur 100% Rénov en évitant ainsi toute fraude et abus et les retours de TVA permettent de financer la moitié de la baisse des taxes sur les énergies, baisse permettant de soulager massivement les familles et les entrepreneurs. Enfin, nous transformons le fonds vert en fonds de prévention des catastrophes naturelles, dont nous anticipons que leur fréquence pourrait augmenter du fait du réchauffement climatique, avant une hausse de l'enveloppe de 25%. Nous consacrons aussi sur le mandat 1,2 milliard aux pompiers et à la prévention incendie. La quatrième grande réforme, c'est la politique européenne. Nous profiterons de la renégociation du cadre financier pluriannuel européen pour revoir notre contribution à l'Union européenne. En exigeant des économies massives sur les programmes européens actuels, que nous ne voulons plus financer, nous baisserons notre contribution nette à 5 milliards d'euros seulement, soit le niveau post-élargissement accepté par Jacques Chirac et qui fonctionnait très bien ainsi. Pour montrer notre bonne foi quant au financement pérenne des programmes européens positifs, nous proposerons d'uniformiser la taxation sur le tabac et l'alcool dans toute l'Europe, puis d'en transférer l'essentiel comme contribution à l'Union européenne. Il s'agira non seulement d'une ressource pérenne, mais aussi du moyen le plus efficace pour lutter contre la fraude et le trafic transfrontalier. Un tel transfert dégagera en fait des recettes nouvelles pour la France tout en renforçant nos bureaux listes. Notre politique européenne, vous l'avez compris, sera constructive. Ainsi, pour renforcer le respect des accords de Paris sur le climat, nous proposerons qu'une partie de la contribution des États soit désormais calculée sur l'intensité carbone de leur économie. Je profite de cette annonce pour vous confirmer que je présenterai au cours de ma campagne non seulement un nouveau programme écologique très ambitieux, mais aussi notre propre version de la stratégie nationale bas carbone permettant d'atteindre la neutralité carbone avant 2050 et de respecter les accords.

0: l'accord de Paris. Comme je l'avais dit à Emmanuel Macron lors du débat du second tour en 2022, je ne laisserai pas l'écologie aux forces politiques climato-hypocrites qui ont beaucoup promis mais n'ont rien fait pour répondre à l'immensité des enjeux. La cinquième grande réforme, c'est la lutte contre les fraudes, mais aussi les ententes et les cartels. Je n'ai jamais opposé les fraudes entre elles, qu'elles soient fiscales ou sociales, que ce soit des ententes ou de la suroptimisation. Toutes ces fraudes doivent être combattues, car elles sont du vol pour toute la société. Le déploiement de l'IA changera naturellement beaucoup de choses, mais d'autres réformes structurelles sont nécessaires. Ainsi, la lutte contre la fraude à la TVA a été complètement délaissée alors qu'elle pèse 26 milliards d'euros. La Belgique a presque totalement éliminé ce phénomène et le paiement de la TVA à la source sera un changement révolutionnaire. Contre vents et marées, j'assumerai pleinement de lutter contre la suroptimisation des multinationales qui s'apparentent souvent à de la fraude fiscale. Il est intolérable que les grandes entreprises profitent de la France et des Français sans payer leur juste part pendant que les TPE-PME paient plein pot. Les multinationales qui, de toute évidence, ne paient pas leur dû seront taxées selon un principe simple. L'IS sera appliqué sur la part du chiffre d'affaires qu'ils réalisent en France, auquel sera appliqué leur taux de marge moyen. Sur la fraude sociale, nous mettrons en place le mécanisme de l'allocation sociale unique afin de différencier définitivement l'assistanat de la juste solidarité nationale. Les douanes et la DGCCRF seront considérablement renforcées. Deux services publics qui, par définition, rapportent plus qu'elles ne coûtent et dont l'efficacité sera plus redoutable que l'inénarrable taxe nationale petit colis à abolir. Ainsi, l'amende minimale sera forcément supérieure au préjudice économique créé, une véritable révolution en France qui n'a que trop tardé. J'engagerai aussi une réforme des marchés publics pour mettre fin aux cartels et aux surfacturations. La liste des économies n'est pas exhaustive. Comme vous le verrez, il y a une centaine de lignes dans le tableau qui ne reprend, sauf exception, que les mesures supérieures à 100 millions d'euros. Parallèlement, cette trajectoire budgétaire renforce le choc de compétitivité. En effet, contrairement aux sornettes d'un néo-keynésianisme dévoyé, la dépense publique ne soutient pas forcément la croissance. Non seulement la nature de la dépense joue énormément, mais les 1 600 milliards d'euros de dépenses et les 1 400 milliards de prélèvements obligatoires pèsent comme un poids mort sur l'économie française. La quasi-totalité de nos baisses de dépenses sont non récessives et permettent au contraire de relancer la croissance. La baisse massive du coût de l'énergie, en particulier l'électricité. La fin de la fuite des capitaux français via l'Europe. Le ciblage de l'aide publique au développement. L'allègement de la facture d'une immigration peu qualifiée et non assimilée conduisant à la saturation des services publics. La priorité nationale à l'emploi et au logement. La fin du millefeuille administratif parallèle à la simplification normative considérable que nous allons opérer, soit la baisse d'un impôt papier représentant à elle seule l'équivalent de plusieurs dizaines de points de PIB de prélèvements obligatoires. Cette liste non exhaustive représente en réalité des baisses de dépenses, qui sont autant de gains pour l'économie nationale et le pouvoir d'achat des Français. Ces baisses de dépenses permettent de financer un véritable choc de compétitivité, ainsi je confirme la baisse de 20 milliards d'euros des impôts de production, ainsi que le renforcement du pacte Dutreil. Une réforme de l'impôt sur les sociétés en faveur des TPE-PME est toujours en cours de finalisation et vous sera présentée dans les mois à venir. Comme le préconise le rapport parlementaire de la commission d'enquête d'Alexandre Loubet, nous mettrons en place un plan de robotisation et de numérisation avec un suramortissement de 150%, largement ouvert aux TPE-PME et aux agriculteurs. Il est également urgent de renforcer la recherche française grâce aux marges de manœuvre dégagées. Nous augmenterons l'effort de recherche publique de 0,3 points de PIB avant 2032 pour espérer porter en parallèle, au-delà de 3%, le R&D total dans le pays. Nous conforterons le budget de l'éducation nationale. Nous utiliserons les marges de manœuvre liées à la baisse de la démographie pour augmenter les enseignants et pour rattraper le retard considérable de niveau que nous avons accumulé. Enfin, le choc de compétitivité sera doublé d'un choc de consommation avec les baisses massives de TVA sur les énergies et les produits de première nécessité, une part fiscale pleine dès le deuxième enfant et une demi-part fiscale pour les veufs et veuves. Au final, nous estimons au pire que l'effet récessif des économies sera de 0,5 points de PIB, mais que le gain de croissance sur le quinquennat est estimé au minimum à 2,3 points de PIB, soit un bilan positif sur la croissance de 1,8 points. D'une manière générale, nous sommes extrêmement raisonnables sur nos prévisions macroéconomiques. Je rappelle que le rétablissement des finances publiques que nous calculons ne prennent en compte aucun gain de croissance. Toute bonne surprise liée à la croissance sera rendue aux Français en baisse d'impôts. Néanmoins, dans un premier temps, un effort sera demandé aux plus favorisés. Si nous baisserons le montant actuel de la flat tax pour le ramener à 30% et ainsi rétablir la confiance des investisseurs, nous remplaçons, comme je l'ai toujours indiqué, l'IFI par un impôt sur la fortune financière. Cet impôt, qui ne touchera que les Français les plus riches, protégera l'enracinement, à savoir l'immobilier et les biens professionnels. À ce titre, nous sommes ouverts à toute amélioration du dispositif, le but étant d'assurer la justice fiscale et non de sanctionner la réussite. Autrement dit, cette trajectoire n'est pas un plan d'austérité. Bien au contraire, elle permet de financer des droits nouveaux. Je pense notamment aux jeunes, lycéens, étudiants et jeunes actifs. Non seulement cette trajectoire éclaircit leur avenir et assure que notre modèle social durera toute leur vie, que la croissance et la prospérité française seront relancées, mais il prévoit aussi des droits nouveaux, notamment la suppression de la CVEC, cotisation pour la vie étudiante et de campus, soit un gain immédiat de 105 euros, la priorité nationale au logement étudiant, la présence systématique d'infirmières scolaires dans tous les établissements, le soutien au travail des étudiants, la suppression en dessous d'un plafond de l'impôt sur les revenus pour les moins de 30 ans, enfin, une mesure dont je n'avais pas encore parlé, la gratuité du permis de conduire pour les jeunes au casier judiciaire vierge. Par ailleurs, cette trajectoire prévoit des dépenses provisionnées pour des droits nouveaux qui seront présentés dans les semaines et mois à venir. Des lignes de crédit sont déjà renseignées dans le tableau pour une politique de protection de l'enfance, une nouvelle politique familiale, en particulier des mesures très concrètes pour les femmes qui veulent concilier leur carrière professionnelle et leur vie de famille, de nouvelles mesures de pouvoir d'achat, en particulier la protection de l'épargne, des droits nouveaux pour l'accès aux soins, en particulier les soins dentaires, les lunettes et les prothèses auditives, une politique en faveur des droits des animaux, notamment pour amoindrir le coût des soins vétérinaires pour les familles et les refuges. Par ailleurs, vous trouverez dans le tableau une provision de 15 milliards à horizon 2032 pour les mesures qui seront annoncées dans la suite de la campagne. Ces droits nouveaux sont essentiels. Les Français verront ainsi que le redressement des finances publiques se fait dans leur intérêt et que desserrer le nœud coulant de la dette permet de renouer avec le progrès. C'est toute la philosophie de mon projet de renaissance pour la France. Enfin, cette trajectoire s'intégrera dans une politique de retour de la France sur la scène internationale. Tout d'abord, graver dans le marbre une trajectoire aussi puissante de redressement nous permettra le retour de la crédibilité au sein de la zone euro. Il est indispensable d'engager une discussion avec la BCE pour qu'elle intervienne et allège le fardeau des taux à partir du moment où la France reprend le contrôle. La BCE doit intervenir pour que les pays de l'eurozone dégagent des marges de manœuvre financières pour investir dans notre souveraineté, à savoir la défense et le rattrapage technologique. En intervenant, la BCE pourrait permettre de dégager des dizaines de milliards d'euros à travers l'Europe. La BCE doit aussi accomplir pleinement son mandat pour aider les États à financer la transition énergétique et le respect des accords de Paris. Nous sommes en train d'accumuler une dette écologique bien plus périlleuse que toute dette financière, puisqu'elle met en péril notre survie dans des conditions de vie dignes. Le réchauffement climatique ayant en lui-même des effets inflationnistes, aider au financement des centaines de milliards d'un investissement nécessaire à la décarbonation relève d'un impératif éthique et économique. En accordant des financements à taux bas, tout projet structurel sérieux, sans fraude ni conflit d'intérêts, permettant de réaliser la neutralité carbone, la BCE sera dans son mandat pour peu qu'on sorte du prêt-à-penser. Enfin, la France doit prendre une initiative pour lancer une conférence sur les enjeux et les solutions à apporter à l'emballement des dettes souveraines et privées dans le monde. Il est évident que ce phénomène largement hors contrôle qui dépasse la France pose des problèmes démocratiques et éthiques majeurs. Au cœur de ce problème, une nouvelle coopération pour endiguer l'optimisation et la fraude fiscale s'impose. La concentration des fortunes individuelles d'une part, la constitution de multinationales toutes puissantes dont les capitalisations sont plus importantes que les PIB des grandes nations et dont les profits dépassent certains budgets nationaux, interroge sur la capacité de nos démocraties à maintenir nos valeurs et le contrôle de nos destins. Voilà donc les grands enjeux dont je voulais vous parler. poser dans cette présidentielle l'enjeu vital de la reprise en main des finances, présenter une trajectoire de rétablissement radical de nos comptes publics, garantir la croissance économique, le pouvoir d'achat, la productivité et des droits nouveaux, ouvrir des débats majeurs avec des solutions de coopération internationale seules à même de régler les grands enjeux du monde. Je laisse désormais la parole à Jordan Bardella pour vous présenter notre contre-budget, réponse au budget présenté la semaine dernière par le Premier ministre Sébastien Lecornu. Je vous remercie.
1: Marine Le Pen qui s'est exprimée assez longuement, vous l'avez vu, sur la règle d'or et sur l'aspect économique. Alors, ouais. On peut s'interroger du calendrier de Marine Le Pen de ouais. parler précisément sur des choses extrêmement importantes qu'elle a annoncées et un plan évidemment d'économie détaillé. Mais on peut s'interroger de le faire précisément à 10h30 ce matin, un matin où il y a une actualité aussi forte.
2: C'était prévu de longue date et elle n'a pas souhaité décaler, mais c'est vrai que l'actualité est télescopée en ce moment, en tout cas la campagne présidentielle plus exactement, est télescopée par l'actualité. Il y a eu beaucoup de ministres, enfin de candidats qui ont dû décaler leurs annonces. Édouard Philippe a dû décaler ses annonces sur la réforme des retraites. Bref, tout le monde est un peu rattrapé par cette actualité. Ils ont décidé de maintenir. Certains retiendront donc les mesures les plus fortes, notamment les économies. 20% de son plan d'économie concernera l'immigration, c'est quand même pas rien. Donc ce sera un des enjeux de la campagne présidentielle de comment faire baisser la dette.
1: Qu'est-ce que vous retenez de décisif dans cette intervention et qui pourra être commenté ?
2: Il y a un enjeu qui est clé, et je parle sous le contrôle de Charles Lalonde, c'est la réforme des retraites que veut Marine Le Pen. On sait que du côté de l'UDR et du RN, il y a parfois des visions différentes. Elle n'a pas vraiment creusé cet aspect-là de son programme, ce sera plus tard visiblement. Mais en tout cas, ce sera l'un des enjeux de cette campagne, quelle est la réforme des retraites que veut le Rassemblement National.
1: Je me suis levé pour aller mettre, c'est Greg Posidalo qui est au son chez nous, et il faut parfois tout faire dans une émission, et qui m'a dit le micro de Monsieur Alloncle est un peu éloigné. Vous êtes évidemment proche de Marine Le Pen, en tout cas il y a un accord de gouvernement qui pourrait être mis en place si Madame Le Pen était élue présidente de la République. J'imagine que vous n'avez rien appris dans cette déclaration, que vous ne sachiez déjà et que vous validez ce que Madame Le Pen a proposé.
3: Oui, et puis je pense qu'elle a raison d'expliquer que la France est au pied du mur, que la BCE est à deux doigts d'intervenir, que le FMI frappe à la porte, que ceux qui nous ont promis un rétablissement des comptes publics, je me souviens quand même d'Emmanuel Macron en 2017, qui a berné tout le monde expliquant qu'il avait proposé 60 milliards de réduction de la dépense publique par an. Il aura eu pour seul résultat d'augmenter, de faire exploser la dette à plus de 1300 milliards. Le plan d'économie proposé par Marine Le Pen est un plan d'économie réaliste, évidemment. Moi, je retiens deux mesures fondamentales. L'une que vous avez expliquée, c'est un vaste plan de réduction de la dépense publique, parce qu'il faut arrêter de faire peser toutes ces gabegies sur les Français. Et également l'inscription de la règle d'or budgétaire, qui est un débat autour duquel on tourne depuis des années, que l'Assemblée a aussi refusé à maintes et maintes reprises pour faire preuve de responsabilité demain. Il faudra arrêter de faire voter des budgets en déséquilibre, hors dépenses d'investissement, donc ça me paraît être des mesures de bon sens. Il y a un esprit de responsabilité qui ressort aussi des propositions de Marine Le Pen. Nous, à l'UDR, on est probablement le groupe le plus libéral de l'Assemblée et on souscrit à 100% à toutes ces propositions.
1: Je jure de dire toute la vérité, Charles Lalonde, chez Fayard, et on pourra quand même si cette émission a été bousculée, je voudrais quand même que vous nous disiez deux ou trois choses. Et vous pourrez même revenir. Vous aurez le droit de revenir parce que Marine Le Pen a pris le temps de parole qui vous était consacré pour parler de ce livre. Simplement, un tour à Lille, si tant est que nous ayons des informations à vous donner. Que se passe-t-il à Lille ?
4: Oui, une matinée qui a été plutôt tranquille, avec quelques lycées mobilisés, des blocus qui étaient organisés, notamment au lycée Fénelon, qui était bloqué parce que 6 autres lycées étaient quant à eux fermés, notamment le lycée Fédère et le lycée Auguste Berger, qui ont subi de fortes violences hier. Dans la journée, évidemment, on attend grandement la manifestation qui aura lieu à 10h, qui partira de la place place de Lyon devant l'université Lille 2 pour aller jusqu'à la place de la République. Cette mobilisation, c'est celle des lycéens, des étudiants et des travailleurs. Un fort symbole pour les étudiants avec qui nous avons pu discuter ce matin d'être regroupés avec autant de personnes. On attend beaucoup de monde. On attend surtout une manifestation pacifique. C'est ce que les étudiants espèrent pour montrer leur mécontentement sans qu'il y ait de violence et que ça soit entendu à bon escient. Donc une manifestation qui partira de la place de Lyon à midi pour se rendre quelques heures plus tard à la place de la République à Lille.
1: Merci beaucoup. Il nous reste 8 minutes. Si on pouvait dire un mot sur l'Espagne avec Vincent Hervouet tout à l'heure, ça m'intéresse parce que le gouvernement est tombé où il y aura des élections anticipées. Vraiment, je voudrais que vous me fassiez une synthèse, mais très courte. Et je vous interroge dans 2 secondes. Simplement, je jure de dire toute la vérité. Il y avait une chose qui, moi, m'intéressait et je voudrais savoir si vous avez réussi à avoir cette information. On sait ce que coûte une émission. Je sais ce qu'elle coûte, celle-ci, à peu près. Bon. Elle est produite en interne, ça fait 2 heures que nous sommes ensemble, ou 1h49 que nous sommes ensemble, elle a un coût. Bon. Mais elle n'est pas facturée à une production extérieure. Moi, je ne suis pas producteur. Bon. Ça m'intéresserait de savoir ce qui est facturé, par exemple, l'émission, le soir, c'est à vous.
2: C'est à vous. C'est dans l'air.
1: C'est dans l'air, c'est à vous.
2: C'est à vous. Bon.
1: Est-ce que vous avez réussi à savoir combien cette émission, par exemple, d'Anne-Elisabeth Le Moine est facturée le soir avec le tarif, parce que c'est de l'argent public, on pourrait savoir combien sont payés nos excellents confrères. Est-ce que vous avez réussi à avoir ce chiffre ?
3: J'ai pu avoir les documents, et ce qui est très grave, et ce que je raconte dans le livre, entre 1000 autres chiffres, c'est qu'il y a une surfacturation chronique pour ces émissions. France Télévisions externalise sur les 2,5 milliards de budget annuel, ils externalisent 1 milliard à des sociétés de production privée. Ils sont 9 000 salariés. Donc on voit que des émissions du service public sont attribuées à des producteurs.
1: L'émission du soir,
3: mais qui surfacture ? Ce que je peux vous dire, je sais pas, parce qu'on va m'accuser de
1: violer
3: le secret des affaires. Il y a des chiffres que je révèle dans le livre. Ce que je peux vous dire, c'est qu'il y a des taux de surfacturation de marge.
1: Oui, mais dites-moi le chiffre.
3: Parce que c'est ça qui est important.
1: Mais ça, on comprend rien.
3: Le chiffre ne parlera pas à grand monde.
1: Ah si, il parlera à tout le monde. Ça, si vous me dites que c'est facturé 200 000 euros l'émission, il facturera à tout le monde. Moi, je sais à peu près combien est facturé, combien est cette émission vaut. Ça, croyez-moi, ça facture.
3: On m'a beaucoup reproché pendant ces 6 mois. Non, on m'a beaucoup reproché pendant ces 6 mois d'avoir, par exemple, donné le montant du Festival de Cannes que France Télévisions assume.
1: Et alors, on s'en fiche qu'on vous l'ait reproché.
3: Non, ce que je peux vous dire
1: pour faire ça, au contraire.
3: Ce que je peux vous dire, ce qui est grave, c'est qu'il y a un écart entre le devis qui est signé par France Télévisions et le montant final qui est derrière réalisé en marge par ces sociétés de production. C'est inacceptable. Il y a parfois 10 points ou 15 points.
1: Non, mais on n'arrivera pas à savoir.
3: Il y a des chiffres qui sont donnés, mais on m'a beaucoup reproché aussi d'avoir fait preuve d'une forme de transparence totale sur les montants. Il y en a certains que je mets dans le livre. Mais par contre, ce que je peux vous dire, c'est qu'il y a une surfacturation abusive des sociétés de production, y compris pour ces émissions. C'est à vous, c'est dans l'air. Les juges, aujourd'hui, devraient s'en emparer. Et il y a d'ailleurs un certain nombre d'articles 40 qui ont été effectués.
1: Bon, vous reviendrez évidemment, parce que là, il est déjà 10h52. Je passe l'antenne à Christine Kelly, que je salue.
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4: Bonjour Christine, bonjour à tous. Paris, Créteil, Lille ou encore Lyon, des dizaines de blocages ou de rassemblements sont déjà en cours ce matin. Selon le ministre de l'Intérieur, Laurent Nunez, une nouvelle journée de mobilisation lycéenne sous haute tension. Lycéens, professeurs et syndicats vont descendre dans la rue. Une trentaine de manifestations sont prévues à travers tout le pays. Face à face tendue ce matin, cours de Vincennes à Paris. Cet après-midi, quelques 2000 policiers et gendarmes seront mobilisés pour encadrer le cortège qui partira à 14h de la place de la République. Les autorités redoutent des débordements. Depuis le début du mouvement, 215 élèves ont été blessés. Hier, un adolescent de 15 ans a eu la main arrachée par une grenade à Lens. Le ministre de l'Intérieur assure que les interventions des forces de l'ordre s'effectuent dans la plus grande proportionnalité. 10 enquêtes ont été confiées à la police des polices. Selon les informations d'Europe 1, Laurent Nunez a demandé aux forces de l'ordre d'être moins visibles au départ des manifestations. C'est dans ce contexte qu'un sondage Ipsos révèle ce matin que près de 8 jeunes sur 10 estiment que les responsables politiques préparent mal leur avenir. 64% ne font pas confiance aux candidats à la présidentielle pour prendre en compte leurs préoccupations. Le ministre de l'Éducation nationale a demandé à toutes les académies d'identifier les établissements qui ont des difficultés de remplacement d'enseignants et d'apporter une réponse dans les 8 jours. Ce matin, la porte-parole du gouvernement défend le système d'orientation post-bac Parcoursup. Jean-Luc Mélenchon, François Ruffin ou encore Dominique de Villepin demandent la suppression de cette plateforme au cœur des revendications lycéennes. Israël demande à son armée d'augmenter son niveau de vigilance et de se tenir prête à tout scénario à la veille des commémorations du 7 octobre. Israël qui menace de faire payer le prix à la population de Gaza en cas d'attaque contre ses troupes. L'eurodéputée insoumise Rima Hassan est accusée par plusieurs élus d'avoir renversé les drapeaux de l'Union européenne et d'Israël hier dans l'enceinte du Parlement européen. Des drapeaux installés devant les photos des victimes des massacres du 7 octobre. Le Gard et l'Hérault seront en vigilance orange, pluie et inondations ce soir à 22h. Météo France prévoit des pluies intenses, voire de la grêle et des phénomènes tourbillonnaires. Et puis un mot de foot avec la Ligue des Nations. La France a battu la Belgique 4-1. Les Bleus n'auront besoin que d'un nul contre l'Italie le 12 novembre pour se qualifier pour les quarts de finale. On termine avec les pronostics de Thierry Léger pour le quintet de cet après-midi à Auteuil.
5: Et rigole avant.
4: 15 partants sur la ligne de départ. Le numéro 13, il est malade ce cheval, non?
6: Pas très en forme. Hein.
4: Le numéro 13 est forfait. Et Thierry Léger vous conseille de jouer le 2, le 3, le 5, le 15, le 4, le 8, le 12 et le 14. Des pronostics à retrouver sur Europe1.fr.
5: Merci, Émilie. Il faut bien sourire un peu. Prochain point sur l'actualité à 11h30 sur Europe 1.
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5: Bonjour à tous et bienvenue sur Europe 1. Christine Kelly et vous jusqu'à 13h avec Gabriel Cluzel et bonjour, Géraldine Hamon. Bonjour. Des lycées toujours bloqués avec une grosse manifestation aujourd'hui et mobilisation partout en France. Déjà des premières tensions et cette question de fond, jusqu'où peut aller cette mobilisation des lycéens. Édition spéciale à suivre en direct avec toute la rédaction mobilisée à Lyon, Marseille, Toulouse, Lille, Paris, un peu partout en France. Et puis vous, évidemment, auditeurs d'Europe 1, au standard, appelez-nous pour échanger et débattre au 01 80 20 39 21. Faut-il soutenir les lycéens aujourd'hui ou condamner une mobilisation qui perturbe encore davantage le pays? Plusieurs millions d'euros de dégâts, argent qui aurait été probablement bien plus utile qu'à la réparation des dégâts. Que veulent vraiment les lycéens? Leurs revendications sont-elles légitimes? Le gouvernement doit-il y répondre? On vous attend au standard d'Europe 1. Quand la mobilisation mobilisation bascule dans la violence. Qui est responsable? Les jeunes manifestants, ceux qui les encadrent, les discours politiques, parce qu'on parle parfois de violence politique, ou une réponse policière devenue, selon l'extrême-gauche, inadaptée. Vous êtes parents, lycéens, professeurs, policiers, habitants près d'un lycée bloqué. Appelez-nous et racontez-nous ce que vous vivez aujourd'hui. Alors aujourd'hui, nous sommes dans le studio avec Bruno Pomard, ancien policier instructeur du RAID, président du Cercle de réflexion Initiative Sécurité Intérieure. La doctrine actuelle du maintien de l'ordre, on verra ça avec lui. Est-ce qu'elle est encore adaptée aux manifestations de lycéens? Faut-il changer de méthode puisqu'elle est vraiment montrée du doigt aujourd'hui? Autre question qui choque, comment expliquer que les lycéens du Loiret aient chanté à la gloire de Mohamed Merah, tenez-vous bien, et Salah Abdeslam? Provocation adolescente, radicalisation, véritable signal d'alerte. Dans quelques instants, nous entendrons Gilles Platret, maître d'hiver à droite de Chalon-sur-Saône.
2: Et aussi, on entendra vos réactions au 01 80 20 39 21 au numéro du Standard d'Europe 1. Il est non surtaxé. Et à 12h30, nous reviendrons sur le contre-budget du Rassemblement National. Marine Le Pen vient de le présenter officiellement. Elle promet 125 milliards d'euros d'économies en 5 ans pour réduire les déficits qui présentent très lourd dans l'économie française. Alors on vous pose cette question ce matin, 125 milliards d'économies, est-ce réaliste ou une promesse intenable selon vous? Nous serons avec Franck Alizio, député Rassemblement National des Bouches-du-Rhône. 01 80 20 39 21, vous avez la parole de 11h à 13h avec Christine Kelly sur Europe 1, bienvenue.
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5: Il est 11h05 sur Europe 1. Nous allons vivre ensemble cette matinée de mobilisation, en tout cas cette journée de mobilisation de 11h à 13h sur Europe 1 avec nos correspondants et nos envoyés spéciaux à Lyon, Marseille, Toulouse, Lille, Paris. Et beaucoup de questions à se poser. On ira jusqu'au bout des questions à se poser. Est-ce que vous soutenez, on le disait hein, tout à l'heure, la mobilisation des lycéens, mais quelles sont précisément, pardon, ça me fait sourire parfois, quelles sont précisément les revendications? Alors je vois que les revendications, on les prend au sérieux aujourd'hui, mais j'entends par exemple ce matin, Gabriel Cluzel, une étudiante, puisque les étudiants joignent à la manifestation des lycéens, et qui reprenait des revendications qui datent de 10 ans, soulignait-elle, et elle dit que tant qu'elle n'a pas réponse, par exemple, à ces revendications, ils feront grève et ils seront dans la rue. Donc on a du mal à comprendre les revendications des lycéens, les revendications des étudiants. Est-ce que c'est vraiment une question de moyens, ce qui n'est pas du tout à contester, le manque de moyens, mais on a du mal à comprendre les revendications des lycéens. Alors, je les ai notées, hein, les revendications, mais d'abord, vous, est-ce que vous comprenez leurs revendications,
10: Gabriel? Moi, je peux vous dire que j'ai 3 lycéens et ils sont à l'école aujourd'hui. Voilà. D'ailleurs, il n'est pas question de grève, ça fait même pas partie de nos sujets de conversation, pour tout vous dire. Donc, je suis.
5: Vous les empêchez de manifester ?
10: Je les empêche pas parce qu'ils ont même pas eu envie d'y aller. Vous voyez ? Non, mais honnêtement, c'est et tout le monde sait bien. Moi, je voudrais qu'on arrête de faire les tartuffes. Nous avons aussi été adolescents, nous avons été étudiants. Est-ce que vous avez vu un seul lycéen sécher les cours pour manifester parce que il trouve que la peinture de sa classe est écaillée ? Non, évidemment. Tout ça, c'est un monde d'adultes qui fait semblant de prendre au sérieux de pseudo-revendications. Moi, j'ai un regard pas du tout aimable, je reconnais, sur ces manifestations. Pourquoi ? Ils disent qu'ils veulent plus de moyens, ils détruisent ces moyens. Ah ben c'est sûr, c'est intéressant. Puis j'entendais un professeur témoigner, qui pas plus tard qu'hier, et qui disait « Mais vous croyez que ces lycées qui sont détériorés, tagués, abîmés, avec des graffitis partout. Mais qui l'a fait? Ce sont ceux qui manifestent dehors. Alors après, ils trouvent que leurs lycées sont moches, c'est sûr. Et les profs, vous pensez qu'on attire les mouches avec du vinaigre et les profs avec des tirs de mortier? Mais tout cela, c'est une vaste blague. Moi, j'avoue que j'en ai assez. Alors là, je crois que c'est le pompon. Je viens de voir une vidéo, c'est Boulevard Voltaire qui l'a repostée du reste, sur l'ENS Lyon. Des fonctionnaires payés quoi 1 400 € par mois qui vont se joindre au mouvement étudiant, mais pardon, ils ont un devoir de réserve, de travail, de tout ce qu'on veut, mais qu'est-ce qu'ils vont faire là? Mais tout ça est joyeusement accepté, sans compter la mise en danger des uns des autres, les slogans honteux. C'est quoi le rapport entre glorifier le Bataclan et avoir des moyens dans une école?
5: On en parlera
10: mais
5: dans un instant,
10: c'est proprement scandaleux.
5: Glorifier Mohamed Merah,
10: je m'inquiète de voir Je m'inquiète de voir que dans ce pays qui se prétend une grande puissance, on ne soit pas capable d'arrêter une grève lycéenne, mais qui n'a même pas le nom de grève, une espèce de mini-émeute qui ne fait que rajouter des problèmes aux nombreux problèmes que nous avions déjà.
5: Gabriel Cluzel sur Europe 1, n'hésitez pas à nous appeler si vous aussi vous êtes dans le sillage de Gabriel Cluzel, c'est-à-dire qui a un regard très dur sur cette...
10: Non mais moi je dis pas que c'est pas moyen, je voulais simplement préciser, Parcoursup oui. est largement perfectible, hein, j'ai des enfants qui sont passés par là, c'est de fait une usine à gaz compliquée, il y a beaucoup de choses qui peuvent être mises sur la table, mais certainement pas de cette façon-là.
5: Alors, est-ce que vous êtes effectivement dans le sens de Gabriel Cluzel ou bien est-ce qu'au contraire, vous dites, bon, vous êtes avec les lycéens, plus de moyens, recruter des enseignants, remplacer les absences, baisser les effectifs par classe. Je reprends les revendications officielles, plan d'urgence sur les bâtiments, réforme forte de Parcoursup, vous l'avez cité, alléger la charge de travail, plus de personnel. Voilà, en fait, les revendications des lycéens. Et on rappelle que les étudiants ont rejoint le mouvement aujourd'hui. Bruno Pomard, vous êtes dans le studio d'Europe 1, ancien instructeur du RAID. C'est important de vous avoir parce qu'on va parler dans un instant de la technique de maintien de l'ordre qui est fortement remise en cause. Et on a beaucoup de questions à vous poser à ce sujet puisque ce matin, par exemple, Marine Tondelier disait qu'on a la police la plus répressive et qu'on voit très bien que les tensions, se ciblent la façon, les techniques de maintien de l'ordre de la police. Donc on va en parler. D'abord, vous voulez réagir à la revendication générale des lycéens.
11: Moi je serais moins en colère que Gabriel Cluzel, parce que je comprends aussi évidemment son point de vue. Mais
5: déjà, est-ce que vous avez des enfants au lycée?
11: Ah, j'en ai plus, non.
5: Gabriel, oui.
11: Petite fille. Oui, tout à fait. On a 3700 lycées en France. 3700
5: lycées.
11: C'est pas rien.
5: 500 sont bloqués.
11: Là où je serais un petit peu plus modéré que Gabriel, c'est de dire qu'il y a effectivement, même si la région a fait beaucoup de choses pour les lycées, il y a quand même des établissements, moi je me suis rendu dans certains, qui sont totalement délabrés. Alors pas seulement par le fait que les jeunes, évidemment, ne font pas attention à quoi que ce soit, évidemment, mais il y a quand même des choses à faire, et je pense que c'est une réponse politique qu'on doit avoir à travers la région, à travers l'État,
10: etc. Mais c'est pas en les faisant brûler qu'on va améliorer les choses.
11: Oui, Gabriel, je suis d'accord avec vous, mais je veux dire par là, en même temps, il faut reconnaître que c'est la vérité. Même s'il y a très
5: mauvais
11: établissement. On l'a vu à Nantes, il y a un établissement qui coûte 70 millions d'euros, qui est parti à moitié en feu. Bon, voilà. Mais tous les secteurs ne sont pas, malheureusement, aussi bénéfiques que Nantes avec ce lycée. Pardon. Donc il y a évidemment des revendications à prendre en compte. Et c'est là où, évidemment, à travers ces revendications, et ces quelques milliers de collégiens qui manifestent en France, se mélangent évidemment tous les groupuscules qu'on connaît, l'ultra-gauche et autres, Antifa, tout ce que vous pouvez imaginer, qu'on retrouve d'ailleurs, parce que les renseignements
5: ont vu
11: ce qui s'est passé, on retrouve ces individus quasiment partout qui sont là, anticapitalistes, anti-tout d'ailleurs, tout ce que vous voulez, quoi. Bref, et qui sont là surtout pour foutre le bazar. Et évidemment, leur élément essentiel pour eux, c'est taper sur les flics, parce que c'est un peu la revendication principale. C'est ça le plus important.
5: On va marquer une pause, on va revenir. Gabriel Cluzel, je demanderai pourquoi, par exemple, il n'y a que des élus de gauche qui sont sur le terrain. Pourquoi pas des élus
10: question.
5: De droite? On va se poser la question. On marque une pause, on revient. Je demanderai à Géraldine Amon, qui a été enseignante, quel regard elle porte sur ce mouvement aujourd'hui.
2: 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Vous envoyez aussi vos messages sur WhatsApp au même numéro 01 80 20 39 21. Il est 11h12, à tout de suite sur Europe 1.
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2: Il est 11h15, vous êtes bien sur Europe 1 et vous écoutez Christine Kelly et vous, édition spéciale, journée de mobilisation dans toute la France. Avec cette question pour vous, auditeurs d'Europe 1, soutenez-vous la mobilisation des lycéens aujourd'hui, 01 80 20 39 21 pour réagir au standard d'Europe 1 et sur WhatsApp. À tout de suite.
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2: La suite à 11h17 sur Europe 1 avec vos réactions 01 80 20 39 21. C'est une émission spéciale, journée de mobilisation dans toute la France. Soutenez-vous cette mobilisation des lycéens aujourd'hui, Christine.
5: Oui, merci d'être avec nous et de nous appeler effectivement pour participer, vivre en direct avec nous cette journée de mobilisation avec nos envoyés spéciaux et nos correspondants que nous avons à Lyon, Marseille, Toulouse, Lille, Paris, que nous verrons dans un instant. D'abord, j'aimerais bien qu'on joigne Gilles Platré en ligne, qui est le maire de Chalon-sur-Saône. Pourquoi ? Parce qu'il y a eu des chants qui ont été prononcés dans le Loiret, notamment en hommage à Mohamed Merah. On écoute et ensuite on a Gilles Platré, maire de Chalon-sur-Saône.
34: Je suis allé à l'aïe, j'ai dit à l'homme, salam des soins. 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
5: Alors, je vais vous lire un peu les paroles, si vous comprenez peut-être pas très bien. Effectivement, donc, Allah Mohamed Merah, Veski, les caméras, Bataclan, je l'ai shooté à l'œil, chasse à l'homme, Salah Adeslam, j'ai pas peur dans l'enfer, le pacte est intact, à part Allah qui peut m'arrêter. Bataclan faisait des morts, faisait les morts, allongez-vous, je vais en shooter à l'œil. Voilà ce que clamaient des élèves, des lycéens de François Villon à Beaugency, dans le Loiret, alors qu'ils étaient en train de revendiquer a priori pour avoir plus de moyens. Gilles Platret, vous êtes maire de Chalon-sur-Saône. Quel regard vous portez sur ces revendications, ou plutôt ces acclamations de terroristes, ces chants qui font l'éloge de terroristes islamistes?
0: Bonjour Christine Kelly, bonjour à tous. Écoutez, je pense hélas qu'on est dans la veine de ce qu'on entrevoyait dès la semaine dernière, c'est-à-dire que le mouvement des lycéens qui peut s'entendre sur certaines revendications, notamment le manque de professeurs dans certains coins de France, mais complètement phagocyté, récupéré, instrumentalisé et radicalisé par des éléments qui viennent de l'ultra-gauche, de LFI et également des éléments islamistes. Et il ne faut pas négliger cette dimension-là. On a tendance, hélas, à ne pas y penser systématiquement. Et pourtant, moi, je l'ai vu très rapidement dès la semaine dernière dans ma commune avec une association qui est proche des Frères musulmans qui était en sous-main à côté de LFI pour chauffer les jeunes, notamment devant la sous-préfecture.
5: Et vous les avez vus, Gilles Platret?
0: Oui, bien sûr, oui. Non, mais ça, je ne parle que des choses dont je suis à peu près sûr. En tout cas, celle-ci, j'en suis certain. Et ce que vous venez de passer, l'extrait que vous venez de passer qui s'est déroulé à Beaugency, dans le Loiret, est en fait la reprise d'un titre, je n'ose pas appeler ça un morceau de musique parce que j'ai quand même beaucoup de mal avec cette appréciation concernant ce personnage, mais d'un rappeur qui s'appelle Boro 700. Et ce titre, en fait, s'appelle Merah, M-R-H. Il n'a pas mis le mot entier, mais c'est un ode à Mohamed Merah, évidemment le terroriste qu'on connaît. Et vous avez cité les paroles. C'est un hymne qui a été lancé au printemps dernier. D'ailleurs, il ciblait à l'époque notamment les candidats aux élections municipales de Nice. Éric Ciotti avait d'ailleurs signalé au procureur les faits. Et hélas, l'actualité nous montre à quel point cet hymne salafiste, islamiste, qui donc est complètement dans son milieu, dans ses lycéens totalement instrumentalisés par une partie des islamistes, est repris aujourd'hui par une partie de la jeunesse française. Je vous renvoie, et je crois que Gabriel Cluzel y a fait rapidement évocation tout à l'heure, sur une vidéo qui est sortie ce matin, reprenant une profanation d'église à Soulan, en Vendée, par un groupe de jeunes qui chantent exactement les mêmes paroles.
5: Exactement.
0: C'est-à-dire que, voilà, on est sur un basculement.
5: En Vendée, hein.
0: C'est pas la peine de se voiler la face.
5: Alors, c'est intéressant, Gilles Platret. Comment expliquer, vous dites, on bascule dans l'islamisme. Comment expliquer, par exemple, effectivement, qu'on soit dans une revendication banale, a priori, de lycéens? Alors, évidemment, on voit des drapeaux palestiniens, mais comment expliquer qu'on puisse aller jusque-là? Alors, je rappelle que Mohamed Merah, je rappelle qu'il a tué des enfants, école.
10: Je rappelle cette petite fille. Vous vous souvenez?
5: Oui.
10: Non, mais ça me dépasse.
5: Et je rappelle qu'il y a en ce moment même un homme qui s'appelle Loïc Libert. Il a 41, 42 ans, qui est le seul rescapé de Mohamed Merah. C'est un Guadeloupéen. Je lui rends tout mon hommage et tout mon respect, qui est complètement paralysé par des tirs. Justement, c'est un ancien militaire. Il est aux Invalides. Il pleure tous les jours. Il se bat tous les jours. Il est enfermé dans son corps parce qu'il est le seul rescapé des attentats de Mohamed Merah. Donc, je n'arrive pas à comprendre, Gilles Platret, vous qui êtes maire, vous qui êtes politique, vous qui êtes en première ligne, vous qui vous battez contre l'islamisme, qu'on puisse en arriver là, et quelque part, en toute impunité, Gilles Platret, maire de Chalon-sur-Saône.
0: Pour comprendre le phénomène, il faut remonter, hélas, assez loin, c'est-à-dire ce moment où la France a décidé d'abandonner son objectif d'unité nationale. C'est-à-dire qu'elle avait, alors par l'école, lorsque l'école apprenait des valeurs civiques, elle s'était donné les moyens de maintenir l'unité entre sa population.
5: Oui.
0: Tout ça a été abandonné. Donc nous sommes déjà les héritiers de 50 ans d'abandon de l'unité nationale. Et notamment, cette idée qu'il fallait reconnaître toutes les cultures, qu'il n'y avait plus de culture française, mais que chacun venait comme il était finalement dans ce pays qui n'est plus qu'une auberge espagnole. Donc ça, c'est, j'allais dire, c'est le substrat. Mais ça ne suffit pas. Le peuple est morcelé, la jeunesse est à l'image du peuple, complètement morcelée. Mais ce qu'il faut bien avoir en tête, pour répondre directement à votre question sur les points de vue les plus contemporains, c'est que depuis quelques années, le pays est infiltré par des mouvements extérieurs qui manipulent une partie de la classe politique, parfois hélas la classe médiatique, parfois la classe culturelle, et qui, venant de Téhéran avec la République islamique d'Iran, venant de Turquie avec les frères musulmans, cette nouvelle génération redoutable des frères musulmans, et qui a cidé l'école d'ailleurs pour islamiser la France, venant d'Algérie aussi, avec tout le bonheur que nous souhaite le gouvernement algérien, ces mouvements-là sont à l'œuvre sur le terrain, et vous en voyez aujourd'hui le résultat. Ce que nous voyons, ce que nous entendons, c'est une politique d'infiltration appuyée sur l'ultra-gauche et l'extrême-gauche française, qui marche très très bien auprès de la jeunesse. Donc ça n'est pas un mouvement spontané, c'est un mouvement organisé, téléguidé de l'extérieur, avec des relais français qui sont des relais LFistes et d'ultra-gauche. Donc merci. Ça, c'est une réalité de terrain qui saute aux yeux à la première étincelle. Et cette étincelle aujourd'hui, c'est les lycéens. En 2023, c'était les quartiers à la suite de ce qui s'est passé dans la France lorsqu'elle s'est embrasée. Lors des victoires du PSG en Champions League, c'est des mouvements pro-palestiniens qui sont en tête pour mener l'émeute, drapeau palestinien en tête. Vous voyez toujours en réalité les mêmes fondements. Donc ça doit nous interroger. Moi, je vous apporte une réponse. Et pour le merci coup, elle beaucoup. Est étayée sur des constats. Et c'est bien ce qui peut nous inquiéter parce que ça va continuer demain si la réaction ne vient pas un jour enfin du sommet de l'État.
5: Et personne n'en parle. En tout cas, la plupart des médias n'en parlent pas. 99% des médias ne parlent pas de cette infiltration. Merci beaucoup Gilles Platré, maire de Chalon-sur-Saône. Avant de marquer une pause, avant de parler avec Bruno Pomard des techniques de maintien de l'ordre, avant de donner la parole à Gabriel Cluzel pour lui demander pourquoi il n'y a pas d'élus de droite sur le terrain, mais les élus de gauche. Peut-être un mot avec vous Géraldine Hamon, puisque vous avez été enseignante. Oui. Lorsque vous voyez à la fois Gilles Platré qui dénonce l'infiltration, lorsque vous voyez à la fois des revendications qui sont des revendications qui datent depuis longtemps, lorsque vous voyez à la fois ces cas, cette violence, comment vous réagissez, vous qui avez été enseignante ?
24: La manière dont c'est fait, toutes ces violences, je ne vois pas pourquoi autant de violence pour ces revendications, mais je peux comprendre les revendications des lycéens, puisque je pense que les lycéens, nos élèves, sont totalement inégaux dans les établissements dans lesquels ils étudient, parce que dans des établissements qui sont, je pense, délabrés, ils ne sont tous pas à la même logés à la même enseigne. Je vais peut-être devoir m'arrêter, mais
5: oui, non, vous allez continuer tout à l'heure.
24: Oui, exactement.
5: Pause.
24: Et tout à fait, avec plaisir, j'ai mes arguments.
5: Oui,
24: tout
5: d'accord, avec grand plaisir. Alors, on marque une pause, on revient. Est-ce que vous aussi, vous comprenez les revendications des lycéens ? Est-ce que vous soutenez les lycéens ? Est-ce que la violence, lorsqu'on voit cette violence, qui est responsable selon vous ? Appelez-nous au Standard d'Europe 1 pour réagir.
24: 01 80 20 39 21, le numéro du Standard d'Europe 1 est non surtaxé. À tout de suite avec Christine Kelly sur Europe 1.
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3: Il est 11h30 sur Europe 1, le journal permanent. Émilie Daez.
4: Notre priorité absolue est de protéger nos élèves, assure le ministre de l'Éducation. Les lycéens vont de nouveau manifester aujourd'hui partout en France. À Paris, le cortège partira à 14h de la place de la République. Entre 20 et 40 000 manifestants sont attendus. Quelques 2 000 policiers et gendarmes seront mobilisés. Selon les informations d'Europe 1, le ministre de l'Intérieur a demandé aux forces de l'ordre d'être moins visibles au départ des manifestations. Laurent Nunez veut un encadrement plus à distance tout en maintenant une capacité d'intervention immédiate en cas de violence. Le ministre de l'Intérieur qui assure que les interventions des forces de l'ordre s'effectuent dans la plus grande proportionnalité. 10 enquêtes ont été confiées à la police des polices. Depuis le début du mouvement, 215 élèves ont été blessés. Hier, un adolescent de 15 ans a eu la main arrachée par une grenade à lance. À Tours, la semaine dernière, un lycéen de 16 ans a perdu l'usage d'un œil lors d'un blocage. Sans rupture politique, la France court vers le défaut de paiement. C'est ce qu'explique ce matin Marine Le Pen. La chef de file des députés RN présente les grandes lignes budgétaires de son programme pour la présidentielle. Marine Le Pen promet 140 milliards d'euros nets d'économies d'ici 2032. Elle assure que le déficit public peut passer sous la barre des 3% dès 2030 et promet parallèlement une baisse des impôts de 30 milliards d'euros nets sur la même période. Deux navires ont été frappés par des drones ce matin en mer Noire au large de la Bulgarie. L'un des navires a coulé, son équipage est porté disparu. Le gouvernement bulgare a convoqué une réunion d'urgence. Alerte orange, pluie et inondation ce soir dans le Gard et l'Hérault. La vigilance entrera en vigueur à 22h. Météo France prévoit des pluies intenses, voire de la grêle et des phénomènes tourbillonnaires. Fin de saison pour le numéro 1 mondial Yannick Sinner. Le tennisman est toujours blessé à un genou. Il n'a plus joué depuis son sacre à Wimbledon au mois de juillet. Et puis du foot avec la Ligue des Nations. La France a fait un grand pas vers la qualification en quart de finale après sa victoire 4-1 face à la Belgique. Les Bleus sont premiers de leur groupe avec 3 points d'avance sur l'Italie. Les deux équipes se rencontreront le 12 novembre prochain.
3: Merci Émilie. Prochain point sur l'actualité à 12h sur Europe 1.
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3: Il est 11h33 sur Europe 1, nous parlons de la mobilisation des lycéens aujourd'hui avec des étudiants aussi. On ira tout à l'heure à Lyon, à Marseille, à Toulouse, à Lille, à Paris avec nos correspondants pour comprendre un peu ce qui se passe et comment se déroule la mobilisation des lycéens aujourd'hui. On va aborder la technique de maintien de l'ordre avec Bruno Pomard dans un instant, qui est dans le studio d'Europe 1, ancien policier instructeur du RAID, pour comprendre pourquoi la technique de maintien de l'ordre est critiqué et en première ligne des critiques. Ce matin, on en parle dans un instant. Et puis, bien sûr, on aborde les revendications. On vient d'aborder avec Gilles Platré, le maire de Chalon-sur-Saône, des revendications, somme toute, inquiétantes lorsqu'on voit des chansons en remerciement, en hommage, on va dire très clairement, à Mohamed Merah qui a tué des enfants et des militaires.
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3: Alors, il est 11h34 sur Europe 1. Gabriel Cluzel, j'ai envie de vous entendre dans un instant sur les élus de gauche. J'ai envie de vous entendre aussi peut-être sur où est Emmanuel Macron. Parce qu'on l'a entendu tout à l'heure, hein, tout à l'heure. J'ai tellement de questions. On l'a entendu sur Jordan Bardella, mais on ne l'a pas encore entendu sur ce qui se passe aujourd'hui et qui peut peut-être faire basculer le gouvernement, tomber le gouvernement, qui sait. On parlera de la technique de maintien de l'ordre et dans un instant, on ira à Toulouse. Beaucoup de sujets aujourd'hui. D'abord, ma GG,
6: oui.
3: Vous êtes en train de nous expliquer. vous qui étiez enseignante, vous êtes, mais ne me défoncez pas les portes ouvertes, ma Géraldine. Hein. Vous me dites que vous êtes d'accord avec les revendications, mais tout le monde est d'accord avec les revendications.
6: En fait, non, j'essaye de justifier. justifie. Je ne justifie pas cette violence, mais voilà, c'est ça, justifié dans le sens où j'ai plusieurs arguments. Dans
3: mais
6: le sens
3: là, on
6: où,
3: est
6: par
3: d'accord.
6: exemple, dans les effectifs des classes, ils sont nombreux dans les classes. Et dans ces classes-là, comme je vous disais hors antenne, il y a des élèves en grande difficulté que les professeurs ne peuvent pas aider. On ne peut plus faire. Alors, on ne peut plus de faire du cas par cas. Pourquoi ? Parce que ces élèves, dès le départ, ont été mal orientés. Pourquoi ? Parce qu'il n'y a plus de conseillers d'orientation. Il n'y a plus de cadre dans certains collèges.

0: Alors, je dis pas que le redoublement est une solution, parce que c'est vrai que maintenant, on interdit aux professeurs, il faut pas redoubler, laisser les passer. Mais si un élève en difficulté est en sixième, qui passe en cinquième, il va être totalement perdu. Sauf que, il faut les prendre dès le départ, dès le plus jeune âge, pour que ces élèves soient bien orientés, et qu'après, au lycée, ils ne se retrouvent pas à 38 élèves dans la même classe, avec des élèves totalement perdu. Et il y avait aussi une réforme qui voulait être mise en place, le brevet comme condition de passage en seconde, mais c'est une erreur monumentale.
1: Il n'y a pas un manque de volonté de ne pas avoir envie d'apprendre, d'avoir envie de tout casser, d'aller vers le laxisme, d'aller vers la fainéantise, pardonnez-moi l'expression,
0: ma chère Géraldine,
1: l'oisiveté, parce que c'est vrai que tout le monde a vécu des lycées qui n'étaient pas forcément neufs, tout le monde a vécu peut-être aussi le fait d'être 30 par classe, ou 35, j'en sais rien. Oui. On n'a pas tout cassé pour autant.
0: Non,
1: je sais
0: que
1: vous mettez la casse de côté. Non,
0: oui, tout à fait.
1: Ensuite, on a des auditeurs.
2: Oui. Ah bon, voilà.
1: Non, mais on a la totale. Oui.
0: Non, mais je veux dire que dans ces classes surchargées, il y a des élèves, quand un élève est totalement perdu, quand pour lui, il ne réussit pas et qu'il n'a pas le personnel pour l'aider, parce que quand je vous dis qu'un professeur, avec toutes les copies qu'il a corrigées, avec les parents à gérer, avec les cours à préparer, il n'a plus le temps. Donc, du coup, un élève qui est en difficulté ne fait plus rien et voilà, et ça perturbe la classe et voilà, et ne parlons pas aussi des emplois du temps avec la réforme du bac, c'est un casquette monumentale.
1: Géraldine Hamon sur Europe 1, et moi je suis en train de me dire qu'en même temps, et on en parlera dans un instant, on n'a pas d'argent, c'est la cata. On est en train d'essayer de trouver de l'argent, alors que on a la menace du FMI, on a la menace de cette dette qui explose, et en même temps on a ces jeunes dans la rue qui demandent plus de moyens, et je comprends les moyens, la police demande des moyens, les pompiers demandent des moyens, les gendarmes demandent des moyens, les hôpitaux demandent des moyens, et on a en même temps justement cette dérive de la dette qui est incroyable. Alors on va d'abord aller à Toulouse avant de vous donner la parole. Toulouse, où nous avons notre envoyé spécial Charles Lullier qui nous dit que la manifestation normalement commence à 10h. Est-ce qu'elle a repris? Est-ce qu'elle a commencé vraiment à 10h? Et apparemment, les commerçants sont en train de se barricader parce qu'ils sont très inquiets, Charles Lullier, à Toulouse.
3: Oui. Oui, tout à fait. Bonjour Christine, bonjour Géraldine, bonjour tout le monde sur le plateau. En fait, quelques milliers de manifestants ici, partis avec un petit peu de retard. Et vous le disiez fort justement, Christine, les commerçants, quelques commerçants du boulevard principal dans lequel a démarré cette manifestation, ont fermé boutique. Hein. Il y a beaucoup de restaurants qui, normalement, alors qu'on approche de la mi-journée, font le plein de clients à cette heure-ci, et là, évidemment, les clients trouveront porte close, et de toute façon, les clients n'auront pas, en tout cas, la volonté d'aller se restaurer dans pareil contexte. Alors, je le disais, hein, Christine, quelques milliers de manifestants, quelques drapeaux syndicaux, quelques drapeaux LGBTQIA+, quelques drapeaux de la Palestine avec quelques chants pro-Gaza qui ont d'ailleurs été entendus dans les rangs, donc en tête de cortège, et puis également des banderole anti-police, hein, ACAB. ACAB, c'est un acronyme que vous connaissez. Je n'aurai pas l'impolitesse de vous donner la signification de cet acronyme très offensif, hein, le mot est faible, à l'encontre de nos forces de l'ordre. Et puis les revendications habituelles de la part des lycéens, moins d'élèves par classe, moins de vétusté dans les lycées, plus de moyens dans l'éducation nationale. Tous les lycées de l'Académie de Toulouse ont d'ailleurs été fermés. Et puis notez, Christine, que des étudiants issus des universités ont rejoint le mouvement, des professeurs également, des syndicats, et d'ailleurs un contexte tendu ici, hein, parce qu'hier, dans la banlieue de Toulouse, la proviseure d'un lycée a été blessée. Elle a reçu un projectile à l'épaule. Son état n'inspire plus d'inquiétude aujourd'hui, mais cela dit beaucoup de choses du climat ici.
1: Merci infiniment Charles Lullier, en direct de Toulouse, où les commerçants sont en train de se barricader. Et Charles Lullier qui nous disait qu'il y a des slogans ACAB, LGBT, et des drapeaux palestiniens. Merci infiniment, on retournera sur le terrain dans un instant. Avant d'avoir nos auditeurs d'Europe 1, peut-être un mot à Bruno Pomard, ancien policier instructeur du RAID. Lorsque vous voyez, on entend Charles Lullier qui dit qu'il y a des slogans ACAB, c'est-à-dire clairement contre la police. Comment réagir?
4: Ouais, il n'y a rien d'étonnant, vous savez ce que je disais tout à l'heure, il y a une espèce de convergence des luttes, parce qu'il y a un mélange total
2: on n'aime pas les policiers tuent, on a des drapeaux palestiniens, enfin, il y a un mélange là-dedans, c'est qu'on dit la convergence des luttes, etc. Donc ça, la convergence des luttes, qui c'est qui la veut ? L'extrême gauche, c'est malheureux à dire, mais c'est comme ça. Les services de renseignement le savent, évidemment, l'ont vu, et on voit bien qu'il y a une manipulation terrible de cette jeunesse, qui est prise en otage, en fait. Tout simplement. Et les jeunes, vous savez qu'il n'y a rien de plus facile qu'un jeune à remonter la pendule. On a vite fait de le faire. Et quand vous avez cet effet de foule, de masse, hein, c'est quelque chose de catastrophique. Je lis actuellement, comme par hasard, Gustave Lebon, notre intervenante connaît, sur la psychologie des foules. Comment on remue des foules à une vitesse grandiose. Vous prenez des jeunes entre 15 et 17 ans, mais vous en faites ce que vous voulez. Et là, la France insoumise a trouvé, évidemment, sa clientèle. Et qui on trouve en face, vous l'avez dit, les forces de police qu'on est en train de remettre en question sans arrêt dans leurs méthodes, etc. Il faut que les députés et les filles, j'en ai croisé toute la semaine sur les plateaux de télé, qui m'expliquaient comment ça fonctionnait. Donc, je ne savais pas qu'il y avait des spécialistes. Les filles sont tous spécialistes du maintien de l'ordre.
0: Alors, vous allez nous expliquer dans un instant.
2: C'est formidable. Il faudrait qu'ils viennent d'ailleurs à la police nous expliquer comment ils feraient le maintien de l'ordre.
0: Alors, la
2: doctrine, elle est simple. Elle a évolué depuis 2018.
0: Non, mais j'aimerais qu'on en parle tout à l'heure. Parce que j'aimerais qu'on se pose. Oui. Non, mais j'aimerais qu'on en parle tout à l'heure. Alors, donc, comme vous disiez, il y a des idiots utiles, il y a des complices, il y a des manipulateurs, et il y a des gens qui sont pris en otage. Exactement. On prend deux auditeurs d'Europe 1, Gabriel Cluzel, ensuite je reviens vers vous. François Régis, vous nous appelez d'Île-de-France, et vous êtes scandalisé, vous êtes patriote, et vous êtes un militaire de formation. Dites-nous tout, François Régis, bonjour.
4: Bonjour, chère Christine. D'abord, je voulais vous saluer, vous, Gabriel Cluzel, Bruno Pomard, à qui je souhaite une belle fête, ainsi que Gérald Dinamont.
5: C'est la Saint-Bruno aujourd'hui.
0: Merci.
5: Personne ne l'a dit.
0: Ah bah, François Régis, heureusement que vous êtes là.
2: Tout le monde
0: merci.
2: Là, en
0: fait. Mais non, mais on a dit à François Régis de vous souhaiter.
5: Mais qu'est-ce qu'on bricole, nous, sur ce plateau ? On n'a pas force de parler des manifs.
0: Merci, François Régis, vous êtes adorable.
4: Je voulais vous dire, au-delà de tout ça, je suis extrêmement heureux et surtout très très ému de vous parler aujourd'hui, je vous en remercie.
0: C'est adorable, merci pour votre patience en ligne d'ailleurs.
4: Non mais je vous en prie Christine, vous savez, j'habite en région parisienne, mais je suis vendéen par ma maman, et j'ai eu mal à ma Vendée quand j'ai entendu Jean-Michel Platré tout à l'heure nous parler de ce qui s'est passé à Soulan,
0: Platré
4: à côté de moi.
0: De ses chansons
4: Platré,
0: dans une église en Vendée.
4: C'est abominable d'entendre des choses comme ça, et je profite aussi de quelques secondes que vous m'accordez pour rendre hommage à nos policiers à travers, je pense, sous le contrôle de Bruno Pomard. Vous savez, nous avons une fille, mon épouse et moi, qui s'est engagée dans la police. Je ne peux pas vous en dire beaucoup plus. Oui, merci. Et à chaque fois que je croise un équipage de police, je vais les voir, je vais à leur rencontre, leur dire combien on les aime, combien on admire le travail qu'ils font, et la fierté pour nous, nos parents, d'avoir une jeune fille s'engager dans ce magnifique métier. Et je voudrais vraiment leur rendre hommage, parce que ils en prennent, pardonnez-moi la formule, ils en prennent plein la gueule, et on leur dit pas assez qu'on les aime et qu'on les soutient. Voilà.
0: Très intéressant. On en est là, effectivement, quand on voit les policiers Bruno Pomard. Merci beaucoup à François Régis de nous avoir appelé au Standard d'Europe 1. Merci infiniment. On en est là, Bruno Pomard, d'avoir mal pour les policiers.
2: Ben c'est terrible. De toute manière, ils souffrent depuis bien longtemps. Hein. Si on revient en arrière jusqu'aux gilets jaunes, hein, on voit ce qu'ont subi les policiers aussi. Parce qu'on parle des manifestants, etc. Mais ceux qui, généralement, sont impactés dans les manifestations ne sont pas impactés par hasard. Hein. Alors, on l'a vu encore ces derniers jours, on a quand même plus de 700 policiers blessés. Alors, on nous parle évidemment des cas du côté des jeunes qui ont été gravement blessés. Et là, l'IGPN est dessus et travaille sur ce dossier-là pour les 10 policiers qui sont entendus par l'IGPN, hein, pour être jugés. S'il y a des comportements qui ne vont pas, ils seront sanctionnés. Mais on ne parle pas des 700 policiers qui sont blessés.
0: Ouais. 700 policiers blessés. On marque une pause. On revient sur Europe 1 avec Bruno Pomard, Jean-Guy Gabriel Cluzel, Géraldine Amont.
5: Et avec vous, chers auditeurs, au 01 80 20 39 21, vous appelez Christine Kelly au Standard d'Europe 1. Le numéro est non surtaxé. Vous envoyez aussi vos messages, vos réactions sur WhatsApp 01 80 20 39 21. A tout de suite sur Europe 1.
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5: Il est 11h47, vous êtes bien sur Europe 1 et avec Christine Kelly. La suite de Christine Kelly et vous, c'est dans moins d'une minute. 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
5: 11h49, la suite de Christine Kelly et vous sur Europe 1, émission spéciale sur cette journée de mobilisation dans toute la France. Mobilisation des lycéens. Alors soutenez-vous, la mobilisation des lycéens et la technique actuelle de maintien de l'ordre doit-elle être revue ? C'est la question qu'on se pose et nous sommes avec Bruno Pomard, ancien policier instructeur du RAID, président du Cercle de réflexion Initiative Sécurité Intérieure. Christine.
1: Oui, Bruno Pomard qui est avec nous dans le studio d'Europe 1. Bien sûr, Patricia, je ne vous ai pas oublié, hein, vous qui appelez de Vendée, Jean-Paul non plus du Var. Mais Bruno, Bruno Pomard, moi, lorsque j'entends Marine Tondelier ce matin déclarer que la police est responsable, que la police est coupable, que la police ne doit pas lancer des LBD, que la police est borgne, que la police a une technique de maintien de l'ordre la plus musclée d'Europe, qu'elle est la plus armée de l'Europe, que lui répondez-vous ? Est-ce qu'elle a raison ? Est-ce qu'elle a tort ? Pourquoi cibler la police à ce point-là ? Et concrètement, est-ce que la police est vraiment la plus armée d'Europe ?
2: Mais d'abord, elle cible la police parce que c'est l'ennemi de la France insoumise. Ça, c'est déjà c'est un élément de langage important pour eux d'être anti-police parce qu'en même temps, elle répond.
1: Mais elle s'allie à la France insoumise avec ce
2: conflit. Bien sûr. Elle répond à son fonds électoral en même temps, quelque part. Donc, ça, c'est un premier élément. Donc, c'est pas justifié, évidemment. C'est des éléments de langage très politiques. Après, bon, que Mme Tondelier nous parle de maintien de l'ordre, ça me fait doucement sourire, évidemment. Comme la plupart d'ailleurs des députés LFI que je crois sur les plateaux de télé, qui sont tous des spécialistes qui vont régler les problèmes de maintien de l'ordre. Le maintien de l'ordre, c'est pas aussi simple que ça. Il faut savoir quand même qu'on l'a fait évoluer depuis 2018, le maintien de l'ordre. Le schéma national du maintien de l'ordre a évolué. Beaucoup a évolué. Oui. Les patrons de la police sont pas des benets, quand même.
1: Et sous beaucoup de pression, de la Ligue des droits de l'homme, etc.
2: Exactement. Donc tout ça a très bien évolué. Quant à l'utilisation du LBD avec un vérificateur, avec des balles moins puissantes, etc. Bref, il y a eu des avancées fortes. Mais ce que je voudrais dire à Mme Tondelier, c'est qu'elle fait la comparaison avec toutes les villes d'Europe. C'est fini les bobbies en Angleterre. Je peux vous assurer, quand il y a des manifs, ça va au contact et puis ça fait mal. Alors, je prends un exemple que j'ai retenu. Rotterdam.
1: Bruno Pomard, sur
2: Rotterdam, vous avez des policiers qui sont intervenus sans armement commandant, nous, c'est-à-dire les fameux armements intermédiaires. Hein, qui nous permettent d'éviter d'utiliser une arme létale à un moment donné. Eh bien, qu'est-ce qui s'est passé à Rotterdam ? Ils sont allés au contact, ça a évidemment chiffonné entre les manifestants, il y a eu beaucoup de blessés, et il y a eu des sorties d'armes des policiers qui ont tiré en l'air et qui ont tiré aussi sur les manifestants.
1: Ah oui.
2: Voilà, alors moi je veux bien que les pays d'Europe nous donnent des leçons dans le domaine et tous les grands spécialistes de la sécurité du maintien de l'ordre sur les plateaux télé qui nous expliquent que la France est à la ramasse là-dessus. Non, je dis simplement que les policiers ont affaire, et c'est pour ça d'ailleurs que le maintien de l'ordre a évolué, ont affaire à des groupuscules ultra-mobiles, ultra-violents, qui ne sont pas des jeunes manifestants.
1: Et puis, dans l'Union européenne aussi, la France est quand même l'un des pays, sinon le pays où il y a le plus de manifestations.
2: On est les champions.
1: Voilà, et où il y a le plus de débordements.
2: Tout à fait. Mmh. Et ces groupuscules d'extrême gauche, pour y répondre, qu'est-ce qu'on a fait ? On a créé, après 2018, les BRAV, Brigades de répression d'action violente. On a mis même dans la boucle, parfois, les BAC, pour venir en renfort. On a créé la fameuse CRS 8, 81, 82, 83, qui sont des unités de CRS, mais qui sont constitués de petits groupes capables d'intervenir très rapidement. Sur quoi ? Sur les éléments qui veulent tout casser. Cet après-midi, on risque d'avoir affaire à ces gens-là. Ouais. Pas aux manifestants,
1: oui,
2: qui seront bien encadrés avec les syndicats.
1: Mais
2: avec ces groupuscules qui sont là pour venir se faire du flic, pour casser des magasins et foutre le bordel dans la manifestation.
1: Alors, Bruno Pomard, en direct sur Europe 1, il y a deux types de casse, on va dire. Il y a la casse, par exemple, aujourd'hui, on s'attend, malheureusement, en fin de journée, à effectivement des black blocs qui interviennent et qui détruisent, enfin, qui déconstruisent et qui radicalisent cette manifestation, cette mobilisation qui qui se passe pour l'instant plutôt dans le calme.
2: Tout à fait.
1: En revanche, là, pendant tous ces jours qui sont passés, comment ça se passe concrètement ? Pourquoi est-ce qu'il y a de la violence ? Par exemple, lorsqu'on a vu le pape, on voit qu'il n'y avait pas de violence, personne pas de débordement, les policiers qui étaient applaudis. Comment on peut expliquer qu'est-ce qui se passe concrètement qui fait que ça dégénère et qui fait qu'après ça bascule ? Parce que ce sont des manifestations qui ne sont pas autorisées ? Parce que ce sont des lycéens qui vont là où on leur a interdit d'aller ? Qui commence le premier, si vous permettez
2: l'expression ? Écoutez, d'abord les manifestants. Que sont ces lycéens, évidemment, cherchent à bloquer les établissements. Il faut savoir que dans l'établissement, quand même, il y a plein d'élèves qui veulent rentrer dans l'établissement pour aller bosser.
1: Donc ils bloquent les établissements, ils appellent la police
2: totalement.
1: Pour débloquer les établissements.
2: Évidemment, et d'abord, ils sont hors la loi. Donc la police est là juste pour rétablir.
1: Et là, on dit que c'est une répression policière.
2: Et alors, évidemment, et quand ça pousse un petit peu, évidemment, avec les groupes, les CRS ou les gendarmes mobiles qui viennent, évidemment, vous avez des éléments extérieurs qui se mêlent à tout ça. Pour ça, c'est une espèce d'imbroglio, là. C'est compliqué, en fait. Et se mêlant à ces manifestants, ces jeunes manifestants, eh bien, vous avez le résultat qu'on voit, c'est-à-dire des jeunes qui se remontent la pendule, qui suivent les groupes extrêmes, évidemment, qui commencent à balancer tout ce qu'on peut imaginer sur les policiers, parce que, vous savez, quand ils chargent les policiers, c'est qu'ils ont des ordres, ils sont contrôlés avec un état-major, ils sont contrôlés par des commandants de compagnie, ils font pas ce qu'ils veulent, le commandant de compagnie, il n'a pas envie de passer au trapèze à l'IGPN. Donc, il fait ce qu'il faut pour, encore une fois, refouler les jeunes, on l'a vu, d'ailleurs, on a
1: bien
2: même
1: sûr.
2: Des policiers qui ont fait marche arrière pour éviter d'aller au contact. Donc, il y a une appréciation qui est faite, j'aimerais, encore une fois, que les députés LFI aillent faire une immersion dans une manifestation pour savoir comment ça se passe et qu'ils reviennent après sur votre plateau pour en parler.
1: Alors, Gabriel Cluzel, je ne vous ai pas oublié, on va marquer la pause et on revient pour savoir pourquoi il n'y a pas d'élu de droite sur le terrain où Emmanuel Macron. On va avoir Patricia. Patricia, juste le temps de vous faire un petit bisou. Vous êtes, avant de marquer la pause, oui. Je vous ferai parler après la pause. Vous voulez témoigner sur une situation qui s'est passée ce matin devant un lycée, hein, c'est ça?
3: Oui, bonjour. Bonjour.
1: Voilà, donc c'est bien. Un petit bisou,
3: oui,
1: ma Patricia.
3: J'habite à 5 km de Soulan.
1: D'accord.
3: Et j'étais à Chaland.
1: Très bien. Alors, on marque une pause, ma Patricia. On revient pour que vous puissiez témoigner. Restez avec nous en direct sur Europe 1. On marque une pause, on revient.
0: Et avec vous, comme Patricia, vous réagissez au 01 80 20 39 21, le numéro du standard d'Europe 1 est non surtaxé. Et vous envoyez aussi vos réactions sur WhatsApp. On vous lit à l'antenne 01 80 20 39 21. À tout de suite sur Europe 1.
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2: Bonjour à tous. Les lycéens dans la rue à Nantes, Marseille et à Lyon. Une trentaine de manifestations sont prévues à travers tout le pays. À Paris, le cortège partira à 14h de la place de la République. Les autorités redoutent des débordements. Jacques Serey, bonjour.
3: Bonjour Émilie, bonjour à tous.
2: Selon les informations d'Europe 1, le ministre de l'Intérieur, Laurent Nunez, a demandé aux forces de l'ordre d'être moins visibles au départ des manifestations.
3: Oui, la consigne a été donnée hier soir lors d'une visioconférence avec les préfets de zone. Laurent Nunez demande qu'il n'y ait pas de présence visible des forces de l'ordre au début des manifestations. Le ministre de l'Intérieur privilégie, je cite, un encadrement à distance des manifestants. À Paris, environ 2000 policiers sont mobilisés. Une source policière résume, à 2000, on ne sort pas la grosse Bertha. Le mot d'ordre est donc clair, laisser les cortèges se former, prendre du recul, éviter le face-à-face immédiat. Plusieurs participants à cette réunion d'hier soir parlent d'une inflexion dans le maintien de l'ordre, mais Beauvau refuse ce terme et assure qu'il s'agit d'un dispositif classique. En cas de jet de projectiles, de violence ou de dégradation, les forces de l'ordre ont reçu aussi pour consigne d'intervenir systématiquement. Laurent Nunez doit refaire un point ce soir avec les préfets de zone.
2: Merci Jacques. Jacques Serey du service politique d'Europe 1. Depuis le début du mouvement, 215 élèves ont été blessés. Hier, un adolescent de 15 ans a eu la main arrachée par une grenade à Lens. À Tours, la semaine dernière, un lycéen de 16 ans a perdu l'usage d'un œil lors d'un blocage. Le ministre de l'Intérieur assure que les interventions des forces de l'ordre s'effectuent dans la plus grande proportionnalité. 10 enquêtes ont été confiées à la police des polices. Les lycéens jugent leurs conditions d'apprentissage indignes, avec des enseignants absents non remplacés, des classes surchargées, une orientation anxiogène. Le ministre de l'Éducation nationale a demandé à toutes les académies d'identifier les établissements qui ont des difficultés de remplacement d'enseignants et d'apporter une réponse dans les 8 jours. Ce matin, la porte-parole du gouvernement défend le système d'orientation post-bac Parcoursup. Jean-Luc Mélenchon, François Ruffin ou encore Dominique de Villepin demandent la suppression de cette plateforme. Près de 8 jeunes sur 10 estiment que les responsables politiques préparent mal leur avenir. 64% ne font pas confiance aux candidats à la présidentielle pour prendre en compte leurs préoccupations, selon un sondage Ipsos. Marine Le Pen propose entre 15 et 20 milliards d'économies à terme pour réduire l'important déficit des retraites laissé par Emmanuel Macron. La candidate à la présidentielle annonce la création d'un véritable pilier de capitalisation. Marine Le Pen a présenté ce matin les grandes lignes budgétaires de son programme. Elle assure que le déficit public peut passer sous la barre des 3% dès 2030 et promet parallèlement une baisse des impôts de 30 milliards d'euros nets sur la même période. L'élection de la première maire RN d'Alsace a été annulée par la justice. Le tribunal administratif de Strasbourg a retenu 2 irrégularités qui ont alterné la sincérité du scrutin. La candidate RN l'avait emporté avec seulement 17 voix d'avance. À la veille des commémorations du 7 octobre, l'armée israélienne augmente son niveau de vigilance et se tient prête à tout scénario. Israël qui menace de faire payer le prix à la population de Gaza en cas d'attaque contre ses troupes. Notez qu'à Paris, une manifestation à l'appel du collectif Urgence Palestine a été interdite demain, jour des commémorations du 7 octobre. Le Gard et l'Hérault seront en vigilance orange pluie et inondation ce soir à 22h. Météo France prévoit des pluies intenses, voire de la grêle et des phénomènes tourbillonnaires. Et puis un mot de foot, avec la Ligue des Nations, la France a battu la Belgique 4-1. Les Bleus n'auront besoin que d'un nul contre l'Italie le 12 novembre pour se qualifier pour les quarts de finale.
1: Merci beaucoup Émilie, merci Jacques Serey. Prochain point sur l'actualité à 12h30 sur Europe 1.
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1: Il est 12h04 sur Europe 1. Nous parlons de la technique du maintien de l'ordre lors des manifestations. On apprend par exemple que la Commission nationale des droits de l'homme dit sa vive inquiétude, je cite, face au recours disproportionné de la force. On en parle avec Bruno Pomard. On va aborder dans un instant avec Franck Aligio, député du Rassemblement national des Bouches-du-Rhône, le budget, le contre-budget du Rassemblement national, ce qu'a présenté Marine Le Pen ce matin. On en parle dans un instant. temps. Mais on reste effectivement sur cette mobilisation, cette journée de mobilisation des lycéens un peu partout en France aujourd'hui, avec notamment nos correspondants et envoyés spéciaux à Lyon, Marseille, Toulouse, Lille et Paris.
2: Et vous soutenez-vous la mobilisation des lycéens aujourd'hui? Vous nous répondez, vous réagissez 01 80 20 39 21. Vous avez la parole, pardon, au standard d'Europe 1, le numéro est non surtaxé.
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1: Patricia était en train de nous raconter qu'en Vendée, elle voulait témoigner d'une situation qui s'est passée ce matin devant un lycée. Racontez-nous, Patricia.
6: Oui, bonjour. Alors, donc, j'habite à près de Soulan, hein, donc à 5 km de Soulan, en Vendée, donc sur Chalon. Et ce matin, je suis passée près du lycée public François Truffaut, un très beau lycée, hein, du reste. Hein. Mm-hmm. Donc, il y a deux lycées à Chalon, un public et l'autre Notre-Dame, privé. Et là, j'ai vu plein de cartons sur le, comment ça s'appelle, sur les grillages. Je m'approche. Donc, enfin, au départ, je ne me suis même pas approchée. Il y en a un qui était tellement grand que j'ai dit, c'est quoi ce drap blanc? La jeunesse emmerde l'éducation nationale. Mmh. Bravo. Ah oui. Et là, je me suis rapprochée. Bolloré, Macron, etc. Alors, moi, je suis ancienne enseignante, hein, 35 ans dans l'éducation nationale, mmh, et j'ai été choquée. Bon, ben alors, évidemment, je m'approche d'un groupe de jeunes. Oui?
1: Non, mais je dis, il y a de quoi quand même, franchement.
6: C'est 35 ans. Non, mais attendez. J'ai demandé des explications aux jeunes, et là, qui se rendaient à la manifestation. Une dizaine de jeunes. Hein. Je leur ai dit, moi, je ne comprends pas votre slogan, là. Je vous ai aidé pendant 35 ans, je ne peux pas accepter ça. Je ne peux pas... vous ne pouvez pas dire que vous m'emmerdez. Donc, j'ai eu des réponses complètement incohérentes.
1: Mais oui.
6: Et je leur ai dit, et il faut cibler vos slogans. Si vous avez des difficultés avec Parcoursup, ciblez, mais ne faites pas des généralités, ce n'est pas acceptable. Et bien là,
1: très
6: il y a eu l'effet de groupe, madame.
1: L'effet de groupe, la jeunesse s'emmerde, l'éducation nationale, c'est quand même assez violent, effectivement, de voir ça lorsqu'on s'est impliqué toute sa vie. Moi, mes parents aussi, hein, ils ont été enseignants tous les deux, et à l'éducation nationale, et c'est vrai que lorsqu'on a donné sa vie comme ça, et on sait que c'est un métier difficile, hein, Géraldine en témoignait tout à l'heure, et de voir qu'effectivement, on a une sorte de retour de bâton comme ça, c'est quand même assez difficile à comprendre, Patricia. Alors ça, c'est un slogan que vous avez vu, on a vu des slogans ACAB, on a vu des slogans LGBT+, on a vu des slogans pour la Palestine, on a vu des drapeaux palestiniens, et on a vu des chants, on disait où, en Vendée, c'était où, dans l'église?
2: Soulan.
1: À Soulan, on a vu des chants pour Mohamed, ouais, pour en l'honneur de Mohamed Merah. Donc vous voyez, Patricia, c'est quand même assez...
2: Et du Bataclan, c'est quand même très choquant. Bataclan, hein.
1: Très choquant. Merci beaucoup, ma chère Patricia, d'avoir témoigné en direct sur Europe 1. Bonjour Jean-Paul, vous nous appelez du Var et vous dites que la France s'effondre de toutes parts et que les responsables sont à la tête, du pays. Donc pour vous, la violence vient de des responsables du gouvernement?
7: Bonjour Madame Kelly, bonjour à toutes et à tous. Si la violence ne vient pas de eux, je pense qu'ils l'instrumentalisent et qu'elle leur sert bien. Macron est en train de couler ce pays complètement. Et je pense que si ça continue, on ne pourra même pas aller jusqu'à la présidentielle. C'est pas possible. Ah oui, écoutez, tout est en train de s'effondrer.
1: Bon, il n'y a pas qu'Emmanuel Macron, hein. On parle de 40 ans,
7: mais là, ça s'est accéléré à une vitesse, depuis 10 ans, à une vitesse exponentielle. Voilà, alors c'est vrai qu'on a eu Hollande, Sarkozy avait commencé avec ses associations avec la gauche, ensuite on a eu Hollande qui, bon, n'a pas été le meilleur, mais là... Ce qu'on vit là depuis une dizaine d'années avec lui, je veux dire, c'est un effondrement complet. Et Mélenchon se sert de ça, mais ces gens, en plus, sont des fous. Ils ne se rendent pas compte que tout ça se retournera contre eux, finira par se retourner contre eux.
1: C'est-à-dire se retourner contre eux, Jean-Paul?
7: C'est-à-dire que tous ces jeunes-là vont devenir des adultes. Et ils ne travaillent pas. Ils ne travaillent pas à l'école, ils n'apprennent rien. Alors, c'est pas tous, mais il y en a quand même. Qu'est-ce qu'ils vont devenir plus tard? Entre ces jeunes-là qui perdent tout, qui détruisent leur outil de travail, qui ne veulent pas apprendre, les jeunes qui sont perdus dans le wokisme, dans des choses abominables, que vont devenir ces jeunes quand ils seront adultes, quand ils devront vivre par eux-mêmes? Je veux dire, moi, je trouve ça comment dirais-je, qu'on ne réfléchisse pas à ça, qu'on ne leur dise pas, mais faites attention à ce que vous faites.
1: Est-ce qu'ils sont capables de l'entendre, mon cher Jean-Paul?
7: Je pense que si Macron, au lieu de prendre la parole sur le sujet Bardella ou des choses comme ça dont les gens n'ont rien à faire, il disait, bon, il faut faire attention quand même. Si les gens du gouvernement, au lieu de s'accaparer un petit sujet comme ça, qui n'en est pas un, peut-être à la sortie, je veux dire par là que... prenez la parole pour leur dire, mais faites attention, c'est votre avenir que vous mettez en jeu. C'est pas que celui des personnes plus âgées comme moi, comme d'autres, comme c'est pas ça le problème, c'est l'avenir du pays tout entier. On savait que la jeunesse était l'avenir d'un pays, maintenant on ne sait même plus ça.
1: On est d'accord avec vous, absolument.
7: Voilà, c'est ça qui est terrible. Ces gens ne sont pas qu'incompétents. Pour moi, ils sont fous.
1: Merci. Voilà. Ils sont carrément fous.
7: Il y a une perte de raison. Je ne comprends pas comment on peut agir, fonctionner de la sorte, sans réfléchir, aux retombées qu'on pourrait avoir. Parce qu'il n'y a aucune réflexion sur ces retombées. C'est des retombées à courte vue, là. Ils ne voient que les retombées électorales à courte vue.
1: Oui. Et c'est intéressant parce que vous parliez, mon cher Jean-Paul, vous faisiez remarquer que ce n'était pas uniquement la faute peut-être d'Emmanuel Macron qui est montré du doigt, mais vous avez souligné par exemple François Hollande, et ce sont des gens qui sont dans les starting blocks, en tout cas pour la présidentielle. Donc c'est vrai qu'on peut se poser des questions lorsqu'on voit que ça fait des années que le pays est sur un toboggan inquiétant. Merci beaucoup Jean-Paul de nous avoir rappelé du Var. Merci infiniment. Gabriel Cluzel, j'ai envie de vous entendre avant la pause à propos justement d'Emmanuel Macron. Moi, je vois ces dernières prises de position, comme le faisait remarquer Jean-Paul, qui vient nous appeler du Var. Il a 65 ans et il s'inquiète effectivement pour l'avenir de cette jeunesse. Il a parlé de l'Ukraine le 5 octobre. Il a parlé du commerce avec l'Allemagne. Il a parlé de l'énergie après une vision conférence sur le G7 le 2 octobre. Le 30 septembre, il a parlé depuis Madrid de l'affaire Bardella. Mais pas un mot sur ce qui se passe sur le terrain et la mobilisation des lycéens. Comment faut-il le comprendre ?
8: C'est assez stupéfiant quand même. Il se passe quelque chose de gravissime, on a l'impression qu'il s'en est pas rendu compte. Alors on m'explique que, si j'ai bien compris, on nous explique que il est sur un sous-marin aujourd'hui en train de lancer un missile nucléaire non armé. Enfin bon, il fait un essai de la force. Enfin, il assiste à une belle démonstration de force de nos armées françaises.
1: Il est chef des armées.
8: Très bien. Moi, je suis ravie. Mais regardez le contraste. Avec ce qui se passe pendant ce temps, vous avez des adolescents, des mineurs qui soutenus par des agitateurs qui sont de dangereux pyromanes, qui mettent ce pays à feu et à sang. Il est dans un sous-marin. Là, l'allégorie est parfaite. Il est vraiment sous l'eau, mais notre pays aussi, vous voyez, parce que c'est lui qui l'a mis. Et c'est vrai que cette apathie, ce manque de réaction, peut vraiment étonner. Moi, sur l'affaire de l'église, des chants chantés pour glorifier ce qui s'est passé au Bataclan, pour glorifier Mohamed Merah. Il parlait dans cet antisémitisme avec Jordan Bardella. Il y en a un, atroce.
1: Bon,
8: et alors, personne n'en parle. Moi, je ne sais pas, je ne comprends pas. Et lui, au premier chef, il n'en parle pas. Vous voyez,
1: un moment qui a marqué la France.
8: Mohamed Merah, moi, je pense à la famille Sandler qui a perdu enfants, petits-enfants. Enfin, c'est des scènes. Je pense que tout le monde, comme moi, a le visage de cette petite fille, qui serait aujourd'hui une jeune fille, dans la tête. Vous parliez évidemment de ce jeune, il était jeune à l'époque, guadeloupéen, qui est aujourd'hui complètement paraplégique. Mais le Bataclan, ça a touché combien de familles? Mais c'est horrible, c'est atroce.
1: Et on chante à l'Islam aujourd'hui.
8: Mais c'est scandaleux.
1: Dans les manifestations des lycéens.
8: Mais vous rendez compte? Et personne n'en parle. Il est convenu de rien en dire. Vous disiez pourquoi il n'y a pas de personnalité de droite que des personnalités de gauche politique? Parce que la gauche, c'est la gauche du grand soir. Elle aime détruire. Et de toute façon, malheureusement, si une personnalité de droite s'avisait de venir, elle se ferait lyncher, je crois.
1: On marque une pause, on revient sur Europe 1 avec Gabriel Cluzel, Bruno Pomard, pour parler toujours de cette mobilisation des lycéens aujourd'hui avec nos correspondants à Lyon, Marseille, Toulouse, Lille ou encore Paris.
9: Et vous comprenez-vous cette mobilisation? 01 80 20 39 21, vous nous appelez au standard d'Europe 1, le numéro est non surtaxé, vous envoyez vos réactions sur WhatsApp aussi, 01 80 20 39 21, 12h14. Excellente journée. 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
9: Il est 12h17, vous êtes bien sur Europe 1 et avec Christine Kelly. Christine Kelly et vous, émission spéciale, journée de mobilisation dans toute la France. Soutenez-vous la mobilisation des lycéens aujourd'hui. Violence, qui est responsable ? On en continue d'en débattre avec vous au 01 80 20 39 21. Notre chroniqueuse Gabrielle Cluzel et notre invité Bruno Pomard. Vous pouvez échanger bien sûr avec lui, 01 80 20 39 21. A tout de suite sur Europe 1.
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9: Christine Kelly et vous, c'est votre émission de 11h à 13h sur Europe 1. Vous avez la parole, vous réagissez au 01 80 20 39 21. Comme Jérôme qui est avec nous en ligne, Christine.
1: Oui, absolument. Bonjour Jérôme. Jérôme qui nous appelle de la Loire, il a 49 ans et il veut parler, témoigner un petit peu de ce qui se passe peut-être autour de lui ou bien votre réaction par rapport à cette mobilisation des lycéens. Hein.
41: Bonjour. Bonjour Christine, bonjour à toute l'équipe.
1: Bonjour.
41: Je suis ravi d'être au téléphone avec vous.
1: Un plaisir.
41: Merci. Oui, bon, alors moi, je suis un ancien militaire. J'ai fait 15 ans de carrière. Je suis donc retraité de l'armée. Je suis conducteur de bus. Je suis papa solo aussi. Et en fait, je voulais réagir par rapport au service national qu'a mis en place M. Macron. Et pour moi, pour les casseurs, au lieu de les mettre en prison, ça serait bien qu'il y ait la moitié des effectifs du service national qui soient réservés à des gens comme ça.
0: Pas mal.
41: Ouais. C'est-à-dire d'office. Bonne idée. C'est-à-dire volontaire d'office.
1: Bruno Pomarez, d'accord, il applaudit.
0: Oui, non, c'est une très bonne idée. Ouais, ouais. Mais le problème, c'est que avec ce service national, ce que j'ai peur, c'est qu'on voit toujours les mêmes profils de jeunes qui y vont.
1: C'est-à-dire.
41: C'est voilà, c'est les bons petits jeux, les bons petits français.
9: Ceux qui aiment leur
0: vous
9: pays.
0: Le SNU, ça a été pareil. Moi, je trouvais que c'était génial le SNU. Mais le problème, c'est qu'on n'avait qu'une catégorie de jeunes, à mon sens, qui ne correspondait pas à celle qu'il fallait.
1: Ouais, donc, Bruno Pomarez, Gabriel Cousin.
9: Non, mais le problème, je vais vous dire pour moi les limites, c'est que le SNU, on l'a vu, c'est-à-dire qu'on n'a pas laissé les gens adopter leur bonne méthode énergique. Je pense que si on mettait dans la Légion étrangère un certain nombre de ces jeunes, ils seraient formatés assez rapidement. Non, mais avant, je me souviens, le SNU, il y a un soir, il y a des garçons qui ont débarqué dans le dortoir des filles, enfin, je ne sais pas ce qui s'est passé exactement, mais quelque chose comme ça. Ceux qui les encadraient, des anciens militaires, leur ont dit de faire des pompes. Il était 22h. C'est bon, c'était pas la Sibérie. Vous rigolez, il y a eu des plaintes, ils ont été sanctionnés, les types ont été démis. Bon, alors, donc j'ai peur qu'au premier ongle incarné,
41: je peux vous confirmer.
0: C'est vrai.
41: Je peux vous le confirmer parce que quand j'étais militaire sur ma deuxième partie de carrière, j'ai été chauffeur pour des colonels et des généraux. Et un matin, j'ai dû amener mon colonel à la gendarmerie de Carnoux en Provence parce que les jeunes engagés qui faisaient leur classe avaient déposé plainte parce qu'on leur faisait faire des pompes et des tractions après le repas.
1: Ah ouais, d'accord.
0: Oui, tout est possible.
41: Ah oui. Oh là là. Et on parlait d'engagés volontaires, hein. On parlait pas de service national.
0: Bah, il faut une vigilance accrue. Moi, le SNU, j'étais directeur d'un centre SNU. Ouais. Et effectivement, j'avais un encadrement sérieux où il fallait surtout pas déraper, quoi. C'était clair et j'avais des consignes très précises. En fait. C'était compliqué, effectivement.
9: Il faut que tout le monde marche.
41: Comme dit Gabriel Cluzel, les plus virulents des casseurs, on a des régiments qui sont postés à l'étranger.
0: Absolument.
41: Vous les envoyez pendant 12 mois là-bas.
0: Absolument.
41: Et ils se font reformater, on leur apprend les valeurs, les principes et on les éduque.
0: Oui, c'est excellent.
1: C'est vrai, mais malheureusement.
9: Et en plus, ils seront contents, je pense, à l'issue.
41: Ça leur rendra service parce que derrière, ils pourront avoir un métier. Et voilà, ils se rendront, ils auront une vision vraiment différente.
1: Très bonne remarque, mon cher Jérôme. Vous êtes papa solo de combien d'enfants ?
41: Alors, j'ai 3 garçons qui sont tout le temps avec moi. Je suis papa solo avec 3 garçons. Et j'ai ma fille en alternance avec sa maman. Et je voulais dire un petit message à Madame Cluzel, parce qu'on parle souvent d'école, d'éducation. J'ai 2 de mes garçons qui sont en collège militaire et je suis super fier d'eux.
9: Je vous félicite, bravo. Vous êtes un père formidable.
1: Bravo. Merci beaucoup, Jérôme.
9: Et je ne sais pas pourquoi il n'y a pas de manifestation dans les lycées militaires. Tiens,
1: il n'y a pas de manifestation. Merci beaucoup, mon cher Jérôme, d'avoir appelé de la Loire. Merci infiniment d'avoir témoigné, d'avoir suggéré quelques petites idées. Merci d'avoir appelé un standard d'Europe 1. Je prends Roger dans un instant, mais Bruno Pomarez, ça me fait penser à votre association. C'est comme ça qu'on s'est connus il y a 20 ans. Oui. J'étais encore un bébé. Non, mais parce que vous avez une association qui vient en aide justement aux familles qui ont du mal, par exemple, avec leurs adolescents. Et ce sont des parents qui viennent vous voir et qui viennent vous voir pour être encadrés avec des policiers bénévoles pour justement inculquer un petit peu de sévérité et d'autorité. C'est ça aussi votre association, Bruno Pomarez.
0: Oui, c'est gentil d'en parler avec Red Aventure. Effectivement, j'ai 500 policiers bénévoles qui travaillent
1: tout au long de l'année. Ils sont incroyables. Ouais. C'est Jérôme qui m'a fait penser à ça parce qu'il est papa solo. Et puis nos parents solo, souvent, sont très contents de travailler avec vous et vos policiers bénévoles.
0: Je travaille beaucoup avec les cités éducatives, c'est-à-dire on capte les jeunes dans les lycées, les 10-15 qui emmerdent tout l'ensemble du lycée. Et on fait des séjours de rupture en accord avec les DAZEN. Ce qu'il y a de bien, c'est qu'il y a de plus en plus de gens de, je dirais, l'éducation nationale qui participent à ce que nous on propose. Mm-hmm. J'avais monté ça avec Hugo Moutou, l'ancien préfet des Alpes-Maritimes. Et ça a cartonné. Ça cartonne toujours d'ailleurs. On est de plus en plus sollicités parce qu'on a des véritables réponses avec
1: Parents, mais c'est intéressant. Ce sont beaucoup de parents aussi qui vous demandent.
0: Oui, tout à fait.
1: Je ne sais pas comment gérer mon enfant.
0: C'est exactement
1: mon
0: ça.
1: Adolescent. Oui, je ne sais pas, je n'arrive pas à gérer sa testostérone, exemple. Je fais appel à Red Aventure. Bien pour sûr. Essayer de le cadrer pendant une petite semaine de vacances.
0: Tout à fait, mais il faut que tout le monde soit d'accord avec nous. Vous voyez
9: ce que je veux dire ? Il faut que tout le monde suive.
0: L'éducation nationale, les éducateurs spécialisés, la famille, et je peux vous assurer que ça
9: marche. C'est un travail l'équipe.
0: Voilà. Alors c'est un travail
2: donc c'est beau ce que vous faites, mais c'est un sacerdoce. Hein,
0: mais parce vous ne le saviez pas, ma chère.
2: Mais non, personne ne me dit rien.
1: Et moi, ça fait, ça fait 17 ans que j'ai mon association de parents solo. Et le premier avec qui j'ai travaillé, oui, c'est avec Bruno Poma. C'est pour ça que j'ai une affection particulière pour Bruno Poma. Oui, sauf quand il me dit de rester chez moi parce qu'il y a une manifestation. Roger, vous nous appelez de la Vienne. Bonjour Roger. Vous êtes médecin.
3: Oui, bonjour, je suis médecin généraliste retraité, mais je fais du bénévolat médical. J'ai expliqué à la personne qui est au téléphone donc un petit peu mes antécédents. Pour le problème actuel, pour ce qui se passe dans la journée, les manifestations, j'avoue que je ne comprends pas. Je comprends une seule chose, c'est qu'à mon époque, j'ai fait 68, donc puisque je suis né en 49, j'ai participé aux premières manifestations et puis je me suis vite arrêté parce que ça a dégénéré quand les syndicats, en particulier ouvriers, se sont mis là-dedans et ont foutu un peu le bazar. Alors que j'avais une formation de gauche et j'ai voté pour la gauche jusqu'en 85 à peu près. Il y a eu des manifestations qui pouvaient être violentes avec certains hystériques genre Cohn-Bendit à l'époque. Et la plupart des étudiants étaient comme moi, ont tout laissé tomber et à la fin il n'y avait pratiquement plus d'étudiants qui manifestaient. Les manifestations actuelles, en fait, on voit beaucoup de jeunes qui manifestent, qui sont en grande partie non étudiants, non élèves. Et dans les élèves, il faut dire qu'il y a une grande partie des élèves actuellement en France qui n'a pas envie de bosser comme à mon époque. J'ai cité l'exemple du CP.
1: Pas envie de travailler, c'est ça, hein?
3: Pas envie de travailler, tout à fait.
1: On va marquer la pause de 12h30, pardonnez-moi, mon cher Roger. Restez en ligne avec nous. On va marquer la pause de 12h30 et du journal avec Émilie Dez. Et puis on revient avec votre témoignage qui est intéressant. Vous avez fait mai 68, vous étiez sur le terrain. Et là, vous voyez la différence. Ce sont des gens, aujourd'hui, des étudiants, des élèves, des lycéens qui n'ont pas envie de travailler. On revient avec vous, Roger, en direct sur Europe 1 dans un instant. Et on va accueillir dans un instant Franck Alizio pour parler du contre-budget du Rassemblement National.
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2: Il est 12h30 sur Europe 1, le journal Émilie Dez.
3: Des milliers de lycéens, d'étudiants et de syndicalistes ont commencé à défiler à Nantes, à Marseille ou à Lyon, à Paris. Le cortège partira à 14h de la place de la République. Entre 20 et 40 000 manifestants sont attendus. Quelques 2000 policiers et gendarmes seront mobilisés. Selon les informations d'Europe 1, le ministre de l'Intérieur a demandé aux forces de l'ordre d'être moins visibles au départ des cortèges. Laurent Nunez veut un encadrement plus à distance, tout en maintenant une capacité d'intervention immédiate en cas de violence. Notre priorité absolue est de protéger nos élèves, assure le ministre de l'Éducation. Depuis le début du mouvement, 215 élèves ont été blessés. Hier, un adolescent de 15 ans a eu la main arrachée par une grenade à Lens, à Tours. La semaine dernière, un lycéen de 16 ans a perdu l'usage d'un œil lors d'un blocage. Une manifestation à l'appel du collectif Urgence Palestine a été interdite demain à Paris. Manifestation contre le génocide à Gaza et pour le respect du cessez-le-feu. Le ministre de l'Intérieur estime qu'une telle mobilisation le jour des commémorations du 7 octobre fait peser des risques importants de troubles à l'ordre public. Le collectif va déposer un recours devant le tribunal administratif. Marine Le Pen a présenté ce matin les grandes lignes budgétaires de son programme pour la présidentielle, sans rupture politique. La France court vers le défaut de paiement, a expliqué la chef de file des députés RN. Marine Le Pen promet 140 milliards d'euros nets d'économies d'ici 2032. Elle assure que le déficit public peut passer sous la barre des 3% dès 2030 et promet parallèlement une baisse des impôts de 30 milliards d'euros nets sur la même période. Emmanuel Macron a assisté ce matin à un premier tir d'exercice d'un missile nucléaire tiré depuis un sous-marin au large du Finistère. L'engin était dépourvu de sa charge nucléaire. Il est retombé en Atlantique Nord à plusieurs centaines de kilomètres de la côte. Le prix Nobel de physique a été décerné au Belge Francis Alzen. Il a été récompensé pour ses travaux sur les neutrinos au cœur de l'Antarctique. Et puis du foot avec la Ligue des Nations. La France a fait un grand pas vers la qualification en quart de finale après sa victoire 4-1 face à la Belgique. Hier soir, les Bleus sont premiers de leur groupe avec 3 points d'avance sur l'Italie. Les deux équipes se rencontreront le 12 novembre prochain.
2: Merci Émilie. Prochain point sur l'actualité à 13h sur Europe 1 avec Lélie Mathias.
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2: Il est 12h33 sur Europe 1. Nous sommes avec Gabriel Cuzel, Géraldine Amon et avec Bruno Pomard. Et nous terminons ce long chapitre que nous avons accordé à la mobilisation des lycéens avec Roger qui nous a appelé de la Vienne avant d'accueillir Franck Alizio, député Rassemblement National des Bouches-du-Rhône, pour parler de ce contre-budget du Rassemblement National. Roger, tout de suite que nous prenons en ligne.
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2: Roger, vous nous avez appelé de la Vienne. Vous dites par rapport à la mobilisation.
5: De Vienne. Vienne dans l'Isère.
2: Ah, de Vienne dans l'Isère, ok. Vous nous avez appelé à propos de la mobilisation des lycéens. Vous êtes médecin avec des parents ouvriers. Vous dites que vous avez fait mai 68, que vous avez une formation de gauche. Vous avez arrêté de voter à gauche à un moment donné. J'ai bien noté tout ça. Et puis vous dites qu'aujourd'hui, voilà, vous êtes un petit peu écœuré par rapport à ce qui se passe, mon cher Roger.
5: Tout à fait. Là, pour un bref retour en arrière, CP, 51 ans à classe, un fait polytechnique, deux en fait Centrale Paris, je suis devenu médecin, il y a eu des ingénieurs, ainsi de suite, dans un milieu, encore une fois, ouvrier. Donc, ouais. À l'époque, on travaillait, tout le monde travaillait.
2: Oui.
5: Il n'y avait pas de problème.
2: Oui.
5: Y compris pendant les études. J'ai commencé à travailler à 15 ans pendant les vacances scolaires.
2: Merci.
5: Et puis après, pendant l'année, toute l'année, que centre aéré, charpente, menuiserie, raffinerie de Pézin, infirmier de nuit pendant 4 ans, 12 ans par nuit, Denis sur 4 à l'époque, compilé mes études de médecine. Voilà, tout le monde travaillait, il n'y avait aucun problème et personne ne se plaignait et on ne demandait rien. On ne demandait pas d'argent, on travaillait pour avoir un métier et un bon métier. Et à 14 ans, les élèves qui n'étaient pas faits pour les études littéraires, entre autres, se retrouvaient en apprentissage. Et c'était une super formation parce qu'ils ont eu beaucoup de beaux métiers, plombiers ou autres, et gagnaient de l'argent, montaient des entreprises, encore une fois, avec une formation qui a été supprimée après par des imbéciles. Enfin bon, voilà. Pour en revenir à la situation actuelle, en fait, je pense qu'il y a une majorité de jeunes qui n'ont pas du tout le niveau du bac actuellement. Je pense que c'est le niveau.

0: c'est pas le niveau de mai 68, donc, c'est ce qu'on se disait.
1: Voilà, ça, c'est sûr que. Et des gens qui ne sont pas orientés correctement, l'orientation, à mon époque, il n'y avait pas d'orientation. C'est un petit peu à la décision du directeur d'école. Moi, je me suis retrouvé, par exemple, en lycée technique d'État, La Martinière à Lyon, le meilleur lycée de Lyon. J'avais 40 heures de cours par semaine, pour vous signaler ce que ça pouvait être comme horaire, hein, avec des horaires dingues. Et encore une fois, tout le monde se plaignait, tout le monde bossait. Comme médecin, il y avait un niveau médical en France qui a complètement disparu. Les médecins français de mon époque pouvaient aller travailler aux États-Unis, en Allemagne, en Angleterre, dans n'importe quel pays au monde, en étant reçus à bras ouverts. Et la médecine française s'est complètement effondrée, comme tout le reste en France d'ailleurs, et actuellement c'est une catastrophe sur le plan médical.
0: Merci beaucoup mon cher Roger d'avoir appelé en direct sur Europe 1, d'avoir témoigné effectivement du fait que les choses effectivement ont changé. Avant on avait des parents ouvriers, on pouvait devenir médecin. Merci infiniment d'avoir appelé au standard d'Europe 1. Merci Bruno Pomard d'avoir été avec nous en direct sur Europe 1, d'avoir témoigné, d'avoir expliqué cette technique de maintien de l'ordre. C'était un plaisir d'avoir partagé 7h30 avec vous, Bruno Pomard, ancien instructeur du RAID et président de l'association RAID Aventure Extraordinaire, association qui vient en aide aux enfants défavorisés, notamment grâce à des policiers bénévoles, et on ne parle pas suffisamment de ces policiers bénévoles. Merci encore. Merci. Franck Alizio, bonjour, merci d'être dans le studio d'Europe 1. Alors c'est très intéressant de s'arrêter sur cette actualité du jour, parce qu'à la fois on avait ce matin ces images de mobilisation de lycéens qui commençaient un peu partout, et de l'autre côté, Marine Le Pen qui présentait son contre-budget. Alors avec Jordan Bardella, la trajectoire du quinquennat plus le contre-budget 2027 à 140 milliards d'euros d'économies nettes en 2032 par rapport à 2026. Elle avait parlé de 125 milliards au début. Vous allez nous expliquer pourquoi c'est 140 milliards. Et c'est intéressant parce que j'ai entendu dire effectivement cet équilibre qu'elle promet de rétablir en 18 mois seulement. Dites-nous tout, Franck Alizio. Est-ce qu'il y a un virage du Rassemblement national au niveau économique, ou bien est-ce que c'est le prolongement de vos propositions ?
2: C'est le prolongement et l'intensification de nos propositions. Ce qu'a proposé Marine Le Pen ce matin, et je pèse mes mots en l'occurrence, c'est une révolution. C'est une révolution à la fois du bon sens et du retour du sérieux budgétaire que les dirigeants français qui se succèdent depuis des décennies ont abandonné il y a 50 ans. Ça fait 50 ans qu'il n'y a plus un budget en équilibre en France. C'est une révolution dans le sens où c'est une véritable rupture. 140 milliards, plus de 140 milliards d'économies, c'est plus que les 125, parce qu'entre-temps, entre la première fois où, il y a quelques semaines, nous avions proposé les 125 milliards, et aujourd'hui, la situation s'est encore dégradée. La situation s'est dégradée au point que la France, aujourd'hui, est au bord de la crise financière, au bord de la crise de la dette souveraine. Et pour vous donner une idée, c'est très intéressant, les marchés ont réagi favorablement, et le taux d'intérêt à 10 ans a baissé pendant la conférence de presse de Marine Le Pen. Preuve que ce sérieux budgétaire est attendu.
0: Qu'il y a quelque chose de possible.
2: Attendu des investisseurs, tout à fait. Et qu'ils se disent, on est rassurés par ce qu'elle vient de dire. Elle promet notamment qu'au bout du quinquennat, on redescende. Et ça, c'est un chiffre symbolique et c'est également un chiffre de bon sens. En dessous des 50% du PIB consacré à la dépense publique.
0: Aujourd'hui,
2: en fin de mandat, tout à fait. Aujourd'hui, plus de 57% de ce que produit la France est aspiré par la sphère publique. Eh bien, rien que le fait de revenir à ce chiffre, c'est-à-dire la majorité de ce que produit la France chaque année doit rester pour les Français, pour les entreprises, pour les consommateurs, pour les investisseurs, et non aspiré par la sphère publique, eh bien rien que ça, ce n'est pas le cas depuis 35 ans. Depuis 35 ans en France, la majorité de ce que produit la France est aspiré par la sphère publique. Évidemment qu'on se retrouve le champion du monde de la dette, des impôts, des dépenses, et donc c'est le plus important, des impôts. Parce que ce qu'il disait notre auditeur il y a quelques minutes, eh bien oui, quand vous vous surtaxez le travail, quand vous découragez tout le monde de travailler, quand vous dévalorisez le travail, eh bien vous arrivez à une société, à une économie et un pays évidemment qui est au bord du précipice.
0: Le travail ne paie plus, effectivement. Franck Alizio en direct sur Europe 1, député Rassemblement National. Beaucoup de questions à vous poser parce que ce que Marine Le Pen a annoncé, on sentait qu'il y avait une intensité, on sentait qu'il y avait une prise de conscience grave du moment, à l'heure où on voit effectivement qu'on demande plus de moyens dans la rue. On sentait effectivement cette gravité et dans cette trajectoire qui attend la France. On va marquer une pause, on va revenir justement sur cette trajectoire qui serait verrouillée par une règle tort constitutionnelle soumise à un référendum. Vous allez nous expliquer de quoi il s'agit concrètement. C'est très important de savoir effectivement qu'on peut avoir peut-être un espoir d'avoir un déficit qui soit plus raisonnable, plus responsable, plus respectueux. Est-ce que c'est possible? En tout cas, vous nous en parlez sur Europe 1.
3: 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A tout de suite sur Europe 1.
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3: Il est 12h44, vous êtes bien sur Europe 1. 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
3: 12h45, Christine Kelly et vous, la suite avec votre invité Christine, Franck Alizio, député Rassemblement National des Bouches-du-Rhône.
0: Oui, Franck Alizio, avec qui nous sommes en train de discuter de ce contre-budget présenté par Marine Le Pen ce matin, avec Jean-Philippe Tanguy, et de la trajectoire du quinquennat. Je rappelle, 140 milliards d'euros nets d'économies en 2032 par rapport à 2026. Un équilibre primaire établi en 18 mois, un déficit public sous 3% en 2030, dépenses publiques sous 50% du PIB en fin de mandat. Et on parlait de cette trajectoire qui serait verrouillée par une règle d'or, je cite, règle d'or constitutionnelle soumise à référendum. De quoi s'agit-il concrètement, Franck Alizio ?
2: Mais l'idée d'une règle d'or, c'est qu'on ne puisse plus faire n'importe quoi et que la fin de ce n'importe quoi soit inscrite dans la Constitution. D'ailleurs, cette règle d'or, elle sera validée par référendum. C'est-à-dire que aussi longtemps que l'on ne sera pas revenu à 60% du PIB que notre dette représente 60% de notre PIB, tout simplement. Eh bien, aussi longtemps qu'on ne sera pas revenu là-dessus, aujourd'hui on est plutôt à 120, hein, donc c'est-à-dire qu'il faut diviser par deux le poids de notre dette. Ça prendra, c'est malheureux à dire, mais ça prendra quasiment des décennies. Hein. Eh bien, tant que cet équilibre ne sera pas retrouvé, eh bien, il faudra chaque année ne jamais être au-dessus de notre, comment dire, toujours être en excédent primaire, comme vous l'avez dit. L'excédent primaire, c'est quoi? L'excédent primaire, c'est l'équilibre entre les dépenses et les recettes, donc ne plus avoir de déficit, sans compter, parce que sinon c'est injouable, c'est intenable, sans compter la charge de la dette. C'est-à-dire, il y a les intérêts de la dette qui nous coûtent aujourd'hui des dizaines de milliards. Ces intérêts de la dette, bon, ben, eux, ils sont mis de côté. Pour tout ce qui est des autres dépenses, il doit avoir en face des recettes. Voilà. Encore une fois, le budget de l'État peut être géré comme le budget d'un bon père de famille. Mais évidemment, il faut faire les efforts. Il faut que chacun fasse ses efforts. Et l'État, le premier. Et le train de vie de l'État, le premier. Que chacun fasse des efforts. Et que ces efforts soient tout de suite, comment dire, que les Français aient tout de suite les dividendes de cet effort avec, sur le quinquennat, 30 milliards de baisse d'impôts. Et ces impôts serviront à relancer la croissance et la croissance nous aidera, elle aussi, à réduire notre déficit, à réduire notre dette. C'est remplacer un cercle vicieux par un cercle vertueux.
0: Franck Alizio, député RN des Bouches-du-Rhône, en direct sur Europe 1. Sans cette rupture, Marine Le Pen annonce un déficit qui dériverait jusqu'à 7,2% du PIB en 2032. Une charge de la dette à 156 milliards avec un risque de défaut. Deux questions. Elle a annoncé une baisse des taxes avec tout ça. C'est quand même juste arriver à baisser le déficit, à baisser les dépenses et en même temps baisser les taxes, c'est assez surprenant. Vous allez nous dire pourquoi. On va parler un peu d'écologie, parce qu'elle a parlé aussi d'écologie qu'à ne pas laisser complètement à la gauche. Et ensuite, on aura un auditeur d'Europe 1, ensuite Gabriel Cluzel. Alors, d'abord, j'ai 3 milliards de questions, mais d'abord, d'abord les taxes.
2: Les taxes, c'est assez simple. Notre priorité absolue, parce que l'idée, c'est pas faire des économies pour des économies. On ne veut pas faire une cure d'austérité, on ne veut pas faire une cure de... C'est pas un plan de rigueur, c'est un plan de vigueur que l'on veut.
0: Comment vous arrivez à baisser tout ça en baissant les taxes?
2: Il faut baisser toutes les dépenses que l'on peut baisser. La première, par exemple, dépense, c'est réserver l'ensemble des aides sociales, l'ensemble de ce qui est donné par l'État en aide sociale, qui ne relève pas de la cotisation. Toutes ces aides seront réservées aux Français, aux citoyens français.
0: Priorité
2: eh bien, rien que ça, ça nous fait économiser dès la première année 15 milliards d'euros. Et ces 15 milliards d'euros donneront à la fin du quinquennat par an 30 milliards d'euros. Voilà. C'est aussi une manière de décourager ceux qui veulent venir, ceux qui veulent émigrer en France, pas pour travailler, mais pour vivre de notre État-providence. Voilà. Ça aussi, c'est une manière de relancer notre économie indépendamment, parce que vous venez en France pour travailler.
0: Oui.
2: Voilà. Et si vous venez en France pour travailler, et si les Français, et si tout le monde se met à travailler davantage, eh bien, on sera payé davantage. Et là, il faut également aider. Ça fait partie des baisses d'impôts. Nos entreprises, c'est pour ça que nous prévoyons la plus grosse baisse sur les impôts de production. Les impôts de production, c'est quelque chose qui ne repose pas sur les profits des entreprises, mais sur le chiffre d'affaires des entreprises. Donc c'est particulièrement injuste puisque dès que vous commencez à faire un chiffre d'affaires, vous devez payer, avant même de faire ce chiffre d'affaires d'ailleurs, vous devez payer ces impôts de production. Ces impôts de production, ils sont 3 à 4 fois plus élevés que tous nos partenaires européens, ce qui évidemment nous met des semaines de plomb pour toutes nos entreprises, nos TPE, nos PME, eh bien, ces impôts de production seront drastiquement baissés dès la première année.
0: Avant de parler écologie, Michael, vous nous appelez d'Île-de-France. Comment vous réagissez au programme de Marine Le Pen par rapport à ce contre-budget d'Emmanuel Macron ?
1: Bonjour Christine.
0: Bonjour,
1: pour répondre à votre question, ce budget me fait penser à Madame Meloni en Italie. Lorsque beaucoup disaient que c'était impossible de faire des économies, il faut savoir que depuis 2022, Madame Meloni a quand même fait en 2023 plus de 3,5 milliards d'économies sur les retraites, 6 milliards en 2024. Elle a réduit les budgets au niveau des ministères en 2024 de 300 millions, 500 millions, 700 millions. Bref, il y a plus d'une dizaine de milliards qui sont économisés chaque année. Concernant la France, on ne serait pas moins bête que l'Italien. Pourquoi on ne pourrait pas le faire en France, sachant que la Cour des comptes même nous dit qu'il est possible de réaliser plus de 110 milliards d'économies, plus 10 milliards au niveau d'économie du fonctionnement de l'État, Christine.
0: Et c'est vrai qu'elle disait aussi qu'elle aurait fait vérifier à chaque fois avec la Cour des comptes, etc. C'est intéressant de faire ce parallèle avec Giorgia Meloni. Effectivement, lorsqu'on est acculé, on trouve des solutions. Merci d'avoir appelé au Standard d'Europe 1, mon cher Michael. Merci pour votre regard. Merci infiniment. Gabriel Cluzel, ensuite le mot de la fin, Franck Alizio.
5: Oui, c'est vrai que votre affaire de préférence nationale, elle est souhaitée par beaucoup de Français, si on en croit les sondages. Mais néanmoins, ne craignez-vous pas le coup près du Conseil constitutionnel qui va dire, ah ben oui, il y a de la discrimination. Vous allez faire comment? Vous allez passer par un référendum
2: Vous avez tout à fait raison, Gabriel Cluzel. Il faut libérer les Français de ce qui ressemble de plus en plus à un gouvernement des juges. Et le seul moyen dans une démocratie de passer au-dessus des blocages des uns et des autres, c'est de rendre la parole au souverain. Dans une démocratie, le souverain, c'est le peuple. Donc, on passera par référendum. Un référendum sur l'immigration, un référendum de lutte contre l'islamisme, on l'a dit, et un référendum sur cette règle d'or. Non. Pour que tous les Français soient impliqués dans ce travail budgétaire de redressement de notre économie. Encore une fois, pourquoi ça marche? Pourquoi ça marche en Italie? Pourquoi ça marche pas en France depuis 30 ou 40 ans? Parce qu'en depuis 30 ou 40 ans en France, il y a des vaches sacrées. Cette vache sacrée, elle s'appelle le train de vie de l'État, les gaspillages de l'État, les agences de l'État. On en parle souvent.
0: Oui, mais lorsqu'on voit les lycéens dans la rue, là, qui sont en train de demander des moyens, je vais vous dire que là, c'est que les lycéens. Si vous commencez à toucher aux vaches sacrées, il n'y aura pas que les lycéens dans la rue.
2: Il faut savoir une chose, c'est que la fête, elle est finie pour ceux qui profitent du travail des Français, pour ceux qui vivent sur la bête. Et la punition, en revanche, elle est terminée pour ceux qui travaillent, pour ceux qui investissent dans ce pays, pour cette France qui se lève tôt.
0: Alors, dernière question, peut-être rapidement, Franck Alizio, député RN des Bouches-du-Rhône, sur l'écologie quand même, parce qu'il y a eu une page aussi sur l'écologie où elle a voulu investir à ce niveau-là.
2: Alors, l'idée, c'est que Marine Le Pen, depuis des années, elle parle d'écologie. Depuis des années, on explique que plutôt que d'aller dépenser énormément d'argent sur des énergies renouvelables qui ne sont pas encore au point et qui coûtent énormément d'argent au budget de l'État, eh bien, il faut plutôt miser sur... Pour combattre l'écologie, en réalité, il y a une mesure à prendre, c'est revenir à au... produire local, acheter local, aider nos agriculteurs, ne pas aller chercher la tomate ou n'importe quel autre légume ou fruit à l'autre bout du monde. C'est ça qui pollue aujourd'hui. Donc il faut.
0: Franck Alizio, qu'est-ce qui va se passer avec ce contre-budget ? Pardon, dernier mot, comme on a terminé, mais qu'est-ce qui va se passer maintenant avec ce contre-budget ?
2: Avec le contre-budget, déjà, nous allons faire toute une série de propositions dès maintenant, dès le projet de loi de finances, là, cette année, pour proposer au gouvernement d'aller dans ce sens. C'est l'esprit du contre-budget proposé par Jordan Bardella à la suite de Marine. Et puis, nous allons nous préparer à remettre la France en ordre, à remettre les comptes de l'État en ordre et à récompenser à nouveau ceux qui travaillent et qui investissent et qui se transmettent dans ce pays.
0: Franck Alizio en direct sur Europe 1, député RN des Bouches-du-Rhône. Merci à tous. Merci, ma chère.
5: Merci, Christine.
0: Gabrielle Cluzel. Merci, Géraldine Amon. Bonjour, Clélie Mathias.
6: Bonjour, Christine. Bonjour à tous. La France, elle est dans la rue aujourd'hui avec beaucoup de lycéens, des syndicats aussi, bien sûr, qui vont défiler, des lycées bloqués encore et toujours. Alors, évidemment, on sera en direct de Paris, de Toulouse aussi. On y reviendra dans notre débat.
0: Merci, excellente émission, Clélie.
5: Merci. À demain, Christine.
0: À demain, avec
5: plaisir. 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
6: Bonjour à tous, merci d'écouter Europe 1 Info. Je suis ravie de vous retrouver. On est ensemble pendant une heure pour de l'info et du débat. On va commencer bien sûr par le grand journal de la mi-journée. En ce mardi 6 octobre, nous serons en direct des manifestations à Toulouse et à Paris devant un lycée bloqué en ce jour de contestation et de manifestation pour l'éducation nationale. On verra aussi quelles instructions sont données aux forces de l'ordre pour gérer la situation. À ce sujet, et au sujet des débordements et des responsabilités, êtes-vous favorable à l'abaissement de la majorité pénale à 15 ans? C'est la question Europe 1 du jour. Vous pouvez voter et donner votre avis sur le site et l'appli Europe 1. Pour l'instant, vous dites plutôt non. Dans la chronique santé, Brigitte Millot reviendra sur ces drames survenus lors des manifestations. Hier à Lens, un adolescent a perdu une main. Que faire en cas de membre arraché? Quel réflexe avoir? Réponse dans un quart d'heure. Dans l'actualité également, 140 milliards d'euros d'efforts d'ici 2032. C'est la promesse de Marine Le Pen qui a présenté ce matin aux côtés de Jordan Bardella son programme économique en vue de 2027. Le décryptage du service politique d'Europa. Le foot, une nouvelle victoire pour Zinedine Zidane, 4-1 hier face aux Belges. Peut-on déjà parler de coaching gagnant? Europe 1 vous a tendu le micro. La tendance météo, bonjour Géraldine Hamon.
4: Bonjour Kelly.
6: Un changement de temps.
4: Et oui, un temps qui se dégrade par le sud-ouest et les régions méditerranéennes. Des averses orageuses se développeront sur la façade atlantique, au sud où les pluies vont s'intensifier au fil des heures. Le Gard et l'Hérault seront placés dès 22h en vigilance orange orage et pluie inondation. Côté température, il fera de 20 à 25 degrés près de la Manche, du Hauts-de-France au Grand Est. Elles seront comprises entre 25 et 29 degrés sur le reste du pays. Météo complète sur Europe 1 à la fin du journal.
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6: C'est ce qu'ils appellent l'acte 3 du mouvement. Des milliers de lycéens, étudiants, parents ou encore syndicalistes réclament des moyens pour l'éducation et ont commencé à défiler ce matin dans plusieurs villes de France, à Nantes, Marseille, Lyon ou encore à Toulouse, où nous retrouvons Charles L'Huillier. Charles, c'est plutôt calme alors qu'il est dans le cortège, mais les commerçants et les riverains ont pris leur disposition.
8: Oui, quelques milliers de manifestants présents ici dans le cortège. Manifestation qui a débuté il y a 2 heures depuis l'un des principaux boulevards de la ville. Un gros dispositif de police a été déployé. Plusieurs camions longent le tracé du cortège. Pas de heurts pour l'instant, mais une certaine inquiétude gagne les commerçants. Laouni, comme beaucoup de ses collègues, vient de fermer son restaurant.
9: C'est inquiétant parce que je suis commerçant. Donc, pour éviter d'avoir des conséquences, j'ai décidé de fermer. Et en plus, il y a des policiers aussi qui sont passés me dire ça serait mieux que vous fermez pour éviter d'avoir des conséquences ou des dégâts.
8: Des dégâts qui pour l'instant n'ont pas lieu, mais c'est vrai que le contexte a été très tendu ces derniers jours lors de ces manifestations lycéennes ici. Exemple hier, dans la banlieue de Toulouse, la proviseure d'un lycée a été blessée, victime collatérale de jets de projectiles aux abords de son établissement.
6: Charles Lullier, donc à Toulouse, c'est le correspondant Europe 1 sur place. À Paris, le défilé partira à 14h place de la République pour aller jusqu'à Nation. Alexis Bourdon, bonjour.
10: Bonjour Clélie, bonjour à tous.
6: Vous êtes en direct pour Europe 1 dans le centre de la capitale. En plus de la mobilisation principale prévue cet après-midi, vous avez assisté à des blocages de lycées ce matin, notamment ceux d'Henri IV et de Louis le Grand. Et vous êtes désormais dans une manifestation sauvage avec des lycéens et des étudiants.
10: Oui, plusieurs centaines de jeunes, peut-être un millier défilent alors que nous venons tout juste de passer la place de la Bastille. Dans ce cortège sauvage, largement applaudi par des passants et des riverains, des drapeaux français mais aussi beaucoup de drapeaux de la France insoumise et des chants contre la police et le gouvernement appelant à bloquer le pays. Et malgré le manque d'organisation, aucun dégât ni même affrontement comme l'a constaté cette étudiante en sciences politiques.
11: Moi je suis très agréablement surprise de voir ça, l'ambiance est vraiment bonne enfant, on voit pas tant de policiers que ça. J'en ai vu 3, 4, 5 qui sont là et je pense qu'ils pourront agir s'il y a des soucis. Ça évite de faire monter les tensions, le fait de ne pas être encerclé de policiers.
10: Des adultes sont également présents, des parents, des enseignants ou des syndicats pour encourager les jeunes ou pour encadrer ces rassemblements. Certains manifestants me confiaient qu'ils s'apprêtaient désormais à rejoindre le cortège parisien qui s'élancera aux alentours de 14h, place de la République, en direction de la place de la Nation.
6: Merci beaucoup Alexis Bourdon en direct donc à Paris. En face, c'est une nouvelle journée très délicate pour les policiers. Hier, un jeune de 15 ans à Lens a vu sa main arrachée par une grenade de désencerclement. Un cas humainement dramatique selon les mots du ministre de l'Éducation nationale et qui questionne à nouveau les moyens utilisés par les policiers. William Molinier, l'objectif est le suivant, être ferme à l'encontre des casseurs tout en évitant la casse.
0: Laurent Nunez exige juste équilibre entre proportionnalité des interventions et nécessaire maintien de l'ordre. Facile à écrire, beaucoup moins à exécuter, peste un policier. Les instructions du ministre de l'Intérieur, c'est « soyez ferme, mais pas trop », ajoute un autre. En clair, on doit stopper les dégradations, mais on ne sait pas comment, poursuit-il. La présence d'un grand nombre de mineurs dans les rassemblements complique la tâche. L'action policière est scrutée de très près. Les interventions sont filmées, diffusées sur les réseaux sociaux, où le moindre geste est commenté, déformé, amplifié. Au premier blessé, une partie de la classe politique crie à la bavure policière sans même attendre le début de l'enquête. « Nous savons qu'il y a des enfants dans les cortèges. Nous sommes forcément dans la retenue », assure un cadre policier qui dénonce néanmoins une forme d'hypocrisie au sommet de l'État puisque, dit-il, si un drame survient, le policier prend le risque d'être lâché par le politique et la justice face à la pression de l'opinion publique.
6: William Molinier du service police-justice d'Europe 1.
4: Et il m'a au cœur d'une vive polémique au Parlement européen. C'est dans la suite du journal de Clélie Mathias. Il est 13h05 sur Europe 1.
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4: Il est 13h07 sur Europe 1. Vous écoutez le journal de Clélie Mathias. La suite avec la politique et la campagne présidentielle qui se poursuit malgré l'actualité dans les lycées.
6: Marine Le Pen présentait ce matin les grandes lignes de son programme économique. La candidate du Rassemblement national promet non plus 125, mais 140 milliards d'euros d'économies nettes en 5 ans. L'objectif, redescendre sous les 3% de déficit d'ici 2032. Alexandre Chauveau, derrière toutes ces mesures, Marine Le Pen a un vrai enjeu de crédibilité en matière d'économie.
15: Oui, une présentation exhaustive, plus de 40 minutes pour lister dans le détail les mesures censées éviter à la France l'abîme budgétaire. 15 milliards d'euros économisés sur l'immigration, 5 milliards sur la contribution française au budget de l'Union européenne, suppression de multiples agences et autres organismes jugés parasites. Sans surprise, la trajectoire économique souhaitée par Marine Le Pen est à l'opposé de la politique conduite depuis 10 ans par Emmanuel Macron.
16: On s'attaque au grand tabou des gouvernements sortants. L'immigration, la contribution à l'Union européenne, le millefeuille administratif, les fraudes innombrables, les agences de l'État ou encore les formes de corruption qui entourent certaines politiques publiques comme celle de l'énergie. Soit on s'attaque au modèle social, ce que les macronistes sont incapables d'assumer aux élections.
15: Il faut agir comme le général de Gaulle à son arrivée au pouvoir, dit Marine Le Pen, qui s'appuie pour cela, entre autres, sur sa règle d'or qu'elle souhaite faire adopter par référendum et qui interdirait de voter un budget qui aggraverait la dette. Une dette que la candidate promet de ramener en cas d'élection de 127% du PIB aujourd'hui à 112% en 2032.
6: Alexandre Chauveau du service politique d'Europe 1.
4: Et vive polémique au Parlement européen. Plusieurs responsables politiques demandent aujourd'hui des comptes à Rima Hassan.
6: Car la députée européenne est accusée d'avoir renversé puis piétiné les drapeaux d'Israël et de l'Union européenne hier soir. Nous sommes à l'avant-veille de la commémoration du 7 octobre. Dans le cadre donc d'une exposition pour les victimes des massacres, une accusation de plusieurs témoins qui auraient vu la scène, à laquelle s'ajoute une photo postée sur les réseaux sociaux par une eurodéputée allemande. Rima Hassan devra s'expliquer auprès de la présidente du Parlement, Roberta Metsola, qui décidera ou non d'une éventuelle sanction disciplinaire, Maïlène Trémollet.
13: Oui, après le choc, la classe politique réclame des sanctions, à commencer par François-Xavier Bellamy, eurodéputé LR, qui s'est indigné dès hier soir et qui en rajoute une couche aujourd'hui. Il s'est exprimé il y a quelques instants.
17: Rima Hassan s'en est pris au drapeau israélien qu'elle a jeté par terre. Et à une personne qui l'interpellait, elle a répondu simplement « Israël n'existe pas ». Madame Hassan, nous ne vous laisserons pas faire. Et demain, en commémorant les attentats du 7 octobre, merci, nous nous engagerons à redire ensemble « plus jamais ça ».
13: Au terme de son intervention, le vice-président des LR interpelle directement la présidence du Parlement européen. De son côté, Bruno Retailleau en appelle à la responsabilité de Jean-Luc Mélenchon directement. Pointe du doigt le silence coupable du groupe Insoumis qui, selon lui, en dit long sur la gangrène antisémite qui le ronge. Dans le reste de la classe politique, Nathalie Loiseau, députée européenne et soutien d'Édouard Philippe, dénonce un parti, je cite, « au fond de l'indécence », quand Fabrice Leggeri, député européen et porte-parole du RN, considère qu'avec LFI, même la mémoire des victimes du terrorisme devient un terrain de provocation.
6: Maïlène Trémollet du service politique d'Europe 1.
4: Et le football à 13h10 sur Europe 1, l'équipe de France s'est imposée hier soir face à la Belgique en Ligue des Nations.
6: Les Bleus ont battu les Diables Rouges 4-1, mais bon, ça n'a pas été si simple. Hein. L'équipe de France était menée au score jusqu'à la 77e minute, avant les entrées décisives de Désiré Doué, Ryan Cherki et Mickaël Olise, qui a été l'auteur d'un doublé. Alors, que penser des débuts de Zinedine Zidane comme sélectionneur ? Plutôt réussi, semble-t-il. Visiblement, le public est conquis, Cyril de la Morinerie.
18: Grâce à ses choix décisifs, Zinedine Zidane signe son premier succès au Stade de France comme sélectionneur, sous les yeux d'Aimé Jacquet, présent en tribune. Alors que la Belgique menait encore 1-0 en seconde période, Zizou a fait entrer sur le terrain Ryan Cherki, Désiré Doué et Michael Olise. Ces trois joueurs ont marqué et renversé la situation. Sur le bord du terrain, Zidane, dans son costume noir, a été ovationné pour cette nouvelle victoire, mais aussi pour ses qualités techniques. Émilie, Thomas et leurs enfants sont conquis.
19: Zidane formidable, deux contrôles dans le match, magnifique.
20: Il a gardé ses gestes techniques.
19: Bilan positif, des changements, des nouveaux.
20: C'est un bel homme. Il a le costard, non, il est top.
21: Allez, Zizou !
18: Trois victoires en quatre matchs, Zidane a réussi ses premiers pas comme sélectionneur.
22: On a été assez bons dans nos matchs. On a fait ça en 15 jours, c'est la première fois qu'on se voit. Donc c'est encourageant et je suis très optimiste de toute façon pour la suite.
18: Et rendez-vous dans un mois. Les Bleus de Zinedine Zidane disputeront deux nouvelles rencontres en novembre. D'abord en Italie, puis contre la Turquie, à Bordeaux.
6: Et le Nobel de physique est décerné au Belge Francis Alzen, qui a 82 ans, pour ses travaux sur les neutrinos au cœur de l'Antarctique. Alors c'est un gigantesque cube de glace situé au pôle sud de notre planète. La bourse tout de suite avec Arnaud Bives.
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6: Bonjour Arnaud.
24: Bonjour.
6: Avec un rebond du CAC 40 aujourd'hui.
24: Et oui, le marché parisien effectivement de nouveau dans le vert à la mi-séance avec un CAC 40 qui reprend 0,7% à 7890 points. On respire un peu après la baisse de près de 1% hier et de plus de 2% la semaine dernière. Ça va donc un peu mieux en Bourse de Paris, même si le rebond du jour apparaît bien maigre, alors même que le Nasdaq américain, pas plus tard qu'hier soir, a atteint des sommets historiques. Côté valeur, en hausse, on retrouve Alstom qui prend 5%, dopé par l'annonce d'un important contrat en Asie. Rebond aussi pour les valeurs de la santé qui progressent très nettement, plus 4 pour Biomérieux, plus 2 pour Sanofi, et plus 15% pour la biotech Medincell qui s'envole. Puis à la baisse, on retrouve à l'inverse donc Renault qui a annoncé hier un changement à sa direction financière. C'est moyennement apprécié par le marché. Le titre recule de 0,5%. Et puis Schneider Electric qui a chuté hier de 10% suite à une acquisition aux États-Unis plutôt mal accueillie, continue de baisser aujourd'hui dans des proportions moindres, c'est vrai, mais moins de 3% malgré tout. En Europe, le DAX allemand avance de 0,8%. Le FTSE britannique prend plus de 1% du côté des devises. L'euro, qui était au plus bas depuis un an et demi face au dollar, remonte un petit peu aujourd'hui puisque 1 euro s'échange contre un peu plus de 1,12 $. Je vous rappelle, au moment où on se parle, le CAC 40 progresse de 0,53%.
6: Merci Arnaud. 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
6: On enchaîne avec la météo.
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6: Gérald. Géraldine, le temps d'aujourd'hui, un temps qui se dégrade, vous nous l'aviez annoncé.
4: Et oui, puisque des averses marquées et localement orageuses vont se déclencher sur le Languedoc, dans l'intérieur de la région PACA, jusqu'aux Alpes centrales, le sud du Massif central, les Pyrénées et sur la façade atlantique. Des pluies plus régulières et mêlées de coups de tonnerre vont notamment s'installer par l'ouest de la Bretagne, alors que sur un grand quart nord-est du pays, vous profiterez encore d'un après-midi très ensoleillé. Ça ne va pas durer malheureusement. Côté température, il fera 20 degrés à Brest et Boulogne-sur-Mer, 22 à Lille, 25 à Strasbourg et Paris, 26 à Grenoble, 27 à Lyon, 28 à La Rochelle, Bordeaux et Biarritz, jusqu'à 30 degrés encore à Montluçon. Alors ce soir et cette nuit, les conditions deviennent très compliquées. À l'ouest notamment, pluies et averses orageuses se multiplient avec un risque de grêle. Sur le sud-est, les pluies orageuses vont s'intensifier sur les plaines du Languedoc jusqu'au relief Cévenol, puis jusqu'au sud de la Provence. Sur le Gard et l'Hérault, placés en vigilance orange dès 22h, d'abondants cumuls d'eau vont tomber en peu de temps, pluie accompagnée de grêle et de violentes rafales de vent. Et demain, pluie et orages seront au programme sur une grande partie du pays, particulièrement soutenue sur le sud-est, avec des températures qui seront en nette baisse.
6: Prudence, et on peut ressortir les vêtements d'hiver du
4: placard. Exactement, tout à fait, vous pouvez.
6: Merci Géraldine.
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4: 13h15 sur Europe 1, nous accueillons le docteur Brigitte Millot pour la rubrique Santé du jour.
6: Bonjour docteur Millot.
0: Bonjour tout le monde.
6: Hier à Lens, un adolescent de 15 ans a eu une main arrachée par l'explosion d'une grenade. Aujourd'hui, vous nous donnez des conseils sur les réactions à avoir lorsqu'on est en face d'une personne qui perd une main ou une partie d'un membre en tout cas.
0: Oui, alors lorsqu'une personne perd un doigt, une main ou une partie d'un membre, la blessure est bien sûr spectaculaire. Mais il ne faut pas oublier que c'est avant tout une urgence vitale, principalement à cause du risque d'hémorragie. Alors, première chose à faire, ne pas paniquer, facile à dire, hein. S'assurer qu'il n'y a plus de danger, on sécurise la zone pour le blessé et pour soi-même, et on appelle le plus rapidement possible les secours. On appelle le 15, le 112, on donne l'adresse exacte, et surtout, on informe rapidement qu'il y a une amputation avec une hémorragie importante, car c'est une priorité absolue. Une fois les secours alertés, il faut lutter contre l'hémorragie. On exerce une compression directe sur la plaie, avec des compresses, voire à défaut avec n'importe quoi, un vêtement, un linge, de préférence propre bien sûr. Et on maintient le membre surélevé, si possible au-dessus du niveau du cœur. Cela permet de diminuer la pression de sang dans la plaie, et donc de limiter le saignement. Pour une main ou un doigt amputé, on ne pose pas de garrot. C'est contre-intuitif, mais il ne faut pas poser de garrot. On comprime la plaie et on privilégie donc cette compression et la surélévation pour préserver au maximum les tissus. Autre geste important, même s'il n'est pas évident, quand elle est accessible, il faut récupérer la partie amputée, la protéger dans des compresses si on en a, ou un linge propre et humide, puis si on en a aussi dans un sac étanche, et surtout ne pas mettre en contact direct si vous avez de la glace avec des glaçons. On a tendance à dire il faut que ce soit glacé, jamais directement sur la peau, ça pourrait brûler ou nécroser les tissus. Et enfin, on reste auprès de la victime, on la rassure, on la protège et on ne lui donne ni à boire ni à manger, car il y aura sûrement une intervention à la clé. Donc, ça fait partie des gestes des premiers secours pour lesquels on n'a pas besoin d'être médecin pour être utile. Donc, retenez ces mots, alerter, comprimer, surélever, préserver et rassurer.
6: Et appeler directement les secours. Merci beaucoup Dr Millot, on vous retrouve demain à 1h15 comme tous les jours dans Europe 1 Info. À présent, place au débat, la polémique sur le maintien de l'ordre face aux lycéens, avec les déclarations de Jean-Luc Mélenchon qui a déclaré « cette troupe n'est plus tenue », il fait référence aux policiers. On en débattra avec Sébastien Ligné, Michel Fayade et Hélène Rouet qui est déjà là, la bonne élève.
4: Bonjour Hélène,
6: à tout de suite.
4: Il est 13h18, vous écoutez Clélie Mathias sur Europe 1.
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4: Il y a 13h21 sur Europe 1, Clélie Mathias, on vous retrouve avec vos chroniqueurs du jour. Hélène Rouet, journaliste au journal du dimanche chez Europe 1. Sébastien Ligné, rédacteur en chef adjoint de L'Infiltré. Et Michel Fayade, chroniqueur international sur CNews et Europe 1.
6: Bonjour. Et bienvenue à tous les trois.
34: Bonjour Clélie.
6: On commence évidemment par les lycéens. Je vais rappeler quelques chiffres. Depuis le début du mouvement, 215 élèves ont été blessés. L'immense majorité l'ayant été soit dans le cadre d'accidents, soit par le fait d'autres individus extérieurs selon Matignon. À Tours, un lycéen de 16 ans a perdu l'usage d'un œil lors d'un blocage. Hier, c'est un adolescent de 15 ans qui a eu la main arrachée par une grenade. En outre, il y a eu 85 personnels éducatifs blessés. Parmi eux, 34 chefs d'établissement et adjoints, selon toujours Matignon. 715 blessés aussi parmi les forces de l'ordre. Au total, 6 059 interpellations depuis le 28 septembre. Et plus de 5 000 personnes, essentiellement des mineurs, qui ont été placées en garde à vue. Et j'ajoute un dernier chiffre, 10 enquêtes ont été ouvertes par la police des polices. Maintenant, je voudrais vous faire écouter Jean-Luc Mélenchon, candidat LFI à la présidentielle.
35: L'insupportable violence policière. Pourquoi j'ai dit un jour, la police tue ? Il n'y a pas un mec plus tranquille que moi. Mais je ne crois pas à des gens qui abattent quelqu'un d'autre parce qu'ils refusent d'obtempérer. Cette troupe n'est plus tenue. Elle n'en fait qu'à sa tête. Et dans sa tête, il y a des idées pourries, racistes. Je n'aime pas cette vision de mon pays. Pas celle de mes jeunes, qui bien sûr font des conneries. Et alors, c'est quoi le sujet ? Parce qu'ils n'ont pas moyen de se faire entendre autrement.
6: Sébastien Ligné, j'ai donné les chiffres, là. D'un côté, comme de l'autre d'ailleurs. Mais est-ce qu'on peut dire, avec Jean-Luc Mélenchon, que cette troupe... Il parle des policiers, bien sûr, vous l'avez compris, n'est plus tenu.
36: Pardon, mais ce sont des propos qui sont absolument inadmissibles. Je pense que Jean-Luc Mélenchon et tous les élus de la France Insoumise gagneraient à passer ne serait-ce qu'une journée aux côtés des forces de l'ordre, notamment dans des périodes comme celle-ci, où ces policiers ne comptent pas leurs heures, où on parle en dizaines d'heures d'intervention sur le terrain, où il y a une pression maximum, où toute la France vous regarde, où votre ministre vous explique qu'il faut faire attention, où vous avez toute une partie de l'opposition qui n'attend qu'une seule chose, c'est un petit dérapage pour vous pointer du doigt et exposer votre nom, votre photo, votre famille, vos enfants sur les réseaux sociaux. Ces hommes et ces femmes sur le terrain sont scrutés comme jamais, sont contrôlés comme personne. Ils sont dans une situation de pression inédite et vous avez un responsable politique potentiellement au second tour qui leur explique qu'ils sont devenus incontrôlables et que ce sont presque des animaux puisque c'est une troupe. Je trouve ça scandaleux. Donc, M. Mélenchon, il devrait passer 24 heures avec un policier et il comprendrait comment un policier réagit. Parce que je peux vous dire, il n'y a pas un policier qui est ravi en ce moment de devoir gérer ces blocages lycéens. Il n'y a aucun policier, parce que la plupart sont des pères ou des mères de famille, et ils n'ont aucune envie de charger un lycéen ou parfois de devoir le brutaliser. Ils n'ont aucune envie de faire ça.
6: Alors après, évidemment, il y a toujours beaucoup d'émotions quand on voit cet adolescent de 15 ans qui a perdu une main, un autre qui a eu aussi qui a perdu vraisemblablement un œil, Hélène Rouet. Il dit aussi autre chose, Jean-Luc Mélenchon, il dit il n'y a pas moyen de se faire entendre autrement.
0: Non mais c'est pas vrai, et surtout dans ces situations que vous avez évoquées, notamment à Lens où cet adolescent a perdu une main. Alors oui, c'est une tragédie, il y a une enquête qui est en cours, et par ailleurs il y a aussi deux versions, donc il faut faire aussi très attention à ce qu'on dit. Moi je partage ce qu'a dit Sébastien sur les propos de Jean-Luc Mélenchon, c'est absolument inadmissible, mais ce qui me dérange aussi, c'est que vous avez d'un côté LFI qui tient ce genre de propos, qui continue de dire la police tue, ils sont en tête de cortège, etc. Les antifas continuent également, mais vous avez le gouvernement, et c'est une info Europe 1 qui est tombé ce matin, on a le sentiment, alors non, il n'insulte pas les policiers, mais il ne les protège pas. Je suis désolée, quand vous avez Laurent Nunez, le ministre de l'Intérieur, qui dit que les forces de l'ordre, aujourd'hui, en l'occurrence, doivent être le moins visibles possible, qu'ils doivent encadrer les manifestants à distance, c'est quoi le message envoyé? Donc on fait quoi? On les regarde faire? Ce matin, il y a déjà vers midi, il y a déjà à Strasbourg et à Lyon notamment, à Lyon, il y a déjà des poubelles qui commencent à brûler. À Strasbourg, vous avez déjà des jeunes qui font des face-à-face avec les forces de l'ordre qui, eux, sont en ligne et qui leur balancent des plots à la tête. Moi, je veux bien, ils font quoi les policiers? Ils font le dos rond? Ils les regardent? Donc, si vous voulez, quand il y a des consignes aussi de Beauvau qui sont de cet ordre-là, je suis désolée, mais en fait, les policiers sont abandonnés par nos gouvernements et insultés par la France insoumise.
6: Est-ce que c'est pas aussi une manière de protéger les forces de l'ordre, parce qu'ils savent que là, c'est la jeunesse qui est dans la rue, c'est les lycéens, et qu'à chaque fois, et à chaque reprise, quand il y a eu des manifestations de jeunes, c'est très sensible?
0: Ouais, ah non, mais c'est très sensible, mais c'est pas protéger les forces de l'ordre, c'est pour essayer de faire en sorte qu'il n'y ait pas de blessés parmi les lycéens et donc que la colère gronde encore plus. C'est ça ce qui se passe vraiment.
6: Michel Fayad, vous qu'en pensez-vous ?
7: Moi déjà, je suis choqué à des propos de Jean-Luc Mélenchon qui me rappelle un peu ceux de Bagayoko qui disait que la violence est légitime. Donc ça reste peut-être dans légitime. Le même registre. Donc oui, peut-être légitime, tout à fait. Mais en fait, c'est la remise en cause de ce qu'est l'État, qui est censé avoir le monopole exclusif de la violence. C'est la définition même de l'État. Quand on apprend en sciences politiques, le Léviathan et Locke et Rousseau et tout ça, ça revient à l'idée que les citoyens renoncent à la souveraineté en la confiant à l'État qui, lui, protège et contrôle le monopole donc, de cette violence. Et je trouve que donc il faut quand même se poser les questions. Est-ce que ce parti est encore, est-ce qu'il est encore possible de maintenir ce parti dans le système électoral, dans le jeu démocratique français? Je pense que la question se pose réellement quand il met en cause la sécurité du pays et qu'il remet en cause également le fait que l'État doit être le seul à protéger, à assurer la sécurité, qu'une violence en dehors de l'État est interdite.
6: Michel Fayad, Hélène Rouet, Sébastien Ligny, on reste ensemble évidemment dans le débat d'Europe 1 Info. Évidemment, quand on parle de manifestations estudiantines, quel est le réflexe qui vient tout de suite à la tête, Sébastien Ligny?
5: 68.
6: Voilà, on verra si c'est pertinent ou non.
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0: 1000 manifestants sont attendus avec près de 2000 policiers et gendarmes mobilisés. Selon Europe 1, le ministre de l'Intérieur, Laurent Nunez, demande aux forces de l'ordre de se montrer moins visibles au départ des cortèges. Le ministre de l'Éducation assure que la priorité reste la protection des élèves. Sur le terrain politique, Marine Le Pen présente les grandes lignes budgétaires de son programme présidentiel. Elle promet 140 milliards d'euros d'économies d'ici 2032, tout en annonçant 30 milliards d'euros de baisse d'impôts. Emmanuel Macron a assisté à un tir d'exercice d'un missile nucléaire depuis un sous-marin au large du Finistère. Le missile, dépourvu de charge nucléaire, est retombé dans l'Atlantique Nord. Le Nobel de physique revient à Francis Alsen. Le belgo-américain a été récompensé pour ses travaux sur un détecteur géant de particules au pôle sud. Et puis en football, les Bleus s'imposent 4-1 face à la Belgique en Ligue des Nations. La France prend la tête de son groupe avant de retrouver l'Italie. Ce sera le 12 novembre.
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0: Et avant d'en venir à mai 68, est-ce qu'on est en train de revivre un nouveau mai 68? Je voudrais juste vous faire écouter Ségolène Royal qui s'est exprimée. Elle est candidate à la primaire socialiste, je vous le rappelle. Elle a affirmé qu'elle participera peut-être à la manifestation des lycéens. Elle était ce matin sur France Info.
3: J'irai peut-être à un lycée à côté de chez moi s'il y a en effet des mobilisations d'adultes. Vous savez, c'est qui ont décidé de se faire un peu force d'interposition, casque blanc, entre les forces de l'ordre et les lycéens. Et c'est vrai que ça a manqué les premiers jours, mais on a été tellement surpris de la violence et de la cruauté, de la répression sur les jeunes, que c'est quand même un spectacle très triste. Si. Je l'ai fait d'ailleurs il y a quelques années, il y avait déjà eu des manifestations il y a un certain temps. On avait créé les casques blancs avec des amis. Je pense que l'idée est bonne parce que ce qui se passe est invraisemblable. On est triste pour la France.
0: Hélène Rouet.
4: Non mais Clélie, vous vous êtes trompée. Elle n'est pas candidate à la primaire socialiste. Elle est candidate.
0: Non, qu'est-ce qu'il fallait mettre?
4: Ben non, elle est candidate à la primaire de la France insoumise. Moi, je ne savais pas que Ségolène Royal avait viré à la France insoumise. Qui a parlé de casque blanc? C'est Jean-Luc Mélenchon qui a commencé à en parler samedi en marge des fiertés, bien sûr. Non mais ça n'a aucun sens. Vous avez également Ségolène Royal qui sur France Inter hier nous en a fait une très belle. Quand elle dit à Benjamin Duhamel qu'elle refuse de qualifier, parce que ce serait pas elle de le faire, elle refuse de qualifier le régime algérien d'un régime autoritaire, et elle dit mais en revanche, non mais la France, vous appelez ça comment, vous, un régime qui met des menottes à des enfants de 14 ans? Donc, si vous voulez, l'avis de Ségolène Royal, à partir du moment où vous dites ce genre de choses, moi, je suis désolée, mais en fait, je ne la case même pas dans la case Parti Socialiste, je la case dans la case LFI, désormais.
0: Mais Hélène Rouet, vous seriez mère d'un enfant de 15 ans qui va manifester. Est-ce que vous iriez devant le lycée porter un casque blanc pour protéger les enfants?
4: Ah non, mais non seulement déjà jamais de la vie, mais surtout, je pense que je prendrais mon gamin de 15 ans par la peau et je le foutrais dans le coffre de la voiture pour le ramener fils à la maison. Bon. Ça paraît évident.
0: D'accord, Michel Fayade.
5: Je ferais pareil qu'Hélène. Mais
4: qu'est-ce que tu fais, enfin, va bosser, va faire tes devoirs.
5: C'est ça. Mais il faut quand même se rappeler que même Ségolène Royal, en 2007, aux élections présidentielles, elle a proposé la création de centres militaires pour mettre les jeunes délinquants à l'intérieur. Il est loin, ce temps-là.
0: Il est loin, en effet. Alors, forcément, on se dit, est-ce qu'il y a un nouveau mai 68 dans l'air du temps? Écoutez l'analyse de Jérôme Fourquet, directeur du département opinion et stratégie de l'IFOP, qui estime qu'il n'y a plus de retenue lors de ces manifestations. Il était ce matin sur Europe 1.
6: La capacité à se retenir, à se maîtriser, semble avoir disparu. Ce jeune interpellé à Belfort après avoir roué de coups un policier a dit « je ne sais pas ce qui m'a pris, sans doute j'étais débordé par mon adrénaline hein, », comme oui. Il n'était plus en capacité de se maîtriser lui-même. Et puis l'autre élément, c'est le fait que les figures d'autorité ne sont absolument plus respectées et craintes. On a vu un phénomène absolument nouveau dans les mobilisations lycéennes et étudiantes, des personnels de l'éducation nationale, des proviseurs, des enseignants, être molestés ou agressés, ce qu'on n'avait pas vu, par exemple, dans les mobilisations contre la loi Fillon, contre le CPE, la loi Devaquet, ou même la référence des références en mai 68. Il y a plusieurs dizaines de proviseurs et autant d'enseignants qui ont été agressés.
0: Sébastien Ligné, cette référence des références mai 68 est-elle pertinente aujourd'hui ?
7: Non, je ne pense pas, mais c'est peut-être la plus grande réussite des esprits de mai 68 et de la gauche, c'est d'avoir réussi à mettre dans l'esprit collectif cette idée que mai 68 reste le totem absolu à poursuivre. C'est-à-dire qu'en effet, dans ce pays, dès qu'il y a un début de mobilisation, notamment étudiante, tout de suite, on invoque mai 68 comme repère. Cette idée finalement que si les étudiants avaient pu réussir à renverser le pays, c'est un peu l'image qu'on essaie d'installer, finalement on peut le refaire, en oubliant totalement au passage que mai 68 a très rapidement dépassé simplement la contestation étudiante, et que si mai 68 a

0: s'est conclu par les accords de Grenelle qui, en effet, ont augmenté les salaires, ont augmenté le SMIC, ont rajouté une semaine de congés, etc. C'est pas parce qu'il y avait simplement des révoltes à la Sorbonne. C'est que mai 68 est devenu un mouvement de contestation générale. Mais ça, c'est une réussite de la gauche. En effet, c'est de mettre dans la tête des étudiants, vous pouvez changer ce pays si vous contestez.
1: C'est le déclic, en fait.
0: Évidemment. Et moi, je l'ai vu même quand j'étais à la fac, et c'est là où c'est extraordinaire. C'est qu'on se retrouve avec des jeunes qui sont nés fin des années 90, aujourd'hui début des années 2000, et qui ont encore comme référentiel absolu mai 68, une date qu'ils n'ont pas connue, et parfois que même leurs parents, voire pour la plupart, parents n'ont même pas connu ou n'ont connu que tout petit. Et c'est très fort, ça. C'est un marqueur de la gauche, mai 68. Le problème, c'est qu'il faut se replonger dans ce qu'était mai 68, dans l'époque et dans la société de cette époque-là, et ça n'a rien à voir avec aujourd'hui. Et en effet, la violence, en revanche, est beaucoup plus forte qu'en mai 68.
1: Ça, c'est Il y a eu de la violence hein, quand même en mai.
0: Oui, mais là, c'est totalement débridé. Ouais. C'est peut-être ça qui est inquiétant. C'est qu'en termes de violence, on a déjà dépassé ce qu'on avait pu voir en 68.
2: Et surtout, en mai 68, peut-être qu'ils s'attaquaient parfois à des policiers, peut-être que ça a pu arriver quelques cas sporadiques de journalistes, enseignants. Là, on a un peu le sentiment, dans les blocus, en tout cas, aujourd'hui, je ne sais pas avec les manifestations, mais dans les blocus, ils s'attaquaient à tout le monde. C'est-à-dire que vous êtes n'importe qui, uniforme, pas uniforme, pompier, policier, enseignant, proviseur, auxiliaire de vie. Rappelez-vous ce jeune à Marseille qui a foutu un spray enflammé dans la tête d'une femme sur un arrêt de bus, je veux dire. Donc on a un peu le sentiment, c'est cette espèce de, c'est horrible, mais de purge quoi, et en fait ils s'attaquent à n'importe qui se trouverait sur leur chemin.
0: Et c'est important, et de violence gratuite, c'est-à-dire que 68, ouais. On peut leur reprocher ce qu'on veut, mais il y avait un corpus idéologique, intellectuel, philosophique extrêmement fort, un courant 68-art, ce qui est absolument pas le cas aujourd'hui. Qui est capable de me citer une revendication sérieuse de ces lycéens?
3: Oh si, il y en a quand même, que ce soit l'absentéisme des profs, que ce soit le délabrement.
2: Il y a le port des crocs et de la baya aussi.
0: Vous pensez sincèrement que les lycéens, ils sont en train de manifester pour que leurs professeurs soient remplacés?
4: En Michel brûlant Fayad. Les écoles.
3: Michel Fayad.
4: Oui, et puis c'est vrai qu'en 68, il y avait quand même la pensée trotskiste derrière. Là aussi, vous me direz quand même qu'il y a quelques trotskistes, mais il y a aussi d'autres courants. Il y a les anarchistes, il y a les islamistes, et il y a un peu de tout qui se présente. Et c'est là aussi où il y a une différence avec mai 68, parce que mai 68, finalement, c'était assez trotskiste, c'était assez gauchiste, alors que là, étant donné qu'il y a l'influence des islamistes, il y a les black blocs, et ça fait que le mouvement, à mon sens, aujourd'hui, s'il perdure, peut être plus dangereux que celui de mai 68, parce qu'il y a des courants qui cherchent et qui ont peut-être les moyens d'abattre réellement l'État. Regardez, avec la police, lors de l'affaire Naël, il a fallu la mobilisation de la moitié de la police et de la gendarmerie nationale. Là, aujourd'hui, ils veulent mobiliser que 2000, mais demain, si jamais le mouvement prend encore plus d'ampleur, on va mobiliser combien de policiers et de gendarmes? Donc, je pense que le danger est aujourd'hui beaucoup plus important, et surtout parce que notre État régalien s'est beaucoup plus affaibli qu'en 68. À l'époque du général de Gaulle, c'était un tout autre État qui avait des services forts. Aujourd'hui, on a des services faibles.
3: Sébastien Ligné, Hélène Rouet et Michel Fayad dans le débat d'Europe 1 Info. On continue évidemment de parler de cette révolte lycéenne et studentine, ces manifestations aujourd'hui, l'acte 3, comme ils disent. Et nous sommes à 7 mois d'une élection présidentielle. On avait peut-être oublié qu'il y avait une campagne aussi. À tout de suite.
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3: Et on parle bien sûr de la contestation lycéenne. Et on aurait presque oublié que nous étions dans une campagne présidentielle. Écoutez, Frédéric Dabil, directeur de l'IFOP sur cette période inédite. Il était au Figaro TV hier.
20: Traditionnellement, 7 mois avant une campagne présidentielle, avant un vote, la France se calme. 6 mois avant 2022, on était focalisé sur la primaire LR. 6 mois avant 2017, et on en parlait, il y avait également cette primaire LR. 6 mois avant 2012, il y avait un moment de tension, mais plutôt à l'Assemblée, parce qu'il y avait le budget Fillon qui était extrêmement sévère. Là, on est à un moment, au lieu de le pays s'apaise, qu'on regarde les candidats proposer leur offre, l'offre électorale est encore très peu cristallisée. Et là, on a ce pays qui s'embrase.
3: C'est vrai que le pays s'embrase et pas du tout apaisé, pas du tout calme, et que les propositions des candidats, enfin, il y a 7 jours, Édouard Philippe présentait son programme pour la retraite, ou là encore ce matin, Marine Le Pen présentait son contre-budget, comme elle dit. Ça va intéresser qui, là, aujourd'hui ?
2: Ah oui, non, mais absolument personne. C'est vrai qu'entre le pape et les blocus, ça fait un petit quelques jours quand même qu'on ne parle absolument plus de présidentielle. Maintenant, voilà, c'est aux candidats de s'adapter aussi. La France est dans une situation qui est extrêmement grave, donc maintenant qu'ils fassent leurs propositions, etc. J'ai écouté Sébastien Chenu ce matin sur CNews Europe 1, et effectivement, il disait la manière dont le Rassemblement National, s'il était au pouvoir, gérerait ces manifestations. Donc ça, à la rigueur, pourquoi pas ? Et moi, en revanche, il y a quelque chose que je trouve assez dommage, c'est, rappelez-vous quand même, tous les appels sur les réseaux sociaux en vue du 17 octobre. C'est dans pas très longtemps. Et en fait, j'ai peur qu'il va se passer exactement la même chose qui s'est passé avec les Gilets jaunes, à savoir ce sont des mouvements qui sont à la base pacifiques, qui veulent à la base parler au gouvernement. Et en fait, pour la deuxième fois, ça va être de nouveau volé. C'est-à-dire que les Black Blocs ont volé les Gilets jaunes. Je pense que là, l'extrême gauche va à nouveau voler le 17 octobre à des professionnels, à des agriculteurs, à des pêcheurs, à des pompiers, à des personnes qui voulaient manifester pour dire au gouvernement « ça suffit ».
3: Sébastien Ligné.
0: Mais moi, je trouve que ce climat est finalement assez représentatif de l'état de la France et des enjeux de cette élection présidentielle. C'est que on n'aborde pas cette élection présidentielle en se disant qui va relever le pays, qui va le guider pour les 10 prochaines années. L'enjeu de cette élection présidentielle, c'est savoir qui va empêcher la France de couler. C'est ça, quand même, l'enjeu fondamental. C'est pas du tout la même logique que les élections d'il y a 10 ou 15 ans. La crise est beaucoup plus profonde. Et donc, de fait, on est dans une compétition électorale pour savoir qui sera le meilleur gestionnaire des crises qui vont à venir. Donc, c'est pas si mal, finalement, qu'il y ait des crises pendant la campagne électorale, parce que ça va révéler les caractères de chacun. Mais là où je suis pas forcément d'accord avec l'analyse précédente, c'est qu'en fait, au fond, ça fait quand même 3 scrutins consécutifs qu'on est dans des gestions de crise. Parce qu'on parlait de 2022. En effet, en septembre-octobre, c'était une campagne normale, mais dès que la guerre en Ukraine éclate, la campagne présidentielle ne ressemble plus du tout à une campagne normale. Les européennes, ça a été une campagne de gestion de crise permanente sur la colère agricole, sur la colère du pouvoir d'achat. Et puis, les élections législatives post-dissolution, ça a été une gestion de crise pendant un mois où il n'y avait aucune proposition, aucune vision, c'était simplement un bordel permanent qui ressemblait à ce qu'on voyait à l'Assemblée nationale. Donc au fond, il faut peut-être s'habituer au fait que les campagnes électorales françaises modernes ne sont que des compétitions de gestion de crise.
3: Michel Fayad.
4: Et puis du choix de profil peut-être. C'est-à-dire que les gens, ils votent non plus sur le programme, mais simplement, voilà, je préfère Marine Le Pen parce que c'est Marine Le Pen, ou je préfère Édouard Philippe parce que c'est Édouard Philippe, etc. Et donc, c'est catastrophique, mais... Il faut peut-être essayer de réfléchir justement sur certains propos qui viennent là ces dernières heures et tout, notamment celui de Marine Le Pen qui a fait dans sa conférence. Elle a dit que la France était au bord du défaut de paiement au niveau de sa dette. Et donc, ça met peut-être, en tout cas sur la table, la possibilité que la France, eh bien, passe sous la tutelle peut-être du FMI ou de la Banque Centrale Européenne. Et là, c'est un vrai sujet, parce que tous les programmes économiques et financiers des candidats, eh bien, ils seraient inapplicables si jamais le FMI venait, et encore plus si c'est Jean-Luc Mélenchon. Et aujourd'hui, malheureusement, on s'y approche rapidement. C'est pas avec les propositions du gouvernement de faire un budget qui crée encore 17 milliards de nouveaux impôts qui va nous sortir de l'impasse. Jamais dans toute l'histoire, c'est ce que Charles Gave expliquait là ce week-end dans son podcast, que jamais dans toute l'histoire, eh bien, il y a eu une hausse d'impôts qui a rééquilibré le budget et arrangé la dette.
3: Vous avez, Michel Fayette, vous allez dans la campagne présidentielle pour commenter effectivement le programme-là de Marine Le Pen.
4: Non, mais parce que le budget, c'est une question centrale pour tout le monde.
3: Mais si j'en reviens à ma question initiale qui était, voilà, comment les candidats peuvent-ils se faire entendre dans cette période où il y a des émeutes dans le pays, des manifestations?
0: C'est la compétition à celui qui va soit faire les propos les plus outranciers contre la police, ceux qui vont tenter la réponse la plus autoritaire.
3: Mais là, il y a quand même une dichotomie très classique gauche-droite. Ouais.
2: Bel exemple avec Ségolène Royal, l'extrait que nous avons passé, quand on entend Ségolène Royal dire les inepties et les mêmes inepties que Jean-Luc Mélenchon, alors que quand même, toute blague à part, Ségolène Royal, a priori, ça n'est pas Jean-Luc Mélenchon, ils n'ont quand même pas la même idéologie. Donc bien sûr, il faut parler un petit peu plus fort que les autres. Donc soit vous dites une outrance, soit vous dites une ânerie, c'est la seule manière de toute façon de se faire entendre.
4: Soit vous écrivez, ça racle la foi à plus de 200 000 ventes.
2: Soit vous écrivez.
0: Et vous radicalisez. On voit bien que sur cette question de la colère des lycéens, les positions se radicalisent. Vous avez en effet la gauche, et pas que la gauche, en effet mélenchoniste, qui est en train de se radicaliser dans un camp anti-flic complètement ridicule. Et de l'autre, je pense que plus on va avancer, si cette colère dure, plus les propositions de la droite vont être de plus en plus radicales en termes de maintien de l'ordre, en termes d'autorité, etc. C'est aussi à l'image de la France. Vous avez deux France aujourd'hui. Moi, je connais des gens qui sont très, très, très favorables à un maintien de l'ordre extrêmement strict et à un renversement de la table en termes d'autorité et des consignes qu'on envoie aux policiers. Vous en avez d'autres qui considèrent que les lycéens doivent être libres de faire absolument ce qu'ils veulent.
3: Sébastien Linné, Hélène Rouet et Michel Fayade. On continuera, j'imagine, de reparler de cette contestation lycéenne, mais j'aimerais aussi reparler avec vous de ce qui s'est passé hier, à l'avant-veille des commémorations du 7 octobre, au Parlement européen, puisque Rimane Hassan est accusé d'avoir renversé, puis piétiné des drapeaux israéliens et des drapeaux européens. Tout de suite sur Europe 1.
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3: Vive polémique au Parlement européen. Rima Hassan accusé d'avoir renversé et piétiné des drapeaux israéliens et l'Union européenne. Écoutez François-Xavier Bellamy, il était au micro de Laura Legault pour Europe 1. C'est le chef de file des eurodéputés LR.
9: La députée européenne Rima Hassan a renversé le drapeau européen et le drapeau israélien. Chers collègues, quel que soit le regard que nous portons sur la situation au Moyen-Orient, renverser le drapeau européen dans l'enceinte du Parlement européen est évidemment une indignité. Renverser le drapeau israélien pour une commémoration du 7 octobre est une manière de complicité avec ceux qui, y compris en Europe, cherchent à importer de nouveau la haine antisémite qui a fait les pires heures de l'histoire de notre continent. Nous appelons la présidence du Parlement à sanctionner sans délai ce comportement scandaleux.
3: Sébastien Ligné et Bruno Retailleau a même demandé à Jean-Luc Mélenchon de sanctionner Rima Hassan.
0: Ah mais attendez, qui est surpris? On parle d'une femme qui, et personne n'en parle hein, d'ailleurs je trouve, qui là dans quelques semaines, le 19 et le 20 octobre, va être jugée pour apologie du terrorisme. Pour des propos où elle fait référence directe à un terroriste japonais qui est responsable de la mort quand même de 26 personnes. On parle de cette femme-là qui a assumé son message avant discrètement de le supprimer. Cette femme qui aujourd'hui assume ses positions pro-palestiniennes, voire parfois pro-Hamas. Donc qui est surpris? On parle d'une femme qui a fait l'intégralité de sa campagne lors des européennes sur la question de la guerre entre Israël et le Hamas. D'une femme qui ne sait parler que de cela. Et dès qu'on l'interroge sur autre chose, en général, c'est la feuille blanche, c'est la panique. Donc, qui est surpris? Mais encore une fois, il y a une responsabilité des électeurs français. On ne pourra pas plaider la faute ou l'ignorance au moment de reconnaître le fait que la France et les électeurs qui ont voté pour la liste de la France insoumise savaient pertinemment qui ils allaient envoyer au Parlement européen.
3: Michel Fayade.
4: Oui, ils l'ont choisi. Je pense qu'elle représente une partie de l'électorat de LFI. Donc, si elle est antisémite, si elle est... si elle a ce genre de propos, ou même si elle est quasi partisane ou partisane du Hamas, c'est parce qu'il y a une grande partie des électeurs de LFI qui sont comme ça. Je pense qu'elle reflète réellement, elle est représentative d'une partie de son électorat. C'est malheureusement, je pense, la réalité.
0: Elle n'avance pas masquée, au moins.
2: Non, ça c'est sûr, on peut au moins lui accorder ça. Pour compléter le portrait de Sébastien, vous avez également Rima Hassan qui se rend parfois avec d'autres députés insoumis, d'ailleurs Thomas Porte pour ne pas le citer, voire des terroristes en prison, c'est-à-dire des personnes qui sont condamnées pour terrorisme. On pense évidemment à Georges Ibrahim Abdallah, ou plus récemment à Ali Al-Arraj, qui pareil, est lui mis en examen et poursuivi pour 3 faits d'association de terroristes, et pourtant Rima Hassan est allé lui rendre visite en prison, donc on n'est pas étonné. Moi ce que je trouve assez dingue dans le comportement de Rima Hassan, et peut-être encore plus parce que c'est une femme, alors on va dire que je fais une différence là-dessus, mais moi je trouve ça choquant quand on se comporte comme une racaille, c'est-à-dire, et notamment dans la violence verbale. Vous vous rappelez quand Bruno Retailleau avait dit à bas le voile, elle avait dit à bas Bruno Retailleau. Quand François-Xavier Bellamy avait été élu en juin 2024, elle lui avait dit, si tu pensais que tes petits copains dormaient bien la nuit, ça va pas durer. Enfin, qui parle comme ça? Et donc là, et on le voit avec les drapeaux, c'est quoi ce comportement de racaille, de dégrader des drapeaux, un drapeau européen, alors que j'enfonce une porte ouverte, elle est députée européenne. Enfin, c'est vrai que je trouve ça...
3: drapeau israélien et drapeau européen.
2: Drapeau israélien et drapeau européen, c'est juste absolument choquant.
3: La présidente du Parlement européen va la convoquer et décider d'éventuelles sanctions.
2: Ouais. Oula, c'est comme la justice en France, on n'y croit pas.
4: Il se passera rien.
0: Mais c'est important, c'est ça. Quand est-ce que ça va s'arrêter, ce cirque? Parce qu'on pourrait parler aussi des fameux articles 40 qui sont prononcés à longueur de journée, notamment à l'endroit d'élus de la France insoumise.
2: Qui restent dans les tiroirs du parquet.
0: Que ces articles 40 terminent aux archives, au 5e étage des ministères, et ça prend la poussière. Tant qu'il n'y aura pas une condamnation ferme, tant que son immunité parlementaire ne sera pas levée, il n'y aura jamais de jurisprudence. Donc évidemment qu'elle continue, parce que si tout est en train de passer. Je peux faire les plus grandes folies. Tout est en train de passer. Je peux piétiner un drapeau israélien. A priori, ça passe. Parce qu'à part sur Europe 1 et sur CNews et dans certains médias, pardon, j'ai pas l'impression qu'on en parle beaucoup aujourd'hui. Hein.
3: Michel Fayet, dans quelques secondes.
4: Elle met des cibles dans le dos. Donc je pense aussi qu'il y a des juges qui ont très peur de la condamner.
3: Merci beaucoup à tous les trois d'avoir participé au débat d'Europe 1 Info. Tout de suite, Romain Desarmes, Marie-Estelle Dupont pour Ici, on en parlait sur Europe 1. Et moi, je vous dis à demain, 13h. Merci à vous, Géraldine. Très bon après-midi à tous.
8: Merci, Clélie. 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
37: 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Le flash, les toutes dernières informations avec vous, Émilie Dez. Bonjour Émilie.
38: Bonjour Romain, bonjour à tous. Le cortège va s'élancer à Paris depuis la place de la République. Nouvelle journée de mobilisation des lycéens, des élèves rejoints par les professeurs et des syndicats. Quelques 2000 policiers et gendarmes sont mobilisés pour encadrer le cortège. Selon les informations d'Europe 1, le ministre de l'Intérieur a demandé aux forces de l'ordre d'être moins visibles au départ des manifestations. Aujourd'hui, Laurent Nunez veut un encadrement à distance distance. Depuis le début du mouvement, 215 élèves ont été blessés. Hier, un adolescent de 15 ans a eu la main arrachée par une grenade à Lens. Le ministre de l'Intérieur assure que les interventions des forces de l'ordre s'effectuent dans la plus grande proportionnalité. 10 enquêtes ont été confiées à la police des polices. Des dizaines de lycées sont de nouveau bloqués. Aujourd'hui, les cours sont totalement ou partiellement suspendus dans près de 900 établissements sur les 3700 que compte le pays. C'est dans ce contexte qu'un sondage Ipsos révèle que près de 8 jeunes sur 10 estiment que les responsables politiques préparent mal leur avenir. 64% ne font pas confiance aux candidats à la présidentielle pour prendre en compte leurs préoccupations. Le ministre de l'économie, Roland Lescure, dit avoir de la place pour les urgences dans le budget 2027 pour répondre aux demandes des moyens des lycéens, à condition de préserver les équilibres budgétaires. Le ministre de l'Éducation nationale, lui, a demandé à toutes les académies d'identifier les établissements qui ont des difficultés de remplacement d'enseignants et d'apporter une réponse dans les 8 jours. Quant à la porte-parole du gouvernement, elle défend le système d'orientation post-bac Parcoursup. Jean-Luc Mélenchon, François Ruffin ou encore Dominique de Villepin demandent la suppression de cette plateforme au cœur des revendications lycéennes. Israël demande à son armée d'augmenter son niveau de vigilance et de se tenir prête à tout scénario à la veille des commémorations du 7 octobre. Israël qui menace de faire payer le prix à la population de Gaza en cas d'attaque contre ses troupes. L'eurodéputée insoumise Rima Hassan est accusée par plusieurs élus d'avoir renversé les drapeaux de l'Union européenne et d'Israël hier dans l'enceinte du Parlement européen. Des drapeaux installés devant les photos des victimes des massacres du 7 octobre. Le château de Versailles contraint de fermer ses portes en cause, une panne d'électricité qui touche le département des Yvelines. Les jardins du château restent toutefois ouverts, le domaine de Trianon également, y compris l'exposition Sofia Coppola. Le Gard et l'Hérault seront en vigilance orange, pluie et inondation ce soir à 22h. Météo France prévoit des pluies intenses, voire de la grêle et des phénomènes tourbillonnaires. Et puis fin de saison pour le numéro 1 mondial Yannick Sinner. Le tennisman est toujours blessé à un genou. Il n'a plus joué depuis son sacre à Wimbledon. C'était au mois de juillet dernier.
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37: Merci Émilie Dez. On vous retrouve dans une demi-heure pour le journal permanent. À tout à l'heure.
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37: Bonjour à tous, bienvenue sur Europe 1 dans Et si on en parlait avec vous Marie-Estelle Dupont. Bonjour Marie-Estelle.
3: Bonjour Romain.
37: Votre regard de psychologue clinicienne sur l'actualité et sur les choses de la vie à retrouver chaque jour sur Europe 1 entre 14h et 15h et en podcast sur l'application Europe 1. Vous pouvez nous appeler 01 80 20 39 21. Roman et Audrey sont là pour prendre tous vos appels et puis il y a également les mails Et si on en parlait @europe1.fr. Aujourd'hui et durant toute la semaine, nous allons parler des aidants, car c'est aujourd'hui la journée nationale des aidants. On en parlait dès hier d'ailleurs, Marie-Estelle Dupont.
3: Oui, en France, environ 10 millions d'aidants accompagnent un proche malade et dépendant. Le terme a quelque chose d'inconfortable et d'un peu bancal, et pour cause. À quel moment se rend-on compte que d'enfant, on devient aidant ? Sur quelles ressources s'appuyer ? Face à la maladie d'un parent, la mort et le corps médical, comment accepter ses propres émotions qui nous semblent à peine légitimes parfois devant la souffrance de l'autre? Comment accueillir sans s'y perdre la vulnérabilité croissante de l'être aimé? Comment traverser l'ambivalence, parfois les vœux de mort, l'épuisement, l'inquiétude, la solitude, la culpabilité de ne pas en faire assez? Comment communiquer avec le malade et avec ceux qui s'en occupent? Comment repérer la fatigue compassionnelle et les signes d'épuisement et s'accorder du répit avant de tomber à son tour malade? Et enfin, bien sûr, comment faire le deuil de celui dont la maladie a dicté chacune de nos journées durant de longs mois? Car accompagner la fin de vie de son père ou de sa mère est aussi normal, somme toute, que profondément bouleversant, parce que c'est retraverser en sens inverse le lien de dépendance et comprendre qu'il est toujours réciproque. Comme la mère est dépendante du bébé, l'aidant est dépendant du malade. Et dans notre monde obsédé par l'autonomie et phobique du don de soi, ce dépouillement peut nous donner l'impression d'être très incompris. L'histoire d'Héloïse et de sa mère atteinte d'un cancer nous conduit dans toute la singularité, la nuance, l'ambivalence de ces situations où celui qui était le parent, le grand, dans nos yeux d'enfant, devient la personne vulnérable, dépendante, perdue dans le cataclysme de la maladie. Pour en parler, je reçois donc Héloïse Maillot-Nespo, journaliste et aidante de sa maman. auteur de Quand on devient aidant familial, que j'ai eu la joie de diriger aux éditions Albin Michel. Bonjour Héloïse, merci d'être avec
4: nous. Bonjour Marie-Estelle.
37: Bonjour Héloïse, merci beaucoup d'être avec nous. On va être ensemble pendant une heure sur Europe 1. Marie-Estelle Dupont, quand la relation parent-enfant devient une relation d'aidant, à aider d'ailleurs, où l'enfant s'occupe du parent, ce qui semble dans la logique naturelle des choses, d'ailleurs, c'est normal, j'allais dire, quand on est enfant, d'aider son parent vieillissant. Mais l'enfant devenu adulte peut se sentir très seul dans la société actuelle. Quelle est la vision de la société actuelle sur les danses?
3: En réalité, notre société actuelle, elle est très paradoxale, parce qu'on a voulu un allongement d'espérance de vie sans en préparer les conditions en termes d'accompagnement des personnes malades chroniques et vieillissantes. On a voulu un individu tout puissant et absolument pas dépendant. Donc toutes ces personnes qui vieillissent se retrouvent extrêmement perdues parce que la conversation entre les générations a diminué, qu'on est parfois éloigné géographiquement, que tous les enfants travaillent, ils ont eux-mêmes des adolescents ou des enfants petits qui ont besoin d'eux. Donc les conditions créées par la modernité ne sont pas du tout des conditions favorables à un allongement de l'espérance de vie, avec de plus en plus de personnes qui redeviennent bien légitimement dépendantes, malades ou non d'ailleurs, mais il y a de toute façon une perte d'autonomie petit à petit. Donc d'un côté, on vous dit soyez autonome, d'un autre côté, le système de soins est dans un état tel que sans les aidants, ces personnes seraient littéralement laissées à mourir, enfin laissés sur le bord de la route. Et donc ces 10, 11, peut-être 13 millions d'aidants qui soutiennent le système à bout de bras, sans être rémunérés, sans formation particulière et sans le recul et la mise à distance possible quand on est infirmier, quand on intervient comme aide-soignante, infirmier. Bon, bien sûr, il y a des journées difficiles, mais enfin, on s'occupe d'un patient, on s'occupe pas de sa mère ou de son enfant ou de son frère, etc., ou de son mari. Donc, si vous voulez, on cumule quand on est aidant aujourd'hui un certain nombre de points difficiles totalement invisibilisés où il semble normal de s'emparer d'un certain nombre de tâches logistiques, administratives, de communiquer avec les équipes médicales qui n'ont elles-mêmes pas de temps pour communiquer. Donc vous allez sur Internet chercher des informations que vous ne savez pas comment annoncer aux malades parce que vous-même n'êtes pas sûr que ces informations soient justes, etc., etc. Et donc on peut se sentir très seul alors que, encore une fois, ils sont plus de 10 millions en France à tenir à bout de bras les personnes malades que le système hospitalier ne peut plus prendre en charge. On voit bien avec les débats l'année dernière que les soins palliatifs sont quand même un des parents pauvres de la médecine. Et la particularité aussi, c'est que un enfant qui devient adulte et qui s'occupe de son père ou de sa mère, il faut comprendre que même s'il gère très bien, comme Atlas, comme le dieu qui porte le monde, ça reste quand même l'enfant de ce papa ou de cette maman. Et que donc ces deux vies sont suspendu au-dessus de la temporalité et de l'efficacité des autres, dans une sorte de bulle un peu symbiotique où, même si je suis l'adulte fort qui prend soin du parent vieillissant et vulnérable, en réalité, je suis encore une fille ou un fils qui voit qu'il va perdre son papa ou sa maman. Donc il y a toutes ces émotions, évidemment, ça réactive la vulnérabilité du parent, réactive toute l'angoisse d'abandon de l'enfant. Et évidemment, dans cette grande proximité, il devient difficile pour un fils ou pour une fille, parfois, de faire la part entre les émotions du malade et ses propres émotions à lui. Et c'est en cela que le récit d'Héloïse est vraiment bouleversant et pourra parler à tout aidant, parce que c'est très facile de s'identifier à ce que vit Héloïse dans son écriture, et à la fois chirurgicale et très poétique parfois. Et vous écrivez d'ailleurs à propos de ce rôle d'aidant, Héloïse Maillot, dans les derniers moments de sa vie, la petite fille prit de plus en plus le dessus sur toutes les autres fonctions et, dans une inversion des rôles, me désigna peu à peu comme sa propre mère, même si elle conserva le souci de moi et m'entoura de toutes ses forces, de toute son écoute, de tous ses conseils, de toute son intelligence de maman, tant qu'elle le put. Mais elle fut aussi prête à tout pour me garder près d'elle, parfois à mes dépens. Je suis consciente que s'enfermer dans la douleur et la faute et la culpabilité est une façon de conserver un lien avec l'être disparu. Je garde pourtant cette impression de ne pas en avoir fait assez, de ne pas l'avoir assez écoutée, car je crois que c'est tout ce qu'elle demandait. C'est cela, être aidant, douter constamment et se demander si nous avons été à la hauteur. Vous êtes émue quand je lis ce passage du livre ?
4: Oui, je ne pensais pas en venant que je serais à nouveau émue du tout, parce que d'abord j'en ai déjà parlé, ça va faire 3 ans, le 4 décembre prochain. Donc on imagine qu'on a quand même bien digéré, et puis pour un peu tourner la page, on est obligé de puiser dans des ressources et donc de se tourner évidemment vers devant, vers l'avenir, vers le présent. Et on oublie un peu tout ça, on essaie de mettre ça de côté. Et il y a une très belle expression sur laquelle je suis tombée récemment de Montaigne qui dit « le savoir mourir ». Et ça veut dire, très bien, la mort, c'est une donnée, un paramètre dont on doit tous, avec lequel on doit tous composer. Et finalement, eh bien, ça permet le savoir mourir d'apprendre à vivre, à avoir un art de vivre pour justement être dans cette pulsion de vie. Et c'est pour ça que je ne pensais pas être émue, parce que moi, je suis dans ce savoir mourir. Et je pense que la mort d'un parent, c'est l'apprentissage de ce savoir mourir. C'est-à-dire que là, il n'y a plus de doute. Il y a l'inversion que vous avez évoquée, évidemment, entre la petite fille qui devient la personne qui prend en charge, l'adulte qui prend en charge son parent. Mais il y a aussi le fait d'intégrer vraiment que oui, on est périssable aussi. Et ça, oui. C'est difficile à encaisser.
5: Oui, vous le dites dans le livre, que finalement, la perte du parent nous confronte à notre propre mort.
4: Oui.
5: Et donc, on en est à tout jamais transformé, parce que peut-être que ceux qui ne l'ont pas vécu ou pas encore vécu peuvent rester dans une petite forme de déni flottant. La vulnérabilité de votre parent vous met face à la question de votre propre finitude.
4: Oui, et puis il n'y a pas de deuil, en fait. Il y a le choc, il y a le déni, en tout cas à toutes les étapes après, une forme de dissociation que moi j'ai vécue clairement. Et puis après, en fait, le deuil, pour moi, beaucoup de gens le disent, hein, je répète quelque chose, mais que j'ai intégré et métabolisé, ça n'existe pas, parce que le trou à l'âme, il vous colle à la peau tous les jours, vous vivez avec ce vide-là, mais vous perdez un peu parfois, moi je sais qu'il y a des moments où je la perds, alors qu'au début, c'est comme une fréquence radio, on reçoit limite des signes. Alors ça, c'est très étrange, qu'on perd un petit peu après. Et il y a aussi une forme de culpabilité, évidemment, après être heureuse et avancer et se dire, je devrais être détruite par ça, parce qu'en fait, c'est horrible la mort. C'est atroce quand on y pense, c'est horrible. Mais moi, j'intègre même la mort d'un animal de compagnie quand on est proche de son animal de compagnie. Moi, par exemple, je sais que j'ai un chien que j'adore qui va avoir 12 ans. Parfois, je pleure à l'idée et je me dis, ça va être... peut-être même pire, en fait. Je vais peut-être le vivre de façon pire, parce que c'est un tel appui au quotidien. Donc cette idée de mort, de deuil, de la mort, c'est un paramètre, je trouve. Et pour moi, c'est vraiment le passage à l'âge adulte, en réalité. Ça veut dire la notion de mort qui est intégrée, voilà, que je n'avais pas du tout avant.
5: La notion de dépouillement.
4: De dépouillement, dans quel sens de...
5: On est dépouillé des illusions, de la superficialité, des faux semblants, des mensonges, des masques. Il n'y a plus de masque, en fait.
4: Il n'y a plus de masque, et ce processus-là, il a lieu d'ailleurs pendant la maladie, parce que vous n'avez pas le temps quand vous êtes aidant. Hein. Vous n'avez pratiquement pas de conversation légère, vous n'avez pas le temps pour aller prendre un café avec des copines, vous êtes une espèce de rat qui tourne dans une roue, qui ne cesse de tourner, et puis il faut comme ça fournir, et vous retrouvez de l'énergie, mais la personne malade, elle pompe votre énergie énormément. C'est d'ailleurs pour ça que les aidants tombent malades. Parce qu'il y a un moment, vous n'avez plus de stock. Plus de stock. Et je le dis dans le livre aussi. Moi, mes journées, quand on est tous parfois à plat ou à moins 10 à la fin de la journée, quand on était aidant, j'ai bien senti que j'étais à moins 100. Et donc, pour me ressourcer, j'ai mis en place des stratégies pour pouvoir un petit peu respirer, des stratégies de survie, en réalité. Oui, pour pouvoir ne pas m'effondrer.
5: Oui, alors là, vous avez déjà parlé du deuil, mais avant ça, il s'est passé quand même 2 ans, hein, avant que votre maman décède. Et pendant 2 ans, vous l'avez accompagnée. Et vous l'avez accompagnée avec ce que vivent tous les aidants, c'est-à-dire que des questions. Et pas de réponse. Et des questions sur tout, c'est-à-dire qu'est-ce que je fais du déni de ma mère par rapport à sa maladie ? Qu'est-ce que je lui dis ? Qu'est-ce que je lui dis pas ? Est-ce que son déni m'autorise finalement à me substituer à ce qu'elle exprime être sa volonté pour son bien ? Mais où est-ce que s'arrête le bien ? Où est-ce que commence l'emprise ? Est-ce que j'ai le droit de souffler ? Est-ce que si je prends soin de moi, c'est de l'abandon ? Ou est-ce que si je prends soin de moi, c'est de la prudence ? Évidemment, après le deuil, il y a d'autres questions. C'est comment je réintègre le monde des vivants et comment est-ce que je réhabite cette planète. Mais vous évoquez tous ces questionnements. Et vous nous disiez quand on écrivait le livre que finalement, ce mot d'aidant, Il était un peu bizarre pour vous parce que vous n'aviez pas compris tout de suite que vous étiez aidante.
4: Non, j'ai compris très tardivement. Je connaissais même pas ce mot, ce participe présent, qui a une forme de quelque chose de passif, alors que c'est l'inverse en plus de l'aidance. Je l'ai appris, oui, tardivement. Et puis on est surtout quelqu'un qui aime un parent et qui fait tout pour s'en sortir. Donc voilà. Mais c'est intéressant ce que vous dites parce qu'en effet, il y a un déni, il y a une prise en charge de la personne qui est malade, il y a un accompagnement. Mais la maladie en elle-même, elle transforme profondément la personne que vous avez en face. Donc il faut accepter aussi que la personne que vous avez en face finit par ne plus être celle que vous avez connue. Mmh. Finit par ne plus être celle qui sait prendre les bonnes décisions pour elle. Prendre les bonnes décisions pour son intérêt et son bien-être. Et je pense que c'est là que se niche aussi la maltraitance, possiblement. Et je me suis interrogée, moi, je me suis dit, ce que je rends à ma mère, ce que je donne à ma mère, je lui rends quelque part. Et dans le livre, j'en parle aussi, c'est-à-dire que quand la source a été tarie à l'origine, parce que j'aimerais quand même avoir une pensée pour les personnes qui, eux, peut-être ont été maltraitées, quand on a été maltraité, quand on a eu un parent toxique, c'est très compliqué de donner ce qu'on a acquis, ce qu'on n'a pas reçu, pendant l'enfance. Et moi, j'ai eu quand même cette sensation, en même temps, de donner quelque chose de mon enfance, un retour à l'envoyeur. Et j'ai dit à mon père récemment, d'ailleurs, quand je lui ai dédicacé le livre, j'ai écrit « Je serai toujours là pour toi. Voilà, sache-le. » Et pour moi, ça, c'est un engagement pour toutes les personnes que j'aime. Et du coup, voilà, du coup, ça, c'est très difficile de voir l'autre changer à travers la maladie. C'est le parcours de l'acceptation dans les danses. Il faut accepter. Mais bon, dans les danses, c'est vraiment à moi un peu tiroir quand même pour expliquer une situation.
5: Oui, c'est. Alors en fait, c'est on a un article dans la loi qui définit ce terme. 28 décembre 2015, l'aidant est défini comme une personne qui vient en aide de manière régulière et fréquente à titre non professionnel, pour accomplir tout ou une partie des actes et des activités de la vie quotidienne d'une personne en perte d'autonomie du fait de l'âge, de la maladie ou d'un handicap. Alors, c'est très administratif comme définition, évidemment. Ça ne dit pas grand-chose des ascenseurs émotionnels, et notamment de cette confusion entre ce qui vient de la maladie et ce qui vient de la personnalité, parce qu'on est malade avec sa personnalité, mais la maladie transforme aussi. Enfin, ça dépend des maladies, mais à force, plus une maladie est neurologique, plus elle transforme évidemment la personnalité. Oui. Mais même les effets secondaires d'un traitement dans le cancer peuvent faire avoir à quelqu'un des réactions parce qu'elle se sent atteinte dans sa dignité, par exemple, parce qu'elle perd ses repères corporels. Des réactions qui doivent être très troublantes, où la fille que vous étiez ne savait plus si c'était votre mère ou la maladie qui parlait.
4: Vers la fin, la perte de dignité, ça c'est terrible. Quand vous avez eu quelqu'un, là on est là, on parle, on a toutes nos facultés. On est dans des carrières, dans des on a une place dans la société, on a une reconnaissance sociale. Ça on le perd quand on devient malade, c'est-à-dire que moi, il y a des choses que ma mère a faites que je n'ai pas dites dans le livre. Hein. Je peux pas le faire parce que je protège son intimité. Mais il y a des choses que, à la fin, qu'elle a faites qu'elle n'aurait jamais fait de sa vie de femme adulte avec toutes ses capacités, toutes celles qu'on a aujourd'hui, parce qu'elle ne s'en rendait plus compte en réalité. Et ça altère complètement le rapport à l'autre, parce qu'on s'est dit, mais en fait, à qui j'ai affaire? Qui est devenu ce nouveau parent, cette nouvelle personne que j'ai devant moi? Donc on est quand même super démunis par rapport à ça. Ça, c'est difficile.
37: Comment ça se gère, Marie-Estelle Dupont?
5: Bah, ça se gère pas, ça s'accueille, ça nécessite du soutien d'amis, ça nécessite de la pugnacité des amis à qui vous répondez toujours non quand ils vous sollicitent, mais qui doivent quand même prendre de vos nouvelles. Parfois un soutien psychologique. Et accepter aussi que... beaucoup de choses se décanteront et se comprendront après la mort, parce qu'il y a trop d'informations pour une seule personne. On doit à la fois gérer les urgences physiques, gérer les urgences administratives, gérer la logistique, accueillir les émotions du malade, accueillir ses propres émotions, donner des nouvelles aux frères et sœurs qui ne s'investissent pas parce qu'ils sont loin, etc., ou qui s'investissent mais avec leurs propres mécanismes phobiques, parfois d'évitement de la maladie et de la mort. Donc je veux des nouvelles de maman, mais je veux pas voir maman. Ça ne se gère pas et ça prendra du temps pour revenir au vivant. Et ça, vous le décrivez très bien, qu'il faut du temps après. D'ailleurs, moi, j'aime pas l'expression faire son deuil. Je dis toujours qu'on ne fait pas son deuil. Le deuil nous défait et on en sort transformé. Et ensuite, on fait quelque chose aussi des émotions qu'on ne pouvait pas traiter à ce moment-là.
4: Oui. On gère pas le deuil de la même façon quand on perd un parent et quand on perd un parent qu'on a accompagné.
5: Dont on a été aidant, bien évidemment.
4: Pas du tout. Déjà, il y a une perte dans le temps de la personne physique quand on le voit tous les jours, qu'on a tous les jours 36 fois au téléphone.
5: Non, puis quand vous avez arrêté toutes vos activités pour vous en occuper et que cette personne décède, vous n'avez plus rien.
4: Alors, moi, j'arrivais quand j'étais chez elle à avoir une activité. Par exemple, elle m'accompagnait parce que je mettais le haut-parleur quand j'avais un travail et ça l'aidait, en fait, psychologiquement, ça l'a aidé, en fait, à se maintenir, justement, intellectuellement. Parce que jusqu'au bout, elle est restée la journaliste qu'elle était. Alors, évidemment, elle avait plus aucun repère à la fin jour-nuit. Hein. Mais toute la nuit, elle écoutait les informations. Donc j'arrivais le matin, elle était hyper au courant de tout ce qui s'était passé, limite plus que moi, même parfois plus que moi. Donc du coup, elle a voulu, elle a gardé cette chose intellectuellement importante d'être stimulée. Ça, c'était en effet jusqu'au bout. Mais je ne sais plus ce que vous m'avez demandé parce que il y avait quelque chose d'important que vous m'aviez dit et là, je ne sais plus de quoi il s'agissait.
5: On parlait, on y reviendra après la pause, du vide immense, évidemment, que ça laisse dans l'emploi du temps quand on a été l'enfant qui a aidé et pour qui le deuil est donc complètement différent de l'enfant qui n'a pas aidé. Aucun jugement d'ailleurs vis-à-vis des enfants qui n'aident pas.
4: Pas du tout.
5: C'est difficile aussi de se comprendre parce que le processus de la perte et de l'acceptation de la perte après... Oui. Il est complètement différent. D'un côté, vous l'avez déjà perdu, vous n'avez pas de déni, parce que vous saviez, en vivant au quotidien la maladie, qu'elle allait mourir.
4: J'étais un peu dans le déni, en fait. Hein. J'ai absorbé son déni à un moment. Hein. La veille de son décès, j'étais en train de chercher le wifi.
5: Oui, alors votre maman avait cette particularité d'être vraiment beaucoup dans le déni.
4: Ah oui, vraiment. Hein. Je cherchais le wifi alors qu'elle est en train d'agoniser pour dire « lundi, je viens travailler ». C'est l'infirmière, enfin le docteur femme qui m'a prise à part et qui m'a dit « mais madame...
5: Il n'y a pas de lundi
4: Je m'inquiète, je me souviendrai toujours de cette phrase, c'est à très court terme que je m'inquiète pour votre mère. À très court terme. Ça voulait dire, il n'y aura pas de lundi. Et je suis allée dans les toilettes pour pleurer, mais en fait, c'est comme si tout d'un coup je prenais conscience que là, il n'y avait pas de retour. Elle était rentrée dans l'hôpital, elle n'en sortirait pas. C'était ce que ça voulait dire. Hein.
5: Alors je crois que pour s'occuper bien de quelqu'un, et c'est les capacités extraordinaires d'empathie dont vous faites preuve dans le livre, on est obligé de s'identifier à lui et que vous ne pouvez pas vous occuper d'un malade qui est dans le déni sans, à un moment donné, absorber une part de déni, sinon votre excès de lucidité serait presque une agression.
4: Absolument. De toute façon, j'avais pas beaucoup de choix. Et d'ailleurs, vous disiez... Quand on est aidant, qu'on perd un parent, déjà, moi, pour moi, la vie est figée. Même si on fait des choses, parce que je faisais quand même des choses professionnellement, mais quand même, ma vie sociale, ma vie personnelle, tout était figé. Voilà. J'ai mis 2 ans l'été d'après, me poser, et tout d'un coup, parce que j'ai compensé par un travail énorme, même tous les week-ends je travaillais, où vraiment, là, je me suis effondrée pendant 2 semaines chez moi, au mois d'août, en me disant, je dors, je me repose. Et j'aurais même pas pu parler, faire une phrase à quelqu'un, tellement j'étais dans ce truc de survie, de dire, je regarde en avant, je travaille, je fais plein de choses nouvelles, il faut que j'expérimente tout, que je fasse plein de trucs que j'ai jamais fait avant. J'étais un peu dans ce truc, quoi. Et là, ça fait que très récemment que j'ai retrouvé ma capacité d'aller d'un point A à un point B, en voyant mon intérêt professionnel et à analyser en me disant attends, bon là tu vas prendre quoi comme décision dans ta vie personnelle, professionnelle. Vraiment je suis plus dans ce truc d'avancer sans réfléchir.
37: Et si on en parlait avec Marie-Estelle Dupont tous les jours entre 14h et 15h sur Europe 1. Aujourd'hui, à l'occasion de la journée nationale des aidants, nous parlons de l'aidance, le fait d'aider un proche aujourd'hui et toute la semaine. On est aujourd'hui avec Héloïse Maillot, journaliste et aidante, auteur du livre « Quand on devient aidant familial ». Restez bien avec nous sur Europe 1. Petite pause et on se retrouve avec Marie-Estelle Dupont. À tout de suite sur Europe 1.
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37: Les toutes dernières informations, c'est tout de suite avec Émilie Dez.
3: Plus de 260 000 personnes ont manifesté ce matin selon la CGT, 86 000 selon le ministère de l'Intérieur. Les lycéens sont de nouveau dans la rue pour réclamer plus de moyens. À Paris, le cortège s'était lancé tout à l'heure de la place de la République. Quelques 2 000 policiers et gendarmes sont mobilisés. Notre priorité absolue est de protéger nos élèves, assure le ministre de l'Éducation. Selon les informations d'Europe 1, le ministre de l'Intérieur a demandé aux forces de l'ordre d'être moins visible au départ des cortèges. Laurent Nunez veut un encadrement plus à distance, tout en maintenant une capacité d'intervention immédiate en cas de violence. Le ministre de l'Intérieur qui assure que les interventions des forces de l'ordre s'effectuent dans la plus grande proportionnalité. 10 enquêtes ont été confiées à la police des polices depuis le début du mouvement. 215 élèves ont été blessés. Hier, un adolescent de 15 ans a eu la main arrachée par une grenade à Lens, à Tours, la semaine dernière. Un lycéen de 16 ans a perdu l'usage d'un œil lors d'un blocage. Sans rupture politique, la France court vers le défaut de paiement, explique Marine Le Pen. La chef de file des députés RN a présenté ce matin les grandes lignes budgétaires de son programme pour la présidentielle. Marine Le Pen promet 140 milliards d'euros nets d'économies d'ici 2032. Elle assure que le déficit public peut passer sous la barre

0: Météo France prévoit des pluies intenses, voire de la grêle et des phénomènes tourbillonnaires. Il n'a plus joué depuis son sacre à Wimbledon au mois de juillet. Le numéro 1 mondial, Yannick Sinner, annonce qu'il ne rejouera plus cette saison. Le tennisman est toujours blessé à un genou. Et puis, 7 pays sont potentiellement candidats à l'organisation des JO d'été de 2036, notamment l'Inde, le Qatar et l'Afrique du Sud. La date limite pour déposer un dossier est fixée au 31 octobre.
1: Merci beaucoup, Émilie Dèze. On vous retrouve dans une demi-heure pour un autre point sur l'actualité. À tout à l'heure.
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1: Et si on en parlait avec vous, Marie-Estelle Dupont, toute la semaine, nous parlons des aidants, car c'est aujourd'hui la journée nationale des aidants. Et vous vouliez, Marie-Estelle, rendre hommage aux aidants, ceux qui aident une mère, un père, ceux qui aident un enfant qui a des handicaps. Voilà, on en parle tout au long de la semaine, ceux qui peuvent aider également un conjoint, une conjointe. Marie-Estelle Dupont, vous vouliez revenir sur une phrase du livre d'Héloïse Maillot qui est avec nous aujourd'hui, quand on devient aidant familial. Cette phrase, c'est l'une des leçons les plus fondamentales que l'aidant peut tirer de toutes ses épreuves et peut-être l'apprentissage de son propre lâcher-prise.
4: Oui, parce que l'aidant, très souvent, il vit quand même un moment de sidération au début quand il comprend qu'il y a une maladie, quand le diagnostic arrive et qu'il se trouve dans cette place qui lui est assignée, qu'à la fois il ne peut qu'épouser et qu'en même temps, qu'il n'a pas choisi et qu'il n'aurait pas refusé. Donc il se trouve dans une situation très particulière avec énormément d'informations à traiter en même temps et de compétences à acquérir, parce que quand même la dimension administrative de la vie d'un aidant, elle est absolument stratosphérique comme on peut l'imaginer en France. Alors on va vous dire qu'il y a des aides quand vous arrêtez de travailler, mais rien que le temps de trouver comment avoir les aides, les aides, elles durent pas très longtemps et parfois la maladie s'installe et voilà. Donc il y a aussi un lâcher prise parce qu'on se rend compte assez vite que de toute façon, si on veut tout contrôler et tout maîtriser, ça va finir en burn-out et en maltraitance du malade, et qu'il y a plein de choses qu'on va pas maîtriser, notamment les réactions du malade, notamment est-ce qu'on va tomber sur un personnel médical extrêmement bien formé à la communication, ou est-ce qu'on va tomber sur du personnel médical qui est sur la défensive, qui est complètement saturé et qui n'a pas de temps et qui n'en prend pas. Et parfois on a des belles rencontres humaines, et puis parfois on a des chocs aussi, hein, traumatiques, avec la manière dont les médecins annoncent les choses. Donc c'est un équilibre entre j'apporte du soutien, en même temps je ne dois pas être totalement ingérante, parce que même si cette personne est malade, ça reste une personne qui a sa perception de comment elle veut vivre cette maladie et de jusqu'où elle veut aller. On sait à quel point on peut ne pas faire le bien qu'on veut faire et faire le mal qu'on ne veut pas faire. Et comme le rappelle Héloïse, la personne âgée et malade, elle change. Donc son état de conscience, il se modifie, sa manière de dire les choses peut être plus voilée, il faut lire entre les lignes, mais est-ce que si je lis entre les lignes, je ne suis pas en train d'interpréter ce que moi j'ai envie d'entendre ? Donc c'est extrêmement compliqué. C'est d'autant plus compliqué quand ça ravive d'ailleurs des difficultés avec d'autres membres de la fratrie, où là, la personne malade devient presque un enjeu de lutte dans la fratrie. Donc il y a ce risque d'emprise et de domination, et en même temps la culpabilité d'abandonner le malade si on ne prend pas les décisions qui nous paraissent justes pour lui. Donc ce sont beaucoup de dilemmes cornéliens pour les aidants, en fait. C'est un peu tout le temps de la culpabilité, alors que c'est eux qui sont sur tous les fronts. Alors j'aurais voulu qu'on entende le témoignage de Laura, qui est une auditrice qui m'a écrit, parce que votre maman avait 62 ans quand vous avez appris qu'elle était malade, Laura, et vous étiez vous-même une jeune maman.
5: Bonjour Laura. Oui.
4: Bonjour. Merci d'être avec nous.
5: Oui, moi en fait j'ai appris le cancer de ma mère il y a 8 mois. Et donc c'est arrivé à un moment assez particulier de ma vie, parce qu'en effet j'étais enceinte de 7 mois de mon deuxième enfant qui était une petite fille. Et donc je m'apprêtais à donner la vie en étant confrontée à la peur de perdre ma mère, et ça a été extrêmement compliqué. Parce que quand on devient mère, on a un grand besoin de sa propre mère, et imaginer cette étape de ma vie sans savoir si elle pourrait être là pour m'accompagner, c'était particulièrement difficile. Donc voilà, depuis, après je vis cette période-là avec beaucoup de paradoxes, parce que d'un côté j'ai mes enfants, mon conjoint et l'envie de profiter d'eux et du fait qu'ils grandissent, et de l'autre j'ai cette inquiétude immense. Parfois l'impression d'être complètement anéantie par ce qui

0: ce qui est en train de se passer. Et donc voilà, les enfants nous permettent de rester forts et positifs, et j'arrive à faire taire mes émotions, mais je sais que la situation est grave, donc il n'y a pas de déni. Mais c'est simplement difficile de trouver un équilibre entre la réalité et la nécessité de continuer à avancer, en fait. Donc c'est dur aussi d'être très présente pour elle, sachant que bah, y a un quotidien qui est très prenant également, avec des enfants, une reconversion professionnelle. Donc tout ça, c'est assez lourd, en fait, dans l'ensemble. Mais voilà, la difficulté, c'est aussi de l'accompagner en étant sa fille, de trouver ma place à cet endroit-là de la maladie. Parce que quand c'est notre maman, il y a des choses que, enfin, en tout cas moi, que je veux pas entendre, que j'arrive pas à regarder avec suffisamment de distance.
1: Qu'est-ce qui est difficile, par exemple, pour vous ?
0: C'est difficile voir quand elle a des moments où elle se dit qu'elle est foutue, en fait. Et où elle craque devant moi et qu'elle me dit que bah, de toute façon voilà, la fin est proche et que c'est comme ça et qu'elle ira pas au bout d'un deuxième traitement. Et enfin, ça c'est extrêmement dur pour moi d'entendre ça de ma mère et de l'accepter, en fait. Bon, après j'ai pas le choix, mais c'est très compliqué de savoir où me placer, parce qu'à la fois j'ai envie de lui dire de se battre. Et en même temps, c'est pas moi qui suis malade, donc je peux pas lui demander ça, et je peux que accepter et être présente, mais c'est difficile de savoir être présente.
1: La maladie vous retire cette image idéalisée de votre maman d'un rock qui est celle qui console et celle qui soutient les autres, et là vous vous retrouvez dans la situation de devoir soutenir. Et donc la petite fille perd ses appuis, en fait.
0: Exactement, c'est ça. J'ai vraiment moi l'image de ma mère qui a toujours tenu la barre du bateau, qui savait où aller exactement, et que maintenant on me dit de prendre la barre, et en fait j'essaye de tenir le cap, mais je contrôle pas la mer et je sais pas apprivoiser les vents. C'est vraiment ça.
1: Qu'est-ce que vous avez envie de lui répondre, Héloïse Maillot ?
2: J'ai envie de lui dire qu'elle est très courageuse, en effet. Et puis, cet état de donner la vie, en même temps d'avoir la mort face à soi, c'est quand même extrêmement difficile, parce qu'on est dans une pulsion de vie. Et en même temps, on a un rappel constamment que sa propre mère est malade. D'ailleurs, il y a une phrase que maman m'avait dite à l'époque. Elle m'avait dit, tu sais, donner la vie, c'est aussi donner la mort. N'idéalise pas le fait d'être une mère. Oh ! Ça m'avait un peu plombé quand même, mais oui, quelque part, c'est aussi vrai. Donc, quand on est enfermé là-dedans, j'ai envie de vous dire que vous êtes très courageuse et que, en effet, on peut pas se substituer à sa mère. Moi, j'ai vécu ça aussi, c'est-à-dire que c'était très difficile de me dire, mais elle était dans le déni total. Et moi, si j'avais eu ce qu'elle a, j'aurais mis ça ouais. Et ça en place. Elle, alors, à l'opposé de ce que moi j'aurais fait. Donc ça, c'est très compliqué à accepter. Justement, le lâcher prise dont on parlait, il est là, c'est-à-dire que la personne qui est malade, elle a le droit de vivre sa vie et sa maladie comme elle l'entend. Il faut pas ôter, je pense, et c'est ça peut-être le plus grand acte d'amour, c'est de se dire je peux pas me substituer, je peux pas, à un moment, à moins que la personne après n'ait plus même pas la capacité de bouger ou de parler. Il y a bien un moment, il faut prendre des décisions, mais ça c'est plus à la fin. Mais les traitements qu'elle doit faire, les rendez-vous chez le médecin, on peut l'aider, on peut lui parler, on peut lui renvoyer la balle, mais on peut pas se substituer. Ça c'est très très difficile, parce qu'on en veut aussi à son parent. Parce qu'on se dit, mais tu fais pas le maximum. Donc, quelque part, tu me laisses aussi, tu me lâches. Ouais. Et nous, on se dit, on a plus de solutions. Mais attends, on peut faire ça, on peut... Moi, ça, je l'ai vécu. Ça a été hyper dur, d'autant plus quand le parent est dans le déni. Mais voilà, donc vous êtes très courageuse. Et il faut vous dire que la solution, c'est d'aimer son parent, d'avoir des mots tendres, d'avoir des mots doux, de profiter au maximum, lui prendre la main, de passer des moments joyeux... On ne peut pas faire plus, en réalité.
1: Non, mais je crois que le fait d'avoir un être cher qu'on aime, qui est malade et qui hésite à continuer à se soigner, vient mobiliser en nous quelque chose de très archaïque, qui est, mais alors, elle ne m'aime pas assez pour se battre. Et à ce moment-là, c'est difficile d'avoir la rationalité suffisante pour revenir dans l'empathie et se dire, ce n'est pas moi qui vis et qui peut évaluer ce que représenterait un nouveau traitement pour elle. peut-être qu'elle est en train d'exprimer le découragement de beaucoup de souffrances accumulées, donc peut-être elle ne nous a jamais parlé parce qu'elle était la maman qui tient et qui serre les dents, et peut-être que finalement, si aujourd'hui elle n'a pas envie de se battre plus, c'est qu'elle est peut-être fatiguée de beaucoup de souffrances. Et je pense que c'est assez difficile, voire traumatique pour vous, de vous dire, peut-être que maman, finalement, nous a caché beaucoup de souffrances, parce qu'aujourd'hui, notre propre présence ne suffit pas à lui donner envie de se battre encore.
0: Oui, oui, oui. Et puis, je pense que la situation d'avoir été enceinte et d'avoir eu ma petite fille à ce moment-là aussi a fait que je me suis dit, mais comment tu peux ne pas te battre pour ton enfant et pour tes enfants, puisqu'on est plusieurs, mais... parce que moi, je donnais tout pour ma fille à ce moment-là et je lui donnerai tout aujourd'hui. Et donc, il y a cette chose de... Mais voilà, la différence, c'est que moi, c'est un bébé aussi et que nous, on est grandes, mais qu'en fait, c'est ce qu'elle m'a dit aussi. Elle m'a dit, c'est pas vous qui êtes malade. Je vous aime de tout mon cœur, mais vous n'êtes pas malade et vous ne pouvez pas vous mettre à ma place aussi. Et ça a été très important qu'elle nous dise ça. Parce que voilà, je pense qu'il y a des choses aussi quand on est malade, des décisions qu'on prend que nous seuls sentons.
1: Oui.
0: Et on peut pas lui dire quoi faire, en fait. C'est pas à nous. La dignité humaine, pour moi, c'est aussi de laisser la personne, en effet, choisir ce qu'elle fera de la suite.
1: Oui, oui, bien sûr. Et c'est pour ça que aimer est parfois si douloureux. C'est que l'amour ultime, c'est de respecter sans la comprendre la liberté de l'autre. Et en même temps, il y a ce lien très fusionnel. Vous disiez, Héloïse Maillot, vous avez été une aidante 24 heures sur 24, mettant entre parenthèses votre vie sociale. Et vous disiez, même quand j'ai besoin de prendre de la distance pour continuer à tenir, je sens qu'on est de plus en plus dans un lien fusionnel. Je sens que ma présence prolonge sa vie. Vous écrivez, je déteins sur elle, qui se nourrit de ma force vitale et de mon énergie parfois trop débordante. J'ai la sensation que nous sommes sous perfusion, reliés l'une à l'autre. Alors je pense qu'en plus, c'était renforcé dans votre cas du fait que vous aviez embrassé la même profession. Et que certainement, alors vous en rendiez peut-être pas compte dans le tourbillon des doutes, mais si je me mets à la place de votre mère, je pense qu'à ce moment-là, votre mère trouvait un supplément d'existence dans le fait de se projeter en vous à fond les ballons, et de se vivre par procuration la jeune journaliste qui allume son ordinateur, qui travaille devant son lit, et que certainement vous sentiez aussi toutes ces projections de votre maman.
2: Oui, elle était fière d'ailleurs, ça la tenait en vie. Et j'ai d'ailleurs utilisé un futur antérieur quand on s'est retrouvés dans cette scène qui pour moi est la scène la plus bouleversante, quand on s'est retrouvés sur le carreau de la cuisine, où elle m'a glissé des bras. Et je lui ai dit, tu te rends compte maman, tout ce qu'on aura vécu. Et j'y repensais récemment, je me suis dit, mais pourquoi t'as utilisé ce futur antérieur qui, quand même, signifiait qu'on était au bout du chemin. C'est horrible que j'ai employé ce terme-là, le lendemain, elle rentrait à l'hôpital. Et je pense qu'elle a compris, parce que c'est le moment dans le livre où, justement, elle me passe la main dans les cheveux. Je la tenais, donc on était à ça, nos visages étaient à, je sais pas, 2 cm, 3 cm l'un de l'autre. Et ce geste de me toucher les cheveux, c'est comme si j'avais vu passer ses souvenirs dans ses yeux. Et je me suis dit, mais c'est comme si j'avais inconsciemment utilisé un mot qui voulait dire là, c'est la fin, en fait. Parce que je savais que c'était la fin, parce que si je pouvais plus la maintenir et qu'elle pouvait plus marcher, on allait faire comment, en fait? C'est-à-dire, moi, j'étais seule avec elle la journée. Son mari était très présent, évidemment, il faisait les nuits. Enfin, lui aussi, il a pris, hein. Mais moi, la journée, quand j'étais seule avec elle et qu'il n'y avait pas petit-fils, comment j'allais faire?
1: Petit-fils, c'est une association qui apporte justement de l'aide, aux aidants.
2: Ouais, ça a été vraiment une aide énorme.
1: Et qui envoie des bons professionnels.
2: Mais c'était 2h, 1h45, oui, c'était morcelé. Moi, j'arrivais à 8h et je partais à 20h. Et puis en plus, elle insistait tout le temps pour que je dîne parce qu'elle voulait le plus possible me garder. Et les vases communicants, je les ai eu aussi parce que j'ai eu des sensations de ventre qui gonflent vers la fin. J'ai eu l'impression que parce qu'elle avait un symptôme de ventre qui gonfle, un des symptômes du cancer. Donc j'ai eu un moment, j'ai cru que mon ventre, en fait mon ventre était plat, mais j'avais la sensation que mon ventre était gonflé, alors que pas du tout. Et donc je sentais que j'étais vers la fin, je me sens, j'ai appelé une de mes sœurs en disant mais je sais plus quoi faire. En réalité, je n'ai pas de solution là. Je me retrouve au pied du mur. Donc ça, oui, les vases communicants, la fierté, beaucoup la projection. Mais je pense que quand maman a senti que je déclarais forfait, je pense qu'elle est très vite partie, en réalité.
1: Elle pouvait plus être sous perfusion de vous.
2: Non, elle pouvait plus. Et deux jours avant, j'avais d'ailleurs trouvé un job en marchant dans la rue. J'avais trouvé une annonce pour donner des cours de théâtre avec des enfants, que j'ai fait pendant deux ans, deux saisons, qui m'a sauvée, hein, le fait d'être entourée d'enfants toute la journée, le théâtre, la littérature, évidemment. Et quand j'ai commencé ça, c'était un mercredi, elle m'a demandé de venir, j'ai pas pu. J'ai pas répondu après, d'ailleurs, j'ai repris mon téléphone. C'est là où elle m'a envoyé ce fameux message, je quitte la maison. Le lendemain, il y a eu cette scène dans la cuisine où elle m'a glissé des bras, et là, elle répétait, pourquoi, parce qu'elle arrivait plus à se tenir sur ses jambes. Et c'est vrai qu'après, on s'est dit, et le lendemain, elle rentre à l'hôpital. Donc en fait, le timing est très logique en termes de vase communicant et de dépendance, en fait, l'une à l'autre.
1: Et d'identification à sa vulnérabilité, parce que ce que vous décrivez du ventre gonflé, c'est exactement ce que vit une maman avec un bébé malade. La maman a très souvent l'impression d'avoir les symptômes du bébé par identification, parce que pour bien s'occuper de quelqu'un, on est obligé de s'identifier, et à force de s'identifier, on s'identifie avec notre corps. Donc on peut avoir l'impression d'éprouver certains symptômes. Laura, vous avez des frères et sœurs ?
0: Oui, j'ai une sœur.
1: Et vous arrivez à en parler ou c'est très tabou ? Elle se positionne comment, votre sœur ?
0: Alors, géographiquement, elle est plus éloignée. Donc déjà, c'est différent, le rapport à notre maman. Et elle est très occupée professionnellement. Et donc, je pense qu'elle est une sorte de déni de cette situation pour ne pas se laisser absorber par les émotions pour le moment.
1: D'accord. Oui, mais donc du coup, du fait de son déni, ça vous fait aussi une personne de moins avec qui échanger sur le sujet.
0: Oui, complètement.
1: C'est une petite sœur ?
0: C'est une grande sœur.
1: C'est une grande sœur, d'accord. Donc elle n'arrive pas à se confronter à la réalité de la dégradation de la santé de votre maman.
0: Elle a un caractère qui est assez différent et elle est plus dans aussi l'idée de se préparer au fait que le traitement puisse ne pas marcher et que la fin puisse arriver. Donc elle est plus dans ce processus-là.
1: Et est-ce que votre maman a du soutien psychologique ?
0: Oui, alors elle a pris justement une psychologue qui la suit maintenant. Et voilà, donc elle réussit à avancer grâce à ça. Et puis après beaucoup de méditation, elle aime beaucoup lire toutes les lectures de Christophe André. Enfin, elle avance beaucoup grâce à tout ça.
1: D'accord. De quoi vous auriez besoin, vous, aujourd'hui, Laura ?
0: D'un traitement.
1: Vous auriez
0: d'un traitement pour elle. J'aurais besoin de connaître l'avenir, mais je pense que j'aurais besoin d'être suivie moi aussi. Mais pour l'instant, je ne suis pas prête à parler de ça.
1: Alors, vous n'êtes pas prête à en parler, mais vous m'avez quand même répondu.
0: Oui. Avec vous, c'est bon.
1: Comme si vous me demandiez de vous encourager en fait à vous accorder un espace à vous pour poser cette question existentielle. On fuit les questions existentielles dans notre société matérialiste qui est qu'est-ce que ça me fait de voir ma mère face à la maladie, ne pas se battre. Qu'est-ce que ça réveille en moi de crainte de la finitude. Qu'est-ce que je ne veux pas faire vivre à mes enfants aussi peut-être plus tard. Je pense que la question de comment me situer là-dedans, vous avez besoin de la poser à plat, parce que c'est aussi ce qui vous permettra de ne pas porter après sa mort le fardeau des regrets. Perdre sa mère, c'est douloureux, mais si en plus on a des regrets parce qu'on sent qu'on a fui certaines questions, c'est encore plus difficile. Je pense que ça vous ferait du bien même de pouvoir lâcher des émotions, parce que si vous videz vos émotions avec un psychologue sans aucune culpabilité de les montrer, vous serez beaucoup plus à même aussi d'accueillir éventuellement les mouvements émotionnels ou ambivalents qui traversent votre maman dans son rapport à la vie, au futur et à la maladie. C'est aussi très déféminisant et désérotisant ces traitements. Donc peut-être que votre maman ne confie pas à quel point elle redoute les effets dans son intimité de ce qui va se passer dans la suite. Et donc je pense que ça pourrait vous aider véritablement d'avoir un espace étanche qui ne soit pas l'oreille de votre mari, qui ne soit pas vos enfants, qui soit quelqu'un dont c'est le métier, pour déposer déjà vos émotions et votre ambivalence à vous sans culpabilité. C'est simplement une situation complexe en fait, ça n'est pas une situation où quelqu'un a tort et quelqu'un a raison, vous voyez ce que je veux dire ?
0: Oui, vous avez raison.
1: Vous êtes dans quelle région ?
0: Dans le 92.
1: D'accord. Bah, écoutez, si vous avez envie qu'on vous aide à trouver quelqu'un de compétent, vous nous le dites et puis on va vous trouver des coordonnées.
0: C'est gentil, merci.
1: Merci de votre témoignage, Laura, et bon courage à vous.
2: Au revoir, Laura.
0: Merci beaucoup. Au revoir.
3: Bon courage. Au revoir, Laura.
1: Merci, Héloïse.
2: Merci
1: pour ce livre, Quand on devient aidant, aux éditions Albin Michel. D'ailleurs, vendredi, on recevra Blandine Chemin, qui est la co-autrice de cet ouvrage, pour revenir sur les différents enjeux psychiques du rôle d'aidant.
3: Et puis cette semaine également, dans le cadre de la semaine spéciale aidant, hein, Marie-Estelle Dupont, que vous avez concocté pour les auditeurs d'Europe 1, on écoutera également le témoignage de Camille Lacour.
1: Oui, et la question du couple face à la maladie, puisque lui, il accompagne sa femme qui a un cancer.
3: Avant de se dire à demain, vos rendez-vous Europe 1. Oui, Héloïse.
2: Je veux juste ajouter quelque chose, parce qu'on parle de choses très dures, hein, les gens qui nous écoutent, mais dans ce lien avec la personne qu'on aide, il y a des choses magnifiques, très belles, qui se passent, très positives. Et l'aidant ne fait pas que souffrir. L'aidant passe des moments aussi exceptionnels avec son parent. Ça, je tiens à le dire.
3: Ça valait le coup de, de reprendre la parole, effectivement. 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Marie-Estelle Dupont, dans un instant, Coé pour Il y en aura pour tout le monde. Ensuite, Pascal Pro pour Pascal Pro et vous sur Europe 1. Et nous, on se retrouve demain dès 14h.
1: Pour une nouvelle émission. Merci.
3: Merci, bon après-midi sur Europe 1.
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3: Europe 1, bonjour, il est 15h. Bienvenue dans Il y en aura pour tout le monde, mais pour l'instant, le journal avec Émilie Dès. Bonjour Émilie.
4: Bonjour Coé, bonjour à tous. Les lycéens dans la rue à Nantes, Marseille ou à Lyon, plus de 260 000 personnes ont manifesté ce matin selon la CGT, 86 000 selon le ministère de l'Intérieur. À Paris, le cortège est parti il y a moins d'une heure de la place de la République. Quelques 2 000 policiers et gendarmes sont mobilisés. Selon les informations d'Europe 1, le ministre de l'Intérieur, Laurent Nunez, a demandé aux forces de l'ordre d'être moins visibles au départ des manifestations. Depuis le début du mouvement, 215 élèves ont été blessés. Hier, un adolescent de 15 ans a eu la main arrachée par une grenade à Lens, à Tours. La semaine dernière, un lycéen de 16 ans a perdu l'usage d'un œil lors d'un blocage. Le ministre de l'Intérieur qui assure que les interventions des forces de l'ordre s'effectuent dans la plus grande proportionnalité. 10 enquêtes ont été confiées à la police des polices. Les lycéens jugent leurs conditions d'apprentissage indignes, avec des enseignants absents non remplacés, des classes surchargées, une orientation anxiogène. Le ministre de l'Éducation nationale a demandé à toutes les académies d'identifier les établissements qui ont des difficultés de remplacement d'enseignants et d'apporter une réponse dans les 8 jours. Ce matin, la porte-parole du gouvernement a défendu le système d'orientation post-bac par Coursup. Jean-Luc Mélenchon, François Ruffin ou encore Dominique de Villepin demandent la suppression de cette plateforme. Près de 8 jeunes sur 10 estiment que les responsables politiques préparent mal leur avenir. 64% ne font pas confiance aux candidats à la présidentielle pour prendre en compte leurs préoccupations selon un sondage Ipsos.
0: Marine Le Pen propose entre 15 et 20 milliards d'économies à terme pour réduire l'important déficit des retraites laissé par Emmanuel Macron. La candidate à la présidentielle annonce la création d'un véritable pilier de capitalisation. Marine Le Pen a présenté ce matin les grandes lignes budgétaires de son programme. Elle assure que le déficit public peut passer sous la barre des 3% dès 2030 et promet parallèlement une baisse des impôts de 30 milliards d'euros nets sur la même période. L'élection de la première maire RN d'Alsace a été annulée par la justice. Le tribunal administratif de Strasbourg a retenu deux irrégularités qui ont alterné la sincérité du scrutin. La candidate RN l'avait emporté avec seulement 17 voix d'avance. À la veille des commémorations du 7 octobre, l'armée israélienne augmente son niveau de vigilance et se tient prête à tout scénario. Israël qui menace de faire payer le prix à la population de Gaza en cas d'attaque contre ses troupes. Notez qu'à Paris, une manifestation à l'appel du collectif Urgence Palestine a été interdite demain, jour des commémorations du 7 octobre. Et puis le Gard et l'Hérault seront en vigilance orange pluie inondation ce soir à 22h. Météo France prévoit des pluies intenses, voire de la grêle et des phénomènes tourbillonnaires.
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0: Il est 15h03 sur Europe 1. Il y en aura pour tout le monde, c'est tout de suite.
2: Vous savez qu'on était inquiets hier, vous n'étiez pas là, Émilie.
0: Mais oui, je m'occupais de ma fille.
2: Qu'est-ce qui s'est passé? On était très inquiets deuxièmement.
0: On avait un point de contrôle pour son plâtre et on a appris de mauvaises nouvelles.
2: Qu'est-ce qui s'est passé? Quel âge d'abord? Attention.
0: Elle a 9 ans.
2: Qu'est-ce qui s'est passé quoi?
0: Eh ben, on lui a dit que pendant 3 mois, il ne pourrait pas faire de sport.
2: Quelle chance.
0: Elle a pleuré. Là,
5: il en a rêvé toute son enfance.
2: Moi, ça fait 54 ans qu'on me le dit.
0: Ça marche bien.
2: Et je n'ai jamais réussi à avoir un mot médical d'un médecin qui me dit vous n'avez pas le droit d'en faire. Et vous avez eu un mot du médecin?
0: Oui, mais la pauvre, elle a pleuré. Elle n'a pas bien pris.
5: Il y a moyen de faire un faux et de rajouter son nom à la place.
2: Ouais, y a vraiment, et quand on lui a dit la pauvre, quand on lui a dit pas de sport dans 3 mois, elle a pleuré.
0: Elle a pleuré, oui.
2: La science-fiction pour moi. Merci Émilie, il faut lui faire un petit bisou. Merci beaucoup.
0: Je ferai.
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2: J'ai toujours rêvé de ça. Aucun médecin voulait me faire un petit mot.
5: T'es obligé de
2: jamais
5: mentir.
2: Jamais rien cassé. Jamais, jamais, jamais. C'est très pénible. Salut, bonjour, bienvenue dans Il y en aura pour tout le monde. C'est Europe 1 tous les jours. Entre 15h et 16h, on espère une petite bulle de rigolade et d'information pour vous faire patienter si vous êtes dans les bouchons, vous amuser si vous êtes dans la voiture, vous détendre si vous avez vu des images ou si vous vous demandez, tiens, où est mon fils? Il m'avait dit qu'il avait cours et j'ai l'impression que je l'ai vu dans la rue.
5: Pourquoi je le vois à la télé?
2: Justement, on en parlera tout à l'heure. Restez avec nous. Je vous parlerai, vous entendrez une maman qui découvre son fils en direct à la télévision.
5: Ah, c'est drôle.
2: Et qui lui laisse un message, restez là, je vous assure, ça va beaucoup vous amuser.
7: C'était sa fille, je crois.
2: C'est sa fille. Et elle la voit derrière un arbre et elle lui envoie des messages.
7: C'est ça, très drôle.
8: C'est une séquence où elle regarde CNews.
2: Oui.
8: Il se trouve que c'était un prank et que c'est un homme qui prend une voix de femme.
2: Alors, ça ressemble à un homme. Dis-moi, ta fille, tu veux me niquer mes séquences à chaque fois?
8: Je suis désolé.
2: vous l'entendrez quand même. Voilà. Et c'est vrai que ça. Alors,
8: parce que c'était, en l'occurrence, mon émission qui était filmée.
2: Je voulais pas me moquer. Mais effectivement, c'était une dame. Bon, alors il se trouve qu'il y a aussi des dames qui ont.
5: Ouais,
2: on se voit. Mais bon. Reste avec
8: nous. Désolé,
2: mais. Non, c'est pas grave. Faites-moi plaisir. Faites-moi plaisir. Passez sur votre plateau un jour.
7: Mais c'est bien de dire la vérité.
2: Vous verrez passer un jour sur CNews, je m'en laisse affiche, je dirais, bon, bah ça c'est faux.
5: Fake news.
2: Ouais. Ségolène Royal, elle tente. Alors ça, le problème aujourd'hui, c'est quand vous dites à la télévision ou à la radio, non, je n'ai jamais dit ça. Avant, c'était compliqué. Il fallait aller chercher un magnétoscope, fallait remonter dans le temps. Ouh, ça prenait du temps. Aujourd'hui, ça prend 5 secondes. Restez avec nous, vous allez découvrir qu'effectivement, encore une chose qu'il ne fallait pas dire.
8: Alors, c'est pas Ségolène Royal qui a dit
2: Royal.
8: Ça.
2: Ça va tomber celle-là. Tu vois. Et si on payait les jeunes pour aller à l'école?
8: Mais
2: pourquoi pas une idée de Louis Boyard? Restez avec nous. Le j'aime pas de Gauthier Lebret, ce sera sur quoi?
8: Alors, après vous avoir parlé de ce qui s'était passé pour ce policier, la tentative de manipulation donc de la France Insoumise, rebelote. C'est un drame terrible, absolument terrible, d'un jeune homme qui a perdu sa main du côté de Lens. Et vous allez voir, la France Insoumise saute tout de suite sur ce drame pour le récupérer politiquement.
2: Les images sont terribles hein, pour ce gamin, pour ce jeune homme. Grosse journée aujourd'hui de manifestation. Je le disais tout à l'heure, sans rire. Vos jeunes sont peut-être à la l'intérieur, ou en tout cas vous ont dit non, non, promis, on n'ira pas. Ça n'est pas que des lycées à l'intérieur, mais cela n'empêche pas qu'il y a toujours et encore beaucoup de revendications. Nous ferons un petit point tout à l'heure sur les dernières et parfois les plus drôles. Alors, est-ce que vous savez que la Terre tourne de plus en plus vite?
5: Alors, j'ai entrevu ça, mais j'ai rien compris.
2: Eh bien, il se trouve que moi non plus, j'ai pourtant essayé de comprendre, elle tourne plus vite et ça devrait nous coûter 300 milliards. Voilà. Deux notions que je n'arrive pas à comprendre. C'est pour cela que nous aurons Michel Chevalet, qui tout à l'heure sera de retour et nous expliquera comment ça marche. Pour la justice allemande, tiens, si on a le temps, on vous expliquera pourquoi la gueule de bois est une maladie. Et puis, d'après les Russes, tiens, vous me direz si vous avez peur de cette peste pulmonaire, parce que on en parle, parce qu'aujourd'hui, il y a une autre actualité qui vient un petit peu masquer celle-là, mais il n'empêche que cette maladie, pour l'instant, est pas si loin que ça de chez nous. Nous en parlerons tout à l'heure. Non, c'est un rhume fatal. Hein. Ouais. Et puis les animaux, la séquence préférée de Gauthier, où on apprend que les dépenses pour les animaux. On a la dépense pour les animaux et pour les enfants de moins de 3 ans.
5: Oui.
2: Je vous comparerai les deux. Le résultat est surprenant. Hier, nous n'avions pas eu le temps de faire les prénoms interdits en France. On s'en occupe dans quelques minutes. Il y en aura pour tout le monde. Bonjour, c'est parti.
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2: Salut tout le monde.
5: Alors, cette fake news.
2: Et bienvenue. Mais, vous savez quoi, on va la faire tout de suite parce que moi j'y ai cru. Non, mais alors c'est pas que j'y ai cru, c'est que, mais vous savez que ça devient absolument terrible parce
7: ça
2: aurait
7: pu arriver.
2: Soyons honnêtes, nous on a un œil on va dire un peu exercé, c'est-à-dire qu'on voit les choses. Par exemple, quand je vois un chat qui joue du banjo sur Instagram,
5: t'as un petit doute.
2: Au bout de 10 minutes, je me dis où ce chat est très bien dressé, ou c'est de l'IA. Non, mais très honnêtement,
7: comme le chat qui prend la douche, voilà, c'est le même.
2: Mais évidemment, vous l'aurez compris, c'est de l'IA. Mais parfois, maintenant, on voit des images entre les pranks, les canulars, entre ce que l'on voit parfois avec les images, et ce que l'on verra de plus en plus avec l'IA, ça va être de plus en plus compliqué de savoir si c'est vrai ou pas. Par exemple, là, c'était une manif. Et alors là, on imaginait une mère de famille, on ne la voyait pas, qui filmait la télévision, qui regardait CNews, et sa mère lui aurait dit « je vais chez une copine ». Donc écoutez.
11: On m'a appelé, on m'a dit que ma fille, elle était dans une manifestation alors qu'elle m'a dit qu'elle allait chez sa copine pour manger. Alors j'ai mis la télé en direct et je la vois qui est cachée derrière un arbre. Et elle veut pas mettre sa tête parce qu'elle sait qu'elle m'a menti. Je vais t'appeler, je vais t'envoyer un message. Si je t'envoie un message, si tu me réponds pas, alors là... Wallah
2: l'adim,
11: je viens.
2: Alors, encore une fois, c'est une fake news, mais c'est assez drôle parce que elle envoie un « je te vois ».
11: Tu veux pas? Regarde le message. Regarde bien le message. T'as intérêt à répondre, hein?
7: Donc là, tu vois la jeune fille
11: qui est en train de répondre.
7: À l'image.
11: Elle a vu, je te vois. Elle est paniquée.
2: Alors évidemment, elle aurait dit à sa mère qu'elle était chez une copine dans cette histoire-là. Et forcément, ça stresse de voir le message.
11: Regardez comment elle est stressée. Regardez-la. Elle veut se cacher. Elle est paniquée. Elle sait. Blas ceinture, Lyon.
2: Bon, en tout cas, moi, ça m'a fait rire. Comment il a su, Colombo, que c'était une fake news?
8: Écoutez, puisque c'était... puisque c'est un homme qui prend une voix de femme, il filmait l'écran de CNews et de l'émission 100% Frontières, et on se l'est envoyé hier, et on a enquêté, parce qu'on voulait peut-être faire buzzer la séquence, effectivement.
2: Vous avez du temps à perdre. Voilà. Vous avez enquêté sur une fausse maman qui regarde sa fille à la télé.
8: Et ce matin, on m'a dit, écoute, on a enquêté, c'est un homme, c'est un prank, c'est absolument pas sa fille. Donc, c'est les équipes qui m'ont dit ça.
5: Il a eu un coup de bol d'envoyer le message. Enfin, d'un autre côté, les ados à cet âge-là, ils sont tout le temps la tête sur leur télé, téléphone.
7: Mais en soi, ça a dû arriver, je pense,
8: il y a eu des séquences ce week-end.
7: Et qui va le chercher.
8: Tu vois des mamans et des papas qui courent sur le terrain, qui chopent les enfants par le sac à dos.
2: C'est un prank. Ce sont des fausses mamans. Et ce sont des faux enfants. Je vous assure, vous savez, on ne saura plus si ce qu'on regarde est vrai ou pas. L'anniversaire aujourd'hui pour la 29e émission d'Il y en aura pour tout le monde, c'est l'anniversaire du petit-fils de Charlemagne qui s'appelait Charles II le Chauve. On faisait partie du même club, c'est pour ça que je le savais. Okay. Il y a 89 ans, le premier film parlant sortait pile poil à cette date. Ça s'appelait Jazz Singer, ça ressemblait à ça. Je vous le dis tout de suite, ils sont tous morts. Le pianiste, ceux qui regardaient, le preneur de son, il n'y a plus personne. Et le 6 octobre 1888 était né Roland Garros, le premier à avoir
5: battu McEnroe au tennis.
2: Sort, va faire un tour dehors. Le premier à avoir traversé en avion la Méditerranée. Il a mis 7h53 de Fréjus à Bizerte. Et puis il y en aura pour tout le monde avec ma petite stouffette.
7: Bonjour.
2: Bienvenue avec Monsieur Pietre que vous avez entendu brillant, qui dit que Roland Garros c'est quelqu'un qui a battu au tennis. Et puis il y en aura pour tout le monde avec un chanteur incroyable qui est qui a des talents cachés, c'est Gauthier Lebret.
8: Ah bon ? Si on devait mourir demain.
2: Oh mon Dieu. Mon Dieu, qu'est-ce qu'il chante mal.
8: Talent catastrophique.
2: Vous avez vu, notre journaliste Émilie Dès nous l'a dit il y a quelques minutes, alors on verra, alors on parlera pendant le flash de 15h30, que visiblement le ministère de l'Éducation nationale avait donc lancé une étude pour identifier les écoles qui auraient des problèmes de remplacement. Vous avez vu, c'était dans le journal tout à l'heure à 15h. C'est quand même dingue. Là, pour le coup, qu'il faille des soulèvements comme ça, qu'il y ait des gamins qui se soient blessés, des policiers dans la rue, des dégâts, et tout, pour se rendre compte que l'éducation nationale a besoin de ça pour lancer finalement une étude pour savoir s'il y a vraiment des lycées.
5: Mais c'est ce qu'ils se sont dit.
2: Où il n'y a pas de remplacement immédiatement. Parce que si c'est le cas, et c'est certainement le cas, qu'il y a des élèves qui n'ont pas de prof pendant plusieurs mois, n'est pas normal.
5: Mais pas nouveau, hein.
2: Avoir besoin de ça pour lancer et se dire, finalement, on va peut-être vérifier si les jeunes ont raison. Un peu triste.
5: Comment ça, il n'y a pas de remplaçant ?
2: Non mais ça aurait pu, on n'avait peut-être pas besoin de mettre autant de gamins dans la rue et de brûler autant de poubelles pour se rendre compte de ça.
5: Hier soir, Zizou, il en avait des remplaçants, il y en avait plein sur le banc, sur le côté.
8: Je te fais un commentaire premier degré après l'intervention de Pietre ou pas ?
2: Bah, non, on va s'arrêter là. Non, je préfère. Non,
8: c'est un vrai sujet, mais ce qui est dramatique, c'est qu'à la fois, effectivement, faut attendre une mobilisation pour qu'il y ait des enquêtes et pour comprendre combien de profs il manque dans combien de lycées en France. Et puis ce qui est dramatique aussi, c'est que le mouvement là, il est plus du tout sur ces thématiques-là.
2: Que le mouvement
8: soit
2: libéré, que parte dans tous les sens, récupéré par des mouvements politiques, ça c'est fort possible et malheureusement c'est souvent le cas. En revanche, que des gamins aient été obligés de faire ça pour se faire entendre avec les blessés qu'il y a eu de chaque côté, les débordements.
8: Mais
2: qu'il
8: c'est
2: y a
8: là
2: eu.
8: Où moi je suis pas d'accord
2: alors
8: avec toi.
2: Ce sont de vrais soucis d'organisation dans certains lycées. C'est triste d'en arriver là pour qu'on se dise à l'Éducation nationale, on va peut-être quand même vérifier s'il y a des endroits.
8: Que ça soit un vrai sujet, d'accord, pour les gamins, comme tu dis, c'est un prétexte. Je veux dire, quand on vient de refaire le lycée Nelson Mandela pour plus de 60 millions d'euros et qu'il est nickel chrome et qu'on met le feu à la porte d'entrée.
2: Est-ce que ce sont les gamins de Nelson Mandela qui ont foutu le feu à Nelson Mandela?
8: L'enquête le dira, mais enfin, quand même, on a une petite épidémie. C'est-à-dire qu'il y a eu le lycée de Montpellier également. Il y a eu le lycée de Saint-Denis où c'est vraiment les gamins du lycée qui ont détruit le portail pour 100 000 euros alors que le lycée était en cours de rénovation pour 40 millions d'euros. Bon. C'est quand même aussi un lycéen qui a voulu brûler le visage d'une dame du côté de Marseille. C'est aussi des lycéens qui s'en sont pris, puisque leur âge, 15 et 17 ans, aux policiers de Belfort, etc. etc. Donc, effectivement, il y a des antifas dans le lot, qu'il y a des majeurs dans le lot, mais il y a aussi des lycéens qui ont commis des violences.
2: Mais qui ne sont pas du lycée, forcément, et qui viennent peut-être d'ailleurs, et qui sont vus seulement pour foutre le bordel. Vous restez avec nous dans un instant, le J'aime pas de Gauthier Lebret. Nous aurons toujours certaines revendications de ces gamins qui sont dans la rue aujourd'hui, à l'heure à laquelle on parle. Vous en entendrez quelques-uns, évidemment les plus drôles. Et puis, Ségolène Royal pensait que les archives disparaissaient.
8: Ah.
2: Non, mais non, bah non. Eh ben non, restez avec nous, il y en aura pour tout le monde. Nous revenons tout de suite sur Europe 1.
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2: Des revendications, encore et toujours. Eh bien, nous ferons un petit tour là-dessus d'ici quelques minutes. Et puis, il n'est pas content, c'est le j'aime, j'aime pas dans un instant. Gauthier Lebray, bonjour. Il y en aura pour tout le monde. Reviens dans moins d'une minute sur Europe 1.
24: Coué sur Europe 1. 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
2: Il y en aura pour tout le monde sur Europe 1. Stouff, Pietre et Gauthier Lebret. Comment allez-vous, Madame Stouff?
7: Je vais très bien. Comment,
2: le fiston, il est où? Il fait manif? Il fait quoi, le lycée?
5: Il n'y a pas intérêt, je crois.
7: Non, il était au lycée ce matin. Et là, il va sortir dans pas longtemps parce qu'il y a des profs absents.
2: Et il a intérêt à être à la maison dans les 6 minutes 30.
5: Et elle surveille tous les écrans dans le studio si elle ne le voit pas.
7: Non, mais sur Pronote, on reçoit les professeurs absents. Donc je sais quand est-ce qu'il va sortir. Et
5: tu vas la faire sortir en pleine émission.
7: Non, non, il avait un contrôle de maths ce matin, il était à fond sur ça. Donc
2: c'est ce qu'il t'a dit.
7: Sa préoccupation de la journée.
2: Nous, on l'a vu avec Gauthier, elle était collée à l'écran comme ça. Il est là, il a le même manteau que lui là-bas, c'est pas lui.
7: Non.
2: Avant d'avoir le j'aime pas de Gauthier Lebret, puisque l'aurait compris, vendredi, il aime, le reste de la semaine, il n'aime pas. Pas évident de faire de la politique aujourd'hui. Non, c'est vrai, c'est compliqué. Je vous le disais avant, vous disiez une énormité, une bêtise. Vous aviez oublié quelque chose. Bon, ça passait aux oubliettes. Vous aviez éventuellement un journaliste qui vous disait « Oh, je pense que vous vous trompez ». Sauf qu'aujourd'hui, avec le digital, avec Internet, on vous retrouve les extraits très rapidement en 2 clics. Ségolène Royal, par exemple, en 2024, elle voulait faire un gouvernement. À l'époque, elle avait mis Xavier Bertrand, Laurent Nunez, et elle voulait Éric Dupond-Moretti. Enfin, ça, c'est ce qu'on lui dit dans l'interview sur Inter.
32: Vous faites des offres de service à Emmanuel Macron pour être nommé à Matignon, et vous imaginez votre gouvernement rêvé. Et à ce moment-là, qu'est-ce que vous expliquez? Vous dites que vous imaginez Xavier Bertrand au ministère de l'économie, Laurent Nunez à l'intérieur et Éric Dupond-Moretti à la justice. Est-ce qu'on est la mieux placée? Les auditeurs pourront vérifier.
2: Vous l'avez entendu, le
5: jamais de la vie.
2: Non, ça c'est. Écoutez, ça c'est une erreur. Non, non, jamais. Non,
33: Je pense qu'à la justice, il faut maintenir Éric Dupond-Moretti. Parce qu'il s'est énormément impliqué, que c'est un élément de stabilité et qu'il ne faut pas chambouler ce domaine-là.
2: Ah, mince, c'est ballot. Ah, c'est pas évident de faire de la politique. Mais c'est pas forcément évident d'être intervieweur non plus. Parce que quand tu veux lui dire au revoir parce que l'émission, elle est finie, c'est pas évident de la stopper, Ségolène.
33: Il y a 300 entreprises françaises qui sont en faillite aujourd'hui et les pays européens qui viennent de signer un accord sur l'hydrogène vert avec l'Algérie. Entendons-nous avec nos voisins, Algérie, Maroc, Tunisie et l'ensemble du Maghreb et du continent.
2: On ferme.
5: Je laisse toute seule. Nous, on y va, hein. on vous laisse. Hein.
2: On coupe la lumière. Et puis, il y a Philippe Juvin qui a parlé. Philippe Juvin qui est député Gautier.
0: Des Républicains.
2: Très bien, des Hauts-de-Seine. Alors, Philippe Juvin, pendant que les jeunes sont dans la rue, bon, bah, lui, il a une version plus radicale. Hein.
1: Aux lycéens, je leur dis de retourner travailler, de travailler dur, parce que les petits copains en Chine, ils travaillent dur.
5: Il n'a pas forcément tort.
2: C'est à la fois pas faux et à la fois les gamins l'ont très mal pris. Parce que si effectivement, quand tu sors pour dire quelque chose, t'es pas content, on dit, bah dis donc, on va travailler, le chinois, il travaille. Dans certaines usines de Chine, il travaille à 10 ans aussi. Oui. Est-ce que c'est un bon exemple? Mais non. C'est vrai qu'en attendant, pendant ce temps-là, notre niveau baisse. Pour le coup, le niveau là-bas monte. Et alors, les lycéens, le souci, c'est vrai, pourquoi vous bossez pas comme les Chinois? Parce qu'en plus, vous écoutez, ce jeune homme, il est lycéen, lui, il a une réflexion.
4: On a envie de faire passer un message au gouvernement. S'il vous plaît, faites quelque chose pour les 8h-18h. On en a marre, on a des horaires de personnes qui travaillent au quotidien, mais on n'est pas payé.
5: Ah, voilà.
7: Mais on n'est pas payé.
2: Eh oui, il va falloir les payer. Et il y en a un qui a décidé, c'est un ami personnel de Gautier, c'est Louis Boyard. Louis Boyard a eu cette idée incroyable. Il s'est dit, pourquoi il ne faudrait pas donner de l'argent aux enfants?
6: À la France Insoumise, ça fait depuis 10 ans qu'on essaie de mettre les thématiques de jeunesse au centre du débat public. Il y a un sujet qui, je pense, on doit terminer de réussir à l'imposer, c'est celui du revenu pour l'autonomie des jeunes. C'est celui où on dit que maintenant, les jeunes, ils dépendent plus de leur famille pour survivre, mais on met en place une solidarité sociale et nationale pour permettre à tous les jeunes de vivre à égalité. En l'occurrence, il me semble que nous sommes parmi les seuls...
0: Comment vous financez ce revenu minimum pour les jeunes, les étudiants?
5: On est blindés.
2: Alors, attendez, on remet de l'argent. Alors, c'est vrai qu'on n'a plus de sous, la France est coincée, on découvre, le banquier nous a repris la carte bleue. Alors, comment on fait? Bon, ça arrive.
0: Comment vous financez ce revenu minimum pour les jeunes, les étudiants?
6: Sur la question de la dette, on pourrait y passer une heure ensemble.
0: C'est pas le sujet ce soir.
6: Mais non, nous, on avait déjà quelque chose. Sur la question de l'héritage, au-dessus de 12 millions, on prend tout.
2: Ah, là-dessus, d'accord. D'accord, non, c'est réglé, c'est sur l'héritage, alors. Voilà, et qu'est-ce qu'il n'aime pas aujourd'hui, Gautier?
8: Alors, je vous ai parlé hier de ce policier à Belfort qui a été lynché, et puis on l'a mis sur le banc des accusés en faisant croire qu'il avait voulu noyer...
2: On en sait un peu plus.
8: ...un jeune émeutier, statu quo, pour le moment, l'enquête suit son cours. La police dit que c'est évidemment complètement faux, et le jeune avait lui-même dit que le policier n'avait pas tenté de le noyer avant que le dossier soit récupéré par un avocat proche de la France Insoumise. Et donc là, nouveau drame, à Lens, un jeune a perdu sa main, un jeune lycéen, et versions s'affrontent, celle de la France Insoumise, qui n'était pas sur le terrain, je ne sais même pas pourquoi il y a une version de la France Insoumise, qui explique que la grenade a directement été jetée sur la main du lycéen et que sa main a explosé.
2: Les images sont terribles.
8: Les images sont absolument terribles.
2: J'ai vu les gamins, c'est horrible. On ne souhaite rien, personne ne souhaite ça pour personne, c'est le pire accident de la Terre.
8: Et la police dit qu'ils n'ont absolument pas lancé la grenade sur la main du lycéen, mais que c'est le lycéen qui a attrapé la grenade au sol pour ensuite leur relancer dessus et que c'est à ce moment-là qu'il a perdu sa main. Donc on a la France Insoumise qui n'était pas sur le terrain, qui ne sait rien de ce qui s'est passé, qui attendait évidemment son martyr pour pouvoir l'exploiter politiquement et cibler l'institution policière. Et on a les policiers qui expliquent qu'on a fait ce qui est dans le... ce qu'ils ont droit évidemment d'utiliser des grenades de
5: dans la procédure,
8: elle doit être jetée au sol. Donc les policiers expliquent que ça a été parfaitement respecté et que c'est le jeune homme qui a pris la grenade dans la main au moment où elle est jetée au sol et que la grenade a explosé dans sa main.
2: Je vais poser une question de quelqu'un qui ne fait pas de politique. Ça va être ça jusqu'aux élections présidentielles. Ce que je veux dire par là, c'est que les gens aujourd'hui, et on y reviendra tout à l'heure sur le moral des chefs d'entreprise, mais les gens aujourd'hui veulent savoir comment ils vont manger à la fin du mois, comment ils vont pas être à découvert le 10 du mois, ils vont payer leur loyer, et comment ils vont avoir de l'argent en fonction de leur travail. C'est, à mon avis, le numéro un de ce qui arrive en tête, comment je peux protéger ma famille et lui donner à manger parce que je suis quelqu'un qui travaille. Voilà. Et j'ai l'impression qu'il y a un débat qui tous les jours, c'est ce que vous avez, on a entendu mille fois, la police tue, la police fait du mal, la police... Alors, ça va être ça jusqu'aux élections présidentielles?
8: Bien sûr, mais en pire.
2: Je sais pas ce qu'il peut y avoir de pire que tous les jours répéter la même chose.
8: Mais ça va être hyper violent, si, il peut y avoir des choses... la violence peut toujours monter d'un...
2: Mais est-ce qu'on peut, à un moment donné, répondre à ces questions? Parce que j'ai l'impression que, par contre, sur comment les gens vont pouvoir vivre... comment un travailleur ou une travailleuse qui nous écoute, qui bosse plus de 8 heures par jour, qui est sur la route, qui est en train de travailler, qui gagne un salaire qu'elle ne trouve pas assez bien et que malgré tout, et malgré ce salaire, elle ne peut pas manger. Le 15 du mois, elle est à découvert. Ses gamins, elle ne sait pas si elle les mettra à l'école. J'ai l'impression qu'aujourd'hui, il n'y a pas véritablement de gens qui répondent à ces questions.
8: Bien sûr, non, mais tu as 100% raison. Par exemple, aujourd'hui, Marine Le Pen, elle proposait un contre-budget. C'était proposition. On est pour, on est contre. Mais elle devenait inaudible parce que tu as une mobilisation massive bien au-delà des jeunes. D'ailleurs, on n'est plus du tout sur une mobilisation de lycéens. Mais ça va être comme ça. Et parce que tu as des images de tension et de violence, ça va être ça pendant 8 mois.
5: Globalement, oui. De toute façon, ceux qui sont là en place, ils savent globalement pertinemment qu'il y a très peu de chances qu'ils soient encore là au mois de juillet, au mois de juin. Donc il n'y a rien qui se passera globalement.
8: Ah ben non, mais là, il n'y a rien
5: de passera.
8: Pour le pouvoir d'achat des
5: Peu importe, oui, voilà, tout ce qui est loi
9: rien,
5: et compagnie.
9: Rien. Alors, rien. Là, dans les mois qui viennent, rien. Restez avec nous. Journée de mobilisation des lycées, journée de blocage. Nous referons un petit point sur les revendications. Et puis, une info qu'on n'avait pas vu venir. La Terre tourne plus vite que prévu. La Terre tourne trop vite et ça nous coûterait 300 milliards. Cette info, je l'ai lue 10 fois. Je ne l'ai toujours pas compris. Heureusement, dans la maison, en un coup de fil, on a Michel Chevalet qui nous expliquera tout. C'est Europe 1, tout de suite.
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9: Le journal permanent, il est 15h30, c'est Europe 1. Faisons un point sur l'actualité à la mi-journée. Émilie Dez, rebonjour.
0: Rebonjour Coé, bonjour à tous. L'ultra-violence a frappé à la porte des lycées. Elle doit être condamnée sans condition. C'est ce qu'a déclaré tout à l'heure le Premier ministre à l'Assemblée. Sébastien Lecornu a rappelé que 85 membres du personnel éducatif et 215 élèves ont été blessés depuis le début du mouvement lycéen. Il déplore que des individus violents se mêlent aux lycéens non violents. Notre priorité absolue est de protéger nos élèves, a assuré ce matin le ministre de l'Éducation. Les cours sont totalement ou partiellement suspendus dans près de 900 établissements sur les 3700 que compte le pays. Sébastien Lecornu annonce une suspension des cours en fin de semaine pour un temps de démocratie interne. Les lycéens dans la rue aujourd'hui, près de 260 000 personnes, des élèves, des parents, des profs et des syndicats ont manifesté ce matin selon la CGT. 86 000 selon le ministère de l'Intérieur. Selon les informations d'Europe 1, le ministre de l'Intérieur a demandé aux forces de l'ordre d'être moins visibles au départ des manifestations. Laurent Nunez et le ministre de l'Éducation nationale, Édouard Geoffrey, seront auditionnés demain par les députés à l'Assemblée. Une manifestation à l'appel du collectif Urgence Palestine a été interdite demain à Paris. Manifestation contre le génocide à Gaza et pour

0: Marine Le Pen promet 140 milliards d'euros nets d'économies d'ici 2032. Elle assure que le déficit public peut passer sous la barre des 3% dès 2030 et promet parallèlement une baisse des impôts de 30 milliards d'euros nets sur la même période. Emmanuel Macron a assisté ce matin à un premier tir d'exercice d'un missile nucléaire tiré depuis un sous-marin au large du Finistère. L'engin était dépourvu de sa charge nucléaire. Il est retombé en Atlantique Nord, à plusieurs centaines de kilomètres de la côte. Et puis le prix Nobel de physique a été décerné au Belge Francis Alzen. Il a été récompensé pour ses travaux sur les neutrinos au cœur de l'Antarctique.
1: 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Merci Émilie. Alors, je reviens sur une info, c'est que Sébastien Lecornu a dit qu'il n'y aurait pas de cours en fin de semaine, oui, parce qu'il faut un temps pour la démocratie interne. Alors, pardon, mais qu'est-ce que ça veut dire?
0: A priori, des temps vont être aménagés dans les classes.
1: Toute la journée?
0: Ce sera long. Selon les emplois du temps décidés.
1: Si vous mettez votre enfant pendant 8 heures, il se tape un temps pour la démocratie interne. C'est bien, mais c'est peut-être long, non? On n'en sait pas plus.
0: Je
1: pense qu'il y a des parents qui nous écoutent, disent bon, on ne sait pas non plus. Alors, écoutez Europe 1, vous en saurez plus. Merci Émilie, à tout à l'heure, 16h.
2: 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Koé.
1: Il va lâcher son téléphone ou on l'emmerde un peu là?
3: Non, je ne l'emmerdais jamais. Non, mais il révise sa démocratie interne.
1: Vous savez quoi? J'ai l'impression de revenir avec mes enfants qui sont à table où je vais dire, je vous préviens, je vais foutre un panier à téléphone portable
3: et on va le laisser. Vous l'avez-vous devant vous avec tout un mode opératoire?
1: Tu sais pourquoi c'est là?
0: Ça charge.
1: C'est en cas de bisous d'urgence pour ma chérie.
3: Oui, c'est ça.
1: Mon téléphone est à portée de main. Je veux dire, le reste, tous les présidents du monde peuvent appeler. Aucun important, je ne dérangerai pas cette émission. C'est pour ma chérie, ça. En cas d'urgence, je suis là. Je suis toujours là.
4: Vous savez ce qu'il a fait ce midi?
5: Non, vas-y.
4: Nous étions donc au restaurant non loin de la rédaction. Et nous déjeunions chacun avec nos femmes. Et son épouse, sa future, est arrivée 30 secondes avant la mienne. Et il m'a appelé, alors qu'on était vraiment à 3 tables d'écart. Donc là, je vois Sébastien Coué, je dis qu'est-ce qu'il veut, il est fou. Et je décroche, je fais, alors je suis peut-être un canard, mais la mienne est arrivée avant la tienne.
6: Bah c'est pire, c'est que ça montre que t'es encore plus un canard.
1: Eh bien, excusez-moi, mais c'est la vérité, voilà. Tiens, dans un instant, en fin d'émission, dans quelques minutes, je vous parlerai d'une vidéo qui est en train de faire le tour de Twitter, X. Ce qui se passe dans une église avec des gamines qui remettent un morceau de rap qui fait l'éloge de Mohamed Merah. On en parlera tout à l'heure, vous me donnerez votre avis, mais indépendamment évidemment de l'aspect scandaleux de l'histoire, c'est que ça rejoint un peu le côté des réseaux sociaux pour les enfants, parce que je vous assure, elles sont pas vieilles. Elles sont pas vieilles, elles sont à peine masquées et la vidéo fait le tour et on va revenir sur ce que beaucoup de parents pensent, c'est les dégâts que font les réseaux sociaux tant sur le harcèlement, parce qu'alors là ces gamines là dans les jours qui viennent.
3: Ah bah là faut qu'elles se cachent.
1: Oui mais c'est normal. Elles ont des téléphones portables, les vidéos sont mises en ligne. Enfin c'est un cauchemar absolu. On en parle d'ici quelques minutes. Journée de mobilisation des lycées, journée de blocage avec beaucoup de gens dans la rue. On sait combien il y a de gens pour l'instant, Gauthier, dans la rue?
4: Il y avait à midi plus de 80 000 personnes dans la rue. C'était avant que République ne commence. Donc c'est 80 000 hors Paris.
1: Ouais, non, là, c'est le dernier chiffre qu'on a. Là, il y a beaucoup de monde. Alors, évidemment,
3: ils sont 4 plus, milliards là, selon les syndicats et 8 selon la police.
1: Ouais, mais ils sont quand même très très nombreux. Journée de mobilisation des lycées, journée de blocage, journée de tension. Réécoutons les revendications parce qu'elles arrivent, elles arrivent, elles arrivent justement sur tous les réseaux sociaux. On le fait beaucoup ici. Tenez, on écoute par exemple sur les infirmières.
7: On voudrait dénoncer le fait que déjà de 1, on se fait gazer alors qu'on veut juste un mode que notre parole soit prise en compte. On a une heure de pause pour manger, même pas une heure, on a 50 minutes. Le manque de personnel. Juste, il n'y a pas d'infirmière aussi, il n'y a rien du tout. Chaque fois qu'on veut voir l'infirmière, elle n'est pas là. Elle nous dit revenez, alors qu'on attend de crever.
1: C'est exagéré. C'est un petit peu exagéré.
3: Mais après, il y a un fond de vérité dedans.
1: Mais vous savez, ça rejoint ce qu'on disait tout à l'heure. Si ces jeunes filles, qui parfois mélangent plein de choses, ça permet de se rendre compte qu'il y a plein de profs pas de remplacés et qu'effectivement...
6: Il n'y a pas d'infirmerie.
1: Ce qu'il ne faudrait pas, c'est que ça reparte vers une étude qui prenne 6 mois, qui demande si effectivement on manque d'infirmières, que ça revienne sur le bureau, parce que là, on est reparti pour 4 ans avant qu'il y ait des infirmières supplémentaires. Mais il y a effectivement des endroits où il n'y a peut-être pas d'infirmières. Il faut régler ce problème. Tiens, une dernière revendication lycéenne.
7: Femme sociale, elle est en retraite à 72 ans peut-être. Je travaille au moins 3 heures par jour et pourtant je me prends quand même des zéros juste parce que je ne comprends pas la leçon.
1: Ah, c'est un autre problème.
6: Je travaille 3 heures par jour. C'est peut-être dans les devoirs en plus.
1: On va le réécouter parce que là on est peut-être sur un autre problème plus compliqué. Écoutez.
7: Femme sociale, elle est en retraite à 72 ans peut-être. Je travaille au moins 3 heures par

0: trouver un job.
1: Et pourtant, je me prends quand même des zéros juste parce que je ne comprends pas la leçon.
2: Bah, fallait peut-être pas faire médecine et faire un truc.
3: Là, c'est peut-être pas le bon niveau. Hein. C'est peut-être là l'école pour le coup, il n'y est pour rien. Hein. Qu'est-ce qu'il y a ?
4: Excusez-moi, mais Gauthier. Même vous, vous cédez au truc, quoi.
3: Je cède à quoi ?
4: Mais il faut des infirmières, mais il faut un hôpital aussi. Il faut qu'on mette des médecins dans les écoles. Mais
2: évidemment qu'il faut une infirmière dans les
1: écoles.
4: Gauthier, mais il faut combien d'infirmières ? Il faut combien de médecins ? Enfin, c'est des écoles ou des hôpitaux ? Enfin, je veux dire. Moi, il n'y avait pas une infirmière en permanence quand j'étais au lycée.
1: C'est normal, mais non.
3: Gauthier, c'est absolument terrible. Mais tu n'aimes pas les animaux, tu n'aimes pas les enfants. Ça commence à faire beaucoup.
2: Tu n'aimes pas les infirmières.
4: Elle est représentative des enfants, mais enfin, qu'est-ce que c'est que cette histoire ?
3: Non, mais elle a peut-être réellement cette demoiselle qui s'exprime il y a deux minutes, pas d'infirmière dans son lycée.
4: Elle a besoin d'une infirmière pour aller sécher les cours et faire semblant qu'elle a de la fièvre.
3: Mais pas tous !
4: Il y en a qui sont
1: souffrent,
4: laissez-moi rentrer.
1: Tu veux pas ?
3: Alors, parce que ton fils est petit, je te jure que le jour où il aura un souci de santé, qu'il aura une gastro et que l'infirmière le recevra.
4: Avant que mon fils n'aille au lycée, tu sais que moi-même j'y étais au lycée.
5: Et bah alors ?
4: Peut-être que vous avez oublié ça.
3: D'ailleurs, on dirait que vous l'avez quitté l'année dernière.
4: Exactement.
5: T'as jamais été malade.
4: C'est ce que j'allais dire. J'y étais plus récemment que vous. Sur ma scolarité, très peu. Non, mais plus récemment que vous. Et effectivement, il n'y avait pas une infirmière du matin au soir à l'infirmerie.
5: Ah, t'avais, bah nous, il y en avait une.
4: T'avais une trousse de secours. T'avais effectivement de temps en temps du
3: Doliprane. Une trousse de secours, mais t'as grandi dans un safari ou quoi ? Une trousse de secours. Mais en théorie, il y a même une infirmerie.
4: Il y avait une petite salle, il y avait une petite infirmerie. T'avais pas l'infirmière qui était là toute la journée. Pardon, ça lui arrivait de pas être là. Bon, donc, tu sais quoi ? J'ai quitté la scolarité avec le bac vivant.
3: Oui, mais.
4: Oh là là !
3: Je vais raconter un autre détail. Tu n'es pas une fille.
2: C'est ce que j'allais dire. J'allais
3: et parfois, les filles ont des problèmes que les garçons n'ont pas, cher ami.
4: D'accord.
3: Et elles ont des périodes tous les X jours, vous l'avez compris.
4: Et elles les ont encore quand elles quittent l'école.
3: Non, mais qui créent parfois des difficultés et qui créent des femmes sont plus malades que d'autres.
5: Mais même sans parler des filles, t'as des élèves qui peuvent être malades et chez eux, c'est pas pris à temps, c'est pas soigné, les parents sont pas là. Et à l'école, tu peux le détecter comme ça, en fait.
4: D'accord. Donc c'est un mouvement, t'as raison.
5: Mais c'est un mouvement pour les infirmières dans les écoles.
3: Sinon, ton cœur, tu l'as laissé en Belgique. Donc l'émotion, l'empathie, c'est resté loin
4: d'ici.
2: C'est un tas qui fait partie d'un
4: c'était...
2: tout.
4: Qu'est-ce qu'il a dit?
2: C'était à l'extrême, bien sûr,
4: mais c'est des images là qu'on voit, c'est pour les infirmières, c'est les infirmières dans les lycées, bien sûr.
3: C'était à l'extrême cool.
5: Bon, ça n'a rien à voir.
3: Écoutez, vous savez quoi, j'ai 3 minutes devant moi, 3 minutes, c'est plus qu'il n'en faut pour que quelqu'un nous explique pourquoi la Terre tourne trop vite et pourquoi ça peut nous coûter 300 milliards de dollars. Cette info, je l'ai lue, je n'ai pas compris. Bon. Je ne vous en cache pas, je suis arrivé sur Europe 1, j'ai monté 2 étages, j'ai pas eu de diplôme supplémentaire, donc cette info, je ne la comprenais pas avant les vacances, je ne la comprends toujours pas. Heureusement, nous avons Michel Chevalet ici, nous avons une vitre. Nous la cassons, c'est une espèce de système d'alarme dans laquelle il y a Michel Chevalet à tout moment.
2: Et on veut pas de remplaçant, on veut le vrai, nous. Hein.
3: Bonjour Michel, comment ça va ? Il est en ligne, Michel ?
6: Bonjour, non, mais c'est passionnant, moi je vous écoutais, j'ai l'impression que je vais vous déranger, non ?
3: Michel, pas du tout, ça amène un petit peu de calme et un petit peu de culture, et croyez-moi, dans cette période, ça fait du bien à tout le monde. Michel, pourquoi la Terre tourne plus vite ? Je ne comprends rien.
6: Alors, d'abord, la Terre tourne sur elle-même, 23h59 minutes, ça vous le savez. Mais, durant sa formation, la Terre tournait au départ beaucoup plus vite. C'est-à-dire que les jours étaient beaucoup plus courts. Et petit à petit, elle perd de l'énergie, elle se ralentit en raison du frottement des masses d'air avec les marées, vous voyez ? Et donc, elle perd le truc. Mais, on s'est aperçu que par moment, elle réaccélérait. Ah. C'est ce qui se passe actuellement. Et qu'est-ce qui se passe actuellement ? Eh bien, il se passe, c'est le coup de la danseuse, vous savez, du patin à glace. Quand elle tourne, elle fait du patin à glace. Si elle ramène les bras le long du corps, elle accélère. Si elle écarte les bras, elle freine. C'est simplement la variation de ce qu'on appelle le moment cinétique, le moment d'inertie. Et bien, c'est ce qui se passe à l'intérieur de la Terre. À l'intérieur de la Terre, il y a des espèces de grosses masses. Il y a le noyau, mais il y a des grosses masses qui, de temps en temps, se déplacent dans le manteau. Ça modifie donc la position du centre de gravité. Et donc, ça accélère. Oui. La Terre rappe.
3: Est-ce que ça veut dire qu'il va falloir changer les horloges ? Parce que si elles tournent plus vite.
6: Alors, elle accélère. Et bien sûr, si elle accélère. Eh bien, il va falloir, par rapport aux horloges atomiques, nous, avec nos réveils et nos montres, ça ne fonctionne pas. Non. Parce que c'est une seconde tous les 4 ans. On s'en fout un peu, ça ne nous changera pas la vie. Mais par contre, par rapport aux horloges atomiques qui ont besoin de la précision du GPS, c'est nécessaire. Il faut donc remettre à l'heure, en quelque sorte, la Terre par rapport aux horloges atomiques. Et voilà pourquoi, tantôt, on ajoute une seconde qu'on appelle intercalaire, tantôt, on enlève une seconde intercalaire. Voilà mais l'explication.
3: Question,
6: c'est le coup de la danseuse du patin.
3: Question, il nous en reste une.
4: Et alors, le rapport avec les... Qu'est-ce qui va coûter 300 milliards? C'est le fait de régler les horloges qui va coûter aussi cher?
6: Ben je vois pas d'où sortir cette information.
4: À chaque fois, elle va avec. Ils annoncent même peut-être un probable bug qu'ils annoncent comme à l'époque de l'an 2000 et compagnie.
3: Parce que les scientifiques vont se rassembler à Versailles. Michel, vous en ferez partie?
6: On mélange un peu tout. Non. Le problème, c'est par rapport. On a besoin de très très très grande précision avec le GPS. Et avec le GPS, c'est parce qu'il y a des horloges atomiques dans les satellites. Et donc sinon, on est obligé. Et alors qu'avant, nos horloges étaient calées sur la rotation de la Terre par rapport à des étoiles. Donc c'est simplement un problème de précision et de physicien.
3: On n'a plus le temps, mais Pietre avait une dernière question, si elle est intéressante.
4: Donc moi, je pensais que la Terre freinait à cause des éoliennes qu'on mettait et qui tournaient avec le vent.
3: J'ai bien fait de dire si elle était intelligente. J'ai bien fait de préciser avant.
4: Bah attends, pourquoi...
3: Michel, je vous embrasse, oui. Michel. Vraiment, merci.
6: Mais moi aussi.
3: Et
6: on parlera du retour de Sophie Andelot, là, jeudi.
3: Elle rentre jeudi?
4: Ah oui.
3: Ah bah, je ferai un gâteau. Elle rentre jeudi. Je ferai un 4 quarts. Si, je vous embrasse, Michel. On en parlera jeudi. Bah, faut faire des crêpes.
4: Ah oui.
3: Faut fêter tout ça. Nous en parlerons.
4: Jeudi et une seconde.
3: Allez,
4: si la
3: Terre les
4: pas...
3: prénoms interdits et un nouveau scandale de jeunes qui se filment avec une chanson hallucinante dans une église. Ça, ça tourne beaucoup sur les réseaux. Restez avec nous. Il y en aura pour tout le monde. C'est Europe 1, tout de suite.
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3: Bienvenue sur Europe 1. J'ai les chiffres dans un instant. Dans moins d'une minute, nous en parlerons sur l'ensemble des dépenses consacrées aux bébés et aux chiens et aux animaux. Je vous préviens, ça va hurler avant 16h. Il y en aura pour tout le monde. C'est Europe 1. Retour dans une minute.
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3: Dernière partie, il y en aura pour tout le monde. Venez sourire, venez vous amuser avec nous. Et j'embrasse celles et ceux qui nous regardent sur Europe 1 TV.
5: Oui, beaucoup.
3: Parce qu'il y a Europe 1 TV, j'ai reçu des messages de gens qui nous regardaient sur Europe 1 TV. Donc je vous embrasse. Merci beaucoup. Pardon si on n'est pas extrêmement design.
4: Oui, c'est ça, sur Europe 1 TV, c'est parce qu'on n'est pas maquillé.
3: Ah,
4: on n'est pas.
3: Il n'y
4: a rien qui va. Les casques, t'as les cheveux, t'es.
5: Ah, bah là, on est nature peinture, naturel. On vous ment pas.
3: On peut dire que là, au maximum et la lumière fait.
4: Le naturel. Enfin. Il est bien présent, le naturel.
3: 96%. Tiens, je vous donne quelques infos en bref, et puis après on terminera dans quelques minutes avec cette vidéo qui est en train de tourner sur les réseaux et qui laisse tout le monde sans voix avec ses gamines dans une église. 96% des patrons n'ont pas le moral en France.
29: Alors ça,
3: c'est les petits patrons sont ceux qui font beaucoup tourner l'économie, les petits magasins, les petites PME, les artisans. Ils n'ont pas le moral, et alors je vous dire, je les comprends, parce qu'il suffit d'être patron quelques années dans sa vie pour comprendre à quel point c'est tellement difficile de se faire une petite trésorerie. Puis vous vous réveillez un matin, l'URSSAF est venue, allez, aspirez la tresseau. Et quand c'est pas l'URSSAF, c'est un autre truc que vous ne connaissez pas. Et en fait, vous avez tellement de mal aujourd'hui à faire une trésorerie, tellement de mal à faire plaisir à vos salariés. Un salarié qui vous demande 100€ net dans sa poche, ça vous coûte approximativement plus de 200€. Ça vous coûte 250€ à un patron. Alors, et vous savez, c'est le vieux dilemme. Ça aussi, d'ailleurs, il faudra qu'un jour, il y ait des politiques qui, là, les élections vont arriver. Il va peut-être falloir parler de ça aussi, peut-être réconcilier patron et petit patron et salarié, parce que le but du jeu, c'est que les salariés aient un patron qui leur donne du boulot et qu'ils travaillent et qu'à la fin du mois, ils aient de l'argent pour vivre, et le patron n'a qu'un intérêt, c'est gagner de l'argent et donner plus d'argent,
5: répercuter
3: à ses employés, parce que des employés heureux qui vivent mieux sont des employés qui restent plus longtemps.
4: Oui,
3: sauf que 100€ dans leur poche pour finalement que ça vous coûte 250€, ce sont des choses qui sont pas possibles. Il va falloir qu'il y ait peut-être des explications simples qui soient données. Oui, mais il va falloir peut-être qu'on y aille simplement, parce qu'aujourd'hui c'est un peu.
29: Bah, ils se sont réunis.
3: Tout le monde dit on va baisser. Tout le monde dit on va baisser le coût du travail. Mais attendez, ça fait tellement longtemps qu'on dit on va baisser le coût du travail.
29: Et à chaque fois il y a une ligne qui se rajoute dans les charges.
3: Sauf que là ça devient de plus en plus compliqué. Et puis encore une fois, pardon, mais quand on est un petit patron et que vous voyez des pubs qui passent à la télévision en disant la banque proche de vous, la banque n'est pas proche de vous. Quand vous êtes patron, la banque elle est pas proche de vous, elle est sur vous quand vous avez de l'argent et de la trésorerie. La banque elle est avec vous, elle mange avec vous, il vient, il vous reprend deux fois du beurre et il vous offre un gâteau. Quand vous avez un problème de trésor, le banquier il n'est plus là. Et il vous dit, et il commence à vous dire attention, on va pas pouvoir en aurait.
4: Il est là pour vous mettre en défaut de bilan.
3: Non, mais c'est un vrai souci. C'est bien joli de faire des pubs pour les petits patrons en disant la banque proche de vous. Non, c'est pas vrai. Tous les patrons qui m'écoutent, tous les salariés, les gens qui ont des magasins qui m'écoutent, les artisans, savent que quand ils ont un coup dur, des charges pas prévues, de l'argent qu'on leur a pris sur leur compte, qui vient d'arriver, ils préviennent le banquier, le ton a changé. Différent de quand il y avait beaucoup de sous deux mois avant. Donc voilà, 96% des patrons n'ont pas le moral, et c'est quand même la dynamique aussi d'un pays. C'est voilà, il y a plein de choses qui font un pays. Les jeunes de demain, les professeurs, etc. Tous les gens qui sont dans la rue, les infirmières qui nous écoutent, mais aussi les patrons et les petits patrons, on a besoin d'eux. Tiens, on va changer de sujet. En bref, d'après les spécialistes russes, la peste pulmonaire ne passera pas la frontière russe.
29: Oui, elle s'arrête parce que son passeport est périmé.
3: Bien sûr.
4: C'est comme le nuage de Tchernobyl, tu sais, qui devait s'arrêter à Tchernobyl et qu'on a retrouvé au-dessus de l'Alsace.
29: Exactement. Non, mais l'explication, elle est plus simple que ça. En fait, les spécialistes disent que de toute façon, de cette peste, tu en meurs en 48 heures. Donc, ils disent à partir des premiers symptômes, le temps que tu arrives à l'aéroport, déjà, tu seras plus en état de prendre l'avion, tu seras mort avant.
3: En bref, il y en aura pour tout le monde. L'ensemble des dépenses consacrées aux bébés et aux enfants de moins de 3 ans représentent la moitié de celles que les Français considèrent à leurs animaux de compagnie.
4: Et c'est une info pour moi, c'est ce que je veux tu à dire depuis le début de cette émission. Et alors, j'ai une anecdote. Et j'ai dit d'ailleurs J'ai promis à ma femme que je le dirais chez toi, puisque donc on a raconté qu'on a déjeuné avec nos épouses. Et ma femme m'a dit, tu ne sais pas quoi Gauthier, hier je suis allé dans un célèbre magasin de déco, parce que nous avions reçu un chèque cadeau de la part de ma tante pour notre fils. Et je vais au rayon enfant, et là elle me fait, il n'y avait plus de rayon enfant. Par contre, il a été remplacé par un rayon animaux, par un rayon chien. Voilà. Elle a dit donc la petite chaise que je voulais acheter pour Marcel, en fait, s'il y avait un panier pour chien à la place.
3: Et coup,
4: tout est résumé. Et donc, tout est résumé.
3: Et donc Marcel, il est dans un panier pour chien.
4: Il a un joujou. J'ai failli l'acheter parce que ça avait l'air très confortable. Tu déconnes quand même.
3: Je vais vous dire un truc et je m'adresse aussi à ta femme. La différence entre un os qui fait pouet-pouet et la girafe Sophie, elle n'est pas grande. Hein.
29: Ben oui.
3: Bon, on va terminer là-dessus. L'info est terrible. Alors, elle pourrait être moins terrible que ça. Une chanson fait l'éloge de Mohamed Merah dans un clip de rap qui est sorti, si je me dis, il y a quelques mois. Écoutez,
4: quel scandale.
2: J'ai pas peur de l'enfer.
3: Bon.
2: Le pacte est intact.
3: Faites-moi confiance, on va pas écouter les paroles forcément, mais faites-moi confiance, ça parle de
4: du
3: Bataclan, ça parle de tout ça. Des jeunes filles se sont filmées, la vidéo est en train de cartonner, donc on vous en parle là sur Europe 1, où ils sont dans une église, vous rêvez pas, hein, dans une église, hein, ils prennent le premier rang de l'église, ils sont sur les bancs, ils mettent la musique fort, ils se filment, ça parle évidemment de Mohamed Merah, le terroriste islamiste, vous vous souvenez de Toulouse et Montauban qui avait causé la mort de 7 personnes en 2012, écoutez. Ils sont dans une église. Ça parle de Salah Abdeslam, ça parle de tout ça. Là, ils sont dans une église.
5: Une église en Vendée, ça serait à Saint-Hilaire de Soulance, visiblement.
3: Et écoutez bien, ça s'arrête pas là, c'est aussi dans certaines manifs lycéennes.
29: La dernière, c'est sur les haut-parleurs de la CGT. Hein.
3: Alors, moi, ce que je voudrais dire là-dedans, c'est que...
5: Idiocratie, déjà.
3: Je pense que les gamines qui ont 11-12 ans...
29: Idiocratie,
3: je pense. Que les gamines de 11-12 ans, elles chantent la chanson, la référence à l'Abdelslam et tout, elles l'ont pas.
5: Elles le connaissent pas.
3: Je suis pas sûr que dans la manif étudiante, il l'est pas.
29: Ah bah si, là,
3: parce que là,
29: si, ça va trop mettre l'imagination.
3: Ce que je veux dire par là, et on va remettre le débat des réseaux sociaux pour les gamins, vous vous rendez compte, c'est gamine. Parce que la vidéo, il y a la version floutée, parce qu'elle se filme dans l'église,
29: ouais.
3: Et la version non floutée. C'est-à-dire que vous avez des gamines de 11, 12, 13 ans qui sont dans une église, avec tout le symbole d'irrespect qui va avec. Elles sont dans une église. Elles chantent cette horreur-là. Je pense qu'elles comprennent rien aux paroles de ce qu'elles chantent.
5: Elles font les malignes. Complètement.
3: Elles se filment. Et là, est-ce que vous imaginez niveau de harcèlement que vont vivre ces gamines, que vont vivre les parents? À mon avis, les parents vont découvrir.
5: Je pense que la mairie, déjà, elle doit être sur le coup.
3: Je vais éliminer tout de suite le truc. C'est des petites blondes aux yeux bleus. Hein. Je vais éliminer tout de suite les questions que tout le monde peut se poser. C'est des petites bourgeoises qui sont au premier rang d'une église et qui décident de se filmer et qui chantent un morceau qu'elles ne comprennent pas. Mais je reviens sur ça. Est-ce que vous vous rendez compte qu'à un moment donné, il va falloir peut-être protéger nos gamins de tout ça? C'est-à-dire que là, elles ont libre accès au téléphone, elles sont filmées, elles font cette horreur. La vidéo est en train de circuler. Vous allez voir l'enfer que vont vivre ces gamines.
29: Ah bah là c'est clair, faut les cacher à la maison là.
3: Qui vont dire je me rendais pas compte, je ne savais pas, je machin, etc., etc.
4: Faut les cacher à la maison. Tu sais, quand tu commets un acte anti-chrétien, il t'arrive pas grand chose.
29: Tu peux
4: prendre à la religion chrétienne.
3: Tout ce qui t'arrive,
4: il faut que ça soit en Corse pour qu'il y ait des répercussions.
3: Tout ce qui t'arrive quand t'as moins de 18 ans, tu le gères pas forcément. C'est-à-dire que là, ça va être le début d'un harcèlement. Voilà, c'est-à-dire qu'elles ont provoqué. Alors qu'il y a plein de gens qui vivent des harcèlements que personne n'a provoqué. C'est la bêtise humaine, la bêtise des copains, la bêtise. Vous vous rendez compte ce qui va se passer pour elles? C'est absolument terrible. Voilà. Donc l'image se balade un peu sur tous les réseaux sociaux. On voulait vous en parler. C'est pas forcément le truc le plus intelligent à voir aujourd'hui. Et je crois que Monsieur Ciotti voulait faire interdire la chanson depuis le mois d'août.
29: Oui,
3: mais
29: oui.
3: Parce qu'il y a un truc sur lui aussi dedans. Hein. Il en prend aussi. Je vous passe les paroles parce que c'est. Il est dedans aussi. Et visiblement, aller faire interdire la chanson d'un rappeur, bon courage.
4: Non, mais il y a un sujet sur la culture du rap aussi. Ce qu'on entend dans les textes de rap, c'est proprement incroyable.
3: De toute façon, vous ne pouvez pas interdire. C'est considéré comme des œuvres. Donc c'est quasiment impossible à faire interdire. Monsieur Pascal, bien le bonjour. N'êtes pas dans la rue, manifestez pas.
6: Je vais vous dire, je crois qu'il n'y a plus de solution.
3: Je pense que c'est démarré avec un bon moral.
29: Il est sur des bonnes entames d'édition.
3: Et si on se souhaitait bonne année et qu'on se faisait une bise, parce que ça mérite, il n'y a plus de solution.
6: Je vais vous dire, je ne veux pas dire ça, parce que souvent Eric Nolot dit ça, mais sur le rap, sur ces jeunes gens que j'entends, sur leur état d'esprit, sur le refus de la hiérarchie, le refus de la compétition, le refus de la discipline, le refus d'apprendre. Qu'est-ce que vous voulez faire?
3: Et puis il y a une compétition buzz. Hein. C'est-à-dire que plus vous sortez un morceau qui est hard, plus vous buzzez sur les réseaux sociaux.
6: En fait, souvent, je vous l'ai dit, moi je rêverais que toutes les valeurs et les exigences du sport soient adaptées à la société civile.
29: Pas idiot?
3: C'est pas idiot.
6: Mais tout ce qu'on rejette dans la société civile, on l'accepte dans le sport. la compétition, la hiérarchie, la discipline, il y a des bons, des moins bons, une équipe de France, une Ligue 1, une Ligue 2, etc. Et là, les gosses, ils acceptent ça. Vous savez pourquoi ? Parce que tu ne peux pas tricher avec le sport. Mais dans le métier que vous faites, dans celui que nous faisons tous,
4: disons,
6: tout ça est subjectif. Pourquoi Koué, il présenterait...
4: Ouais, ça va toujours pas dire
6: pourquoi
4: moi, mais...
6: Pourquoi Koué ? Pourquoi Koué ? Je suis aussi bon que lui. Pourquoi ? Il n'y a pas de raison.
4: Il fait des gestes derrière le monsieur de la régie.
6: Pourquoi Koué ?
4: Parce qu'on est... ça veut dire qu'on est très en retard. On est très en retard. Je vous embrasse. À demain, Pascal.
29: Koué.
6: À plus tard.
4: Rendez-vous demain, 15h, Pascal Praud, dans 3 minutes.
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6: Il est 16h01, Émilie Dès. Genève nous rappelle les titres. Bonjour Émilie.
0: Bonjour Pascal, bonjour à tous. Sébastien Lecornu annonce que les cours seront suspendus en fin de semaine au lycée pour organiser un temps de démocratie interne avec les élèves. Des lycéens qui manifestent à nouveau aujourd'hui pour dénoncer la dégradation de leurs conditions d'apprentissage et réclamer des moyens supplémentaires. Plus de 260 000 personnes ont manifesté ce matin selon la CGT, 86 000 selon le ministère de l'Intérieur. Avec des tensions cet après-midi dans le cortège parisien, Sébastien Lecornu accuse la France insoumise de semer le chaos depuis le début du mouvement des lycéens. Brûler un lycée n'améliore pas la situation bâtimentaire des lycées. Lyncher un professeur n'améliore pas le taux de remplacement des professeurs, a lancé le Premier ministre devant l'Assemblée. Depuis le début du mouvement, 85 membres du personnel éducatif ont été blessés, 215 élèves également. Hier, un adolescent de 15 ans a eu la main arrachée par une grenade à Lens, à Tours. La semaine dernière, un lycéen de 16 ans a perdu l'usage d'un œil lors d'un blocage. Le ministre de l'Intérieur assure que les interventions des forces de l'ordre s'effectuent dans la plus grande proportionnalité. 10 enquêtes ont été confiées à la police des polices. Et c'est dans ce contexte qu'un sondage Ipsos révèle que près de 8 jeunes sur 10 estiment que les responsables politiques préparent mal leur avenir. 64% ne font pas confiance aux candidats à la présidentielle pour prendre en compte leurs préoccupations. Le ministre de l'économie, Roland Lescure, dit avoir de la place pour les urgences dans le budget 2027 pour répondre aux demandes de moyens des lycéens, à condition de préserver les équilibres budgétaires. Le ministre de l'Éducation nationale, lui, a demandé à toutes les académies d'identifier les établissements qui ont des difficultés de remplacement d'enseignants et d'apporter une réponse dans les 8 jours. Quant à la porte-parole du gouvernement, elle défend le système d'orientation post-bac Parcoursup. Jean-Luc Mélenchon, François Ruffin ou encore Dominique de Villepin demandent la suppression de cette plateforme au cœur des revendications lycéennes. Israël demande à son armée d'augmenter son niveau de vigilance et de se tenir prête à tout scénario à la veille des commémorations du 7 octobre. Israël qui menace de faire payer le prix à la population de Gaza en cas d'attaque contre ses troupes. L'eurodéputée insoumise Rima Hassan est accusée par plusieurs élus d'avoir renversé les drapeaux de l'Union européenne et d'Israël hier dans l'enceinte du Parlement européen. Des drapeaux installés devant les photos des victimes des massacres du 7 octobre. Le chef de la diplomatie israélienne dénonce un acte honteux. Le château de Versailles contraint de fermer ses portes en cause une panne d'électricité qui touche le département des Yvelines. Les jardins du château restent toutefois ouverts. Le domaine de Trianon également, y compris l'exposition Sofia Coppola. Et puis le Gard et l'Hérault seront en vigilance orange pluie et inondation ce soir à 22h. Météo France prévoit des pluies intenses, voire de la grêle et des phénomènes tourbillonnaires.
6: Mais le château est ouvert ou il est fermé alors ?
0: Le château est fermé, les jardins sont ouverts.
6: Ah, les jardins, c'est joli les jardins.
0: C'est très beau les jardins.
6: Vous êtes allé dans les jardins de Versailles ?
0: Oui, oui.
6: Les grandes eaux avec la perspective, la musique
0: le
6: de Lully. Magnifique.
0: Ouais, c'est très très chouette.
6: Merci Émilie Dez, vous nous faites du bien parce que l'actualité est tellement rude. Il est 16h05.
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6: Et c'est votre émission du lundi au vendredi sur Europe 1. Vous êtes au cœur de nos émissions cette année. Vous êtes très présents et vous le serez encore beaucoup dans cette émission parce qu'on veut entendre les lycéens et puis on veut entendre ceux peut-être qui subissent ces manifestations et qui en ont assez. Vous pouvez prendre la parole sur les sujets, bien sûr. Géraldine est là et
0: bonjour,
6: elle va nous rappeler le téléphone.
0: Pascal, bonjour, bonjour Géraldine. Bonjour à tous. 01 80 20 39 21 au standard d'Europe 1 et sur WhatsApp.
6: Et le lycée, par exemple, de votre fille est fermé ?
0: Fermé aujourd'hui, exactement.
6: Donc
0: lycée,
6: elle a eu cours
0: collège,
6: en visio ?
0: Non, pas du tout. Il n'y a même pas eu cours. Enfin, le directeur nous a envoyé un message hier nous disant qu'ils enverraient du travail via la plateforme où j'ai les notes et tout ça. Il n'y a pas eu de travail d'envoyer. Mais le lycée, le collège parisien est privé. Mais pour des raisons... Mais pour des raisons de sécurité, parce qu'à cause des manifestations dans Paris, pour protéger son personnel et ses élèves, le principal a décidé
6: principe
0: de fermer.
6: Principe de précaution.
0: Exactement.
6: Donc votre fille est libre,
0: et c'est une copine,
6: si j'ose dire.
0: Exactement.
6: Quel âge elle a ?
0: 13 ans.
6: Bon, 13 ans, effectivement, elle peut se garder seule avec une amie, mais oui. Je pense aux parents qui ont peut-être en primaire des maisons, des écoles fermées, oui. Peut-être en sixième, quand t'es encore 10,
0: encore
6: 11 ans.
0: Un bébé ou en sixième.
6: Donc, bah, un bébé.
0: Un petit peu, en sixième encore.
6: Oui, on n'est pas un bébé non plus.
0: Non, mais vous avez bien compris.
6: Ou alors, on est toujours un bébé pour sa mère, mais a priori, à 10 ou 11 ans, on est moins un bébé, on est sorti du landau. Enfin, je l'espère. Oui. Bonjour Géraldine. Bonjour. Donc, bonjour à Olivier Guénec qui est là. Bonjour cher Olivier. Bonjour et cher Alexandre, Omar.
2: Bonjour.
6: Et j'imagine que vous avez eu des interventions qui vont nous intéresser jusqu'à 18h, puisque c'est vous qui êtes au contact avec la boucle WhatsApp, notamment avec la page Facebook, avec les auditeurs qui frappent à votre porte.
2: Ils frappent.
6: Et qui veulent intervenir. Nous sommes avec Fabrice Lafitte, bien
3: présent.
6: Sûr.
3: Bonjour Pascal, bonjour à tous.
6: Et puis, vraiment, je salue le camarade Laurent Tessier.
3: Bonjour
6: parce que ce matin, c'était tout à fait intéressant d'écouter Jean-Luc Mélenchon. La violence de ce qu'il a dit hier soir. La police tue, ses troupes ne sont pas tenues, a-t-il dit. Et il était devant des étudiants de HEC et c'était effectivement des propos qui peuvent inquiéter. Alors des dizaines de milliers de personnes manifestent aujourd'hui dans plusieurs villes de France. Près de 900 lycées sur les 3700 ont vu leurs cours suspendus. Plus de 260 000 manifestants ont été comptabilisés à 13h30 par la CGT dans le pays. On a 86 000 en Ile-de-France. Des incidents ont lieu dans les cortèges. Des slogans de ce type ont été entendus. « Abat l'État, les flics et les fachos ». Le bilan depuis le début du mouvement, c'est 215 élèves blessés, 715 policiers et gendarmes blessés. Le Premier ministre Sébastien Lecornu a pris plusieurs fois la parole il y a quelques minutes à l'Assemblée nationale. Nous sommes avec Reda Bellage, qu'il est inutile de présenter, porte-parole du syndicat de police Unité Île-de-France. Je disais que lorsqu'on vous voit beaucoup, forcément, c'est qu'il y a une grande tension dans le pays. Merci d'être avec nous.
4: Bonjour.
6: Bonjour. Sébastien Lecornu, écoutons-le, il y a quelques minutes à l'Assemblée nationale.
5: Le bilan, 215 élèves blessés, la majorité d'entre eux suite à des agressions ou de manière plus résiduelle, des accidents. 85 personnels éducatifs, dont 34 proviseurs et adjoints. Mesdames et messieurs les députés, c'est le bilan le plus lourd depuis des décennies dans l'éducation nationale en nombre d'agents publics blessés. Et je le dis, comme vous l'avez dit, une banalisation de cette violence contre les personnels de l'éducation nationale n'est pas acceptable. 715 policiers et gendarmes blessés et aux blessures s'ajoutent beaucoup d'insultes, d'actes d'intimidation, y compris contre les magistrats, on l'a vu avec monsieur le procureur de la République dans le territoire de Belfort, et même contre les journalistes.
6: Sébastien Lecornu, qu'on peut écouter une nouvelle fois, sur l'ultra-violence devant les lycées.
5: L'ultra-violence a frappé à la porte de ces lycées, vous l'avez dit. Et cette ultra-violence, monsieur le ministre Marcangeli, vous l'avez dit aussi, elle doit être condamnée sans condition. Dans une démocratie qui fonctionne, on ne peut pas laisser un espace de tolérance à la violence. Je rappelle que dans une démocratie qui fonctionne, la responsabilité individuelle des individus, des citoyens, y compris des mineurs, existe et que brûler un lycée n'améliore pas la situation bâtimentaire des lycées, que de lyncher un professeur n'améliore pas le taux de remplacement des professeurs.
6: Parole ferme de Sébastien Lecornu, et on ne peut être que d'accord, bien sûr, avec lui, comme lorsqu'il prend la parole pour parler des forces de l'ordre.
5: Des instructions de proportionnalité ont été données aux forces de l'ordre, et donc il ne saurait y avoir un défaut de transparence sur les ordres que le pouvoir politique a pu donner aux forces de sécurité intérieure, qu'ils soient policiers ou gendarmes. Deuxième des choses, parce que là aussi des contre-vérités circulent, ce qui déclenche le maintien de l'ordre, c'est l'existence de violences urbaines, résiduellement sur des biens, mais surtout sur des personnes. Et dans un autre cas de figure, lorsqu'un lycée est bloqué, mais dans lequel le proviseur a demandé un concours de la force publique pour le débloquer.
6: Il est 16h10, vous êtes sur l'antenne d'Europe 1. Évidemment, nous parlons de cette actualité qui nous inquiète et qui inquiète les Français. Toujours le Premier ministre, c'était toujours à l'Assemblée nationale. C'est une prise de parole ferme. Je voulais vraiment vous faire écouter à plusieurs reprises ce qu'a dit le Premier ministre, parce qu'il n'y a pas de discussion sur ce qu'il dit, et notamment sur la police.
5: Est-ce que des accidents peuvent arriver ? La réponse est oui. Et je dis accident puisque je vois là aussi la terminologie qui est employée de violence policière. Violence policière suggérait qu'il y ait des instructions politiques de répression policière. C'est faux, c'est un mensonge et c'est jeter l'opprobre justement sur la police de la République. Et là où il y a des accidents, puisque c'est un état de droit, il doit y avoir enquête, enquête administrative, enquête judiciaire, il doit y avoir transparence, il doit y avoir la recherche de la responsabilité, et pardon de le dire, en être humain, il doit y avoir de l'empathie.
6: On va marquer une pause, Sébastien Lecornu, mais on a le sentiment, bien sûr, qu'aujourd'hui, le pouvoir et l'exécutif se réveillent bien tard. C'est aussi une des conséquences de cette dissolution désastreuse que nous vivons aujourd'hui, avec la France insoumise qui a chauffé à blanc toute une partie de la jeunesse. Après les facultés, maintenant, c'est les lycéens et les collégiens. Et on rappellera que cet exécutif a aussi favorisé l'élection de bon nombre de députés de la France insoumise. Donc, on récolte toujours ce qu'on sème dans la vie et ce que nous récoltons aujourd'hui, et bien d'une certaine manière, c'est le bilan d'Emmanuel Macron, ce qu'a fait Emmanuel Macron de la France dans tous les domaines. Nous le vivons aujourd'hui au quotidien. Il est 16h12, à tout de suite.
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0: 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Mobilisation, manifestation lycéenne. La France insoumise est-elle en train de bordéliser le pays comme la
10: l'affirme le Premier ministre Sébastien Lecornu. 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
6: Du lundi au vendredi sur Europe 1, effectivement, vous êtes au cœur de nos émissions. On est avec Reda Belhadj, que vous connaissez, qui est porte-parole du syndicat de police Unité Île-de-France. Alors, on va commenter le direct, parce qu'en ce moment, on voit des images assez inquiétantes avec un feu qui a pris, je pense qu'on est dans la manifestation parisienne, entre Nation et République. Mais ce qui est intéressant, Reda Belhadj, c'est la réponse à ce feu. Et il n'y a pas de canon à eau. Pourquoi n'y a-t-il pas de canon à eau ?
21: Ça, faut poser la question au préfet de police et au ministre, mais c'est vrai que la première chose qu'on fait en maintien de l'ordre, avec une fois qu'on a fait les deux sommations, c'est le contact, c'est-à-dire qu'on utilise nos gommes, nos bâtons de défense télescopiques, les bâtons de défense à poignée latérale. Déjà, vous voyez, je suis policier, je suis obligé de faire attention, on a changé les noms de tous nos armes non létales, parce qu'en fait, il y a déjà cette crainte, en fait, de toujours justifier. Il faut toujours qu'il y ait le mot défense, sinon c'est pas bon. Ça, c'est la première chose. Donc là, comme souvent depuis plusieurs jours maintenant, on peut pas aller au contact. On est obligé d'utiliser le Cougar pour lancer des grenades lacrymogènes. Mais avant ça, normalement, il y a le camion à eau.
6: Camion à eau, c'est inoffensif.
21: Non, en termes de blessures, oui. C'est non létal.
6: Mais je trouve que c'est bien,
21: parce qu'en fait,
6: ça permet de disperser.
21: Ah bah oui, et on les a, mais ils sont garés.
6: Mais pourquoi ?
21: Ils sont pleins de toiles d'araignée.
6: Mais pourquoi ?
21: Parce que ça fait trop répressif.
6: C'est ça, c'est-à-dire que c'est l'image, c'est ce que je voulais vous faire dire. C'est de la communication.
21: Exactement,
6: on vit dans un... ces canons à eau, ça fait un peu tank.
21: Alors que c'est prévu dans le maintien de
6: l'ordre. Mais on ne les prend pas parce qu'on a peur.
21: Bah oui.
6: Donc on est faible.
21: Oui.
6: Donc, on laisse faire ce qui se passe sur le terrain. Et on ne réagit pas. Il n'y a pas non plus de gaz lacrymogène.
21: Alors là, les dernières instructions en direct des remontées des collègues que j'ai, notamment sur la place de la Nation, où ça part en vrille, si je puis dire, on a des instructions, des salles de commandement. Donc, ça veut dire que ça vient sûrement du préfet de police, où il faut éviter au maximum, voire ne pas utiliser de moyens pyrotechniques. Force de l'ordre, c'est-à-dire lacry et autres grenades lacry, parce qu'en fait, une fois de plus, je pense qu'on a peur. Moi, ce qui me dérange dans tout ça, Pascal, c'est que la peur de l'État fait que nous, on est en danger. Vous avez dressé un bilan qui est catastrophique tout à l'heure, 715 forces de l'ordre blessées. Et le prix aujourd'hui, c'est nous qui le payons, en fait. Et ça me dérange fortement. Après la finale de la Ligue des Champions, j'ai eu la chance de commenter sur votre plateau également le nombre de blessés. On était à plus de 200 blessés dans les forces de l'ordre. Et qu'est-ce qui a été fait depuis ? Il n'y a rien qui a été fait. On a demandé pas grand-chose. Par exemple, je donne un exemple. Finale de Ligue des Champions, on a demandé une journée exceptionnelle de repos pour les collègues. C'était intense, hein. C'était un week-end de l'horreur pour nous. Et ben, ça a été refusé par toutes les directions qui sont sous la coupe de la préfecture de police. Vous voyez, pour moi, ça, c'est un scandale. Certes, ça coûte de l'argent. Si on regarde un collègue qui pose une journée, ça coûte de l'argent. Mais il y a juste un moment... Moi, j'entends, je suis pour le soutien que j'ai entendu du Premier ministre sur l'hémicycle, mais nous, le soutien, on ne le veut pas que par les mots. On le veut sur la fiche de paye, on le veut dans nos conditions de travail. Encore aujourd'hui, on a rappelé des milliers de collègues, alors qu'ils ne travaillaient pas, mais on n'a pas assez de véhicules à équiper pour mettre ces collègues dans les véhicules. Donc, franchement, le bilan de tout ça, ils ne le feront pas. Parce que après Paris, après la finale du PSG, la victoire du PSG, ils ont refusé de le faire. Moi, je gère des sous-directions qui sont intervenues. J'ai demandé des rétex, des retours sur expérience. On a dit non, les syndicats, vous assistez pas à ça. Et je comprends la direction. Je comprends les directions qui refusent que les syndicats, notamment Unité, parce que vous connaissez mon caractère. Moi, je dis les choses. Et franchement, c'est catastrophique comme on est traité. C'est catastrophique.
6: À chaque fois que vous venez, évidemment, à Reda Bellage, on est désespéré parce qu'on a l'impression qu'on ne sait pas, qu'on ne répond pas à cette crise comme il faudrait y répondre. Alors, nous sommes avec François, parce que l'idée, quand même, c'est qu'on puisse échanger les uns les autres. Bonjour François, vous êtes chauffeur poids lourd, vous nous appelez d'où ?
2: Bonjour Pascal, bonjour à tous, merci de me reprendre sur l'antenne. Je suis de Bordeaux.
6: Bordeaux. Vous êtes un manifestant ?
2: Ah non, absolument pas. Ouh là là, non, surtout pas. Je ne supporte plus tout ces. En fait, mon gros problème, ce n'est plus les manifestations c'est plus les manifestations qui m'énervent le plus aujourd'hui. C'est cette France de gauche. En fait, c'est tous ces gauchistes qui récupèrent le mouvement, qui attisent ce feu qui brûle dans les lycéens. On sait déjà que les lycéens de base sont des personnes impulsives, etc. Et alors, il en faut peu pour leur en remettre parce que la jeunesse veut ça. Et ces gauchistes, la France à Mélenchon, la France insoumise, qui en remet toujours une couche. Moi, je peux plus. Je supporte plus.
6: Ah oui, mais vous supportez plus. Mais je pense que nous sommes dans une séquence qui va se prolonger jusqu'à la présidentielle.
2: Et bien
6: sûr. Ça va être très compliqué jusqu'à l'élection présidentielle.
2: Bien sûr.
6: C'est ça, le calendrier de la France insoumise. On a entendu, d'ailleurs, on entendra peut-être tout à l'heure Jean-Luc Mélenchon. On peut d'ailleurs écouter ce qu'il a dit hier soir. Regardez. Écoutez plus exactement, c'était ce matin Laurent Tessier qui revenait sur cette déclaration.
3: L'insupportable violence policière. Pourquoi j'ai dit un jour la police tue ? Il n'y a pas un mec plus tranquille que moi. Mais je ne crois pas à des gens qui abattent quelqu'un d'autre parce qu'ils refusent d'obtempérer. Cette troupe n'est plus tenue. Elle n'en fait qu'à sa tête. Et dans sa tête, il y a des idées pourries, racistes. Je n'aime pas cette vision de mon pays. Pas celle de mes jeunes, qui bien sûr font des conneries. Et alors, c'est quoi le sujet ? Parce qu'ils n'ont pas moyen de se faire entendre autrement.
6: C'est invraisemblable. Je disais ce matin que je n'ai pas... Quoi, c'est sans précédent, sous la Ve République, qu'un leader qui a une aussi grande influence cible à ce point la police en la traitant de raciste, la police tue, cette troupe n'est pas tenue et des idées pourries. C'est d'une violence extrême.
21: C'est comme avec les délinquants. S'il n'y a pas de réponse en face, si personne condamne verbalement ou par une plainte, les gens ils continuent. Hein. Ça fait des années qu'ils parlent comme ça fait des années qu'ils détestent la police, ça fait des années qu'ils creusent un écart avec notre jeunesse. Et j'arrête pas de le dire sur les plateaux et vous voyez le résultat aujourd'hui. Vous voyez, c'est un homme. Alors, à chaque fois qu'il parle de racisme, je crois qu'il est né à Casablanca ou je ne sais où. Mais je pense que j'ai été victime plus que lui de racisme. Et moi, quand je suis rentré dans la police, il n'y avait quasiment pas de gens issus de l'immigration ou du Maghreb. Et moi, j'estimais, de par mon arrivée, avoir changé les choses, avoir donné une certaine légitimité, on va dire, entre guillemets, à ma communauté, donner une autre image. Et pour moi, c'était important. Et l'image que j'avais de la police, elle était différente. Et finalement, je pense que la police, enfin c'est pas je pense, la police, elle a l'image de sa société et elle fonctionne très bien comme ça. Et c'est quelqu'un qui m'écœure tout simplement. Donc vous savez quoi, je prête même plus attention à ce qu'il dit.
6: Bah oui, mais c'est ce qu'il dit a hélas beaucoup d'influence. François est avec nous, il est chauffeur poids lourd, donc j'imagine que vous pensez la même chose que Reda Bellage. Mais comment vous imaginez les prochaines semaines? Comment peut se passer cette présidence? Ce sont des questions qu'on va évoquer avec vous après la pause à 16h25. Merci d'être avec nous. Vous pouvez nous appeler, notamment si vous êtes manifestant parce que c'est aussi ça, cette parole-là. Il y a des milliers de manifestants dans la rue et notamment de jeunes gens. Donc, on peut les écouter. À tout de suite.
10: Et oui, si vous êtes manifestant, n'hésitez pas, vous nous appelez, vous réagissez au 01 80 20 39 21 01 80 20 39 21. C'est le numéro pour joindre Pascal Pro au standard d'Europe 1. Le numéro est non surtaxé. À tout de suite.
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6: Il est 16h30, Émilie Dez.
0: Les cours sont totalement ou partiellement suspendus dans près de 900 lycées sur les 3700 que compte le pays. Les lycéens, de nouveau mobilisés aujourd'hui pour réclamer plus de moyens. Près de 450 000 personnes ont défilé à travers tout le pays selon les organisateurs. 100 000 rien qu'à Paris. Paris où le cortège s'était lancé à 14h de la place de la République avec un pré-cortège composé de 300 individus hostiles selon la préfecture de police. L'ultra-violence a frappé à la porte des lycées. Elle doit être condamnée sans condition, a lancé le Premier ministre à l'Assemblée. Sébastien Lecornu a rappelé que 85 membres du personnel éducatif et 215 élèves ont été blessés depuis le début du mouvement lycéen. Hier, un adolescent de 15 ans a eu la main arrachée par une grenade à Lens, à Tours. La semaine dernière, un lycéen de 16 ans a perdu l'usage d'un œil lors d'un blocage. Le ministre de l'Intérieur assure que les interventions des forces de l'ordre s'effectuent dans la plus grande proportionnalité. 10 enquêtes ont été confiées à la police des polices. Sans rupture politique, la France court vers le défaut de paiement, explique Marine Le Pen, la chef de file des députés RN, a présenté ce matin les grandes lignes budgétaires de son programme pour la présidentielle. Marine Le Pen promet 140 milliards d'euros nets d'économies d'ici 2032. Elle assure que le déficit public peut passer sous la barre des 3% dès 2030 et promet parallèlement une baisse des impôts de 30 milliards d'euros nets sur la même période. Deux navires ont été frappés par des drones ce matin en mer Noire, au large de la Bulgarie. L'un des navires a coulé. Son équipage est porté disparu. Alerte orange, pluie et inondation ce soir dans le Gard et l'Hérault. La vigilance entrera en vigueur à 22h. Météo France prévoit des pluies intenses, voire de la grêle et des phénomènes tourbillonnaires. Fin de saison pour le numéro 1 mondial Yannick Sinner. Le tennisman est toujours blessé à un genou. Il n'a plus joué depuis son sacre à Wimbledon au mois de juillet. Et puis, 7 pays sont potentiellement candidats à l'organisation des JO d'été de 2036, notamment l'Inde, le Qatar et l'Afrique du Sud. La date limite pour déposer un dossier est fixée au 31 octobre.
6: Il est 16h31, merci beaucoup Émilie Dez.
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6: C'est votre émission du lundi au vendredi sur Europe 1. Vous êtes au cœur de nos émissions. On était avec Charles Bouchain. On sera avec Charles Bouchain dans une seconde. On sera peut-être également avec Alain. Je vois que il y a également... Que dites-vous ? Que me dites-vous ?
1: Je disais l'auditeur François, c'est moi.
6: Ah, François. François était là, François, notre ami chauffeur poids lourd. Mais peut-être avant cela, écoutons Riyad Rani, qui est le président de l'Union syndicale lycéenne et qui a pris la parole.
2: La mobilisation doit continuer. C'est tout ce que, le temps qu'une solution n'est pas trouvée. Nous avons rencontré, comme vous le savez tous, le ministre de l'Éducation qui nous a apporté aucune solution concrète à nos problématiques. Et ça, c'est grave. Il n'y a aucune

0: incendiaire, puisque les enquêtes sont en cours. Il y a évidemment des drames qui peuvent se passer. Je crois que le GIPN enquête pour ce jeune homme, et c'est un drame, il faut le dire, cette main arrachée à Lens. Mais oui, est-ce alors, qu'on sait précisément les conditions alors, dans lesquelles, moi,
1: j'ai eu des collègues CRS concernés qui ont été témoins de la scène. Alors oui, c'est le côté police. Je sais qu'elle est souvent mise en doute, notre parole, mais bon, on est jusqu'à preuve du contraire, on est agent de police judiciaire assermenté. C'est en ramassant, en fait. Il semblerait que ce soit un ramassant et c'est une grenade assourdissante. C'est 170 décibels, donc c'est hyper impressionnant. Ça a remplacé un autre dispositif qui, justement, était plus explosif et qui causait plus de dommages collatéraux, si je puis dire. Donc on a essayé d'améliorer, mais et je précise une chose aussi, parce que ça a été dit dans l'hémicycle, c'est pas nous qui décidons quand nous tirons ce type qu'on fait usage de ce type d'arme létale. C'est sur un commandement. Donc à un moment, je veux bien qu'on dise c'est la police, mais la police, elle reçoit l'ordre. Et l'individu, c'est les remontées que j'ai menées collègues CRS, que je salue pour leur travail au passage, c'est que l'individu, il balançait des objets sur les forces de l'ordre. Donc il y a un moment où moi, je veux bien qu'on prenne ça, chaque bout de scène et qu'on nous dise, oui, c'est la police, c'est les violences policières. Mais non, en fait, attendez les enquêtes, respectez le judiciaire.
0: Riyad Rani, alors il est président de l'Union syndicale lycéenne, visiblement il n'est plus lycéen puisqu'il a 19 ans, il a passé son bac au rattrapage en septembre, donc à 19 ans. Donc je ne sais pas ce qu'a été le cursus de ce jeune homme, mais c'est peut-être pas non plus aussi les meilleurs éléments que tu retrouves pour défendre les lycéens, et peut-être sont-ils là pour d'autres raisons précisément que défendre le lycée ou le collège. On était avec François, qui est chauffeur poids lourd, je le disais, qui a 29 ans. François, vous en avez assez, disiez-vous, des gauchistes, mais ouais. C'est gauchiste comme vous le dites. Le paradoxe, c'est que la France n'a jamais été aussi à droite. Si on fait le cumul des voix de gauche, si on fait France Insoumise, plus Parti Socialiste, plus PC, plus Écolo, on arrive aujourd'hui à moins de 30%. Bon. Et dans le rapport de force entre la droite et la gauche, alors, dans le bloc central, évidemment, je ne la mets pas à gauche, le bloc central, tout ça demande un peu de nuance, parce que dans le bloc central, il y a des gens qui penchent sans doute à gauche, ou qui viennent de la gauche, je pense à Gabriel Attal. Mais ces formations de gauche que j'ai citées, elles sont minoritaires dans le pays, mais elles sont parfois majoritaires d'abord dans l'espace médiatique, et elles savent utiliser l'espace précisément, François.
2: Oui, non, mais je suis désolé, je vais être un peu dur, mais ces personnes, comme la personne du le président du syndicat qu'on vient d'entendre, ou comme Mélenchon, ces gens, je suis désolé, mais ils sont fous. Ces gens sont fous, monsieur Pro. Quand on entend Mélenchon qui jette la police en pâture, moi j'ai mon beau-frère qui est policier dans la Marne, il nous racontait, il se fait caillasser avec des pierres de 2 kilos par des gamins de 16 ans. Mais on est où?
0: Mais je sais tout ça, mais nous savons tout ça, hélas. Mais comme le pouvoir a du mal à... Il n'y a plus d'autorité. Il n'y a plus d'autorité dans ce pays.
2: Moi, quand j'étais ado, on a déjà eu fait des blocus pour faire les malins, mais la proviseure du lycée, elle venait au bout d'une heure, elle nous disait la police arrive, mais je vous garantis, monsieur Pro, qu'il y avait quatre policiers qui arrivaient, on était tous partis en courant dans nos classes et on fermait nos bouches, on ne le disait même pas à nos parents parce qu'on avait honte.
0: Oui, mais c'est...
2: Moi, je suis. Et en plus, ce Mélenchon qui se sert maintenant qu'il a réussi à avoir toutes les voix islamistes et qu'il s'aperçoit que ce n'est pas assez pour passer au second tour, eh bien, il va essayer d'avoir les primo-votants, tous ces étudiants-là, qui, en 2027, auront 18 ans et auront leur premier vote. Et maintenant, comme ça, il va pouvoir espérer avoir de nouveaux votes. C'est uniquement pour ça. Et je comprends pas que les Français sont pas idiots. Pourquoi les Français ne le comprennent pas?
0: Le comprennent, les Français, je vous assure, parce que vous allez voir.
2: Non, puisque regardez dans les rues.
0: Mais c'est 85 000 personnes. Alors là, pour le coup, c'est une illusion d'optique. Je vois monsieur Bagayoko qui arrive sur la manifestation. Il est accueilli comme une vedette, comme une star.
1: Oui, une semaine, il disait que la violence peut être parfois, à l'encontre des forces de l'ordre, peut être parfois légitime. Et voilà, en fait, les jeunes, ils l'accueillent comme une rockstar. Je pense que la France, elle est en train de s'effondrer. Moi, j'arrive pas à accepter ça parce que 715 forces de l'ordre blessées, parce que ces personnes tiennent ce genre de propos. Mais je pense qu'en fait, c'est le but, au final.
0: Mais
1: ils vont peut-être y arriver, parce que je vais vous dire une chose, Pascal. S'il y en a un dans nos rangs qui tombe, on lâchera. On lâchera les boucliers, on lâchera tout. Et on en sera tout brûlé, à mon avis. Et c'est ce qui me... Mais attendez. Pascal, vous me faites comme ça, mais c'est le discours comme tiennent les collègues. Oui, qu'est-ce que vous voulez que je vous dise?
0: Même pour
1: il y a juste
0: vous,
1: un moment où il faut que ça s'arrête.
0: Même pour vous, je ne vous engage pas forcément à

0: à dire cela parce que vous pourriez vous reprocher.
1: Non, je suis désolé. S'il y a un flic qui reste, on n'acceptera pas. Parce que ça fait des années qu'on dit et il y a zéro anticipation, il y a zéro Charles reconnaissance.
0: Charles Bouchain, il est dans Paris, il est reporter Europe 1. Charles, vous êtes.
2: Bonjour,
0: vous êtes où et que se passe-t-il ?
2: Eh bien écoutez, je suis place de la Nation, mais je suis assez reculé pour vous parler. Je me suis mis un petit peu plus loin des manifestations. Le cortège est arrivé à peu près il y a 35 minutes et ça a un petit peu dégénéré là sur la fin. On a vu une poubelle enflammée, il y a eu des tirs de mortier même des manifestants sur les forces de l'ordre. C'était des jets de cailloux au départ, donc ça a pris une autre tournure dans une manifestation qui était pourtant bien partie dans le calme et qui s'est vraiment transformée en milieu de parade, si vous voulez, parce qu'en fait, les policiers avancé assez rapidement et ça n'a pas plu aux manifestants et donc on a entendu beaucoup ralentissez, c'est pas eux qui nous commandent et ça a fini par malheureusement dégénérer.
0: Il est 16h39, on va marquer une pause, vous pouvez évidemment intervenir, je vais remercier François. François, vous travaillez aujourd'hui ?
3: Oui, je suis en train de charger mon camion actuellement, vous voyez.
0: Et alors, quelle va être la semaine pour vous ?
3: Oh ben la semaine est courte puisque vendredi soir je vais voir Céline Dion, mais dans l'idée, ben je transporte des voitures, donc je charge des voitures sur mon camion.
0: Donc vous allez travailler lundi, mardi, mercredi, jeudi, vendredi, vous ne travaillerez pas, c'est ça ?
3: Exactement, je monte à Paris vendredi.
0: Et vous habitez la région bordelaise ? Vous habitez Bordeaux même ?
3: Oui. Au nord de Bordeaux, une demi-heure au nord de Bordeaux.
0: Ce qui est plutôt agréable, Bordeaux, comme vous êtes bordelais, vous êtes né dans la région de Bordeaux ?
3: Oui, je suis né à Bordeaux.
0: Bon, et vous venez avec qui à Paris voir Céline Dion ?
3: Ma sœur, ma cousine et ma tante.
0: Ah oui, effectivement. Et vous avez eu les places par le tirage au sort ?
3: Exactement. C'est ma petite sœur qui avait été tirée au sort et du coup, on a eu les places.
0: Bah, c'est sympa. Vous serez bien placé ?
3: Non, on sera pas loin des toilettes. Normalement, on sera tout en haut. mais ouais, on y sera quand même.
0: Non, mais alors vous, c'est vendredi ?
3: Oui, tout à fait.
0: Et donc, vous allez arriver vendredi. Vous dormez évidemment à Paris ?
3: Vendredi matin, ouais, on arrive sur Paris en train vendredi matin.
0: Et vous avez prévu un petit Airbnb peut-être
3: Un hôtel dans le 92.
0: Bon, ça va être sympa, c'est un bon moment. Exactement. Que vous allez vivre ensemble.
3: J'aurais adoré en profiter pour venir vous voir à Europe 1, mais bon.
0: Oui, venir. Mais nous, on est plus cher que Céline Dion, hein, attention.
3: Ah, oui, c'est bien,
0: c'est très difficile.
3: Vous aurez vu de plus près que Céline Dion,
0: je blague évidemment, mais vous n'allez pas être déçu parce que le spectacle est formidable. Il y a une ferveur et puis il y a une atmosphère dans la salle avec les spectateurs qui fait du bien. Et elle bouge bien, elle chante bien, elle danse bien et c'est vraiment un moment un peu magique. Tous les gens qui y vont reviennent et disent la même chose. Merci beaucoup François,
3: on marque une pause.
0: Charles Bouchain est évidemment sur place, s'il se passe quelque chose il nous le dit, puis on va être avec Alain et on est encore avec Reda Bella, déjà tout de suite.
4: Et vous aussi, si vous voulez réagir, vous faites certainement partie des manifestants, venez réagir au 01 80 20 39 21 01 80 20 39 21 16h-18h, vous avez la parole avec Pascal Praud, excellent après-midi sur Europe 1.
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0: Il est 16h46, on est avec Reda Bellat. Je voulais vous faire écouter un échange à l'Assemblée nationale entre Mathilde Panot, députée de la France Insoumise, et Sébastien Lecornu.
22: Vos jours à la tête de l'ultime gouvernement d'Emmanuel Macron sont comptés, mais vous nous ferez honte jusqu'au dernier. Depuis 18 jours, un puissant mouvement de jeunesse se lève pour l'égalité scolaire. Depuis 18 jours, vous jouez le pourrissement et déchaînez une répression inédite contre les manifestants. 4 400 enfants ont été placés en garde à vue. Les images ont saisi d'effroi le pays. Un enfant de 15 ans a eu la main arrachée. Un de 16 ans a perdu un œil. Un de 14 ans a la mâchoire fracturée. Un jeune a eu la tête enfoncée dans l'eau. Une lycéenne a été étranglée. Une autre agressée sexuellement. Vous faites honte à la France.
23: Juste une question. Pourquoi le député Raphaël Arnaud, qui a été condamné pour violence en réunion, dont les deux assistants parlementaires ont été placés en détention pour meurtre du jeune Quentin. Pourquoi le député Raphaël Arnaud est toujours membre de votre groupe, Madame la Présidente Panot ? Pourquoi le maire de Saint-Denis a-t-il légitimé la violence, Madame la Présidente Panot ? Pourquoi Monsieur Mélenchon a été condamné pour rébellion lors d'une perquisition menée par l'autorité judiciaire, Madame la Présidente Panot ? Pourquoi votre candidat à l'élection présidentielle fait des jeux de mots pour le moins nauséabond avec un relent antisémite, Madame la Présidente Panot? Pourquoi mettre un brassard blanc pour mieux faire la courte échelle à celles et ceux qui ont une cagoule noire, Madame la Présidente Panot? La réalité, c'est que vous êtes ambigu avec la violence, car la violence fait partie de votre projet politique de bordélisation du pays entre maintenant et l'élection présidentielle.
0: J'entends ce que dit évidemment Monsieur Lecornu. Je rappelle quand même que lors des dernières élections législatives, le camp de Monsieur Lecornu a fait passer certains députés de la France Insoumise qui sont précisément aujourd'hui à l'Assemblée nationale. C'est une réalité. Donc on récolte, comme je le disais tout à l'heure, ce qu'on sème. Alors on est avec Yanis. Bonjour Yanis, qui soutient la France Insoumise. Et c'est intéressant peut-être d'avoir un point de vue. Bonjour Yanis, vous nous appelez d'où ?
1: Bonjour Pascal, moi je vous appelle de Paris.
0: De Paris. Est-ce qu'on peut connaître votre profil ? Vous avez 52 ans, vous travaillez dans quelle activité ?
1: Moi je suis aide-soignant dans la fonction publique et papa solo avec une petite fille de 7 ans.
0: Bon bah écoutez, c'est le plus important de s'occuper de sa fille et j'imagine que ce n'est pas forcément facile pour vous. Mais pourquoi soutenez-vous la France Insoumise ?
1: Mais pour moi, c'est parce que, bah, pour moi, c'est le béaba de la bien conscience. Du moins, pour moi, je suis outré d'entendre ces critiques envers la France insoumise ou de leurs dirigeants comme Mélenchon. Et on déforme tous ces propos et on les retourne de la façon qu'on a envie de les entendre. C'est incroyable de dire, par exemple, que Mélenchon est contre la police. Ça m'insupporte. Mélenchon, il est pour une police républicaine. Personnellement, j'ai fait partie des Gilets jaunes. Les CRS, je peux vous assurer que les Gilets jaunes, ils ont été caricaturés comme nous, comme là en ce moment, les lycéens, avec effectivement des casseurs, et que je suis le premier à condamner, que ce soit la casse ou le projectile lancé sur les CRS ou quoi que ce soit. Mais il faut dire aussi en face, donc ça, c'est un acte. Les casseurs sont des racailles et méritent d'être sanctionnés par moyen de la justice. Mais il faut dire également que dans le milieu de la police, il y a aussi des racailles qui, eux, sont en uniforme et qui provoquent des problèmes.
0: Yanis, on va prendre deux exemples. Là, il y a effectivement des manifestations et la police intervient parce que ces manifestations se passent mal et parce qu'il y a des violences. Bon. Lorsque il y a eu 800 000 personnes, il y a 15 jours, lorsque le pape est venu, il n'y a pas eu un souci avec la police. La police, elle n'intervient pas si elle n'a pas à intervenir. Elle n'intervient, j'ai envie de dire, que lorsqu'elle est forcée à intervenir. L'inversion des valeurs, c'est ça qui me paraît fou dans nos discussions. Je le répète, il y a 800 000 personnes dans Paris, il n'y a pas un souci, il n'y a pas un policier qui est intervenu. Pourquoi ils ne sont pas intervenus ? Parce que les gens se tenaient comme il fallait. Et faisait preuve de civilité. Qu'est-ce que vous voulez faire ? C'est pas la police qui est responsable des attaques qu'elle reçoit. Elle n'est qu'en réaction. C'est ça que hier j'ai entendu. Qu'est-ce que dit hier Monsieur Mélenchon ? Je ne déforme pas ses propres mots. Il dit la police tue. Il dit la police est pourrie à l'intérieur et notamment avec du racisme. Dit-il, et il ajoute effectivement sur cette police que cette troupe n'en fait qu'à sa tête. Mais tout cela est faux. Tout cela est faux, Yanis. Moi, je n'y peux rien. Je viens de vous prendre un exemple précis avec la visite du pape où il y avait autant de policiers qu'il n'y en a dans les rues actuellement. Il n'y a pas eu un souci. Donc, comment vous expliquez cela ?
1: Bah, moi, là où je suis surpris, c'est que dans toute manifestation, il y a des débordements. La police est là pour justement faire régner l'ordre.
0: Il n'y a pas une manifestation. Je vous dis que l'autre jour, avec le pape, c'est une manifestation, en l'occurrence, de personnes qui étaient ensemble pour écouter le pape. Il n'y a pas eu un souci. Pourquoi dites-vous cela ? Toutes les manifestations ne dégénèrent pas, que je sache. Il y en a des milliers de manifestations par jour, elles ne dégénèrent pas. Reda Bellac, qui est policier, et moi j'ai envie de défendre les policiers, parce que franchement, ce qu'ils font, je ne le ferai pas. Être sur le terrain, en première ligne, je ne suis pas sûr que j'aurai ce courage. Et en plus, ils sont maltraités, et pour terminer, ils ne sont pas toujours les mieux payés. Reda Bellac.
1: Est-ce que vous avez vu, à tout hasard, hein, le reportage de Mediapart là, sur les bassines de Sainte-Soline ?
0: Mais
1: où
0: Mediapart, sont contents.
1: Non, mais là, c'est les images qui viennent de la police.
0: Mais Mediapart, ce sont des militants.
1: Monsieur Pro, est-ce que vous soutenez ce genre de comportement des forces de l'ordre
2: Monsieur, ils vont être sanctionnés. Il y a des enquêtes, monsieur.
0: Il y a des enquêtes.
2: Je ne comprends pas, monsieur.
0: Monsieur, excusez-moi, policiers qui se conduisent mal, ils seront sanctionnés. Reda Bellat, je vous réponds.
2: Bonjour, monsieur. Ouvrez votre esprit. Moi, vous savez, si vous me connaissez, je suis vraiment très apolitique. J'en ai absolument rien à foutre de la politique. Ça ne m'intéresse pas. J'ai signé en 98, je suis rentré dans une politique de gauche. Après, j'ai une politique de droite, une politique de centre. On a tout eu. Et je voulais savoir, parce que moi, ce qui me dérange avec vos pensées, c'est que qu'est-ce que vous pensez de la police qui est intervenue au Bataclan ? Est-ce qu'elle est pourrie de l'intérieur ?
1: Pourquoi vous changez de sujet par rapport à un problème ?
2: Mais je ne change pas de sujet, monsieur, parce que le problème de M. Mélenchon, c'est qu'il fait...
1: Non,
2: monsieur, excusez-moi, je vous réponds. J'ai travaillé en police secours.
1: Vous comprendrez.
2: Non, mais attendez. Non, je ne vous parle pas d'autre chose. Parce que M. Mélenchon, il s'attaque à nous. Mais on ne fait pas que du maintien de l'ordre, en fait. On prend des plaintes tous les jours. On traite des affaires de pédophilie, des affaires de viol. Vous oubliez tout ça, vous le mettez de côté. Et vous faites. Vous vous appelez Yanis, vous acceptez. Moi, je m'appelle Reda, vous acceptez la généralité ? Moi, j'aime pas la généralité. Donc, pour la police, c'est pareil. Donc, je vous jure, je ne veux pas me prendre la tête avec vous. J'essaie juste de vous dire il y a des policiers qui interviennent là, qui interviennent tous les jours, qui étaient au Bataclan. Et ils ne sont pas pourris de l'intérieur, monsieur. Je vous le dis. Et le problème de cette société, c'est d'être, quel que soit l'extrême, c'est une vraie problématique. Il faut avoir un esprit ouvert et objectif. On fait des conneries. Moi, je ne vais pas dire que... Même moi, j'en ai fait. Même moi, j'ai fait l'objet de procédure judiciaire à l'IGPN. Et j'ai été innocenté parce que c'était... Mais les gens ont droit de déposer plainte. On a changé, on a amélioré. On a mis un RIO. Vous avez une passerelle pour déposer plainte. Il y a plein de choses qui ont été faites. Mais le problème, c'est ce que vous acceptez pas, monsieur, c'est que la violence, elle est en train d'exploser en France et elle est dirigée vers nous. Et je pense que monsieur Mélenchon, il attise les flammes. Tout à l'heure, vous avez madame Panot qui a parlé. Elle a osé parler et j'espère qu'il y aura un dépôt de plainte. Je vous donne un exemple. Pour le coup, c'est du factuel. Elle a parlé d'une agression sexuelle. Et ben là, il y a quelques instants un communiqué du parquet concerné qui dit que déjà les parents déposent pas plainte, que la fille dément les faits. Donc à un moment, quand vous êtes devant les Français et vous dites des choses qui sont fausses, ça attise la haine en fait contre nous. Et moi, ça me pose problème parce que après, ça met mes collègues en danger. Et une dernière chose, faut savoir que sur les manifestations de lycéens, d'accord. Moi, j'ai un fils au lycée, j'ai mes deux filles qui sont en études supérieures, et moi, j'étais au lycée, j'ai pas eu de prof d'allemand pendant un an, et je brûlais pas de voiture, j'agressais pas des policiers. D'accord. Mais je suis pas contre ça. Les revendications, je les entends. Moi, je suis à 100% d'accord avec les revendications. C'est la manière dont on revendique qui me déplaît. Et il faut savoir que dès le premier jour, c'était des patrouilles de police secours, monsieur. C'était pas des CRS qui se sont fait caillasser.
3: Merci Reda Bellat. Yanis, vous allez rester avec nous parce que c'est toujours intéressant d'avoir un autre point de vue. Je vais rester, je vais remercier Reda Bellat à 5h56. Et puis si vous n'aviez pas de professeur d'allemand, j'aurais pu moi-même vous aider puisque chacun sait que
4: c'est
3: je
4: quoi
3: maîtrise,
4: la phrase que vous répétez à chaque fois.
3: Je maîtrise effectivement la langue de Goethe, comme chacun sait. Der Challenge, je vais mettre in der Österreichischen Herr und Freunden Menschenweitung R.
15: C'est la même chose.
17: Moi aussi, je peux faire semblant.
3: J'ai fait allemand première langue. À l'époque, on ne disait pas LV1. On disait allemand première langue. Mmh. Et on n'avait qu'une langue
17: c'est
3: en sixième.
17: C'est pareil, langue vivante 1, quoi.
3: Oui, mais on n'avait pas les mêmes termes. Et nous n'avions qu'une langue étrangère en sixième. Maintenant, je crois qu'il y en a deux.
4: Non, il y a toujours en cinquième qu'on a une deuxième langue, alors qu'avant, c'était en quatrième.
17: Vous avez fait latin aussi ?
3: Je parlais latin à la maison. Là, nous parlions jusqu'à 15 ans dans ma famille, on parlait que latin. Il est 16h57, à tout de suite.
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3: Il est 7h01, Émilie Dez nous rappelle les titres.
4: Bonjour à tous. Les lycéens dans la rue à Nantes, Marseille ou à Lyon, près de 450 000 personnes ont défilé à travers tout le pays. Selon les organisateurs, 256 000 selon le ministère de l'Intérieur. Ils sont 100 000 à Paris selon les organisateurs, 56 000 selon Beauvau. Avec des tensions, place de la Nation à Paris, un pré-cortège était composé de 300 individus hostiles selon la préfecture de police. Sébastien Lecornu condamne les violences commises en marge des manifestations, réfute toute répression policière. Le ministre de l'Intérieur assure que les interventions des forces de l'ordre s'effectuent dans la plus grande proportionnalité. 10 enquêtes ont été confiées à la police des polices. Depuis le début du mouvement, 215 élèves ont été blessés, 85 membres du personnel éducatif également. Les lycéens dans la rue parce qu'ils jugent leurs conditions d'apprentissage indignes, avec des enseignants absents non remplacés, des classes surchargées, une orientation anxiogène. Le ministre de l'Éducation nationale a demandé à toutes les académies d'identifier les établissements qui ont des difficultés de remplacement d'enseignants et d'apporter une réponse dans les 8 jours. Ce matin, la porte-parole du gouvernement a défendu le système d'orientation post-bac Parcoursup. Tout ce qu'on peut corriger, nous le corrigerons, a promis Sébastien Lecornu. Près de 8 jeunes sur 10 estiment que les responsables politiques préparent mal leur avenir. 64% ne font pas confiance aux candidats à la présidentielle pour prendre en compte leurs préoccupations, selon un sondage Ipsos. Marine Le Pen propose entre 15 et 20 milliards d'économies à terme pour réduire l'important déficit des retraites laissées par Emmanuel Macron. La candidate à la présidentielle annonce la création d'un véritable pilier de capitalisation. Marine Le Pen, qui a présenté ce matin les grandes lignes budgétaires de son programme, elle assure que le déficit public peut passer sous la barre des 3% dès 2030 et promet parallèlement une baisse des impôts de 30 milliards d'euros nets sur la même période. L'élection de la première maire RN d'Alsace a été annulée par la justice. Le tribunal administratif de Strasbourg a retenu deux irrégularités qui ont altéré la sincérité du scrutin. La candidate RN l'avait emporté avec seulement 17 voix d'avance. À la veille des commémorations du 7 octobre, l'armée israélienne augmente son niveau de vigilance et se tient prête à tout scénario. Israël qui menace de faire payer le prix à la population de Gaza en cas d'attaque contre ses troupes. À Paris, une manifestation à l'appel du collectif Urgence Palestine a été interdite demain, jour des commémorations du 7 octobre. Notez qu'Aurore Berger, ministre chargée de la lutte contre les discriminations, sera demain matin à 8h10 l'invité de la grande interview Europe 1 CNews. Et puis le Gard et l'Hérault seront en vigilance orange pluie inondation ce soir à 22h. Les Bouches-du-Rhône et le Var, plus tard dans la soirée, Météo France prévoit des pluies intenses, voire de la grêle et des phénomènes tourbillonnaires.
3: Eh bien, je vous remercie beaucoup à 17h04.
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3: Et si vous nous rejoignez à l'instant parce qu'il est 17h04, hier je disais si vous sortez du travail ou si vous venez d'aller chercher votre enfant, votre fils, votre fille à l'école, mais a priori il n'y a pas beaucoup de lycées qui sont encore en activité à 17h aujourd'hui. Soyez néanmoins les bienvenus, nous parlons évidemment des dizaines de milliers de personnes qui manifestent aujourd'hui dans plusieurs villes de France. Près de 900 lycées sur 3700 ont vu leurs cours suspendus et notamment beaucoup de lycées privés. Je parlais évidemment de votre lycée privé dans Paris, je citais le lycée célèbre d'Angoulême, le lycée Saint-Paul, célèbre parce que François Mitterrand y a fait ses études. Eh bien, il est fermé, ce lycée, comme beaucoup de lycées privés, parce qu'on a peur qu'il soit envahi par des jeunes gens qui viendraient du public pour semer des troubles. On était avec Yanis. Yanis, il soutient la France insoumise. Il ne veut pas voir manifestement ce que nous voyons, et en tout cas ce que je vois, c'est-à-dire un leader de la France insoumise qui jette de l'huile sur le feu, comme on dit, qui cible la police, qui est en première ligne, et je le répète, la police, elle ne fait que répondre. Elle n'est pas active, la police. Elle est défensive. Elle répond toujours. Et croyez-moi, j'aimerais pas être flic aujourd'hui pour en prendre plein la figure, comme elle le prend sur le terrain. Je suis toujours surpris, d'ailleurs, qu'on attaque la police, Yanis, parce que moi, je les connais, les policiers, en plus. Ce sont des gens, vous savez, s'ils passent une journée calme, ils préfèrent, hein, ils préfèrent. Croyez-moi, on a vu les images depuis ce matin, on les pousse, on les agresse. Alors, en fait, ce que vous voudriez, c'est que la police ne réponde jamais. C'est ça le sentiment que j'ai. C'est-à-dire qu'il faudrait qu'elle soit... faudrait peut-être même qu'elle ne soit pas là du tout. Pour vous, ça serait peut-être plus simple.
1: Non, du tout, vous voyez, c'est ça. Pourtant, je vous apprécie. Hein. Franchement, je vous apprécie beaucoup, Pascal Praud. Mais vous avez des fois des raccourcis qui sont insupportables à entendre. Quand je suis des fois devant ma télé ou devant ma radio et que je vous écoute, vous ou certains autres intervenants, ou juste le fait de critiquer qu'il y a certaines racailles qui sont en uniforme, qui méritent la même sanction
3: mais
1: que la racaille qui est décidée.
3: Mais faut apporter des preuves.
1: Mais non, mais des preuves, elles sont là.
3: On voit des gens qui sont agressés par les manifestants. On leur lance des cailloux.
1: Ces personnes-là, je vous l'ai dit et je vous le redis, ces personnes-là sont condamnables.
3: Mais il faut bien répondre.
1: Mais pour autant, est-ce que vous trouvez normal que des policiers en civil jettent des cailloux ou des autres projectiles sur leurs propres collègues pour faire monter la température?
3: C'est une question qu'on pourrait se poser. Mais écoutez,
1: Yanis, vous parlez de quoi? Monsieur, le député ou je sais pas quoi qui a mis en exergue le flic en civil, où ils sont deux ou trois avec la cagoule ou quoi, et qui jettent
3: de
1: derrière
3: je ne sais pas de quoi vous parlez, monsieur.
1: Vous voyez aussi le policier, pareil, en civil ou quoi, qui, avec son bâton, qui essaie de casser une vitrine où des jeunes se sont réfugiés dedans.
3: Mais
1: vous
3: je ne sais pas non plus de quoi vous parlez. Donc,
1: voilà, c'est ça le problème, c'est que des fois, vos informations, vous les
3: mais
1: prenez
3: vous les
1: là
3: trouvez
1: où
3: ces
1: prendre.
3: Informations
1: mais monsieur, pas
3: sur les réseaux sociaux, vous, voilà, vous vous nourrissez comme d'autres.
1: Heureusement qu'il y a les réseaux sociaux, parce que sinon,
3: pour dire à peu près n'importe quoi. Pour dire n'importe quoi.
1: C'est pour ça que quand on entend que Mélenchon est anti-police, ça me fait gerber.
3: Mais c'est lui qui le dit. Mais il dit hier que la police est raciste. J'y peux rien.
1: Mais non,
3: il l'a dit.
1: Alors
3: on va l'écouter, vous voulez qu'on le réécoute?
1: Ah bah si vous voulez.
3: Allez, on réécoute Jean-Luc Mélenchon ce qu'il a dit hier. Écoutez.
1: Oui.
2: L'insupportable violence policière. Pourquoi j'ai dit un jour la police tue? Il n'y a pas un mec plus tranquille que moi. Mais je ne crois pas à des gens qui abattent quelqu'un d'autre parce qu'ils refusent d'obtempérer. Cette troupe n'est plus tenue. Elle n'en fait qu'à sa tête. Et dans sa tête, il y a des idées pourries, racistes. Je n'aime pas cette vision de mon pays. Pas celle de mes jeunes, qui bien sûr font des conneries. Et alors, c'est quoi le sujet? Parce qu'ils n'ont pas moyen de se faire entendre autrement.
3: C'est de la pure démagogie pour ramener des voix, et c'est exactement ce que je vous disais. Monsieur Mélenchon explique qu'il y a des... Eh ben moi, je vous dis qu'il n'y a pas d'idées pourries dans la police. Et il n'y a pas d'idées racistes. Je suis désolé de vous le dire.
1: Moi, personnellement, je suis aide-soignant. Voilà. Je suis le plus calme des calmes. Je n'ai jamais jeté quoi que ce soit au niveau des projectiles pendant les manifestations.
3: C'est inadmissible de dire que la police est raciste.
1: Mais monsieur, vous m'entendez ou le micro est coupé?
3: Mais non, mais répondez sur le racisme.
1: Mais oui, mais vous me coupez la parole, et du coup, vous... Ah, parce que dans la police, il n'y a pas de racisme.
3: Non.
1: Dans la police, il n'y a pas de racisme.
3: Alors, monsieur racisme, Pont, non.
1: Ça ne sert à rien de discuter sur ce sujet-là,
3: non,
1: parce
3: au contraire,
1: que
3: elle intègre beaucoup.
1: Vous êtes de mauvaise foi, monsieur Pro.
3: C'est possible que je le sois
1: mais je ne le crois pas. Vous l'admettez.
3: Mais non, je vous répète, il n'y a pas de racisme systémique dans la police, et notamment Reda Bellaj. Reda Bellaj, il vient d'un quartier, il vous l'explique tout à l'heure.
1: Moi, je peux pas être raciste parce que mon ami est noir. C'est exactement la même chose.
3: Mais pardonnez-moi, c'est lui qui le dit. Reda Bellaj, qui il est au cœur du système.
1: Sa parole n'est pas sainte.
3: En tout cas, elle me paraît plus intéressante que la vôtre. Il est dedans.
1: Pour revenir au lycéen,
3: alors après, vous trouvez toujours une personne qui peut être raciste dans n'importe quel. Vous trouverez toujours, comme chez les aides-soignants. Je vais vous dire, je pense qu'il y a la même proportion chez les aides-soignants de gens qui sont racistes que dans la police.
1: La différence, c'est que moi, j'ai pas un uniforme, j'ai pas une matraque, j'ai pas des armes.
3: Je vais vous dire, Yanis, toute discussion est impossible.
1: Oui.
3: Parce que naturellement, je suis du côté de la police. Naturellement, je pense que la parole d'un policier a plus de poids que la parole d'un manifestant. Parce que je pense que, effectivement, je les écoute davantage que les manifestants, naturellement, parce que mon inclinaison naturelle va plus les croire eux, et vous non. Donc c'est pour ça que c'est très difficile de pouvoir échanger. Puisque vous êtes en défiance sur la police. Moi, je vais vous dire, j'ai 62 ans, j'ai jamais eu un souci avec la police. Pourquoi? Parce que quand elle intervient auprès de moi, ce qui arrive très souvent d'ailleurs, de temps en temps, quoi, très souvent, ce qui a pu arriver, elle t'arrête dans la rue, pour un contrôle, en voiture, des choses comme ça. Eh bien, tu obtempères. Tu dis oui, monsieur, excusez-moi. Bien sûr, c'est violent quand on t'arrête. C'est jamais agréable. Tu dis oui, excusez-moi, je les aide. Je les aide par mon comportement à faire leur travail.
1: Je les prends pas de haut, je les prends pas pour des cow-boys.
3: Je dis bonjour monsieur, excusez-moi, vous avez raison, pardonnez-moi. Et ça se passe toujours bien quand tu prends les gens comme ça. Mais évidemment, si tu les prends de haut et que tu leur dis vous êtes des cow-boys, pour qui vous vous prenez, vous êtes racistes, etc., ben ça se passe mal.
1: D'accord, donc vous, c'est comme ça vous voyez la chose, mais c'est pour ça qu'effectivement, maintenant, en France, il y a deux groupes qui vont s'opposer, mais réellement, ça sera... les putains de gauchos, comme vous, tout le monde, certains les appellent, et puis les autres, ça va être les putains d'extrême droite. Moi, personnellement, dans l'extrême droite, il y a dans le programme, il y a certaines choses que je trouve intéressantes. En l'occurrence, par exemple, on peut pas recevoir toute l'immigration, qu'il faut une régulation. Ça, c'est mon premier point. La deuxième chose, c'est se retrouver confronté avec deux blocs entre le gaucho et le raciste. Et ça m'énerve parce que du coup, moi, je trouve qu'on a un beau pays. Et nos gouvernements font tout pour que nous nous tapions dessus et qu'il y ait la guerre civile, qu'on se tape dessus parce que t'as l'extrême droite et puis t'as l'autre. Donc à un moment donné, les médias, vous avez votre rôle à jouer. Vous avez votre rôle à jouer, vous, en tant que média.
3: D'abord, je voudrais que vous me définissiez un jour ce qu'est l'extrême droite. Ça m'intéresserait. C'est quoi l'extrême droite pour vous?
1: Ah, l'extrême droite, vous savez pas ce que c'est. L'extrême
3: non,
1: droite,
3: je sais pas.
1: Je pense que avant, pour autant, l'extrême droite, je pense que c'est quand même un mouvement politique qui est quand même fondé sur le nationalisme.
3: Et vous trouvez par exemple que Marine Le Pen, c'est un mouvement qui est fondé sur le nationalisme?
1: Mais Marine Le Pen, elle a changé un peu, et vous soutenez Marine Le Pen?
3: Mais
1: qui
3: je
1: a
3: soutiens
1: des
3: rien
1: visions,
3: du tout, monsieur. Je vous demande une définition d'extrême droite. C'est tout. Est-ce que qui est d'extrême droite dans ce pays? Tout le monde est qualifié d'extrême droite dans ce pays.
1: Zemmour, d'après vous, il est quoi, lui?
3: Mais
1: il n'est pas extrême droite, Zemmour.
3: Zemmour, sur le plan économique, est plutôt libéral, et sur le plan sociétal, il est plutôt conservateur. Voilà où je le place.
1: D'accord. Moi, je peux remonter jusqu'en 1800, de mes aïeuls. Donc, moi, je peux dire que je suis un vrai Français, que je suis un Français de souche. Mmh. D'accord? Pour autant, moi, c'est mon avis à moi personnellement. Je trouve qu'on peut avoir une société cosmopolite, qu'on peut avoir des univers différents. Là où moi, je rejoins peut-être le Front National, c'est qu'effectivement, on ne peut pas recevoir toute la misère du monde et qu'il faut réguler nos frontières.
3: Bon, on va marquer une pause. Le cosmopolite, c'est pas une question de... Comment dire? C'est pas une question d'ethnie, c'est pas une question de nationalité, c'est pas une question de provenance. Comment dire? L'histoire nous montre que les sociétés multiculturelles sont multiconflictuelles. J'y peux rien, c'est l'histoire. Donc, quand tu t'assimiles, il n'y a pas de souci. Vous avez parfaitement raison. Vous pouvez être une société parfaitement cosmopolite. Si vous mettez ensemble des Anglais, des Américains, des Italiens, des Allemands, etc., et qu'ils partagent les mêmes valeurs et qu'ils vivent ensemble, il n'y aura pas de souci. La difficulté, c'est les différences de culture qui créent effectivement des conflits. Et c'est ce que nous raconte l'histoire. Parfois, dans la société française, je vous rappelle que les catholiques ont éliminé les protestants. Et que ça s'appelait la Saint-Barthélemy. Donc, pourquoi? Parce que c'était des oppositions culturelles importantes. Pour le reste, c'est évidemment, si tout le monde partage les mêmes valeurs, vous pouvez être venir de tous les horizons, il n'y aura pas de souci. Et c'était le modèle français. C'est-à-dire que les Polonais, les Italiens, toutes les immigrations précédentes se sont parfaitement assimilées. Pourquoi? Parce qu'elles renonçaient à l'idée d'une part de leur culture. C'était pas facile d'ailleurs. Les Italiens, on leur disait ne parlez pas italien. Les parents, ils disaient à leurs enfants ne parle pas italien. Les parents polonais, ils disaient à leurs enfants ne parle pas polonais. C'est pas facile. Tu renonces à une part de toi-même. Mais t'es au nom de l'assimilation et de devenir français. Et t'en faisais des Français parfois plus français que les Français. Ça, c'était le modèle jusqu'au début des années 80. Au début, maintenant, c'est viens comme tu es. Ça crée des conflits, forcément. 17h15, et c'est pas facile. Et j'espère ne pas vous choquer en disant ça. J'espère ne pas prononcer à vos yeux des paroles racistes en disant ça. Il est 17h15, à tout de suite.
4: 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Vous réagissez au standard d'Europe 1 sur WhatsApp. On a d'ailleurs reçu quelques messages. C'est de tous ces étudiants dans la rue qui manifestent et empêchent ceux qui veulent travailler de le faire. Ils mettent les autres en difficulté. Ce n'est pas normal. Quelle honte. Et un autre message aussi. Je n'arrive pas à comprendre comment des personnes de LFI peuvent dire de tels propos sans être sanctionnées. Ça semble irréaliste. Vous réagissez vous aussi par WhatsApp 01 80 20 39 21 et au standard d'Europe 1 le numéro et non surtaxé pour appeler Pascal Pro 01 80 20 39 21. Excellente fin de journée sur Europe 1.
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21: 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Nous continuons de parler de manifestations des lycéens avec cette question. Est-ce que c'est une débordalisation des LFI ? 01 80 20 39 21 01 80 20 39 21, le numéro du standard d'Europe 1 et non surtaxé. À tout de suite sur Europe 1.
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3: 17h20, on était avec Yanis qui soutient la France Insoumise. Yanis, j'ai parlé et je vous laisse le mot de la fin. Vous avez 2 minutes, si vous voulez.
1: Ok, bah, en tous les cas, sur votre dernière intervention où vous parlez d'assimilation ou quoi, je partage totalement votre point de vue. Hein. On est bien d'accord. Moi, je vous l'ai dit, quand on retirait les crèches, retirait toute notre culture qu'on a depuis des centaines, du moins bref. Donc moi, je suis contre que, et c'est pour ça que je soutiens le maire de Béziers sur ce point-là, car je trouve ça scandaleux qu'on veuille modifier notre culture, effectivement, qui est la nôtre. Et les gens qui arrivent dans notre pays, bah, effectivement, doivent s'adapter à nous. Et même s'ils ont une religion différente, il y a des, ils ont chacun leur ils ont leur point de culte. À une certaine époque, quand j'étais plus jeune, ça posait des polémiques parce que du coup, ils faisaient ça dans la rue. Maintenant, ils ont tous leur mosquée ou les synagogues ou autres. Donc chacun, nous, les églises, tout le monde s'entend bien. Après, là où moi, je voulais en revenir pour finir par rapport aux lycéens, par rapport à ça, c'est que quand même, il faut pas oublier une chose, c'est que c'est pas la première année où les lycéens font un excès de zèle et commencent à donner leur point de vue sur des problèmes existentiels de leur monde d'étudiants. Maintenant, nous, le Macron qu'on a depuis 10 ans, pour moi, c'est le pire des pires présidents qu'on ait eu. Et son nom, pour moi, il ira tapisser le mur des égouts de l'histoire de France.
3: Eh ben merci Yanis, merci.
1: En tous les cas, merci.
3: Merci, je vous en prie.
1: Merci de m'avoir laissé la parole, puisque au moins c'est un peu le...
3: C'est le principe de notre émission, et c'est vous qui avez conclu. Il est 17h22.
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3: Écoutez Sébastien Lecornu qui a répondu aux accusations de racisme dans la police.
2: Les mensonges de la France insoumise. Et le deuxième mensonge encore plus grave étant de sous-entendre que la police de la République et les militaires de la gendarmerie seraient racistes. Et ça, il faut combattre l'ensemble de ces mensonges qui ont été ici ou là disséminés sur les réseaux sociaux, sur la place publique, dans les médias. La situation est suffisamment grave pour ne pas avoir besoin d'une classe politique lâche qui souffle sur les braises et qui cherche à attiser les violences pour ensuite mieux les condamner, pour organiser un chaos à des fins électoralistes.
3: Écoutez également peut-être ce que disait ce matin Jérôme Fourquet, les figures d'autorité ne sont plus respectées. C'était vraiment très intéressant d'écouter Jérôme Fourquet qui était dans la matinale de Dimitri Pavlenko et qui effectivement tente une explication sur cette société, sur ce qui s'y passe.
6: La capacité à se retenir, à se maîtriser semble avoir disparu. Ce jeune interpellé à Belfort après avoir roué de coups un policier a dit, je ne sais pas ce qui m'a pris, sans doute j'étais débordé par mon adrénaline, hein, comme s'il il n'était plus en capacité de se maîtriser lui-même. Et puis l'autre élément, c'est le fait que les figures d'autorité ne sont absolument plus respectées et craintes. On a vu un phénomène absolument nouveau dans les mobilisations lycéennes et étudiantes, des personnels de l'éducation nationale, des proviseurs, des enseignants, être molestés ou agressés. Ce qu'on n'avait pas vu, par exemple, dans les mobilisations contre la loi Fillon, contre le CPE, la loi Devaquet, ou même la référence des références en mai 68. Là, il y a plusieurs dizaines de proviseurs et autant d'enseignants qui ont été agressés.
3: Jérôme Fourquet, c'était donc ce matin dans la matinale d'Europe 1. On est avec Alain. Bonjour Alain, vous avez 62 ans, vous nous appelez d'où ?
8: Je suis sur l'autoroute entre Nancy et Paris.
3: Ah bon, si vous êtes sur l'autoroute, tout va bien. Vous vivez sur l'autoroute.
11: Vous nous appelez
3: d'où, l'autoroute. Voilà,
11: il n'y a pas de région.
3: J'habite sur l'autoroute. Vous avez rencontré, des étudiants et vous vouliez nous en parler.
8: Oui. Alors, ce matin, j'étais sur Nancy. Et j'ai vu un groupe d'étudiants qui faisait un blocus devant une université, donc c'était Sciences Po. Et ils avaient eu des poubelles, ils étaient une quinzaine d'étudiants, donc je suis allé parler avec eux, parce que ça m'intéresse de savoir leurs revendications, qu'est-ce qu'ils revendiquent, pourquoi. Alors, ce que j'ai compris tout de suite, c'est que les mesures du ministre de l'Éducation nationale, là, qui veut mettre en place une plateforme, comme il y en a eu tant déjà depuis 9 ans, des plateformes ou des cahiers de doléances, et ainsi de suite, bon, il n'y croit pas du tout. Il faut savoir que là, le ministre fait fausse route, parce que c'est clair qu'il n'y croit pas du tout. Ensuite, j'ai parlé avec eux sur tout ce qui était dans leurs revendications. Pourquoi la délinquance ? Pourquoi la violence ? Pourquoi les brûler, casser ? Et en fin de compte, c'est pas eux. Pour eux, c'est pas eux, ce sont des casseurs qui sont extérieurs au lycée. Et quand je leur ai dit qu'ils voulaient se faire entendre, la seule manière, c'était de se séparer de ces casseurs. Et se séparer également des LFI qui harangent les foules, on l'a vu dans plusieurs émissions un peu partout, les députés LFistes qui harangent les foules de lycéens et de casseurs. Et là, tout de suite, j'ai eu deux personnes qui sont intervenues, deux jeunes, qui, je ne sais pas s'ils étaient encore étudiants ou pas, ils m'ont dit qu'ils étaient étudiants, mais qui étaient LFistes. Et alors là, ça y est, j'ai entendu le discours classique qu'on entend depuis quelques jours maintenant, voire de fin. Quelques jours pour ce conflit des lycéens, mais depuis des années, c'est le capitalisme qui est responsable, ce sont les violences policières, s'il n'y a pas les violences policières, il n'y a pas de dégradation. Le discours classique.
3: Un catéchisme. Et la pause à 17h26, restez avec nous. Émilie Dez va nous rappeler une dernière fois les titres et on poursuivra cette conversation.
21: Et si vous aussi vous voulez réagir, 01 80 20 39 21, vous appelez le standard d'Europe 1 et vous envoyez aussi vos réactions sur WhatsApp 01 80 20 39 21. Vous avez la parole avec Pascal Praud de 16h à 18h sur Europe 1.
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3: Il est 17h30, Émilie Dez.
4: L'ultra-violence a frappé à la porte des lycées. Elle doit être condamnée sans condition. C'est ce qu'a déclaré le Premier ministre tout à l'heure à l'Assemblée. Sébastien Lecornu a rappelé que 85 membres du personnel éducatif et 215 élèves ont été blessés depuis le début du mouvement lycéen. Il déplore que des individus violents se mêlent aux lycéens non violents. Notre priorité absolue est de protéger nos élèves, a assuré ce matin le ministre de l'Éducation. Les cours sont totalement ou partiellement suspendus dans près de 900 établissements sur les 3700 que compte le pays. Sébastien Lecornu annonce une suspension des cours en fin de semaine pour un temps de démocratie interne. Les lycéens dans la rue aujourd'hui, plus de 450 000 personnes, des élèves, des parents, des profs et des syndicats ont manifesté selon les organisateurs, 256 000 selon le ministère de l'Intérieur. Avec des tensions, place de la Nation à Paris, un pré-cortège était composé de 300 individus hostiles, selon la préfecture de police. Selon les informations d'Europe 1, le ministre de l'Intérieur a demandé aux forces de l'ordre d'être moins visibles au départ des manifestations. Laurent Nunez et le ministre de l'Éducation nationale, Édouard Geoffrey, seront auditionnés demain par les députés à l'Assemblée. Le chef de la diplomatie française, Jean-Noël Barrot, réclame des sanctions exemplaires contre Rima Hassan. Si les accusations sont avérées, son homologue israélien dénonce un acte honteux. L'eurodéputée insoumise est accusée par plusieurs élus d'avoir renversé les drapeaux de l'Union européenne et d'Israël hier dans l'enceinte du Parlement européen. Des drapeaux installés devant les photos des victimes des massacres du 7 octobre. Notez qu'une manifestation à l'appel du collectif Urgence Palestine a été interdite demain à Paris, manifestation contre le génocide à Gaza et pour le respect du cessez-le-feu. Le ministre de l'Intérieur estime qu'une telle mobilisation le jour des commémorations du 7 octobre fait peser des risques importants de troubles à l'ordre public. Le collectif va déposer un recours devant le tribunal administratif. Emmanuel Macron a assisté ce matin à un premier tir d'exercice d'un missile nucléaire tiré depuis un sous-marin au large du Finistère. L'engin était dépourvu de sa charge nucléaire. Il est retombé en Atlantique Nord à plusieurs centaines de kilomètres des côtes. Et puis le prix Nobel de physique a été décerné au Belge Francis Alzen. Il a été récompensé pour ses travaux sur les neutrinos au cœur de l'Antarctique.
3: Alors, c'est quoi les neutrinos ?
4: Ce sont des molécules.
3: Ah oui.
4: Mais après, je ne suis pas...

0: la liste, je crois, moi.
1: Oui, ah bah, ça, sûr. Vous êtes un prix Nobel, vous-même.
0: On peut avoir des prix Nobel de quoi dans la vie? Parce que moi, j'aimerais bien en avoir un. Bah,
1: alors, c'est intéressant. On pourrait demander. Non, je pense
2: la
1: qu'il y a prix Nobel. Prix
0: de
1: Nobel
0: la paix.
1: De la paix.
0: La paix, c'est dur, je crois.
1: Oui, ouais. Le prix Nobel. Tous les prix Nobel, c'est rarement facile.
0: Il n'y en a pas qui est accessible, non?
1: Il y a prix Nobel de littérature, par exemple.
0: Non, ça, j'y arrive.
1: En prix Nobel de littérature, le dernier français, je pense que ça doit être Annie Ernaux. Et Patrick Modiano, également prix Nobel de littérature. Je pense que François Mauriac l'a été. André Gide, sans doute. Et,
0: vous avez des prix Nobel comme ça dans la tête?
1: Bah, j'ai des prix Nobel de littérature, mais des prix Nobel de médecine, y a eu Auguste Klindouz qui l'a eu.
0: Non.
1: Le docteur Théroitin.
0: Klindouz. Clé de 12.
2: Physique, il y a eu Marie Curie.
1: Le docteur Théroitin l'a eu. Personne vérifiera.
3: Il y a au total 6 prix Nobel qui sont physique, chimie, oui. Médecine, littérature, paix, prix de la Banque de Suède et des sciences.
1: Bien sûr.
0: Ah bah de la paix en fait.
2: Économie aussi. Docteur
1: Bartouzet a eu également un prix Nobel.
0: N'importe quoi. Monsieur Bartouzet?
1: Non, Marc.
0: Ah, Marc Toussaint. Non, j'ai entendu Bartouzet.
1: Ah, j'ai dit le docteur Bartouzet, c'est le docteur qui m'a sauvé, oui. Le pauvre.
0: Ah, monsieur Bartouzet.
1: Mais il était pédiatre. Oui, oui. Docteur Bartouzet.
0: D'accord.
1: Il est venu me voir quand j'avais 8 jours. Et 17h35 et nous marquons une pause parce que je dois vous parler de
2: bah
1: une pause.
2: Déjà
1: non, on marque
2: non,
1: pas bah du
2: non.
1: Tout une pause.
2: C'est générique,
3: on va faire le générique même.
1: Mais voilà, on marque le générique.
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1: Pour Marc Le Générique, c'est quelque chose qui n'avait jamais été dit.
2: Une première, sur aucune, c'est un
1: sur aucune chaîne, sur aucune radio, depuis la nuit des temps. Merci à Émilie Dez. Vous reviendrez demain et ça nous intéresse beaucoup, les prix Nobel, évidemment.
2: Ah, j'adore. Je vous les donnerai tous les jours.
1: Bien sûr. Il y en a 6. Vous avez des adolescents, des lycéens qui chantent un morceau de rap à la gloire de Mohamed Merah et Salah Abdeslam. On en est là dans ce pays de France. Et le parquet d'Orléans a ouvert dans le Loiret une enquête pour apologie du terrorisme après la diffusion d'une vidéo sur les réseaux sociaux. La scène a été filmée puis diffusée sur les réseaux et en Vendée, un groupe d'adolescents s'est livré à des dégradations dans une église sur cette même musique. Écoutez cela parce que ça fait froid dans le dos. Alors sur la séquence, on aperçoit une dizaine d'adolescents gesticuler sur les bancs et autour de l'hôtel. Au son d'un clip de rap, on peut entendre les paroles suivantes. À la Mohamed Merah, Veskil les caméras, Bataclan, je l'ai shooté à l'œil, chasse à l'homme, Salah Abdeslam, puis gros, en enfer, ma tête a une prime, je suis déchaîné comme un chien de l'enfer, dis à ton rappeur de me laisser faire, malheur à lui s'il veut pas coopérer, gros, je lui ferai une Adolf Hitler, j'ai pas peur de l'enfer, le pacte est intact, à part Allah, qui peut m'arrêter? Bon, et c'est des jeunes qui chantent ça dans une église. Qu'est-ce que vous voulez que je vous dise? Nous sommes là au bout du bout, peut-être d'un processus, et il va falloir peut-être repenser l'éducation des plus jeunes. Alain, qui a 62 ans, oui. Nous témoignait donc de oui. Ce matin, vous étiez sur l'autoroute entre Nancy et Paris, c'est ça?
5: J'y suis toujours, hein. Ce matin bon. J'étais à Nancy.
1: Bon, qu'est-ce que vous faites d'ailleurs dans la vie, Alain?
5: Je travaille dans une société où nous concevons et nous construisons des bâtiments industriels. Mmh. Et moi, je m'occupe de toute la partie conception et chiffrage des bâtiments.
1: Bon, vous êtes de 1964?
5: 63.
1: 63. Vous travaillez depuis combien de temps?
5: 18 ans et demi, donc ça fait 44 ans.
1: Sans discontinuer, sans période de chômage, sans rien du tout?
5: Une semaine de d'arrêt maladie parce que j'avais une jambe plâtrée.
1: C'est formidable. Moi, j'adore faire parler les uns et les autres. Donc, depuis 18 ans et demi, vous n'avez coûté zéro franc à la sécurité sociale?
5: Si, une semaine.
1: Et une journée d'indemnité chômage?
5: Non.
0: C'est incroyable.
1: Mais non. Oui, mais c'est la France.
0: C'est incroyable.
1: Mais non, c'était le modèle normal. Pardonnez-moi, moi, je ne suis pas comme Alain, en fait. Je suis comme Alain.
5: Ah bon?
1: Non, je dis, je suis comme Alain, on est tous de cette génération, on a toujours travaillé, alors c'était peut-être plus facile de trouver du travail, j'en sais rien, mais c'est sûr que, j'imagine que vous avez travaillé de temps en temps avec 39 de fièvre?

0: ça m'est arrivé, des rhumes, des... des rhumes, des mal de tête, tout un tas de petits sujets, mais ça n'empêche pas de travailler. Je n'ai pas un métier non plus, je ne suis pas sur des chantiers avec un métier difficile, au froid, je suis plus souvent dans des bureaux, je vois des
1: clients. Non, mais c'est entendu, mais vous n'étiez pas, c'est révélateur. Alors aujourd'hui, il y a des arrêts de maladie qui sont sans doute plus nombreux qu'ils ne l'étaient dans votre génération. Et vous arrivez.
2: Quand on est jeune et qu'on est malade, on s'arrête aujourd'hui.
1: Oui, mais même quand on n'est pas malade, on s'arrête. Pas. Donc
2: non, mais vous n'arrêtiez pas, même quand vous étiez malade. C'est ce que je crois comprendre.
1: Ça dépend quelle maladie. Si t'as 40 degrés et que t'es une grippe massive, de toute façon, tu peux pas. Voilà, on est comme tout le monde. On n'est pas personne n'est d'un surhomme. La grippe massive, t'es dans ton lit pendant 8 jours, et puis c'est mieux pour les autres parce que tu contamines pas les autres. Simplement, tu peux peut-être ne pas t'écouter, comme on disait.
2: Vous trouvez qu'on s'écoute trop ?
1: Ah oui, ça, je pense que... À la fois, vous n'écoutez pas assez, vous vous écoutez trop.
2: Dans votre génération. C'est personnel, c'est pour moi, là. Vous
1: non, c'est la génération. Bon, et Alain, vous allez travailler jusqu'à quand ? Parce que là, vous avez... Donc, ça fait 44 ans que vous bossez ?
0: Encore 2 ans.
1: Mais ça, c'est parce que vous voulez une retraite à taux plein, j'imagine, et une meilleure retraite.
0: Je peux avoir une retraite à taux plein depuis déjà un an et demi.
1: Mais si vous continuez de bosser, c'est pour mettre du beurre dans les épinards, comme on dit.
0: C'est pour mettre du beurre dans les épinards, c'est parce que j'ai un métier qui me plaît. Et puis je souhaite aussi apprendre un petit peu tout mon savoir, parce que malgré tout, au bout de 44 ans, on a appris quand même pas mal de choses, et je souhaite aussi le
1: transmettre.
0: Partager à des jeunes générations. Tout
1: vous êtes cadre dans cette activité, sans doute.
0: Oui, oui, tout à fait.
1: Et vous avez calculé votre retraite, déjà ?
0: Oui, bien sûr.
1: Vous savez à peu près ce que vous allez toucher après 44 ans de cotisation ?
0: Alors, j'ai parfait, après 44 ans, j'avais fait il y a un an, je l'ai fait, et j'étais au-delà des 2000 euros, ça c'est sûr. J'étais au-delà des 2000 euros, donc je vais faire partie des gens qui ne vont plus être réindexés. Mais bon, oui, je n'ai pas... Je considère qu'avec la retraite que je vais avoir, je vais pouvoir vivre. Sans faire d'excès, je vais pouvoir vivre. Mais d'un autre côté... j'aurais quand même cotisé 46 ans. Donc j'estime que c'est logique que j'aie une retraite, je dirais pas confortable, si tant est qu'on puisse dire, mais au moins une retraite qui me permette de vivre. Et j'ai pas de scrupule à dire que je vais avoir une retraite correcte.
1: Ben merci Alain, c'était intéressant à la fois d'écouter le rapport que vous avez eu avec ces jeunes étudiants et puis à vous-même de parler de vous, parce que c'est aussi cela notre émission, c'est d'écouter des parcours, des trajectoires. Et quel est votre programme là ? Vous rentrez à Nancy ?
0: Non, là je rentre à Orléans. Je vais écouter le clip de rap que vous avez dit là, qui m'a...
1: Mais vous habitez où ? Vous habitez Nancy ?
0: Orléans.
1: Vous habitez Orléans.
0: Orléans. Orléans.
1: Vous êtes un Orléanais ?
0: Oui, j'étais à Nancy pour la journée.
1: Ah ben du Nord, Orléans-Nancy, c'est à 500 km.
0: Ouais, ça, il y a 4 heures de route aller, 4 heures de route retour.
1: Oui, ça fait 8 heures.
0: plus une heure de repos sur l'aire de repos entre Nancy et Paris, et voilà.
1: Ben dites donc, vous êtes levé à quelle heure ce matin ?
0: Ah, 5 heures.
1: Voilà, c'est la France qui travaille.
3: Oui, aussi, c'est la 5h du matin. Étiez...
1: Mais c'est la France qui travaille. Oui, mais sauf qu'il n'a pas fait de sieste, qu'il a travaillé, qu'il va rentrer chez lui. Mais c'est des journées de 13h.
2: C'est la France qui travaille.
1: Ça veut dire que c'est des journées de 13h ou 14h.
3: Mais d'accord, oui.
1: Et qu'il y en a qui font en 2 jours ou 3 jours, 35 heures.
2: Dites qui ?
1: Mais vous
2: les jeunes, c'est ce que vous dites.
1: Mais pour les jeunes, je parle aussi de la fonction publique. À Paris, ils travaillent 31 heures. Tranquille le matin, doucement l'après-midi.
2: La moyenne, vous voulez dire ?
1: Oui, je crois que c'est ça, 31 heures.
3: Que les fonctionnaires ?
4: Dans la fonction publique ?
1: À Paris, ou quoi ? Je parle, oui, dans la mairie de Paris.
2: 31 heures ?
1: Ah, oui, bien sûr, la moyenne dans la mairie de Paris, c'est 31 heures. Bon, il fait ça en 2 jours.
2: Peut-être postuler, moi. Ouais.
1: Je vous dis, vous connaissez le... Voilà, c'est tranquille le matin, doucement l'après-midi. C'est le slogan. Bon, merci Alain, merci beaucoup et bonne journée. On sera avec Philippe dans une seconde et c'est intéressant d'écouter les témoignages des uns et des autres. 31 heures, hein, c'est ça ?
3: Je sais pas, moi on me dit 35 heures sur Internet.
1: Non, 35 heures, c'est officiellement les 35
3: d'accord.
1: heures.
3: Ah oui, officiellement. Bah, il y a le...
1: Bien sûr,
3: oui,
1: c'est
3: d'accord.
1: 35 heures, évidemment.
2: Ah, vous voulez dire qu'il y a un
3: petit peu, officiellement. Ah oui, entre les pauses, pipi, les pauses cigarettes,
1: etc. Même... officiellement c'est 35 heures, mais il n'empêche qu'il y a une convention, me semble-t-il, à vérifier, et que d'une manière quasi officielle, on travaille 31 heures par semaine à la mairie de Paris.
3: D'accord.
1: Bon, ça fait pas, t'es pas débordé.
2: Mmh. Après 14 heures par jour, c'est pas hyper normal non plus, si.
3: C'est pas trouvez ça normal, surhumain quand même.
4: C'est là, mais c'est alors apparemment, là, c'est quand même 31h30, ça correspond à des personnes qui ont des conditions de travail particulières, des horaires décalés, nuit, dimanche. Mmh.
2: Mais 14 heures par jour, toute ta vie, c'est le travail. Il n'y a rien d'autre à côté.
1: Mais non, pas du tout.
2: Bah, 14 heures par jour aussi.
1: Mais jamais de la vie. Tu dînes, tu rencontres le soir, tu dînes le soir, tu peux faire plein de choses. Il y a plein de la vie.
3: À 14 heures par jour.
1: Mais 12 heures si vous voulez, alors. Mais bon,
2: t'as pas de vie à côté.
1: Mais si, t'as une vie à côté, bon sang de bois.
3: Tu rentres, t'es claqué, tu manges et tu dors. Enfin, voilà.
1: Vous êtes fatiguant. 17h44, à tout de suite.
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25: C'est une information importante parce que c'est aujourd'hui la journée nationale des aidants. Il y a 11 millions de personnes qui s'occupent d'un membre de leur famille. Racontez-nous votre quotidien au standard d'Europe 1. Nous attendons vos témoignages. Alors, je ne sais pas si on sera avec Philippe tout à l'heure qui pourrait nous parler de cela, mais je vais vous raconter une histoire. Un jour, il y avait un homme qui était très fatigué, très malade, et depuis 2 ans, 3 ans, son épouse l'accompagnait. Et nous sommes allés le voir, et en l'occurrence, c'est mon amoureuse qui a simplement posé la question à sa femme. Elle lui a dit « Comment tu vas ?» Et sa femme lui a répondu « T'es la première à me poser la question. » On pose toujours, ce qui est normal, la question « Comment allait son mari ?» Comment allait... voilà, il était en plus dans une phase inéluctable, une maladie incurable. Mais les aidants, on n'en parle jamais. Et d'ailleurs, c'est l'occasion évidemment d'en parler. Et surtout, c'est comme si c'était normal au fond et d'accompagner celui avec qui on a vécu. Mmh. Ce qui est à la fois vrai. C'est évidemment, c'est une preuve d'humanité
3: et d'amour aussi.
25: Et d'amour, et le contraire serait ne serait pas acceptable.
4: Après, d'ailleurs, on dit qu'on est marié pour le meilleur et le pire. Hein.
25: Oui, bah, vous donnez.
4: C'est dommage. Voilà, une bonne séquence.
25: On était un peu dans l'émotion, mais
4: je tout flinguais.
25: Mais vous avez raison.
2: Non, mais c'est une équipe de fou.
25: Vous avez raison. Mais c'est vrai qu'on ne prend pas et on ne fait pas assez attention, sans doute, et que c'est sans doute aussi les aidants.
3: Des aidants qui mettent beaucoup de côté. Leur santé pour celle des autres.
25: Et comme vous dites très justement, lorsqu'on est marié, alors c'était vrai souvent dans cette génération ancienne, où parfois, c'était vrai surtout pour les femmes d'ailleurs, parce que c'est souvent les femmes qui sont veuves et qui accompagnent leur mari, et tu t'aperçois que elles considéraient que c'était au fond leur mission, et que parfois... les rapports sont même difficiles, puisque l'homme qui a 85 ou 90 ans ne veut personne d'autre que sa femme. Il l'a esclavagisée parfois dans les soins. Il ne veut même pas qu'une infirmière ou qu'une autre personne s'occupe de lui. Mmh. Vous savez que les pharaons, par exemple, ils étaient enterrés avec leur épouse. Le jour où ils mouraient, leur épouse les accompagnait. Par analogie, vous voyez, il y a parfois des hommes qui souhaitent que leur femme, jusqu'au bout, les accompagne de cette manière-là. Faut aussi penser à l'autre. Mm. Vous voyez, tu peux aussi penser à l'autre. Tu peux aussi dire, ben, en fait, je vais rentrer peut-être dans un EHPAD parce que ça va te soulager. C'est aussi une preuve d'amour de dire cela. Bon, moi, je veux pas juger, hein, bien sûr, parce qu'on n'est pas dans ces situations-là et elles sont souvent dramatiques. Mais on est avec Philippe. Philippe voulait parler de ça précisément. Bonjour Philippe.
26: Bonjour. Alors, non, pas tout à fait. Si ma femme aujourd'hui a un métier qui est aidant également, mais dans l'éducation nationale, puisqu'elle est conseillère principale d'éducation. C'est un métier dont on parle assez peu en tant que personnel d'éducation nationale, mais qui
25: donc il y a pas de rapport avec
26: Français. Non, pas tout à fait. Je suis désolé.
25: Mais non, mais je vous en prie. Je voyais que vous nous attendiez. Alors, vous êtes votre femme est ce qu'on appelle CPE.
26: Tout à fait, ce sont les censeurs dans le temps, hein. Mon père 83 ans, dit censeur, oui. Les CPE, donc conseiller principal d'éducation, dans un lycée. Alors, je préfère ne pas vous donner la ville et je vais vous expliquer pourquoi. Parce que ça fait une semaine aujourd'hui qu'elle a énormément peur, donc elle représente l'autorité normalement dans le lycée, elle est dans un lycée donc dans les Pays de Loire. Et aujourd'hui, elle va au boulot avec la peur au ventre, parce qu'elle est confrontée directement aux casseurs, hein, aux élèves qui... Alors pas les élèves du coup, aux personnes qui veulent rentrer dans l'établissement. Et s'en est rendu à un tel point que mon beau-frère est en train de lui prêter sa voiture pour pas qu'elle soit reconnue quand elle arrive au lycée. Et que l'autre jour, elle a barré 5 personnes qui sont arrivées complètement vêtues de noir avec des casques de moto noirs, des gants, pour pas qu'on reconnaisse éventuellement une couleur particulière, mais et il frappait avec des barres de fer, ou en tout cas il voulait rentrer fortement dans l'établissement. Elle les a contenus avec le proviseur. Mais aujourd'hui, c'est un métier qui était très valorisé avant et qui, malheureusement, comme beaucoup de métiers, devient de plus en plus dévalorisé.
25: Mais oui, je suis d'accord avec vous, mais ce que vous nous dites est terrible, c'est qu'elle ne prend même plus sa voiture. Et par le plus grand des hasards, moi, je suis tombé, c'était dimanche soir, je zappais, et il y avait Joël Mazard qui était programmé sur l'émission qui s'appelle... avec Lina...
4: Rembobina.
25: Rembobina, oui. Exactement.
4: Pousse café.
25: Et c'était et tu voyais un lycée des années 80. En fait, Joël Mazard, ça a été un c'était un feuilleton qui a marqué une époque parce que
2: je pensais que c'était une personne, je comprenais.
25: Non, l'actrice qui jouait Joël Mazard,
4: Véronique Jeannot.
25: C'était un feuilleton pour TF1 et on est dans les années 80 et tu vois une autre époque. Et elle était assistante sociale, un peu CPE, c'est un peu ça d'une certaine manière. Et tu voyais comment se comportaient les jeunes, comment se comportait un lycée à cette époque-là, c'était absolument formidable. Bon Philippe, je suis obligé de vous couper malheureusement parce que il est tard, il est 17h55, on est déjà en retard. Merci à tous, ça va être Pierre de Villeneuve dans une seconde.
3: Pour Europe 1
25: c'est
3: soir,
25: passé
3: oui.
25: vite une nouvelle fois.
3: Très vite,
25: deux
3: exactement.
25: Heures. On est bien ensemble.
3: Émission
25: on est bien,
3: numéro
25: Géraldine
3: 29.
25: Est part très très vite à la fin de l'émission parce qu'elle
3: j'ai ma fille il y a les devoirs, il y a le dîner, pour pas qu'on se couche trop tard.
25: Engagement, le dîner, elle m'a appelé votre fille. Franchement, parfois c'est un peu expédié et la nourriture n'est pas toujours au rendez-vous.
2: Les plats préparés, franchement.
25: Les plats préparés.
3: Mais des fois, je mets n'importe quoi.
25: Il est 17h55, à demain.
3: C'était Pascal Pro sur Europe 1.
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20: Bonsoir à tous. Le racket, les syndicats lycéens se sont exprimés, la colère est là, les revendications aussi, mais surtout l'addition. Il faut mettre 10 milliards sur la table. Voilà ce qu'ils demandent, 10 milliards, alors que les dégâts provoqués par les émeutes, les lycées brûlés, les camions de pompiers incendiés, les matériels, tout cela se chiffre déjà à plusieurs dizaines de milliers d'euros, dizaines de millions d'euros. 10 milliards certes, mais comment cet argent va-t-il être dépensé? Va-t-il se transformer en baguette magique pour que tout d'un coup les lycéens se retrouvent au paradis, dans des campus verdoyants et 10 élèves par classe. Que croit-il? Que l'administration, comme j'ai l'habitude de l'appeler, va leur faire un menu aux petits soins? Que pensez-vous, chers lycéens naïfs? Si cet argent est débloqué, il sera, comme tout le reste, englouti dans les méandres du déficit qui est en train d'asphyxier le pays. David Bavret sera là pour en parler tout à l'heure. Entrepreneur, essayiste, il est comme beaucoup de Français à se désespérer de l'attitude de la France et du président, qu'il considère comme un caliméro, qui s'excuse de tout, qui trouve que tout est trop injuste. Et puis on verra avec Emmanuel Morel, le visage de la vraie gauche, celle du socialisme mitterrandien. Et si c'était lui l'incarnation la plus parfaite de la primaire à gauche, il sera là pour en parler tout à l'heure. 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
20: Au sommaire, 450 000 manifestants dans toute la France selon les organisateurs, 256 000 dit la place Beauvau, tension à Strasbourg, Paris, Rennes, Nantes, des lycéens qui ont chanté à la gloire des terroristes en Vendée, le gouvernement qui dénonce LFI de bordéliser la situation, Emmanuel Macron réunit plusieurs ministres ce soir à l'Elysée. Point complet sur cet acte 3 des lycéens et surtout des casseurs à 18h15 pour en parler avec nous, Jean-Christophe Coury, secrétaire national Unité Police. À suivre également Marine Le Pen et son contre-budget. La candidate du RN propose 140 milliards d'efforts radicaux. Le détail à suivre est sur cette question épineuse de comment sauver la France. L'essayiste et entrepreneur David Bavret, il signe après le chaos chez Novice Éditeur. Enfin, à 19h15, invité politique d'Europe 1 Soir, Emmanuel Morel, député gauche républicaine et socialiste, candidat à la primaire de la gauche. La météo, la tendance. Bonsoir Marlène.
29: Bonsoir Pierre. Un nouvel épisode méditerranéen se met en place à partir de ce soir, avec des pluies et des orages. Une vigilance orange est enclenchée dans 4 départements, l'Hérault, le Gard, les Bouches-du-Rhône et le Var.
20: Merci et à tout à l'heure.
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20: On l'apprend à l'instant, Emmanuel Macron va présider ce soir à l'Élysée une réunion pour faire un point sur la mobilisation lycéenne. Le Premier ministre Sébastien Lecornu, ainsi que Laurent Nunez, le ministre de l'Intérieur, et Édouard Geffray, le ministre de l'Éducation nationale, doivent être présents. L'acte 3 n'est pas fini à l'heure où l'on parle. Les blocus des émeutiers et des lycéens sont encore en place, surtout à Paris, où l'Intérieur a, je vous le disais, dénombré 256 000 personnes, 56 000 à Paris, deux fois plus sur les organisateurs, des heurts, des échauffourées, beaucoup de tensions du côté de la place de la Nation. La préfecture de police a indiqué avoir contenu 300 individus hostiles, comme l'a constaté Charles Bouchard. Reportage.
30: Des jets de cailloux sur les forces de l'ordre, puis des tirs de mortier. À l'arrivée sur la place de la Nation, le cortège parisien s'enflamme. Face au CRS qui recule, un groupe d'une centaine de personnes vêtues de noir et le visage caché, Une poubelle s'embrase. Sur un trottoir plus loin, un étudiant observe la scène d'affrontement. Pour lui, cette violence est légitime.
0: C'est un cruel manque, je trouve, de connaissances historiques. Parce que franchement, si nos ministres, qui sont censés être des personnes compétentes, ne sont pas capables de comprendre que dans l'histoire, pour que l'État nous écoute, il a fallu des mouvements de violence, bah, l'État, en fait, se montre presque incompétent, quoi.
2: Les gars, rentrez à droite, à droite.
30: Les mouvements de foule s'enchaînent et certains enfoncent des portes d'immeubles pour se réfugier.
4: Il n'y a plus de place. Oh, c'est le calme.
30: Ce père d'une élève de terminale tente d'arrêter les émeutiers.
11: Moi, ça me fait peur. Ce que je veux pas, c'est qu'il y ait un accident, comme on l'a vu ces dernières semaines. C'est ça que j'ai peur. Voilà, c'est tout. Mais il faut pas que ça escalade, parce que j'ai vu quand même des mecs tirer des mortiers. Ça se fait pas.
30: Face à autant de violence, le père de famille finit par quitter la place de la Nation, la tête baissée. Pour lui, les casseurs vont finir par décrédibiliser le mouvement étudiant.
20: Un reportage de Charles Bouchain dans les rues parisiennes. Manif violente également à Strasbourg, à Nantes, à Rennes notamment. En Vendée, c'est un morceau de rap glorifiant des terroristes islamistes qui a été scandé par plusieurs adolescents lors des blocus, mais aussi à l'intérieur d'une église. Bonsoir Romy Azoulay.
15: Bonsoir Pierre, bonsoir à tous.
20: Le parquet a ouvert une enquête.
15: Au beau milieu d'une église, une dizaine d'adolescents se filment en train d'hurler ce refrain. Scène similaire à Beaugency, dans le Loiret, où une horde de lycéens scande le même morceau en marge d'un blocus. Des paroles qui font l'éloge du terrorisme. Le titre de la chanson, MRH, fait référence au terroriste islamiste Mohamed Merah, auteur des attentats de Toulouse et Montauban. Son nom est clamé dans le refrain comme celui de Salah Abdeslam, survivant des commandos du 13 novembre. Parmi les autres paroles, des propos antisémites, je cite « Malheur à lui, s'il veut pas coopérer, je lui ferai une Adolf Hitler ». Pour Arthur Denouveau, ancien président de l'association de victimes Life for Paris, ces lycéens totalement inconscients veulent faire le buzz.
17: J'ai du mal à comprendre ce que les jeunes cherchent à faire au-delà d'une provocation avec une chanson dont ils savent qu'elle va faire réagir. Je suis pas sûr qu'ils comprennent bien le fait qu'elle soit une insulte à toutes les victimes de terrorisme. On pense qu'il y a encore tout un travail pédagogique à faire et c'est là qu'il y a aussi une faillite de l'éducation nationale et de l'éducation en général.
15: Le parquet d'Orléans a ouvert une enquête pour apologie du terrorisme.
20: Merci de ces précisions, Romy Azoulay. Eux, contrairement aux lycéens, ont bien fait leur entrée aujourd'hui à l'Assemblée nationale. Les députés ont tenu leur première séance de questions au gouvernement, presque entièrement consacrée à ces blocages de lycéens. Bonsoir Alexis de La Fontaine.
19: Bonsoir Pierre, bonsoir à tous.
20: Vous êtes à l'Assemblée pour Europe 1 où les oppositions ont vivement bousculé Sébastien Lecornu.
19: Oui, à commencer par la France insoumise qui martèle le slogan de son leader Jean-Luc Mélenchon, la police tue. Mathilde Panot, elle va plus loin en faisant porter la responsabilité du maintien de l'ordre au gouvernement.
21: Vous faites honte à la France. Les policiers exécutent vos ordres en affirmant qu'aucune consigne de retenue n'avait été donnée et qu'ils pouvaient utiliser tout l'armement à leur disposition. Vous avez autorisé le pire. Dans n'importe quelle autre démocratie, vous auriez déjà démissionné.
19: La réponse du Premier ministre est cinglante.
22: Pourquoi le député Raphaël Arnaud, qui a été condamné pour violence en réunion, dont les deux assistants parlementaires ont été placés en détention pour meurtre, pourquoi le député Raphaël Arnaud est toujours membre de votre groupe? Pourquoi le maire de Saint-Denis a-t-il légitimé la violence? Pourquoi votre candidat à l'élection présidentielle fait des jeux de mots pour le moins nauséabond avec un relent antisémite?
19: Interrogé ensuite par la droite sur le fond du dossier, Sébastien Lecornu a annoncé la suspension des cours dans les lycées en fin de semaine pour laisser du temps, je cite, à la démocratie interne et tenter de mettre fin au blocage.
20: Merci Alexis de La Fontaine. Et réunion de crise donc à l'Elysée autour d'Emmanuel Macron, Laurent Nunez, Édouard Geffray et le Premier ministre Sébastien Lecornu seront notamment présents. Laurent Nunez et Édouard Geffray qui seront auditionnés d'ailleurs demain par les députés à l'Assemblée. Ils sont auditionnés pour justement le maintien de l'ordre. Ça concerne le ministre de l'Intérieur. Un policier auteur du tir contre Eden, 14 ans, à Saint-Ouen-l'Aumône, a été lui mis en examen, placé sous contrôle judiciaire. Il est interdit d'exercer ses fonctions jusqu'à nouvel ordre. L'adolescent a été grièvement blessé au visage. Tout ce qu'on peut corriger dans Parcoursup, nous le corrigerons. Promesse de Sébastien Lecornu devant l'Assemblée nationale. Il y a évidemment des questions, a dit le Premier ministre, et a rappelé que le ministre de l'enseignement supérieur avait mis en place déjà un certain nombre de consultations et de groupes de travail. Le chef de la diplomatie française, quant à lui, Jean-Noël Barrot, réclame des sanctions exemplaires contre Rima Hassan si les accusations sont avérées. Son homologue israélien dénonce un acte honteux. L'eurodéputée insoumise est accusée par plusieurs élus d'avoir renversé les drapeaux de l'Union européenne et d'Israël hier dans l'enceinte du Parlement européen, des drapeaux installés devant les photos des victimes des massacres du 7 octobre. 18h08 sur Europe 1, Marine Le Pen présentée ce matin. matin les grandes lignes de son programme économique pour l'élection présidentielle. La candidate du RN promet non plus 125 mais 140 milliards d'euros d'économies nettes en 5 ans. L'objectif, redescendre sous les 3% de déficit d'ici 2030. Bonsoir Alexandre Chauveau.
1: Bonsoir Pierre, bonsoir à tous.
20: Marine Le Pen a détaillé les nombreuses mesures censées éviter à la France l'abîme budgétaire.
1: Oui, pour la plupart des mesures d'économie, 15 milliards d'euros sur l'immigration, 11 milliards sur la contribution française au budget de l'Union européenne et plus de 28 milliards d'euros via une réorganisation de l'État. Comprendre la fin du millefeuille territorial, la suppression de la quasi-totalité des agences d'État et la fin de la politique de la ville ou de l'aide publique au développement. Sans surprise, la trajectoire économique souhaitée par Marine Le Pen est à l'opposé de la politique menée depuis 10 ans par Emmanuel Macron.
3: Soit on s'attaque au grand tabou des gouvernements sortants, l'immigration, la contribution à l'Union européenne, le millefeuille administratif, les fraudes innombrables, les agences de l'État ou encore les formes de corruption qui entourent certaines politiques publiques comme celle de l'énergie. Soit on s'attaque au modèle social, ce que les macronistes sont incapables d'assumer aux élections.
1: Marine Le Pen qui ne renonce pas pour autant à ses mesures sociales, l'absence de réforme des retraites qui coûterait selon le parti 9 milliards d'euros, estimation par ailleurs contestée par l'Institut Montaigne, mais aussi la baisse de la TVA sur les prix de l'énergie pour un total de 12 milliards d'euros, des dépenses qui n'empêchent pas la candidate de vouloir ramener la dette de 127% du PIB aujourd'hui à 112% en 2032.
20: Merci Alexandre Chauveau. La Bourse.
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20: Et on termine dans le vert, le CAC 40 gagne 0,4%, 7865 points. Ce rebond s'inscrit dans un contexte plus favorable sur les marchés, détente des taux obligataires, repli des cours, du pétrole, bonne tenue de Wall Street où le Nasdaq avait atteint un nouveau record. Stellantis, Capgemini, Société Générale ont notamment soutenu l'indice en séance. À l'inverse, Schneider Electric est resté sous pression. Le marché français reste attentif, bien sûr, aux inquiétudes concernant les finances publiques et le budget 2027. En résumé, une séance dans le vert, le CAC 40, 7865 points plus 0,4%.
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20: La météo, Marlène Duré, Météo France, place de nouveau 4 départements méditerranéens en vigilance orange.
29: Effectivement, pour les paramètres pluie, inondation et orage, et en raison d'un épisode cévenol qui va évoluer rapidement en épisode méditerranéen, ça commence ce soir à partir de 22h. Ça concerne l'Hérault jusqu'à 6h demain matin, et le Gard pour une sortie prévue à 10h. Ces deux départements seront rejoints par les Bouches-du-Rhône et le Var à partir de 4h du matin pour une fin d'événement à minuit demain soir, sachant qu'il y aura des moments d'accalmie demain après-midi. En tout cas, le gros de l'intensité va concerner les zones littorales et la question sera de savoir si on étendra la vigilance orange aux Alpes-Maritimes. Ce temps agité va circuler donc des Cévennes vers le sud de la région Rhône-Alpes et la Provence-Alpes-Côte d'Azur avant de gagner la Corse en journée avec de gros orages attendus en soirée. Et pour le reste du pays, c'est bien simple, un passage pluvieux avec des précipitations plus marquées s'accompagnant parfois de coups de tonnerre entre le nord de la Nouvelle-Aquitaine, le centre-val de Loire, la Normandie et les Pays de la Loire. Seul un quart nord-est restera au sec avec un soleil qui perdra progressivement du terrain. Il y fera d'ailleurs encore 22 à 26 degrés, 26 à Mulhouse, 24 à Metz et à Sochaux. Ailleurs, notez donc 22 à Auch et Bordeaux, 20 à Montélimar, à Tours, à Lille, 19 à Paris, 18 à Aurillac, 17 à Rouen, 16 à Brest, c'est la chute.
20: Allez, ça baisse. Il faut prendre une petite laine, une petite veste en laine.
29: Veste, ouais. Et parapluie surtout.
20: 18h11, dans un instant, Jean-Christophe Couvi, secrétaire national Unité Police, pour évoquer l'acte 3 des violences urbaines. À tout de suite.
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20: À 17h15, Donald Trump juge l'islam et l'immigration responsables du mouvement lycéen en France. Le président américain s'exprimait alors qu'on a comptabilisé 256 000 manifestants dans toute la France pour cet acte 3 de la mobilisation. 56 000 rien qu'à Paris, où la situation était très tendue du côté de la place de la Nation. Ce sont des chiffres du ministère de l'Intérieur. Deux fois plus, disent les organisateurs. Réunion de crise autour d'Emmanuel Macron ce soir à l'Élysée avec plusieurs ministres, dont Laurent Nunez et le ministre de l'Éducation national Édouard Geffray, qui tous les deux seront auditionnés demain par les députés à l'Assemblée. Un policier auteur du tir contre Eden, 14 ans, à Saint-Ouen-l'Aumône, a été mis en examen, placé sous contrôle judiciaire. Il est interdit d'exercer ses fonctions jusqu'à nouvel ordre. L'adolescent a été grièvement blessé au visage. Tout ce qu'on peut corriger dans Parcoursup, nous le corrigerons. Promesse de Sébastien Lecornu devant l'Assemblée nationale. Jean-Noël Barrot réclame des sanctions exemplaires contre Rima Hassan, l'eurodéputée insoumise accusée d'avoir renversé les drapeaux de l'Union européenne et d'Israël la veille de la commémoration des massacres du 7 octobre. Notez qu'une manifestation à l'appel du collectif Urgence Palestine a été interdite. Demain à Paris, manifestation contre le génocide à Gaza et pour le respect du cessez-le-feu. Et puis le prix Nobel de physique a été décerné au Belge Francis Alzen, récompensé pour ses travaux sur les neutrinos au cœur de l'Antarctique. Restez avec nous dans un instant, Jean-Christophe Couvi, secrétaire national Unité Police, pour commenter cet acte 3 des violences urbaines. A tout de suite.
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20: Et jusqu'à 19h pour m'accompagner, Eric Tegner. Bonsoir.
35: Bonsoir, Pierre
20: directeur
35: Villeneuve.
20: De la rédaction de Frontières. Bonsoir, Alexandre Malafaille.
36: Bonsoir, Pierre de Villeneuve.
20: Fondateur de l'Institut Sinopia. Bonsoir, Jean-Christophe Couvi.
37: Bonsoir.
20: Merci d'être avec nous. Vous êtes secrétaire national Unité et Police. Aujourd'hui, des manifestations très violentes à Rennes, à Nantes, à Strasbourg, particulièrement à Paris, du côté de la place de la Nation. Et pendant ce temps-là, qu'est-ce qu'on entend du côté de M. Mélenchon ? M. Mélenchon est à arrivé près du cortège parisien. Il a dit aux jeunes, j'espère que vous n'allez pas vous faire amocher. Ça veut dire, évidemment, c'est un message pour vous. Ça, c'est un message pour les violences policières. Et tandis que M. Lecornu, lui, a défendu la police et vivement critiqué les filles. C'était tout à l'heure à l'Assemblée nationale.
0: Il faut faire taire deux mensonges. Le premier mensonge, c'est de laisser à penser qu'il y a une intentionnalité et une disproportion volontaire dans l'usage de la force. Elle n'est pas volontaire, quels qu'en soient les mensonges de la France insoumise. Et le deuxième mensonge encore plus grave étant de sous-entendre que la police de la République et les militaires de la gendarmerie seraient racistes. La situation est suffisamment grave pour ne pas avoir besoin d'une classe politique lâche qui souffle sur les braises et qui cherche à attiser les violences pour ensuite mieux les condamner, pour organiser un chaos à des fins électoralistes.
20: Alors moi, ma question, elle est simple, parce que tout à l'heure, la préfecture de police de Paris a dit qu'on a dû contenir 300 individus violents et hostiles du côté de la place de la Nation. Ma question, elle est simple, Jean-Christophe Couvi, comment est-ce qu'on arrive à faire son travail quand on est policier aujourd'hui ?
1: Très compliqué parce qu'on sait qu'on est scruté, on sait qu'on est épié, on sait que chaque geste va être décortiqué après et utilisé même contre nous dans les réseaux sociaux pour monter des fake news aussi. Et on sait que derrière, effectivement, il y a des officines et des associations et des partis politiques qui en vivent. Et justement, qui vivent de ça, c'est leur étendard. Alors on parlait de Monsieur Mélenchon, il aurait pu aussi avoir un mot pour les policiers. Il y a 715 policiers et gendarmes blessés depuis le début du mouvement. On est à 85 personnels de l'éducation nationale blessés. Ça, c'est pas la faute de la police, hein. Mais ça, effectivement, ils n'en parlent pas non plus. Voilà, donc ce que je constate, c'est que dans la Mélenchonie, on est d'un seul coup Che Guevara et on incite tout le monde à aller dans la rue et justement mettre le bazar. Et puis quand on voit que ça va un peu loin, on devient, hop, on se change et on devient Gandhi ou Mandela. Enfin, on essaye de l'être en disant il faut apposer la paix, faites ça dans toute la paix possible et pas de violence. Mais toujours d'un côté. Nous, en fait, quand on fait face aux lycéens et quand tout se passe bien, tout se passe bien. Dans les lycéens, on a quand même... nous sommes aussi pères de famille et mères de famille pour les policières. On sait très bien qu'en face de nous, on a des jeunes qui ne demandent... Leur demande est peut-être légitime, c'est comment ils l'expriment. Et quand vous avez des casseurs, quand vous avez des professionnels justement de la casse, du désordre
20: tout de suite,
1: qui arrivent, on les voit tout de suite, ils arrivent, ils sont déjà équipés, masqués, ils arrivent avec du matériel, notamment des cocktails Molotov, des jets d'acide et des mortiers d'artifice. Et donc en fait, effectivement, on retrouve les mêmes que l'on retrouve sur des manifestations dites classiques, style 1er mai, etc. Voilà, donc dedans, il y a de tout, des antifas, des black blocs, voilà.
20: Et tout à l'heure, notamment, alors je ne sais plus si c'est Laurent Nunez ou Sébastien Lecornu qui répondait à la représentation nationale et qui disait « Nous utilisons des armes intermédiaires, histoire de calmer aussi le jeu des différents courants politiques pour dire, ben voilà, on a des armes intermédiaires et non pas des armes totalement létales. »
1: Bien sûr.
20: C'est-à-dire qu'on en est là. Vous en êtes à la place Beauvau et vous-même, vous les policiers, vous en êtes à vous expliquer des armes que vous utilisez. On en est là, en fait.
1: Je rappelle juste qu'en fait, on a un employeur et que l'employeur il nous donne du matériel à notre disposition. Et donc, en fait, la responsabilité, c'est notre employeur. Hein, c'est pas le personnel qui utilise les moyens qu'on lui donne. Faut savoir que dans la gradation de la force, notamment sur du maintien de l'ordre, le premier niveau, c'est le tonfa. Et j'allais dire la matraque, entre guillemets, c'est-à-dire vous avez fait du corps à corps. Ça, c'est les premières gradations de la force. On le fait rarement parce que justement, on n'est pas en Allemagne ni en Angleterre, malgré qu'on nous dise que là-bas, c'est extraordinaire, les maintiens de l'ordre, on voit des images, c'est du corps à corps. Le deuxième niveau, c'est les lanceurs d'eau. Et d'ailleurs, on le demande, nous, notre syndicat, on se demande pourquoi sur des mouvements comme ça, où il y a 300 lycéens, enfin 300, c'est même pas des lycéens, des casseurs.
20: C'est pas dangereux, les lanceurs d'eau.
1: Ben non, parce que les lanceurs d'eau,
20: ça disperse,
1: ça mouille, ça peut éteindre les feux de poubelle aussi.
20: Est-ce que ça peut blesser quelqu'un ?
1: Alors quand c'est à très très forte intensité, mais c'est rarement utilisé en fait. Donc ça va vous renverser, ça va vous mouiller. Des fois on peut mettre aussi du gaz lacrymogène dans l'eau. Si vous voulez, il y a un mélange. Donc du coup c'est incapacitant et les personnes ne restent pas parce qu'à un moment donné quand vous êtes mouillé, vous rentrez chez vous. Ça c'est le deuxième niveau. Et après le troisième niveau effectivement. C'est les gaz lacrymogènes, les grenades, des encerclements assourdissants, etc. Et après, le LBD, quand vraiment on est en danger, parce qu'en face de nous, on a des gens très déterminés qui veulent nous tuer.
20: Éric Tegner.
2: Oui, c'est ce que je ne comprends pas, c'est qu'on a l'impression qu'en fait, la police, elle n'est pas là pour réprimer. C'est-à-dire que moi, j'aimerais voir des images où, en effet, on voit des canons à eau, où il y a l'utilisation de la matraque. Est-ce qu'à un moment...
20: Mais parce qu'il y a l'employeur.
2: Il ne faudrait pas aller plus loin. Parce que sinon, bah, évidemment que ça va se reproduire, en fait. Parce qu'on a l'impression que les policiers aujourd'hui, bah, c'est des bisounours. Et qu'en fait, on a beau dire que la police tue, bah, la police, elle fait même pas un peu mal. C'est-à-dire qu'on n'a aucun problématique aujourd'hui, à 17 ans, bah, de l'agresser et de lui lancer des projectiles dessus.
20: Ça dépend, parce qu'à Saint-Ouen-l'Aumône, il y a cet enfant de 14 ans, Eden, dont je vous ai dit, très très grièvement blessé au visage. Le policier est mis en examen,
2: placé sur contrôle judiciaire. Mais sur 800 policiers qui sont blessés.
20: Non, mais j'entends bien.
2: On parle de policiers qui ont des formations.
20: J'essaye de pas comparer.
1: Il y a eu 5000 interpellations, et il y a 5 enquêtes IGPN qui posent un problème, dont celle-là. Faut savoir aussi que les policiers travaillent en sous-effectif quand en fait on vous demande d'intervenir quand vous êtes CRS ou gendarme mobile. Vous êtes habitué justement à des maintiens de l'ordre lourd, vous êtes équipé, vous avez des techniques, etc. Quand on vous demande dans un commissariat de vous équiper à la va-vite et souvent à vos frais, notamment vous allez chez Decathlon, désolé pour la marque, mais vous achetez un casque, des protèges tibia parce que l'administration n'est pas capable de vous en fournir et que vous allez au contact et que vous êtes un véhicule donc à trois fonctionnaires pour essayer d'empêcher des blocus, etc. Forcément, vous faites avec les moyens du bord. Et à un moment donné, il y a du personnel qui n'est pas forcément formé à du maintien de l'ordre, et donc qui est juste aussi, qui peut subir aussi des violences et qui se débrouille avec ce qu'ils ont sous les mains.
3: On a l'impression quand même que depuis quelques années, il y a un crescendo dans la violence dans la rue, dans les violences des manifestations, que vous êtes bien sûr en première ligne, mais que ça monte. Là, on a un Premier ministre qui dit que voilà, l'intention de LFI, je reprends son expression, c'est de bordéliser la vie politique française dans une logique électorale. On s'approche des élections. Comment vous entrevoyez ces perspectives électorales 2027? Imaginons une Marine Le Pen au deuxième tour. Comment ça se passe dans la rue le lendemain, comment on fait face à cette société qui est devenue vraiment très éruptive, comment vous abordez ça,
20: Christophe Couvi?
1: Bah, en fait, effectivement, on le sent monter cette violence, on la sent monter, on sent que déjà elle commence par cette jeunesse, hein, enfin une partie de la jeunesse. On le voit quand on nous dit oui, mais ce sont des jeunes en face de vous, vous devez pas faire comme si c'était des adultes. Ok, je prends acte. Mais dans notre société aujourd'hui, quand la DZ Mafia fait des contrats sur des personnes, ils ont 15 ans, les gamins. Donc en fait, à 15 ans, on peut aller flinguer quelqu'un, et à 15 ans, on peut prendre un cocktail Molotov, on peut prendre des pavés et les lancer sur les policiers. La vraie question, elle est là. Sociétalement, comment on répond à ça? Qui éduque ces gamins? Et comment on en fait, ces gamins-là, des gamins violents et des chars à canon? Après, effectivement, on sent que la société est divisée, sclérosée, on crée des communautés les unes contre les autres, on monte un petit peu toute cette mayonnaise, on manipule les cerveaux, parce que les jeunes, vous savez que l'adolescence est bien particulier, alors c'est Aznavour qu'on parle le mieux, l'adolescence, c'est un bouillonnement. Vous êtes contre l'autorité parentale, parce que les parents, c'est les méchants, vous êtes contre plein de choses, et donc du coup, on a des politiques qui utilisent justement cette matière pour les remonter contre la société. Et moi, ce que je vois aussi, c'est que dans les repas de famille, c'est de plus en plus compliqué, parce qu'il y a une partie qui est mélanchonisée, désolé de le dire, et en fait, on ne comprend plus nos gamins.
20: Ça monte, effectivement, et ça arrive dans les cerveaux de nos gamins. Merci beaucoup, Jean-Christophe Couvi, d'avoir été avec nous dans un instant. David Bavray, investisseur, essayiste et auteur de ce livre « Après le chaos ». Après le chaos, ça veut dire qu'on y est déjà. A tout de suite sur Europe 1.
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20: 18h30, bonsoir Malessani.
39: Bonsoir Pierre, bonsoir à tous. Une fin de manifestation tendue à Paris. 300 casseurs affrontent en ce moment les forces de l'ordre. Des violences également à Rennes, à Nantes ou encore à Toulouse. Au terme de l'acte 3 du mouvement lycéen, 256 000 manifestants aujourd'hui dans toute la France, selon le ministère de l'Intérieur. 450 000 d'après les syndicats. Les cours suspendus totalement ou partiellement dans un quart des lycées de France. Le gouvernement tente toujours d'apporter une réponse concrète à ces mobilisations marquées par des violences urbaine ces derniers jours. Une réunion prévue ce soir à l'Élysée autour d'Emmanuel Macron en présence du chef du gouvernement et des ministres de l'Éducation nationale et de l'Intérieur. Sébastien Lecornu annonce que les emplois du temps des lycéens seront banalisés une demi-journée en fin de semaine afin d'organiser, je cite, un temps de démocratie interne. Parmi les nombreux débordements signalés dans le cadre de ce mouvement lycéen, ce morceau de rap à la gloire des terroristes islamistes Mohamed Merah et Salah Abdeslam scandé par un groupe d'adolescents lors d'un blocage dans le Loiret. Une enquête ouverte aujourd'hui par le parquet d'Orléans pour apologie du terrorisme. Une scène similaire filmée dans une église de Vendée. Et puis des intempéries attendues à partir de cette nuit dans le sud de la France. Le Gard et l'Hérault placés en vigilance orange. Pluie, inondation et orage à partir de 22h. Les Bouches-du-Rhône et le Var rejoindront cette liste demain matin à 6h.
20: Merci Maël Hassani. À tout à l'heure pour le rappel de l'actualité.
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20: Toujours entouré d'Éric Tegner de Frontières, d'Alexandre Malafaille, le fondateur de l'Institut Sinopia. Je suis très heureux de recevoir David Bavret. Bonsoir.
41: Bonsoir.
20: Vous êtes investisseur, essayiste, auteur de ce livre. Alors c'est le dernier parce qu'on a eu d'autres avant. Après le chaos, c'est chez Novice Éditeur. Cet éditeur qui, comme vous le dites dans dans l'introduction, vous a accueilli il y a quelques années parce que personne d'autre ne voulait accueillir votre livre. Pourquoi ? Parce que c'est dur aujourd'hui de dire la vérité, c'est dur de dresser un constat sur l'ordre du monde qui est complètement en train de dérailler et que ne serait-ce que cette information que nous livrait Maël Hassani sur comment résoudre la crise des lycéens, on met entre parenthèses peut-être les casseurs, c'est de faire une journée de banalisation à l'école, c'est-à-dire enlever, alors que déjà le classement PISA, c'est pas formidable pour la France, d'enlever encore une demi-journée de cours pour essayer de se parler, tel des Calimero, je reprends votre mot de Calimero que vous utilisez notamment pour le président de la République qui a l'air de s'excuser de tout et qui trouve trop injuste. Est-ce que c'est pas le parfait exemple d'aujourd'hui, de ce jour, de ce qui se passe aujourd'hui en France, cette France qu'on pense insauvable?
0: Alors, vous me posez la question de mon précédent livre, il s'appelait « Bienvenue en économie de guerre » et tous les éditeurs m'ont dit « Vous n'avez pas le droit de parler d'économie de guerre ». Il se trouve qu'il est sorti en avril 2024.
20: Si on pouvait vous mettre en prison, il l'aurait fait, c'est ça.
0: Le président de la République, lui-même, ouais. En juin, a dit qu'on était en économie de guerre. Depuis, il n'a pas agi. Donc, j'ai été sauvé par un éditeur qui a la moitié de mon âge. Donc, vous n'avez pas déprimé. Il y a des jeunes de 30 ans qui voient très bien l'avenir et qui sont prêts à se battre pour qu'en France, on dise les choses en face. Donc, mon livre ici, il s'appelle « Après le chaos ».

0: votre lycée n'est pas vraiment la solution. Donc on voit qu'il y a un agenda qui est très différent. À Hong Kong, là où je réside, on ne parle que d'une chose. On parle de redollarisation ou de dédollarisation du monde. Parce qu'on a compris qu'on n'était non pas dans une guerre technologique, qu'on n'était non pas dans une guerre tarifaire, mais qu'on était dans une guerre monétaire. Et les guerres monétaires, les crises monétaires, et vous l'avez bien vu jeudi dernier, ici sur les marchés, qui est le jour où mon livre est sorti, c'est ce qu'il y a de pire. Ça arrive une fois tous les demi-siècles. C'est arrivé dans les années 1930, c'est arrivé dans les années 1970, et ça arrive maintenant dans la décennie 2020. Donc c'est pas comme d'habitude. Et ce qu'on n'a pas compris en France au mois d'août, parce qu'on était sur la plage en train de bronzer, on n'a pas compris que le marché obligataire, c'est-à-dire le marché qui finance toutes les dettes des États, disait stop. Alors que depuis 2008, depuis la crise du subprime, il dit « je suis prêt à vous financer à même des taux d'intérêt très bas ». Et ça, on n'a pas compris, parce que naturellement, ce n'est pas la France qui est visée, parce que nous, sur le plan mondial, nous ne représentons plus grand-chose.
1: Mais on n'a pas compris parce qu'on n'a pas envie de comprendre ou parce qu'on ne sait pas ce que c'est que l'économie et ce que c'est que l'économie. Alors, de guerre, à juste titre.
0: J'ai publié également une bande dessinée parce que le ministère de la Culture vous dit c'est un sondage, c'est pas de la propagande anti-gouvernementale. Je ne sais pas si vous avez des enfants, mais la moitié des 12-19 ans en France pensent que je n'existe pas. Ils pensent qu'il n'y a pas de livres contemporains. Les livres, c'était Molière et Zola. Heureusement, ça s'est arrêté au XXe siècle, on a fait les jeux vidéo. Donc effectivement, la moitié de cette cohorte, vous l'avez dans la rue parce qu'elle ne risque pas d'être éduquée. Elle pense qu'il n'y a pas de livres contemporains.
1: Donc le problème, vous n'existez pas au même titre que d'autres auteurs contemporains.
0: Je ne prends pas personnellement. Et c'est pour ça que je me suis dit le moyen de les rattraper, c'est la bande dessinée. Qui s'appelle Vive la géoéconomie pour expliquer aux premières et terminales qu'ont une section géopolitique que l'économie et la géopolitique fusionnent pour créer une nouvelle discipline qui va être l'avenir. Et que donc, au lieu de casser les rues et les voitures et les lycées, il ferait mieux de comprendre le nouveau monde qui a certes des risques, des menaces, mais qui est également bourré d'opportunités.
1: Allez dans les lycées avec votre BD. Alors, on va voir si ça va
0: prendre. C'est justement ce qui est prévu. Je vais à Nancy dans 10 jours. Alors. Ça va être filmé sur YouTube et j'espère que Repin en parlera également. Et ça va être mis à disposition de tous les élèves de première et de terminale en France. Donc en fait, ce qu'il y a derrière, c'est quoi? C'est un contrat social qu'on doit complètement changer. Ça doit être l'enjeu de cette campagne électorale. On a eu un pacte social uniquement pour les vieux. Là, pourquoi la démocratie pète aujourd'hui? Elle pète parce que vous avez deux choses que vous ne pouvez pas arrêter dans la vie. C'est un, la démographie, qui est embarquée pour 20 ans. Et deuxièmement, la technologie. Quand vous avez inventé l'électricité, vous ne retournez pas à la bougie. Donc, le vieillissement de la population fait qu'on tourne à la gérontocratie. Donc, les retraites chez nous, c'est 14% du PNB. Dans tous les autres pays, c'est 7%, parce que j'arrose des retraités pour avoir leur voix. Et les 15-30 ans sont manipulables sur les réseaux sociaux comme jamais. Donc en fait, la démocratie, elle s'adresse aux 30 à 50 ans. Et donc, on est en train de perdre. Et donc, la vraie question qu'on a à se poser...
1: Alors, qu'est-ce qu'on fait?
0: Eh ben, c'est justement, on est en 1958, on assiste au suicide de la Ve République, puisqu'on a eu 4 premiers ministres en un an, et ça fait un an qu'on n'a pas de premier ministre, il ne peut rien faire. Donc, relisez votre collègue, feu collègue Hubert Beuve-Méry, le suicide de la 4e République. Et à l'époque, on a pris un risque énorme, on s'est posé la question, et nous devons nous poser la question, est-ce qu'on est prêt à suivre le processus démocratique avec un concours de l'Eurovision où vous avez 30 personnes qui vous disent
1: vous parlez de l'élection présidentielle de 2027.
0: Je suis homosexuel, je suis hyper bon à la pizza et à la quiche Lorraine ou j'ai une barbe qui est poivre et sel.
1: C'est comme ça que vous voyez l'élection présidentielle.
0: Jusqu'à présent,
1: de 2027.
0: C'est ça. Enfin, au moment où c'est la dette française est attaquée jeudi dernier avec un écart de 1,5% d'emprunt, les Allemands empruntent à 3,5%, nous empruntons à 5%. Quand vous êtes, moi, comme moi, investisseur, vous investissez dans une société, le coût d'emprunt pour une société française est 30% au-dessus de celui de son concurrent allemand. Donc on est mort si on ne réagit
1: mais
0: pas.
1: On est surtout mort parce que donc ce que vous expliquez, David Bavray.
0: Je finis l'alternative, pardon. L'alternative, c'est est-ce qu'on est prêt, comme en 1958, à
1: changer,
0: à accepter une trêve, et on prend un énorme risque, une trêve non démocratique, en l'occurrence un général à la retraite depuis 10 ans, totalement mégalo, et de dire c'est ce nouveau système qui va réintroduire la démocratie. Et j'ai eu cette question. Et c'est pour ça que.
1: Et alors, on est prêt ou pas?
0: Vous êtes comme moi, vous avez des cheveux gris, on est à la même génération.
1: Ouais. C'est
0: la

0: première fois qu'on a rendez-vous avec l'histoire. Et donc, quand vous dites que c'est le chaos, enfin, c'est rien. Vous avez c'est vu vous De Gaulle 1 et 2, mais c'est ce qui nous arrive, c'est rien. C'est rien comparé aux générations précédentes. Pour vous.
1: Dans la tendance et le rythme actuel, vous parliez des taux qui sont évidemment colossaux avec les conséquences que ça a sur la dette, son financement, etc. Est-ce qu'on échappe à la crise financière? Est-ce qu'on va pouvoir garder la maîtrise de notre destin? Ou est-ce qu'à un moment ou à un autre, déjà qu'on est entre les mains de nos créanciers, est-ce qu'à un moment ou à un autre, on va nous mettre les deux genoux à terre en disant maintenant c'est comme ça que vous allez devoir avancer, le temps de vous soigner? Est-ce que, question complémentaire, vous croyez dans la classe politique aujourd'hui? On a des gens qui comprennent suffisamment ce que c'est que l'économie et les entreprises pour arriver à relever les défis auxquels on est confronté.
0: Vous parlez de nos créanciers. C'est qui nos créanciers?
1: Aujourd'hui, c'est une bonne partie de fonds étrangers.
0: Ah, une bonne partie. Et combien?
1: Oui, 57%.
0: 57%, c'est le chiffre qu'on vous donne officiellement. Et on oublie de vous mentionner qu'il y a entre 20 et 25% à la Banque de France pour la BCE. Oui, donc moi, j'additionne 57 plus 20, 25.
1: La BCE, on peut la neutraliser.
0: Curieusement, on ne nous écoute pas beaucoup.
1: C'est le projet de Mélenchon.
0: On ne nous écoute pas beaucoup à la BCE. Donc, le problème que nous avons, ce n'est pas qu'on a 120% de dette sur PNB, parce qu'il y a beaucoup de pays qui sont comme ça. La particularité de la France, notre singularité, c'est qu'on est détenu à 80% par des étrangers. Donc, tous les jours, nous empruntons un milliard.
2: Et c'est ça que c'est très différent avec les États-Unis.
0: C'est 15 euros par Français. Mmh. Les États-Unis, c'est du 20% c'est par ça, les étrangers.
1: Donc, oui, nous, ils ont la planche à billets.
2: Donc, nous, c'est le contraire.
0: À midi, vous êtes allé à la boulangerie chercher votre sandwich, plus le dessert, plus la boisson, plus le café, 12 euros.
1: C'est ça.
0: 12 euros, c'est ce que nous empruntons tous les jours aux étrangers pour financer un train de vie excessif. Mmh. Et donc, la question que j'ai à vous poser, c'est vendre... C'est pas de notre liberté à nous, c'est celle de nos enfants. Vendre la liberté de nos enfants par jour pour 2 euros pour qu'on puisse continuer à la boulanger, est-ce que c'est un bon deal? Est-ce que vous êtes Leclerc ou vous êtes Giraud? Vous avez vu le film de De Gaulle? Vous êtes de quel côté? S'il y a des gens qui sont battus pour notre liberté et qu'on la vend pour 12 euros, moi je dis c'est scandaleux.
1: Est-ce qu'on échappe
0: et
1: à la
0: là,
1: crise
0: je vous donne une raison de s'attaquer au déficit.
2: Et ça sera
0: public.
2: La dernière.
1: Raison.
2: Parce que après, je manque de temps. Je vous écoute, David.
0: Bah oui, vous me dites que la censure est à Paris, elle n'est pas chinoise. Je vous en prie, votre question.
2: Non, donnez-moi votre bonne raison. La bonne raison, c'est qu'il faut...
0: La bonne raison, c'est que... Je reviens au film de De Gaulle. À un moment, vous savez, il y a De Gaulle qui embrasse Giraud. Et le réalisateur n'a pas mis la scène. De Gaulle lui aurait dit, je vous embrasse, comme ça c'est vous le baiser. Mmh. Et chaque grand-mère qui aujourd'hui embrasse son petit-fils ou sa petite-fille, malheureusement, lui dit la même chose. Les retraites, les 2000 euros de retraite que j'ai, en fait, je te baise.
1: Et donc, on n'échappe pas à la crise?
0: Alors, si on y échappe, c'est parce que le marché obligataire, ça, c'est plus du tout entre nos mains, hein, c'est 80%. Oui, c'est entre les mains, a priori, des Allemands, des Américains, du Moyen-Orient et des Chinois. Donc la réponse, c'est, vous allez aller au salon de l'automobile la semaine prochaine. Mm-hmm. Il y a 60 exposants, il y en a 30 Chinois.
1: Oui.
0: Donc les Chinois achètent notre dette, comme ça ils peuvent rentrer au salon de l'automobile comme ils veulent. Les Allemands, ils veulent développer leur défense, ils n'ont pas la technologie. Ils disent le Rafale, soit vous me donnez la technologie, soit j'arrête d'acheter votre dette.
1: Fantastique.
0: Les Américains, les GAFA rentrent sans réglementation, sans imposition. Vous avez vu, Anthropic va rentrer en bourse. Le prospectus dit que c'est une menace existentielle potentiellement pour l'humanité. Est-ce que vous avez entendu l'AMF nous interdire d'acheter l'action Anthropic en disant que c'est une menace pour l'humanité? Et le Moyen-Orient nous a dit au mois de décembre dernier, vous avez l'interdiction, exercez votre droit de veto pour ne pas saisir les 200 milliards russes, parce que j'ai envie d'être copain avec Poutine.
1: Donc ils ont plus à perdre, mais on ne s'appartient plus.
0: Alors, ces gens-là, tous les jours, regardent combien je perds en achetant de la dette française, qui est à peu près de l'ordre de 30%, parce qu'on devrait être, les taux au lieu de 5 devraient être à 7-8, nous sommes la Grèce de 2008, comparé au pillage de la France. Et tant que le pillage de la France leur apporte plus que ce qu'ils perdent sur la dette, la fête continue.
2: Et le
0: donc,
2: reste...
0: quand le gouverneur de la Banque de France se réjouit de 10 milliards d'émissions la semaine dernière qui ont été souscrits, moi, c'est ça qui me rend très, très nerveux.
2: Le reste, c'est à lire dans Après le chaos, édition Novice. Merci beaucoup, David Bavret.
0: C'est moi, merci.
2: Passé par Europe 1. Je vous signale que tous les matins, à 8h moins le quart et 9h moins le quart, vous retrouvez Olivier Delagarde pour la revue de presse. C'est à suivre également en replay sur l'application Europe 1. A tout de suite pour les débats d'Europe 1 soir.
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2: 18h47, Maëlle Hassani.
25: Une réunion prévue ce soir à l'Élysée pour ajuster la réponse politique au mouvement lycéen. L'exécutif espère un retour à la normale dès demain. Le Premier ministre annonce une demi-journée de cours banalisée à la fin de la semaine pour tous les lycéens afin d'organiser, je cite, un temps de démocratie interne. Près de 900 établissements étaient touchés par des perturbations aujourd'hui. Journée de manifestation également à l'appel des organisations lycéennes et de plusieurs syndicats. 256 000 participants dans toute la France, 56 000 à Paris. 300 casseurs sont venus affronter les forces de l'ordre. Des heurts sont toujours en cours après l'arrivée du cortège Place de la Nation. Des tensions signalées également à Rennes, Nantes, Lyon ou encore à Toulouse. Le ministre des Affaires étrangères, Jean-Noël Barrot, appelle le Parlement européen à prendre des sanctions exemplaires contre Rima Hassan, l'eurodéputée insoumise, accusée d'avoir projeté au sol les drapeaux israéliens et européens hier soir. Drapeaux installés à l'occasion d'une exposition hommage aux victimes des attaques du 7 octobre 2023. 140 milliards d'euros d'économies en 5 ans, 20% réalisés sur l'immigration et l'instauration d'une priorité nationale. Le Rassemblement national dévoile aujourd'hui ses propositions budgétaires en vue de la prochaine présidentielle. Le ministre de l'économie, Roland Lescure, dénonce des mesures parfaitement incantatoires et totalement inapplicables.
2: Merci Maëlle Hassani, à tout à l'heure.
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2: Toujours avec Eric Tegner et avec Alexandre Malafaye jusqu'à 19h pour évoquer cette journée particulière qui s'est soldée par 256 000 manifestants dans toute la France d'après les chiffres du ministère de l'Intérieur. Et si, en fait, l'invité surprise qui perturbe la campagne présidentielle, c'était justement cette crise des lycées auxquels, bien sûr, sont adossés des émeutiers. Écoutez, le directeur de l'IFOP sur cette période inédite, Frédéric Dabi.
16: Traditionnellement, 7 mois avant une campagne présidentielle, avant un vote, la France se calme. 6 mois avant 2022, on était focalisé sur la primaire LR. 6 mois avant 2017, et on en parlait, il y avait également cette primaire LR. 6 mois avant 2012, il y avait un moment de tension, mais plutôt à l'Assemblée, parce qu'il y avait le budget Fillon qui était extrêmement sévère. Là, on est à un moment, au lieu de le pays s'apaise, qu'on regarde les candidats proposer leur offre, l'offre électorale est encore très peu cristallisée. Et là, on a ce pays qui s'embrase.
2: Voilà, qui s'embrase. Et jusqu'à quand, Éric Tegner ?
27: Je pense que ça va durer des années, oui. Moi, ma vision, c'est que la prochaine élection présidentielle, ça ne va pas changer grand-chose. Peu importe
2: qui va être élu. C'est le concours de beauté dont nous parlait David Bavret tout à l'heure.
27: Mais je ne suis pas fondamentalement d'accord avec ce qu'il a dit, parce que le programme de Marine Le Pen, c'est un vrai programme. Le programme de Jean-Luc Mélenchon, c'est un vrai programme. C'est-à-dire qu'on n'est pas dans le cas de l'époque où c'était l'UMPS... bonnet blanc, blanc bonnet, centre-gauche, centre-droit.
2: Il parlait de 1958 où c'était pas vraiment l'UMP.
27: Oui, mais on va être sur, bien sûr, mais là on va être sur de la rupture, c'est pas uniquement marketing. Mais ce que je veux dire, c'est qu'on va avoir un président de la République extrêmement affaibli. Prenons le cas, si c'est un candidat du Bloc central qui est élu, je ne pense pas qu'il aura la majorité, donc on sera dans le même cas de figure qu'aujourd'hui. Si c'est Marine Le Pen, eh bien Jean-Luc Mélenchon, de toute façon, avec ses troupes, ils seront dans la rue pendant plusieurs mois, et dans tous les cas,
2: vous il y a des marges... plusieurs mois.
27: Ah bien sûr, c'est-à-dire que je pense que ça va durer tout le quinquennat.
2: Ah oui.
27: Par moment, il va avoir du mal à mobiliser.
2: Permanente.
27: Exactement, par moment, il aura du mal à mobiliser. Mais par moment, et j'ai envie de vous dire, je l'espère, parce que si Marine Le Pen, une fois élue présidente de la République, fait de son travail notamment sur l'immigration, eh bien en effet, ça risque de créer quand même une forme de colère de la part de l'extrême-gauche qui n'a qu'un rêve, c'est accueillir toute la misère du monde. Donc, vous voyez ce que je veux dire ? C'est-à-dire qu'on va être dans un moment éminemment démocratique. C'est-à-dire que la fracture de ces deux France aujourd'hui, eh bien, il y en a une des deux qui va gagner l'année prochaine. Il y en a une des deux qui va gagner. Et il ne faudrait pas que le président élu se dise « j'essaye de contenter les deux ». Ça n'est plus possible. Et donc, c'est la nouvelle situation dans laquelle on est aujourd'hui. Le seul enjeu, c'est de reconstruire de nouvelles générations sur les années et les décennies à venir. Mais on ne pourra pas échapper. Il n'y aura pas, cher Pierre de Villeneuve, au mois de juin, une grande réconciliation entre ces deux France avec une sorte de général de Gaulle qui va tous nous réconcilier. Ça n'arrivera pas.
2: Bon, alors il n'y aura pas de général de Gaulle et il y aura deux France, comme l'a dit Philippe Devilliers dans le JDD ce dimanche, où il y a les jeunes qui brûlent des cierges et d'autres qui brûlent les lycées. Alexandre Malafaye.
28: En fait, je pense que Frédéric Dabi a raison sur l'analyse qu'il faisait du passé, mais aujourd'hui, on est face à un phénomène d'usure extrêmement profonde de la société française, des mécanismes de gouvernance, des réponses politiques. Ça fait très longtemps qu'on ne répond pas aux problèmes des Français. Dans plein de compartiments, que ce soit l'agriculture, que ce soit l'hôpital, que ce soit la compétitivité, que ce soit la vie économique, que ce soit l'organisation de la société, que ce soit l'autorité. Enfin, on laisse détricoter le bazar et chacun a une raison finalement d'être mécontent, quelle que soit sa position sur l'échiquier politique et au niveau social. Et on est arrivé à ce point de rupture qui fait que quelque part la société s'exprime maintenant et pas après les présidentielles pour revendiquer, mais maintenant pour signifier, je pense, un message extrêmement clair aux gens qui vont arriver aux affaires, quels qu'ils soient, pour dire ce coup-ci, il va falloir vous occuper de nous. Il va falloir arrêter de tirer sur la ficelle de la communication, qui globalement est la seule sur laquelle vous tirez de manière outrancière, en disant il va falloir délivrer. C'est vrai qu'il y a des problèmes. Alors la question auquel on est maintenant confronté, c'est qu'on fait comment ? C'est le grand impensé, parce que vous avez raison, il y a des programmes, mais ils vont les mettre en œuvre comment, leurs programmes ? Moi, j'ai toujours pas compris le mode d'emploi. Parce que je veux bien qu'on fasse des lois. Mais c'est pas les lois qui vont régler les problématiques de la société française, de ces divisions. Elles veulent le temps qu'on les vote, qu'elles soient contestées, qu'il y ait des décrets.
2: Surtout qu'il y a des... Il y a des réformes constitutionnelles qui sont à la clé, notamment dans le programme de Marine Le Pen.
28: Et elles ne passeront peut-être pas aussi facilement que ça, parce que ce n'est pas le tout de poser des questions constitutionnelles par voie référendaire, il faut que les Français votent. Enfin, je veux dire, la mécanique est tellement en mauvais état qu'arriver à faire avancer ce pays, le transformer, l'embarquer de manière un peu fédérée, parce que là où vous avez raison, moi je suis comme vous, si c'est Marine Le Pen présidente, je ne sais même pas comment on va aux législatives, je ne sais même pas comment on va au deuxième tour. Tellement ça risque d'être tendu entre les deux séquences. Donc je pense qu'on a un niveau de crispation extrême et la faute majeure revient à cette classe politique et notamment la sortante qui n'a pas fait le job. Il y avait tellement d'attentes en 2017, tellement d'espérance.
2: Arrêtez de regarder dans le rétroviseur, oui, ça non, mais sert à rien, vous faites du mal.
28: Je suis d'accord avec vous, mais bien sûr je me fais du mal, mais on a tous mal. Parce que aujourd'hui, avec ce qu'on évoquait tout à l'heure sur le fait qu'on ne s'appartient même plus parce que la dette est détenue par des gens qui peuvent nous contraindre et nous tordre le bras aussi souvent qu'ils le voudront, la question c'est comment on fait. Et donc cette question-là du comment on fait, c'est la question à laquelle il faut qu'ils répondent maintenant. Et s'ils n'y répondent pas, bah, les Français iront les changer.
2: Voilà. Et puis en attendant, on aura peut-être effectivement un autre président. Et puis en attendant, il y a aussi une primaire socialiste qui se profile. Emmanuel Morel, député gauche républicaine et candidat à cette primaire socialiste, sera mon invité juste après 19h. Et on en parlera justement avec quelles sont ses solutions pour ce monde d'après.
28: Et surtout, comment il s'y prend?
2: Comment il fait? 18h55, on va lui poser la question. Ne vous inquiétez pas, à tout de suite sur Europe 1.
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2: Dans un instant, interview politique, le candidat à la primaire de la gauche, Emmanuel Morel. Il est mon invité juste après votre journal. Bonsoir Maël Hassani.
16: Bonsoir Pierre, bonsoir à tous.
2: 19h sur Europe 1.
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2: Le sommaire, le bilan de l'acte 3 de la mobilisation lycéenne.
16: 256 000 manifestants partout en France, selon les autorités. 56 000 dans les rues de Paris où plusieurs centaines de casseurs s'en sont pris aux forces de l'ordre. Ailleurs dans le pays, la situation est restée relativement calme. Europe 1 dans le cortège toulousain dès le début de ce journal. La présidente du Parlement européen dit prendre extrêmement au sérieux la nouvelle polémique visant Rima Hassan. L'eurodéputée insoumise, connue pour sa défense aveugle des Palestiniens, reconnaît avoir renversé hier soir un drapeau israélien installé dans une exposition hommage aux victimes des attaques du 7 octobre. Les détails à suivre. Dans ce journal également, un premier bilan de l'ère Zidane à la tête de l'équipe de France de football au lendemain de la victoire renversante des Bleus face à la Belgique en Ligue des Nations.
2: La tendance météo, Marlène Duret.
17: Pluvieux en général et agité dans le sud-est demain avec la mise en place d'un nouvel épisode méditerranéen. Quatre départements allant de l'Hérault au Var sont placés en vigilance orange pluie, inondation et orage.
2: À tout à l'heure pour la météo complète.
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2: Et donc voici ce chiffre du ministère de l'Intérieur, 256 000 manifestants recensés partout en France aujourd'hui.
16: Mobilisation à l'appel de plusieurs organisations lycéennes et de plusieurs syndicats dans le sillage des blocages de lycées ces derniers jours. 56 000 personnes à Paris où la violence de l'ultra-gauche observée autour des établissements scolaires s'est invitée dans le cortège. À Toulouse, le climat était plus apaisé ce matin malgré des dégradations signalées le long du parcours aux grandes dames des riverains. Le reportage du correspondant d'Europe Charles Huillier.
18: Encadré par des forces de l'ordre venues en nombre ici et présentes tout au long du tracé, le cortège a défilé dans le calme. Seule ombre au tableau, de nombreux tags très connotés, notamment sur la façade de l'immeuble au Vic-Lair.
19: La nature des tags, Free Palestine, anti-flic, anti-RN, c'est vraiment orienté comme ça.
18: Avec à la clé une note salée pour la copropriété.
19: On déplore que tous les accès en fait, au parking soient tagués. En fait, c'est nous, copropriétaires, qui devons assumer les frais à chaque fois.
18: Et c'est également le contribuable qui va devoir assumer les nombreux tags sur le mobilier urbain cette fois-ci. Cet employé de la ville est chargé de les recenser et il est loin d'avoir fini.
20: Moi, je fais juste que du signalement pour définir où se trouvent les tags. De le signalement, ça prend beaucoup de temps. Le service propreté prend beaucoup de temps. Le service anti-tag prend beaucoup de temps. Ça coûte très cher.
18: Des actes isolés dénoncés par cette enseignante venue manifester en paix.
21: C'est toujours des têtes brûlées qui viennent profiter pour les taguer et ça dessert la cause.
18: Tout comme les slogans anti-police qui ont parfois couvert les revendications des lycéens pendant la manifestation. Toulouse, Charles Duhigg, Europe 1.
16: Et en cette journée de mobilisation nationale, les cours étaient suspendus totalement ou partiellement dans près de 900 lycées, soit un quart des établissements du pays. Et le retour à la normale n'est pas pour tout de suite. Le Premier ministre annonce aujourd'hui la banalisation complète des emplois du temps des élèves pendant une demi-journée en fin de semaine, afin de laisser place à un temps de démocratie interne.
2: À répondre à la colère des lycéens, ce sera donc le défi du gouvernement dans les prochains jours.
16: Et ce n'est pas une mince affaire, tant les revendications semblent diverses, parfois loufoques. Jacques Serret, autre difficultés majeures. Quand les mouvements sociaux disposent habituellement de leaders, les interlocuteurs semblent cette fois impossibles à identifier.
22: Oui, c'est désormais tout le problème du gouvernement. Avec qui discuter et surtout avec qui négocier dans la durée? Le mouvement est parti des lycées de façon très diffuse, sans direction nationale ni porte-parole qui fasse autorité. Les organisations lycéennes tentent bien de structurer la mobilisation. Elles ont désormais mis sur la table une dizaine de revendications sur les moyens, les recrutements, l'état des établissements ou Parcoursup, mais leur représentativité reste discutée et rien ne garantit qu'elles puissent engager l'ensemble des élèves mobilisés. Or, pour le gouvernement, il ne suffit pas de trouver quelqu'un à recevoir à Matignon ou au ministère de l'Éducation. Il faut des interlocuteurs légitimes, capables de tenir une ligne, de porter des demandes précises et de rester autour de la table plusieurs jours. Le gouvernement a donc choisi de passer directement par les établissements. À partir de demain et jusqu'à vendredi, les emplois du temps seront banalisés pour permettre aux élèves de s'exprimer. Les recteurs feront remonter leurs demandes. Pendant ce temps, une consultation nationale est ouverte en ligne jusqu'au 23 octobre. Sébastien Lecornu promet ensuite des premières réponses. Reste à savoir d'ici là à qui les donner.
16: Jacques Serret du service politique d'Europe 1. Et le sujet des émeutes urbaines était au cœur de la séance de questions au gouvernement cet après-midi à l'Assemblée. Plus de 6000 interpellations depuis le début du mouvement lycéen, 700 blessés dans les rangs des forces de l'ordre et 215 parmi les élèves. L'ultra-violence a frappé à la porte des lycées, déplore le Premier ministre. Sébastien Lecornu accuse dans le même temps la France insoumise d'avoir, je cite, le projet politique de bordéliser le pays.
2: Ouais, Sébastien Lecornu avec Édouard Geffray, Laurent Nunez qui devait se retrouver à l'Élysée ce soir, autour d'Emmanuel Macron sur cette question de l'acte 3 des lycéens. Une stratégie de bordélisation également à l'œuvre au Parlement européen et là dans les rangs des insoumis.
16: Oui, l'eurodéputée LFI Rima Hassan se retrouve au centre d'une nouvelle polémique ces dernières heures. La militante pro-palestinienne est accusée d'avoir projeté au sol les drapeaux israéliens et européens installés dans les couloirs du Parlement de Strasbourg à l'occasion d'une exposition hommage aux victimes des attaques du 7 octobre 2023. Un geste indécent, parfaitement assumé par l'insoumise, Mayalène Trémollet.
9: Oui, dans l'entourage de Rima Hassan, on assume un geste qui s'inscrirait, je cite, dans la dénonciation du génocide toujours en cours. D'ailleurs, l'élu insoumise a elle-même réagi, et si elle récuse s'être attaquée au drapeau européen, elle ne nie pas avoir retiré celui d'Israël.
10: Je n'ai pas touché au drapeau européen, il est simplement tombé.
9: Pas question pour le vice-président des LR, François-Xavier Bellamy, de laisser passer cette provocation, comme il l'expliquait à la mi-journée.
11: Madame Hassan, nous ne vous laisserons pas faire. En commémorant les attentats du 7 octobre, Merci. Nous nous engagerons à redire ensemble plus jamais ça.
9: À ce stade, aucune sanction concrète n'a été décidée, même si Roberta Metsola, la présidente du Parlement européen, déclare prendre extrêmement au sérieux ces accusations. Accusations qui ont suscité la colère de la droite et du camp nationaliste. Bruno Retailleau pointe ainsi du doigt le silence coupable du groupe Insoumis, qui selon lui en dit long sur la gangrène antisémite qui le ronge. Quand Fabrice Leggeri, député européen et porte-parole du RN, considère qu'avec LFI, même la mémoire des victimes du terrorisme devient un terrain de provocation.
16: Mayalène Trémollet, et c'est la journée de demain marquée par les commémorations des attaques du 7 octobre que le collectif Urgence Palestine avait choisi pour manifester à Paris contre, je cite, le génocide à Gaza et pour le respect du cessez-le-feu. Rassemblement interdit par la préfecture de police en raison de risques de troubles à l'ordre public dans un contexte de menaces terroristes et d'augmentation des actes antisémites. À quoi ressemblerait le premier budget du Rassemblement National en cas d'élection de Marine Le Pen en 2027? Les grandes lignes de cette hypothétique projet de loi dévoilé ce matin par la favorite des sondages en vue de la prochaine présidentielle, accompagné de son bras droit Jordan Bardella. Un plan de 140 milliards d'euros d'économies d'ici 2032, dont 20% du contenu repose sur la reprise en main de l'immigration et sur l'instauration d'une priorité nationale.
2: En Allemagne, l'AfD concrétise aujourd'hui sa victoire dans les urnes le mois dernier dans le Länder de Saxe-Anhalt.
16: Le candidat désigné par le parti de droite nationaliste, largement élu à la présidence du Parlement régional, une première outre-Rhin depuis 1945. Le leader local de l'AfD, Ulrich Siegmund, va maintenant poursuivre les négociations avec d'autres formations afin de former un gouvernement d'ici au mois de décembre.
2: Il est 19h07 sur Europe 1 au lendemain de la victoire renversante des Bleus face à la Belgique, l'heure du premier bilan de l'ère Zidane.
16: L'équipe de France de football menait une grande partie du match hier soir face aux Diables Rouges. C'est finalement imposé 4-1, 4 buts dans le dernier quart d'heure. Et voici donc une troisième victoire depuis la nomination de Zizou cet été. Cyril de la Morinerie, l'idylle entre le Ballon d'Or 98 et le public français est bien parti pour durer.
12: Grâce à ses choix décisifs, Zinedine Zidane signe son premier succès au Stade de France comme sélectionneur, sous les yeux d'Aimé Jacquet, présent en tribune. Alors que la Belgique menait encore 1-0 en seconde période, Zizou a fait entrer sur le terrain Rian Cherki, Désiré Doué et Michael Olysee. Ces trois joueurs ont marqué et renversé la situation. Sur le bord du terrain, Zidane, dans son costume noir, a été ovationné pour cette nouvelle victoire, mais aussi pour ses qualités techniques. Émilie, Thomas et leurs enfants sont conquis.
13: Zidane, formidable. Deux contrôles dans le match, magnifique.
14: Il a gardé ses gestes techniques.
13: Bilan positif, des changements, des nouveaux.
15: C'est un bel homme, il a le costard. Non, il est top.
23: Allez, Zizou.
12: Trois victoires en quatre matchs, Zidane a réussi ses premiers pas comme sélectionneur.
24: On a été assez bons dans nos matchs. On a fait ça en 15 jours, c'est la première fois qu'on se voit. Donc c'est encourageant et je suis très optimiste de toute façon pour la suite.
12: Et rendez-vous dans un mois. Les Bleus de Zinedine Zidane disputeront deux nouvelles rencontres en novembre. D'abord en Italie, puis contre la Turquie, à Bordeaux.
16: Cyril de la Morinerie. Et puis la saison des prix Nobel se poursuit. Le Nobel de physique décerné aujourd'hui au Belge Francis Alzen. L'octogénaire est récompensé pour ses travaux sur un détecteur géant de particules au pôle sud, l'observatoire IceCube. Le lauréat a jeté les bases d'un tout nouveau type d'astronomie selon le comité Nobel.
2: Merci Maëlle Hassani, la météo.
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2: Marlène Duret, pluie et orage de retour dans les régions méditerranéennes.
17: Oui, avec à nouveau un risque de ruissellement et d'inondation, sachant que ces pluies intenses et stationnaires et que ces orages potentiellement violents se produiront sur des zones qui ont déjà été touchées par l'épisode méditerranéen de mercredi dernier. Alors, quatre départements sont d'ores et déjà placés en vigilance orange, pluie, inondation et orage. L'Hérault et le Gard à partir de 22h ce soir, valable jusqu'à demain matin. Mais aussi les Bouches-du-Rhône et le Var, dès 4h du matin, une alerte qui va durer toute la journée, avec quand même des petits moments de baisse d'intensité au niveau des pluies. En termes de cumul, Météo France prévoit quand même une centaine de millimètres en moins de 2 heures. De la grêle, évidemment. Près du littoral, aussi ce qu'on appelle des phénomènes tourbillonnaires type tornade de faible intensité. Et puis la Corse sera touchée un peu plus tard dans l'après-midi ou en soirée. Le reste du pays devrait compter avec un ciel bien chargé, des passages pluvieux parfois importants dans les régions du Nord-Ouest. La pluie arrivera en région parisienne avant la mi-journée, a priori, et dans le Nord-Est en soirée. Les températures, alors en baisse, partout, quasiment. Comprise entre 16 degrés dans le Finistère et 26 dans le Haut-Rhin, avec 23 à Marseille, à Toulouse, à Grenoble, 21 à Limoges et à Bourges. Et puis pour la première fois depuis le 11 juin dernier, Paris affichera une valeur inférieure à 20 degrés. Météo France a comptabilisé 117 jours à plus de 20 degrés dans la capitale.
2: Merci Marlène Duret, 19h11. Dans un instant, le candidat à la primaire de la gauche, Emmanuel Morel, est mon invité. À tout de suite.
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2: 19h14, Maëlle Asselineau.
16: Une fin de manifestation tendue à Paris. 300 casseurs affrontent les forces de l'ordre. Des tensions également à Rennes, à Nantes ou encore à Toulouse au terme de l'acte 3 du mouvement lycéen. 256 000 manifestants aujourd'hui dans toute la France selon le ministère de l'Intérieur. 450 000 d'après les syndicats. Une réunion prévue ce soir à l'Élysée pour ajuster la réponse politique au mouvement lycéen. L'exécutif espère un retour à la normale dans les établissements dès demain. Le Premier ministre annonce une demi-journée de cours banalisée à la fin de la semaine pour tous les élèves, afin d'organiser, je cite, un temps de démocratie interne. Le mouvement lycéen et les violences urbaines observées avec attention de l'autre côté de l'Atlantique. Donald Trump voit dans cette situation en France le résultat d'une immigration de masse hors de contrôle. Il s'agit de l'islam qui veut s'emparer d'un pays autrefois grand, écrit ce soir le président américain sur son réseau social. Et puis la panne électrique est terminée. Ce soir à Versailles et dans les villes alentours, 72 000 foyers privés de courant au plus fort de l'incident dans ce secteur des Yvelines. Le château de Versailles n'y a pas échappé, le monument contraint de fermer ses portes au public en début d'après-midi.
2: Merci Maël Hassani, 19h15. Restez bien avec nous dans un instant. Emmanuel Morel, candidat à la primaire de la gauche. A tout de suite.
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2: 19h16, entouré de Gilles-William Goldnadel. Bonsoir maître.
23: Bonsoir Pierre.
2: Merci de nous accompagner jusqu'à 20h. Jean-Michel Salvatore est là, bonsoir.
36: Bonsoir Pierre.
2: Et bonsoir à vous Emmanuel Morel.
36: Bonsoir à vous.
2: Merci d'être avec nous, vous êtes député gauche, républicaine et socialiste, candidat à la primaire de la gauche. On a vu aujourd'hui 256 000 manifestants dans toute la France, 4 selon le ministère de l'Intérieur, 450 000 selon les organisateurs, c'est toujours pareil.
36: Ouais.
2: C'est x2, x3, ça dépend. 56 000 personnes à Paris, 300 personnes difficiles à contenir, nous a dit la préfecture de police. Les policiers qui ont du mal à contenir, le ministre de l'Intérieur et le Premier ministre qui, aujourd'hui, devant la représentation nationale, ont dit que les policiers utilisaient des armes intermédiaires, un peu comme pour excuser les policiers de ce qu'une partie de la gauche, et surtout l'ultra-gauche, dénonce comme étant des violences policières. Alors, ma question, Emmanuel Morel, est-ce que vous saluez le travail des forces de l'ordre, ou est-ce que vous faites partie de cette gauche qui dit qu'aujourd'hui, on résume les choses aux violences policières?
36: Non mais déjà, je vais revenir sur l'événement du jour. C'est des manifestations d'ampleur dans le cadre d'un mouvement qui s'amplifie, et qui, dans sa grande majorité, est pacifique et bon enfant. Moi, je suis passé place de la République tout à l'heure, je peux vous assurer que...
2: Vous n'êtes pas passé place de la Nation ?
36: Non, parce qu'il y avait les questions au gouvernement. Donc je suis retourné c'est à l'Assemblée, long. Mais donc parce que Nation s'est fini plus tard, mais bon,
2: c'est là où il y a eu les échauffourées, c'est là où il y a eu des engins brûlés.
36: Vous m'accorderez que comme souvent en fin de manif ces dernières années.
2: Donc on doit s'habituer, Emmanuel.
36: Pas du tout. Ça veut dire simplement que il y a rien de spécifiquement anormal à l'occasion. Pardon. Bah non.
2: Il y a rien d'anormal. Le fait que des casseurs brûlent.
36: Vous m'avez mal compris. Dans l'immense majorité des cas, les manifestations se sont bien déroulées. À la fin, il y a généralement des gens qui sont extérieurs au mouvement, des casseurs, des provocateurs,
2: ça reste la manifestation.
36: Des voyous. Et dans ce cas-là, bah, évidemment, il faut que les forces de l'ordre fassent leur travail. Mais pour autant, je vous ai vu dire c'est l'ultra-gauche. Il y a un débat à l'Assemblée nationale, d'ailleurs, qui ne concerne pas que des gens de gauche, mais aussi des gens de droite, qui s'interrogent sur les techniques de maintien de l'ordre, et notamment ce qu'on appelle les armes dites mutilantes. C'est un débat qu'on va avoir là dans les semaines qui viennent.
2: Les LBD
36: Alors, par exemple, les LBD ou les grenades
2: de désencerclement.
36: De désencerclement pour les manifestations lycéennes. Oui, ça, c'est un débat qui est à court à l'Assemblée. Et c'est pas
2: ça veut dire qu'on utilise
36: de gauchistes.
2: On utilise quoi pour maintenir l'ordre?
36: Comme plein d'autres pays, vous savez, on n'est pas forcément obligé de recourir aux LBD pour ce type de manifestation.
2: Jean-Michel Salvatore.
1: Oui, mais enfin, il n'empêche quand même que les manifestants n'arrivent pas désarmés. On les voit avec des cailloux, on
2: des
1: les voit parfois
2: molotov.
1: Avec des cocktails molotov, avec des mortiers. Donc il arrive un moment, il faut bien que la police se défende quand même.
36: Non mais attendez, il ne faut pas mélanger deux choses.
2: Surtout que la police doit maintenir l'ordre public, ce n'est pas qu'elle se défende elle-même, c'est
1: oui,
2: qu'elle est
1: sûr.
2: Là pour maintenir
1: non,
2: l'ordre.
36: C'est son métier, on est totalement d'accord là-dessus. Après, on peut s'interroger quand même sur certaines méthodes qui sont utilisées. Vous avez, le Premier ministre et le ministre de l'Intérieur a été interrogé là-dessus, notamment lors des questions. Vous avez, et eux-mêmes ont reconnu, qu'il y avait eu des actes manifestement disproportionnés de la part de la police. Donc ça, c'est une réalité. Il y a des violences de policiers, il y a aussi des violences contre les policiers. Les deux sont condamnables. Voilà, moi je suis quelqu'un de républicain, et là, je réprouve la violence d'où qu'elle vienne.
1: Parce que là, il y a 715
2: policiers
1: gendarmes
2: blessés.
1: Ou policiers blessés.
36: Absolument, c'est pour
1: énorme.
36: Ça que je vous dis, je condamne tout autant qu'un policier qui s'en prend à une gamine de 14 ans. Mais d'ailleurs, là, je crois qu'il y a une enquête qui est ouverte sur ce fait. Ou alors, un gamin qui s'est pris un coup de LBD en pleine tête, qui a perdu ses dents. Ben voilà, c'est quand même des choses... On peut être équilibré.
2: Et des policiers roués de coups, notamment à Belfort.
36: Je viens de vous le dire, je condamne toutes les violences.
2: Non, voilà, monsieur Morel, j'ai l'impression que vous condamnez d'abord les violences sur les manifestants, avant de condamner les violences sur les policiers.
36: Ça, c'est l'interprétation que vous faites, mais c'est pas ce que j'ai dit.
2: J'ai vu deux exemples, et c'était deux exemples de lycéens et pas sur,
36: pas du tout.
2: Sur les policiers.
36: Je pourrais vous prendre un exemple. Il y a un professeur qui a été molesté à Lille la semaine dernière, et j'étais le premier à le condamner, à le regretter.
2: Très bien. Gilles-William Goldenthal.
6: Non, mais c'est pas une science exacte, le maintien de l'ordre.
36: Ça, on est d'accord.
6: Lorsqu'il y a des échauffourées dangereux, on peut très bien imaginer aussi, c'est ma thèse, que les policiers se défendent, et défendent l'ordre, et puis malheureusement, il y a des engins qui arrivent là où ils ne devraient pas. On peut pas maîtriser.
36: C'est tout le problème de LBD, justement, toutes les études qui sont faites, y compris par des chercheurs, montrent que c'est une arme qui n'est pas efficace dans le cadre d'une foule très mobile, et que souvent, ça tombe sur quelqu'un qui n'y est pour rien, qui est innocent.
2: Donc on leur donne quoi? Des pistolets à eau, Emmanuel?
36: Vous voyez comment vous êtes caricatural, est-ce que j'ai dit ça?
6: Non, mais ce que je veux dire.
2: Bien sûr que vous ne l'avez pas dit,
36: mais je ne l'ai pas dit, donc ne me le faites pas dire.
2: Alors dans ce cas-là, des pistolets tout court.
6: Non, mais j'attire votre attention sur le caractère involontaire des choses. Mais lorsque, effectivement, on prend le risque d'être dans une manifestation violente et non autorisée, il peut y avoir malheureusement ce genre de choses.
36: Non, mais là, en l'occurrence, ces manifestations ont été autorisées.
6: Non,
36: on parle bien de ça.
6: Je vous parle des jours précédents. Je ne sache pas que les lycéens ou les faux lycéens aient demandé l'autorisation pour manifester.
36: Non, mais c'est quand même pas. Vous ne découvrez pas que dans ce pays, on est libre de manifester, on est même libre d'occuper un lycée ou une fac. C'est quand même pas nouveau.
6: Oui, mais...
2: Alors, qu'est-ce que vous répondez, Emmanuel Morel, s'il vous plaît, à Bali Bagayoko, qui était tout à l'heure présent lors de la manifestation et qui a dit ça?
7: La réponse aux revendications légitimes de nos lycéens, ce n'est pas par l'envoi de la force ni par la police. La réponse est d'être politique. Le président de la République a une responsabilité totalement engagée. J'ai vu des actions de la police nationale qui ont été complètement disproportionnées par rapport à la passivité avec laquelle les militants étaient présents. Le président de la République doit se lever à la fois, je veux dire, à la hauteur des valeurs de la République. Et là, il le piétine.
2: Est-ce que on doit légitimer la violence comme le fait Bali Bagayoko ?
36: Non, mais la question n'est pas là. En revanche,
2: comment ça, elle n'est pas là ? Vous avez un élu de la République qui est un maire d'une grande ville qui a dit, bien sûr, la violence est légitime.
36: Non, ce qui est intéressant dans ce qu'il dit, et il n'y a pas que lui qui le dit, c'est le caractère disproportionné parfois des interventions policières. Mais plus largement, c'est pas la première fois que ça arrive. Vous souvenez-vous du mouvement des Gilets jaunes ? Peut-être le plus grand mouvement social que la France ait connu depuis des décennies. Il y a eu au départ, moi je me souviens, j'ai participé aux premières manifestations, c'était aussi assez bon enfant et massif. Il y a eu des débordements et il y a quand même eu des commissions d'enquête parce que clairement, les techniques de maintien de l'ordre qui étaient utilisées n'étaient pas adaptées à la situation.
9: Mais c'est pas aussi simple.
36: Non, mais c'est peut-être pas aussi simple.
9: Non, mais attendez, je suis l'avocat de flic.
36: Quand
9: ils reçoivent des projectiles et qu'ils répondent, il arrive que des projectiles arrivent là où ils ne devraient pas arriver. Mais au départ, la responsabilité, c'est la violence des... Je n'ose même pas parler de manifestants. Il ne faut pas oublier ça.
36: Pourquoi voulez-vous absolument vous focaliser là-dessus, alors que ce qui compte aujourd'hui, et ce qui devrait quand même tous nous intéresser, parce que nous, on est plus jeunes, c'est précisément les revendications de ces jeunes gens qui ont une crise d'avenir, qui ont des revendications à la fois très concrètes et des revendications un peu hétérogènes et larges. C'est quand même ça qui devrait nous angoisser. On a des enfants, des petits-enfants.
9: Vous savez, moi,
36: c'est ça en tout cas qui m'angoisse
9: le plus.
36: Est-ce
9: que vous ne pensez pas, c'est vrai que j'ai l'esprit chagrin, mais la genèse de cette affaire-là, j'ai l'impression qu'il y a sous les revendications, sous beaucoup de revendications, mais avec le rôle de la France insoumise, j'ai l'impression que chez une certaine extrême gauche, ils se sont déjà fait une raison pour les résultats des élections à venir et qu'ils préfèrent justement la violence aux élections.
36: Non, mais comme vous y allez... écoutez, moi j'ai rencontré des lycéens dans ma circonscription. Ils étaient manipulés par personne. D'ailleurs, ils sont suffisamment grands pour s'auto-organiser. Et les revendications, elles étaient très claires. À la fois, il y a des revendications matérielles élémentaires. Les toilettes où il n'y a pas de papier... les emplois du temps qui sont délirants parce que depuis la réforme des lycées, on a remplacé les filières traditionnelles, vous vous souvenez,
2: on est bien d'accord que c'est pas une raison pour brûler des lycées.
36: Non, mais évidemment, laissez-moi au moins une minute pour parler de
2: alors
36: ça,
2: on vous laisse une minute.
36: Pour parler de ces revendications. Donc, les conditions d'études, la vétusté de certains établissements, ça c'est réel.
2: Tout le monde est d'accord avec ça.
36: L'organisation des emplois du temps qui est délirant depuis la réforme des lycées, j'y reviens, parce que comme vous avez maintenant plus de filières, mais des spécialités, qu'il faut combiner, ça fait 286 combinaisons. Hein, si vous avez des enfants, vous voyez ce que, ou des petits-enfants, vous voyez ce que c'est.
2: Oui, on les a. Donc, on a aussi des enfants qui ne se plaignent pas forcément de leur emploi du temps.
36: Donc, ça fait... Les profs eux-mêmes nous expliquent que c'est catastrophique de faire les emplois du temps. Après, vous avez des revendications aussi légitimes qu'on aimerait bien avoir des profs. Par exemple, quand on est en première et qu'on n'a pas de prof de français, c'est embêtant pour préparer le bac français.
9: Il y a peut-être pas mal d'absentéisme chez les profs. Hein.
36: Ouais, enfin, là, en l'occurrence, c'est surtout qu'il y a des profs qui sont non remplacés pour des raisons budgétaires.
2: 19h26, on va marquer une pause et on continue la discussion. On va y revenir.
9: C'était parfait.
2: De toute façon, vous êtes là.
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2: 19h30, mai, la scène.
1: Le mouvement lycéen et les violences urbaines observées avec effarement de l'autre côté de l'Atlantique. Donald Trump voit dans cette situation en France le résultat d'une immigration de masse hors de contrôle. Il s'agit de l'islam qui veut s'emparer d'un pays autrefois grand, écrit ce soir le président américain sur son réseau social. Un mouvement qui connaissait aujourd'hui son troisième acte à l'appel des organisations lycéennes et de plusieurs syndicats. 256 000 manifestants dans toute la France, selon les autorités. 56 000 à Paris, où 300 casseurs sont venus affronter les forces de l'ordre. Des heurts ce soir à l'arrivée du cortège Place de la Nation. Des tensions également à Rennes, à Nantes ou encore à Toulouse. Le chef de la diplomatie israélienne déplore un acte honteux, scandaleux, mais malheureusement pas surprenant au sujet d'une nouvelle polémique visant Rima Hassan. L'eurodéputé LFI accusé d'avoir projeté au sol des drapeaux israéliens et européens hier soir. Drapeau installé au Parlement de Strasbourg à l'occasion d'une exposition hommage aux victimes des attaques du 7 octobre 2023. Et puis le Gard et l'Hérault à nouveau touchés par des intempéries. Ce soir, les deux départements sont placés en vigilance orange, pluie, inondation et orage à partir de 22h en raison d'un épisode méditerranéen. Le Var et les Bouches-du-Rhône rejoindront cette liste demain matin à 4h.
2: Merci Maëlle Assagny, à tout à l'heure pour le rappel de l'actualité.
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2: Toujours avec Gilles-William Golnadel et Jean-Michel Salvateur, nous sommes avec Emmanuel Morel, député gauche républicaine et socialiste du Val-d'Oise, candidat à la primaire de la gauche. Plus de 140 000 inscrits à la primaire social-démocrate pour cette année. Alors c'est quand même beaucoup moins qu'à l'élection présidentielle.
36: Ça, je me doutais que vous alliez dire ça.
2: Précédente. Bah oui, mais enfin c'est presque 10 fois moins, donc on est quand même dans d'autres circonstances. Et Olivier Faure, premier secrétaire du PS et candidat à la primaire socialiste, s'est exprimé justement sur cette perspective de la primaire socialiste. On écoute.
31: Il y a des gens qui, évidemment, donc dans cette primaire, jouent un congrès. Moi, je joue une présidentielle. Et ce que je veux, c'est que les socialistes soient en mesure de présenter une alternative à l'extrême droite, parce qu'il n'est pas imaginable que dans notre pays, eh bien, tout se passe comme s'il y avait une forme d'inéluctabilité. Et comme je sais
6: vous ne faites pas
31: que les anciens premiers ministres d'Emmanuel Macron ne peuvent pas gagner parce que les Français veulent une alternance, votre responsabilité est immense.
6: Donc, clairement, si vous n'êtes pas désigné à l'issue de la primaire, vous ne remettez pas en cause votre position de numéro 1 du PS.
31: Simplement, ce que je ne veux pas, c'est qu'on transforme à chaque fois cette primaire en un espèce de petit congrès du Parti Socialiste où certains peut-être en ont l'idée, mais moi, ça n'est pas le cas. Moi, je cherche à ce que nous puissions gagner.
2: Bon, 140 000 personnes inscrites, est-ce qu'il n'a pas d'une certaine manière raison, Olivier Faure? Est-ce que ce n'est pas un congrès du PS? Est-ce que vous n'êtes pas un peu entre vous quand même?
36: Ah bah, c'est sûr qu'on est entre gens de gauche, mais c'est un peu l'idée. Puisque c'est
2: vous
36: demander
2: êtes pas très nombreux.
36: C'est demander aux... On verra à la fin.
2: C'est ce qu'on dit des enterrements. Ils avaient les yeux rougis dans une salle trop petite. Là, c'est un peu le contraire.
36: Je sais bien, mais moi, j'ai pas le sentiment d'assister à un enterrement. J'ai plutôt le sentiment
2: là, vous
36: que
2: vous êtes tout en noir.
36: Ah bah oui, mais ça, mes choix vestimentaires ne reflètent pas forcément mes états d'âme, cher monsieur.
2: Pour les auditeurs d'Europe 1 qui ne vous voient pas.
36: Je pensais pas venir ici avec une cravate rouge. Vous l'auriez pris pour de la provocation.
2: Ou rose, rose.
36: Ou rose.
6: Rouge comme Mélenchon.
36: Mais non, ouais, mais moi, ce que je retiens, c'est qu'on a eu 3 débats télévisés qui ont été extrêmement suivis, voilà, par des millions de personnes. Ce qui prouve qu'il y a de l'appétence pour le débat politique dans ce pays. Et ça, j'en ai jamais douté.
7: Hein? C'est les médias qui sont sympas.
36: Non, c'était le débat qui était intéressant, peut-être. Hein? Qui sait?
2: Vous l'avez trouvé intéressant, en tout cas.
36: Bah, j'y participais, donc non, je n'ai pas commencé.
2: Vous auriez pu participer à un débat que vous n'auriez trouvé pas
36: oui,
2: moi, ça m'est arrivé.
36: J'ai trouvé qu'il y avait des moments intéressants quand il s'agissait de parler des problèmes des Français, le pouvoir d'achat, la question de l'écologie politique, comment on fait aujourd'hui pour vivre ensemble dans une société en tension, qui est traversée par des fractures sociales, territoriales.

0: de l'élection de François Hollande.
1: Absolument.
0: Est-ce que vous êtes l'archétype de rien ne se passe comme prévu et finalement ça serait vous finalement le président de la République? Pourquoi est-ce que vous y allez, Emmanuel Morel? C'est une question simple. Pourquoi est-ce que vous y allez?
1: Je vous ai répondu parce que j'aime passionnément mon pays.
0: Mais moi aussi j'aime bien mon pays.
1: Et que j'estime que j'ai des choses à porter dans cette campagne que d'autres ne portent pas. Voilà, tout simplement. Donc j'arrive avec des propositions qui sont originales par rapport aux autres.
0: Les gens vous connaissent mal. Donnez-moi les trois premières propositions.
1: Par exemple, je propose que pour faire face au mur d'investissement dont on a besoin pour réindustrialiser ce pays, nous passions par un grand emprunt citoyen où on s'adresse notamment à ceux qui ont de l'épargne. J'en parlais tout à l'heure avec vous.
0: Riches.
1: Pas forcément riches. L'épargne française, c'est 6600 milliards, d'accord. Les deux tiers sont détenus par des Français de plus de 65 ans. Et moi, je leur dis, mais avec des conditions avantageuses, je leur dis, prêtez-nous pour qu'on finance du made in France sur notre pays et on relocalise la dette. Deuxième proposition, comme pour moi la priorité c'est l'électrification du pays, que ça va pas assez vite, je suis pour baisser la TVA sur l'électricité à 5,5. Abonnement et consommation.
0: Ok.
1: Ça coûte 5 milliards, c'est vrai que c'est cher, mais en même temps je pense que c'est prioritaire. À un moment on est trop dépendant en hydrocarbures, trop dépendant. Je pense que c'est notre force.
0: Et vous êtes pro-nucléaire, évidemment.
1: Oui.
0: Je préfère poser la question.
1: Je pense même qu'il faut investir dans des nouveaux réacteurs et même les RNR. Il y a tellement de troisième proposition. Alors ça va moins vous plaire. Moi, je suis pour indexer les salaires sur l'inflation. Je pars du principe que compte tenu de la situation actuelle, quand les prix augmentent, il faut que les salaires augmentent. Voilà.
0: Pourquoi ça va moins me plaire? Ça me concerne.
1: Oui, c'est vrai que ça vous concerne, absolument.
0: Oui, accessoirement.
1: Je pense qu'en fait.
0: Je ne suis pas encore rentier comme Jean-Michel Salvatore.
1: Parce qu'on parlait de l'administration tout à l'heure, mais on a aujourd'hui des gens qui nous disent.
2: Il faut indexer mes honoraires. Hein.
0: Oui.
1: Il faut surtout pas indexer les salaires sur l'inflation, parce que sinon, on va avoir plus d'inflation. Mais résultat, on n'a quasiment pas de croissance et on a quand même de l'inflation. Et je pense notamment aux Français les plus modestes qui vont dans leur supermarché où là, l'inflation, elle n'est pas de 2%. Elle est quasiment de 25 sur les prix alimentaires.
2: Ça n'a pas un effet multiplicateur d'indexer les salaires?
1: C'est ce qu'on disait jusqu'à maintenant, sauf que en l'occurrence là, ce qui se passe, c'est qu'on a l'inflation, mais on n'a pas la croissance et on n'a pas l'augmentation des salaires. Donc voilà, je vous ai donné trois propositions.
0: Non mais c'est parfait.
1: J'aurais pu en donner plein d'autres.
0: Jean-Michel.
3: Alors moi j'avais une question sur une quatrième proposition que vous avez formulée lors du dernier débat sur BFM. Vous avez proposé d'intégrer l'école privée. À la carte scolaire générale pour les enfants, avec, si j'ai bien compris, la volonté de réduire les financements aux écoles privées. Est-ce que c'est pas une façon de vouloir finalement supprimer purement et simplement l'enseignement public, et notamment l'enseignement public catholique, et quand vous voyez le monde qui avait
1: privé catholique,
3: et quand vous voyez le monde qui avait, quand vous voyez le monde qui avait aux cérémonies autour de Léon XIV, est-ce que vous n'avez pas peur de relancer la guerre scolaire?
1: Non mais là, on ne va pas tout mélanger. Ce qui s'est passé autour de Léon XIV, c'était en effet un phénomène très impressionnant, qui s'inscrit d'ailleurs, à mon avis, dans un mouvement profond dans les sociétés de regain de religiosité.
3: Oui, mais si vous cassez l'école privée, c'est cela que vous aurez.
1: Cher monsieur, il y a beaucoup de gens qui vont à l'école privée, c'est pas parce qu'ils sont convertis au catholicisme qu'ils sont très pieux. C'est pour d'autres raisons.
0: Ils y vont pour le niveau aussi.
1: Justement, c'est pour parfois contourner la carte scolaire. Et moi, c'est assez pragmatique. Je regarde l'état de l'école publique. Je regarde l'état des besoins. Je regarde comment font certains parents, généralement, qui sont les plus aisés. Qui se disent, là, ce collège, il me plaît pas bien, donc qu'est-ce que je fais pour contourner la carte scolaire? Je vais mettre mes enfants dans le privé. Le problème, c'est quoi? C'est qu'on assiste à un phénomène quasi de ségrégation. Donc à un moment, ce que j'ai proposé, c'est de dire, il faut que les fonds publics aillent vraiment prioritairement au public. Pourquoi? Parce qu'aujourd'hui, vous avez des collectivités locales qui sont déjà à moitié étranglées, qui sont obligées de financer l'école privée, alors même qu'ils ont des établissements publics qui sont mal en point. Je suis désolé, c'est vraiment une question de logique. Hein, encore une fois, c'est pas une histoire. Oui, mais je leur coupe les vivres. Je rappelle que le privé, les parents payent. Hein, donc ils ont plus de moyens.
3: Une petite part.
1: Quand même. Ça dépend d'ailleurs des établissements. Donc
2: Il y a beaucoup de gens modestes à l'école privée.
1: Il y en a moins que dans les établissements publics. Voilà, c'est tout.
3: Mais est-ce que l'idée, ça serait pas au contraire de s'inspirer de ce qui marche dans le privé pour l'appliquer dans le public?
1: Non, mais ce qui marche dans le privé, c'est la sélection, et notamment la sélection par l'argent. Donc ça, on peut pas s'en inspirer.
3: La discipline, le respect,
0: les dossiers.
3: Enfin, il n'y a pas que ça.
1: La discipline, ça dépend. Hein. Excusez-moi, mais ça dépend de l'établissement. Donc, mais par contre, qu'il y ait des, moi, je suis pour qu'il y ait de la discipline.

0: discipline dans les établissements publics. Et je suis pour qu'il y ait un bon niveau dans les établissements publics. Mais pour ça, il faut quand même des moyens.
1: Oui, mais c'est une caricature.
2: Former des classes de niveau, peut-être un certificat d'entrée en sixième, comme le proposait Gabriel Attal.
0: Moi, je pense surtout qu'il faut en revenir aux fondamentaux dès la maternelle et le primaire.
2: C'est-à-dire compter.
0: Apprendre par cœur, réciter des poésies, faire du calcul mental. Ça, j'ai toujours cru que ça marchait.
3: Est-ce qu'il n'y a pas une responsabilité du personnel enseignant dans le public?
0: Mais moi, vous savez, je vais vous dire quelque chose. Si aujourd'hui vous faites des maths, vous avez un master de maths. Quand on voit comment s'est payé un prof de maths en début de carrière, je comprends que le gars il a envie de faire autre chose. Or justement, nous on a besoin d'une attractivité du métier de professeur. Donc faut plus les payer. Vous savez quand même que en France les profs sont deux fois moins payés qu'en Allemagne. Ça devrait nous intéresser.
2: Il y a beaucoup de choses qui sont moins payées qu'en Allemagne.
0: Mais quelle est leur durée là en l'occurrence c'est du simple au double.
4: Mais quel est leur temps de travail aussi. Le temps de travail, est-ce qu'il est équivalent?
0: Il est à peu près équivalent, ouais.
2: Les ministres aussi, enfin, je veux dire, on peut comparer sur les différentes choses.
0: Les ministres en France sont moins payés qu'en Allemagne, ça c'est sûr, les parlementaires aussi d'ailleurs.
2: Parlons de politique, Emmanuel Morel, il y a cette musique, et d'ailleurs c'est pas une musique, ce sont les observateurs qui le disent, du fait que, de toute façon, l'EPS donne toujours le double des clés à Jean-Luc Mélenchon. C'est-à-dire qu'arrive effectivement l'élection présidentielle, il y a une première partie de la campagne, et à la fin... De toute façon, parce que Jean-Luc Mélenchon agrège la gauche aujourd'hui, comme il l'avait dit lui-même, il avait dit, souvenez-vous, au municipal des socialistes, ils avaient dit de vous, les combinards, ils seront pas très chers à racheter. Et aujourd'hui, quand j'interroge différents, candidats ou pas candidats, mais des responsables politiques du PS, et je leur dis, mais deuxième tour, RN, LFI, vous votez pour qui? Je vote LFI.
0: Mais surtout, si on est candidat à l'occasion de cette primaire, c'est qu'on ne veut pas de ce scénario. Et qu'on a, ça vous paraîtra peut-être déraisonnable, mais qu'on a la faiblesse de penser qu'on peut arriver au deuxième tour de la présidentielle et la gagner. Voilà. Donc on est en concurrence avec Jean-Luc Mélenchon, par définition. Et on a quand même de sévères divergences.
2: Est-ce que vous diriez, Sébastien Lecornu aujourd'hui, que c'est LFI qui bordélise la France ?
0: Là, je trouve que le Premier ministre, qui est généralement mieux inspiré, il est tellement dans les cordes qu'il en arrive... Vous voyez bien que le problème principal...
2: Donc vous n'êtes pas d'accord avec lui. Est-ce que vous êtes d'accord avec Ségolène Royal qui dit qu'il faut arrêter toujours de taper sur LFI?
0: Mais surtout, il faut arrêter d'être obsédé par LFI. Parce que dans le cas du mouvement des lycéens, dans le mouvement des lycéens, ce qui compte, c'est leurs revendications. Et encore une fois, il n'y a pas des marionnettistes de LFI derrière chaque lycéen. C'est pas vrai. Voilà. Ça, c'est pas vrai.
3: J'arrive pas à comprendre comment quelqu'un de modéré comme vous... Moi, si j'étais socialiste et que j'ai 15 euros devant moi, je voterais Morel. Je n'arrive pas, ce qui vous conduit, honnêtement, je parle au premier degré, à épargner les filles. Même sur le plan tactique, je n'arrive pas à piger.
0: Mais en fait, en quoi je les épargne?
3: Voilà,
0: Je serais vous, au contraire,
3: un parti très dangereux.
0: Non, ce qui est dangereux, c'est cette volonté qui est hérité d'un courant qui s'appelle le populisme de gauche, de vouloir tout conflictualiser. Parce qu'on a une société française. On a une société française qui est en tension, avec des fractures très nombreuses. La plus importante d'ailleurs, mais je pense que vos auditeurs le disent souvent, c'est la fracture territoriale. C'est-à-dire qu'aujourd'hui, il y a une partie de la France qui se sent oubliée, qui se sent délaissée, et parfois à raison, parfois légitimement. Et moi, j'estime que l'urgence, c'est de recréer du commun. C'est de recréer des liens entre les Français autour de grands projets. Moi, l'histoire de Grand Emprunt, c'est aussi ça. C'est l'idée de se dire, ce pays, souvent quand il est en difficulté,
2: et donc,
0: il est capable de se redresser. Donc,
2: y compris avec LFI, qui les Français, le 7 octobre demain, les commémorations, est un parti avec des relents antisémites.
0: Hein. Non mais attendez, je suis le premier... a dénoncé quand Jean-Luc Mélenchon a fait...
2: Quand Rima Hassan piétine le drapeau d'Israël et de l'Union Européenne.
0: Quand Mélenchon a fait ses jeux de mots là, lors de meetings,
2: Luxement,
0: voilà, j'étais le premier à dire à quel point... Parce que moi, j'ai connu Mélenchon quand j'étais jeune.
2: Ouais.
0: Et je vois bien, là, c'est un virage à 180 degrés. Ouais, ouais. Donc, j'ai été le premier à le déplorer. Et même à en être triste, voyez-vous.
3: Mais c'est plus le même.
0: Sur ces questions-là, il a radicalement changé. Moi, j'ai connu un Mélenchon universaliste, laïque, profondément humaniste. Il
2: Arrêtez
0: a changé.
2: De jouer avec ce micro, ça fait du bruit pour les éditeurs. De toute façon, c'est fini.
0: C'est
2: merci
0: passion,
2: beaucoup, Emmanuel Morel, d'avoir été avec
0: merci.
2: Nous. Et bonne chance donc pour cette primaire de la gauche républicaine.
0: Merci.
2: 19h45, on se retrouve dans un instant.
1: Merci à tous. 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
2: 13h15, 19h48, Maëlle Assadi.
4: Une réunion consacrée au mouvement lycéen ce soir à l'Élysée. Le chef du gouvernement, Sébastien Lecornu, et les ministres de l'Éducation nationale et de l'Intérieur sont conviés par Emmanuel Macron. Pas de retour à la normale dans les établissements dans l'immédiat. Les emplois du temps seront banalisés une demi-journée d'ici la fin de la semaine afin d'organiser, je cite, un temps de démocratie interne. Une journée de mobilisation aujourd'hui au niveau national. 256 000 manifestants recensés partout en France par les autorités. 488 interpellations et 43 blessés dans les rangs des forces de l'ordre, selon les chiffres du ministère de l'Intérieur. Au moins 300 casseurs dans le cortège parisien venus pour en découdre. Des heurts sont toujours en cours en ce moment autour de la place de la Nation. Une enquête pour apologie du terrorisme ouverte par le parquet d'Orléans après la diffusion d'une vidéo filmée au cours d'un blocage de lycée dans le Loiret la semaine dernière. On y voit un groupe d'adolescents chanter un morceau de rap à la gloire des terroristes islamistes Mohamed Merah et Salah Abdeslam. Des images similaires captées également dans une église Suisse de Vendée. Et puis le prix Nobel de physique décerné aujourd'hui au Belge Francis Alzen. Cet octogénaire est récompensé pour ses travaux sur un détecteur géant de particules au pôle sud, l'observatoire IceCube.
2: Merci Maëlle, à tout à l'heure, 19h50.
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2: Toujours avec Jean-Michel Salvatore et avec Gilles-William Goldnadel. Et parlons justement de Rima Hassan. Rima Hassan qui a piétiné les drapeaux israéliens et européens au Parlement européen. Et il y a des témoins là-dessus. À la veille des commémorations du 7 octobre 2023, François-Xavier Bellamy, le chef de file des eurodéputés LR, demande des sanctions à l'encontre de Rima Hassan.
24: La députée européenne Rima Hassan a renversé le drapeau européen et le drapeau israélien. Chers collègues, quel que soit le regard que nous portons sur la situation au Moyen-Orient, renverser le drapeau européen dans l'enceinte du Parlement européen est évidemment une indignité. Renverser le drapeau israélien pour une commémoration du 7 octobre est une manière de complicité avec ceux qui, y compris en Europe, cherchent à importer de nouveau la haine antisémite qui a fait les pires heures de l'histoire de notre continent. Nous appelons la présidence du Parlement a sanctionné sans délai ce comportement scandaleux.
2: Et on va voir si ça va être sanctionné. Jean-Noël Barrot, le ministre des Affaires étrangères, a lui aussi demandé des sanctions si les faits étaient avérés. Alors on recherche des preuves alors qu'il y a pourtant des témoins.
3: Elle l'a reconnu pour le drapeau israélien.
2: Elle a dit qu'elle avait...
3: Elle a reconnu qu'elle s'était emparée du drapeau israélien.
2: Elle a dit qu'ils sont tombés tout seuls.
3: Non. Pour le
2: moi, on n'a pas entendu le même sonore.
3: Mais c'est certain.
2: Moi, j'ai entendu un sonore de Rima Hassan où elle dit « j'ai pas fait tomber, ils sont tombés tout seuls ».
3: Elle parlait du drapeau européen.
2: Bon.
3: Bien. Alors, moi, je vais vous dire.
2: Gilles William.
3: J'en veux moins à Rima Hassan, dont on connaît les positions extrémistes proches du Hamas et encore « je suis gentil », à la justice française que j'ai saisie peu après le 7 octobre, et qui n'a toujours pas commencé à faire quoi que ce soit, enfin je veux dire, de condamner tout ce qu'elle a dit. Rien. Donc elle a un sentiment tout à fait légitime d'impunité. Je vous mets au défi de trouver depuis 3 ans un article du journal Le Monde ou une chronique sur France Inter qui admoneste Madame Hassan Rima, donc en réalité et qui membre du parti antisémite, je veux dire, elle a compris qu'elle pouvait tous permettre, donc jusqu'à l'ignominie effectivement de flétrir le drapeau des gens qui ont été massacrés le 7 octobre, mais c'est une ambiance générale, hein. Pardon de vous le dire. Le jour où on a passé le film de propagande NASA à l'écran, vous aviez une ancienne otage libérée. Mm. On lui a tué son mari. Mm. On lui a tué son fils. Elle s'est fait injurier sur la scène. Il faut comprendre le climat de haine anti-juive et anti-israélienne et l'apesanteur sociale autour de cela.
2: Ben moi, je vais vous dire, je ne savais pas comment aborder ce sujet, parce que d'un côté, je me suis dit, c'est excessivement grave ce qui se passe, et d'un autre côté, je me dis, qu'est-ce qu'on va faire ? On va encore faire de la publicité à Madame Hassan. Voilà.
3: C'est pas une alternative diabolique quand même.
2: Non, c'est pas diabolique. Et voyez bien, j'ai fini par prendre cette décision.
3: Mais vous avez raison.
2: Si on ne le dit pas, à force, ça peut jouer des tours. Un mot là-dessus, Jean-Michel Salvatore.
0: Moi, je suis atterré.
2: Même si tout a été dit.
0: Je suis atterré de voir qu'on est représenté par des députés pareils. Et c'est le cas donc pour Rima Hassan.
2: La justice ne suit pas, il a raison, Gilles William.
0: Mais c'est le cas aussi pour les manifestants. Alors c'est moins grave évidemment, mais pour ce qui s'est passé autour des lycées, avec tous ces députés qui viennent soutenir, ou Mélenchon hier soir à HEC qui explique que les policiers ont quelque chose de pourri dans la tête.
3: Bien sûr.
2: Voilà. Merci beaucoup.
3: C'est pareil, c'est la même détestation.
2: Merci à vous de Maître Collard raconte, nouvelle grande série de podcast Europe 1, le grand sucré de la rentrée sur les affaires Landru, Dreyfus, les tribunaux de l'Antiquité. 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Très bonne soirée sur Europe 1, dans un instant le journal de 20h de Maëlle Hassani.
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10: Avec vous, Maëlle Hassani, bonsoir.
0: Bonsoir à tous, ravi de vous retrouver en ce mardi soir sur Europe 1 pour votre journal de 20h, une demi-heure d'information et vos rendez-vous quotidiens avec les signatures Europe 1, celles qui vous réveillent tous les jours entre 7h et 9h autour de Dimitri Pavlenko. Alexis Brézet, directeur des rédactions du Figaro, revient aujourd'hui sur l'embarras du gouvernement face au mouvement lycéen. Dans son édito, Laurent Tessier s'arrête sur les graves accusations portées par Jean-Luc Mélenchon à l'encontre des forces de l'ordre. Et puis dans l'édito international de Vincent Hervouet, nous serons en Espagne où le Premier ministre socialiste Pedro Sanchez, acculé, convoque des législatives anticipées. Tout d'abord, c'est votre journal. Et à la une, cette question, que faut-il retenir de cet acte 3 de la mobilisation lycéenne? 256 000 manifestants partout en France. Aujourd'hui, selon les autorités, les cours suspendus dans un quart des établissements. Reportage Europe 1 dans le cortège parisien dans les prochaines minutes. Et nous serons également à l'Assemblée nationale où le Premier ministre s'est retrouvé sous le feu croisé des oppositions. Parmi les nombreux incidents signalés dans le cadre de ces blocages, ce groupe d'adolescents filmé en train de scander un chant à la gloire des terroristes islamistes Mohamed Merah et Salah Abdeslam. Cela s'est passé dans le Loiret, une scène similaire captée dans une église de Vendée. Explication Europe 1 à suivre. Dans ce journal également, les propositions budgétaires de Marine Le Pen en vue de 2027, 140 milliards d'euros d'économies en l'espace de 5 ans.
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0: Notre pays reste profondément meurtri par les massacres perpétrés par Mohamed Merah à Toulouse en 2012 ou encore par le commando des terrasses et du Bataclan à Paris 3 ans plus tard. Et pourtant, des adolescents se sont permis ces derniers jours de scander un morceau de rap à la gloire de terroristes islamistes lors d'un blocage de lycée dans le Loiret ou encore dans une église de Vendée. Romy Azoulay, une enquête pour apologie du terrorisme est ouverte.
13: Au beau milieu d'une église, une dizaine d'adolescents se filment en train d'hurler ce refrain. Scène similaire à Beaugency dans le Loiret où une horde de lycéens scande le même morceau en marge d'un blocus. Des paroles qui font l'éloge du terrorisme. Le titre de la chanson, MRH, fait référence au terroriste islamiste Mohamed Merah, auteur des attentats de Toulouse et Montauban. Son nom est clamé dans le refrain comme celui de Salah Abdeslam, survivant des commandos du 13 novembre. Parmi les autres paroles, des propos antisémites, je cite « Malheur à lui, s'il veut pas coopérer, je lui ferai une Adolf Hitler ». Pour Arthur Denouveau, ancien président de l'association de victimes Life for Paris, ces lycéens totalement inconscients veulent faire le buzz.
14: J'ai du mal à comprendre ce que les jeunes cherchent à faire au-delà d'une provocation avec une chanson dont ils savent qu'elle va faire réagir. Je suis pas sûr qu'ils comprennent bien le fait qu'elle soit une insulte à toutes les victimes de terrorisme. On pense qu'il y a encore tout un travail pédagogique à faire et c'est là qu'il y a aussi une faillite de l'éducation nationale et de l'éducation en général.
13: Le parquet d'Orléans a ouvert une enquête pour apologie du terrorisme.
0: Les explications de Romy Azoulay pour Europe 1. Ce chant abject fait donc partie des nombreux incidents signalés ces derniers jours dans le cadre des blocages de lycées. Un acte 3 du mouvement avait lieu aujourd'hui à l'appel d'organisations lycéennes et de plusieurs syndicats. Des manifestations organisées dans plusieurs villes. 256 000 participants à l'échelle nationale selon le ministère de l'Intérieur. 56 000 à Paris où plus de 300 casseurs étaient présents pour en découdre avec les forces de l'ordre. Le reportage Europe 1 de Charles Bouchain.
15: Des jets de cailloux sur les forces de l'ordre, puis des tirs de mortier. À l'arrivée sur la place de la Nation, le cortège parisien s'enflamme. Face au CRS qui recule, un groupe d'une centaine de personnes vêtues de noir et le visage caché, une poubelle s'embrase. Sur un trottoir plus loin, un étudiant observe la scène d'affrontement. Pour lui, cette violence est légitime.
16: C'est un cruel manque, je trouve, de connaissances historiques. Parce que franchement, si nos ministres, qui sont censés être des personnes compétentes, ne sont pas capables de comprendre que dans l'histoire, pour que l'État nous écoute, il a fallu des mouvements de violence, bah, l'État, en fait, se montre presque incompétent. Quoi.
17: Les gars, rentrez à droite, à droite.
15: Les mouvements de foule s'enchaînent et certains enfoncent des portes d'immeubles pour se réfugier.
18: Il n'y a plus de place.
15: Ce père d'une élève de terminale tente d'arrêter les émeutiers.
1: Moi, ça me fait peur. Ce que je veux pas, c'est qu'il y ait un accident comme on l'a vu ces dernières semaines. C'est ça que j'ai peur. Voilà, c'est tout. Mais il faut pas que ça escalade, parce que j'ai vu quand même des mecs tirer avec des mortiers. Ça se fait pas. Ça.
15: Face à autant de violence, le père de famille finit par quitter la place de la Nation, la tête baissée. Pour lui, les casseurs vont finir par décrédibiliser le mouvement étudiant.
2: Le reportage européen de Charles Bouchain dans le cortège parisien et le dernier bilan du ministère de l'Intérieur fait état de 448 interpellations aujourd'hui et 43 blessés dans les rangs des forces de l'ordre à l'échelle nationale. Ce mouvement lycéen marqué par des émeutes urbaines d'une rare intensité ces derniers jours. Plus de 700 blessés dans les rangs des forces de l'ordre, 215 parmi les élèves. Dans une dizaine de cas, c'est la police ou la gendarmerie qui est mise en cause, comme à Saint-Ouen-l'Aumône dans le Val-d'Oise, où un adolescent de 14 ans a été blessé au visage la semaine dernière par un tir de lanceur de grenades lacrymogènes. Ce soir, un fonctionnaire est mis en examen pour violence par personne dépositaire de l'autorité publique. Ces violences et ce mouvement lycéen au cœur de la séance de questions au gouvernement tout à l'heure. Europe 1 à l'Assemblée nationale dans quelques instants.
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2: Un climat explosif dans les rues et autour des lycées, au cœur de la séance de questions au gouvernement aujourd'hui à l'Assemblée nationale. Le Premier ministre, sous le feu croisé des oppositions, accusé par la gauche d'ordonner une répression disproportionnée du mouvement social et par la droite de faire preuve de laxisme dans le maintien de l'ordre, Alexis de la Fontaine.
24: Oui, à commencer par la France insoumise qui martèle le slogan de son leader Jean-Luc Mélenchon, la police tue. Mathilde Panot, elle, va plus loin en faisant porter la responsabilité du maintien de l'ordre au gouvernement.
25: Vous faites honte à la France. Les policiers exécutent vos ordres en affirmant qu'aucune consigne de retenue n'avait été donnée et qu'ils pouvaient utiliser tout l'armement à leur disposition. Vous avez autorisé le pire. Dans n'importe quelle autre démocratie, vous auriez déjà démissionné.
24: La réponse du Premier ministre est cinglante.
26: Pourquoi le député Raphaël Arnaud, qui a été condamné pour violence en réunion, dont les 2 assistants parlementaires ont été placés en détention pour meurtre, pourquoi le député Raphaël Arnaud est toujours membre de votre groupe ? Pourquoi le maire de Saint-Denis a-t-il légitimé la violence ? Pourquoi votre candidat à l'élection présidentielle fait des jeux de mots pour le moins nauséabond avec un relent antisémite ?
24: Interrogé ensuite par la droite sur le fond du dossier, Sébastien Lecornu a annoncé la suspension des cours dans les lycées en fin de semaine pour laisser du temps, je cite, à la démocratie interne et tenter de mettre fin au blocage.
2: Alexis de la Fontaine du service politique d'Europe 1 et les cours étaient totalement ou partiellement suspendus aujourd'hui dans près de 900 lycées, soit un quart des établissements. Un mouvement observé avec attention à l'étranger et notamment aux États-Unis. Ce soir, Donald Trump explique que les violences des derniers jours sont le résultat, je cite, d'une immigration de masse hors de contrôle. Il s'agit de l'islam qui veut s'emparer d'un pays autrefois grand, écrit le président américain sur son réseau social. 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Il est 20h09, c'est l'un des thèmes majeurs de la campagne présidentielle qui s'ouvre, le rétablissement des comptes publics. Dans un pays dont la dette atteint 119% du PIB, aucun candidat ne peut éluder la question. question. Alors Marine Le Pen présente aujourd'hui son programme budgétaire en vue de 2027. Alexandre Chauveau, le RN promet 140 milliards d'euros d'efforts sur 5 ans.
4: Oui, pour la plupart des mesures d'économie, 15 milliards d'euros sur l'immigration, 11 milliards sur la contribution française au budget de l'Union européenne et plus de 28 milliards d'euros via une réorganisation de l'État. Comprendre la fin du millefeuille territorial, la suppression de la quasi-totalité des agences d'État et la fin de la politique de la ville ou de l'aide publique au développement. Sans surprise, la trajectoire économique souhaitée par Marine Le Pen est à l'opposé de la politique menée depuis 10 ans par Emmanuel Macron.
8: Soit on s'attaque au grand tabou des gouvernements sortants, l'immigration, la contribution à l'Union européenne, le millefeuille administratif, les fraudes innombrables, les agences de l'État ou encore les formes de corruption qui entourent certaines politiques publiques comme celle de l'énergie. Soit on s'attaque au modèle social, ce que les macronistes sont incapables d'assumer aux élections.
4: Marine Le Pen qui ne renonce pas pour autant à ses mesures sociales, l'absence de réforme des retraites qui coûterait selon le parti 9 milliards d'euros, estimation par ailleurs contestée par l'Institut Montaigne, mais aussi la baisse de la TVA sur les prix de l'énergie pour un total de 12 milliards d'euros, des dépenses qui n'empêchent pas la candidate de vouloir ramener la dette de 127% du PIB aujourd'hui à 112% en 2032.
2: Alexandre Chauveau du service politique d'Europe 1, réaction du ministre de l'économie après ses annonces du RN. Avec un budget Le Pen, on rêverait en couleur et on raserait gratis, estime Roland Lescure qui juge inapplicables les propositions avancées. Le ministre des Affaires étrangères appelle à des sanctions exemplaires contre Rima Hassan si les accusations qui pèsent sur l'élu insoumise sont avérées. La militante pro-palestinienne aurait renversé les drapeaux israéliens et européens hier dans les couloirs du Parlement de Strasbourg, drapeaux installés près d'une exposition consacré aux victimes des attaques du 7 octobre 2023. Nous prenons cette affaire extrêmement au sérieux, affirme la présidente du Parlement. La saison des prix Nobel se poursuit. Le Nobel de physique décerné aujourd'hui au Belge Francis Alzen. L'octogénaire est récompensé pour ses travaux sur un détecteur géant de particules au pôle sud, l'observatoire IceCube. Le lauréat a jeté les bases d'un tout nouveau type d'astronomie, selon le comité Nobel. Et puis le château de Versailles contraint de fermer ses portes aujourd'hui en début d'après-midi en raison d'une panne électrique. Un incident qui a touché une grande partie de la commune des Yvelines et ses alentours. 72 000 foyers plongés dans le noir. Tous les clients sont rétablis ce soir, assure la préfecture. La météo à présent à 20h12 sur Europe 1 avec vous Marlène Duret. Alors c'est vrai qu'on attendait la pluie avec impatience. Oui. Et bien demain on ne va pas être déçu.
10: Effectivement, on a déjà une perturbation qui va traverser le pays d'ouest en est avec des pluies parfois assez marquées entre le nord de la Nouvelle-Aquitaine, le centre-val de Loire, la Normandie et les Pays de la Loire. Des pluies qui pourraient s'accompagner de coups de tonnerre. Et puis il y a cet épisode méditerranéen qui se met à nouveau en place et sur des zones qui ont été déjà impactées par l'épisode méditerranéen de la semaine dernière, de mercredi dernier. Donc ça ne va pas arranger les choses. En tout cas, il y a 4 départements placés en alerte orange. Pluie, inondation et orage. L'Hérault à partir de 22h ce soir et jusqu'à 6h demain matin. Le Gard aussi à partir de 22h. Et puis à partir de 4h du matin, 2 autres départements rejoindront l'Hérault et le Gard. Il s'agit des Bouches-du-Rhône et du Var pour une fin d'événement à minuit demain soir, sachant qu'il y aura quand même des moments d'accalmie entre le début et la fin d'après-midi. Et le gros de l'intensité va vraiment concerner les zones littorales. On saura si les Alpes-Maritimes viendront ou si le département viendra grossir les rangs. Voilà. Et pour les températures, ça baisse, c'est aussi une information quand même. Et oui, et ça baisse partout. Nous aurons, par exemple, il a fait 30 degrés aujourd'hui à Agen. On passe à 24 demain. 22 à Auch. Il fera 20 à Montélimar, à Tours, 29 à Paris, 16 à Brest et jusqu'à 26 à Mulhouse.
2: Des températures de saison finalement. Merci finalement, beaucoup oui. Marlène Duret. Dans un instant, l'édito politique d'Alexis Brézet consacré à la réponse du gouvernement face au mouvement lycéen sur Europe 1.
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2: Merci d'écouter Europe 1 en ce mardi soir. Place maintenant à vos signatures Europe 1, celles qui vous réveillent tous les matins entre 7h et 9h autour de Dimitri Pavlenko. Et en cette journée présentée par les organisations lycéennes et les syndicats comme l'acte 3 de la mobilisation entamée mi-septembre autour des lycées, le directeur des rédactions du Figaro, Alexis Brézet, se pose cette question. Le gouvernement peut-il vraiment enrayer ce mouvement inattendu ?
32: Disons Dimitri qu'il a toutes les raisons d'être inquiet parce que cette explosion de violence que rien n'annonçait et que personne n'avait vu venir est en train de prendre des proportions sidérantes. Ces lycées incendiés, ces proviseurs molestés, ces professeurs menacés, ces pompiers attaqués, ces policiers sauvagement agressés, tout ça c'est proprement effrayant. Et on sent bien qu'on est sur un fil. Hier, à Lens, un lycéen de 15 ans a eu la main arrachée par une grenade de désencerclement. À Aix-en-Provence, une passante a perdu un œil, atteint par une pierre qu'un manifestant mineur aurait lancée en direction des forces de l'ordre. À Marseille, c'est une auxiliaire de vie qui a été brûlée au visage par un mineur de 15 ans qui l'avait visé avec un spray transformé en lance-flamme artisanal. Bon, chacun a compris, à commencer par le gouvernement, dont un accident impliquant un lycéen ou un étudiant est depuis toujours la hantise, chacun a compris qu'on n'était pas à l'abri d'un drame plus grave encore. Et le plus préoccupant, c'est que le mouvement, loin de perdre en intensité, semble plutôt s'étendre. À l'origine, il ne concernait qu'une poignée de lycées chauffés à blanc par les agitateurs professionnels de LFI. Et maintenant, il commence à toucher les universités. Et surtout, il est désormais soutenu par tout ce que la gauche, du PC à la CFDT, en passant par Sud, le syndicat de la magistrature et la Ligue des droits de l'homme, tout ce que la gauche compte de partis, de syndicats, d'associations. Et bien sûr, j'allais les oublier, par les socialistes, par tous les socialistes qui ne sont d'accord que sur une chose, pour sauver le public, il faut étrangler le privé, et qui, tout au honte bu, n'ont pas attendu 3 jours pour courir derrière Jean-Luc Mélenchon et entonner avec lui la chanson du pauvre lycéen en but à la féroce répression des nervis du régime. Affligeant.
4: Certes, Alexis, mais une fois qu'on a dit tout ça, que peut faire le gouvernement concrètement pour apaiser la situation ?
32: Pas grand-chose, Dimitri, pas grand-chose, à part attendre les vacances de la Toussaint et faire des prières pour que le fond de l'air rafraîchisse, parce que bloquons sous la pluie, évidemment, c'est moins réjouissant. En fait, si le pouvoir devait affronter une de ces classiques révoltes lycéennes, du type de celles qui ont émaillé la vie politique française depuis les années 80, il aurait le mode d'emploi. Il recevrait en grande pompe quelques leaders lycéens enivrés de leur célébrité, qui deviendrait quelques années plus tard de prospères députés socialistes ou de florissants journalistes de télévision.
3: Ça s'est vu, oui.
32: On conclurait avec eux un accord sur un coin de table et le tour serait joué.
3: Et ce n'est pas le cas aujourd'hui.
32: Mais c'est même tout le contraire. Avec qui discuter et de quoi ? Il n'y a pas de texte de loi retiré, pas de décret à modifier. Le mouvement lycéen, c'est l'école du chaos. Noyé par l'ultra-gauche, il n'a ni organisation nationale, ni leader représentatif, ni revendication rationnellement formulée. Les locaux sont vétustes, donc on y met le feu. Les professeurs sont trop peu nombreux, donc on leur tape dessus. Il y a des trous dans l'emploi du temps, donc on sèche totalement les cours. Mais où est la logique politique ? Où est la logique tout court ? En vérité, et c'est toute la difficulté pour le pouvoir, ce qui se joue sous nos yeux a beaucoup moins à voir avec les mouvements lycéens de 86 ou de 90 qu'avec les émeutes urbaines qui ont suivi la mort de Naël en 2023. Ce n'est pas une querelle d'école, c'est réfléchi, voulu, organisé par Mélenchon, la convergence de deux sociologies, la jeunesse déclassée des centres urbains et la jeunesse désaffiliée des banlieues. C'est aussi celle de deux névroses historiques, fort bien identifiées par Mathieu Bocoté dans un récent article du Figaro, la passion révolutionnaire française et le revanchisme post-colonial.
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2: Alexis Brézel, édito politique, avec nos amis du Figaro tous les matins à 7h50 sur Europe 1. Blocage des lycées également au cœur de l'édito de Laurent Tessier aujourd'hui. Laurent, vous revenez sur les propos incendiaires du leader naturel du mouvement, un certain Jean-Luc Mélenchon.
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6: La conscience de Jean-Luc Mélenchon, 5000 personnes ont été placées en garde à vue depuis le début du mouvement, dont 87% de mineurs, plus de 600 policiers et gendarmes blessés, des forces de l'ordre qui devront faire face encore aujourd'hui à des casseurs, des agressions, des tirs de mortier. Et hier soir, le leader de LFI a une nouvelle fois chauffé ses troupes contre la police avant les manifestations d'aujourd'hui.
7: L'insupportable violence policière. Pourquoi j'ai dit un jour « la police tue » ? Il n'y a pas un mec plus tranquille que moi. Mais je ne crois pas à des gens qui abattent quelqu'un d'autre parce qu'il refuse d'obtempérer. Cette troupe n'est plus tenue, elle n'en fait qu'à sa tête. Et dans sa tête, il y a des idées pourries, racistes.
6: Et vous voyez cette haine contre la police, l'autorité, le manque de respect de l'uniforme. Tout ça est entendu et se manifeste de différentes façons. Comme hier après-midi sur le plateau de France Info, entre un étudiant parisien, militant d'extrême gauche, et Axel Ronde, porte-parole du syndicat de police CFTC.
9: Moi j'appelle au contraire à se révolter aujourd'hui, madame. Moi je suis profondément élu, monsieur, et profondément hypocrite. Je veux dire, il y a un enfant,
16: monsieur.
9: Laisse-moi parler s'il te plaît, je t'ai laissé écouter.
6: On tutoie au manque de respect concernant ces jeunes, des mineurs responsables de violence. Jean-Luc Mélenchon leur trouve encore des excuses.
7: Je n'aime pas cette vision de mon pays, pas celle de mes jeunes, qui bien sûr font des conneries. Et alors, c'est quoi le sujet ? Parce qu'ils n'ont pas moyen de se faire entendre autrement.
6: Et les lycées incendiés, les agressions de proviseurs, professeurs, les policiers lynchés, c'est donc un moyen de communication. Un discours de Jean-Luc Mélenchon entendu par des jeunes qui ont un sentiment d'impunité. Comme hier, le maire de Béziers, Robert Ménard, était devant un lycée.
18: Bah alors tu ne parles pas comme ça.
19: Mais tu n'es pas mon grand-père.
18: Mais d'abord, tu ne me tutoies pas, mais tu te prends pour qui ? Mais tu vas pas bien la tête. Mais tu te crois où ?
6: Quel exemple voulez-vous donner aux lycéens quand vous entendez hier cette proviseure d'un lycée parisien, Carole Zerbi, membre du principal syndicat des chefs d'établissement, trier les bons et les mauvais médias lors de micros tendus ?
20: C'est quoi là ?
21: C'est pour CNews.
20: Ah non.
21: Oula.
20: Ah non, j'avais dit non, CNews.
21: Ouais, mais je tends mon micro, là, c'est la presse.
20: Ah non, mais voilà.
21: Mais pourquoi plus les autres journalistes ?
20: Je suis pas d'accord. Bah parce que je suis pas d'accord avec la ligne éditoriale de CNews. Je pense que vous faites pas du bien aux jeunes.
6: Un peu plus tard, le ministre de l'Éducation nationale, Édouard Geffray, a été interrogé. Allez-vous convoquer la proviseure ? Envisagez-vous des sanctions ?
24: Par définition, on est toujours libre ou pas de répondre à la presse. En l'occurrence, je sais pas de qui il s'agit ni de quoi il s'agit. Mais toute personne est libre ou pas de répondre à une caméra, dans la rue ou ailleurs. Mais en l'occurrence, je réponds toujours aux journalistes qui m'interrogent.
6: Donc maintenant, dans le service public, on peut trier les médias. Tout va bien. Vous avez au final l'instrumentalisation de la France insoumise, la manipulation, l'idéologie d'extrême gauche dans l'éducation nationale. Bah, vous comprenez tout ce qui est en train de se passer. Et courage aux forces de l'ordre présentes sur le terrain aujourd'hui.
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2: L'édito de Laurent Tessier tous les matins à 6h15 et 7h20 sur Europe 1. Direction l'Espagne désormais dans l'édito international de Vincent Hervouette. L'Espagne où le Premier ministre Pedro Sanchez convoque des élections législatives anticipées pour le 29 novembre prochain. Le socialiste réduit à l'impuissance, incapable de faire voter une loi, choisit ainsi la fuite en avant, Vincent.
25: Pedro Sanchez, c'est un véritable artiste. Il n'a pas gagné une seule élection depuis au moins 15 ans. sauf celle qu'il a hissée à la tête du Parti Socialiste, mais il paraît qu'il avait fait brûler les urnes. Il n'a pas de majorité stable au Parlement, il n'a pas réussi à faire voter un budget depuis 3 ans, ni une seule loi importante, et Emmanuel Macron, à Madrid la semaine dernière, l'a vérifié quand les sénateurs ont refusé de ratifier le traité d'amitié franco-espagnol que le président était venu chercher. Et malgré tout ça, Pedro Sanchez tient au pouvoir depuis 2018. C'est un record de longévité en Europe. Il est cerné par les scandales. Begonia, sa femme, son frère, son bras droit, son bras gauche, tous mis en examen pour corruption ou trafic d'influence. Mais lui continue, impavide, à donner des leçons de morale à la terre entière, à défier Donald Trump ou Benjamin Netanyahu en jetant des anathèmes. Depuis 2 mois, des milliers de migrants, africains ou mineurs, campent dans les rues et sur la plage de Ceuta, dévoilant la faiblesse du gouvernement, l'impuissance de l'État à tenir ses frontières et celle du royaume à protéger ses sujets. Pedro Sanchez a osé accuser de ce chaos la Russie, et puis Israël, et puis une internationale d'extrême droite. C'est absurde, mais ça fait oublier que la régularisation de centaines de milliers de sans-papiers au printemps a créé un appel d'air. Pedro Sanchez, vous le voyez, il est prêt à tout, et en convoquant les élections pour le 29 novembre, il se donne 8 semaines pour retourner l'opinion.
0: Et les sondages annoncent plutôt une large majorité pour les droites, hein, les libéraux du Parti Populaire, 140 sièges, la droite radicale de Vox, 63, ce serait donc plus que la majorité pour gouverner qui a 178 sièges.
25: Hein. Oui, alors les deux droites gouvernent déjà ensemble des municipalités et des régions, on va voir si elles arrivent à faire une alliance de gouvernement, et on peut compter sur Pedro Sanchez pour crier au retour du fascisme, c'est son argument préféré, mais il mise d'abord sur la crise du logement pour rassembler la gauche derrière lui. Le mal est endémique en Espagne, les prix de l'immobilier ont flambé et rendent l'acquisition d'un logement inabordable. Le sort d'une vieille dame a fait descendre par dizaines de milliers les manifestants dans les rues des grandes villes samedi dernier. Maria Carmen Abascal a 87 ans, elle vivait depuis 70 ans dans le même appartement dont elle a toujours payé le loyer dérisoire type loyer 48. Il a triplé quand l'immeuble a été racheté, et après 3 ans de procédure, elle s'est fait expulser la semaine dernière. Maria Carmen est devenue illico, la grand-mère de tous les Espagnols. Pedro Sanchez a aussitôt proposé une loi limitant les hausses de loyers, freinant les expulsions, bloquant la spéculation. Patatras, ses alliés catalans ne l'ont pas suivi et la loi a été retoquée comme un vulgaire traité d'amitié avec la France.
0: Et c'est ce qui a décidé Pedro Sanchez donc à dissoudre les Cortés.
25: En annonçant la dissolution hier matin, il a expliqué qu'il se battait contre des élites très puissantes qui ne se présentent pas aux élections mais qui veulent contrôler le pays. On ne fait pas de discours plus populiste. Demain, il prétendra que la droite est tenue par les spéculateurs immobiliers. Il compte ainsi faire oublier la crise de Ceuta, les scandales en cascade, le pays devenu ingouvernable et les institutions fragilisées. Le camarade Sanchez, c'est vraiment viva la muerte.
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2: L'édito international de Vincent Hervouet tous les matins à 7h40 sur Europe 1. Très belle soirée à l'écoute de votre radio. Dans un instant, le journal permanent suivi de La France Bouge avec Elisabeth Assayag.
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29: Europe 1, il est 20h30, on se retrouve dans un instant dans La France Bouge. Tout de suite, le journal permanent avec Maëlle Hassani. Bonsoir Maëlle.
2: Bonsoir Elisabeth, bonsoir à tous. 256 000 manifestants partout en France, selon les autorités. Ce mardi marquait l'acte 3 du mouvement lycéen, soutenu aujourd'hui par plusieurs syndicats. Des violences signalées à Paris, où 56 000 personnes défilaient cet après-midi entre la place de la République et celle de la Nation. Des heurts entre casseurs et forces de l'ordre à l'arrivée du cortège. 32 interpellations dans la capitale, selon le préfet de police. 488 à l'échelle nationale. Le gouvernement tente toujours d'apporter une réponse politique à ces mobilisations marquées par des violences urbaines ces derniers jours. Une réunion en cours ce soir à l'Élysée autour d'Emmanuel Macron en présence du chef du gouvernement et des ministres de l'Éducation nationale et de l'Intérieur. Sébastien Lecornu annonce que les emplois du temps des lycéens seront banalisés une demi-journée en fin de semaine afin d'organiser, je cite, un temps de démocratie interne. Le chef de la diplomatie israélienne déplore un acte honteux, scandaleux mais malheureusement pas surprenant au sujet d'une nouvelle polémique visant Rima Hassan, l'eurodéputé LFI accusé d'avoir projeté au sol des drapeaux israéliens et européens hier soir, drapeaux installés au Parlement de Strasbourg à l'occasion d'une exposition hommage aux victimes des attaques du 7 octobre 2023. 140 milliards d'euros d'économies en 5 ans, 20% réalisés sur l'immigration et l'instauration d'une priorité nationale. Le Rassemblement National dévoile aujourd'hui ses propositions budgétaires en vue de la prochaine présidentielle. Le ministre de l'économie, Roland Lescure, dénonce des mesures parfaitement incantatoires et totalement inapplicables. Et puis le Gard et l'Hérault, à nouveau touchés par des intempéries ce soir. Les deux départements sont placés en vigilance orange. Pluie, inondation et orage à partir de 22h en raison d'un épisode méditerranéen. Le Var et les Bouches-du-Rhône rejoindront cette liste demain matin à 4h. Vous écoutez Europe 1, il est 20h33, place à La France Bouge avec Elisabeth Assayag.
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29: Bonsoir à toutes et à tous. Bienvenue dans La France bouge. Une heure d'ondes positives avec des audacieux, des talents et des innovations. Nous sommes ensemble jusqu'à 21h30 sur Europe 1. Diana Ngoma et César Dian sont à la préparation de l'émission. Bonjour, je les vois en régie. Christophe Pierrot, lui, le maître des horloges, c'est notre réalisateur. Et chaque soir, un coach expérimenté qui donne des conseils. Ce soir, c'est le directeur de la banque des startups chez LCL. Bonsoir Fabrice Marcella.
30: Bonsoir Elisabeth.
29: Comment ça va Fabrice ?
30: En pleine forme.
29: Bon, génial, ça me fait plaisir d'entendre cela. À la une, ce soir, un entrepreneur qui défend le Made in France, même si c'est difficile, même si c'est complexe. Il a presque failli mettre la clé sous la porte. Il est là, debout, avec son entreprise, le slip français créé il y a 15 ans. Il avait à peine 26 ans et depuis, le slip français poursuit sa croissance. Il va nous dire comment. Bonsoir Guillaume Gibault.
31: Bonsoir, merci de me recevoir.
29: Ça va Guillaume ?
31: En pleine forme.
29: Bienvenue dans La France Bouge. Chaque soir, une start-up. Alors après le slip, la culotte, c'est très sérieux. La culotte menstruelle avec la marque française Smoon. Bonsoir Mathilde Houzé.
4: Bonsoir Elisabeth.
29: Bienvenue dans la France Bouge.
4: Merci de m'accueillir.
29: Cette start-up va être accompagnée par Fabrice, le coach de la France Bouge. Le mot pour Smoon, Fabrice?
6: Liberté.
29: Ah, c'est bien ça.
6: Pourquoi liberté? Parce que Smoon donne la liberté aux femmes de vivre leur journée sans que les règles ne dictent leur programme.
29: Très très belle, très beau claim. Hein, très bien. Et puis on va prendre des nouvelles de WeTurn qui revalorise les matières premières de nos vêtements. Bonsoir Sophie Pinière.
7: Bonsoir.
29: Ça va bien depuis que vous êtes venue?
7: Écoutez, ça va plutôt pas mal.
29: Vous étiez venue quand vous?
7: Février 2022.
29: Ah ouais, donc ça date.
7: Ça date. Il y a plein de choses à raconter.
29: On a hâte. Allez, la France Bouge, on est ensemble jusqu'à 21h30. C'est parti sur Europe 1.
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C'est Michel Polnareff, vous savez, qui rend hommage à la France dans cette lettre à France. Et bien ce soir, c'est une France bouche tournée vers notre souveraineté, vers nos entrepreneurs qui se battent dans une filière qui n'est pas évidente. Le textile, comment aimer le made in France, comment aimer le fabriqué français sans se ruiner. On va en parler avec notre

0: président du slip français, Guillaume. Guillaume est un habitué de la France. Vous savez combien de temps qu'on se connaît, Guillaume?
1: Ah, ça doit faire plus de 10 ans, c'est sûr. Après, il ne faut pas être désagréable sur les nombres d'années pour tout le monde.
0: Ouais, donc, voilà.
1: Mais plus de 10 ans, c'est sûr.
0: Enfin, moi, en tout cas, je vous vois évoluer. J'ai un plaisir fou à vous voir debout avec votre boîte, le slip français. Donc, je vais vous laisser pitcher. Le slip français en 2026, bientôt la fin 2026. Ça donne quoi en une minute?
1: On vous écoute. 2026, aujourd'hui, le slip français n'a rien perdu de son panache originel. Si vous voulez changer de monde, commencez par changer de slip. Aujourd'hui, on est un groupe industriel. On fabrique nous-mêmes nos produits. On est 115 collaborateurs, 80 dans notre usine à Aubervilliers, où des gens de 9 nationalités différentes fabriquent chaque jour 5000 slips français par jour, à un prix compétitif. On a eu l'immense plaisir de voir l'entreprise cotée en bourse le 14 juillet dernier. Il y a plus de 7500 particuliers qui ont mis leurs slips en action à nos côtés. Donc aujourd'hui, on est entreprise à mission, labellisée B Corp. On se bat chaque jour pour montrer qu'on est capable de fabriquer un produit de qualité en France. On crée de l'emploi, on minimise l'impact carbone et on crée un sacré paquet de fierté. Si vous n'êtes pas convaincu, je vous invite à changer votre slip dès maintenant. Si vous voulez changer le monde, commencez par changer de slip.
0: Il est parfait. Merci Guillaume Gibaud. Vous êtes prêt à cet exercice du pitch président du slip français. Fabrice Marcella, je vous vois sourire. Ça vous fait marrer parce qu'on parle de slip?
2: Je trouve que déjà c'était assez osé il y a quelques années.
0: Ouais.
2: Le slip français, c'est devenu une évidence, c'est devenu une marque connue et reconnue, mais c'était assez osé. Et je trouve que dans le pitch, voilà,
0: Guillaume,
2: voilà, il le joue bien, en tout cas, il l'incarne bien.
0: Il
2: ça
0: l'incarne
2: donne vraiment
0: bien.
2: Envie d'en acheter.
1: Vous savez ce que c'est la recette?
0: Non.
1: C'est la sincérité. Et je crois que le point commun de toutes les entreprises que vous voyez évoluer, celles qui marchent, en tout cas, c'est ce que je vois de ma fenêtre, c'est celles qui sont sincères, alignées avec ce pourquoi on fait les choses. Moi, il y a 15 ans, quand j'ai démarré, bientôt 16, ça ne me rajeunit pas, je me suis dit, j'y vais au panache, à l'audace, je fais un pas avec des potes de lancer une marque de slip, on verra bien où ça va. Et aujourd'hui, on est la plus grande entreprise à fabriquer 100% en France dans le textile. On fait plus de 21 millions d'euros de chiffre d'affaires. Et voilà, et tout ça fonctionne, parce que le sujet, il est compliqué, on va y revenir, c'est beaucoup plus difficile qu'ailleurs. Mais comme il y a une sincérité et je crois l'humour, le panache, l'audace, on l'appelle comme on veut, bah ça tient dans le temps.
0: Il y a une sincérité, c'est beaucoup plus difficile qu'ailleurs. On va revenir un peu sur tout cela, mais on va pas s'y attarder non plus. Vous avez fermé presque toutes vos boutiques. Vous avez revu vos coûts. Vous avez changé votre distribution. En fait, il a fallu tout déconstruire dans le slip français pour le sauver, pour vous y retrouver.
1: Oui, pour revenir au point de départ, quelque part, on nous compare souvent au phénix du slip, j'aime assez bien l'idée. C'est l'animal préféré de mon fils, le phénix qui renaît de ses cendres. En fait, moi, quand j'ai démarré, il y a donc 15 ans, j'ai dit, je vais faire un slip bleu blanc rouge fabriqué en France et je vais le vendre 20 euros. Avec le temps, on a fabriqué avec plein de partenaires en France et malheureusement, je l'achetais à l'usine autour de 12 euros. Donc, ça ne marche pas économiquement d'acheter
0: donc
1: un produit.
0: Et donc, vous le vendez.
1: Et donc, avec le temps, j'ai monté les prix, je le vendais 40 euros.
0: Bien sûr.
1: C'est monté jusqu'à 20 millions d'euros. Sauf que dans un monde post-Covid, c'était trop cher. Le contexte économique n'y était plus. Les gens avaient du coup fait le cadeau du slip français 2, 3, 4, 5 fois. Quand vous avez fait le cadeau de Noël 10 fois, c'est trop cher. Et donc, on était condamnés à trouver la solution à l'industrie, à l'usine. Et en fait, moi, ce qui me manquait, c'était cette brique industrielle. Je ne suis pas industriel de métier.
0: Mais
1: j'ai eu la chance de rencontrer Léa, qui est directrice générale à mes côtés. On est associés maintenant dans cette aventure. Elle a 20 ans d'industrie. Elle a parcouru toutes les usines du monde pour fabriquer des vêtements. On y reviendra.
0: Elle était dans quelle entreprise, votre associée?
1: Elle a travaillé en tant qu'importateur pour toute la grande distribution. Donc, elle fabriquait les vêtements de Carrefour, Auchan, Leclerc, dans toutes les usines du monde. Et elle est revenue en France à l'IFTH, l'Institut français de textile et habillement, juste avant le Covid. On s'est rencontrés pendant le Covid. On a appris à travailler ensemble. Et elle m'a dit, mais dans quel monde tu achètes un sous-vêtement à l'achat à prix d'usine 12 euros? Ça ne peut pas tenir. Il faut qu'on trouve la solution pour le fabriquer de façon plus compétitive et c'est ce qu'on a fait en ouvrant notre usine.
0: Mais c'est ça, c'est complètement contre-intuitif, Guillaume Gibaud. Pour produire davantage en France, donc pour faire baisser les prix, donc pour faire baisser les prix, il faut produire davantage en France. Ça va à l'envers de tout ce qu'on sait.
1: C'est courageux.
0: Non, mais
1: l'autre option pourrait se dire on part le fabriquer au Portugal ou plus loin.
0: Les banques n'ont pas dit, attendez,
1: heureusement, non, vous savez pourquoi? Parce qu'on n'a pas eu besoin de demander aux banques à l'époque. On a demandé à nos clients de nous soutenir. On a dit, en avril 2024, on a dit ça passe ou ça casse. On divise les prix par deux. Le prix n'est plus 40, mais 20. Suivez-nous. Et là, on a fait 4 millions de chiffre d'affaires en deux mois, puisque nos 850 000 clients nous ont soutenus.
0: Non, mais ils vous ont soutenus parce qu'il y a tout un projet derrière. Ce projet, c'est fabriqué en France. Comment? Avec une usine. Ça veut dire, Guillaume, que vous avez mis vos sous dans une usine de textile en plein cœur de Paris.
1: Aujourd'hui, le slip français, c'est donc un groupe industriel. La marque, le slip français. Et on a différentes unités de production. On a Bonne Nouvelle qui fabrique des sous-vêtements. On fabrique 5000 sous-vêtements par jour.
0: Dans le quartier de Bonne Nouvelle.
1: Exactement. À Aubervilliers. On l'a appelé Bonne Nouvelle, qui est la frontière nord, historiquement du sentier. Vous avez raison, pardon.
0: D'accord.
1: Que les gens n'aillent pas au métro Bonne Nouvelle, mais on vous donne bien rendez-vous à Aubervilliers.
0: À Aubervilliers,
1: voilà.
0: Dans ce quartier.
1: Elle se visite tous les vendredis. Donc, il y a un site web où vous pouvez venir vous inscrire pour visiter. Et on a, chez Bonne Nouvelle et dans les unités industrielles, on a 80 personnes qui, chaque jour, fabriquent 5000 sous-vêtements. C'est l'usine la plus

0: productive en matière de sous-vêtements en France, elle a à peine 3 ans.
1: Il y a beaucoup d'usines dans ce quartier de Bonne Nouvelle.
0: Il y a historiquement pas mal de textiles à Aubervilliers. Ouais. Il y a notamment le centre de gros du CIFA qui est un autre sujet, mais il y a un vrai bassin textile. Et nous, on a vraiment une main-d'œuvre hyper qualifiée, hyper embarqué avec nous. On a zéro turnover.
1: Mais Guillaume, elle existait déjà cette usine ?
0: Non, on a créé de toutes pièces. On est parti de zéro avec 5 personnes.
1: Mais vous avez acheté des machines ? Comment vous avez bâti une usine ? Vous êtes devenu
0: c'est
1: industriel
0: ça qui est assez fou,
1: en 24
0: c'est
1: heures ?
0: Pas en 24 heures, mais en 3 ans, on est devenu industriel rapidement. Ce qu'il faut se dire, c'est que le textile, il est parti très vite, délocalisé, parce qu'on est parti avec les patronages sous le bras, fabriqués de plus en plus loin, pour moins en moins cher. Mais à l'inverse, il peut revenir assez vite. Une machine traditionnelle, ça vaut entre 3 et 5 000 euros. Nous, on a, en plus de ce parc machine traditionnel, on a investi dans des automates. On a 5 ou 6 automates. Chaque automate, c'est entre 20 et 40 000 euros. Donc, ce n'est pas énorme à l'échelle d'une entreprise qui fait 20 millions d'euros de chiffre d'affaires. Dit autrement, pour créer notre pôle industriel à Aubervilliers, avec ses 80 personnes, on a investi aujourd'hui à près 500 000 euros, de ce qu'on appelle CAPEX, pour le coach, d'investissement industriel. C'est à la fois beaucoup et pas beaucoup. Quand on parle de ces licornes, de ces startups industrielles et tout ça, l'avantage de notre métier, c'est ce bon sens. C'est-à-dire, en fait, le textile, ça ne coûte pas forcément très cher à faire redémarrer. Et à la fin, on est capable de fabriquer avec un prix de revient autour de 5 euros pour vendre notre produit 20 euros. Et on espère dans le temps pouvoir continuer à baisser ce prix de vente.
1: Guillaume Gibaud, donc ces machines, est-ce que ce sont les mêmes machines qu'on a par exemple en Chine hein, on ne va pas se toucher le nez. Et c'est les mêmes qu'il y a en Chine, sauf qu'elles sont en plein cœur de Paris, donc tous les coûts sont réduits. Mais finalement, c'est les mêmes machines.
0: C'est les mêmes machines, vous allez retrouver des parties chinoises, des parties japonaises, des parties allemandes. L'idée, encore une fois, c'est que notre client, il est sensible au Made in France, bien sûr, mais il faut que ça rentre dans une gamme de prix. Notre boulot en tant que marque, c'est de faire un produit de qualité dont les gens ont envie, mais au bon prix. Et donc il faut être fort à l'usine.
1: Donc aujourd'hui, il est passé, en gros, le slip de 40 à 20
0: euros.
1: Ce qui fait la différence, donc, c'est les volumes.
0: Exactement.
1: Vous produisez beaucoup plus maintenant.
0: Et aussi dans la transition qu'on a opérée ces dernières années, on était, comme je vous l'expliquais, devenu une marque cadeau avec pas mal de petites séries, toujours essayer de trouver des produits mode et différents. En fait, on a vraiment recentré sur ce qui, c'est aussi, c'est un bon apprentissage, ce qui est notre client. Et les hommes portent quand même majoritairement des boxers bleu marine, gris ou noir. Ils n'en changent pas beaucoup.
1: Bien, c'est clair.
0: Voilà, la plupart des mecs, quand même, se disent j'ai pas envie de trop de me faire chier avec mes sous-vêtements. Je vais racheter toujours le même en pack de 7. Je vois que vous acquiescez pas mal à côté de moi.
1: Et
0: je reconnais dans le visage.
1: Oui.
0: Voilà, et ceux qui vous écoutent aussi, voilà, globalement, vous allez racheter un pack de 7 slips tous les ans. Bah, achetez-le sur leslipfrançais.fr et ça fera tourner l'industrie française. Donc voilà, c'est un produit. Et c'est l'histoire de l'industrie. Quand on voit. Enfin, l'industrie, que ce soit Citroën, Renault, toutes les entreprises, quel que soit le métier, quel que soit le produit qu'on fabrique, il faut des volumes pour avoir vraiment une cadence industrielle et qui permet de rentrer dans une démarche de productivité, de compétitivité. On améliore, on va plus vite sur chaque poste, de plus en plus vite. Et donc, on gagne en compétitivité et en prix.
1: Fabrice ?
2: Oui,
1: Marcella.
2: J'avais une question. Donc, on est passé de 40 à 20 euros. On produit en France et vous restez rentable ?
0: On a amélioré la rentabilité. Et le coach a bien raison de poser la question. Le slip français, pendant 12 ans, on a eu du mal à trouver la rentabilité. On était vraiment dans un modèle start-up où on grandissait vite. Mais on avait du mal à trouver la rentabilité en vendant 40 euros et en achetant entre 12 et 15. On avait du mal à maintenir ce volume. À 40 euros, c'était trop cher. En même temps, la marge n'était pas énorme. Là, en baissant le prix à 20 euros, on s'adresse à un marché beaucoup plus large, beaucoup plus récurrent, moins de références, moins de coûts. On a fait un gros travail, on a fermé nos boutiques. Parce qu'encore une fois, un homme ne va pas essayer des sous-vêtements en boutique.
1: Non, en tout cas,
0: on les commande sur Internet, on connaît sa taille. Et donc, aujourd'hui, voilà, on a des gros volumes sur peu de références. Et donc, en 2025, qui sont les derniers éléments, parce qu'on est entre aujourd'hui une entreprise cotée, 2025, on fait 21 millions d'euros de chiffre d'affaires, 2 millions d'EBITDA, 1 million de résultats nets positifs. Et là, je suis hyper fier de vous annoncer, on publie nos résultats trimestriels. Là, aujourd'hui, j'ai les chiffres en tête. On est hyper fiers, on fait plus 12% par rapport à l'année dernière en comparable et on fait plus 30% en digital.
1: Donc
0: c'est
1: ce qui signifie que c'est soutenu énormément par cette dynamique du digital.
0: Exactement, on a toujours été une entreprise digitale. On a ouvert ces 20 boutiques, on a ouvert dans pas mal d'autres canaux de distribution pour faire connaître la marque. Aujourd'hui, et ça je pense que pareil pour tous les entrepreneurs que vous avez, on va là où sont nos clients. Et nos clients, ils sont sur Internet.
1: Mais surtout pour acheter des caleçons.
0: Voilà, et à la marge, en grande distribution et autres vendeurs sur lesquels on est aussi.
1: Vous avez dit que vous étiez coté, vous êtes coté en bourse, ça change quelque chose ?
0: Ça change, non, ça change pas grand chose, on doit toujours faire du chiffre d'affaires et de la rentabilité.
1: Mais alors c'est quoi
0: ça
1: la
0: change...
1: TV ? Moi je me suis posé cette question, pourquoi on...
0: Nous notre parti pris...
1: C'est chic, c'est quoi ?
0: Parce que c'est chic, le slip c'est chic, ça c'est sûr, le côté je sais pas.
1: Quand on dit qu'on est coté en bourse, quel est l'intérêt
0: nous,
1: pour
0: l'intérêt
1: la boîte
0: pour nous,
1: et donc pour vous l'entrepreneur ?
0: Le point de départ c'est de se dire, on existe grâce à nos clients. comment est-ce qu'on fait pour aligner l'intérêt de nos clients avec l'intérêt de l'entreprise long terme, et comment on fait quelque chose qui est assez moderne dans la gouvernance. On s'est dit, on veut faire entrer les clients au capital de l'entreprise. D'accord. On trouve ça trop bien, on est entreprise à mission. Donc on s'est dit, quelle est la meilleure plateforme pour faire ça? On s'est dit, bah, en fait, la Bourse de Paris, c'est la plus robuste, elle est faite pour ça, hein, pour que les particuliers puissent investir. On a fait rentrer au jour d'ouverture 7500, il y en a un peu plus aujourd'hui, 7500 particuliers qui ont investi. Et donc aujourd'hui,
1: en juillet.
0: Voilà, on peut dire que l'entreprise appartient à 68% de flottants aux citoyens, et ça, c'est super. Et ça donne aussi accès au marché. Si demain, on a des projets de croissance, demain, on veut accélérer le développement, on est une entreprise cotée, on est capable de faire appel au marché. Ça donne une crédibilité, une visibilité. Je pense qu'aussi, on change un peu de posture. On était la petite boîte.
1: C'est plus la start-up.
0: Exactement. C'est plus la start-up. On est une PME. On est un groupe industriel, une PME industrielle. On fait de l'EBITDA, du résultat, dans un environnement marché qui est compliqué, tout en gardant notre humour, notre panache et tous les jeux de mots sur le slip. Ne vous inquiétez pas.
1: C'est ce qu'on veut, c'est ce qu'on aime aussi avec vous, Guillaume Gibault, président du slip français. Dans un instant, on continue à parler évidemment du slip français, parce qu'il n'y a pas que le slip, il y a les chaussettes.
0: Ah bah, chaussettes, caleçons, pyjamas.
1: C'est un vrai industriel qui nous parle. Ce soir, on va aussi s'intéresser aux culottes menstruelles avec Smoon. Là aussi, c'est un marché qui s'est largement accéléré. À tout de suite, Mathilde Houzé. On se retrouve sur Europe 1.
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0: Unstoppable, c'est Sia, où elle dit « Je suis inarrêtable, je suis invincible, je suis si puissante, je gagne à chaque partie. » Personne ne les arrête, nos entrepreneurs, ce soir sur Europe 1. Bienvenue dans la France Bouchy. Vous nous rejoignez, nous sommes avec Guillaume Gibault, le président du Slip français. Guillaume, vous n'avez jamais baissé les bras ?
1: Jamais à ce jour, touche du bois. Il y a eu des moments difficiles, mais on trouve toujours les raisons de s'accrocher.
0: Pourtant, je lisais un chiffre ce matin, près de 58% des entreprises qui ont levé des fonds pour la première fois en 2011, qui est la date de la création du slip français, ont définitivement fermé ou stagné sans issue. Donc vous faites partie des
1: 42%,
0: survivants.
1: Ouais, je crois que la statistique, de manière générale, des entreprises qui ferment au bout de 3 ans, 5 ans, 10 ans, elle est quand même pas en la faveur de ceux qui démarrent. Donc non, l'entrepreneuriat, c'est un sport difficile. Hein. Donc voilà, il faut jouer le long terme. Je le disais tout à l'heure, il faut être aligné et sincère avec ce pourquoi on fait les choses. Parce que quand on est dans des moments difficiles, et il y en a, ça fait partie de la vie, l'environnement économique autour de nous, on voit bien que matins, il faut se réinventer totalement. Ouais. Donc non, il faut savoir pourquoi on fait les choses et toujours y trouver, je crois, du plaisir et de l'alignement, parce que c'est ça qui fait soulever des montagnes.
0: Le slip français, groupe industriel à Aubervilliers, les slips, les culottes, mais les chaussettes maintenant à Limoges. Donc vous n'êtes plus qu'une marque. Vous êtes aussi un industriel aujourd'hui.
1: Oui, on est vraiment devenu un groupe industriel porté par une marque connue de 2/3 des Français, mais aussi opérationnellement. Ce qui fait la performance économique, la rentabilité, ce sont les usines. Et ça, c'est peut-être un gros mot en 2026 de dire ça. On est performant économiquement grâce à nos usines. Bonne nouvelle qui fabrique les sous-vêtements. La Belle Paire, notre unité de fabrication de chaussettes à Limoges, en partenariat avec Brousseau, que vous connaissez sûrement.
0: Mais oui, donc ça veut dire qu'il y a des belles marques françaises qui vous ont rejoint.
1: Bien sûr. Et je les salue au passage. Brousseau, ils nous ont rejoint dans la création d'une unité dédiée chez eux, dans leur usine, donc qui fabrique exclusivement pour nous le slip français, et potentiellement pour d'autres clients qu'on aura ensemble. Mais c'est important de sécuriser nos approvisionnements, et toujours dans cette logique d'industrie. Plus on a de volume sur moins de références, la Belle Paire, on fabrique, c'est pas très innovant, mais on fabrique des quantités
0: de chaussettes
1: bleu marine et noire. Puisque les hommes en France portent des boxeurs bleu marine et des chaussettes noires. C'est un peu chiantos, Fabrice, mais pour nous industriels, c'est un rêve.
2: Des chemises bleues et blanches.
1: Exactement. Ouais. Aussi. Alors la chemise, on n'y est pas allé, c'est encore compliqué comme produit.
0: C'est plus compliqué. Mais ça signifie qu'en France, on a assez de couturières, des techniciens, des chefs d'atelier, des chefs d'usine pour reconstruire toutes ces filières.
1: On a tout ce qu'il faut. On avait 600 000 emplois en textile dans les années 90, donc il y a encore le savoir-faire qui est là, il y a un sujet de formation bien sûr, il y a des bassins d'emploi qui sont plus ou moins favorables, mais non, il y a tout ce qu'il faut. Ce qu'on essaie de prouver à notre échelle, c'est l'alignement entre une marque forte et un outil industriel. Ce qui fait que ça marche dans notre cas, c'est que la marque permet de vendre le sous-vêtement à 20 euros parce qu'il est de qualité, que la marque est connue, que les gens ont confiance, et en même temps on le fabrique de façon très performante à l'usine. Et ça, ça fait un compte de résultats qui fonctionne. Et je pense que c'est possible dans tous les produits, mais il faut. Et c'est pas forcément très français. Être fort en marketing, c'est pas un gros mot. Souvent, l'industriel français, vivons heureux, vivons cachés.
0: Vous êtes très fort en marketing,
1: écoutez, on essaye. Il faut l'assumer. Et c'est vrai que mon message, ou en tout cas ce qu'on essaie de montrer, moi ce que j'aime dans cette aventure, c'est que c'est un symbole. Au-delà de vendre des sous-vêtements, on raconte que c'est possible en France. C'est ce que je veux faire depuis bientôt 16 ans.
0: Qui paye
1: le...
0: C'est quoi là ? C'est le client ? C'est vous ? Quand on parle de souveraineté industrielle, si on va plus loin, vous, selon vous, c'est l'entreprise ? C'est l'industriel ? C'est le consommateur ? Est-ce que l'État a son mot à dire ?
1: Qui paye ? C'est nous tous contribuables. Qui faisons une mauvaise économie en achetant chez Chine et consorts. En fait, on fait une économie de court terme en pensant acheter un produit de mauvaise qualité à bas prix. Alors qu'on aurait tous intérêt à acheter un produit de meilleure qualité qui va durer dans le temps, qui crée de l'emploi, qui fait moins de carbone. Le truc, c'est que
0: la qualité quand même au rendez-vous.
1: Bien sûr, quand on fabrique en France, c'est obligatoire. Mais le problème, c'est que ce discours-là, il est un peu plus chiant à entendre que juste un beau produit avec un produit qui donne l'impression d'être beau et qui est vraiment pas cher. Donc c'est pas facile d'embarquer les gens sur le long terme avec un discours un peu plus qui parle d'emploi et de CO2. C'est plus dur. Donc on essaie de trouver l'humour, et pour ça le slip est un mot magique.
0: Vous regardez autour de la table de la France Bouge, vous regardez la provenance, la fabrication de vos vêtements. Sophie Pinière, fondatrice de WeTurn.
3: C'est mon métier, absolument, bien sûr. Oui, ça fait partie, absolument, dans mon quotidien, évidemment, ça fait partie de mes principes. Oui.
0: Mathilde, vous êtes ?
4: Ouais, évidemment. Je pense que aussi d'être justement dans cette industrie et de voir, on a les certifications par exemple Bicorp, EcoVadis. Nous, on fait attention aussi, il n'y a aucun PFS dans
0: nos
4: produits.
0: On va parler de Smooth dans un instant.
4: Ça me sensibilise aussi, moi, sur mes achats, à titre personnel.
0: Fabrice ?
2: Oui, naturellement. Et j'essaie surtout d'éduquer mes filles à ça aussi, pour éviter qu'elles aillent effectivement sur des produits.
0: Ils sont beaucoup plus attentifs, la nouvelle génération.
2: Oui.
0: Ils sont beaucoup plus informés que nous sur la provenance.
1: Je pense qu'on l'est tous dans l'idée. Mais si on regarde nos achats dans la réalité, en fait, on les
0: si peut-être on va regarder dans
1: pas
0: les
1: tant que ça. Et le vrai
0: surtout
1: juge
0: sur
1: de paix,
0: les dessous, hein, franchement.
1: Le juge de paix de tout ça, c'est le prix. Il faut qu'on arrive à ce que les marques dites à impact ou engagées, comme on veut, qu'on arrive à fabriquer au même prix que les autres. Et là, on gagne le match.
0: Diana Ngoma, journaliste de la France Bouge, a promené le micro Europe 1 dans les rues de Paris. Elle a posé cette question aussi à des passants et des passantes. Écoutez.
5: Franchement, je regarde surtout le prix pour des sous-vêtements. Je n'ai pas forcément envie de mettre 30 ou 40 euros par pièce. Après, oui, le Made in France, je trouve que c'est une bonne chose. Et si j'ai le choix, après équivalent, je vais le privilégier. Mais si ça me coûte deux ou trois fois plus cher, c'est pas forcément quelque chose que je peux me permettre, quoi.
6: Moi, je regarde d'abord la qualité, surtout pour des sous-vêtements, parce que c'est quelque chose qu'on porte toute la journée. Il faut que ce soit confortable, que ça tienne dans le temps. Et bon, l'esthétique compte aussi beaucoup hein, pour moi. Même pour des sous-vêtements, j'aime bien que ce soit joli, que la coupe me plaise. Et après, bon, si c'est fabriqué en France, je suis prête à payer un peu plus cher. Mais il faut que ça reste raisonnable.
7: Moi, le lieu de fabrication, c'est clairement devenu un critère. J'essaie de plus en plus de regarder où sont fabriqués les vêtements que j'achète et dans quelles conditions. Donc oui, pour des sous-vêtements fabriqués en France, je suis vraiment prêt à payer un peu plus cher. Je préfère en acheter moins souvent, mais avoir quelque chose de qualité et qui fait travailler des entreprises françaises.
0: Voilà, vous l'avez entendu, le prix hein, qui arrive en pole position, la qualité. Finalement, ils ne regardent pas forcément la fabrication et l'origine.
1: Ils regardent, c'est un plus, c'est évident que c'est un plus. En plus, ça, quand on pose la question, on va forcément dire oui, je fais attention. La réalité, c'est qu'il y a à peine 3% de Made in France dans les achats textiles en France. Donc, il faut être au bon prix, on n'a pas le choix.
0: Ce soir, justement, on va passer du slip à la culotte, mais on reviendra avec vous, Guillaume Gibault. Ce n'est pas un jeu de mots, c'est vrai. Ce soir, on a la cofondatrice de Smoon. C'est un marché qui prend de la place avec la culotte menstruelle.
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0: Mathilde Houzé, vous avez créé Smoon en 2019 à Paris. Vous avez fait une école de commerce, le SCP. Vous avez commencé votre carrière dans l'industrie du luxe, dans le parfum, notamment chez Guerlain, autour du marketing. Et ce n'était pas prévu de vous lancer dans l'entrepreneuriat.
4: Non, pas du tout. C'est vraiment venu de mon vécu personnel.
0: Ouais.
4: C'était au moment de la naissance de ma fille aînée, où je suis rentrée chez moi. Pour celles qui ont les enfants, je me suis entrée avec mon corps en chantier, avec mes pertes de sang, mes fuites de lait, et je me suis trouvée très dépourvue de solutions pour m'accompagner, alors qu'à côté de ça, il y a des innovations textiles incroyables, pour le sport par exemple. Et moi, je me retrouvais avec des culottes filées, les fameux pads, avec des serviettes hygiéniques que je me collais sur les seins. Et en fait, au-delà déjà de cette période qui est compliquée, je ne me suis vraiment pas sentie accompagnée dans cette période-là.
0: Donc vous échangez avec d'autres femmes où vous apercevez que finalement ces problématiques sont communes, ça ne vous concerne pas vous, c'est seulement vous. Et là, vous vous associez, vous faites une rencontre pour créer Smoon. Comment ça se passe pour passer le cap? C'est pendant le congé mat?
4: Alors pendant mon congé mat, je me suis dit que j'avais envie d'apporter ma pierre à l'édifice et de travailler sur des produits, de déterminer quels produits j'avais besoin pour aider les femmes. En rencontrant toutes ces femmes, je me suis rendu compte que le premier produit, c'était le menstruel. C'était vraiment, il y avait 75% des femmes qui déclaraient ne pas être satisfaites de leur protection hygiénique, ce qui est énorme pour des raisons de santé, vous l'avez évoqué, de déchets, de confort aussi, la peur de la fuite, l'inconfort. Et donc, j'ai rencontré un ingénieur textile avec lequel j'ai travaillé pendant un an pour développer cette technologie. Et ensuite, je me suis en effet associée avec Marine, qui m'a permis aussi d'avancer, de pouvoir lancer la société, d'avancer rapidement dans la distribution de cette culotte.
0: Et on en est là ce soir avec Smoon. Vous restez avec nous, vous allez pitcher. On fait le petit point sur l'info de 21h et puis on se retrouve dans un instant sur Europe 1.
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0: Merci d'écouter Europe 1, il est 21h. Le point sur l'actualité avec Maël Hassani. Bonsoir Maël.
15: Bonsoir Elisabeth, bonsoir à tous. Pas d'embrasement national comme le craignait le gouvernement à l'occasion de l'acte 3 du mouvement lycéen aujourd'hui. 256 000 manifestants dans toute la France selon les autorités. Quelques débordements par endroit. 488 interpellations à l'échelle nationale. 32 à Paris où un policier a été blessé par un pavé reçu sur la nuque. 43 blessés dans les rangs des forces de l'ordre depuis ce matin. L'exécutif tente toujours d'apporter une réponse politique à ce mouvement lycéen marqué ces derniers jours par de nombreuses violences urbaines. Une réunion est en cours à l'Élysée en présence de Sébastien Lecornu et des ministres de l'Éducation nationale et de l'Intérieur. Aucun retour à la normale dans l'immédiat dans les établissements. Le Premier ministre annonce la banalisation des emplois du temps de tous les lycéens pendant une demi-journée en fin de semaine afin d'organiser, je cite, un temps de démocratie interne. Des blocages et des émeutes observés avec stupéfaction à l'étranger et notamment aux États-Unis. Donald Trump voit dans la situation en France le résultat d'une immigration de masse hors de contrôle. Il s'agit de l'islam qui veut s'emparer d'un pays autrefois grand, écrit le président américain sur son réseau social. Le ministre des Affaires étrangères, Jean-Noël Barrot, appelle à prendre des sanctions exemplaires contre Rima Hassan, l'eurodéputée insoumise, accusée d'avoir projeté au sol les drapeaux israéliens et européens au Parlement de Strasbourg hier soir. Drapeau installé à l'occasion d'une exposition hommage aux victimes des attaques du 7 octobre 2023. La présidente du Parlement à surprendre cette affaire très au sérieux. Une date du 7 octobre choisie par le collectif Urgence Palestine pour organiser demain une manifestation à Paris. Objectif dénoncer, je cite, le génocide à Gaza et réclamer le respect du cessez-le-feu dans l'enclave. Rassemblement interdit aujourd'hui par le préfet de police de la capitale en raison d'un risque de trouble à l'ordre public sur fond de menaces terroristes élevées et de hausse des actes antisémites. Jusqu'à 150 mm de précipitations attendues par endroits dans le sud de la France ce soir et cette nuit. 4 départements sont placés en vigilance orange, pluie, inondation et orage en raison d'un épisode méditerranéen. Le Gard et l'Hérault seront concernés dès 22h, rejoints par les Bouches-du-Rhône et le Var à partir de 4h demain matin. Et puis la panne électrique est terminée ce soir à Versailles et dans les villes alentours. 72 000 foyers privés de courant au plus fort de l'incident dans ce secteur des Yvelines. Le château de Versailles n'y a pas échappé. Le monument contraint de fermer ses portes au public en début d'après-midi.
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15: 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La suite de La France bouge avec Elisabeth Assayag.
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0: Bienvenue dans La France bouge. Si vous nous rejoignez ce soir, nous sommes avec Guillaume Gibault, le président du Slip français. Nous sommes avec Mathilde Houzé, la cofondatrice de Smoon, hein, qui va pitcher d'ici quelques secondes. On va prendre des nouvelles de WeTurn, qui s'occupe des matières premières de nos vêtements pour les revaloriser avec WeTurn. Et le coach de ce soir, c'est Fabrice Marcella, le directeur de la banque des startups chez LCL. Fabrice, ça vous inspire tout ce qu'on se dit là depuis le début de l'émission?
2: Mais en tout cas, ce que je trouve génial, c'est qu'on n'est pas dans du digital, on est vraiment dans du produit physique.
0: Ça vous change, hein?
2: Ça me change, oui, et ça fait du bien, justement, d'avoir des entrepreneurs qui créent des produits et qui les produisent en France ou bientôt en France pour d'autres.
0: Fabrice Marcella, directeur de la Banque des Startups chez LCL. C'est une émission en route vers les trophées de l'avenir Europe 1 LCL. Et c'est aussi pour cela que nous sommes avec Guillaume Gibault, qui est candidat pour ces trophées, le président du slip français. Mathilde Douzé, on va découvrir Smoon. Concrètement, vous avez apporté les maillots de bain menstruels, les culottes menstruelles. Vous nous le disiez tout à l'heure, tout est parti de votre expérience personnelle. Et en regardant les matières techniques qui se faisaient avec le sport, vous vous êtes dit, tiens, on va l'appliquer pour les désagréments des femmes. Et bien, je vous laisse pitcher en une minute, Smoon.
4: Alors, Smoon, on est le leader des sous-vêtements techniques absorbants. Notre mission, c'est vraiment de permettre aux femmes de continuer à bouger, à vivre au quotidien sans cette peur de la fuite ou de la tâche. Et pour cela, on a commencé en 2019. On a mis donc l'innovation textile au cœur de nos produits pour répondre à des problématiques concrètes liées à la maternité, à l'allaitement, aux règles, aux fuites urinaires et récemment à la pratique sportive. Vous pouvez le voir là, on a co-développé avec Kiprun un short absorbant et on est très fiers également d'avoir été sélectionnés par les fédérations françaises de natation, de boxe et de tennis pour devenir fournisseurs officiels de leurs sportives. Concernant notre distribution, nos produits donc sont vendus via notre site e-commerce, mais également via nos 3000 points de vente, notamment chez Decathlon, Intersport, Etam ou Monoprix. Et aujourd'hui, notre ambition, c'est vraiment de rendre le technical wear devienne un standard du marché des sous-vêtements féminins en France, en Europe et demain à l'international.
0: Merci Mathilde Houzé, cofondatrice de Smoon. Autour de la table, à France Bouge, Guillaume Gibault.
1: Super pitch, très clair. Je te l'ai dit en arrivant, je ne connaissais pas la marque, donc vraiment j'ai pas bien fait mes devoirs. Mais chouette en tout cas d'avoir déjà une grande distribution comme ça. Le produit a l'air technique et top, donc ça répond à un vrai sujet de société qui est hyper d'actualité. L'entrée vers le sport, c'est super. Et voilà, quand on parlait d'alignement de mission, ton histoire, ce pourquoi tu as créé l'entreprise, tout ça me paraît très aligné. Donc voilà, il faut comme toujours le bon produit, le bon prix, parce que c'est super de raconter l'histoire.
0: Combien
1: c'est
0: d'ailleurs les prix?
4: Alors sur les culottes, on est sur 35 et 39 euros selon les flux. Sur les maillots de bain, encore une fois, selon les modèles, on est entre 60 et 80 euros selon les niveaux d'absorption, la technicité du produit, parce que c'est des maillots étanches. Donc on a une grande variété pour aussi pouvoir répondre aux différents besoins des femmes.
0: Fabrice Marcella, le coach de ce soir. Fabrice, vous disiez tout à l'heure, c'est liberté, c'est ça le mot?
2: C'était liberté, tout à fait, et ça a été bien incarné dans le pitch de Mathilde. Et ce que je trouve super, c'est qu'on est aujourd'hui sur un marché qui a très peu innové ces dernières années.
0: Et donc, c'est nouveau, c'est un nouveau marché.
2: C'est un nouveau marché, et Mathilde arrive sur un marché sur lequel il y a une attente de produits extrêmement forte, de produits réutilisables, plus sains, plus compatibles avec une vie active. Et donc la panoplie, enfin en tout cas la diversité des produits que tu proposes répond bien à cette attente-là aujourd'hui du marché. Le marché, il est estimé d'un point de vue mondial, alors les sources divergent, mais c'est 260 millions de dollars, ce qui est énormissime. En France, c'est 15 millions de femmes menstruées, donc c'est une vraie cible et un vrai potentiel, en tout cas, de développement pour l'entreprise Smoon.
0: Il y a quand même un petit sujet, Mathilde Houzé, on était en train d'évoquer ça avec Guillaume Gibault, qui lui est devenu industriel. Vous, aujourd'hui, vous ne fabriquez pas en France?
4: Non, on fabrique en Tunisie. C'est notre technologie sans couture qui nous a amené en Tunisie, parce qu'ils sont spécialistes de cette technologie-là. Aujourd'hui, on produit. Alors, on peut produire en Tunisie, et c'est des produits qualitatifs. Et on est, comme je le disais, on fait vraiment attention à la qualité de nos matières. Donc, on est certifié Bicorp EcoVadis Platinum, qui est le plus haut niveau de cette certification RSE. On est garanti sans PFS, donc on peut faire aussi les choses qualitativement
0: même en étant à l'extérieur.
4: Mais on fait du bateau pour essayer de limiter, donc c'est vraiment aussi la technologie.
0: Mais est-ce que ce serait envisageable de rapatrier tout ça en France?
4: Eh bien, ça serait justement.
0: Est-ce que vous y avez pensé déjà?
4: Alors, on y a pensé. C'est vrai qu'aujourd'hui, on a encore une petite structure et je suis admirative de se dire demain, je vais monter une usine.
0: Mais pas forcément aller jusque-là.
4: Et pas aller jusque-là, mais justement, c'est pour ça que je pense qu'il faut qu'on échange avec Guillaume voir dans quelle mesure il y a des
0: questions. On
4: a des capacités.
0: On est là sur Europe 1,
4: à quel point
0: allez-y.
4: Il peut y avoir des capacités de production.
1: Quand même, c'est fabriqué en France, c'est très dur. Quand on démarre, et j'étais à ta place il y a quelques années maintenant, en fait, les fabricants ailleurs sont très forts. il faut quand même le dire. Ils sont très réactifs, ils font des produits de qualité et c'est à des prix qui sont très compétitifs. Donc du coup...
0: C'est tentant.
1: Ouais, il faut vraiment se le dire. Fabriqué en France, nous on a pris la face nord, on est entreprise à mission, c'est le but de l'entreprise, c'est super, mais c'est quand même absolument pas la norme. Donc il faut qu'on arrive, nous, industriels, et maintenant bah, on se met dans
0: mais
1: le même sac.
0: Mais il faut expliquer peut-être ça pour d'autres boîtes
1: Exactement, si je vous explique comment est-ce qu'on arriverait à travailler ensemble, il faudrait que tu viennes, et t'es la bienvenue, on se l'a dit tout à l'heure, à l'usine, qu'on décompose le produit. Est-ce qu'on est capable d'avoir la même technologie de sans-couture que ce que vous avez? Je pense qu'en l'état aujourd'hui, non, on l'a pas. Est-ce qu'on imagine un investissement ensemble? Du coup, tout de suite, vous voyez bien que bah, par rapport à un fabricant en Tunisie qui est déjà intégré, donc il maîtrise le produit, le prix, bah, et pour toi et pour nous, c'est du risque, du temps. Donc il y a un potentiel derrière, mais c'est des projets qu'il faut prendre sérieusement. Ouais. En tout cas,
0: ça
1: nous,
0: se
1: on serait ravis de regarder
0: ça. C'est pas mal.
4: Mais c'est des beaux projets. Et je pense qu'en effet, aujourd'hui, c'est cette opportunité-là qu'on a eue en Tunisie avec leur technicité, mais avec, bien évidemment, avec grand plaisir si on peut produire une partie en France.
0: Fabrice Marcella.
2: D'autant plus que les avis aujourd'hui sont extrêmement positifs sur les produits tels qu'ils sont vendus. Hein. J'ai noté sur Trustpilot, c'est 4,4 sur 5 pour plus de 3000 avis. Donc les produits sont reconnus qualitatifs par celles qui l'utilisent.
4: Tout à fait. C'est vraiment notre signature. On est vraiment l'expert des sous-vêtements techniques. Et la qualité, elle est au centre de tous nos process, notamment en Tunisie, nos contrôles qualité, le contrôle de nos matières qui viennent de France, d'Italie.
0: La matière
4: française et italienne.
0: Française et italienne, d'accord. Ouais, donc, c'est pas tout tunisien.
4: Non. Nos matières, on va les chercher vraiment chez les experts pour avoir les meilleures matières qui sont en France, en Italie.
0: On est bon en France, là-dessus.
4: En maritime.
1: Et par rapport aux produits culottes menstruelles, que beaucoup de marques ont implanté, au début, c'était quelques petites marques un peu niches, puis les gros acteurs s'y ont mis. Comment est-ce que vous naviguez, vous, par rapport à ce marché qui est quand même un peu capté par tout le monde?
4: Alors, qui est très compliqué. Et qui est très compliqué. Et surtout, il y a eu de tout. À un moment, vraiment, il y a des culottes menstruelles. On peut avoir 3 culottes menstruelles pour 15 euros. Évidemment, les clientes, elles se perdent. Et c'est pour ça qu'on a été la première marque de culottes menstruelles à être labellisée Bicorp, à faire la certification EcoVadis et être Platinium, à faire des tests supplémentaires pour montrer que nous, on n'avait aucun PFAS, parce qu'il y a des marques de culottes menstruelles sur lesquelles il y a eu des tests, il y avait des PFAS.
0: Qu'on rappelle aux auditeurs, donc
4: c'est des perturbateurs
0: endocriniens.
4: Exactement. Donc, en fait, on est sur une zone intime.
0: C'est pas possible.
4: Mmh. Et en fait, tout ça met le discrédit aussi sur nous, notre travail.
1: Et sur la catégorie, en fait.
4: Et sur la catégorie. Donc, nous, la manière dont on pourrait répondre à ta question, c'est vraiment par des tests gynécologiques, dermatologiques, par tous ces tests, de montrer qu'on faisait les choses bien sérieusement,
0: et
4: qu'on respectait notre promesse faite aux femmes de les accompagner au quotidien et de leur donner les sous-vêtements nécessaires pour qu'elles continuent leur vie sereinement.
0: Fabrice Marcella.
2: Donc, en résumé, les atouts, un produit différenciant.
0: On l'a vu, c'est différenciant, c'est technique.
2: Voilà, un modèle multicanal, c'est-à-dire que tu as utilisé tous les canaux, le digital, comme des partenaires grande distrib, et puis aussi des partenariats extrêmement forts avec des marques comme Decathlon ou Etam. Les pharmaciens aussi pour rassurer. J'ai compris que c'était un marché où il fallait encore rassurer les consommatrices.
4: Alors, les pharmacies, il y a eu le projet de décret et qui est passé, donc là, du remboursement des culottes menstruelles en pharmacie. On n'y est pas encore parce que le cahier des charges, pour nous, a mis trop de contraintes qui nous demandaient de retravailler notre produit, surtout pas de la bonne manière. C'est-à-dire qu'ils nous ont imposé des matières qui, pour nous, sont pas les meilleures pour des culottes menstruelles.
0: Donc, vous restez aligné avec ce que disait Guillaume.
4: Donc, pour l'instant, on reste aligné sur nos revendeurs. Après, il n'empêche que c'est une super évolution pour les femmes. Je suis ravie que le gouvernement s'empare du sujet. Et on verra dans l'avenir si on y va et comment on y va. Mais aujourd'hui, ce cahier des charges, il est trop restrictif par rapport aux produits qu'on fait.
0: Pour l'instant, l'autre problématique, c'est que vous êtes présent en France. Mais l'envie, et c'est la raison pour laquelle vous êtes aussi parmi nous ce soir, c'est de pouvoir aller au-delà de nos frontières.
4: Exactement. Comment on duplique aujourd'hui ce déploiement qu'on a pu connaître en France, à l'international.
2: Fabrice Marcella. La réflexion qui a été la mienne, c'était de me dire qu'est-ce qui fait que ça marche aujourd'hui et comment on peut s'appuyer là-dessus avec du bon sens pour aller aussi à l'international. Ce que j'ai noté, qu'est-ce qui fait que ça fonctionne? Un, il y a déjà un site direct qui a permis de tester la demande à faible coût. Deux, il y a les grands partenaires, Monoprix, Decathlon, on en parlait tout à l'heure. Et puis, il y a des marques de mode aussi avec lesquelles vous bossez. Et donc, ce que je me suis dit, si pour aller à l'international, si je reprends cette recette-là, je me dis que, un, il faut choisir peu de pays, 2 ou 3 pays. Comment les choisir? Un, mesurer la maturité de la catégorie dans ces pays. Est-ce que la culotte menstruelle est déjà l'objet d'une utilisation dans ces pays? Deux, la proximité, la langue, la logistique, la réglementation. Il y a peut-être la Belgique, le Luxembourg ou la Suisse qui peuvent partir avec une longueur d'avance, parce que je crois que est-ce que vous distribuez déjà peut-être via votre site internet un peu dans ces pays-là?
4: Oui, mais ça représente une partie du site.
2: Voilà. Ensuite, il y a l'accessibilité de la distribution. Est-ce que c'est un ou deux grands réseaux? Et ensuite, quelle est l'intensité concurrentielle sur ces marchés? Donc, un, je choisis deux ou trois pays. Deux, je reprends le digital pour tester avant d'investir dans le monde physique. Pourquoi? Ben parce que ça coûte pas cher à faire. Je m'appuie sur un partenaire local de confiance, plutôt un agent finalement qu'une filiale. Pourquoi? Parce que l'agent, lui, il va être rémunéré uniquement au succès. Finalement, ça me permet de pas trop investir. Et puis, il va connaître aussi l'écosystème local.
0: Mmh. Je peux éventuellement. C'est bien ça. Un agent sur place.
2: Un agent sur place.
0: Il y a un pays qui vous fait rêver?
4: L'Allemagne. L'Allemagne et l'Espagne, c'est les deux pays aujourd'hui qu'on essaie de conquérir.
2: D'accord. En tout cas, privilégier un agent, c'est un coût fixe quasi nul, c'est le droit à l'erreur, c'est un accès immédiat au réseau. Et enfin, c'est aussi le quatrième point, c'est financer cet export à l'international. Il y a Team France Export qui, j'imagine, vous avez déjà consulté.
1: C'est là où on vient vous voir, non, pour financer.
2: Et ensuite, effectivement, on
0: la
2: peut se voir également pour.
0: La start-up chez CL.
2: Voilà, je fais pas trop de publicité pour ce qu'on fait, mais on le fait très bien. Mais on peut effectivement accompagner, bien sûr, à l'international des entreprises françaises qui cherchent à s'y implanter. Mais donc voilà mes recommandations. En tout cas, c'est d'y aller pas à pas et avec du bon sens et de façon très pragmatique.
0: J'ai bien aimé votre idée d'agent, en tout cas, Fabrice Marcella. Guillaume Gibault, vous êtes le président du CIL français. Il y a un petit quiz dans La France bouge maintenant.
1: Oh là là, j'ai peur.
0: Mais non, Guillaume, franchement. Allez, on y va. Le CIL français, qui est devenu l'un des symboles du Made in France, est-ce qu'acheter français est aujourd'hui un acte toujours militant ou maintenant c'est une nouvelle façon de consommer qui s'ancre dans nos mentalités, dans nos habitudes?
1: C'est les deux. Aujourd'hui, c'est encore un peu militant. Bien sûr, la plupart des gens ne connaissent pas forcément les marques françaises, font de leur mieux dans leurs achats, mais on a encore du boulot. C'est pour ça qu'il faut qu'on continue à être audacieux.
0: Vous portez encore des slips français tous les jours?
1: Ouais, évidemment, même plusieurs par jour. On me fait essayer des trucs au bureau, on s'ennuie pas.
0: Vous regardez l'étiquette fabriquée en France, vous, avant d'acheter un vêtement?
1: Ouais, bien sûr, je la regarde. Mais je suis pas le meilleur élève non plus. Ça m'arrive d'acheter des vêtements parce que je les trop beau et souvent ils sont pas fabriqués en France, donc voilà, je suis comme tout le monde. C'est pour ça que je vous dis qu'aujourd'hui ça reste encore militant. Et est-ce qu'on arrive, enfin, je pense que la seule façon de sortir de ça, je suis un peu en boucle, hein, mais c'est le prix. C'est qu'une fois que les marques françaises sont moins prix que les autres, on pourra sortir du militantisme.
0: Le CIL français a connu des années plus difficiles avant de se réinventer. Est-ce que cette période vous a appris quelque chose de particulier dans la direction d'une entreprise?
1: Oui, elle m'a appris qu'il faut absolument être entouré des bonnes personnes. Moi, j'ai eu la chance de rencontrer Léa Marie, qui est directrice générale à mes côtés. Aujourd'hui, on a un vrai binôme de direction. J'ai démarré l'entreprise tout seul. Impossible de traverser cette crise sans elle. Voilà, aujourd'hui, on pilote la boîte à deux. Je serais incapable de revenir à la version d'avant.
0: Le produit dont vous êtes le plus fier?
1: Le produit dont je suis le plus fier, ceux à venir, mais je ne peux pas encore tout vous dire. On a des vrais trucs cool qui arrivent. Mais non, notre redoutable Bleu Marine, notre métier, c'est un peu chiant parfois, mais c'est de vendre des boxeurs Bleu Marine. Et mon défi en tant que marketeur, c'est de toujours trouver la nouvelle blague sur ce même produit Bleu Marine boxeur, qui est un peu qui est sur le papier. C'est toujours le même, mais.
0: C'est la mascotte.
1: On n'a pas de pétrole, mais on a des idées.
0: Si vous aviez exercé un autre métier, Guillaume Gibault, qu'auriez-vous aimé faire?
1: Oh là là, un autre métier, j'aurais aimé être navigateur, je crois. J'ai un peu le mal de mer, mais quand je vois tous ceux qui partent dans les grandes traversées, je trouve ça complètement dingue.
0: Merci Guillaume Gibault, président du CIL français. Petit clin d'œil avec Get Lucky, Daft Punk.
1: C'est justement ne pas être militant. C'est-à-dire que Daft Punk, c'est évidemment un duo français, on les connaît tous, mais dans le monde, les gens ne le connaissent pas parce qu'ils sont français. On les connaît parce qu'ils font une musique incroyable qui fait lever tout le monde partout dans le monde. Donc voilà, en toute modestie, c'est ce que je veux faire avec mes slips et ce que doivent faire les marques françaises.
0: Allez, vous restez avec nous dans un instant. Les raisons d'espérer aussi pour 2027 avec vous, Guillaume Gibault. Et puis on va prendre des nouvelles de We Turn avec Sophie Pinière. À tout de suite sur Europe 1.
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0: Autour de la table de la France Bouge ce soir ont tous à un moment donné rêvé d'un autre monde. Ils sont entrepreneurs. Guillaume Gibault, président du Slip français, Mathilde Houzé, cofondatrice de Smoon. Et nous sommes toujours avec le coach de la France Bouge, Fabrice Marcella, le directeur de la banque des startups chez LCL, et Sophie Pinière, que nous allons, avec qui nous allons échanger là dans quelques secondes. Vous avez rêvé d'un autre monde, Sophie Pinière, vous ?
3: Je rêve tous les jours d'un autre monde.
0: Avec
3: surtout en ce moment.
0: Surtout en ce moment avec WeTurn.
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0: Vous étiez venue en 2022, Sophie Pinière, nous présenter WeTurn, cette start-up qui revalorise ses textiles invendus, les chutes de production. Pour en faire quoi ?
3: Alors, notre but, c'est d'accompagner les marques et les usines, donc les fabricants textiles, à trouver des solutions de fin de vie pour leurs textiles. Donc concrètement, on travaille avec des associations donc pour que les produits soient donnés, ou des filières d'upcycling, de réemploi. Et enfin, on travaille majoritairement, enfin en tout cas notre cœur de métier chez WeTurn, c'est le recyclage en boucle fermée. Ça veut dire qu'on transforme des textiles en nouveaux fils pour en refaire du textile.
0: Donc ça donne quoi ? Par exemple, vous avez des groupes de production qui vous appellent, qui vous livrent des cartons de, je sais pas moi, de cachemire, de laine. Racontez-nous.
3: Alors, on traite différents types de produits, donc des invendus qui ont passé toutes les étapes de vente privée, de solde et ainsi de suite, et qui n'ont pas trouvé preneur. Donc sur ces produits finis là, on reçoit des inventaires de nos clients. Donc on travaille pour 136, on a 136 clients B2B, dont 75% sont des marques aujourd'hui. Donc les marques nous envoient leurs inventaires de produits finis d'invendus. On a développé un logiciel qui trie automatiquement ces pièces, qui les oriente vers les filières du don, du réemploi, et qui trie ensuite par matière première, par composition, les matières qui vont être recyclées. Donc on est vraiment un interlocuteur unique pour la marque, et ensuite on coordonne toute la valorisation dans le respect de la hiérarchie qui est imposée par la loi, don, réemploi, recyclage.
0: Bien sûr.
3: Donc ça c'est pour la partie marque, donc invendus et rouleaux tissus, donc qui ont des logos donc protégés par la propriété intellectuelle, ceux-là peuvent pas être revendus. Ceux qui sont des tissus neutres, on va les revendre via des plateformes de réemploi. Mmh. Et donc les usines, contrairement aux marques, bon, n'ont pas de produits finis ou d'inventaire à nous envoyer. Par contre, on a développé un service de collecte et de ramasse de chutes en usine en France et en Italie.
0: Et ça va bien?
3: Écoutez, ça va plutôt. Oui, ça se développe, ça
0: C'est-à-dire,
3: se développe bien.
0: Là, depuis que vous étiez venu, donc ça fait longtemps. Comment ça va?
3: Ça fait plus de 4 ans. Mmh. Écoutez, on a développé depuis donc ce fameux logiciel. On a aussi développé donc ce qu'on appelle la tissu tech. Donc aujourd'hui, notre cœur de métier, vraiment notre mission, c'est de généraliser l'usage des matières recyclées, parce que seulement 1% des textiles sont recyclés aujourd'hui. Les 90% des textiles que vous trouvez sur le marché qui disent être recyclés viennent de bouteilles en plastique faites en Chine. Donc aujourd'hui, en fait, on est quasiment à stade zéro.
0: Donc quand il y a écrit fait en Chine pour un vêtement recyclé, ça veut dire que ça vient d'une bouteille recyclée ?
3: quand majoritairement aujourd'hui les fibres recyclées sur le marché sont du polyester qui est fait à partir de bouteilles en plastique.
0: C'est ça vient pas de vêtements, de chutes de vêtements.
3: Non, aujourd'hui le marché n'est pas encore assez mature, n'est même pas encore du tout prêt pour ça. Alors il y a beaucoup, ça s'active en ce moment, des investissements sur des usines, etc. Aujourd'hui, nous, notre cœur de métier, ça va vraiment être de développer, de généraliser ce recours à la, au recyclage fibre à fibre, parce que c'est là-dessus qu'on fait le plus d'impact. Nous, notre donc on a développé donc cette tissutée qui a aujourd'hui plus d'une centaine de références de textiles qui sont de bonne qualité, qui sont produits en France, en Italie, en Espagne et au Portugal, donc toujours limitrophes, toujours très européens. Et on a vraiment deux convictions, c'est que d'une part, donc nous on se concentre majoritairement sur le coton et les matières naturelles, le coton étant une matière première la plus exposée aujourd'hui au dérèglement climatique.
0: Donc, matière naturelle et coton. Guillaume Gibault, ça vous parle ?
1: Oui, bien sûr. Nous, dans notre cas d'usage, quand on fabrique un slip, on a des rouleaux de coton élastane et on va découper les patronages. Donc, il y a des morceaux qui restent. Aussi, même si on optimise la coupe, donc il va nous rester des morceaux de matière. En plus, c'est assez bien uniformisé. Mais aujourd'hui, nous, on n'a à ce jour pas trouvé de vrai débouché de recyclage. Donc, il faudrait voir comment est-ce qu'on pourrait refaire des choses avec ces morceaux de slip qui sont laissés pour compte. Donc, en tout cas, l'usage, il existe vraiment. Mais je mesure, pareil, le combat d'expliquer aux marques, aux clients, de valoriser. C'est encore une fois ce qu'on disait tout à l'heure.
0: C'est la pédagogie.
1: Voilà. Et puis, on est militant, on porte une idée, mais il faut trouver un modèle économique. Donc, j'imagine que c'est peut-être que je devance le coach, mais j'imagine que c'est un abonnement pour les marques ou comment ça fonctionne économiquement.
3: Alors, on a différents, comme on a plusieurs métiers. Le premier, c'est donc logiciel SaaS. Donc, c'est de la licence, du tarif à l'unité traitée. Ensuite, on a notre métier logistique. Donc, on collecte les produits, les matières premières, on les tri, on les conditionne, on les dégriffe, c'est-à-dire qu'on va retirer la marque pour tous les produits qui vont en don, on délisse, donc on retire les boutons, les points durs pour ce qui va en recyclage. Donc on a une tarification à la pièce valorisée. Et ensuite, tout ce qu'on redistribue, donc les matières recyclées qu'on leur revend, on revend le fil recyclé au kilo et la matière première au mètre linéaire. Donc on a vraiment trois cœurs de métier. À mon sens, c'est vraiment la seule manière aujourd'hui de pouvoir vraiment concrètement développer l'économie circulaire, c'est de pouvoir être sur de contrôler toutes les étapes
0: Vous
3: de la chaîne. On est une douzaine à Paris et après on a un sous-traitant logistique à Orléans, ils sont une dizaine aussi.
1: L'entreprise fait quelle taille de chiffre d'affaires aujourd'hui ?
3: On communique pas dessus, on sort d'une phase de R&D, mais on a déjà dépassé le 1,5 million, on est fiers.
1: Ouais, c'est ça. Et de l'enjeu, c'est que ces entreprises-là arrivent à passer relativement à l'échelle, rapidement.
3: Bien sûr, absolument.
1: Parce que c'est des zones de danger où on a du mal à trouver des financeurs, on rentre pas, encore une fois, sans vous, bien sûr, vous allez financer tout de suite. Non, c'est difficile.
0: Fabrice, parce que
1: c'est
0: il va sortir de 15 échecs, il n'est pas encore au courant.
1: Désolé, j'ai pas
3: fait.
1: C'est
3: quoi la prochaine étape ? Mais ça tombe bien, justement. Écoutez, là, on fait une très belle année. Chaque année, on fait une croissance à deux chiffres. Cette année, c'est plus de 75%. On a signé des vraies premières productions industrielles. Donc, ça y est, on est en train de passer à l'échelle. Les clients sont prêts à passer à l'échelle avec nous. Donc, on va ouvrir notre premier entrepôt en propre. On va gérer les produits avec vraiment des ateliers de couture pour préparer vraiment gérer à 360 la revalorisation textile et dans ce cadre-là nous cherchons un nouvel actionnaire.
0: Message est passé.
1: Non, en tout cas c'est vraiment là le plus dur, c'est réussir à passer de rendez-vous d'essai, des choses qui balbutient un peu au début, à vraiment cranter les chaînes industrielles, et ça c'est dur.
3: Je pense qu'on a passé le plus difficile et aujourd'hui on est très fiers parce que je crois que WeTurn s'est fait un nom, on travaille, on est reconnu aussi
0: en Europe.
3: En tout
0: cas, ce que vous nous dites est très clair
3: on a
0: très bien compris l'intérêt. Guillaume Gibault, le compte à rebours a commencé, pas seulement pour la fin de l'émission, mais pour l'élection présidentielle. Il y a de l'espoir.
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1: Bien sûr, il y a de l'espoir en France toujours parce que il y a un bon sens, il y a une envie de faire les choses ensemble. Je crois que on arrivera toujours à trouver des solutions. On a des entreprises. On est champion en France de voir toujours le verre à moitié vide. Mais je crois qu'on a quand même plein de beaux exemples. Nous, quand on fait cette introduction en bourse, on a presque 7500 actionnaires particuliers qui nous rejoignent. On a bientôt 900 000 clients. Ouais, je crois que quand il y a des bonnes initiatives au bon prix industriel, chaque semaine, on est plein à l'usine. On a entre 50 et 100 visiteurs qui viennent voir notre usine tous les vendredis.
0: Il y a une curiosité aussi.
1: Voilà, donc, et des gens de tout horizon différent qui viennent d'Aubervilliers ou pas, des jeunes, des moins jeunes, des plus vieux. Enfin, voilà, il y a quand même quelque chose.
0: Il y a des lycéens.
1: Des lycéens qui viennent nous voir, des premières.
0: Voilà, donc
1: c'est quand même assez enthousiasmant. Et nous, on a eu l'occasion de faire un séminaire d'entreprise. On était 110 personnes de 9 nationalités différentes. Tout le monde est basé au Aubervilliers. On fabrique 5000 slips français par jour. Ça crée de l'emploi. Ça fait moins de CO2.
0: Toutes nationalités différentes.
1: Ouais, on a Aubervilliers. Pardon.
0: 9 nationalités différentes.
1: Nationalités dans le groupe. Donc
0: ça vous donne de l'espoir.
1: Ouais. Enfin, en tout cas, tout le monde travaille ensemble, en fait. Et je crois que le travail, la création de valeur, l'emploi, c'est des sujets qui mettent tout le monde d'accord. Et d'ailleurs, le Made in France est un sujet qui doit mettre tout le monde d'accord, quel que soit le bord politique. Donc, travaillons dans le bon ordre pour créer de l'emploi, de la valeur, et tout ira bien. Je croise les doigts.
0: Merci Guillaume Gibault. Croise les doigts aussi, président de CIP Français. Merci d'être venu ce soir sur Europe 1. Un grand merci à Mathilde Douzet, cofondatrice de Smoon, les culottes menstruelles. Merci Sophie Pinière d'être venue nous donner des nouvelles de Witter.
3: Merci.
0: Et un grand merci Fabrice Marcella. Le carnet de chèque est prêt?
1: Oui.
0: Allez, directeur de la banque des startups chez SCL. Excellente soirée à toutes et à tous sur Europe 1.
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26: Bonjour et bienvenue dans votre Libre Antenne de ce mardi soir sur Europe 1. Nous sommes ensemble jusqu'à minuit. Nous vous interrogeons sur deux sujets ce soir en cette première partie d'émission consacrée à votre point de vue. Jusqu'où doit-on être responsable des actes de ses enfants? Et faites-vous partie de ces Français qui reportent leur paiement pour boucler leur fin de mois? Pour nous donner votre avis, le 01 80 20 39 21 01 80 20 39 21 un numéro non surtaxé de notre standard. Nicolas, Audrey et Ambre sont là pour prendre vos appels et vous pouvez aussi réagir par SMS au 739-21, 75 centimes plus coût du SMS. Vous pouvez me contacter à l'adresse suivante, libreantenne@europe1.fr et sur la page Facebook de l'émission. Esteva est à la réalisation. La Libre Antenne de ce mardi soir sur Europe 1, c'est tout de suite et c'est avec vous.
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26: Parents, jusqu'où doit-on être responsable des actes de nos enfants? Les violences qui accompagnent depuis plusieurs jours le mouvement lycéen relancent brutalement la question de la responsabilité des parents. Vendredi, Gérald Darmanin a demandé au procureur d'engager la responsabilité civile des parents de mineurs auteurs des dégradations. Plus de 500 lycées étaient encore totalement ou partiellement bloqués vendredi, un chiffre en diminution, tandis que certaines régions commencent à chiffrer les dégâts en millions d'euros. Les Pays de la Loire les estimaient déjà à 2 millions d'euros. Juridiquement, le principe est très clair. Depuis la loi du 23 juin 2025, les parents qui exercent l'autorité parentale sont solidairement responsables des dommages causés par leur enfant mineur, même lorsqu'ils sont séparés et que l'enfant ne vit que chez l'un d'eux. Rémi, bonsoir.
27: Bonsoir.
26: Merci d'être avec nous sur l'antenne d'Europe 1. Vous avez 30 ans, vous vivez dans le Poitou. Que pensez-vous des propos de Gérald Darmanin de vendredi dernier?
27: Eh ben, ils sont justes, oui. C'est les parents qui sont responsables de leurs enfants, séparés ou non. Je suis totalement d'accord avec ça. Mais moi, j'irais même plus loin. Je pense que les parents sont responsables de leurs enfants tant que leurs enfants ne se dégagent pas de salaire, ne sont pas autonomes
26: au niveau des finances,
27: parce que ne sont pas dépendants. C'est-à-dire que un étudiant qui a 18 ou 19 ans mais qui casse tout, faut bien que quelqu'un paye. Et bah, si c'est pas les parents, c'est qui? C'est toute la question est là. Et au final, je pense que tous ceux qui travaillent, qui payent des impôts, qui tout ça, n'ont pas envie de payer pour des gens qui cassent, quoi. Enfants, pas enfants, mineurs, pas mineurs. Je pense que ça s'est rendu une époque où maintenant les gens en ont marre de payer pour tous ceux qui cassent, quoi. Qui manifestent, moi je suis bien d'accord, hein, mais il y a d'autres manières de manifester que de tout casser, quoi.
26: Et Rémi, vous avez des enfants, vous ?
27: Oui, j'en ai deux. Un qui a 4 ans, le plus grand, et le plus petit a 3 ans.
26: Ah oui, vous n'êtes pas encore confronté à la difficulté de l'adolescence. Alors, comment selon vous, on peut distinguer des parents démissionnaires de parents impuissants face justement à un adolescent violent ou incontrôlable ?
27: Ah, ça, je pense que c'est des tout-petits, nous, je le vois à l'école. Mon petit qui a 3 ans, bah quand il arrive dans l'école, il dit bonjour à tout le monde. Et quand il demande quelque chose, il y a s'il te plaît. Quand il l'a, il y a merci. Quand on s'en va, il y a au revoir. Et nous, on appelle ça les 4 mots magiques. Et c'est des choses que même les parents ne savent pas appliquer. Donc, je pense que le problème vient aussi de l'éducation qui est donnée aux enfants. Et après, bah, plus ils grandissent, plus ça devient difficile d'inculquer des principes de base au niveau de la politesse, de la gentillesse, de la courtoisie, enfin tout ce qui peut aller bien pour que tout se passe bien dans la société. Tout commence par le plus jeune âge à apprendre la politesse. Et après, je pense que le reste est plus facile à expliquer et à apprendre. Simplement.
26: Et est-ce que vous pensez que la sanction doit forcément être financière ou est-ce qu'on pourrait partir sur, je ne sais pas, peut-être les mettre à contribution en termes de réparation de la société avec des travaux d'intérêt généraux, par exemple ?
27: Ah oui, je pense que c'est même, personnellement, je pense que c'est même plus efficace de les inclure dans la vie réelle, parce qu'être étudiant... on va dire que tout leur est payé. Ils se lèvent pas tous les matins en allant travailler. Ils payent pas d'impôts en fin de mois. Ils payent pas de loyer pour certains. Ils travaillent peut-être les pendant les vacances scolaires et encore pas tous, parce qu'il y a ma femme qui travaille dans le milieu de l'intérim. Et pour faire travailler un jeune maintenant, c'est quand même assez compliqué, quoi. Et oui, pour moi, il faut les faire travailler, ne serait-ce que dans les services techniques des villes ou des communes où ils sont. Après, je pense qu'il faudrait peut-être faire des partenariats avec des entreprises, des artisans, que pour avoir des déductions de charges, peut-être accueillir des jeunes en difficulté pour faire de la réinsertion dans la vie professionnelle. Et pourquoi pas leur proposer de l'apprentissage, ou peut-être qu'ils sont tout simplement trompés de cursus. Et ce qu'il leur faut, c'est des métiers manuels, des métiers...

0: Alors que maintenant, bah, j'ai 30 ans et j'ai créé mon entreprise, quoi, qui fonctionne très bien.
1: Et c'est une entreprise dans quoi, Rémi?
0: Dans la maintenance des équipements d'élevage.
1: D'accord.
0: Dans le milieu agricole.
1: Et alors, vous seriez prêt, par exemple, aujourd'hui, en tant qu'entrepreneur, à recevoir un jeune qui a pu casser un abribus, s'il était dans l'obligation de faire ses travaux d'intérêt général?
0: Ah, ben, tout dépend des conditions. Après, oui, si jamais... parce que s'il vient chez moi alors qu'il a cassé un abribus et qu'il me fait brûler ma maison ou mon atelier ou mon camion...
1: C'est pour ça que je pose la question. Oui.
0: Moi, je serais prêt. Oui, je peux être prêt à un jeune qui veut se réinsérer. Pourquoi pas? Après, il faut qu'il y ait quand même des conditions aussi financières à l'entreprise qui permettent... Bah, maintenant, on sait très bien que de payer quelqu'un, ou alors si c'est, par exemple, c'est non rémunéré, mais c'est sa peine. Il vient travailler, il se met dans le milieu professionnel. Après, il peut venir que 3 semaines chez moi, et il y a peut-être dans d'autres corps de métier, il peut faire comme des genres de stages, on va dire. Et peut-être que ça va déboucher sur quelque chose, mais qu'il soit obligé de faire une période de 6 mois, 1 an en entreprise. Ce qui va très bien, et je pense qu'on oublie, c'est les compagnons du devoir. On n'a qu'à les mettre chez les compagnons du devoir, et enfin, je peux vous assurer
1: c'est pas la même chose. Les compagnons du devoir, c'est de l'excellence.
0: Bah, peut-être qu'ils sont excellents, mais au moins, il y a de la discipline. Moi, je sais que j'étais trop jeune pour le faire à l'époque, mais je voulais le faire. Parce qu'il y a un côté un peu, comment dire, un peu service militaire, un peu truc, enfin, une chose comme ça, quoi.
1: Et beaucoup de rigueur.
0: C'est quelque chose qui m'aurait plu à l'époque. Il y a de la discipline, il y a du savoir-faire, il y a tout ça. J'étais trop jeune, donc je l'ai pas fait. Mais je pense que c'est au moins les instructeurs sont peut-être habitués à se faire plus respecter qu'un artisan qui va être un peu plus en difficulté avec un jeune qui aussi, bah, peut être violent, peut ne pas venir, peut causer des difficultés à l'entreprise.
1: Oui,
0: bah, puis après, il y a la clientèle aussi. Si cette personne, et violente envers la clientèle, moi, ça me met en porte-à-faux aussi, quoi.
1: Oui, c'est pourquoi je rebondissais sur votre proposition, qui, somme toute, était une bonne piste, mais encore faut-il trouver les entreprises en capacité de recevoir ces jeunes qui ont pu, par exemple, puisque c'est ceux-là dont on parle, incendier l'abribus, ou brûler une voiture, ou brûler des poubelles.
0: Oui, parce que c'est pareil, en tant maintenant un artisan, ou tout simplement un employeur qui prend ne serait-ce qu'un apprenti, il y a des règles qui sont quand même hyper strictes, encore plus quand ils sont mineurs. C'est pour ça aussi que les patrons délaissent ne serait-ce que l'apprentissage, parce que ça devient de plus en plus compliqué de faire travailler un mineur ou même un apprenti lambda, quoi.
1: Alors, j'ai une dernière question, Rémi, mais cette fois, en tant que père, bon, je sais, vos enfants sont très petits et pour l'instant, vous connaissez aucun problème d'éducation, d'autant que vous mettez les limites, etc., etc. Mais est-ce que vous seriez prêt, lorsqu'ils vont grandir, parce qu'on ne sait jamais comment ils vont vivre leur crise d'adolescence, mais c'est sûr que des parents présents au départ, ça fait des adolescents plus structurés à l'arrivée, quoi qu'il arrive, est-ce que vous seriez prêt, vous, à payer, à réparer, à vous excuser pour quelque chose de grave commis par votre enfant ou un de vos enfants?
0: Ah oui, oui, parce que si ça c'est pas fait, c'est quand même refuser la responsabilité qu'on a d'assumer les actes de ses enfants. Donc oui, si un jour mes enfants sont amenés à faire des actes réprimandables, oui, c'est des choses que en tant que parent, c'est même pas une question à se poser, c'est qu'on se doit d'assumer les actes de ses enfants. Oui, s'ils sont amenés un jour à faire ça, alors après, voilà, il y aura des conséquences derrière, mais s'il faut payer, faire marcher les assurances, tout ça, c'est des choses que malheureusement il faut faire, mais après, il faut souhaiter de ne pas en arriver là.
1: Évidemment. Là, vous avez encore de la marge, Rémi.
0: Mais quand on voyait que ce jeune homme là de 13 ans avait été mis en garde à vue parce qu'il avait lancé des pierres sur des forces de l'ordre. C'est à se demander où sont les parents. On voit certaines vidéos où les parents allaient chercher les enfants dans les manifs, mais ça devrait même être tous les parents qui vont chercher les enfants dans les manifs.
1: Voir les empêcher peut-être aussi, parfois, selon les lieux et selon l'ampleur des dégâts, d'aller sur les lieux.
0: Ah oui, non, mais tout à fait. Après, quand des enfants entre 15 et 20 ans, des ados ou des adultes, commettre des faits pareils, c'est qu'il y a, je pense, un réel problème d'éducation et de société derrière.

0: Et c'est des choses qu'avant, on entendait parler plus dans les grandes villes, et c'est des choses qu'on retrouve. Moi, j'habite dans un village où il y a 500 habitants. C'est des choses qu'on retrouve maintenant qui dans nos villages, quoi. Ou les villes alentours qui sont beaucoup plus petites. Enfin, j'appelle une ville, moi, mais c'est 3000 habitants. Mais,
1: Non, mais on a bien vu combien ça s'est nationalisé, hein, ce conflit
0: Ah oui,
1: et
0: mais
1: ce
0: c'est que même
1: chaos
0: les gens
1: et ce
0: entre eux
1: blocus.
0: deviennent. Les gens entre eux deviennent méchants, il y a plus de respect entre les gens, alors que pourtant c'est le béaba d'une société qui vit bien, quoi.
1: Merci beaucoup Rémi de votre éclairage ce soir sur l'antenne d'Europe 1 dans
0: Merci
1: cette
0: à vous.
1: première partie de la Libre Antenne consacrée à votre point de vue, chers auditeurs. Merci Rémi, belle rentrée à
0: Merci.
1: vous et vos enfants.
0: Oui,
1: On est encore sur un début
0: merci.
1: octobre.
0: Eh
1: Merci,
0: oui,
1: au revoir.
0: merci, au revoir.
1: Au revoir. Nous sommes ensemble, chers auditeurs, pour parler dans cette première partie de la Libre Antenne de ce mardi soir consacrée à votre point de vue de l'actualité. Une question, jusqu'où doit-on être responsable des actes de nos enfants? Bonsoir Benjamin.
2: Bonsoir.
1: Merci d'avoir composé le 01 80 20 39 21. Je rappelle le numéro de notre standard et de notre WhatsApp également. Alors, je vous écoute sur ce sujet, Benjamin. Je crois que vous êtes un ancien éducateur, vous avez 37 ans et que vous vivez à Clermont-Ferrand.
2: Absolument. Alors, déjà, un grand merci à votre équipe technique qui m'a très bien accueilli.
1: Oui.
2: C'est important de les remercier.
1: Ils vous entendent.
2: Je vous
1: ils vous entendent.
2: Et je vous remercie également de nous laisser la parole parce
1: Avec
2: qu'on
1: plaisir.
2: Est, sur l'ensemble des médias, fort peu d'éducateurs à être entendus et écoutés. Même à l'époque des périodes de Covid ou des périodes de crise, on écoute beaucoup les soignants, etc., et très peu les travailleurs sociaux. On est un peu les oubliés du secteur de la société civile. Donc un grand merci.
1: Avec plaisir.
2: Alors, d'abord.
1: Parce que vous avez l'expérience de terrain. Vous avez l'expérience
2: Oula,
1: de
2: oui,
1: terrain
2: j'ai 15
1: et elle
2: ans
1: est importante en
2: terrain.
1: Ce moment. Oui.
2: Oui, j'ai été éducateur avec des sortants de prison longue peine. Ensuite, j'ai été éducateur de prévention spécialisée. Pour ceux qui ne connaissent pas, pour nos auditeurs, en gros, c'est les éducateurs qui sont dans les quartiers, les éducateurs de rue, en fait, on appelle ça couramment, qui sont hélas, depuis les années Sarkozy, supprimés comme la police de proximité, de plus en plus, gouvernement de gauche et de droite confondus. Hein. Et d'ailleurs, vous aviez l'autre jour, sur une émission de Pascal Praud, un de vos intervenants, qui disait qu'il manquait des médiateurs entre la police et les jeunes. Et nous étions ces médiateurs, éducateurs de rue, éducateurs de prévention, bref, libre à nos politiques de nous supprimer, c'est fort dommage. Ensuite, j'ai été éducateur au ministère de la Justice à la protection judiciaire de la jeunesse, donc qui est vraiment fonctionnaire d'État, hein, spécialisé sur les mineurs délinquants. Donc c'est pour ça que je me permets aujourd'hui d'avoir une certaine expertise.
1: Vous avez bien raison, alors dites-nous ce que vous en pensez.
2: Alors, il y a pas mal d'éléments, je ne vais pas... Alors, sachez que mes propos n'ont aucun enjeu politique. Je tiens à vraiment être clair, mais vraiment dans
1: le
2: jeu éducatif. Et
1: D'accord.
2: Il n'engage que moi. Moi, avec mon expérience professionnelle et le reste. Tout d'abord, je voulais juste faire un petit rappel. Qui dit mineur délinquant, quel qu'il soit, qui dit mineur ayant commis des délits, je parle pas des crimes là, mais des délits, ne veut pas dire forcément parent défaillant. Ça, c'est la première chose. Oui, on le sait, toutes les études sociologiques, psychologiques, etc., montrent qu'il y a plus de chances, beaucoup plus de chances, pour un mineur, s'il n'a pas eu un bon accompagnement éducatif depuis la petite enfance, qu'il ait, à l'adolescence, des résurgences traumatiques ou des résurgences liées aux carences éducatives qu'il a pu recevoir, et donc de tomber dans des circuits de délinquance. Mais il y a aussi des facteurs qui sont systémiques, à savoir l'éducation, donc ce qu'on appelle la socialisation secondaire, hein, donc l'éducation par l'éducation nationale, le réseau de pères, etc., etc. Et je ne vais pas rentrer dans tous les thèmes de la sociologie, on n'a pas le temps.
1: Et puis il y a l'épigénétique.
2: Et il y a l'épigénétique, absolument, qui est des études qui ont beaucoup avancé, depuis particulièrement les études en Syrie. Mais ça, c'est encore d'autres domaines, on n'aura pas le temps d'aborder ça. Juste, très important de préciser, du coup, que l'ensemble de ces facteurs participent, en effet, à la délinquance. De là à mettre tout sur la responsabilité des parents, ce serait une faute et morale, et intellectuelle, et clinique, d'ailleurs. D'autant plus qu'on sait qu'il y a des logiques d'intergénérationnalité et autres. Mais bon, de fait, il me semble important de prendre en compte la logique systémique, c'est-à-dire le choix de nos politiques publiques, politiques sociales. À partir du moment où on fait le choix, depuis à peu près 30-35 ans, j'irais même un peu plus, de mettre l'accent non plus sur la prévention, non plus sur les moyens éducatifs, non plus ce qu'on appelle sur la petite enfance, les PMI. Vous savez, les fameuses structures qui accueillent les enfants de 0 à 6 ans, et les parents. Il me semble normal qu'aujourd'hui, on paye les conséquences de 30 ans de politique publique délétère. Je ne mets pas tout sur le responsable de la politique, bien évidemment, parce qu'il y a aussi la responsabilité individuelle de chaque enfant et de chaque trajectoire. Deuxième point, je voulais juste rappeler quelques chiffres qui sont, à mon sens, très importants aujourd'hui de dire ça. Ça permet d'apaiser les choses. La protection judiciaire de la jeunesse prend en compte une centaine de milliers enfin 100 000 à peu près, pardon, mineurs. On est à un taux de récidive très, très, très inférieur aux majeurs. C'est-à-dire qu'à partir plus un enfant est pris en charge tôt par des services sociaux, que ce soit dans la protection de l'enfance ou la protection judiciaire de la jeunesse, moins il a de chances de récidiver. Je vous donne quelques chiffres très précis. En 2024, chez les mineurs condamnés pour un délit, seulement 4,4% étaient juridiquement en récidive et seulement 15,5% en réitération. C'est-à-dire qu'on a très concrètement, aujourd'hui sur les chiffres de 2024, vous pouvez trouver sur tous les sites gouvernementaux, toutes les études sociologiques, etc.
1: C'est les chiffres officiels, Benjamin. Donc, si on fait de la prévention oui. suffisamment tôt, il n'y a pas de récidive. Donc ce que vous êtes en train de nous dire ce soir, Benjamin, c'est que tout cela est de la responsabilité des politiques, en fait.
2: Absolument. Et je vais le dire de droite comme de gauche depuis, je vais être très clair, la fin de l'ère Chirac. On pourrait même aller un peu plus loin, en gros, ça s'est arrêté, en gros, crise économique, on va pas revenir, crise pétrolière, etc., baisse des financements, années 90, années 2000, on commence à couper progressivement, tout doucement, les budgets au social et à l'éducatif. Suite à tout ça, aujourd'hui, on paye les conséquences. C'est-à-dire qu'on a une jeunesse désœuvrée. Je vous renvoie à Durkheim, aux travaux de Robert Castel, etc. Perte des valeurs, perte des repères. Famille désœuvrée, augmentation massive de la paupérisation et de la pauvreté des familles françaises. Faut pas l'oublier, hein. Aujourd'hui, on a des familles françaises extrêmement pauvres. Et on le sait, c'est le vivier de tous les... Enfin, allez, je vais pas citer Victor Hugo, bref. Ouais. Mais on en parle
1: quasiment tous les soirs dans la Libre Antenne d'Europe 1, oui, et avec cette baisse
2: absolument.
1: Du pouvoir d'achat qui est manifeste et qui touche de plus en plus de familles. Oui.
2: Complètement. Et vous prenez tous ces critères-là, donc sociologiques, politiques, tous ces choix qui ont été faits. C'est-à-dire qu'à un moment donné, on a deux choix de société. Soit on réagit à court terme. Or, nos politiques réagissent à court terme pour simplement deux raisons. Simplement, ils veulent être réélus, donc il faut des politiques efficaces à court terme. Première raison, c'est un peu cynique, je suis désolé. Deuxième raison, c'est qu'ils ont peu de courage politique, quel qu'il soit. Du coup, pour moi, le vrai courage politique, c'est de dire on va investir sur du long terme. On n'aura pas les effets tout de suite, on les aura dans 10 ans, 15 ans, 20 ans, mais on va investir massivement dans la réurbanisation, l'éducation, la fabrique de ce qu'on appelle de l'intelligence et de la culture. Donc remettre des moyens dans la culture, remettre des moyens dans l'éducation, remettre des moyens dans tout ce qu'on appelle l'avenir de nos jeunes. Et croire en eux. Et arrêter d'avoir des discours stigmatisants sur la jeunesse, mais avoir plutôt un discours stigmatisant sur nos politiques qui font des très mauvais choix. Et là, encore une fois, je vais être clair, je n'attaque pas un politique en particulier.
1: Oui, vous l'avez bien précisé, tout parti confondu. Oui.
2: Et pour moi, j'aimerais qu'on revienne aux fondamentaux, c'est-à-dire la vision à long terme. Je rappelle que l'art noble de la politique, c'est la gestion de la cité, si on revient dans la Grèce antique, avec tout ce que ça défaillait. Mais c'est-à-dire, comment on repense le citoyen dans ce qu'il y a de plus profond, c'est-à-dire la protection de la cité. D'ailleurs, policier, c'était le protecteur de la cité. Bref, j'en arrive là sur mon propos et je vous en excuse d'être avoir été un peu long dans ma logorée.
1: Ah, d'accord, je pensais que vous alliez développer sur la police. On a eu un auditeur la semaine dernière qui proposait même que l'on change le nom de police en agent de sécurité, parce que si on véhicule un message de sécurité et sécuritaire, c'est plus fort que policier aujourd'hui.
2: Alors là, vous me lancez sur un sujet, vous allez me passionner. En fait, originellement, la police, c'était ceux qui protégeaient la cité de l'extérieur, des attaques extérieures. Par la suite, c'est devenu la maréchaussée, puis les forces de l'ordre. Déjà, symboliquement, force de l'ordre ne veut pas dire la même chose que policier. Celui qui protège, force de l'ordre, c'est celui qui amène l'ordre. Donc, c'est pas tout à fait la même chose. Est-ce qu'on parle de la violence légitime de l'État? Dans ce cas, on serait en effet plus sur la police qui vient protéger le gouvernement contre son propre peuple. Premier débat philosophique, je laisse la question ouverte. On revient à l'essence de la police, c'est-à-dire ceux qui protègent. Et je rappelle qu'avant que Sarkozy les supprime, la police de proximité, c'était une police qui était dans les quartiers, qui parlait aux jeunes, qui parlait aux familles, qui connaissait les familles. Et quand un gamin faisait des conneries, au lieu de directement l'emmener en garde à vue, il avait ramené le gamin par l'oreille chez ses parents avec les éducateurs spécialisés. Ben, bizarrement, ça fonctionnait bien. Il y avait des flics qui jouaient au foot avec les gamins. Il y avait des flics qui, dans les quartiers Sarcelles, Sevran, tout ce que vous voulez, les quartiers les plus chauds, même Marseille Nord. Et bizarrement, la police y était dans ces quartiers-là. Depuis que tout ça a été supprimé, il y a des flics qui ne rentrent même plus dans les quartiers.
1: Benjamin, on n'était pas non plus dans le même contexte économique et le même contexte politique.
2: C'est vrai. Je vous l'ai dit tout à l'heure, c'est un facteur extrêmement important. Le problème, c'est qu'encore une fois, vous avez tout à fait raison. Mais pourquoi on n'est plus dans ce contexte-là? Parce qu'il y a eu des choix politiques qui ont été très mauvais.
1: Oui. Est-ce que vous pensez qu'il faut quand même complètement dédouaner le jeune et pas le responsabiliser un petit peu?
2: Parce non, que si on part d'un constat, si on part,
1: non, mais si on part d'un constat aujourd'hui, au présent, de la société d'aujourd'hui,
2: oui.
1: Est-ce que le responsabiliser un petit peu lorsqu'il il bouge les lignes à ce point-là, comme on le voit actuellement dans les lycées, ce serait
2: bien
1: pas
2: sûr.
1: Aussi une bonne chose? Puisque
2: je vous rappelle que vous parlez à un éducateur spécialisé. Dans l'éducateur spécialisé, il y a la notion d'éducation. L'essence de l'éducation, c'est la responsabilisation. Donc bien évidemment que je vais dans ce sens-là. Par contre, il ne faut pas confondre responsabilisation et sanction à tout prix. Enfin, punition, pardon. La sanction, par essence,
1: oui, c'est pourquoi j'ai parlé de responsabilisation.
2: Et vous avez raison, et je vous rejoins 1000 fois là-dessus. Donc, j'ai entendu votre interlocuteur précédent qui parlait de travaux d'intérêt généraux. Il faut savoir que depuis le Code de justice pénale des mineurs qui était passé en 2021, qui a supprimé l'ordonnance de 45, on pourrait en débattre encore une fois des bienfaits, des bref, mais au-delà de ça, les tiges ont augmenté. Les tiges peuvent être pour, ça peut être intéressant, les travaux d'intérêt généraux, à partir du moment où ils sont accompagnés d'une dimension éducative et d'une dimension pédagogique. C'est juste faire travailler des gamins dans des entreprises, ça n'a aucun sens. Par contre, si c'est faire travailler, réparer les gamins, ce qu'on appelle la mesure de réparation, ça existe déjà, la PJJ, on en fait beaucoup, ce qu'on appelle la réparation directe, c'est-à-dire un gamin a commis une bêtise, il va réparer directement sa faute, ou la réparation indirecte, un gamin a commis une bêtise et il va trouver par d'autres biais, accompagné par son éducateur spécialisé et sa famille, des moyens de réparer son erreur. Ça, j'y crois profondément. Je crois profondément à la logique de reconstruction de l'enfance et de l'adolescence à travers la réparation. Par contre, je ne crois absolument pas à l'enfermement et en prison. On le sait aujourd'hui, toutes les chiffres le montrent, un gamin mineur qui va en prison explose la grande chance de devenir un criminel, c'est l'escalade. Mais toutes les études le prouvent. Toutes. Donc même, j'entendais l'autre jour des propos de certains de personnes sur votre antenne, et que, voilà, au centre critique, ils disaient qu'il faut enfermer pendant une semaine ou deux semaines des mineurs. Non, non, ça a été prouvé qu'une semaine, deux semaines, c'est déjà beaucoup trop. Par contre, et j'entendais en plus qu'ils crachaient sur les centres éducatifs fermés, d'ailleurs, qui ne s'appellent plus comme ça, d'ailleurs, je crois qu'ils revoient ça.
1: Très rapidement, Benjamin, très rapidement, parce qu'on a énormément d'appels au standard ce soir sur ce sujet, 01 80 20 39 21. Allez-y, terminez juste votre point.
2: Je voulais sincèrement vous remercier d'avoir accueilli ce propos, et j'encourage tous vos auditeurs, vraiment, quelles que soient leurs opinions, quel que soit leur point de vue, à se renseigner réellement sur ce que fait la protection judiciaire de la jeunesse, qui fait un travail formidable, le ministère de la Justice, qui fait un travail formidable. On critique beaucoup la justice, mais on oublie tout ce qu'ils font au quotidien. Et aussi nos enseignants et les parents aussi, que je félicite malgré toutes les difficultés qu'ils rencontrent aujourd'hui.
1: Merci Benjamin, merci. N'hésitez pas à nous rappeler, parce que c'est fort intéressant votre point de vue, d'autant qu'il s'appuie sur de l'expérience. 01 80 20 39 21. Merci Benjamin, au revoir, au revoir. Nous sommes en train d'échanger ce soir dans votre première partie de la Libre Antenne sur votre point de vue sur la responsabilité des parents lorsque les enfants se comportent mal. Bonsoir Mathieu.
3: Bonsoir.
1: Merci d'être avec nous sur l'antenne d'Europe 1. Vous avez 49 ans. Vous avez des enfants ?
3: Oui, deux.
1: Deux. Ils ont quel âge ?
3: Alors, j'ai la chance d'avoir un garçon et une fille, dont une fille qui est au lycée et en première S, option SPEMAT.
1: Ah, voilà. Alors, est-ce que son lycée a été concerné par les blocus ?
3: Oui, oui, bien sûr. Donc, ça a été. J'ai eu, comme tous les parents, les images de ma fille, de ce qui se passe devant le portail d'entrée du lycée, hein, où c'était la guérilla urbaine, où d'ailleurs, quasiment tous ceux qui faisaient ça n'étaient pas du lycée. Hein,
1: c'est, exactement. Ils venaient comme nous l'a dit un lycéen la semaine dernière.
3: Voilà, des cités voisines. Et donc, ça a été très dangereux parce que le jeudi matin, elle s'est retrouvée dans le lycée, pas du tout en sécurité, avec même. Donc des gens qui rentraient avec des couteaux, et donc en fait on a reçu un message en urgence de nous dire de venir récupérer nos enfants, donc on a réussi à récupérer les enfants et ma fille en bonne sécurité, et le soir même on a reçu un message nous disant qu'ils pouvaient pas assurer la pleine sécurité des enfants et qu'ils déconseillaient de les mettre à l'école malgré que le préfet avait dit que c'était obligatoire. Donc ma fille n'est pas allée à l'école vendredi, et bien heureusement il était hors de question qu'elle y retourne là-dessus. De toute façon, même les profs ne voulaient pas y aller.
1: Ouais. Alors vous, votre point de vue en tout cas, est-ce qu'on responsabilise les parents ou non, et à partir de quel âge et comment?
3: Alors moi en fait, si ça, enfin, je souhaite intervenir plutôt sur quelque chose qui m'a complètement choqué au lycée, parce que bon, la responsabilité des parents, c'est sûr, ça c'est une vraie question de toute façon avec les parents. Moi je le vois hein, autour de moi, tous les parents divorcés, énormément d'enfants sont laissés à eux-mêmes, et du coup l'éducation est plus là, et en plus, enfin rien n'est fait comme avant. Moi j'ai 49 ans, ma génération c'était pas ça du tout. Mais le sujet est pas là. Moi je voudrais vous alerter sur quelque chose qui est absolument aberrant. Comme tous les parents, j'ai été convoqué à la réunion parents-professeurs il y a deux semaines.
1: Oui.
3: Et je vais vous dire ce que je voudrais vous dire, c'est que je pourrais m'en passer parce que ma fille est en première S, option maths P. Elle a eu son deuxième contrôle de maths, elle a eu 20 avant-hier, et elle se dirige, elle veut faire métier, n'est chirurgien. Elle a été première de classe toute sa vie, et je pourrais vous dire, j'ai pas ce problème-là. Mais, et donc, je ne serais pas trop inquiet pour elle. Mais écoutez-moi bien, donc son professeur d'histoire géo nous explique la chose suivante. Il nous dit, vous savez, bon, en gros, il y a 95% de réussite au bac. Donc, en gros, si vos enfants viennent en cours, il parle comme ça, hein.
1: Oui.
3: Mais il était formidable, hein, ce professeur. Si en gros, tout se passe bien, qu'ils viennent, il y a forte chance qu'il ait son bac, vu qu'on est à 95%. Par contre, je vous dis juste que la suite va pas être la même, parce que 50% des gens, des enfants, après le bac, échouent. Et là, je réponds, je dis, attendez, monsieur, vous pouvez me répéter, là, qu'est-ce que vous voulez me dire, là? Oui, bah en fait, 50% des élèves qui sortent du bac échouent parce que Parcoursup les envoie dans le choix 1, le choix 2, le choix 3. Et alors, soit en fait, ils ont mal été formés là où ils vont, ils savent pas faire. Soit ils sont orientés vers le choix qu'ils voulaient pas, du coup ça leur plaît pas et du coup ils échouent. Soit en fait, ils étaient pas compétents ou alors ils savent pas ce qu'ils veulent et tout, etc. Mais je leur dis, mais c'est quand même hallucinant ce que vous me dites. C'est-à-dire que nos enfants font la seconde, la première, la terminale.
1: Oui, donc le sujet pour vous, Mathieu, et je suis obligée de vous laisser, c'est Parcoursup. C'est la problématique de Parcoursup.
3: C'est pas vraiment Parcoursup, c'est en fait regarder en fait le système, c'est-à-dire que nos élèves sont formés. Nos enfants, pardon, sont formés au lycée, en seconde, première, terminale, ils ont quasiment tous leur bac, on leur donne gratuitement. Et en fait, il échoue après. Et je pense en fait que le sujet est là, c'est la rubrique Pascal Pro quand on ouvre le capot. C'est-à-dire que vous voyez, on ouvre le capot du moteur.
1: Et on découvre
3: que c'est la catastrophe. Donc en fait, moi je trouve que quand même c'est ça qui a... parce que si vous voulez,
1: vous avez raison, Mathieu, de tirer la sonnette d'alarme ce soir aussi sur l'avenir. De toute façon,
3: oui.
1: Les deux sont liés.
3: Oui,
1: merci Mathieu. Je vous propose de nous rappeler, de recomposer quand vous le souhaitez le 01 80 20 39 21. Merci Mathieu.
3: Merci. Au revoir.
1: Restez avec nous, chers auditeurs. Nous allons parler dans un instant, évidemment, de la baisse du pouvoir d'achat. Et oui, on est tous concernés. Est-ce que vous faites partie de ces Français qui reportent leur paiement pour boucler désormais leur fin de mois? C'est la question qu'on vous pose ce soir dans cette première partie de la Libre Antenne consacrée à vos points de vue.

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5: 22h au carillon d'Europe 1, on retrouve Maëlle Hassani pour le Flash Info. Bonsoir Maëlle.
6: Bonsoir Valérie, bonsoir à tous. 2 heures de réunion ce soir à l'Élysée. Objectif, trouver une solution pour sortir de la crise des lycées. Autour d'Emmanuel Macron, 2 ministres, celui de l'éducation nationale Édouard Geoffrey et celui de l'intérieur Laurent Nunez, mais aussi Sébastien Lecornu. Le chef du gouvernement annonce aujourd'hui la banalisation des emplois du temps pendant une demi-journée pour tous les lycéens afin d'organiser un temps de démocratie interne d'ici la fin de la semaine. C'était aujourd'hui l'acte 3 de cette mobilisation lycéenne. 266 000 manifestants partout en France. Des cortèges mieux encadrés que ces derniers jours. Quelques débordements signalés par endroits. 488 interpellations au niveau national. 43 agents des forces de l'ordre blessés. L'un d'entre eux touché à la nuque par un jet de pierre dans les rues de Paris, où 300 casseurs étaient présents dans le cortège pour en découdre. Une situation en France observée avec effarement de l'autre côté de l'Atlantique. Donald Trump voit dans les violences urbaines des derniers jours le résultat d'une immigration de masse hors de contrôle. Il ne s'agit pas des écoles, il s'agit de l'islam qui veut s'emparer d'un pays autrefois grand, écrit le président américain sur son réseau social. Parmi les nombreux incidents signalés dans le cadre des blocages de lycées, des groupes d'adolescents filmés en train de scander des paroles d'un morceau de rap à la gloire des terroristes islamistes Mohamed Merah et Salah Abdeslam. Une vidéo enregistrée devant un lycée du Loiret. Le parquet d'Orléans ouvre une enquête pour apologie du terrorisme. D'autres images similaires captées dans une église de Vendée. Une vague d'indignation après un geste de Rima Hassan hier soir au Parlement de Strasbourg. L'eurodéputée insoumise a projeté au sol des drapeaux israéliens et européens installés à l'occasion d'une exposition hommage aux victimes des attaques du 7 octobre 2023. Le ministre des Affaires étrangères Jean-Noël Barrot appelle le Parlement à prendre des sanctions exemplaires. Le chef de la diplomatie israélienne dénonce un geste honteux mais pas surprenant. 140 milliards d'euros d'économies sur 5 ans, c'est l'objectif du Rassemblement national pour redresser les comptes publics. En cas de victoire de Marine Le Pen à la prochaine élection présidentielle, le RN présentait ce matin son programme budgétaire en vue de 2027. 20% de l'effort reposerait sur la reprise en main de l'immigration et sur l'instauration de la priorité nationale. Le ministre de l'économie, Roland Lescure, dénonce des mesures incantatoires et inapplicables. L'Hérault et le Gard viennent de basculer en alerte orange. Pluie, inondation et orage. Les régions méditerranéennes à nouveau touchées par des intempéries ce soir et cette nuit. Jusqu'à 150 mm de précipitations attendues par endroits. Les Bouches-du-Rhône et le Var rejoindront la liste des départements en vigilance demain à partir de 4h du matin. Et puis Cristiano Ronaldo sort du silence quelques jours après son départ précipité du rassemblement avec son équipe nationale. La star portugaise du football décrit un différend avec son sélectionneur et présente ses excuses pour son comportement. L'attaquant de 41 ans n'exclut pas pour autant un retour avec la Seleção.
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5: Merci Maëlle Hassani, à tout à l'heure 22h30 pour le grand journal du soir sur l'antenne d'Europe 1.
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5: Payer aujourd'hui, mais sortir l'argent demain. Face aux difficultés du pouvoir d'achat, le paiement fractionné est en train de devenir pour certains Français un véritable outil de gestion de fin de mois. En 2025, près d'une personne sur cinq confrontée au surendettement avait recours à ce type de paiement. Dans le dernier baromètre Cofidis, 24% des Français envisageant une dépense importante dispensaient au paiement fractionné pour la financer devant le crédit à la consommation à 18%. Est-ce que vous faites partie de ces Français-là qui commencent à y réfléchir? Est-ce que vous avez déjà utilisé à un moment donné dans votre vie ce type de paiement fractionné et différé? Bonsoir Patrick.
10: Oui, bonsoir Valérie.
5: Merci d'être avec nous sur l'antenne d'Europe 1 dans cette première partie de la Libre Antenne. Donc vous habitez Marseille et vous avez 58 ans.
10: Tout à fait.
5: Donc,
10: alors j'ai recours régulièrement à ces méthodes-là de paiement,
5: oui.
10: Parce que bon, j'ai beau gagner ma vie correctement, parce que je gagne 2 500 € net, mais bon, arrêtez. Toutes les augmentations que nous subissons depuis des années, déjà, c'est pas gros depuis cette année.
5: Oui.
10: Ça ne suffit pas toujours pour se faire plaisir.
5: Et votre foyer, il est composé comment, votre foyer aussi?
10: Alors, mon épouse est au chômage, elle touche 1 200 € au chômage, moi 2 500 € net. On n'a pas d'aide particulière et on a 2 enfants, entre 12 et 6 ans.
5: D'accord.
10: Donc, je vais vous raconter une anecdote qui va vous faire sourire. En début d'été, en fin juin, j'ai acheté une piscine autoportée. Vous savez, le bord supérieur, c'est un boudin gonflable.
5: Mmh.
10: On remplit d'eau, ce boudin monte et ça nous fait une piscine.
5: Oui.
10: Mais malheureusement, j'ai des chats. Dès le troisième jour, mes chats avaient joué avec le boudin gonflable, donc depuis, elle est crevée. Mais je la paye en 4 fois, je finis de la payer ce mois-ci.
5: Ah oui, ça peut arriver, ça peut arriver. Mais vous n'avez pas pu utiliser la piscine gonflable. Ben oui.
10: Alors on la regonfle tous les jours.
5: Ah oui, quand même, vous avez trouvé un système.
10: Voilà, oui. Donc on a éloigné les chats de la piscine. Mais bon, j'ai eu recours à un paiement en 4 fois,
5: oui.
10: Parce que je ne pouvais pas me permettre d'être... Je n'aime pas être à découvert, je voulais faire plaisir à mes filles. Voilà, donc dès qu'on va se faire plaisir, dès que ça sort de la, on va dire, du nécessaire, on est obligé de faire attention, et le paiement fractionné est une bonne solution.
5: Et alors question...
10: Tout ce qui est revolving, tout ça, ça coûte vraiment très cher.
5: Oui, alors,
10: le paiement fractionné,
5: et autre question pratique, Patrick, vous avez fait le calcul, j'imagine évidemment que oui, puisque vous êtes chef d'entreprise, de vos agios avec votre banque et du paiement en 4 fois si vous payez les choses en fractionné et en différé. Et c'est plus intéressant.
10: En fractionné, c'est plus intéressant parce que quand vous achetez par exemple sur Amazon, vous avez souvent les fractionnés sans frais.
5: Donc vous optez pour le fractionné sans frais.
10: Oui.
5: Et juste vous faites mieux vos comptes. Et plus vos
10: comptes. Voilà, alors on gère. Après, c'est comme tout, attention, on n'est pas à la rue, puisqu'on met de l'argent de côté, on fait des économies, on prépare un voyage ou des vacances. Mais. Voilà, dès qu'on a un achat qui n'était pas prévu, on essaie de passer là.
5: Patrick, vous m'avez dit en début d'échange, au moment où vous avez composé le 01 80 20 39 21, vous m'avez dit j'ai recours régulièrement à ces paiements fractionnés et différés. Régulièrement, depuis combien de temps? Et est-ce que c'est de pire en pire, depuis la hausse du carburant, depuis la hausse du coût de la vie, etc. etc.
10: Alors, les hausses du coût de la vie sont récurrentes. Ça, on peut pas y passer à côté. J'ai eu recours depuis 4 ans, depuis le Covid, en fait. Le Covid a mis un coup d'arrêt à mon activité, déjà, donc je gagne beaucoup moins. J'ai dû faire beaucoup plus attention. J'avais un train de vie qui était en conformité avec mon salaire d'avant le Covid. Il y a j'ai dû le baisser, forcément. Mais c'est difficile de le baisser d'un coup. Quand vous prenez des engagements, notamment des crédits, vous le faites en fonction de votre salaire, et quand votre salaire, vous le divisez pas par deux, mais j'ai perdu 30% de mon salaire, ce qui est quand même énorme.
5: C'est beaucoup, c'est conséquent, oui.
10: Donc forcément, j'ai dû avoir recours.
5: Alors Patrick, à part la piscine là, que vous êtes toujours en train de payer, la piscine gonflable...
10: On prend l'exemple de la carte bancaire. Le paiement par carte bancaire, j'ai toujours une carte bancaire, paiement différé. Je fais mes achats aujourd'hui jusqu'au 27, 28 du mois, je suis prélevé le mois d'après.
5: Oui, et les autres paiements fractionnés type la piscine, il y en a combien actuellement, par exemple, sur votre budget ?
10: Là, il y avait la piscine, ça se termine, j'en ai pas prévu d'autres pour l'instant, mais peut-être. Là, mon épouse est allée acheter des meubles pour refaire la chambre des enfants, dans une grande enseigne. Et actuellement, pendant que nous parlons, et bon, sûrement, selon le montant, ben, on va demander à payer en deux, trois fois.
5: Et psychologiquement, ça se gère comment ? C'est pas difficile à gérer. Non, vous fonctionnez comme ça depuis plusieurs années, donc vous avez
10: oui,
5: pris le prix.
10: J'ai pris l'habitude. C'est vrai qu'on a très peur au départ, parce qu'on se dit que c'est un crédit revolving, et puis j'ai eu recours au crédit revolving, mais ça coûte vraiment cher. Style flou à banque, etc. Mais non, ça se passe très bien. Il suffit de faire comme tout, il faut bien gérer son budget. Et ne pas oublier qu'on va avoir une mensualité supplémentaire le mois prochain, par exemple.
5: Oui, c'est ça. Donc, ça demande beaucoup plus de rigueur. Mais comme vous êtes chef d'entreprise, vous avez l'habitude de la rigueur, forcément.
10: Plus que quelqu'un qui est fonctionnaire, par exemple. Sur une PME, forcément. Par contre, il y a quand même... J'écoute beaucoup votre émission. J'écoute des émissions sur notre radio.
5: Merci beaucoup. Journal
10: d'économiste. Oui. Il y a un économiste qui s'appelle Charles Gall qui donnait qui prenait une solution de la consommation, c'est-à-dire baisser les charges des entreprises, notamment des PME. Je ne dis pas ça parce que j'ai une PME, mais ça me concernait au premier plan. Et il disait baisser les charges drastiquement, comme ça les salariés gagneront plus, parce que lui trouvait que un salarié au SMIC pouvait augmenter son salaire de 400 euros environ par mois. Grâce à la baisse, à l'allègement des charges. Et cet argent, c'est 400 euros de plus que chaque salarié pourrait gagner. Elle serait remise dans l'économie. C'est ce qu'on appelle l'économie circulaire. Elle serait remise dans l'économie et tout le monde s'y retrouve, que ce soit l'État avec de la TVA, que ce soit les salariés avec leurs dépenses. Et on aurait peut-être moins recours à des aides sociales, à des compensations. Je suis intervenu dans une de vos émissions il y a quelques semaines, à propos de l'augmentation du carburant.
5: Oui.
10: Moi, je disais que ce n'était pas l'État d'aider les gens à payer leur carburant. Le carburant, on obéit à une loi de marché. Il y a une offre, il y a une demande. Voilà, si l'offre est rare et que la demande augmente, forcément, le prix augmente. Vous prenez un iPhone, maintenant l'iPhone Duo est à 2500 euros. Si Apple vend un téléphone à 2500 euros, c'est qu'il y a la demande, vous comprenez ? On a un litre de gasoil à 2,50
5: euros. Oui.
10: Écoutez, voilà, c'est le marché, la loi du marché.
5: Nos voisins européens arrivent à faire plafonner les prix, hein, quand même.
10: Oui, mais pourquoi ce serait la solution ? Pourquoi ne pas gagner plus ? Si je gagnais 400 ou 500 euros de plus par mois, ma consommation sur le carburant, je ne la vois pas.
5: Je crois qu'on est tous d'accord pour gagner plus. Hein.
10: Patrick. Après, il y a des calculs. On dit la sécurité sociale, tout ça, ça coûte cher. Oui, c'est vrai que ça coûte cher à l'État. Donc à nous. Mais si on cotisait nous-mêmes, on participait nous-mêmes à notre propre sécurité sociale, notre propre mutuelle, parce qu'on en gagne plus, je pense que la balance serait quand même équilibrée. Elle serait en faveur et du citoyen et de l'État.
5: Bon, en tout cas, l'argent circulerait. C'est ça que vous voulez nous dire.
10: L'argent circulerait, voilà. Il a besoin de circuler. Alors, on a beaucoup d'économies qui sont bloqués sur les comptes d'épargne. Cet argent dort, s'il n'est pas consommé, c'est la consommation qui fait.
5: Mais il faut dire un peu quand même, Patrick, que le climat n'est pas à la confiance. Hein.
10: Mais attendez, Valérie, ça fait combien d'années qu'on entend ça ?
5: Oui.
10: Moi, depuis que je suis né, j'entends dire c'est la crise, c'est pas nouveau. C'est toujours la crise, mais on a toujours les mêmes politiques qui sont mises en œuvre, que ce soit de droite ou de gauche. C'est toujours une politique de taxation, après une politique d'économie, une politique de pragmatisme. Donc, moi, j'ai toujours entendu qu'on était en crise depuis que je suis conscient un peu de la réalité, on va dire depuis mes 15 ans, et ça fait 45 ans à peu près, que j'entends, on était en crise. Résultat, on ne paye plus d'impôts, on ne paye plus de taxes, on nous crée des taxes sur des taxes, etc. etc. C'est la seule solution que nos politiques, dont je pense qu'ils font partie de d'une caste très privilégiée, et ils ne se battront plus, quel qu'ils soient pour nous, ils se battront pour eux. Donc cette caste-là, elle va faire en sorte que ce soit le peuple qui paye. On se retrouvera au temps des rois.
5: Oui, j'entends votre analyse, Patrick. Merci beaucoup, en tout cas, de nous avoir contactés.
10: Il n'y a pas de politique, il n'y a pas de droite ou de gauche. Je pense que même si une partie de droite ou d'extrême droite arrive au pouvoir, je ne pense pas qu'il aurait l'attitude, le pouvoir et les possibilités de le faire. La volonté, je ne sais pas, parce que je ne peux pas... Je n'ai pas vraiment confiance en nos hommes politiques, mais je ne sais pas si on aurait la possibilité de faire vraiment un bouleversement social chez nous, fiscal ou non plus, parce que on a tellement de contraintes, on obéit tellement à l'Europe, on a trop de contraintes, et je pense que même le Conseil constitutionnel devient un obstacle à la satisfaction des citoyens.
5: On aura l'occasion de se reparler sur l'antenne d'Europe 1, Patrick. N'hésitez pas à nous rappeler. Merci beaucoup. Merci.
10: Au revoir. Merci à vous.
5: Au revoir. Faites-vous partie de ces Français qui reportent leur paiement pour boucler leur fin de mois? C'est la question que nous vous posons en cette première partie de la Libre Antenne. Stéphane, bonsoir.
11: Bonsoir.
5: Merci d'être avec nous sur l'antenne d'Europe 1 dans la Libre Antenne, et merci d'avoir composé le 01 80 20 39 21 qui ne cesse de sonner ce soir. Merci à vous de votre fidélité. Stéphane, je vous donne la parole. Alors vous, est-ce que vous faites souvent appel à ce type de paiement en 3 ou 4 fois?
11: Alors forcément, on commence à y faire appel. Je voulais juste d'abord finir sur un truc. Tout ce qui nous arrive, c'est pas forcément Bruxelles. J'habite Strasbourg, capitale européenne. Mmh. Mais c'est aussi parfois l'État français qui rajoute des normes et qui rajoute des taxes et des normes sur les décisions européennes. C'est facile de dire que tout vient de la faute à Bruxelles quand personne ne défend la France et nos régions. Alors vous me demandez si je choisis mes dépenses. D'abord, quand je peux, effectivement, j'essaye d'obtenir des paiements plusieurs fois, bien sûr. Mais surtout, je suis obligé, dans un premier temps, en tant que chef d'entreprise, comme l'auditeur précédent, de payer d'abord l'État. Et donc, en fait, finalement, une fois que j'ai payé toutes mes taxes, où là, je peux un peu échelonner, mais pas trop, je suis obligé d'échelonner pour ce qui me reste pour moi. Et c'est vrai que c'est, du coup, dans ces cas-là, on fait attention au plein d'essence. Nous, on avait la chance un temps de pouvoir aller chercher ici de l'essence en Allemagne. C'est plus possible puisqu'elle est plus chère qu'en France. Donc, on passe une demi-heure, deux, trois fois par semaine pour chercher la pompe à laquelle on va pouvoir se remplir. Après, on essaie d'échelonner les paiements, comme dit, ce qu'on peut.
5: Par exemple, vous échelonnez sur quel type de paiement aujourd'hui, ce que vous ne faisiez pas avant, Stéphane?
11: Tout simplement sur des frais liés à l'énergie. Je regarde s'il y a des possibilités d'échelonner sur des choses liées à ma mutuelle, liées à mon assurance. Finalement, je n'échelonne que sur des choses qui me concernent moi. J'essaie d'être un bon citoyen, et donc forcément j'ai pas le choix, je paye ma TVA, je paye l'URSSAF, et après j'essaie d'échelonner sur tout simplement les frais du quotidien, sur un crédit voiture, de manière à ce que ça me pèse pas trop en même temps. Et je suis pas le seul, on en parle parfois avec d'autres chefs d'entreprise ou avec tout simplement des voisins, et qui me disent cet été là je peux pas payer l'électricité en une fois, je vais essayer d'obtenir de la payer en deux fois. On se débrouille.
5: Oui, alors tout à l'heure, Stéphane nous disait que lui, par exemple, la piscine gonflable de ses enfants, il l'a payée en quatre fois. Vous nous parlez plutôt de crédit.
11: Oui.
5: Vous souscrivez plutôt des crédits plutôt que des paiements quatre fois sans frais.
11: Quand je peux obtenir un paiement différé, j'essaie de l'obtenir. Mais malheureusement, je ne souhaite pas trop vivre à crédit. Donc du coup, j'essaie de gérer sur des petits achats. Alors moi, j'ai pas acheté de piscine, mais
5: Elle était gonflable. Et ouais, pour l'anecdote, en plus, ses chats ont fait des griffes sur la piscine, ils n'ont pas pu l'utiliser.
11: Vous savez, on n'est jamais
5: le propriétaire de rien.
11: Et puis c'est jamais vous qui habitez chez votre chat, c'est votre chat qui habite chez vous, ou alors vous qui habitez chez lui. Mais ça, c'est une autre histoire pour ceux qui ont des chats. Non, plus sérieusement, on essaye de faire attention aux dépenses, on essaye d'échelonner, puis on essaye aussi de repousser les achats. Parce qu'il y a effectivement payé en quatre fois, vous commencez à avoir les services de santé qui vous le proposent. La dent à 500 euros, ou la couronne à 500 euros qui n'est pas totalement remboursée, ben on essaie de l'échelonner pour que ça fasse pas trop mal. Pas aux dents cette fois-ci, mais...
5: Oui. Et votre carte bleue, vous l'utilisez beaucoup en paiement différé depuis combien de temps?
11: Alors, je l'utilise pas trop en carte différée. Je négocie plutôt avec l'acheteur ou avec la société avec laquelle je contracte ou avec le médecin. Mais non, parce que je ne veux pas de paiement différé sur ma carte de crédit, parce que le paiement différé, c'est quand même un paiement. Et donc, ça peut être la grande illusion qui, sur un coup dur, bah, peut fragiliser une famille ou des revenus sur un mois ou deux. Donc, moi, j'utilise des paiements négociés différés lorsqu'ils sont négociables. Mais je le fais pas avec ma carte bleue parce que je veux savoir où j'en suis financièrement. Parce que, bah, par exemple, là, je vais devoir acheter du fuel.
5: Oui,
11: et donc forcément, voilà, qui n'arrête pas d'augmenter, mais je peux pas forcément, il y a une demande, donc là j'aurais pas de paye, j'essaie de différer les choses qui me paraissent moins importantes pour me concentrer sur les choses nécessaires.
5: Est-ce que ça vous crée psychologiquement une charge mentale? Bon, alors vous avancez avec ce qui se présente, on a bien compris, vous êtes chef d'entreprise, vous avez l'habitude de gérer, c'est un peu comme Stéphane. Bon, mais est-ce que ça vous crée une charge mentale vraiment plus lourde aujourd'hui, cette difficulté à boucler les fins de mois et à devoir jongler un petit peu plus?
11: Écoutez, comme dit, d'abord j'essaie de permettre à l'État de boucler ses fins de mois avant de moi boucler les siennes, donc je paye mes charges. Et alors ça génère quoi? Ça génère un truc très simple, le stress. C'est-à-dire qu'on est attentif au moindre contrat, on est attentif aux clients, mais on se dit pourvu que le client me paye. Quand vous êtes chef d'entreprise ou quand vous travaillez dans un domaine de service, maintenant votre problème c'est de dire bon, moi j'ai des difficultés à payer, les autres aussi.
5: Oui. Voilà. Et alors est-ce que vous leur permettez des échelonnements aussi, Stéphane, quand vous pouvez?
11: Dans la mesure de bien sûr, qu'en fait il faut essayer de se tenir les coudes entre ceux qui créent de la richesse et ceux qui n'en créent pas, quoi. Et donc, voilà, il faut comprendre la situation de l'autre et que l'autre comprenne la vôtre.
5: Oui. Merci beaucoup, Stéphane, de votre intervention ce soir dans cette première partie de la Libre Antenne sur Europe 1. Vraiment un grand, grand merci. Vous savez que cette antenne est la vôtre, cette émission est la vôtre. Donc, n'hésitez pas à recomposer le 01 80 20 39 21, Stéphane.
11: Merci.
5: Merci, au revoir, au revoir. Bonsoir, David.
12: Bonsoir.
5: Je vous pose la question de cette première partie de la Libre Antenne, en tout cas la seconde question, second sujet que nous avons souhaité aborder ce soir. Faites-vous partie de ces Français qui reportent leur paiement pour boucler leur fin de mois?
12: Alors, je vais être honnête, je vais dire non, moi c'est pas mon cas. Malgré tout, il faut que je fasse très attention.
5: Tant mieux.
12: Il faut que je fasse attention. Moi, j'ai une vie relativement simple, moi, quand même. Hein. Ma vie, c'est surtout le sport, donc j'ai une vie relativement simple. Donc, je fais attention, quoi. Aujourd'hui, ça fait comme je suis un fonctionnaire territorial, hein, je précise, un fonctionnaire territorial.
5: Oui.
12: J'ai le même salaire depuis 10 ans.
5: D'accord. Alors, il y a un facteur sécurisant. OK, pas d'augmentation de salaire, mais au moins la sécurité de l'emploi.
12: Ouais. On va dire ça comme ça. Mais c'est vrai. Moi, il y a 10 ans, je faisais ce que je voulais. J'allais en vacances 3 fois par an. Je profitais, je consommais et toutes ces choses, vous voyez.
5: Oui.
12: Aujourd'hui, je fais attention. Malgré tout, on regarde ce qui se passe. Le coût des énergies, etc., ça fait peur à tout le monde. Hein. On a l'électricité, on a le gaz, tout ça, c'est inquiétant.
5: Comment est composé votre foyer, David, vous?
12: Nous, on est deux. Hein. On est deux, les enfants sont grands.
5: Oui. Ils sont autonomes, ils sont indépendants, vos enfants?
12: Oui, tout à fait. Heureusement, et on s'inquiète bien pour eux parce que eux ont des enfants, c'est pour certains.
5: Le coût de la vie pèse, hein, j'imagine, de toute façon.
12: C'est vraiment compliqué, hein, aujourd'hui on vient rajouter le prix du carburant qui fait que on tape sur les loisirs, on tape sur plein de choses parce que il faut faire attention.
5: Vous habitez en zone urbaine ou en zone rurale?
12: En zone urbaine, mais vous savez, en Bretagne, il n'y a pas de moyen de locomotion, nous on n'a pas de métro, on n'a pas de ces choses-là, nous c'est la voiture. Hein.
5: Oui, mais vous êtes où en Bretagne? Parce que si vous êtes à Saint-Malo, secteur... c'est pas pareil que si vous êtes en pleine campagne.
12: Mais c'est exactement, c'est le secteur Saint-Malo. Ouais.
5: Ah, bon, ben bah voilà, j'ai dit au hasard.
12: Mais voilà, mais si là, il vous faut votre voiture. Le Malouin moyen fait 30 km pour aller bosser. Hein.
5: Ah oui, donc effectivement.
12: Bah oui, et avec, donc, et avec
5: gros,
12: sa voiture.
5: Gros, hein, gros poste budgétaire, l'essence.
12: Bah oui, avec sa voiture. Mais un grand nombre de gens pensent que la vie, c'est Paris. Mais non, la vie, ce n'est pas Paris. Hein.
5: Bah non, bien sûr. C'est pour ça que je vous posais la question, bien sûr. Hein.
12: Exactement.
5: Mais David, alors là aujourd'hui, vous êtes deux. Mais si vous étiez, vous avez combien d'enfants?
12: Deux.
5: Deux. Donc à deux aujourd'hui, c'est plus facilement gérable le budget, comme vous êtes en train de me le dire, et vous m'avez dit, je vis assez simplement. Ouais. Est-ce que vous pensez que vous en seriez venu à différer les paiements de la carte bleue, à acheter 4 fois sans frais, à des choses comme ça aujourd'hui avec la vie telle qu'elle est?
12: Alors, je n'ai pas pour habitude de fonctionner comme ça, moi. Excepté les urgences et tout ce qui est vraiment important, le frigidaire, des choses comme ça, où là on n'a pas le choix, quand ça tombe en panne, il faut acheter. Hein. Mmh. Le reste, je me dis, aujourd'hui je me dis ça, il y a 10 ans je ne me posais pas cette question. Hein. Aujourd'hui je me dis, bon, est-ce que j'en ai besoin? Si oui, je prends, sinon, est-ce que ça peut attendre, etc.
5: Ah oui.
12: Je fonctionne plutôt comme ça, moi.
5: Oui, alors moi je croyais que vous alliez me dire, je ne dépense que quand j'ai de l'argent. Voilà. Non, vous dépensez en fonction du besoin, hein, c'est ça. Hein,
12: fonction du besoin, voilà. Et j'achète aussi toujours ce que je peux m'acheter, moi. Vous voyez,
5: c'est-à-dire aussi de l'envie, pas que le besoin, l'envie aussi.
12: Voilà, l'envie, ouais. Et donc, alors, moi, tout ce que j'achète, je le paye, j'ai jamais eu droit à rien. Hein, alors, tant mieux. J'ai cette chance-là, parce que je considère que c'est de la chance. Après, la chance, on va la chercher. Hein.
5: Oui,
12: j'ai jamais été une journée au chômage, moi. Hein. Je travaille, j'ai toujours travaillé. Mmh. Et aujourd'hui, je finance un système que je dénonce, qui ne fonctionne pas bien, finalement, hein, parce que j'en ai un peu ras-le-bol, quoi, en fait. Parce que le coût de la vie, il faut pas croire. Hein, il tient à une chose, hein, il y a un ogre qui grossit tous les jours. Cet ogre-là, il a faim, il s'appelle le social. Le coût de la vie, il dépend de ça, en fait. Hein. Il faut bien le payer, ce social. Hein. Alors, il faut aider les gens, attention, je ne dis pas le contraire. Hein. Il y a des gens qui sont depuis 30 ans, qui ne travaillent pas. Hein. Aujourd'hui, en France, on considère que c'est normal de ne pas travailler. Ben non. C'est ça qui coûte réellement de l'argent. C'est ça qui coûte de l'argent. Et effectivement, on a le train de vie de nos élus, etc. Ça, c'est autre chose.
5: Mais pour vous, c'est le social qui coûte trop cher aux Français qui travaillent. Ben, c'est ça que vous voulez dire.
12: Vous vous rendez compte, on travaille et ça ne suffit pas. On nous demande de travailler encore plus longtemps. Alors qu'il y a des dizaines de milliers de personnes qui sont chez eux à ne rien faire. Mm. Quelle politique en parle aujourd'hui à la télé?
5: Nous.
12: Personne.
5: Nous, on en parle.
12: Personne.
5: Nous, on en parle,
12: oui,
5: sur,
12: oui,
5: CNews Europe.
12: Voilà. Je vous garantis, en France, vous changez une chose, vous rendez le travail obligatoire, le pays va être métamorphosé. Hein. Mm.
5: Vous nous rappellerez pour nous en parler, David, n'hésitez pas, vous savez très bien que cette émission est la vôtre, 01 80 20 39 21. Mmh. On a parlé de la valeur travail il y a une quinzaine de jours à peu près, vous pouvez réécouter d'ailleurs les entretiens en replay hein, sur europe1.fr. Merci.
12: J'écoute.
5: David.
12: C'est moi qui vous remercie de me donner la parole.
5: Belle soirée
12: journée.
5: À vous, merci, au revoir. Restez avec nous, chers auditeurs, parce que dans quelques minutes, juste après le grand journal du soir d'Europe 1, hein, bien sûr, de Maël Hassani, on va retrouver Claudette, qui est avec nous. Bonsoir Claudette.
13: Bonsoir Valérie.
5: Merci d'être avec nous sur l'antenne d'Europe 1 pour démarrer dans quelques minutes, après le journal, après les informations, cette deuxième partie de la libre antenne consacrée aux liens, consacrée aux expériences de vie. Et vous Claudette, vous avez 72 ans, vous vivez à Calais et vous souhaiteriez revenir sur votre vie, parce que vous êtes assez nostalgique de votre vie. C'est bien cela Claudette?
13: Oui. Ah oui, j'ai eu un parcours chaotique, si vous voulez.
5: Oui.
13: Mes parents, ils étaient agriculteurs.
5: Oui.
13: Ils ont trimé toute leur vie. Et puis, je leur rends hommage parce que d'abord, on a pu faire tout ce qu'on pouvait. Ils ont fait tout ce qu'ils pouvaient pour nous. Et nous, on a, comme moi, je souffre de maladies, et puis mes frères et sœurs aussi, de maladies héréditaires qui s'appellent la rétinite pigmentaire. Et on a pu quand même faire... Mais moi, j'ai eu un peu des études chaotiques, en fait, parce que parce que vous savez, c'est
5: vous avez perdu, complètement la vue.
13: Oui, maintenant, oui.
5: D'accord. Enfin,
13: parce qu'au départ, c'est sournois parce que ça se déclenche comme une myopie. Puis après, ça se dégrade dans le mauvais sens. Alors, on a l'impression que c'est parce qu'on peut, il faut qu'on se rapproche du tableau. Alors, moi, tant que j'étais à l'école primaire, ça a été. Après, j'ai été au collège, c'est là que j'ai eu un peu de harcèlement parce qu'en internat, ben, j'étais la brebis galeuse, c'est le cas de le dire. Hein. Faut pas se voiler la face, ça existait déjà.
5: Oui.
13: J'étais en internat parce que j'habitais dans un bled de la Meuse, il y avait 25 habitants.
5: À cause de vos yeux, vous étiez, comme vous le dites, hein, la brebis galeuse, vous avez été harcelée à cause de vos yeux, Claudette?
13: Oui, oui, tant que j'étais en internat, parce que la pionne, s'il y avait une pile de linge qui était mal rangée dans l'armoire, c'était pour Bibi. Alors elle me renversait tout. Et puis, pauvre Cato, parce qu'on faisait à tour de rôle les corvées comme à l'armée.
5: Harcèlement de part de la pionne, en plus.
13: Oui.
5: Alors, Claudette,
13: la cabine en face de mon lit, en plus.
5: Claudette, ce que je vous propose, c'est qu'on poursuive le récit de votre vie dans 15 minutes après le journal de Maëlle Hassani.
13: Donc, ouais, mais si l'infirmier vient.
5: À tout de suite. Eh bien, vous allez vous interrompre pour l'infirmier. Oui. D'accord. Et puis vous nous le direz, et puis on s'adaptera, parce que c'est ça le direct, on s'adapte.
13: Oui.
5: À tout de suite Claudette, à tout de suite, merci beaucoup. 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Et sur Europe 1, il est 22h30 et on retrouve le grand journal du soir avec Maëlle Hassani. Bonsoir Maëlle.
6: Bonsoir Valérie, bonsoir à tous.
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6: Maëlle Hassani. À la une de votre journal, le bilan de l'acte 3 de la mobilisation lycéenne. 266 000 manifestants partout en France, selon les autorités. 56 000 dans les rues de la capitale, où plusieurs centaines de casseurs s'en sont pris aux forces de l'ordre. Europe 1 dans le cortège parisien dès le début de ce journal. Parmi les nombreux incidents signalés dans le cadre de ces blocages de lycées, ce groupe d'adolescents filmé en train de scander un chant à la gloire des terroristes islamistes Mohamed Merah et Salah Abdeslam. Cela s'est passé dans le Loiret. Une scène similaire captée dans une église de Vendée. Explication Europe 1 à suivre. La présidente du Parlement européen dit prendre extrêmement au sérieux la nouvelle polémique visant Rima Hassan. L'eurodéputée insoumise, connue pour sa défense aveugle des Palestiniens, reconnaît avoir renversé hier soir un drapeau israélien installé dans une exposition hommage aux victimes des attaques du 7 octobre. Les détails dans quelques instants. Dans ce journal également, les propositions budgétaires de Marine Le Pen en vue de 2027. 140 milliards d'euros d'économie en 5 ans.
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6: 488 interpellations dans toute la France. Aujourd'hui, c'est le bilan de cet acte 3 du mouvement lycéen. Des débordements signalés par endroits, mais l'embrasement national redouté par le gouvernement n'a pas eu lieu. 266 000 manifestants recensés dans le pays par le ministère de l'Intérieur. 56 000 à Paris, où 300 casseurs sont venus en découdre avec les forces de l'ordre à l'arrivée du cortège Place de la Nation. Le reportage Europe 1 de Charles Bouchain.
14: Des jets de cailloux sur les forces de l'ordre, puis des tirs de mortier. À l'arrivée sur la place de la Nation, le cortège parisien s'enflamme. Face au CRS qui recule, un groupe d'une centaine de personnes vêtues de noir et le visage caché, une poubelle s'embrase. Sur un trottoir plus loin, un étudiant observe la scène d'affrontement. Pour lui, cette violence est légitime.
15: C'est un cruel manque, je trouve, de connaissances historiques. Parce que franchement, si nos ministres, qui sont censés être des personnes compétentes, ne sont pas capables de comprendre que dans l'histoire, pour que l'État nous écoute, il a fallu des mouvements de violence, bah, l'État, en fait, se montre presque incompétent. Quoi.
14: Les mouvements de foule s'enchaînent et certains enfoncent des portes d'immeubles pour se réfugier.
16: Il n'y a plus de place. Oh, c'est le calme.
14: Ce père d'une élève de terminale tente d'arrêter les émeutiers.
17: Moi, ça me fait peur. Ce que je veux pas, c'est qu'il y ait un accident, comme on l'a vu ces dernières semaines. C'est ça que j'ai peur. Voilà, c'est tout. Mais il ne faut pas que ça escalade, parce que j'ai vu quand même des mecs tirer avec des mortiers. Ça se fait pas. Ça.
14: Face à autant de violence, le père de famille finit par quitter la place de la Nation, la tête baissée. Pour lui, les casseurs vont finir par décrédibiliser le mouvement étudiant.
6: Le reportage Europe 1 de Charles Bouchain, 14 blessés au total dans la capitale aujourd'hui, un policier qui a reçu un pavé sur la nuque, un pompier mais aussi 12 manifestants, l'un d'entre eux a chuté de la statue de la place de la République. Cette journée de mobilisation encadrée par les syndicats semble avoir donné lieu à moins de débordements, mais les nombreux incidents observés ces derniers jours restent dans tous les esprits. Il y a bien sûr ces tirs de mortier, ces agressions contre les forces de l'ordre et les personnels enseignants, mais aussi ces vidéos mettant en scène des groupes d'adolescents visiblement fiers de scander un morceau de rap à la gloire de terroristes islamistes. Une enquête est ouverte pour apologie du terrorisme, Romy Azoulay.
18: Au beau milieu d'une église, une dizaine d'adolescents se filment en train d'hurler ce refrain. Scène similaire à Beaugency, dans le Loiret, où une horde de lycéens scande le même morceau en marge d'un blocus. Des paroles qui font l'éloge du terrorisme. Le titre de la chanson, MRH, fait référence au terroriste islamiste Mohamed Merah, auteur des attentats de Toulouse et Montauban. Son nom est clamé dans le refrain comme celui de Salah Abdeslam, survivant des commandos du 13 novembre. Parmi les autres paroles, des propos antisémites, je cite « Malheur à lui, s'il veut pas coopérer, je lui ferai une Adolf Hitler ». Pour Arthur Denouveau, ancien président de l'association de victimes Life for Paris, ces lycéens totalement inconscients veulent faire le buzz.
19: J'ai du mal à comprendre ce que les jeunes cherchent à faire au-delà d'une provocation avec une chanson dont ils savent qu'elle va faire réagir. Je ne suis pas sûr qu'ils comprennent bien le fait qu'elle soit une insulte à toutes les victimes de terrorisme. On pense qu'il y a encore tout un travail pédagogique à faire. Et c'est là qu'il y a aussi une faillite de l'éducation nationale et de l'éducation en général.
18: Le parquet d'Orléans a ouvert une enquête pour apologie du terrorisme.
6: Romy Azoulay. Au-delà de l'indignation suscitée par le comportement de certains jeunes, le gouvernement espère obtenir un retour à la normale rapidement dans les lycées. Ce ne sera pas pour tout de suite parce que Sébastien Lecornu annonce aujourd'hui la banalisation des cours pendant une demi-journée pour tous les lycéens d'ici la fin de la semaine. Objectif, permettre l'organisation d'un temps de démocratie interne. Le Premier ministre qui participait cet après-midi à la première séance de questions au gouvernement de la nouvelle session parlementaire. Une rentrée à l'Assemblée dans un contexte forcément électrique, Alexis de la Fontaine.
20: Oui, à commencer par la France insoumise qui martèle le slogan de son leader Jean-Luc Mélenchon, la police tue. Mathilde Panot, elle va plus loin en faisant porter la responsabilité du maintien de l'ordre au gouvernement.
21: Vous faites honte à la France. Les policiers exécutent vos ordres en affirmant qu'aucune consigne de retenue n'avait été donnée et qu'ils pouvaient utiliser tout l'armement à leur disposition. Vous avez autorisé le pire. Dans n'importe quelle autre démocratie, vous auriez déjà démissionné.
20: La réponse du Premier ministre est cinglante.
22: Pourquoi le député Raphaël Arnaud, qui a été condamné pour violence en réunion, dont les deux assistants parlementaires ont été placés en détention pour meurtre. Pourquoi le député Raphaël Arnaud est toujours membre de votre groupe? Pourquoi le maire de Saint-Denis a-t-il légitimé la violence? Pourquoi votre candidat à l'élection présidentielle fait des jeux de mots pour le moins nauséabond avec un relent antisémite?
20: Interrogé ensuite par la droite sur le fond du dossier, Sébastien Lecornu a annoncé la suspension des cours dans les lycées en fin de semaine pour laisser du temps, je cite, à la démocratie interne et tenter de mettre fin au blocage.
6: Alexis de la Fontaine du service politique d'Europe 1. Sébastien Lecornu présent à l'Élysée ce soir pour une réunion dédiée à ce mouvement lycéen. Également autour d'Emmanuel Macron, les ministres de l'Éducation nationale et de l'intérieur, l'exécutif face au défi de la sortie de crise. Et ce n'est pas une mince affaire, tant les revendications semblent diverses, parfois loufoques. Jacques Serret, autre difficulté majeure, quand les mouvements sociaux disposent habituellement de leaders, les interlocuteurs semblent cette fois impossibles à identifier.
23: Oui, c'est désormais.

0: puisse engager l'ensemble des élèves mobilisés. Or, pour le gouvernement, il ne suffit pas de trouver quelqu'un à recevoir à Matignon ou au ministère de l'Éducation. Il faut des interlocuteurs légitimes, capables de tenir une ligne, de porter des demandes précises et de rester autour de la table plusieurs jours. Le gouvernement a donc choisi de passer directement par les établissements. À partir de demain et jusqu'à vendredi, les emplois du temps seront banalisés pour permettre aux élèves de s'exprimer. Les recteurs feront remonter leurs demandes. Pendant ce temps, une consultation nationale est ouverte en ligne jusqu'au 23 octobre. Sébastien Lecornu promet ensuite des premières réponses. Reste à savoir d'ici là à qui les donner.
1: Jacques serait un mouvement lycéen observé avec attention à l'étranger et notamment aux États-Unis. Ce soir, Donald Trump explique que les violences des derniers jours sont le résultat, je cite, d'une immigration de masse hors de contrôle en France. Il s'agit de l'islam qui veut s'emparer d'un pays autrefois grand, écrit le président américain sur son réseau social. Vous écoutez Europe 1, il est 22h38, le redressement des comptes publics. Aucun candidat à la présidentielle ne peut y échapper. Le RN propose 140 milliards d'euros d'économies en 5 ans. Les détails dans quelques instants.
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1: C'est l'un des thèmes majeurs de la campagne présidentielle qui s'ouvre, le rétablissement des comptes publics dans un pays dont la dette atteint 119% du PIB. Aucun candidat ne peut éluder la question. Alors Marine Le Pen présente aujourd'hui son programme budgétaire en vue de 2027. Alexandre Chauveau, le RN, promet 140 milliards d'euros d'efforts sur 5 ans.
7: Oui, pour la plupart des mesures d'économie, 15 milliards d'euros sur l'immigration, 11 milliards sur la contribution française au budget de l'Union européenne et plus de 28 milliards d'euros via une réorganisation de l'État, comprendre la fin du millefeuille territorial, la suppression de la quasi-totalité des agences d'État et la fin de la politique de la ville ou de l'aide publique au développement. Sans surprise, la trajectoire économique souhaitée par Marine Le Pen est à l'opposé de la politique menée depuis 10 ans par Emmanuel Macron.
8: Soit on s'attaque au grand tabou des gouvernements sortants, l'immigration, la contribution à l'Union européenne, le millefeuille administratif, les fraudes innombrables, les agences de l'État ou encore les formes de corruption qui entourent certaines politiques publiques comme celle de l'énergie. Soit on s'attaque au modèle social, ce que les macronistes sont incapables d'assumer aux élections.
7: Marine Le Pen qui ne renonce pas pour autant à ses mesures sociales, l'absence de réforme des retraites qui coûterait selon le parti 9 milliards d'euros, estimation par ailleurs contestée par l'Institut Montaigne, mais aussi la baisse de la TVA sur les prix de l'énergie pour un total de 12 milliards d'euros, des dépenses qui n'empêchent pas la candidate de vouloir ramener la dette de 127% du PIB aujourd'hui à 112% en 2032.
1: Alexandre Chauveau du service politique d'Europe 1, réaction du ministre de l'économie après ses annonces du RN. Avec un budget Le Pen, on rêverait en couleur et on raserait gratis, estime Roland Lescure, qui juge inapplicables les propositions avancées. L'eurodéputé LFI Rima Hassan se retrouve au centre d'une nouvelle polémique ces dernières heures. La militante pro-palestinienne est accusée d'avoir projeté au sol les drapeaux israéliens et européens installés dans les couloirs du Parlement de Strasbourg à l'occasion d'une exposition hommage aux victimes des attaques du 7 octobre 2023. Un geste indécent, parfaitement assumé par l'insoumise, Mayalène Trémollet.
9: Oui, dans l'entourage de Rima Hassan, on assume un geste qui s'inscrirait, je cite, dans la dénonciation du génocide toujours en cours. D'ailleurs, l'élue insoumise a elle-même réagi. Et si elle récuse s'être attaquée au drapeau européen, elle ne nie pas avoir retiré celui d'Israël.
10: Je n'ai pas touché au drapeau européen, il est simplement tombé.
9: Pas question pour le vice-président des LR, François-Xavier Bellamy, de laisser passer cette provocation, comme il l'expliquait à la mi-journée.
11: Madame Hassan, nous ne vous laisserons pas faire. En commémorant les attentats du 7 octobre, Merci. Nous nous engagerons à redire ensemble, plus jamais ça.
9: À ce stade, aucune sanction.

0: concrète n'a été décidée, même si Roberta Metsola, la présidente du Parlement européen, déclare prendre extrêmement au sérieux ces accusations. Accusations qui ont suscité la colère de la droite et du camp nationaliste. Bruno Retailleau pointe ainsi du doigt le silence coupable du groupe Insoumis, qui selon lui en dit long sur la gangrène antisémite qui le ronge. Quand Fabrice Leggeri, député européen et porte-parole du RN, considère qu'avec LFI, même la mémoire des victimes du terrorisme devient un terrain de provocation.
1: Maïalène Trémollet, et puis là, saison des prix Nobel se poursuit. Le Nobel de physique décerné aujourd'hui au Belge Francis Alzen. L'octogénaire est récompensé pour ses travaux sur un détecteur géant de particules au pôle sud, l'observatoire IceCube. Le lauréat a jeté les bases d'un tout nouveau type d'astronomie selon le comité Nobel. Un point sur les marchés financiers.
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1: Et du vert sur toutes les places boursières ce soir. Plus 0,40% à Paris, clôture à 7 865 points, plus 0,42% à Londres, plus 0,77% à Francfort. Du vert également aux États-Unis à Wall Street, plus 0,49% pour le Dow Jones, plus 0,48% pour le Nasdaq.
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1: La météo avec vous, Marlène Duret. 4 départements placés en alerte orange, pluie, inondation et orage. L'Hérault et le Gard en ce moment, dès maintenant. Les Bouches-du-Rhône et le Var à partir de 4h du matin demain.
3: Et oui, en raison de cet épisode cévenol qui va évoluer très vite en épisode méditerranéen, donc des pluies stationnaires et assez intenses en très peu de temps, mais aussi des orages parfois violents avec des phénomènes tourbillonnaires, de la grêle. En tout cas, le gros de l'intensité concernera les zones littorales. Et sachez qu'il y aura quand même aussi des petits moments d'accalmie, en tout cas entre le début et la fin de journée, mais ça va reprendre après en soirée. En tout cas, un temps agité qui va concerner les régions allant des Cévennes, au sud de la région Rhône-Alpes, à la Provence Alpes-Côte d'Azur et un peu plus tard en Corse, donc plutôt dans l'après-midi et en soirée. Sur le reste du territoire, un bon passage pluvieux avec notamment des pluies qui peuvent être soutenues sur la partie nord-ouest du territoire. Seul un quart nord-est restera au sec avec le soleil qui perdra progressivement du terrain. Il y fera encore 22 à 26 degrés sur le quart nord-est, 26 à Mulhouse, 24 à Metz et Sochaux, 23 à Dijon. Ailleurs, prévoyez donc 22 à Auch et Bordeaux, 20 à Montélimar, à Tours, à Lille, 19 à Paris, 18 à Aurillac, 17 à Rouen ou encore 16 à Brest.
1: Merci beaucoup Marlène Duret. Dans un instant, vous retrouvez Valérie Darmon pour la Libre Antenne. Juste avant, un rapide coup d'œil sur les unes de la presse de demain. Nous serons mercredi 7 octobre. Et bien sûr, la mobilisation lycéenne qui s'affiche à la une du Parisien aujourd'hui en France. La jeunesse dans la rue. Cette même mobilisation côté politique à la une du Figaro. Lycée, la crise s'installe. Le Cornu cherche la sortie. À la une de La Croix, cette triste commémoration. Évidemment, 3 ans après le 7 octobre, les attaques du 7 octobre, la mémoire à vif, toujours bien sûr en Israël après le pire massacre dans l'histoire de l'État hébreu. Voilà pour les unes de la presse et vous retrouvez désormais comme promis Valérie Darmon pour la Libre Antenne jusqu'à minuit.
4: Merci Maëlle, on vous retrouve à 23h maintenant pour un prochain point sur l'actualité. À tout à l'heure.
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4: 01 80 20 39 21. 01 80 20 39 21. C'est le numéro non surtaxé de notre standard et de notre WhatsApp aussi. Vous pouvez nous joindre à tout moment en direct jusqu'à minuit sur l'antenne d'Europe 1. Deuxième partie d'émission consacrée à l'amour, aux liens sous toutes ses formes et à vos interrogations sur votre vie ou sur la vie des autres aussi, à partir du moment, bien sûr, où on est dans le respect et dans la bienveillance. N'hésitez pas aussi à m'écrire au 739 21, 75 centimes, plus coût du SMS si vous souhaitez réagir à ce que vous entendez à l'antenne ou encore à libreantenne@europe1.fr. Claudette, je vous retrouve.
7: Oui.
4: On était en train d'évoquer votre parcours. Vous avez 72 ans, vous vivez à Calais. Et vous m'expliquiez un petit peu avant le journal de Maëlle combien vous avez eu un parcours difficile parce que vous êtes devenue non-voyante au fil de votre vie. Et la difficulté a commencé à cause de cette maladie, notamment à l'internat, parce que vous avez été non seulement harcelée par les enfants, mais aussi harcelée par les pions. Qu'est-ce que ça a laissé comme séquelles en vous? Parce que vous étiez très jeune à ce moment-là.
7: Ben oui, parce que en plus, je me retrouvais, j'ai, vous
6: vous voyez, j'ai été... Tant que j'étais à l'école primaire, ça allait. Les instituteurs, ils étaient indulgents. Sur les bulletins, c'était toujours marqué que je faisais tout ce que je pouvais. D'abord, j'avais jamais de récréation. Je disais toujours que je sens le moisi parce que je pouvais jamais... Parce que j'étais au regroupement scolaire. Et après, c'est quand on était au collège pendant 2 ans, et là, j'ai subi ce harcèlement parce qu'il fallait faire les corvées, vous savez, comme à l'armée.
3: Ah oui.
6: Et ça m'a frappée. Et on revenait toutes les semaines et tout ça. Et après, ben, j'ai pu, grâce à mes frères, parce que je suis famille nombreuse, hein, mes parents, d'abord, ils nous ont laissé toujours faire ce qu'on pouvait et ce qu'on voulait. Et après, mon frère aîné m'a aidé pour que je poursuive à Limoges, parce que j'étais aide familiale pendant 3 ans pour aider mes parents, parce que quand on est famille nombreuse, il y a du repassage à faire et tout ça, aider à la cuisine.
3: Oui, puis c'est souvent les aînés qui s'occupent des petits.
6: Oui.
3: Vous étiez combien?
6: On était 7.
3: 7?
6: J'étais l'aîné des filles.
3: Ah oui.
6: J'étais le troisième larron de la fratrie.
3: D'accord.
6: Et
3: donc vous,
6: 50 moins que moi, qui est née en 1960.
3: Donc vous étiez.
6: Et elle était au collège aussi. Mais après, j'ai mon frère et mon frère aîné qui était en université. Il m'a aidé pour que je puisse me refaire quelque chose de ma vie, parce que d'ici je reste dans un petit village de 25 habitants. Et je suis allée à Aix-sur-Vienne, à côté de Limoges, pour apprendre le braille.
3: Donc vous étiez en tout cas une petite maman pour vos petites sœurs à la maison.
6: Pour ma sœur, oui. Puis mon frère, je repassais les chemises parce qu'on repassait. Il y avait pas, c'était la pâte mouille. Hein, il y avait pas. Je faisais de la couture un petit peu de ce que je pouvais avec ma vue. J'ai fait un petit peu de canevas. Et puis après, j'ai dit, je vais quand même pas rester dans ce trou perdu. Faut que je fasse quelque chose. Mmh. Et c'est là que j'ai découvert le braille. Une formation où on n'a jamais pu travailler parce que à Calais après ils n'ont pas adapté de poste pour notre parce que
3: c'était quoi votre formation, Claudette?
6: C'était standardiste mais avec des dactyles.
3: Ah oui. Donc vous n'avez pas pu travailler ensuite.
6: Il y avait l'angle dactyle et on n'a jamais pu travailler parce qu'ils n'ont jamais voulu. Vous savez, les patrons souvent ils préfèrent payer des amendes que d'employer quelqu'un. Ou alors après, ils utilisent quelqu'un, mais qu'il puisse faire l'accueil en même temps. Alors moi, après, je me suis dit, je vais apprendre le braille, et je sais, maintenant, je lis des romans, mais c'est difficile à apprendre le braille.
3: Et Claudette,
6: moi, ce qui m'a manqué, et moi, j'étais une littéraire, ce qui m'a manqué, c'était beaucoup la lecture.
3: Mais est-ce qu'à un moment donné de votre vie, vous avez réussi à trouver un travail, Claudette?
6: Non, justement, comme je vous expliquais, comme ici Calais, c'est communiste, ils n'ont jamais voulu aménager un poste.
3: Non, mais vous auriez peut-être pu trouver dans un autre domaine que celui-là, c'est pourquoi je posais la question.
6: Pas nous aider. Oui, mais il aurait fallu refaire une autre formation, et comment voulez-vous? On n'a pas toujours les bagages pour.
3: Oui. Donc, c'est ça, comment vous avez occupé vos journées au fil du temps?
6: Maintenant, je suis là depuis, comme je suis séparée, je suis depuis 2014, on est en 2026, je vais à la plage, parce que j'habite pas loin de la plage, je sors avec les auxiliaires de vie, j'ai tout ce qu'il faut à la maison, et puis je lis du braille, j'écoute de la musique, et j'adore chanter.
3: Ah, c'est une belle passion.
6: Amie, je vais à une chorale un peu catholique, mais j'adore chanter. Tout à l'heure, quand la dame du standard l'a appelé, j'étais en train d'écouter de la musique.
3: Ah, et vous écoutiez quoi, Claudette?
6: J'écoutais, je ne me souviens même plus qu'est-ce que c'était, parce que je l'ai baissé pour entendre la dame au téléphone, quoi.
3: Est-ce que vous avez eu des enfants, vous?
6: Non, parce qu'on n'a pas voulu, avec la maladie, reproduire. Il n'y a que mon frère aîné qui a eu des enfants, parce qu'on a fait des recherches pour la rétinite pigmentaire. Mon frère aîné, il a fait par donneur anonyme, et j'ai mon frère qui a 2 ans de moins que moi, il a adopté à l'étranger. Parce que nous, on n'a pas voulu reproduire. En plus, mon conjoint, il avait la même maladie. Alors, si c'est pour galérer, vous savez, oui. Il faut réfléchir aussi.
7: Oui, ben oui, bien sûr, hein, c'est raisonnable. C'est raisonnable, c'est aussi responsable. Si vous étiez
6: parce
7: tous les deux d'accord.
6: On a tellement galéré. Moi, vous savez, quand ma sœur, on avait 6 ans de différence, ben, quand il fallait aller dans une petite fête de village, ben, moi, je restais enfermée parce que je ne voulais pas y aller, parce que je dis, tu vas faire des bêtises, tu vas renverser un verre s'il faut ou s'il ne faut pas.
7: Et dans votre fratrie, d'autres personnes ont déclenché aussi la maladie?
6: Et à des âges différents, des stades différents. Mais j'ai un frère et une sœur, ça leur a commencé à 40 ans. Parce que ma sœur, elle a travaillé sur un poste avec un ordinateur avec les caractères agrandis.
7: Oui.
6: Parce que ma sœur, elle a passé son bac à 39 ans. Hein.
7: Wow.
6: Tenez-vous bien.
7: Ah oui.
6: Et Jean-Louis, il est technicien de, il a été technicien de à France Télécom. Après, il pouvait plus faire des chantiers au loin. Maintenant, ils sont tous en retraite, bien sûr.
7: Oui, vous êtes proches les uns des autres aujourd'hui, Claudette?
6: Non, on est éloignés. Ils sont tous dans le Nord-Est. Moi, je suis venue à Calais parce que j'ai rencontré mon mari, et puis eux, ils sont tous dans le Grand Est. Vosges, la Meuse, mes parents, c'était la ferme, c'était dans la Meuse. Et puis mes frères, j'ai trois frères j'ai un frère qui est à Strasbourg, celui qui était directeur de la DRAS, Direction Régionale des Affaires Sanitaires et Sociales.
7: Quelle atmosphère?
6: Lui, il était aveugle et il a pu faire sa vie. Et maintenant, il s'occupe d'associations de non-voyants, le GIA, pour faire des petits voyages, Là, ils sont venus me voir pendant 3 jours.
7: Ah, c'est...
6: J'ai apprécié. Parce
7: c'est
6: que
7: gentil.
6: On ne s'était pas vu depuis 2011 et 2013. Alors, ça a été... Vous savez, je suis allée à leur mariage. Parce qu'avec mes beaux-parents, ils nous y emmenaient. Je suis allée au mariage à Nancy. Parce qu'ils se sont tous les deux mariés à Nancy. Non, dans les Vosges. Mon frère, qui a 2 ans de plus que... de moins que moi.
7: Claudette, pourquoi vous regardez la vie aujourd'hui, en ces temps-là, avec nostalgie? Pourquoi c'est maintenant, d'après vous?
6: Parce que on a toujours la nostalgie. Regardez les chansons, on aime bien les chansons des années 70 et tout ça. Parce que je profitais de la campagne et puis j'avais l'innocence et puis j'ai pu faire ce que je voulais. Mes parents, j'allais cueillir des fleurs. Je voyais encore et puis je faisais des cocottes en papier.
7: Et c'est cette nostalgie-là qui vous fait mal aujourd'hui, qui vous fait souffrir.
6: Et puis tout ce que je dois à mes parents, parce que quand je pense, parce qu'ils sont décédés tous les deux la même année, en 99, et ça m'a fait trop de mal parce que maman, elle a dit, la prochaine fois que tu viendras, ce sera pour moi. Alors quand vous êtes à 420 km puis qu'on vous dit ça,
7: Alors, vous vouliez rendre hommage à vos parents, et moi j'avais une question, c'était comment l'atmosphère à la maison lorsque vous étiez enfant, avec vos 7 frères et sœurs et vos parents?
6: Vous savez, moi j'ai pas trop de souvenirs, j'ai aidé à mettre la table. Ce que j'aimais bien, c'était de faire, mais autrement on n'avait pas trop de câlins, quoi, parce que j'avais pas le temps. Maman, vous savez, quand elle allait dans les champs et tout ça, mais on cueillait des fleurs et c'était bien. Moi, je ramassais les gerbes, tout ça, pour les rassembler.
7: Vous faisiez le potager?
6: Ah oui, j'ai fait les conserves, stérilisées, tout. Mmh. Puis c'était pas qu'un petit jardin, c'était des champs complets.
7: Oui, et les confitures.
6: Il y avait des mirabelles, il y avait de tout. Mmh. Des haricots verts, des petits pois, des carottes, des poireaux. Puis c'était des rangées, ça s'appelait des rayons.
7: Mmh. Et les œufs du poulailler? Et les œufs du poulailler?
6: Oui. Ben moi, j'allais pas chercher les poules, parce que moi, je trouve que les poules, c'est un peu idiot. Par contre, ce que j'aimais, je soignais les lapins, mais j'avais toujours peur parce que c'était des HLM, vous savez.
7: Oui.
6: Et je dis, si jamais il y a des petits jeunes qui tombent, ça, c'est tous les jours, je soignais les lapins. Après, c'est ma tante Solange qui l'a fait.
7: Donc vous occupiez des lapins,
6: mais
7: vous n'alliez pas chercher les œufs dans le poulailler?
6: Ah non, j'allais pas chercher ça. C'était maman qui s'occupait de ça. Elle allait chercher le 4 heures pour faire les crêpes et les gaufres.
7: Ah, ça, ben ça donne envie, hein.
6: Ah oui, oui. Et on faisait des... Vous auriez vu les tablés qu'il y avait à Noël. On faisait les Noëls avec les grands-parents, tout ça. Et voyez, ce qui s'est plus fait, c'est quand les parents sont décédés, après, vous avez du mal à rassembler les frères et sœurs.
7: C'est ça, les familles explosent. Les familles explosent souvent lorsque les piliers parentaux disparaissent. Oui. C'est vrai, c'est pour ça qu'il faut faire attention, il faut être vigilant.
6: Oui, oui.
7: Ça se délite très vite, le lien.
6: J'apprécie les petites choses de la vie, voilà.
7: Alors, c'est-à-dire aujourd'hui le sable sous vos pieds.
6: La musique, et puis lire du braille, parce que je demande à la médiathèque de Paris, je demande des livres. Là. Je viens de lire une biographie de Sheila. Là, il y en a un que j'ai renvoyé parce qu'il me plaisait pas, c'était trop morbide.
7: Et qu'est-ce que vous aimez chanter, vous, Claudette, à 72 ans? Dites-nous.
6: Oh beaucoup de chansons françaises. J'aime bien le groupe ABBA. Vous verriez tous les CD que j'ai 5 tiroirs, là, plus en dessous de ma télé.
7: Donc vous vivez dans la musique.
6: En braille, avec des petites étiquettes autocollantes où je fais des démos. Toutes ces petites choses-là que j'adore faire. Et puis, je fais un peu ma popote comme je peux parce que... Et j'ai des auxiliaires de vie qui m'aident, puis elles me préparent pour le lendemain. Et puis je lis, et puis j'écoute la musique. J'écoute Europe, et puis j'écoute
7: Ici
6: Nord aussi, pour avoir les programmes régionaux. Et j'écoute la télé, parce qu'on ne dit pas qu'on regarde la télé quand on est en voyage. L'infirmier.
7: Eh bien alors, vous savez quoi, Claudette? Je vais vous laisser avec l'infirmier. Oui. Mais vous savez, je vais vous faire un petit cadeau, exceptionnellement. Oui. Si vous pouvez laisser la radio allumée pour nous écouter. Comme je sais que vous aimez les chansons françaises, vous aimez les institutions françaises, je vous propose, juste après le Flash Info de Maëlle Hassani, qui va avoir lieu dans 2 petites minutes, même pas, je vais diffuser pour vous, c'est une spéciale dédicace ce soir, Claudette, sur l'antenne d'Europe 1 dans la Libre Antenne, Lettre à France de Michel Polnareff.
6: Ça
7: vous dit?
6: Je vous remercie.
7: C'est un cadeau de l'équipe de la Libre Antenne pour vous, Claudette. Je vous embrasse très très fort.
6: Oui, moi aussi.
7: Au revoir.
6: Merci beaucoup.

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7: Carillon d'Europe 1, il est 23h et on retrouve Maëlle Hassani pour le Flash Info. Bonsoir Maëlle.
8: Bonsoir Valérie, bonsoir à tous. Pas d'embrasement national comme le craignait le gouvernement à l'occasion de l'acte 3 du mouvement lycéen aujourd'hui. 266 000 manifestants dans toute la France selon les autorités et quelques débordements par endroit. 488 interpellations à l'échelle nationale, 32 à Paris où un policier a été blessé par un pavé reçu sur la nuque. 43 blessés dans les rangs des forces de l'ordre depuis ce matin. L'exécutif tente toujours d'apporter une réponse politique à ce mouvement lycéen marqué ces derniers jours par de nombreuses violences urbaines. Une réunion organisée tout à l'heure à l'Élysée en présence de Sébastien Lecornu et des ministres de l'Éducation nationale et de l'Intérieur. Aucun retour à la normale dans l'immédiat dans les établissements. Le Premier ministre annonce la banalisation des emplois du temps de tous les lycéens pendant une demi-journée en fin de semaine afin d'organiser, je cite, un temps de démocratie interne. Des blocages et des émeutes observés avec stupéfaction à l'étranger et notamment aux États-Unis. Donald Trump voit dans la situation en France le résultat d'une immigration de masse hors de contrôle. Il s'agit de l'islam qui veut s'emparer d'un pays autrefois grand, écrit le président américain sur son réseau social. Une vague d'indignation après un geste de Rima Hassan hier soir au Parlement de Strasbourg. L'eurodéputée insoumise a projeté au sol des drapeaux israéliens et européens installés à l'occasion d'une exposition hommage aux victimes des attaques du 7 octobre 2023. Le ministre des Affaires étrangères Jean-Noël Barrot appelle le Parlement à prendre des sanctions exemplaires. Le chef de la diplomatie israélienne dénonce un geste honteux mais pas surprenant. Une date du 7 octobre choisie par le collectif Urgence Palestine pour organiser demain une manifestation à Paris. Objectif dénoncer, je cite, le génocide à Gaza et réclamer le respect du cessez-le-feu dans l'enclave. Rassemblement interdit aujourd'hui par le préfet de police de la capitale en raison d'un risque de trouble à l'ordre public sur fond de menaces terroristes élevées et de hausse des actes antisémites. Jusqu'à 150 mm de précipitations attendues dans le sud de la France ce soir et cette nuit. Quatre départements sont placés en vigilance orange, pluie, inondation et orage en raison d'un épisode méditerranéen. Le Gard et l'Hérault sont déjà concernés par cette alerte depuis 22 heures. Les Bouches-du-Rhône et le Var rejoindront cette liste à partir de 4 heures demain matin. Et puis Cristiano Ronaldo sort du silence quelques jours après son départ précipité du rassemblement avec son équipe nationale. La star portugaise du football décrit un différend avec son sélectionneur et présente ses excuses pour son comportement. L'attaquant de 41 ans n'exclut pas pour autant un retour avec la Seleção.
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8: Vous écoutez Europe 1, il est 23h03 et on retrouve Valérie Darmon pour la Libre Antenne jusqu'à minuit.
7: Merci Maëlle Hassani. Alors chose promise, chose due, vous pouvez rester avec nous ou alors on vous retrouve tout à l'heure à minuit pour le prochain point sur l'actualité. Spéciale dédicace pour Claudette, qui était un petit peu nostalgique de sa vie, et c'est vrai que la manière dont elle nous en a parlé, ben, ça se comprend. Dédicace, Michel Polnareff, Lettre à France, c'est pour vous aussi, chers auditeurs, sur l'antenne d'Europe 1.

0: Lettre à France, Michel Polnareff, ce soir dans votre libre antenne sur Europe 1.
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0: Et un numéro de téléphone, si vous le souhaitez, le 01 80 20 39 21, 01 80 20 39 21, numéro non surtaxé de notre standard, mais aussi de notre WhatsApp, 739 21, 75 centimes plus coût du SMS, le numéro de téléphone pour que vous interagissiez avec les propos que vous entendez à l'antenne. Et si vous voulez aussi vous entraider, chers amis, vous le savez, n'hésitez pas à laisser vos coordonnées par SMS. Bonsoir Alan.
3: Bonsoir Valérie.
0: Merci d'être avec nous sur l'antenne d'Europe 1. Vous avez 30 ans et vous vivez, vous aussi, dans le nord de la France.
3: Oui, c'est ça.
0: Vous êtes près de Calais aussi, comme Claudette?
3: Non, moi c'est plutôt du côté de Lille. Je suis à une vingtaine de minutes de Lille.
0: Ah, ok. Alors, Alan, quel est l'objet de votre appel ce soir sur l'antenne d'Europe 1 dans la libre antenne, dites-moi, dans cette deuxième partie consacrée aux liens?
3: Alors, moi, au niveau des liens, c'est plutôt des liens qui sont bien rompus. Pour remettre les choses un petit peu dans le contexte, ça fait bientôt 15 ans que je n'ai plus de contact avec mon père pour des raisons de maltraitance voilà, que j'ai eues étant tout petit. Et quand j'ai voulu renouer les liens avec lui, ben, c'était en fait une très, très mauvaise idée. Et également avec ma mère, alors à savoir que ça fait bientôt 3 mois que j'ai décidé de personnellement couper tout contact avec elle, parce qu'elle devenait vraiment intrusive, à tel point que ça commençait à se répercuter sur mes enfants à moi. Et à partir du moment où ça commençait à se répercuter sur mes enfants, et ben là j'ai décidé de
0: moi arrêter. Ouais. Voilà, qu'est-ce que vous appelez intrusive, Alan?
3: Alors, intrusif dans le sens où ben, quand on vient à la maison, enfin quand elle vient chez nous, c'est telle chose n'est pas rangée à sa place, il faut que ce soit bien à sa place, qu'une chaise aurait été mal rangée, et là, ça a été ben, la coupe de cheveux de mon fils n'était pas bonne. C'était pas à son goût, par exemple, et elle a eu des mots très durs, même en présence de mon fils, donc mon fils aîné qui a 4 ans et demi. La coupe de cheveux ne lui convient pas, sauf que moi, mon fils, bah, même s'il a que 4 ans et demi, bah, en fait, il avait pas envie de se couper les cheveux, sa coupe de cheveux lui va très bien, et en fait, c'était devenu un sujet qui était récurrent. Chaque fois qu'on se voyait, c'était la coupe de cheveux, faut la changer, la coupe de cheveux, ça lui va pas, ça fait, je vais pas dire les mots, mais c'est des mots pas très sympathiques. Mmh. Ça fait telle chose, donc voilà, ça ne lui convient pas.
0: Et c'est sur des tas de petites choses comme ça, et c'est constant, c'est récurrent chez elle.
3: Ah oui, sur n'importe quel sujet, ça pouvait devenir matière à polémique. Ça a été quand on s'est marié, ça a été telle chose, ben il faut pas le faire dans ce sens-là. À mon époque, on faisait pas ça pour les mariages. La maison, ah ben moi j'aurais pas mis les choses comme ça, vous devriez les changer. Ah, j'aurais pas choisi telle vaisselle. Et en fait, c'est que des petits détails en fait qui polluent en fait la moindre de nos discussions. Sauf qu'en fait, plus le temps passe, plus en fait j'avais du mal à tolérer. Voilà, au début ça me glissait un petit peu dessus. Je disais bon, j'y fais pas attention, etc. Sauf que ben ça devenait de plus en plus pesant, ça commençait à faire des critiques sur ma femme, ça commençait voilà maintenant sur mes enfants, voilà, donc c'était
0: et quelque chose. Votre femme elle réagissait comment?
3: Alors ma femme étant on va dire une très bonne chrétienne, c'est-à-dire que voilà, elle pardonne, se faire frapper la joue droite, faut tendre la joue gauche, voilà, pour reprendre un peu l'image, le pardon permanent, le côté des liens, voilà, c'est la famille, il faut pas leur en vouloir, ben, un tel il est comme ça. Et en fait, moi c'est une phrase que j'arrive plus à entendre, c'est son caractère, on peut pas la changer. Ce qui est bizarre, parce que quand ça vient de nous, on nous demande de changer en permanence les choses. Donc en fait, normalement, ce deux poids deux mesures devient très agaçant. L'effort est toujours fait du même côté, et c'est quelque chose, voilà, qui n'est plus tenable, entendable. Voilà.
0: Quel âge elle a, votre mère?
3: Ma mère, elle a 58 ans.
0: Ah, elle est jeune.
3: Oui.
0: Oui, non, mais je dis elle est jeune parce que effectivement, c'est plus facile de modifier sa nature quand on a 58 ans et qu'on veut pas perdre, par exemple, son fils et ses petits-enfants, que quand on en a 85.
3: Oui.
0: Donc 58 ans, rien n'est perdu. Est-ce que vous lui avez expliqué tout ce que vous nous expliquez ce soir, et je vous remercie de votre confiance, bien sûr, sur l'antenne d'Europe 1.
3: Il n'y a pas de souci. Merci à vous, en tout cas, pour l'écoute et potentiellement les conseils. Alors oui, j'ai tenté d'avoir plusieurs explications. Alors, le problème, c'est que mes explications, déjà, si j'arrive à en placer une, parce qu'elle essaie de vite reprendre le contrôle, elle est assez agressive quand on essaie d'avoir une discussion. En fait, elle se sent vite agressée et elle devient très vite sur la défensive à ce moment-là. Donc en fait, quand je lui explique que quelque chose s'est mal passé et que voilà, ça a pu déplaire, ça devient agressif en me reprochant en fait d'autres choses que moi j'ai pu faire dans un autre contexte, dans un autre milieu. Je vous prends un exemple très concret qui s'est passé. On a fait le baptême de mon deuxième fils il y a un an de ça. Et en fait, elle a décidé d'elle-même de. Donc, on avait fait un petit apéritif à l'extérieur, et elle a décidé d'elle-même de dire allez, tout le monde rentre à l'intérieur. Le soleil est en train de commencer à se coucher. On commence à avoir froid. On va rentrer dans la salle pour faire la suite de la soirée. Sauf que nous, déjà, on n'avait pas pris cette initiative-là, nous, en tant que parents de l'enfant baptisé. Donc elle a eu affaire à la grand-mère de ma femme qui a dit non, moi j'ai envie de rester encore un petit peu dehors. Bon, pour le coup, là, une femme de 85 ans très brute de décoffrage, effectivement que ça on peut pas changer, qui a dit mais non, je reste là, j'ai envie de prendre l'air, etc.
0: Bah, de toute façon, c'est aussi légitime qu'elle ait son point de vue, cette dame, hein. C'est pas une question d'âge, là. Fait, elle a le droit de dire aussi moi je suis bien dehors.
3: Mais complètement, mais surtout que nous, on n'a pas pris l'initiative, on n'a pas compris pourquoi ma mère a décidé de rentrer. Elle avait estimé qu'elle avait froid, donc elle voulait commencer à rentrer. Et du coup, la grand-mère, elle s'est vue retirer la chaise, je vais pas dire de force, mais avec beaucoup de conviction, en disant si c'est comme ça, c'est la suite du programme, on fait comme ça. Et en fait, quand je lui ai parlé, donc quelques semaines après, histoire de dire je vais pas l'attaquer de suite en front, j'ai attendu que ça décante un petit peu, j'ai dit tu te rends compte quand même que la grand-mère, tu l'as fait bouger comme ça alors qu'elle voulait prendre l'air. Et en fait, elle a tout de suite attaqué en disant oui, mais toi la soirée, tu as fait aussi ça, tu as fait quelque chose qui m'a déplu à un autre moment, j'ai pas apprécié, pourtant je t'ai rien dit. Et je lui réponds, mais enfin, moi ma grand-mère est décédée. Et tu te rends compte que si mamie elle était encore là, que quelqu'un lui avait fait ça, est-ce que tu aurais pu comprendre en fait que quelqu'un puisse mal le prendre? Surtout qu'elle a rien demandé, elle voulait juste prendre l'air. Et puis on n'a pas compris. Et en fait non, ça a été tout de suite accusation que voilà, dans un autre contexte, à un autre moment, j'ai mal agi, mais elle m'en a pas tenu rigueur, sa grande bonté. Donc en fait, l'argument il tombe vite à l'eau. Et en fait, ça sert à.
0: Vous pouvez pas parler, en fait. Vous pouvez pas échanger. Vous pouvez pas échanger. Elle entend pas. Elle entend pas. Vous êtes fils unique, Alan ?
3: Non, j'ai une sœur avec qui les liens sont également rompus.
0: Ah oui, c'est systémique dans votre famille, oui. Avec le père, en fait, la sœur, la mère, oui. Et la mère et la sœur ? La mère et votre sœur, la mère et la fille ?
3: Alors, la mère et la fille sont très fusionnelles, pour le coup. En fait, ce qui s'est passé de pourquoi moi j'ai dû couper les ponts avec ma sœur, encore une fois, c'est que en fait elles ont déjà une relation très fusionnelle. Elles sont plus et ça c'est pas moi qui le dis, c'est des amis de la famille. Elles sont plus amies avant d'être mère et fille. Et en fait, ce qui s'est passé il y a quelque temps, en fait, ma mère boit les paroles de ma sœur et vice versa. Ce qui s'est passé donc pendant qu'on organisait notre mariage, ma sœur a décidé du jour au lendemain de débarquer à la maison et de vouloir faire une chorégraphie pour mon mariage. C'était en soi, c'était prévu dans les papiers, mais on n'avait pas convenu d'une journée. On était encore à environ 4 mois du mariage, donc on avait encore le temps de voir venir. Elle voulait faire une chorégraphie entre frères et sœurs. Et en fait, le jour où elle a débarqué, nous, on était en train de faire de la décoration. Donc, on était avec la maison, comme on peut s'imaginer, en centre-dessous, avec
0: les
3: préparatifs. Ouais. Voilà. Et en fait, je lui ai dit, non, en fait, c'est pas possible. C'est gentil d'être venu, Mais là, actuellement, c'est pas possible. Je suis dans autre chose. Voilà, j'avais mon fils qui dormait à ce moment-là. Donc, profiter d'un enfant, surtout en bas âge, qui dort pour pouvoir avancer sur les préparatifs de notre mariage. Donc, je lui ai dit non à ce moment-là. Et en fait, elle a commencé à m'insulter que, bah voilà, c'est elle qui avait fait l'effort de venir, qu'elle avait pris de son temps pour embellir notre mariage, etc. Donc, vraiment, très
0: gentille. Elle venait de loin ? Elle venait de loin, Alan ?
3: Alors, elle venait de l'Oise, donc environ 2h30 de route. Mais en fait, elle a débarqué. En fait, moi, ma mère n'habite pas loin de chez moi. Donc, en fait, elle a surtout passé un week-end pendant
0: avec votre mère. Oui.
3: Voilà, chez ma mère. Et en fait, elle est passée un moment pendant le week-end où elle était là. Voilà, elle était venue en disant ben, je donne de mon temps pour toi, mais j'avais rien demandé en fait spécialement à ce moment-là, je pouvais pas. Et en fait, la conversation a un petit peu dégénéré, le ton est monté. Elle a réveillé mon fils en claquant la porte de la maison de rage. Donc, je suis sorti pour avoir une explication avec elle. Alors, certes, la conversation était un petit peu rude, mais il n'y a pas eu. Alors, moi, j'ai pas donné de coups, mais ma femme s'étant interposée, c'est elle qui a pris un coup de la part de ma sœur. Et en fait. Oui. En fait, de loin, étant donné que ma femme nous séparait parce que le ton montait, ma sœur a brandi ses clés de voiture, donc qui était attachée à un cordon pour tenter de m'atteindre. Sauf que la clé est arrivée dans la tête de ma femme, et donc elle a eu une plaie superficielle, mais voilà. Et en fait, ma sœur est de suite remontée dans sa voiture. Elle a foncé droit chez ma mère en disant que c'est moi qui l'avais frappée, agressée, etc., insultée. Et en fait, ma mère a bu les paroles de ma sœur. Et quand je suis arrivé chez elle pour avoir une explication, pour mettre les choses à plat, et ben je me suis fait traiter de lâche, que je suis un homme qui bat une femme, voilà des choses pas très sympathiques. Et ma femme, étant donné que c'était la seule témoin de la scène, ma femme a dit ben non, je l'ai pas vu te frapper, ce n'est pas vrai, c'est même moi qui ai pris un coup. Et en fait, ma sœur a de suite dit que ma femme, alors je cite ces mots, mais que ma femme s'était fait pisser dans le cerveau, que de toute façon, comme elle allait se marier avec moi, elle était obligée de prendre parti, qu'elle le regrettera le jour où je la frapperai, elle et les enfants, déjà que j'ai frappé ma sœur, qu'il fallait appeler les services sociaux, voilà, pour revenir saisir mes enfants, etc. Donc voilà, des choses...
0: Oui, mais quelle violence.
3: Voilà. Et en fait, ma mère a bu toutes les paroles, elle n'a pas voulu voir le côté entre deux, elle n'a pas voulu avoir mon point de vue, etc. Donc en fait, la discussion est restée en plan. Et moi, le lendemain, donc j'étais au travail, ma femme étant au foyer, étant donné qu'on avait notre premier fils mais qui était en bas âge, donc elle était en congé parental. Ma mère et ma sœur ont débarqué le lendemain puisque ma sœur repartait dans l'Oise. Et donc en fait, moi j'avais dit à ma femme, je ne veux pas qu'il rentre dans la maison tant que j'ai pas eu mon droit de réponse. Tant que j'ai pas eu l'occasion de m'exprimer, je refuse qu'il rentre dans la maison et même qu'il puisse voir mon fils, parce que en fait je veux pouvoir parler, je veux pouvoir donner mon point de vue. Et en fait, ça a été une erreur de plus qui a été faite, parce que suite à cette histoire, c'est ma femme qui était accusée d'être d'avoir été perfide, d'avoir caché son jeu. Ça fait bientôt 8 ans que je suis avec ma femme, et cette histoire-là, c'était il y a 2 ans. Donc ça a fait elle cachait son jeu pendant 6 ans.
0: Mais dites-moi, Alan, quand vous étiez enfant, il y avait un régime de faveur entre votre sœur et vous auprès de votre mère?
3: Ah oui, ça a toujours été comme ça. Ça a toujours été relation fusionnelle d'un côté et méfiance de l'autre. Vu qu'on parle de l'enfance, je vais parler de sujets enfantins, mais voilà, ma sœur avait une console de jeu, une Nintendo DS à l'époque, et ça a toujours été écoute, si tu veux que je te la prête, tu fais ça pour moi. Et en fait, elle rajoutait des tâches, et en fait, au bout d'un moment, si j'ai fait quelque chose qui lui avait déplu, t'as fait tout ça pour moi, mais vu que t'as fait ça, je n'en veux plus. Et elle prétendait aussi à ma mère que je l'avais frappé ou que j'avais fait ce genre de choses, et en fait ma mère prenait parti d'office. En fait, ma mère, à partir du moment où il y a violence physique, c'était tout le reste n'existe plus, quand bien même c'est une agression qui est fausse. à partir du moment où il y a une agression physique.
0: Une accusation même fausse d'agression physique, votre mère, elle prend parti pour la personne qui accuse, sans vérifier, sans prendre la peine de vérifier. Et vous, vous étiez battu par votre père ?
3: Oui, j'étais battu par mon père. Alors c'était avant leur divorce. Donc mes parents ont divorcé quand j'avais l'âge de 6 ans. Et en fait, avant ça, j'étais un enfant battu. J'ai eu plusieurs fois l'épaule disloquée, plusieurs fois des hématomes, des plâtres, etc. Suite au divorce, je ne voyais mon père que pendant les vacances parce qu'il a déménagé très loin. En Savoie, pour tout vous dire. Donc étant donné que j'ai une relation très conflictuelle avec ma mère après mon bac à 18 ans, j'ai dit je vais tenter d'aller faire mes études supérieures, étant donné que ça faisait déjà quelques années que j'avais déjà du mal à voir mon père. J'ai dit, je vais tenter de faire mes études supérieures en Savoie, là où il habitait. Et en fait, au bout d'un an d'études supérieures, suite à une dispute, mon père qui m'annonce clairement que, il était très content de me recevoir parce qu'étant donné qu'il avait un enfant, donc moi, et que ma mère avait un enfant, il n'y avait plus besoin de payer de pension alimentaire. Qu'il avait plus à payer les frais juridiques, etc. Et que donc, clairement, à part une bouche à nourrir, j'étais pas grand chose à ses yeux. Donc, bonne ambiance.
0: Donc, vous êtes reparti, vous êtes resté, vous avez fait quoi ?
3: Ah non, je suis reparti. Alors, j'étais pendant un petit 3 mois à la rue. Donc, je faisais de l'intérim, je faisais des petits emplois histoire de pouvoir payer éventuellement une chambre d'hôtel ou un repas, etc. Ça a duré 3 mois et puis j'ai dû remonter dans le nord, j'ai dû me résoudre à remonter dans le nord. Et en fait, ma mère a accepté de me reprendre à une condition, c'est-à-dire que je fasse limite que je plie le genou, que je demande toutes les excuses, etc. du monde. Et seulement sous ce contexte-là et à condition de lui obéir, donc c'est-à-dire à la recherche d'emploi, ce qui était entre guillemets pour le coup la seule chose normale. Mais je respectais toutes ces conditions, elle acceptait de me reprendre.
0: Et quand vous étiez enfant, est-ce qu'elle vous protégeait des coups de votre père quand vous étiez enfant?
3: J'étais assez petit, donc de mémoire, je dirais oui. Après, est-ce que ma mère était toujours présente quand ça se passait ou est-ce que c'était à la suite? Je vous avoue que là, pour le coup, j'aurais vraiment pas de souvenirs. Mm-hmm. J'aurais tendance à dire oui quand même, mais bon, les coups, je les prenais.
0: Et votre sœur, elle a quel âge?
3: Ma sœur, elle a un an et demi de plus que moi, donc 31 ans, 32 ans.
0: Ah oui. Donc en fait, moi, ce que j'entends dans votre récit, Alan, c'est que personne ne vous a jamais protégé, en fait, à part votre femme, ce qui est plutôt une très bonne nouvelle, puisque c'est quand même, vous êtes des partenaires dans la vie, hein, en plus d'être des parents, etc. Mais vous, enfant, personne ne vous a véritablement protégé. Vous avez la vague sensation que votre mère l'a fait. Mais finalement, il y a eu déjà un peu de « je divise pour mieux régner ». Et j'ai l'impression que vous n'avez pas été beaucoup entendu.
3: Non, ça entendu, non. Alors si je vous dis que j'ai jamais été protégé, ma mère vous dira certainement le contraire et que je suis certainement ingrat de vous dire ça comme ça. Maintenant, non, effectivement, écoutez ça, non, jamais. En fait, j'avais toujours un peu le sentiment d'être un petit peu un sniper dans la famille, c'est-à-dire de quand il faut dire une blague, une connerie dans un contexte précis, une petite touche d'humour, ça va, ça fait rire la galerie 3 secondes et puis après on passe à autre chose. Mais si j'avais quelque chose de sérieux à dire, c'était oui, bon, vas-y, tais-toi. On n'en fait pas cas.
0: Et j'ai la sensation aussi, parce que je me base sur ce que vous nous exprimez ce soir sur l'antenne d'Europe 1, que vous avez été beaucoup accusé à tort. Et ce schéma, il se répète aujourd'hui avec votre sœur qui est plus grande que vous, tout de même, et avec votre mère, puisqu'on vous accuse de l'avoir frappée alors que pas du tout, enfin, dans vos propos, bien sûr. De toute façon, 8 ans avec votre époux, je pense qu'elle... vous n'êtes pas quelqu'un de violent, ça s'entend. Hein.
3: Je suis certainement un pervers narcissique qui a bloqué sa femme à la maison et elle n'osera pas dire le contraire.
0: Ah ouais. Vous avez fait une thérapie, Alan ?
3: Oui. Alors,
0: ce que j'entends dans vos propos et votre manière de traduire les événements, un travail thérapeutique.
3: Alors j'ai fait plusieurs travaux thérapeutiques. J'ai eu la chance, étant donné que avec les deux grossesses de ma femme, elle a été suivie elle psychologiquement pour une pathologie de grossesse, donc elle avait fait une hypérémèse. Donc elle avait déjà été suivie à la maison les psychologues et psychiatres de l'hôpital venaient une fois toutes les deux semaines, toutes les trois semaines pour la suivre elle. Et de fil en aiguille, en fait, ils m'ont intégré aussi à ce cursus-là parce que c'est un cursus parental. Donc la voix du père compte autant. Donc j'ai pu suivre un petit peu avec ma femme ces séances. Parler aussi de l'environnement dans lequel nos enfants gravitaient, donc avec leurs grands-parents, etc. Mmh. Et j'ai également suivi une psychologue à côté de ça.
0: Psychothérapie.
3: En psychothérapie et suite à ça, donc j'ai été pendant, là je suis encore sous traitement suite à une dépression. J'ai un petit traitement de fond qui traîne encore. Et je suis encore mon médecin une fois par mois. On fait encore un suivi là-dessus pour voir quelle est l'évolution.
0: Oui. Et la toxicité de vos parents ou la défaillance de vos parents, le dysfonctionnement de vos parents a été bien sûr évoqué.
3: C'était même devenu le sujet. Notre sujet principal.
0: Ouais. Non, mais les mots ont été dits en fait. Les mots ont été prononcés. Ah, oui. Parce que là, en fait, ce qui se passe, Alan, c'est que vous vous protégez. Vous avez les ressources pour vous protéger, pour dire stop. Maintenant, ça suffit.
3: Oui, j'ai pu en parler à plusieurs reprises. Moi, j'ai en fait ce que j'expliquais à une des psychologues, c'est en fait à plusieurs reprises j'ai évoqué cette possibilité de couper les ponts. Alors ils m'ont pas encouragé spécialement à le faire, ils ont juste dit de faire le nécessaire pour moi.
0: Juste au titre. Oui.
3: Voilà. Et en fait, donc ça faisait depuis l'histoire avec ma sœur, un peu plus de 2 ans maintenant que j'en parlais de couper les ponts. Et là j'ai coupé les ponts avec ma mère il y a environ 3-4 mois maintenant. Et quand je leur en ai fait part que voilà je culpabilisais un peu de faire ça. Mmh. Elle m'a un petit peu rassuré dans le sens où en fait ça fait longtemps que j'en parle et j'ai essayé beaucoup de choses, j'ai essayé la diplomatie, j'ai essayé la discussion, j'ai essayé de rentrer dans l'art, j'ai essayé plein de choses et c'était mon ultime recours
0: et est-ce que vous vous sentez mieux avec cette décision aujourd'hui à une échéance de 4 mois?
3: Alors ça va mieux dans le sens où j'ai pu à tenir les conflits. La seule chose, suite à une discussion avec ma femme, je n'interdis pas à ma mère de voir mes enfants. Mmh. Sachant qu'en plus de ça, ils ont la chance de faire quelques activités. Ma mère ne travaillant pas le mercredi, elle prend les deux pour faire des activités extrascolaires et jouer avec eux. Maintenant, moi, j'ai toujours cette anxiété de est-ce qu'il va pas y avoir un espèce de lavage de cerveau, est-ce qu'il va pas y avoir.
0: J'allais attirer votre attention sur le fait qu'elle ne les monte pas contre vous en grandissant, parce que parfois les parents un petit peu toxiques instrumentalisent les enfants évidemment pour atteindre leur propre enfant. Elles ont du mal à créer un vrai lien, hein, un lien.
3: C'est ma crainte absolue de retrouver un jour un enfant. Et en fait, c'est ce qui s'est passé un jour. En fait, j'ai vu rouge. Ma femme était en pleurs quand je suis rentré du travail. Elle était en pleurs et je lui ai dit qu'est-ce qui se passe. Et en fait, c'était mon fils qui revenait de l'école. Ma femme était allée le chercher. Et donc, vous savez très bien, les grands-parents, ça dit oui à tout, et les parents sont obligés de faire l'éducation. Hein, c'est-à-dire que 4 kilos de chocolat, ça fait peut-être un petit peu beaucoup pour un enfant. Donc, ma femme a refusé un beignet au chocolat à 18h30. Et donc, mon fils a dit « Toi, de toute façon, maman, je t'aime pas, je préfère mamie. » Donc, le lendemain même de la sortie avec mamie, ça pose question. Ce genre de phrase devant l'enfant, sachant que avant, quand on lui disait non, même encore maintenant, on a redressé un petit peu le tir. Mais cette phrase au lendemain même, ça a été une violence. Et j'ai dit, ça commence comme ça. Qu'est-ce que ça va être par la suite? Qu'est-ce que ça va être quand il sera pris ado?
0: Restez bien. En tout cas, Alan, restez bien vigilant, vraiment, et soyez fiers de vous et de votre parcours aussi. Vous vous êtes vraiment donné les moyens, et s'il reste une trace de culpabilité, vous avez visiblement quand même exploré beaucoup, beaucoup de pistes pour créer de la communication. Et puis surtout, la vérité d'aujourd'hui n'est pas celle de demain. Donc, on n'est pas à l'abri que votre maman, à un moment donné, ou votre mère, ait envie d'avoir un lien avec son fils. Un vrai lien, je veux dire, un lien de respect.
3: Oui. Maintenant, je me dis, est-ce que ça va réellement marcher? En fait, pour tout vous dire, j'ai eu un doute. Ma mère et ma sœur ont eu une petite altercation, mais ça fait des années. Bref, et en fait, ma sœur Aurélie, donc ma femme était venait d'accoucher de notre premier fils, et en fait suite à l'altercation, ma sœur m'annonce à l'époque que de toute façon l'altercation, ma mère s'en fout, étant donné que comme mon fils est né, et ben il y a tout l'amour à donner à un enfant, et que maintenant elle passait à la trappe. Et en fait, étant donné que je ne connais pas le vrai du faux, que j'ai confronté ma mère par rapport à cette phrase au moment où ma sœur me l'avait annoncé, et qu'elle me tient le contraire, donc moi je laisse toujours le bénéfice du doute. Qui ment, qui dit la vérité, je ne sais pas. Maintenant, je me dis que ça pourrait être une phrase complètement possible, que ma mère se fout de faire des liens avec son fils, étant donné qu'elle a ses deux petits-fils à porter. Donc je me demande si le seul lien qu'elle va garder, en fait, c'est de parler à ma femme pour simplement avoir les enfants. Donc en fait, je suis résigné à l'idée que la situation est telle qu'elle est maintenant, et que
0: et qu'elle peut rester comme ça. En tout cas, là où vous avez raison, c'est que l'attente n'est jamais bonne conseillère, et quand on n'attend rien, on ne risque pas d'être déçu. Voilà. Donc là, vous êtes au présent et vous faites au mieux pour vous, au mieux pour votre famille, en restant bien vigilant, bien rigoureux. De toute façon, vous continuez de voir votre psychothérapeute, j'imagine.
3: Oui, ça continue encore.
0: Voilà. Donc, vous avez du soutien, vous avez des personnes ressources. On voit dans votre discours qu'il est structuré, hein, que vous êtes au plus près de votre vérité et que vous êtes accompagné dans ce chemin. Donc vous êtes ajusté, et si vous êtes ajusté, vous êtes aligné. Si vous êtes aligné, vous faites bien.
3: C'est ça, mais en fait, c'est ce côté injustice permanente c'est quelque chose que je n'appréciais plus. C'est pour ça aussi que ça a été ma décision de couper les ponts. C'est que dès que j'arrive chez ma mère ou à un repas de famille, j'ai l'impression d'être sur le banc des accusés, en disant en fait, faut pas que je fasse de vagues, parce qu'en fait, le moindre mot que je vais pouvoir dire qui va passer un petit peu au-dessus, tout ce que vous direz sera retenu contre vous. Ouais.
0: Moi, ce que j'entends, c'est que vous sortez aussi peut-être, grâce à la thérapie sans doute, de l'état de victime aussi. C'est-à-dire que vous avez plus envie de subir.
3: Non, j'ai plus envie de subir, et c'est surtout que avant de me défendre de quoi que ce soit, de quelque chose que j'ai pas commis ou de choses que j'ai faites mais qui ont été amplifiées au centuple, je m'occupe surtout en fait de ma femme et de mes enfants. Je dis toujours maintenant à ma femme quand on a un coup de mou ou qu'elle se sent pas très bien, j'ai la famille que j'ai eue, oui. Je l'ai pas choisie, et j'ai la famille que j'ai construite.
0: Que vous avez créée.
3: Elle et mes enfants et ça, je suis dessus. Moi, tout ce que j'entends, donc qu'il fallait mettre mes enfants aux services sociaux, etc. Moi, tout ce que je vois, c'est que mes enfants, ils grandissent bien. Que mon fils à l'école, il a un groupe d'amis. Quand bien même il est jeune, on voit qu'il est très bien entouré à l'école, que ça se passe bien, qu'il apprend bien, qu'il est poli. Après, il a des sauts d'humeur comme un enfant de 4 ans. C'est tout, c'est de l'éducation. C'est pas, j'ai pas une poupée. Il est pas parfait, mon fils, mais
0: en tout cas, faites-vous confiance, Alan. Faites-vous confiance. Vraiment, faites-vous confiance. Parce que tout ce que vous exposez ce soir va dans le bon sens. Donc vraiment, faites-vous confiance. Ne laissez pas, ne prêtez pas le flanc aux injonctions que vous avez eues enfant. Vraiment. Soyez fiers de vous et du parcours que vous avez accompli jusqu'à maintenant. Et puis n'hésitez pas à nous rappeler pour nous donner de vos nouvelles.
3: Oui, bien sûr, pas de souci, avec plaisir.
0: Voilà, je rappelle le numéro de téléphone de la Libre Antenne que vous connaissez, 01 80 20 39 21. 01 80 20 39 21, numéro qui est donc non surtaxé, et aussi le numéro de WhatsApp. Merci Alan.
3: Merci à vous.
0: De votre témoignage ce soir. Merci beaucoup. Prenez bien soin de vous quatre.
3: Merci beaucoup, et surtout de vous.
0: Au revoir.
3: J'y travaille. Au revoir.
0: Merci, au revoir. Chers auditeurs, on se retrouve dans quelques instants avec Nicolas, qui va nous parler de son fils Martin. Décidément, on est entre père et fils, ou mère et fils, ce soir sur l'antenne. En tout cas, on est beaucoup dans la famille, dans le monde de la famille. Je vous propose qu'on écoute Michael Jackson sur l'antenne d'Europe 1, dans la Libre Antenne, Thriller.

0: Thriller. Eh oui, on avait oublié Michael Jackson ce soir dans votre libre antenne sur Europe 1.
1: Vous aussi, venez vous confier à Valérie Darmon en appelant le 01 80 20 39 21. Numéro non surtaxé, Europe 1.
0: 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Bonsoir Nicolas.
2: Bonsoir Valérie.
0: Merci d'avoir composé le 01 80 20 39 21 pour nous parler de la famille. On écoutait Alan à l'instant sur l'antenne et sur sa difficulté à maintenir le lien et pour cause avec son père qu'il a maltraité quand il était enfant et avec sa mère toxique.

0: Vous,
1: quel malheur.
0: Ouais, quel malheur, exactement. Et vous, vous nous appelez, Nicolas, parce que vous travaillez avec votre fils, et je crois savoir que presque vous pourriez lui rendre hommage, non, à votre fils, tellement
1: ah,
0: vous
1: oui,
0: l'aimez.
1: Je suis extrêmement fier de lui, il est formidable, il a énormément de talent, et on travaille ensemble sur un projet qui va être donné à Paris même, c'est la belle Hélène d'Offenbach, la belle Hélène et les garçons, oui. Parce que Martin, mon fils, donc a su écrire un texte qui remplace le texte de Meillac et Halévy, et qui fait que le célèbre compositeur est revisité dans de l'Antiquité au tournage de la 127e saison de la célèbre série Hélène et les garçons. Voilà.
0: Alors c'est bon, tant qu'à faire. C'est où à Paris pour nos auditeurs parisiens, la belle Hélène et les garçons, Nicolas ?
1: Alors c'est à la Seine parisienne.
0: La Seine parisienne ?
1: Qui se trouve rue Richer dans le 9e arrondissement.
0: Alors, ça c'est dit pour nos auditeurs parisiens.
1: Et la grande première c'est le 22 octobre prochain à 19h15.
0: D'accord.
1: Et ça touche exactement les Folies Bergères.
0: D'accord.
1: Voilà.
0: Alors comme ça, tout est dit pour les auditeurs parisiens et ceux qui veulent venir vous voir et vous écouter. Alors maintenant, le sujet de ce soir, c'est le lien et c'est l'amour.
1: Oui.
0: Comment ça se passe quand on travaille en famille et surtout quand on est... parce que votre fils, il est comédien. Vous faites quoi dans la vie, vous ?
1: Moi, j'étais comédien, je le suis encore, parce qu'on le reste toujours, mais je suis metteur en scène, bien sûr, parce que j'ai monté cette belle Hélène...
0: Avec votre fils.
1: Avec le texte de mon fils. Et puis, je suis chanteur d'opéra. Je chante un peu partout dans le monde. Là, j'ai chanté Papageno à New York, et j'avais fait Scarpia aussi à New York, qui m'avait valu la couverture du Downtown Magazine, une revue importante et avec 16 pages intérieures. Donc grâce à cela, maintenant, effectivement, et grâce à mon fils qui a repris le travail que je faisais, parce que j'étais aussi donc directeur du Théâtre du Petit Monde, qui est un théâtre dans lequel j'ai commencé enfant, parce que c'est un théâtre pour enfants.
0: C'est à Paris aussi,
1: oui. Il a vu débuter Charles Aznavour, Colette Renard, Patrick Devers, Johnny Hallyday, tout ça enfant, bien sûr. Et donc, il m'a vu débuter aussi. Et puis, grâce à la vie, j'ai pu hériter de ce théâtre. Et de théâtre pour enfants, j'en ai fait un théâtre pour la famille, pour que toutes les générations puissent y trouver du plaisir. Et c'est comme ça que j'ai dû allier de front mes deux carrières, c'est-à-dire directeur de théâtre, metteur en scène et chanteur d'opéra, donc c'était
0: assez
1: compliqué.
0: Ce qui veut dire aussi, Nicolas, que votre fils, par exemple, n'est pas tombé dans la marmite par hasard. Alors, est-ce que quand un chanteur lyrique, comédien, metteur en scène, travaille avec son fils comédien, c'est pas aussi l'histoire de deux égos qui se rencontrent ?
1: De deux, j'ai pas entendu.
0: De deux égos qui se rencontrent.
1: Ah, de deux égos qui se rencontrent.
0: Comment ça se passe au quotidien ?
1: C'est possible. Mais pour être honnête, Martin est il est extrêmement humble, d'une humilité incroyable. Pourtant, il en a fait des choses. Il est rentré au Conservatoire National d'Art Dramatique. C'était l'un des plus jeunes. Il a été Révélation César pour un film qu'il a fait. Il a été, il a reçu le prix d'interprétation masculine au Festival International de Bombay. Il a été l'un des rôles principaux dans Le Village français. Enfin voilà, donc il a vraiment...
0: Oui, il a une belle carrière,
1: incroyable.
0: Oui. Vous avez de quoi être fier, Nicolas.
1: Ah, je suis extrêmement fier de lui. Et puis il est même dans l'agence Adéquate, qui est l'une des plus grandes agences françaises. Donc il a autre chose à faire que travailler avec son père. Et pourtant, il le fait.
0: Oui.
1: Et avec plaisir. Et ça, c'est un immense privilège que j'ai, et ça me touche énormément.
0: Et qu'est-ce que ça apporte de travailler comme ça, avec son enfant, dans un métier de création ?
1: Alors ça apporte, je trouve, encore plus de plaisir, parce que j'ai eu la chance de le former, et puis donc il a grandi au Théâtre du Petit Monde, il a, Et maintenant, il a, comme il a bien sûr fait d'autres choses, il m'apporte énormément de nouvelles idées. On se complète bien dans le travail. Et là, il a écrit ce texte drôlissime sur la belle Hélène et les garçons. Il a vraiment créé ça. Il avait fait juste l'année dernière une soirée chez Offenbach qui a fait qu'on avait fait quand même plus d'un an et demi à Paris. On avait joué ce spectacle sur le texte de Martin. Donc il a aussi ce talent-là. Et c'est vrai qu'on se complète bien.
0: Jamais de tension entre vous dans le travail ?
1: De tension, pour être honnête, j'ai certainement, mais non, on ne se crie jamais.
0: Ah bah, on n'est pas obligé de se crier dessus. Non, mais on n'est pas obligé de se crier dessus non plus, quand même, Nicolas. Mais c'est juste vrai. Des tensions ou des petits crispations,
1: non. Alors, en revanche, qu'on ait quelquefois pas les mêmes idées, ça c'est sûr. Mais comme je l'adore. J'écoute beaucoup ce qu'il dit et je crois qu'il m'aime beaucoup, donc il écoute aussi ce que je dis. Donc visiblement, on arrive, quand on se dit quelque chose, c'est que ça nous importe beaucoup, donc on arrive grâce à son avis, j'ai l'impression d'être meilleur. Voilà.
0: Oh, mais ça, c'est un bel hommage, hein. Il vous fait être la meilleure version de vous-même, dans la vie en général.
1: Exactement.
0: Dans la vie en général ou seulement dans le travail?
1: Ah, mais totalement dans la vie en général aussi, parce que il fait vraiment plein de choses. C'est pour ça que je suis très fier de lui, parce que en plus d'être un immense comédien, il est donc bien sûr auteur, un bon auteur, mais il est aussi il aime les autres, il aime le genre humain, et je dis bien cela parce que il a créé lui-même une association quand il voit que les choses ne vont pas toujours très très bien et qu'il y a des gens qui ont faim. Donc il a décidé de créer l'Armée du Cœur, une association d'entraide aux familles. Et tous les jeudis matin, il se réveille à 5h du matin et il va à Rungis récupérer des invendus pour créer des paniers repas et les distribuer aux démunis, aux plus démunis. Et ça, voilà, il est débordé et pourtant il fait ça aussi, et ça me touche encore plus.
0: Ah bah oui, vous m'étonnez. Mais et il tient cette empathie de vous ou de sa mère ou des deux?
1: Alors je dirais qu'il de moi, mais surtout il tient cette empathie de lui-même, et il tient cette empathie de, parce qu'il il croit beaucoup en Dieu et il a la foi, et comme moi, j'ai la foi. Et donc effectivement, il se dit, il y a une notion dans les religions, et dans la religion juive, il y a aussi ça, il y a le fait de faire tikkun dans l'âme,
0: oui.
1: C'est-à-dire rendre le monde plus beau, le réparer le monde. D'ailleurs, le théâtre du Petit Monde avait été créé pour ça, en 1919, à la suite de la Première Guerre mondiale, par Pierre Humble, son vrai nom, Pierre Blum, pour réparer le monde. Et c'est pour ça que c'était un théâtre pour donner aux enfants le goût du théâtre et des belles choses. Et j'ai grandi dans ça, j'ai Martin aussi, et puis ça nous importe beaucoup de donner du bonheur au monde. Et c'est vrai que bien sûr, l'Armée du Cœur est très utile à ça, et le spectacle qu'on va donner là est un spectacle qu'on avait donné aux grandes écuries du château de Versailles, qui a été représenté par le Figaro, disant le théâtre du Petit Monde crève l'écran, donc vraiment des très comiques.
0: Est-ce que c'est, Nicolas, le premier projet père et fils que vous avez monté, La Belle Hélène et les Garçons?
1: Non, le premier projet, c'était une soirée chez Offenbach, qu'on a fait vraiment, lui et moi, lui auteur et metteur en scène, et moi en tant que chanteur, là, chanteur lyrique. Ça a été un gros succès, on s'est dit, réitérons cela dans La Belle Hélène. Dans La Belle Hélène, il joue dedans, je chante aussi dedans, et donc ça nous permet à la fois d'allier tout ce qu'on sait faire, c'est-à-dire le jeu, le chant, la comédie, ensemble.
0: Et alors, moi j'ai votre fiche sous les yeux, Nicolas, gentiment préparée par Audrey, qui m'a mis votre âge et vous avez 48 ans. Vous l'avez eu à quel âge, votre fils ? Vous êtes un papa hyper jeune pour avoir un fils qui fait autant de choses aujourd'hui.
1: Alors, pour tout vous dire, je n'aime jamais dire mon âge, parce que quand je dis l'âge de Martin, après, les gens pensent que j'ai 70 ans, parce que il est...
0: Donc...
1: nous avons une très courte différence d'âge. Nous avons 18 ans d'écart, donc effectivement, c'est très court. Et pour moi, Martin est un vrai cadeau du ciel. Voilà, c'est un... je ne l'attendais pas du tout, et le ciel me l'a donné, et c'est vrai que c'est un vrai cadeau, et je remercie vraiment la vie pour ça depuis toutes ces années.
0: Vous avez qu'un enfant ?
1: Oui, je n'ai que lui, oui.
0: Est-ce que le fait que vous soyez un jeune papa, vous avez 48 ans, il a 30 ans, ça change un peu la donne dans le rapport à l'autre? Alors là, on voit bien que vous parlez d'âme à âme, vraiment d'âme à âme. Hein. Et puis la rencontre, elle s'est faite à plein de niveaux avec votre fils, on le voit bien. Mais néanmoins, est-ce que le fait que vous soyez proche comme ça en âge, ça change quelque chose?
1: Alors, ce qui change, c'est que je vois dans d'autres familles, c'est que j'ai encore de l'énergie. Donc, c'est-à-dire que quand il a des idées, je peux le suivre et vice-versa. Et comme en plus on aime les mêmes choses en général, c'est vrai qu'on peut se compléter, comme je disais.
0: Faire ensemble.
1: Oui, et de faire ensemble, effectivement. Mmh. Mmh. Donc, je pense qu'effectivement, cette courte différence d'âge est une grande chance. Mais en même temps, on a quand même une relation père et fils aussi. Donc
0: Et Nicolas, quand vous étiez jeune, quand ce petit bébé est arrivé, que vous aviez 18 ans, on est presque encore un jeune homme, un très très jeune homme.
1: Oui.
0: Comment vous l'avez vécu? Quel père vous avez? À quel moment vous avez senti que vous étiez père?
1: Ah ben, j'ai senti que j'étais père quand j'ai... Enfin ben déjà, quand je vous dis que je suis quelqu'un de croyant, donc je pense que le Seigneur pourvoit à tout ce dont on a besoin, même les mauvaises choses. Hein, je trouve que quelquefois, quand on a des mauvaises choses, ça nous amène vers du bon.
0: Tout est fait pour le bien. Ouais, ce qu'on dit en hébreu, c'est Gamzou le Tova.
1: Oui, je pense que tout est fait pour le bien, effectivement. Et donc, Martin, j'ai vraiment vu, parce que pour moi, être père, c'est donner des directions dans la vie. C'est parce que c'est la maman qui garde l'enfant et c'est le père qui donne les directions. Et j'ai vraiment senti que j'étais père quand j'ai vu... de mes yeux vus, que les directions que j'indiquais étaient suivies par mon fils. Voilà.
0: Et vers quel âge vous avez commencé à le percevoir ?
1: Je dirais quand il a été adolescent. Parce que l'adolescence est quelque chose d'assez difficile. Et donc tout le monde m'a dit attention, les adolescents, ça n'écoute jamais les parents. Et c'est vrai que quand j'ai vu qu'à l'adolescence, il essayait vraiment de me suivre, je me suis dit, ah oui, là vraiment, j'ai fait mon rôle de père. Voilà. Et puis maintenant, j'en suis convaincu parce qu'effectivement, il est adulte. Il a autre chose à faire et de s'occuper de son papa et de s'occuper du théâtre du Petit Monde. Et pas du tout, il s'en occupe très bien. Et grâce au fait qu'il travaille bien au Théâtre du Petit Monde, ça fait qu'il me laisse plus de temps pour pouvoir faire la carrière de chanteur. Parce qu'à un moment, c'était difficile d'être chanteur parce que En France, vous savez, on est casé dans une case. Donc quand on est chanteur, on n'est pas metteur en scène, on n'est pas directeur de théâtre. Donc c'était assez compliqué. Et c'est vrai que maintenant qu'il est adulte, il s'occupe des productions, donc c'est beaucoup plus simple pour moi de pouvoir vraiment faire une carrière à New York, là par exemple, comme je fais, et avoir le plaisir de retravailler ensemble quand je suis en France.
0: Ça, c'est un grand cadeau. Alors, moi, je ne résiste pas. On arrive à la fin presque de l'émission. Donc, je répète que La Belle Hélène et les Garçons, ce sera à la scène parisienne le 22 octobre à 19h15, mais il y aura d'autres dates. Oui. Mais j'aimerais bien que vous nous poussiez la chansonnette sur l'antenne d'Europe 1, dans la libre antenne, pour refermer cette émission. Ça marche?
1: J'ai pas chauffé la voix, mais je peux vous faire un petit extrait.
0: Allez, une petite minute 15.
1: Ah, bon, ce sera même plus court. 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Et ce nom seul me dispense, seul me dispense, seul me dispense d'en dire plus long. J'en ai dit assez, je pense, en disant mon nom. 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
0: Ouah! Alors là, on a envie d'applaudir. Je donne votre nom de famille quand même, Nicolas. Vous vous appelez Nicolas Riga. En tout cas, un grand merci d'avoir partagé cet amour filial avec votre fils que vous avez eu à l'âge de 18 ans et franchement qui est devenu un monsieur, hein, même s'il n'a que 30 ans, Martin.
1: Oui, merci beaucoup.
0: Beau spectacle à vous.
1: Mon fils ne porte pas mon nom dans le théâtre.
0: On ne peut pas t'appeler d'être fils d'eux, donc c'est pas mal.
1: Exactement. Donc son nom, c'est le petit oiseau, c'est-à-dire Martin Loisillon.
0: Merci beaucoup, Nicolas. À bientôt. Voilà. Au revoir.
1: Merci, à bientôt.
0: Au revoir. Ainsi s'achève votre émission de ce soir, de ce mardi soir, sur l'antenne d'Europe 1 en musique. Hein. Quelle voix, quel coffre, comme on dit. Je vous retrouve demain, si tout va bien, avec le même plaisir, dès 21h30 jusqu'à minuit, en direct sur l'antenne d'Europe 1, Europe 1, la radio libre. D'ici là, prenez soin de vous, des autres et du monde. Au carillon d'Europe 1, on retrouve Maëlle Assani pour le Flash Info. Bonsoir Maëlle.
2: Bonsoir Valérie, bonsoir à tous. Quelle réponse politique face au mouvement lycéen? Cette question était au cœur d'une réunion à l'Élysée ce mardi soir. Autour d'Emmanuel Macron, les ministres de l'Éducation nationale et de l'Intérieur, mais aussi le chef du gouvernement. Au terme de l'acte 3 de la mobilisation ce mardi, Sébastien Lecornu annonce la banalisation d'une demi-journée de cours dans tous les lycées d'ici la fin de la semaine, afin d'organiser, je cite, un temps de démocratie interne. Un mardi marqué par de nombreuses manifestations partout en France. 266 000 participants au niveau national, 56 000 à Paris selon les autorités. Moins de débordements que ces derniers jours aux abords des lycées. Mais tout de même 488 interpellations au total, 43 blessés dans les rangs des forces de l'ordre. La question du maintien de l'ordre dans ce mouvement social sera au cœur des auditions des ministres de l'Éducation et de l'Intérieur ce mercredi à l'Assemblée nationale, avant un acte 4 de la mobilisation prévue jeudi par certaines organisations lycéennes et étudiantes. Mobilisation également dans plusieurs lycées en Belgique ce mardi. Chez nos voisins, ce sont les professeurs qui sont en première ligne pour protester contre une réforme du temps de travail. Les élèves bloquent des établissements en guise de soutien. À Liège, des affrontements ont éclaté entre manifestants et forces de l'ordre une grande partie de la journée. Une cinquantaine de personnes interpellées. Le calme n'est revenu qu'en début de soirée. Le ministre des Affaires étrangères Jean-Noël Barrot appelle à prendre des sanctions exemplaires contre Rima Hassan. L'eurodéputée insoumise accusé d'avoir projeté au sol les drapeaux israéliens et européens au Parlement de Strasbourg lundi soir. Drapeau installé à l'occasion d'une exposition hommage aux victimes des attaques du 7 octobre 2023. La présidente du Parlement assure prendre cette affaire très au sérieux. En ce mercredi de commémoration des pires attaques perpétrées dans l'histoire de l'État hébreu, le collectif Urgence Palestine souhaite organiser une manifestation à Paris pour dénoncer, je cite, le génocide à Gaza. Rassemblement interdit ce mardi par la préfecture de police en raison raison de risques de troubles à l'ordre public. En Israël, une grande cérémonie organisée à Tel Aviv en présence du ministre des Affaires étrangères Jean-Noël Barrot, mais aussi du candidat LR à la présidentielle Bruno Retailleau. Aux États-Unis, la femme qui a survécu à son exécution la semaine dernière a repris connaissance. Elle est désormais capable de parler, annonce ce mardi soir des avocats de Christa Pike. Cette quinquagénaire condamnée à mort pour un meurtre commis en 1995 a réchappé à deux injections létales dans le Tennessee. Un cas exceptionnel qui relance le débat sur la peine de mort outre-Atlantique. L'Hérault et le Gard sont en alerte orange. Pluie, inondations et orages depuis maintenant deux heures. Les régions méditerranéennes à nouveau touchées par des intempéries. Jusqu'à 150 mm de précipitations attendues par endroits. Les Bouches-du-Rhône et le Var rejoindront la liste des départements en vigilance ce mercredi à partir de 4h du matin.
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4: Ben voilà, votre journée est terminée. Maintenant, Maëlle, rentrez bien. Je vous souhaite une bonne nuit. Et tout de suite sur Europe 1, ces histoires qui paraissent improbables. Et pourtant, elles sont vraies. Issues de notre collection Au cœur du crime, une série inédite produite par Europe 1 Studio qui revient sur les faits divers les plus surprenants de ces dernières décennies. Et c'est Olivier Delagarde qui va nous raconter maintenant une affaire qui a déclenché un débat de société sur le corps des femmes et les normes vestimentaires. On est en mars 1980. Une femme se présente à son travail avec un chemisier légèrement transparent et surtout sans soutien-gorge. Un détail qui va rapidement provoquer un scandale au sein de son entreprise.
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8: Nous sommes à Nancy en mars 1980. Pascale Morel est une jeune femme active de 23 ans. Cette aide comptable s'apprête à partir au travail, mais avant, un rituel du matin répété mille fois, ajuster son chemisier, coiffer ses cheveux, jeter un dernier regard au miroir. Rien d'inhabituel. Et pourtant, ce matin-là, elle va franchir, sans s'en rendre compte, une ligne invisible. Une frontière tracée par les regards, le poids des attentes et les diktats sociaux imposés aux femmes. Car sous son chemisier légèrement transparent, elle ne porte pas de soutien-gorge. En l'espace de quelques jours, ce choix intime va changer sa vie. Pascale Morel ne l'a pas cherché, mais la voilà propulsée malgré elle, en symbole. En ce matin de mars 1980, Pascale a franchi le seuil du cabinet comptable où elle travaille. Les dossiers s'accumulent, les chiffres s'alignent. Elle s'installe à son bureau et commence sa journée. Sauf que le calme feutré des lieux vole vite en éclats. Dans cet environnement d'ordinaire très féminin, Pascale voit surgir une vague d'hommes. Ils arpentent les couloirs, font des retours inutiles, s'attardent sans raison. Pascale se sent observée, traquée. Tous les yeux sont braqués sur elle, pas sur sa rigueur professionnelle, mais sur ses formes. Sa supérieure finit par la convoquer dans son bureau.
9: Mademoiselle Morel, ce n'est pas une tenue correcte pour le travail. Je vous prie d'aller vous changer.
8: Le problème ? Ce chemisier jugé trop transparent, ou plutôt, cette absence manifeste de soutien-gorge. Le lendemain, le couperet tombe par lettre recommandée, ordre formel de porter des dessous.
10: Nous vous rappelons que votre tenue vestimentaire, transparente sur une nudité complète du buste, n'apparaissait pas appropriée dans des bureaux où travaillaient des salariés des deux sexes, qui n'ont pas obligatoirement toutes les conceptions que vous-même quant au caractère convenable ou non d'une tenue vestimentaire.
8: Pascale reste sidérée devant la missive. Pour elle, c'est une ingérence intolérable dans sa vie privée. L'obliger à porter un soutien-gorge. Quelle absurdité ! Autant choisir sa culotte pendant qu'ils y sont. Hors de question de céder. Le jour suivant, pour marquer son refus, elle revient avec le même chemisier et toujours sans soutien-gorge. Une résistance muette mais ferme. La sanction est immédiate. Licenciement sur le champ. Dans les couloirs, les conversations vont bon train, on murmure, on hausse les épaules, certains ricanent, d'autres détournent la tête. Mais la crise dépasse vite les murs de l'entreprise. L'histoire s'ébruite, enfle et divise l'opinion. Europe 1 s'empare du sujet et tend son micro dans la rue. Qu'est-ce qui choque le plus les Français ? Aller travailler sans soutien-gorge ou virer une salariée qui n'en porte pas.
11: Chacun a le droit de faire ce qu'il veut, du moment qu'elle n'était pas toute nue, bon bah, qu'elle avait son chemisier, moi je trouve pas ça indécent. Moi j'en mets un quand même. Non mais celui que ça plaît, moi je suis pas contre.
12: Si elle a envie de se promener comme ça, ça la regarde, ça regarde pas son patron. Quand on voit dans la rue les gens comment ils se promènent des fois, je trouve que c'est un peu exagéré là. J'en vois combien de fois qu'ils se promènent dans la rue à l'opéra. Elles ont un corsage en dentelle, pas de soutien gorge dessous, elles se promènent comme ça, cet été j'en ai vu.
13: C'est-à-dire à mettre un chemisier qui soit pas transparent encore, c'est valable qu'elles mettent pas de soutien gorge. Mais transparent, c'est peut-être pas valable quand même. Hein.
14: Je trouve que c'est complètement stupide de l'avoir condamnée.
15: Pourquoi ?
14: Bon, il me semble qu'actuellement, il y a beaucoup de femmes qui vivent, surtout des jeunes femmes qui peuvent se permettre de ne pas porter de soutien-gorge, que c'est une entrave et qu'en vacances, je n'en porte pas. Il me semble qu'une poitrine gonflée exagérément par un soutien-gorge et une poitrine libre, c'est une question de convention. Hein.
15: Bon, ça peut choquer certains patrons, c'est un fait certain. Enfin, quand même, moi, je pense qu'elle pouvait faire ce qu'elle voulait.
16: Vous en mettez, vous ?
15: Ah oui.
16: Pourquoi ?
15: Ah bah parce que ça, je me promènerai pas sans. Hein.
8: Si une majorité de femmes interrogées estiment que les dessous ne regardent en rien la direction, d'autres réactions paraissent aujourd'hui hallucinantes.
17: Bah écoutez, de plus en plus, les femmes se dévêtissent. Bah c'est vrai, ça gêne dans le travail, c'est des accidents de travail, ça.
16: Vous êtes un homme, pourtant, bah, ça.
17: Je suis un homme, oui, mais dans le travail, on a pas envie d'être distrait comme ça. Puis quand il y en a une en mini-jupe, bah, elle cause pas mal d'accidents. Hein, parce que les gens, ils louchent de côté, puis ils voient pas où ils mettent leurs mains.
8: Porter une jupe trop courte provoquerait donc des accidents de la route. Une phrase aujourd'hui difficilement supportable. Comme si la présence des femmes dans l'espace public constituait un danger. Comme si elles étaient responsables de l'incapacité des hommes à tenir leur regard. Face à cette éviction injustifiée, Pascal attaque. Elle saisit le conseil des prud'hommes. Audience sous tension, selon l'avocat de son employeur, maître Gérard Vivier, les collaborateurs masculins étaient déconcentrés par une jeune femme provocatrice.
18: Des pertes de temps, des allées et venues, on n'allait plus souvent qu'à son tour dans le bureau de cette jeune femme. Elle-même circulait, et quand elle circulait, eh bien, on jasait, on n'était plus à son travail, si vous voulez. On a donc invité cette jeune femme à s'habiller différemment. Elle a persisté, hein, faut bien dire cela, hein, elle a persisté, hein, elle a considéré que c'était son bon droit et que elle continuerait. Et c'est précisément ce refus, si vous voulez, d'observer l'avertissement qui lui avait été adressé, qui a entraîné le licenciement. C'est ça la cause du licenciement. L'origine des troubles, c'est le comportement de cette jeune femme. Les bureaux de la société pour lesquels j'interviens ne sont pas une annexe de la piscine.
8: Le corps de Pascal est décrit comme une perturbation. Le jugement tombe, les prud'hommes donne raison à l'employeur. Apparemment, le problème viendrait d'elle et non de ses collègues incapables de se concentrer. Face à cette décision, la jeune femme fait appel, mais en novembre 1982, la chambre civile de la cour d'appel de Nancy confirme le jugement rendu en première instance. Pour la justice, et je cite, « les femmes seins nus, ça n'est toléré que dans les piscines ou à la plage, mais pas sur les lieux de travail, sinon pour les artistes de musical ou de cabaret. » Visiblement, le corps féminin est acceptable, mais seulement sous certaines conditions. L'avocat de Pascal, lui, s'insurge. Il trouve ce jugement non seulement absurde, mais aussi dangereux.
19: La chose qui m'inquiète, c'est la façon dont la cour d'appel a motivé, en considérant que la tenue de ma cliente laissait à penser qu'elle agissait par coquetterie et pour draguer le reste du personnel. Alors ça, c'est intolérable. Parce que on ne peut pas considérer qu'une jeune femme, à notre époque, parce qu'elle s'habille sans soutien-gorge ou un chemisier, est une dragueuse, est une personne sans moralité. On ne peut pas dire cela. Je dis qu'il y a, à cet égard, entre la décision de la cour d'appel et la réalité sociale, c'est-à-dire la façon dont les gens vivent tous les jours dans les entreprises, dans les magasins, un fossé qui me paraît énorme. À notre époque, on n'est pas une dragueuse, une dévergondée, une personne sans moralité, parce qu'on n'est pas bien.
8: Mais ce qui lui semble intolérable, ce sont les motivations que l'on prête à sa cliente.
19: C'est un arrêt qui m'inquiète tout d'abord parce que la cour d'appel n'a pas limité le contrôle de l'employeur sur les tenues de son personnel. À la limite, avec cette jurisprudence, un employeur pourra exiger demain que tout son personnel féminin soit en col roulé ou en jupe longue parce qu'il devient le seul juge de la décence. La cour d'appel a rendu son arrêt en se basant sur la conformité de la tenue de ma cliente à ce qui paraît convenable ou non convenable. je dis avec beaucoup de respect à la Cour d'appel, que ce qui est convenable ou non convenable, cela relève ni de la Cour d'appel, ni de l'employeur, tant que ça n'a pas de conséquences sur l'entreprise, mais de ce que ma cliente juge convenable pour elle-même ou non.
8: Derrière cette affaire, ce n'est pas seulement un chemisier qui est en cause, c'est une norme, une règle implicite qui dicte ce qu'une femme peut montrer ou non de son corps. À Nancy, en 1982, le couperet est tombé, un corps féminin trop libre dérange. On le réprime, on le sanctionne. 40 ans plus tard, le débat s'invite à nouveau dans l'actualité avec le mouvement Nos Bras, un retour aux sources pour cette tendance née dans les années 60, où le refus du soutien-gorge redevient une simple liberté individuelle.
4: Virer pour un soutien-gorge, c'est le titre de l'épisode que vient de nous raconter Olivier Delagarde dans la collection Europe 1 raconte les grands faits divers et que vous pouvez réécouter sur toutes vos plateformes d'écoute, le site et l'appli Europe 1. On va continuer avec une autre série inédite consacrée aux grandes erreurs judiciaires du passé. C'est le carton de cette rentrée, hein, avec plus d'un million d'écoutes. Maître Collard raconte. Et aujourd'hui, l'avocat Gilbert Collard nous raconte Cicéron, l'un des plus grands avocat et orateur de la République, et aussi le père de la légitime défense.
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20: Nous allons pousser les portes de l'horreur et entrer dans un monde d'effroi où tout est possible. L'erreur, comme la vérité, la justice comme l'injustice, ce monde, c'est celui du crime. La légitime défense. On en entend parler tous les jours. Dans ce monde de l'insécurité où la violence est partout, où elle règne partout, chacun croit pouvoir se réfugier en cas d'agression sur sa personne ou sur celle d'autrui derrière le bouclier de la légitime défense. Aujourd'hui, nous allons remonter dans le temps pour retrouver le père fondateur et les circonstances qui ont forgé ce concept si souvent utilisé, si mal appliqué, de légitime défense. Mais avant de retrouver mon regretté confrère Cicéron dans l'Antiquité romaine, puisque c'est lui le père fondateur du concept juridique de légitime défense, voyons tout de même aujourd'hui ce qu'est la légitime défense. Ça va peut-être vous intéresser. En application de la loi, vous n'êtes pas responsable si devant une atteinte injustifiée, alors je dis bien injustifiée, vous concernant ou concernant autrui, vous vous défendez, à condition que la légitime défense soit, et là c'est important, nécessaire, proportionnée, actuelle. Et elle est soumise, bien sûr, à l'appréciation du juge, ce qui vous met un peu à la merci de son interprétation idéologique. Normalement, si vous agissez en état de légitime défense pour repousser de nuit l'entrée par effraction, violence ou ruse dans votre domicile ou pour vous défendre contre les auteurs de vol ou de pillage, vous bénéficiez alors d'une présomption de légitime défense. Mais attention, là encore, vous dépendez du bon vouloir interprétatif, souvent idéologique, du juge. Voilà, vous savez ce que c'est maintenant que la légitime défense d'aujourd'hui, elle doit être nécessaire, proportionnée et actuelle. Mais on va remonter dans le temps pour retrouver, dans des conditions incroyables, l'inventeur de cette idée. Et nous voici en 52 avant Jésus-Christ, moment où Jules César vient d'achever sa campagne des Gaules et d'écraser, hélas, notre bon Vercingétorix. À Rome, c'est le bordel. Rien ne s'apaise, bien au contraire. César, fort de sa victoire, voit ses ambitions décuplées. Dans ce contexte politique violent, un homme douteux manipule un peu tout le monde. Un certain Claudius. Faut retenir ce nom, ça va être l'un des personnages de notre histoire. Claudius, c'est l'ennemi mortel de Cicéron, notre avocat. Il a juré sa perte. Et c'est dans ce climat politique qu'un fait divers va se produire qui va provoquer une révolution dans l'histoire juridique. Cicéron, lui, ne se doute de rien. Il est à l'abri, au loin, dans sa maison. Ses médecins lui ont conseillé de faire des marches régulières. Il lit ses livres et il est loin de se douter de ce que son ami Milon va faire. Milon, son homme de main, son homme à tout faire, son agent politique. Il faut savoir que déjà, à l'époque, la politique, elle est bien développée. Cicéron, il avait même un sosie qui lui permettait de faire croire qu'il était ici et là. Oui, comme quoi, c'est pas d'aujourd'hui. Alors, l'histoire que je vais vous raconter est connue sous le nom du crime de la voie appienne. On remonte dans le temps, avec notre petite machine à explorer le temps, et on est en janvier 52 avant Jésus-Christ, sur la voie appienne, celle qui va, pour les connaisseurs, de Rome à Brindisi, à hauteur de Bovillae. Il est 5h de l'après-midi. Deux cortèges qui ne devraient pas se croiser, deux cortèges inattendus, haineux, se croisent. D'un côté, il y a l'escorte de Claudius et de l'autre, l'escorte de Milon, l'homme de main de Cicéron. Une vieille haine oppose Claudius et Milon, une détestation qui n'est que le reflet de celle de son maître, un combat sanglant dans le choc des deux escortes s'ensuit. Jamais, les tombeaux paisibles qui bordent la voie Appia n'avaient été à ce point dérangés par des hommes pressés de mourir et de les rejoindre. Le cocher de Millon meurt, deux hommes des deux camps périssent dans l'échauffourée, Claudius lui-même est blessé, ses serviteurs le transportent alors dans une auberge, mais, et là c'est le point crucial du procès, les mercenaires de Milon prennent l'auberge d'assaut, sortent à l'extérieur Claudius et l'achèvent à coups de poignard. C'est un fait divers romain, mais qui, vu l'importance des personnages et la proximité de Claudius avec le pouvoir, c'est un fait divers qui va prendre une dimension historique. Un sénateur rentre chez lui sur sa litière et découvre le cadavre. Il le reconnaît et il est sûr de son effet en ayant découvert cette dépouille. À la nuit tombée, éclairé de flambeaux, il ramène le cadavre souillé et ensanglanté de Claudius dans la ville. Vous savez, les politiciens romains, ils ne nous ont pas attendus pour avoir le sens des effets populistes, pour ne pas dire en même temps populaires. On dirait aujourd'hui l'effet médiatique. Une foule immense, qui a été intelligemment préparée, habilement prévenue, attend la dépouille, elle est là, surexcitée et animée d'une tristesse violente, aggravée par la haine des oppositions politiques. La foule décide alors, elle est un peu payée, hein, par en dessous, de porter le corps jusqu'au forum, puisque c'est l'endroit solennel où la dépouille doit être déposée, puis enfin, lieu encore plus solennel, jusqu'à la curie, le cœur même du pouvoir romain. Et là, avec tout ce qui tombe sous la main, livres, tables, chaises, bancs, vieux papiers, la foule, furieuse, en furie, improvise un énorme bûcher qui illumine tout Rome. Un feu gigantesque embrase le Sénat et les commentateurs diront qu'il déchire la nuit de ses éclairs et la basilique Portia sera en flammes. Ce meurtre, au sens propre comme au sens figuré, a mis le feu à Rome. Milon croit pouvoir rentrer et s'expliquer en jurant, et là il prépare un peu la thèse de Cicéron, qu'il n'a fait que se défendre. Mais la ville est en proie à une agitation incontrôlable, une émeute, à la fois spontanée et préparée. Pompée, qui a été nommé consul, choisit son camp par simple calcul politique. Les amis de Claudius sont les plus puissants. Il prend donc alors le parti de Claudius. Et il fait en urgence voter deux lois, l'une contre les violences visant directement l'affaire de la voie sacrée, où a été assassiné Claudius, et l'incendie grave de la curie. L'autre contre la brigue et les organisations factieuses. Clairement, ce sont des lois de circonstances, des lois de règlement de compte. Vous me direz, on en verra d'autres dans l'histoire de l'humanité post-romaine. Et c'est en vertu de cette première loi que la famille de Claudius traîne Milon en justice. Rome aime les procès autant que les jeux du cirque. Rome, ville du droit, est en émoi. Bien sûr, c'est Cicéron qui va défendre Milon. En réalité, à travers Claudius et Milon, c'est Pompée et Cicéron qui s'opposent. Le procès s'ouvre le 5 avril 52 avant Jésus-Christ. Milon est accusé d'avoir assassiné Claudius sur la voie Appienne. Évidemment, dans ce procès, comme souvent même aujourd'hui, tout se mêle. La politique, les rivalités de clans, les inimitiés personnelles, la justice est le point de rendez-vous de toutes les passions, alors qu'elle devrait être le lieu où jamais aucune passion n'entre. Mais il y a en plus une originalité juridique majeure, puisque Cicéron va user d'un terme encore inconnu en droit. C'est la première fois qu'un avocat invoque la légitime défense devant un tribunal. Cette théorie, qu'on retrouve encore aujourd'hui dans toutes les sociétés inquiètes de leur sécurité, a donc ses lettres de noblesse latines. Je vais me faire, si vous le permettez, le chroniqueur judiciaire discret de l'époque. Alors, le climat autour du tribunal est insurrectionnel. On vient de tirer au sort 80 jurés sur une liste établie préalablement par Pompée. Il vaut mieux choisir ses juges. L'ami qui pleure Claudius. Un président a été désigné, Lucius, tout aussi proche de Pompée. Une atmosphère de vengeance enveloppe tout le prétoire. On voit tous les amis du défunt qui se déchaînent contre l'accusé. On voit des troupes qui sont obligées de monter la garde à toutes les entrées du forum. Et l'on voit Pompée lui-même, effrayant, impressionnant, installé avec des soldats d'élite sur les hauteurs afin de tout dominer de sa présence militaire. Les témoins qui viennent témoigner tremblent et ils accablent Milon. 5 témoins du meurtre affirment avoir été enlevés par ces hommes et séquestrés, tenez-vous bien, pendant 2 mois. Des jeunes filles racontent même qu'une femme inconnue serait venue accomplir un vœu fait par Milon pour obtenir la mort de Claudius, qui est là, en train de regarder le procès. D'autres rappellent qu'il avait menacé à plusieurs reprises Milon de tuer sa victime. Et arrive maintenant, pour clôturer les débats, la veuve éplorée. Son chagrin provoque une émotion profonde dans l'assistance. Et c'est toujours les mêmes recettes. Hein. C'est toujours les mêmes recettes. Et entre nous, ça marche toujours. La veuve éplorée c'est du sûr.
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20: Je continue ma chronique judiciaire en faisant bien attention de ne pas trop déplaire à Pompée afin de ne pas finir dans la prison, ou pire, balancé du haut de la roche tarpéienne. Le 8 avril, c'est le jour des plaidoiries. Alors là, il va se passer quelque chose que tous les avocats devraient connaître. Je dirais même que tous les timides devraient connaître. J'ajouterais même que tous ceux qui ont raté quelque chose une fois dans leur vie devraient connaître. Le forum est cerné par l'armée de manière à bien impressionner tout le monde. Et principalement, bien sûr, l'avocat, homme politique, opposant à Pompée, écrivain, philosophe, le grand Cicéron, le père de l'humanisme, qui avait dit « les armes doivent céder devant la toche ». Une belle blague à ce moment-là. Les accusateurs s'acharnent à démontrer la préméditation. Entre nous, la tâche est facile. Lors de la bagarre, il y avait 30 hommes du côté de la victime, 300 du côté de l'accusé. Une telle disproportion rend presque inconcevable l'idée que Claudius ait pu être l'agresseur. Et pourtant, Cicéron, l'avocat de Milon, tout en sachant qu'il affronte une tâche redoutable, va, malgré son talent légendaire, se planter. Et vous allez voir comment. À l'époque, le temps de parole des avocats est limité. L'accusation dispose de 2 heures et la défense de 3 heures, ce qui n'est déjà pas mal. À court que l'on ait vu dans les temps modernes un avocat comme René Floriot plaider pendant 7 heures. Une mauvaise langue avait même ajouté, sans tenir compte du temps de sommeil du jury. Donc, que va plaider Cicéron ? On l'attend. C'est le grand avocat. C'est la cause de son ami. L'art oratoire à Rome est un sport national. Et les paris vont bon train. Finalement, l'orateur décide, comme je vous l'ai indiqué, de plaider, pour la première fois, la légitime défense. Une thèse fragile, qui ne tient pas tout à fait, mais qui a le mérite d'offrir un argument dans un désert d'arguments. À peine se lève-t-il dans l'immense forum pour prendre la parole, en veillant, comme on l'apprenait alors aux orateurs, à bien se tenir droit, que des cris de haine le submergent. Du fond du forum, la fureur fulmine. Un tumulte effrayant le bouscule. Le grand orateur, oui, le grand orateur, et cela devrait réconforter tous les débutants, se trouble, s'émeut, bafouille et en perd son latin. Pierre Grimal, l'un des spécialistes de Cicéron, raconte la scène à travers Plutarque. Écoutez. Malgré le temps passé, c'est du vécu, du réel, de l'immédiat. Cicéron arrive en litière au forum. Il aperçoit Pompée qui, depuis sa chaise curule de consul en ivoire, domine toute la place. Une place remplie de soldats en armes. Et alors, la voix manque à l'orateur. Il prononce d'une façon incertaine un discours tout à fait inférieur à ceux qu'il a l'habitude de tenir. Il est pâle en se levant pour parler. Sa voix, lui qui a tant travaillé avec des comédiens et des chanteurs pour la perfectionner, est exténuée. Il est à peine audible. Noyé sous les clameurs hostiles. Un mur de haine se dresse devant son verbe hésitant. Il perd le fil. Pendant 3 heures, il déverse des considérations générales sur le meurtre, la violence, l'ordre, les grands principes, la civilisation romaine, et aborde à peine le cœur du sujet, la légitime défense de Milon. À la fin de son discours, son client, Milon lui-même, semble avoir compris que tout est perdu. Il attend le verdict. Bien sûr, les juges refusent d'admettre la légitime défense, même si la théorie est entrée dans l'histoire, et dans l'histoire des lettres latines. Qui pourrait admettre de justifier la mort de Claudius, une fois que celui-ci s'était réfugié, déjà blessé, dans l'auberge? Mais pour la première fois, un tribunal, et c'est vrai, et quel tribunal, a été amené à se prononcer sur la question de la légitime défense. Milon partira en exil à Marseille. Cette ville où, horreur suprême pour un Romain, il doit manger, tenez-vous bien, des rougets. Eh oui, c'était alors le poisson des pauvres, des pêcheurs. Ça a bien changé depuis. Mais voilà, ce qui va se produire maintenant est le plus étonnant. Et c'est ce qui rend cette histoire ancienne tout à fait enrichissante, tout à fait éducative. Cicéron, l'homme qui est resté aphone au forum, ne s'avoue pas vaincu. Il a perdu la voix, mais il a gardé la plume. Et il rédige alors la plaidoirie qu'il aurait prononcée si la peur ne l'avait pas paralysé. Et c'est un chef-d'œuvre qui va servir de modèle pendant des siècles durant à tous les amateurs de rhétorique, à tous les avocats qui voudront être réellement avocats. Et on peut encore le lire si l'on veut plonger dans l'art fin de l'argumentation. Mais c'est un chef-d'œuvre muet, magique. Un chef-d'œuvre de papier, mais qui fut inexistant dans les oreilles des juges. Qu'importe, la postérité gardera le papier. Une plaidoirie imaginaire, sur fond de réalité, la théorie de la légitime défense. Cette histoire n'est pas tellement l'histoire d'un meurtre sur une route de campagne. C'est l'histoire d'un homme et d'une idée. L'homme, le plus grand avocat que le monde ait peut-être connu, qui découvre en plein prétoire que la voix peut manquer, même au plus doué des orateurs, que le trac peut terrifier et que l'on peut, une fois dans sa vie, ne pas être bon. L'idée, elle a circulé à travers le temps, elle est allée jusqu'à Hegel, c'est celle de la légitime défense. Et oui, malgré sa défaite, il nous laisse cette idée qui a traversé les siècles, la légitime défense. Il est vrai que, comme pour Milon, il est encore bien difficile, souvent, de la faire admettre par les magistrats, mais si vous vous défendez bien, veillez tout de même à être défendu par un avocat, fût-il Cicéron, qui ne perde pas la voix.
4: 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Dans un instant, on va se balader dans nos archives pour vous ressortir une ancienne émission des années 60 qui était assez novatrice à l'époque et qui s'appelait Les auditeurs mènent l'enquête. Rendez-vous juste après le nouveau paradis sur Europe 1.

Vanessa Paradis chante la magie des premiers émois, des premiers frissons amoureux, les coups de foudre, façon comédie musicale dans cette chanson « Rendez-vous » qui figure sur son album « Le retour des beaux jours ». Allez, je vous propose maintenant de replonger dans une archive Europe 1 issue de la collection « Au cœur du crime ». Vous connaissez peut-être « Les auditeurs mènent l'enquête », fiction policière, diffusée initialement entre 1957 et 1963 et qui met en scène le commissaire François. C'est un programme interactif, novateur à l'époque, puisque les auditeurs devaient appeler en direct le standard de la station pour proposer de résoudre l'enquête et de démasquer le coupable avant le dénouement. Donc dans l'épisode d'aujourd'hui, une chanteuse célèbre est retrouvée morte dans sa chambre et tout semble désigner un suicide. Jusqu'à ce que les premiers indices révèlent une vérité bien plus troublante.

0: Salut, monsieur Platel.
1: Bonjour, facteur.
0: Ben quoi, ça dort encore là-dedans?
1: Ah oui, ça fait plusieurs fois que je sonne, personne ne répond.
0: 10h? Mais pourtant, il est 9h. D'habitude, à cette heure-ci, la bonne fait le ménage.
1: Et j'ai rendez-vous à 9h avec mademoiselle Réalmont.
0: Puis ce chien qui hurle? Vous voulez mon avis, il y a quelque chose de pas naturel.
1: Il faudrait peut-être aller chercher la police.
0: Attention, si vous les dérangez pour rien, ils ne seront pas contents.
1: Il faut quand même faire quelque chose. Ah, tant pis, je casse un carreau jaune par la fenêtre. Je le prends sur moi. Facteur, vous êtes témoin de mes bonnes intentions.
0: Je suis témoin.
1: Allez, entrez avec moi.
0: Si je peux vous être utile, allons-y.
1: Allez, donnez-moi la malle.
0: Oh, pas la peine, c'est pas sûr. Allez, voilà.
1: Jocelyne ! Raymond, vous êtes là, Raymond ?
0: Ben, y a personne.
1: Et on va aller voir dans la chambre. Oh !
0: Pour ça, par exemple, elle est morte ?
1: Oui, mais c'est épouvantable, mais regardez sa gorge.
0: Oh, c'est affreux, mais qu'est-ce qui a bien pu se passer ?
1: J'ai rien, surtout. Mais tais-toi, Xanto.
0: Et la bonne, où est-elle ?
1: Sa chambre est au premier, allons voir. Raymond ! Raymond, vous êtes là ?
0: Oh, elle aussi ! Oh, la pauvre fille !
1: Ah non, elle n'est pas morte.
0: Qu'est-ce qu'elle a sous le nez ?
1: Qu'est-ce que...
0: Ah, mais c'est un tampon de chloroforme. Oui, j'étais infirmier pendant la guerre, je reconnais l'odeur.
1: Ouvrez la fenêtre, vite. Essayez de la réveiller. Pendant ce temps-là, je descends téléphoner à la police.

0: Commissaire François, mon collaborateur, inspecteur Pigeux.
1: Bonjour, messieurs. La chambre est ici, si vous voulez bien entrer.
0: Merci. Oh là là. La carotide sectionnée, ça pardonne pas, ça. Qui était cette dame?
1: Jocelyne Réallemont, la chanteuse.
0: Jocelyne Réallemont? Ah oui, ah ben oui, je la reconnais.

0: qu'elle a pu être belle, il y a une dizaine d'années.
1: Non, c'est bien elle qui chantait Las Palmas et un soir quand on pleure, hein. Oh ben, j'aurais préféré faire sa connaissance dans d'autres circonstances.
2: Oh, je t'en prie, Alfred. Elle était mariée?
3: Non, célibataire.
2: Et vous, monsieur, qui êtes-vous?
3: Bernard Plaintel, son pianiste. Je viens de répéter à 9h comme convenu, j'ai sonné je ne sais combien de fois. Et avec le facteur qui vous confirmera les faits, nous sommes entrés par la fenêtre et voilà ce que nous avons découvert. Nous n'avons touché à rien.
2: Vous avez bien fait, oui.
1: Non, patron, vous avez vu?
2: Oui.
1: Elle a encore dans la main le couteau avec lequel elle s'est ouvert la gorge.
2: Oui, en effet. Mmh. Il y a longtemps que vous étiez son pianiste, monsieur Plaintel?
3: 3 ans.
2: Vous la connaissiez donc assez intimement?
3: Oh, bien sûr.
2: Croyez-vous qu'elle ait pu se donner la mort?
3: Sa mère et le père de sa mère se sont suicidés. Vous n'ignorez pas que le suicide est souvent le résultat d'une névrose héréditaire.
2: Oui.
3: Oui, chaque fois qu'elle avait un coup dur, elle faisait une crise de neurasthénie et dans ces moments-là, je craignais le pire.
2: A-t-elle eu récemment une forte contrariété?
3: Ah oui. Hier soir, elle a appris de la tournée qu'elle devait faire dans les grandes villes d'Europe tombée à l'eau. On donne la préférence à sa concurrente, Nadia Souspiro, qui a 15 ans de moins qu'elle, et dont le tour de chant, il faut bien le dire, est nettement plus moderne. Et puis, dans un autre domaine, cette pauvre Jocelyne était très attachée à un garçon qui voulait la quitter. Elle m'a dit, je suis vieille, je suis finie, pas question de m'accrocher. Le gaz, le revolver ou le couteau, et on n'en parle plus.
2: Tiens, vous avez vu?
1: Qu'est-ce qu'il y a, patron?
2: Elle a autour du cou des traces de strangulation. Regarde, Pigeu.
1: Mais oui, c'est vrai, ça. Les doigts sont nettement marqués en bleu sur la peau blanche. Bon, eh ben pour moi, patron, cette femme a été attaquée par un inconnu. Elle a crié, l'autre a voulu l'étrangler, et comme elle se débattait, il lui a coupé la gorge. Et avant de partir, il lui a glissé son couteau dans la main pour faire croire à un suicide.
2: Elle n'a pour ainsi dire pas saigné, c'est curieux. Dites-moi, monsieur Plaintel,
3: oui.
2: Quand avez-vous vu la victime pour la dernière fois?
3: Hier soir, je l'ai quittée à 8h après la répétition.
2: Où habitez-vous?
3: À 500 mètres d'ici, au Vésinet.
2: Où avez-vous passé la nuit?
3: Chez moi.
2: Vous pouvez le prouver?
3: Excusez-moi, je suis célibataire.
2: Ah, ouais. Vive les gens mariés, hein? Au moins, ils ont un conjoint pour témoigner.
3: La prochaine fois, je garderai ma petite amie.
2: Il y a des domestiques ici?
3: La bonne a tout faire.
2: Où est-elle?
3: Dans le boudoir à côté, elle commence à se remettre.
2: Qu'est-ce qui lui est arrivé?
3: Et le facteur et moi, nous l'avons trouvée dans sa chambre, au-dessus, étendue par terre, en chemise, dormant profondément avec un tampon de chloroforme sur le nez. Tenez, voilà le tampon.
2: En effet, c'est du chloroforme.
3: Ah, oui.
2: Eh bien, nous allons l'interroger. Passons dans le boudoir.
3: Par ici, monsieur.
4: Bonjour.
2: Bonjour, mademoiselle.
5: Police?
2: Ça se voit à ce point-là?
5: Vous non, pas tellement, mais le petit, là, ça crève les yeux.
1: Ah bah bon, je dois prendre ça pour un compliment?
5: Ad libitum.
1: Pardon? Non.
5: J'ai vécu un an avec un professeur de latin.
2: Félicitations, mademoiselle. Nous enquêtons sur la mort de mademoiselle réellement. Alors, j'aimerais que vous nous disiez ce que vous savez.
5: Je sais que je ne sais pas grand-chose. Hier soir, je suis allée au cinéma. Panem et circenses.
2: Bravo.
5: Et... merci. Et je suis rentrée à minuit. Je me suis couchée. Et voilà que vers 1h du matin, j'entends du bruit. Je me dis, mademoiselle est peut-être malade. Je me lève pour descendre voir. J'ouvre ma porte et un couidam me saute dessus. Je tombe, il me colle quelque chose sous le nez et... c'est tout, je me rappelle rien d'autre. Et c'est ce matin que M. Bernard est venu avec le facteur pour me réveiller. Ah, monsieur le commissaire, le type qui m'a endormi, c'est sûrement l'assassin de mademoiselle. Parce que moi, on m'enlèvera pas l'idée qu'elle a été assassinée.
2: Alors, pouvez-vous me donner le signalement de votre agresseur?
5: Comment voulez-vous? J'ai pas eu le temps de le voir.
2: Quand avez-vous vu la victime vivante pour la dernière fois?
5: Hier soir, quand je suis partie pour le cinéma. Oh, c'est curieux, ça. J'ai eu comme le pressentiment qu'elle mourrait cette nuit. Seulement, c'était pas un suicide. Un assassinat, errare humanum est.
2: N'est-ce pas? Voyez-vous une explication à cet assassinat?
5: Alors là, non, je vois pas.
1: Le vol, peut-être?
5: Ah, ça, faut dire qu'au Vésinet, les cambrioleurs sont pas feignants.
2: Votre patronne avait des choses de valeur?
5: Beaucoup de bijoux, puis drôlement chouettes.
2: Où les rangeait-elle?
5: Dans un coffre au fond du secrétaire de sa chambre.
2: Eh ben, allons voir ça.
1: Allons-y.
2: C'est ce meuble?
5: Oui.
2: Tiens, ouvre, Alfred. Oui. Eh ben, il est vide.
5: Ouais. Eh ben, ça va pas mieux.
2: Elle ne fermait pas ce coffre à clé?
5: Mais jamais, quand elle se couchait. Plusieurs fois, je lui ai dit. Mais elle me répondait, je le ferme quand je m'en vais. Puisque je suis là, on viendra pas me le voler pendant la nuit.
2: La preuve que si. Monsieur Plaintel, quand vous êtes entré dans cette chambre avec le facteur, la fenêtre était-elle fermée?
3: Non, entrouverte.
1: Dites donc, patron, regardez.
2: Hein?
1: Sur le devant de la fenêtre, il y a des traces de boue toutes fraîches. Sur la peinture blanche, elle se voit bien, vous voyez?
2: Ah oui, tu as raison.
1: Eh bien, pour moi, le cambrioleur est entré par la fenêtre pendant que Jocelyne Réalmont était endormie. Il traverse la chambre en douce, monte au premier pour endormir la bonne, sûr de ne pas être dérangé de ce côté-là, il redescend et il vole les bijoux dans le coffre. Mais soudain, Jocelyne se réveille. Elle crie, il lui saute dessus, il lui serre le cou pour la faire taire. Elle se débat, alors il sort son couteau et il l'égorge. Et puis il se sauve par la fenêtre avec les bijoux. Voilà.
2: Ces bijoux étaient nombreux?
5: Il y avait un collier de perles, une rivière de diamants, des clipses, des bracelets et des bagues.
2: Eh bien, je vous remercie, mademoiselle. Si vous avez affaire dans votre cuisine, vous pouvez disposer.
5: Ah bon? Mais pour votre enquête, je ne peux plus vous servir à rien?
2: Pas pour le moment.
5: Bon, alors, allez à Jacques Taest, hein?
1: Elle est... Oui.
2: Faut s'y habituer, c'est curieux.
1: Oui.
2: Vous m'avez dit tout à l'heure, monsieur Plaintel, qu'il y avait un homme dans la vie de Jocelyne Réalmont.
3: Oui, Aldo Fizza, un Corse.
2: Oui. Elle l'aimait beaucoup?
3: Elle en était follement amoureuse. Mais lui en avait soupé, même qu'un jour...
2: Un jour?
3: Non, ça, je me demande si j'ai pas tort de vous raconter ça, parce qu'enfin, ça n'a sûrement aucun rapport avec le drame.
2: Ce sera à moi de juger, monsieur, je vous écoute.
3: Vous y tenez vraiment?
2: Mais vraiment, monsieur Plaintel.
3: Eh bien, il y a une huitaine de jours, un matin, vers 9h, j'ai trouvé dans mon courrier une lettre de Jocelyne. J'étais un peu étonné, étant donné que nous voyons tous les jours. Mais dès les premières lignes, j'ai compris. Elle me suppliquait de conserver ce document écrit de sa main pour que je le montre à qui de droit ou quoi elle lui arriverait quelque chose.
2: Et que disait cette lettre?
3: Jocelyne me confiait que son amant, Aldo Fizza, voulait la quitter pour une riche américaine. Mais elle était décidée à défendre son bonheur et elle avait eu l'imprudence de menacer Aldo, de révéler à la police que c'était lui, le voleur des bijoux d'Eddie Benson à Cannes.
2: Hein?
3: Oui. Alors à cette menace, fou de colère, Aldo lui avait crié qu'il l'étranglerait de ses propres mains et... Et depuis, elle avait peur. Elle se sentait plus en sécurité.
2: Ce serait donc cet Aldo Fizza, l'auteur de ce fameux cambriolage? Intéressant, ça. Qu'est-ce que vous faites, cette lettre?
3: Elle est chez moi, soigneusement rangée.
2: Eh bien, c'est le moment de me la montrer. Emmenez-moi chez vous. Je vous suis.
3: Volontiers, commissaire.
2: Piju,
1: oui?
2: Tu visites la maison en détail. Nous revenons dans un quart d'heure.
1: Bon, très bien, patron.

0: Tiens, ça c'est bizarre. Et regardez, commissaire, il y a un carreau de cassé à la fenêtre de mon studio. Donc on dirait que quelqu'un l'a brisé pour ouvrir la fenêtre et s'introduire chez moi. Ça, par exemple. Tenez, entrez, commissaire. Ah, le studio est à droite. J'ai caché la lettre sur un rayon de ma bibliothèque dans la partition que voici. Ah, ça alors.
1: Quoi donc?
0: Mais la lettre n'y est plus. Elle a disparu.
1: Alors, vous trompez peut-être de partition, non?
0: Non. Étant donné que je n'ai pas beaucoup de mémoire, j'avais inscrit l'indication sur mon carnet de la façon la plus précise. Allez, lisez vous-même.
1: Oui, ça, Story, entre la page 17 et la page 18.
0: Oui.
1: Alors, dans ce cas, voyez-vous une explication à la disparition de cette lettre?
0: Oh, pour moi, le coup est signé. Aldo a profité tout à l'heure de mon absence pour s'introduire chez moi et voler ce document qui était si compromettant pour lui.
1: Parce qu'à votre avis, Aldo aurait assassiné sa maîtresse comme il l'en avait menacé afin de reconquérir sa liberté sans risque d'être dénoncé à la police.
0: Plus j'y pense et plus j'en suis convaincu.
1: Mais comment savait-il que vous aviez caché cette lettre dans cette partition?
0: Eh bien, parce qu'au moment où j'étais en train de la lire, la femme de ménage qui balayait le devant de ma porte a laissé entrer Aldo, qui m'a surpris en pleine lecture. J'étais très embêté d'avoir cette lettre entre les mains et tout en parlant, j'ai glissé sans en avoir l'air dans la partition qui était à côté de moi sur le divan. Puis j'ai rangé cette partition à sa place dans ma bibliothèque. Je croyais qu'il ne s'était aperçu de rien, mais aujourd'hui nous avons la preuve du contraire. Il a reconnu le papier à lettre de Jocelyne, vert pâle, à bordure vert foncé. Et quant à la partition de West Side Story, sa couverture jaune canari avec ses énormes lettres noires est facilement identifiable.
1: Oui, en effet. Conclusion, le mieux est d'interroger cet Aldo au plus vite. Vous avez son numéro de téléphone?
0: Oui. Non, mais attention. Il est maintenant 10h. En général, c'est le moment où il vient voir Jocelyne. Si c'est lui l'assassin, vous pensez bien qu'il va rien changer ses habitudes. Retournons là-bas et s'il n'y a pas, on lui téléphonera.
1: Très bien.

0: patron. Pendant votre absence, monsieur Aldo Fiezza est arrivé. Il est au salon.
1: Eh ben, j'y vais.
0: Dites donc, patron, au rez-de-chaussée, j'ai rien trouvé d'intéressant. Maintenant que vous êtes là, je monte au premier.
1: Entendu, oui.
0: Bon.
2: Oh, Bernard, je viens d'apprendre. C'est horrible. Qu'est-ce qui est arrivé?
3: C'est ce que nous essayons de savoir. C'est le commissaire François, la Sûreté Générale.
2: Commissaire.
1: Vous vous appelez Aldo Fiezza?
2: Oui.
1: Où habitez-vous?
2: 37 bis, rue des Dardanelles. C'est au terme.
1: Oui. Profession?
2: Je vends et j'achète des appartements. Quoi.
1: Où est votre bureau?
2: Oui, mais je n'ai pas. J'ai pas de bureau, je travaille à la commission. Quoi.
1: Oui. Ah oui, je vois. Où avez-vous passé la nuit?
2: La nuit, j'ai fait des belotes avec des copains. Chez le marquis de Morteval. On s'est même pas couché. J'ai 4 témoins d'abord.
1: Sage précaution. L'adresse de ce marquis?
2: C'est 8 avenue Junot.
1: Merci. Quand avez-vous vu Jocelyne réellement pour la dernière fois?
2: Eh ben, c'est hier, à 3 heures. Nous avons déjeuné ensemble.
1: Vous êtes revenu cette nuit?
2: Qu'est-ce que je viens de vous dire? Je pouvais difficilement être avenue Junot et au Vésiné en même temps.
1: Oui, pardon. Oui, excusez-moi.
2: Vous ne me croyez pas, hein?
1: Non, c'est moi qui pose les questions. Ce matin, vous êtes venu au Vésiné à quelle heure?
2: J'arrive à l'instant.
1: Là, vous m'étonnez, parce qu'on vous a vu à 9h15 devant la maison de M. Bernard Plaintel.
2: Vous
1: avez même brisé un carreau de la fenêtre de son studio.
2: Qu'est-ce que c'est que cette histoire?
1: Et vous avez repris une lettre de Jocelyne dans laquelle elle disait sa terreur d'être étranglée par vous. Vous l'en aviez menacée.
2: Je n'ai rien repris du tout. C'est la première fois que j'entends parler de cette lettre. À qui, selon vous, elle était adressée?
1: À M. Plaintel, ici présent.
2: Ouais, je commence à comprendre. Cette petite ordure est en train de profiter de la mort de Jocelyne pour me mettre tout sur le dos. Bravo, Bernard. Tu ne manques pas d'imagination. Tu inventes une lettre de Jocelyne m'accusant de préméditation.
1: Oui ou non, avez-vous un jour menacé votre maîtresse de l'étrangler?
2: Moi? Mais jamais de la vie. D'abord, pourquoi l'aurais-je menacé, moi?
4: Parce que vous vouliez la quitter. Poursuivre aux États-Unis une certaine Mrs. Jamesfield. Faites une enquête, commissaire, vous verrez si je mens.
2: Et puis après? J'étais assez grand pour reprendre ma liberté sans avoir de compte à rendre à personne.
1: Pardon. Mademoiselle, réellement, vous avez mis le marché en main. Ou vous restiez avec elle, ou elle vous dénonçait à la police.
2: À la police? À quel sujet?
1: Au sujet du vol à Cannes des bijoux de Lady Benson.
2: Moi? C'est pas ce que vous voulez dire. Là,
1: vous étiez bien à Cannes l'été dernier?
2: Et ça s'est pas défendu.
1: Non, on ne s'est pas défendu d'être à Cannes. Seulement, ce qui est très vilain, c'est de prendre à une dame les bijoux qui lui appartiennent. À partir de maintenant, Fiezza, considérez-vous en état d'arrestation préventive. Le temps que nous tirions au clair cette histoire de Cannes.
2: Mais je n'y suis absolument pour rien,
1: c'est moi. Ce que nous verrons. Pour le moment, revenons aux circonstances du drame d'aujourd'hui.
2: D'abord, cette lettre dont vous me parlez, l'avez-vous lue, vous, commissaire?
1: Eh non, puisque vous l'avez reprise.
2: Et pour la reprendre, il aurait fallu qu'elle existe. Or, elle n'existe que dans l'imagination de ce petit salaud.
4: Une insulte n'est pas un argument.
2: Voulez-vous que je vous dise, commissaire, ce petit minable, ce pianiste, il m'en veut à mort.
1: Parce que,
2: écoutez le rire, ce jobaste, jalousie. Oui, il rit plus, hein. Et j'étais l'amant de Jocelyne, dont il était fou. Et qui n'avait jamais voulu devenir sa maîtresse. Elle l'avait rendu chèvre, oui, regardez-le. J'étais plus heureux que lui, et ça, il ne le pardonne pas.
4: Moi, regardez. Bon, Jocelyne?
2: Quand tu lui faisais tes déclarations, alors elle te riait au nez. Hein, jobaste. Un jour, commissaire, je l'ai surpris en train de vouloir étrangler cette pauvre petite fille. Et j'ai dû la lui arracher des mains, et il lui criait, lui là, je te tuerai. Oui, ah, je te tuerai.
4: Où va-t-il chercher ça?
1: Vous niez cette accusation.
4: Mais formellement. Pauvre Jocelyne, elle était pour moi qu'une bonne camarade et il n'y avait jamais rien eu d'équivoque entre nous.
0: Oh, pardon, excusez-moi.
1: Non.
0: Patron, regardez ce que je viens de trouver dans l'escalier.
1: C'est un briquet, ça,
0: Oui. Et ce qui est encore beaucoup plus intéressant, ce clip en diamant.
1: Où était-il?
0: Dans la chambre de la bonne, sous son armoire.
1: Tiens, la bonne est dans la cuisine.
0: Oui.
1: Allons bavarder un peu avec elle.
0: On va la cuisiner.
1: Dites-moi, mademoiselle.
5: Commissaire.
1: Vous connaissez ce clip?
5: Ben oui, c'est celui de mademoiselle. Où l'avez-vous trouvé?
0: Sous votre armoire.
5: Qu'est-ce que vous dites?
1: Oh, vous en prie, ne jouez pas l'étonnement et dites-moi plutôt si vous connaissez également ce briquet.
5: Oh, ben ça alors. Ah, mais y a qu'un seul briquet comme ça au monde, avec cette tête de négresse creusée au couteau. C'est celui de Bruno.
1: Bruno qui?
5: Bruno Montagnol.
1: Qui est cet intéressant gentleman?
5: C'est mon ex-ami.
1: C'est le professeur de latin?
5: Non, monsieur le commissaire, c'est celui d'après.
1: Ah bon, pardon.
5: Bruno, je suis restée avec lui 2 ans, et puis un jour, enfin ça c'est personnel, je l'ai trompé. Ah. Alors il m'a fichu une tripotée que j'en suis restée 3 jours couchée. Alors moi je me suis vengée, une coda vénénome, et je l'ai donnée à la police. Grâce à moi, il a tiré 11 mois de tôle.
1: Pour?
5: Pour divers cambriolages. Puis voilà qu'à sa sortie de prison, il est venu faire la paix. Et comme j'étais sans un, il m'a proposé d'entrer ici comme bonne à tout faire.
1: Il connaissait Jocelyne réellement?
5: Non, mais il était très copain avec Monsieur Aldo. Ils travaillaient ensemble.
1: Ils travaillaient ensemble? À quoi?
5: Bon, je sais pas, enfin, moi, tout ce que je sais, c'est qu'ils ont été ensemble à Cannes.
1: Tiens.
5: Oui. Bref, je suis entrée ici au service de mademoiselle, et puis je comprends maintenant que le Bruno, il n'avait pas du tout fait la paix avec moi, que c'est une peau de hareng.
1: Parce que?
5: Mais parce que c'est lui qui est venu faucher les bijoux de mademoiselle. C'est lui qui a donné le coup de couteau. Et puis il est monté me chloroformer et jeter ce clips-là sous mon armoire pour qu'on dise que c'est moi. Mais enfin, dites donc, ça va plus si j'avais volé les bijoux. Je me serais plutôt arrangée pour rien perdre.
1: Bruno, lui, a bien perdu son briquet. Où habite-t-il?
5: Il habite chez sa mère. 68 bis, rue des Poinoyaux, au 4e.
1: Eh bien, très bien. Allez, pigeux, on fait un saut là-bas.
0: D'accord, patron.
1: Bonjour madame, monsieur Bruno Montagnol, s'il vous plaît.
6: Ah, mon fils n'est pas là, monsieur. Vous désirez?
1: Ben voilà, je suis un de ses copains et il a oublié ça chez moi.
6: Son briquet. Oh, ben vous êtes bien gentil de le lui rapporter. Oui, s'est aperçu ce matin qu'il l'avait perdu, sa poche était trouée.
1: Eh ben il va être content.
6: Ah, ben d'ailleurs, tenez, le voilà qui descend chez notre voisin du dessus. Ah. Bruno!
7: Quoi? Oh les mains!
8: Oh, qu'est-ce qui vous prend, qui êtes-vous?
1: Police. Entrez chez vous, on vous suit.
8: Qu'est-ce que vous me voulez?
1: Je vous rapporte votre briquet.
8: Ça? C'est pas à moi.
1: Votre mère l'a reconnu du premier coup.
8: Hein?
1: Savez-vous où vous avez perdu ce briquet?
8: Oh, je m'en doute. Au Vésinet.
1: À la bonne heure. Vous, au moins, vous êtes raisonnable.
8: Je pourrais m'en cacher. J'étais passé un petit moment pas désagréable avec une petite bonne que je connais là-bas.
1: Une nommée Raymonde?
8: Oui.
1: Cette nuit?
8: Non, la nuit d'avant.
1: La nuit d'avant, ça vous m'étonnez. Et quand vous êtes reparti, vous avez perdu votre briquet dans l'escalier.
8: J'avais un trou dans ma poche, ça peut arriver.
1: L'embêtant, c'est que cette nuit, Jocelyne Réalmont, la patronne de Raymonde, a été assassinée. Puis on lui a volé ses bijoux et c'est ce matin seulement que nous avons trouvé votre briquet.
8: Quoi?
0: Dites donc, Bruno, si c'était la nuit d'avant que vous l'aviez perdu, Raymonde ou sa patronne auraient eu largement le temps de le repérer, vous croyez pas? Or, c'est ce matin que je l'ai trouvé, moi. Donc, c'est cette nuit que tu l'as perdu, quand tu as chloroformé la petite et jeté un clip sous son armoire, pour faire croire que c'était elle qui avait tué sa patronne.
8: Oh, mais attendez, pas si vite.
0: Quoi?
8: Ah, je commence à comprendre.
1: À comprendre quoi?
8: Au cas où vous ne le sauriez pas, Raymonde, c'est une dure.
1: Ah, vraiment?
8: Oui, notez son nom, Raymonde Marcenat. Vous verrez au sommier judiciaire qu'elle a fait 18 mois de tôle pour vol, coup et blessure.
1: Voyez-vous ça?
8: Depuis longtemps, les bijoux de sa patronne la faisaient rêver. Alors comme un jour, je lui avais flanqué une raclée maison, elle s'est dit, je vais faucher les bijoux de la patronne et m'arranger pour que ce soit ce salaud de Bruno qui soit accusé. La nuit d'avant celle-ci, elle me donne rendez-vous dans sa chambre, et au moment de partir, elle me fauche mon briquet. Cette nuit, elle vole sa patronne, elle lui flanque un coup de couteau et elle laisse mon briquet dans l'escalier pour qu'on croie que c'est moi le coupable. Et elle se colle sous le blaire un tampon de chloroforme pour faire croire qu'elle a été attaquée, elle aussi.
1: Vous ne défendez pas tellement bêtement. Où étiez-vous cette nuit?
8: Cette nuit?
1: Oui, je parle français cette nuit.
8: Je pensais la nuit ici, moi. C'est pas un moment.
6: Oui, monsieur, il a passé la nuit ici.
1: Vous mentez mal, madame.

0: Ah, oh, quelle journée, non?
1: Ça oui, alors. Vous voulez qu'on fasse le point, patron, maintenant?
0: Attends, attends une seconde. T'as des nouvelles de Schuffmann?
1: Schuffmann, l'imprésario de Jocelyne?
0: Oui.
1: Non, non, il est parti de chez lui ce matin de bonne heure. Il ne devait pas rentrer avant 6 heures ce soir. Enfin, j'ai laissé un message pour qu'il vienne nous voir si tôt rentré.
0: Et il est déjà 7h30, ça. Qu'est-ce que c'est?
1: Je sais pas.
0: Va voir.
1: Ah oui. Oh! C'est Schuffmann, patron!
0: Bien, quand on parle du loup, hein? Hey. Qu'il entre.
1: Entrez, monsieur Schuffmann.
2: Pardon, monsieur. Pardon. Bonsoir, monsieur.
0: Bonsoir, monsieur.
2: Bonsoir aussi, monsieur qui me
1: ouvre
2: la porte. Je suis Stanislas Schuffmann. Je suis l'impresario de notre pauvre Jocelyne. C'est un malheur affreux, monsieur. Bouleversant. Je n'ai plus les jambes. Tenez.
0: Mais asseyez-vous, monsieur.
2: Merci
0: beaucoup,
2: vous êtes gentil. Je suis parti alors ce matin pour Rouen, je vous explique, où je monte un grand gala.
0: Oui.
2: Je crois que ce sera très sensationnel. J'ai tous les artistes que je voulais. Et alors, en rentrant ce soir à mon bureau, on m'apprend que ma grande, ma belle Jocelyne est morte. Elle s'est suicidée, n'est-ce pas, je pense. Elle s'est suicidée, bien sûr. Déjà que son moral était très bas à cause de ses amours. Elle était si belle. Ses amours qui n'allaient plus du tout avec son amant, mais alors plus du tout. Et alors voilà qu'hier, j'étais chez moi, j'écoutais le musicorama que j'aime. Et alors, il n'y avait pas un quart d'heure que c'était commencé, comme un téléphone, que ça tournait en Europe, elle n'aurait pas lieu. Oh, monsieur, alors ça m'a fait un coup. Comme si, là, en fait, d'abord, tout l'argent que je perds, et puis surtout, monsieur, pour ma grande, ma belle Jocelyne, que j'aimais comme ma fille. Alors, je lui téléphone aussitôt. Oh, monsieur, j'ai des regrets. Vous pouvez... J'ai dû être trop brutal. Je ne sais pas. Je n'ai pas dû prendre assez des gants pour la prévenir. Je m'en veux. J'aurais dû penser que le suicide, c'était son obsession.
0: Oui, si vous me permettez de placer un mot, monsieur, je vous dis tout de suite qu'elle ne s'est pas suicidée, elle a été assassinée.
2: Mais le Seigneur n'a pas pu permettre ça, monsieur, suicide, mais le Seigneur n'a pas pu le permettre.
0: Si, le Seigneur l'a permis.
2: Mais enfin, par qui aurait-elle été tuée?
0: Bah, c'est ce que nous sommes en train de chercher. Alors, naturellement, vous connaissez Aldo Fiezza.
2: Naturellement, je connais.
0: Le croyez-vous capable d'avoir assassiné Jocelyne pour l'empêcher de bavarder sur une affaire, disons, assez délicate?
2: Oh, lui, mais jamais de la vie, monsieur. Comme il sert bien qu'eux, évidemment. Jocelyne, je me rappelle, n'aimait pas beaucoup ses fréquentations. Mais enfin, de là, à traiter un homme d'assassin...
0: Et Bernard, le pianiste?
2: Oh, lui, le pianiste. Il était très amoureux de Jocelyne. C'était une sorte de romantique, Bernard. Il doit avoir beaucoup de chagrin. Il était très jaloux d'Aldo. Il est Aldo qui avait les faveurs de ma pauvre et grande artiste.
0: Mais enfin, le croyez-vous capable, le pianiste, de l'avoir tuée parce qu'elle se refusait à lui?
2: Oh, l'amour peut porter un homme aux extrémités les plus funèbres, messieurs. Ça se voit tous les jours dans les journaux, n'est-ce pas? Oh non, Bernard est un passionné, mais de là à l'accuser. Oh, messieurs, alors peut-être que j'empiète sur... Mais soyez prudents, soyez circonspects, messieurs.
0: Mais faites-nous confiance, monsieur. Alors, voyez-vous quelque indication à nous donner qui puisse nous aider à trouver le coupable?
2: Non, alors, non, monsieur le commissaire, non, je ne vois pas. Je ne vois, excusez-moi, alors... mais vraiment, je ne vois pas.
0: Eh bien, alors, tant pis.
2: Ma pauvre grande.
0: Nous vous remercions d'être venu.
2: Mais vous n'avez plus besoin de moi.
0: Non, non, monsieur, non, ça...
2: Alors, je prends congé. Oh, oui. Monsieur, je vous... Alors, une petite, vous me tenez au courant, s'il vous plaît.
0: Parce... Oui, c'est ça. C'est par ici.
2: Ma pauvre
1: Jocelyne. Voilà,
2: c'est ça. Je l'aimais comme ma fille.
1: C'est ça. Au revoir, monsieur. Au revoir.

0: Oh là là, quel casse-pied, ce gars-là.
1: Ah oui, alors.
0: Ah, dites donc, patron, j'ai été vérifier la libye d'Aldo Fiezza. Les quatre types qu'il a cités affirment qu'il a passé la nuit avec eux à jouer aux cartes. Ouais. Comme ils ont tous des gueules de faucheton, pour moi, Aldo n'a pas d'alibi. Il peut donc parfaitement avoir tué sa maîtresse.
2: Eh bien moi, cet après-midi, j'ai découvert dans les archives que cet Aldo avait déjà fait de la tôle. Et dans sa dernière affaire, il apparaît nettement que Bruno Montagnol est plus ou moins son exécuteur des hautes œuvres.
0: Non, pas possible.
2: Aldo peut donc très bien avoir payé Bruno pour qu'il aille assassiner Jocelyne. Bruno peut en avoir profité pour voler les bijoux et du même coup assouvir sa vengeance contre Raymonde qu'il avait fait condamner.
0: Ah oui, mais attention, il jure ses grands dieux que c'est elle la meurtrière et que pour se disculper, c'est elle-même qui s'est collée sous le nez à un tampon de chloroforme.
2: Ce qui, après tout, n'est pas impossible.
0: Oui. Pas impossible non plus qu'elle lui ait fauché son briquet au cours d'un rendez-vous galant pour le faire accuser.
2: Seulement Raymonde affirme qu'il n'y a pas eu de rendez-vous du tout et que Bruno l'a inventé de toutes pièces pour prouver qu'il a perdu son briquet la nuit d'avant et non la nuit du crime.
0: Oui. Enfin, en tout cas, le sommier est précis. Raymonde a bel et bien fait 18 mois de tôle pour vol, coup et blessure.
2: Oui, et évidemment, ce clip qui a roulé sous son armoire, c'est...
0: Des voleuses plus fortiches qu'elles se sont fait coincer pour moins que ça, hein, patron.
2: Puis il faudrait pas non plus oublier Bernard Plaintel, le pianiste. Il peut avoir tué Jocelyne parce qu'elle se refusait à lui.
0: Oui, bon, enfin, vous croyez qu'il aurait volé les bijoux?
2: Et que leur reformer la bonne, pourquoi pas?
0: Bon.
2: Il peut avoir essayé de transformer son crime passionnel en crime crapuleux.
0: Oh là là, eh ben dites donc, tout ça s'annonce bien, hein. Bon alors, nous avons quatre suspects.
2: Exactement.
0: Aldo Fiezza, l'amant. Bernard, le pianiste. Raymonde, la bonne.
2: Et Bruno, l'homme au briquet.
0: C'est ça. Eh ben dites donc, allez donc savoir maintenant lequel a tué Jocelyne. On n'est pas encore sorti de l'auberge, hein.
2: Ah si, moi je suis déjà dehors, moi.
0: Ah oui. Vous savez qui l'a tué?
2: Ah, oh, ben naturellement.
0: Non, sans blague, vous... Non, vous blaguez.
2: Allez, tu vas me faire entrer nos quatre suspects dans ce bureau et je te garantis, moi, que justice va être faite.
0: Ah, oh, bon, ben alors si vous employez les grandes formules, alors là, patron, moi, je la boucle. Je la boucle, attention, avec étonnement et admiration.
2: Ce qu'il faut boucler, c'est le coupable. Allez, vas-y.

0: Mademoiselle, messieurs, vous voici tous quatre réunis pour entendre la vérité. Je ne vous ferai pas languir et je dis tout de suite, Bruno Montagnol, je vous arrête. C'est vous qui avez frappé d'un coup de couteau Jocelyne réellement et qui avez volé les bijoux.
1: C'est faux!
0: C'est tellement faux que les inspecteurs qui fouillent votre logement depuis ce matin viennent de me téléphoner. Ils ont découvert les bijoux sous une lame de parquet de votre chambre.
1: Merde.
0: Comme vous dites. J'ajoute que le but initial de votre visite nocturne était celui d'un tueur à gages pour le compte de votre employeur habituel, Aldo Fiezza.
2: Mais ce n'est pas vrai, ça.
0: Nous tirerons ça au clair dès demain, ainsi que votre récente activité à Cannes, mon petit. Mais revenons à l'assassinat de Jocelyne réellement. Bruno Montagnol, vous avez escaladé la fenêtre de votre victime et tout de suite vous l'avez frappé à la gorge d'un coup de couteau sans attendre qu'elle crie ou qu'elle se débatte. Vous avez frappé parce que vous étiez venu pour tuer.
3: Non mais patron, je vous demande une seconde. Et comment savez-vous qu'elle n'a pas crié et qu'elle ne s'est pas débattue?
0: Parce qu'elle était déjà morte.
3: Quoi? Hein?
4: Qu'est-ce que ça veut dire?
0: Un détail m'a donné à réfléchir. Le couteau a tranché la carotide et le corps n'a pas saigné.
3: Oui.
0: Alors une seule explication, le couteau a coupé la carotide d'un cadavre.
3: Oh mon chien!
0: Or, il y a autour du cou des traces de strangulation. Qui a étranglé la victime? Qui est le véritable, le seul assassin? Vous, monsieur Bernard Plaintel.
1: Ah, mais c'est pas vrai, je le jure!
0: Ne jurez pas et écoutez-moi. Je vais vous dire à peu de choses près ce qui s'est passé. Vous souffrez atrocement que Jocelyne ne consente pas à devenir votre maîtresse.
1: Mais non!
0: Hier soir, vous revenez et une fois de plus, vous la suppliez. Elle vous envoie promener une fois de plus. Alors, foudrage, vous l'étranglez et vous prenez la fuite. À minuit, Raymond rentre du cinéma et se couche. À 1h du matin, Bruno Montagnol escalade la fenêtre de la morte. Il la frappe et lui glisse son couteau dans la main pour faire croire à un suicide. Puis il vole les bijoux. Attiré par le bruit, Raymond va descendre, Bruno lui saute dessus, la chloroforme et jette un clip sous l'armoire pour lui causer les pires ennuis. Puis il redescend mais perd son briquet.
5: Ben c'est pas pour dire, mais il y a un bon Dieu.
0: Quant à Bernard, il est rentré chez lui et ce matin, il casse le carreau d'une fenêtre de son studio. Puis il va découvrir le cadavre de Jocelyne en compagnie du facteur. Il déteste Aldo Fiezza, qui a été son heureux rival et il a décidé de le faire accuser du crime. Il me raconte une certaine histoire de lettre écrite par Jocelyne. Cette lettre, on ne la trouve pas pour une bonne raison. Elle n'a jamais existé.
1: Ah si?
0: Non.
1: Mais la preuve, c'est que j'avais noté sur mon carnet l'endroit exact où j'avais glissé.
0: Vous l'avez noté ce matin, en hâte, après avoir cassé votre carreau. Et cette note prouve précisément que vous mentiez. C'est elle qui m'a mis sur la voie.
1: Comment que je mentais?
0: Oui, parce que, cher monsieur, on ne peut pas cacher une lettre entre une page impair et une page paire.
4: Pourquoi ça?
0: Ouvrez n'importe quel livre, n'importe quelle partition, vous constaterez que les pages impaires sont toujours à droite. Il aurait pu placer la lettre entre la page 18 et la page 19, mais pas entre la page 17 et la page 18.
3: Ah, mais oui!
4: Non, mais
3: bien sûr!
4: En tout cas, vous n'avez pas la preuve que c'est moi qui ai étranglé Jocelyne.
0: Si?
4: Laquelle?
0: Un second mensonge. Vous m'avez dit avoir quitté à 8 heures une Jocelyne bouleversée par l'annulation de sa tournée européenne, d'où suicide. Version qui vous arrangeait bougrement. Or, vous mentiez. Pour que vous connaissiez, vous, cette nouvelle, il faut que vous soyez revenu chez Jocelyne après qu'elle l'eût apprise elle-même.
4: Et à quelle heure l'a-t-elle apprise?
0: Son impresario lui-même a été avisé par téléphone un quart d'heure après qu'avait commencé Musicorama sur l'antenne d'Europe numéro 1. Musicorama commence à 8h15. Il devait donc être 8h30. Le temps de parler avec son correspondant, Schiffman n'a pas pu appeler Jocelyne avant 9h20. C'est donc après 9h20 que vous êtes revenu. À ce moment-là, Raymond était au cinéma et le drame s'est déroulé sans témoin. Tout ceci est-il bien exact?
4: Jocelyne s'était moquée de moi. Je suis devenu fou. Je l'ai tué. Je ne regrette rien.
0: Garde, emmenez-le. Et emmenez également Aldo Fiezza et Bruno Montagnol.
2: Je n'ai rien fait, moi.
3: Eh ben, dites donc, patron. C'est une jolie charrette, hein? Qu'est-ce que vous pensez de ça, mademoiselle Raymonde?
5: Oh, avec vous autres, c'est jamais gratis pro deo.
0: Amen.
6: 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Il suffit simplement de vous rendre sur le site et l'application Europe 1. Allez, on est bien là dans les archives d'Europe 1. On va continuer avec, dans un instant, le légendaire Serge Sauvion dans un épisode de Crime Story, série policière immersive qui était diffusée entre 1988 et 1993. Mais avant, on écoute le chanteur britannique Tom O'Dell et son tube de 2012, Another Love, sur Europe 1.

0: Tom Odell sur Europe 1 avec Another Love. Vous écoutez Au cœur du crime et je vous propose tout de suite de replonger dans une ancienne série policière issue des archives d'Europe 1 avec la voix mythique de Serge Sauvion, vous savez, la doublure voix de l'acteur américain Peter Falk. Alors dans ce récit qu'il va nous raconter, nous allons suivre les aventures de l'intrépide Lady Peggy, plutôt excentrique et téméraire. Elle se donne pour mission de percer le mystère qui entoure sa nouvelle et mystérieuse voisine, et en l'espionnant, eh bien elle va se retrouver au cœur d'une poursuite assez étrange que même la police ne parvient pas à élucider.
1: La porte d'entrée de la villa Shangri-La s'ouvrit avec fracas et une masse haletante et fumante s'engouffra dans le vestibule. L'honorable Lady Peggy Morrison Burke était de retour. L'honorable Lady Peggy se débarrassa de ses baskets, enleva son anorak sous les yeux de Miss Rose, sa gouvernante. « Désolé d'être en retard, vieille branche, mais je suis tombée, comme qui dirait, sur un os. » Miss Rose s'étonna.
2: « Un os, Lady Peggy ?»«
1: Oui, Rose, un os. Un os qui s'appelle Miss Stockwell, la donzelle qui a loué la maison des Kirk. Figurez-vous, Rose, que Miss Stockwell se fait livrer 2 bouteilles de lait au lieu d'une maintenant. Chaque jour.
2: C'est sans doute qu'elle prépare de la crème anglaise ou des pâtisseries, Lady Peggy.
1: Non, 3 jours de suite, ça m'étonnerait, Rose.
2: Peut-être qu'elle a de la visite, Lady Peggy.
1: Négatif, ma chère Rose. Je l'ai coincée hier matin à la poste, histoire de la confesser un peu. Quand je lui ai demandé si elle ne s'ennuyait pas trop dans ce bled, elle m'a répondu que c'était justement pour ça qu'elle avait loué la maison des Kirk, pour la tranquillité. Elle a du travail, dit-elle, et ne veut pas être dérangée.
2: Mais on peut avoir besoin de lait pour toutes sortes de choses, Lady Peggy.
1: Mais il n'y a pas que le lait, Rose. Apparemment, elle a aussi besoin d'une sacrée quantité de provisions. Tenez, hier, en tout cas, son sac était plein à craquer. Voyons. Un petit bout de femme pareil, je me demande où elle peut bien mettre tout ça. À moins que ce ne soit le tabac qui l'empêche de grossir. Peut-être qu'elle fume comme un pompier, en effet. Elle avait acheté une cartouche de cigarette. Alors, Rose, ça ne vous semble pas étrange que cette petite garce ait si brutalement changé son mode de vie? J'en aurais le cœur net.
2: Mais que savons-nous de son mode de vie, Lady Peggy? Après tout, ça ne fait jamais qu'une semaine qu'elle s'est installée ici. En fait, personne ne la connaît.
1: Mais justement, Rose, justement. Cette fille est un mystère, une énigme, un vrai casse-tête. Une enquête s'impose, Rose. Nous allons la mettre sous surveillance 24 heures sur 24. Et comme votre chambre donne directement sur la maison des Kirk, nous allons y établir notre poste d'observation. Si Madame Tams s'était doutée un seul instant qu'elle allait trouver sur le perron Lady Peggy et son sourire le plus mielleux, elle ne se serait sûrement pas donné la peine d'ouvrir. Chère Madame Tams, j'ai pensé qu'il vous serait agréable de nous manifester votre soutien pour la défense des espèces en voie de disparition, s'il vous plaît. Et Madame Tams apposa sa signature, la première authentique de la liste.
3: Dites-moi, Madame Tams, il y a quelqu'un à côté?
2: Je crois, Lady Peggy.
3: Dites-moi, cher ami, il paraît qu'elle a le feu aux fesses, votre voisine.
2: Pas que je sache, Lady Peggy.
3: Allons donc, Madame Tams.
1: D'après mes renseignements, ce sont des bataillons de jeunes gens qui défilent chez elle chaque jour. Toute la ville est au courant. Vous savez, la jeunesse d'aujourd'hui, ça vous a une moralité de chat de gouttière, quoi.
2: Oh, Lady, je serais étonnée que ce soit le cas de Miss Stockwell. Madame Kirk ne lui aurait jamais loué sa maison si elle avait eu le moindre doute. De plus, cette Miss Stockwell avait des références. De Miss Carolina Fleck, par exemple.
1: Comment? Madame Tams? La fille du chef de la police?
2: Oui, Lady Peggy. Vous n'allez pas imaginer qu'elle aurait recommandé le genre de personnage que vous venez de décrire, tout de même. Au revoir.
1: Et la porte se referma sèchement. Lady Peggy fronça les sourcils. la fille du chef de la police aurait recommandé cette Miss Stockwell? Ah, ça ne collait pas avec les guérilleros et autres révolutionnaires auxquels elle avait tout d'abord pensé. Mais Lady Peggy n'avait aucunement l'intention d'abandonner son enquête pour un détail aussi ridicule. Et de toute façon, Madame Tams n'avait manifestement rien compris. À l'autre maison, jouxtant celle des Kirk, Lady Peggy se présenta comme chargée d'une mission d'assistance aux vieillards nécessiteux pour le compte des compagnons de Mathusalem. Monsieur Poppleton, quinquagénaire vigoureux, au teint florissant, se méprit complètement sur l'objet de sa visite.
4: « Bon Dieu de bon Dieu! Il n'y a même plus moyen de s'arrêter deux jours quand on s'est foulé la cheville au boulot. On a droit aussi sec à un inspecteur de la sécurité sociale maintenant. Qu'est-ce que vous voulez, hein? Un certificat médical? Je vais vous en envoyer un, moi. Vous allez voir, et pas plus tard que... »
1: Plutôt que de tenter de s'expliquer, Lady Peggy prit le parti de patienter. Et dès que M. Poppleton fit une pause pour reprendre son souffle, elle s'engouffra immédiatement dans la brèche. « Qu'est-ce qui se passe à côté chez les Kirk, M. Poppleton? Qui est cette fille à qui ils ont loué? »
4: « Ah, bah ça, tiens, en voilà une qu'on ferait bien d'aller contrôler, par exemple. De quoi vit-elle, hein? Je vous le demande. Eh ben, je vais vous le dire, moi. Elle vit du chômage, et je vous parie que cette fille est à la colle, comme on dit. Il y a un type dans cette baraque. Parole, la mère Kirk en ferait une jaunisse si elle était au courant. »
1: « Un homme dans cette maison, M. Poppleton? Vous l'avez vu ou entendu? » « Eh bien, oui. Enfin, presque. » M. Poppleton avait effectivement entendu quelque chose. C'était avant-hier. Malgré sa cheville foulée, il était descendu faire un petit tour dans son jardin et il avait aperçu Miss Stockwell qui sortait, son panier à provisions à la main. Comme ça ne paye pas, n'est-ce pas, de se mettre ses voisins à dos, même s'il s'agit de parasites ou de fainéants, il lui avait dit bonjour.
4: « Je savais que la maison était vide, en tout cas, c'est ce que je croyais, n'est-ce pas? Et puis... j'ai entendu du bruit dans la salle de bain. Quelqu'un a tiré la chasse d'eau, voyez? Et cette chasse d'eau fait un tel boucan qu'on l'entend chez nous. Même que j'en ai parlé une fois au père Kirk, parce que c'est bigrement gênant quand on a des invités, hein. Mais il paraît qu'il n'y a rien à faire, alors... »
1: Ainsi, il y avait bien quelqu'un caché dans la maison. Mais qui? Un homme ou une femme? C'est ce que vous saurez dans quelques instants. L'honorable Lady Peggy joue les détectives privés et soupçonne sa nouvelle voisine, Miss Stockwell, de cacher quelqu'un dans sa maison. L'intrus est-il un malfaiteur ou un dangereux terroriste? Lady Peggy mène l'enquête. Pour rendre visite au chef de la police, Lady Peggy ne se donna pas la peine de s'embarrasser d'une jupe pour sa visite. Elle jugea son pantalon de tous les jours et son vieux duffel coat bien suffisant pour la circonstance. Aussi, grande fut sa surprise lorsqu'elle découvrit que les Affleck semblaient mener grand train et que leur maison, sise au milieu d'un vaste jardin magnifiquement entretenu, comptait parmi les maisons les plus opulentes de la banlieue résidentielle de la ville. Lady Peggy sonna à la porte d'entrée en marmonnant par-devers soi que certains ne se mouchaient pas du coude, quoi. Une jeune fille de couleur en tablier blanc lui ouvrit, l'angoisse au visage. Mais à peine la visiteuse eut-elle demandé le plus innocemment du monde à parler à Miss Carolina Fleck, que l'angoisse se transforma en terreur et que la soubrette recula lentement, les mains crispées contre sa poitrine, émettant une invraisemblable litanie dans une langue aussi exotique qu'incompréhensible. Lady Peggy fut prise de court. Et lorsque Madame Affleck, pourtant anglaise jusqu'au bout des ongles, succéda sur le perron à sa domestique hystérique, les choses ne s'arrangèrent pas pour autant, loin de là.
2: « Vous avez demandé à parler à ma fille, madame? Je regrette, mais elle est absente pour le moment. Pourriez-vous repasser une autre fois dans, disons, 5 à 6 semaines ?»
3: et la porte se referma sèchement au nez de Lady Peggy. Miss Rose, faut-il le dire, n'était pas mécontente de la tournure prise par les événements.
2: Ne vous en faites pas pour si peu, Lady Peggy. Les manières abruptes de Mme Affleck sont bien connues. Cela dit, je vois mal, je l'avoue, comment ils peuvent vivre sur un tel pied avec un salaire de chef de la police. Domestique, 3 voitures, collège en Suisse pour la fille, sans parler de la garde-robe de Mme Affleck.
3: En d'autres circonstances, Lady Peggy aurait mordu à l'hameçon et se serait lancée, ventre à terre, dans une dénonciation en règle de la corruption policière. Mais cette fois-ci, elle ne se laissa pas distraire de son objectif originel. « Rose, je vais devoir prendre cette baraque d'assaut. »«
2: Oh non, Miss Peggy, pas la maison des Kirk, ce ne serait pas convenable. »«
3: Rose, il y a quelque chose de pas catholique dans cette affaire. » Et il est de mon devoir de tirer tout ça au clair.
2: Lady Peggy, ne serait-il pas plus judicieux d'aller trouver la police?
3: Il ne m'écouterait pas, Rose. Il n'écoute jamais personne, d'ailleurs.
2: Alors, Lady Peggy, dans ce cas, pourquoi ne pas vous adresser directement à Miss Stockwell?
3: Pour lui mettre la puce à l'oreille? Mais qu'est-ce que vous avez dans la tête, ma bonne Rose? Non. Non, non, c'est beaucoup plus simple que cela. Vous allez vous poster à la porte de devant pour faire diversion et occuper Miss Stockwell, pendant que moi, j'entrerai par l'arrière.
2: Lady Peggy, ne serait-il pas encore plus simple d'attendre que Miss Stockwell soit sortie faire ses courses pour s'introduire chez elle?
3: Mais comment savoir combien de temps elle restera absente, Rose? Et puis, votre présence sur les lieux sera une sécurité de plus.
2: Ah, et Lady Peggy, quand avez-vous l'intention de...
3: Pas plus tard que tout de suite, ma bonne Rose. Miss Rose, qui, bien évidemment, n'arrivait pas à la cheville de Lady Peggy en matière de déguisement, ne valait guère mieux pour jouer la comédie. Il eût été irréaliste de s'attendre à une prestation exceptionnelle de sa part sur le perron des Kirk. Cependant, le trac et la honte aidant, elle fit, à son corps défendant, n'est-ce pas, elle fit un embrouillamini si naturel de larmes, d'incohérences et de confusion devant Miss Stockwell qu'elle parvint à monopoliser l'attention de cette dernière assez longtemps pour permettre à sa complice, Lady Peggy, de se livrer à son petit numéro de cambriole. Avec son attirail sophistiqué, Lady Peggy mit moins d'une minute à s'apercevoir que la porte de derrière n'était pas fermée à clé. Encore sidérée par l'invraisemblable étourderie des criminels, Lady Peggy poussa le bâton avec d'infinies précautions, glissa un œil à l'intérieur et entra. Elle ne fut aucunement surprise de se retrouver dans la cuisine qui était vide. Une inspection soigneuse de la pièce lui fit remarquer la porte fermée qui menait dans le vestibule et le passe-plat qui donnait directement dans la salle à manger. De là où elle se trouvait, elle entendait nettement Miss Rose débiter ses boniments d'une voix tremblante. Avant de s'engager plus avant, Lady Peggy parcourut la cuisine d'un regard d'aigle. Bien lui prit, car cela lui permit de découvrir son premier véritable indice posé sur la table. Un de ces petits gadgets si pratiques qui permettent d'imprimer en relief sur une bande de plastique de couleur vive de superbes majuscules blanches. La personne, Miss Stockwell peut-être, avait été interrompue en plein travail. Lady Peggy déroula la bande et lut ce qui y avait été imprimé. Ça aurait fort bien pu être café ou sucre en poudre. Mais non, c'était « Mettez l'argent dans la caisse en carton ». Pour s'assurer qu'elle ne rêvait pas, Lady Peggy relut le message.
1: mettez l'argent dans la caisse en carton. » L'hypothèse de l'enlèvement se confirmait. Elle avait intérêt à se dépêcher. Il lui fallait absolument retrouver la malheureuse victime enfermée dans cette foutue baraque avant que Rose ait épuisé ses pauvres munitions. Lady Peggy fit glisser le battant droit du passe-plat pour jeter un coup d'œil dans la salle à manger, histoire de s'assurer que personne n'y était séquestré, ficelé comme un saucisson, avec... Mon Dieu ! Elle ravala tout juste un hoquet de surprise, car si en effet personne ne se trouvait ligoté et bâillonné sur une chaise, il y avait néanmoins quelqu'un dans la pièce, un personnage sombre, debout dans l'ombre, derrière la porte entrebâillée qui menait au vestibule. Ce personnage écoutait attentivement la conversation débridée qui continuait sur le perron entre Miss Rose et Miss Stockwell. Telle une grosse tortue plongée dans une profonde méditation, Lady Peggy rentra la tête dans la cuisine. Lady Peggy n'avait pas prévu un seul instant qu'elle pourrait tomber nez à nez avec deux criminels redoutables au lieu d'un. Pourtant, il lui fallait se rendre à l'évidence. Elle allait devoir s'occuper non seulement de Miss Stockwell, mais encore de ce spécimen imposant tapis dans la salle à manger. Lady Peggy était d'une témérité confinant parfois à l'inconscience. Après s'être emparée de deux ustensiles susceptibles de lui être utiles dans sa lutte pour la vie, en l'occurrence un couteau à découper et une louche, elle décida une fois pour toutes de renoncer aux bonnes manières et repassa la tête par le passe-plat. « Salut là-dedans !» Cette apostrophe commune et bon enfant provoqua une invraisemblable réaction en chaîne. Le personnage de l'ombre sursauta violemment en lâchant un glapissement apeuré, puis, ouvrant grand la porte de la salle à manger, il prit la fuite à toutes jambes. « Rose, arrêtez-le !» Et Lady Peggy plongea dans le passe-plat pour se lancer à la poursuite du malfaiteur inconnu. Lorsque les sapeurs-pompiers arrivèrent sur les lieux, Miss Stockwell avait également disparu. La maison était vide et, d'après les inspecteurs de police, qui avaient eux aussi été appelés à la rescousse dans la panique générale, il n'y avait pas la moindre trace de kidnapping ou toute autre activité criminelle, quelle qu'elle fût. Lady Peggy, pourtant guère à son avantage, tandis qu'un bataillon de pompiers suant et soufflant s'évertuait, qui poussant, qui tirant, à la dégager du passe-plat, Lady Peggy s'indignait. « Mais alors, messieurs, comment expliquez-vous le message écrit à la pince d'Imo ?» Effectivement, reconnurent les policiers, effectivement, c'était un problème. Après tout, peut-être qu'il s'agissait tout simplement d'une bonne blague. Il ne manquerait pas d'examiner la question de plus près. Toutefois, pour l'instant, si Lady Peggy Morrison Burke avait la gentillesse de bien vouloir rentrer le ventre un tant soit peu, les pompiers pourraient sans doute l'extraire du passe-plat dans lequel elle était coincée depuis 2 heures. Dans la soirée, Lady Peggy et Miss Rose, assises devant la cheminée, buvaient leur tasse quotidienne de lait chaud. Après cette journée fertile en événements, elles avaient décidé de se coucher tôt. Mais Lady Peggy n'avait toujours pas digéré son échec cinglant. « Rose, ma bonne Rose, vous auriez dû faire barrière de votre corps pour les empêcher de s'enfuir. »
5: J'ai bien essayé, Lady Peggy, mais tout s'est passé trop vite. Mais elle était bien plus grande et bien plus lourde que moi.
6: Rose, arrêtez, s'il vous plaît, de dire elle. Ça n'était pas Caroline Affleck, ça n'est pas possible.
5: Mais je vous jure bien que si, Lady Peggy, je l'ai parfaitement reconnue quand elle m'a bousculée dans les rosiers. Seulement, elle était en pantalon et c'est pour ça que vous l'avez prise pour un homme.
6: Mais enfin, Rose, vous ne connaissez même pas Carolina Affleck.
5: Va vous tromper, Lady Peggy. Nous l'avons vue des centaines de fois en ville.
6: Alors, pourquoi ne m'en avoir jamais parlé, Rose?
5: Mais parce que vous ne me l'avez jamais demandé, Lady Peggy.
3: La conversation n'aurait pas manqué de prendre un tour plus aigre si la sonnette n'y avait mis un terme. Lady Peggy jeta un coup d'œil à l'horloge. 22h15. Bien tard pour une visite de courtoisie.
2: Passez-moi le tisonnier, Rose.
3: Mais notre aventurière de choc n'eut pas cette fois à pourchasser qui que ce soit. Les deux inspecteurs de police qui pénétrèrent à sa suite dans le salon étaient des modèles de civilité et de courtoisie.
4: Il ne s'agit que d'une visite officieuse, mesdames. L'incident de cet après-midi est une affaire classée. Vous avez les compliments du chef de la police.
6: Le cœur de Lady Peggy ne fit qu'un bond dans sa poitrine.
2: Mais alors, inspecteur, c'était bien Caroline Affleck?
4: Je n'ai rien entendu, Lady Peggy. Vous feriez bien mieux d'oublier cette histoire.
2: Mais il y a eu enlèvement, inspecteur. J'ai quand même bien vu le message sur la table de la cuisine. J'y suis. C'était un faux kidnapping, n'est-ce pas? Caroline Affleck a organisé un faux kidnapping pour faire peur à ses parents ou pour leur soutirer.

0: et elles s'en servent comme un centre opérationnel. C'est de là qu'elles envoient toutes leurs demandes de rançon et c'est là que Carolina Fleck se planquait.
1: Lady Peggy, permettez-moi de vous dire que si quelqu'un est inculpé ici, ce sera vous. Et ce ne sont pas les motifs qui manqueront, croyez-moi. Violation de domicile aggravée de préjudice matériel. Parce qu'il a bien fallu démolir le passe-plat pour vous dégager, je ne me trompe pas. Et si on ajoute propagation de rumeurs avec intention de nuire, vous n'êtes pas sorti de l'auberge, comme on dit. De plus, puisque votre amie ici présente a jugé bon de vous prêter main forte, on pourrait couronner le tout avec association de malfaiteurs. À présent, tout dépend de vous, Lady Peggy. Un seul ragot dans la ville à propos de Miss Affleck ou de son ami, et on vous tombe sur le paletot avant que vous ayez eu le temps de dire ouf. Alors, vous ne savez rien, vous n'avez rien vu, rien entendu, rien compris. Nous sommes bien d'accord, Lady Peggy?
0: Lady Peggy, qui, malgré les apparences, n'était pas dénuée d'un certain sens des réalités et qui avait par ailleurs de nombreuses contraventions impayées, se le tint pour dit. « Eh bien, d'accord, inspecteur. D'accord. » Décidément, les temps devenaient bien difficiles pour l'honorable Lady Peggy Morrison Burke. Si elle ne pouvait même plus s'amuser à résoudre des énigmes policières, alors il n'allait plus lui rester que le jardinage ou le tricot. À moins qu'elle ne songe à se trouver un mari. Pourquoi pas? Ça pourrait être un passe-temps amusant, non? Allons, tout n'était pas perdu, quoi.
2: Vous venez d'écouter Au cœur du crime, Lady Peggy, incarnée par Serge Sauvion, une archive Europe 1, qui reste à votre disposition sur toutes vos plateformes d'écoute, le site et l'application Europe 1. Très belle nuit avec nous et merci de nous avoir choisis pour vous accompagner dans un instant. Et si on en parlait, en nouvelle diffusion, nous allons retrouver Marie-Estelle Dupont, psychologue clinicienne, et Romain Desarbres. C'est une semaine spéciale consacrée aux aidants. Mais avant, on va écouter un peu de musique. Sister Sledge, avec un titre écrit, composé et produit par Nile Rodgers et Bernard Edwards, les leaders du groupe Chic. Voici We Are Family sur Europe 1.

0: Lesser Sledge à l'instant sur Europe 1 avec ce titre emblématique de leur répertoire, We Are Family. Les Sister Sledge ont découvert les paroles de cette chanson durant l'enregistrement et ligne par ligne dans leur casque. Tout ça pour préserver, vous savez, la spontanéité, une certaine fraîcheur, et en général ça marche. D'ailleurs la voix principale qui est donc Cathy, elle a 19 ans à l'époque, et ben elle va enregistrer d'une traite, comme ça, direct, pouf, première prise, c'est la bonne. Le talent à l'état pur. Allez, trêve d'anecdotes, la famille, ben justement, est au cœur de l'émission de Marie-Estelle Dupont et Romain Desarbres, avec notamment le témoignage d'une fille et de sa maman atteinte d'un cancer. On parle des aidants cette semaine, c'est une semaine spéciale dans « Et si on en parlait ?» C'était donc ce mardi, entre 14h et 15h sur Europe 1.
1: Aujourd'hui et durant toute la semaine, nous allons parler des aidants, car c'est aujourd'hui la journée nationale des aidants. On en parlait dès hier d'ailleurs, Marie-Estelle Dupont.
2: Oui, en France, environ 10 millions d'aidants accompagnent un proche malade et dépendant. Le terme a quelque chose d'inconfortable et d'un peu bancal, et pour cause. À quel moment se rend-on compte que d'enfant, on devient aidant? Sur quelles ressources s'appuyer? Face à la maladie d'un parent, la mort et le corps médical, comment accepter ses propres émotions qui nous semblent à peine légitimes parfois devant la souffrance de l'autre? Comment accueillir sans s'y perdre la vulnérabilité croissante de l'être aimé? Comment traverser l'ambivalence, parfois les vœux de mort, l'épuisement, l'inquiétude, la solitude, la culpabilité de ne pas en faire assez? Comment communiquer avec le malade et avec ceux qui s'en occupent? Comment repérer la fatigue compassionnelle et les signes d'épuisement et s'accorder du répit avant de tomber à son tour malade? Et enfin, bien sûr, comment faire le deuil de celui dont la maladie a dicté chacune de nos journées durant de longs mois? Car accompagner la fin de vie de son père ou de sa mère est aussi normal, somme toute, que profondément bouleversant, parce que c'est retraverser en sens inverse le lien de dépendance et comprendre qu'il est toujours réciproque. Comme la mère est dépendante du bébé, l'aidant est dépendant du malade. Et dans notre monde obsédé par l'autonomie et phobique du don de soi, ce dépouillement peut nous donner l'impression d'être très incompris. L'histoire d'Héloïse et de sa mère atteinte d'un cancer nous conduit dans toute la singularité, la nuance, l'ambivalence de ces situations où celui qui était le parent, le grand, dans nos yeux d'enfant, devient la personne vulnérable, dépendante, perdue dans le cataclysme de la maladie. Pour en parler, je reçois donc Héloïse Maillot-Nespo, journaliste et aidante de sa maman, auteure de « Quand on devient aidant familial » que j'ai eu la joie de diriger aux éditions Albin Michel. Bonjour Héloïse, merci d'être avec nous.
3: Bonjour Marie-Estelle.
1: Bonjour Héloïse, merci beaucoup d'être avec nous. On va être ensemble pendant une heure sur Europe 1. Marie-Estelle Dupont, quand la relation parent-enfant devient une relation d'aidant, à aider d'ailleurs, où l'enfant s'occupe du parent, ce qui semble dans la logique naturelle des choses, d'ailleurs, hein, c'est normal, j'allais dire, quand on est enfant, d'aider son parent vieillissant. Mais l'enfant devenu adulte peut se sentir très seul dans la société actuelle. Quelle est la vision de la société actuelle sur les danses?
2: En réalité, notre société actuelle, elle est très paradoxale parce que on a voulu un allongement d'espérance de vie sans en préparer les conditions en termes d'accompagnement des personnes malades chroniques et vieillissantes. On a voulu un individu tout puissant et absolument pas dépendant. Donc toutes ces personnes qui vieillissent se retrouvent extrêmement perdues parce que la conversation entre les générations a diminué, que on est parfois éloigné géographiquement, que tous les enfants travaillent, ils ont eux-mêmes des adolescents ou des enfants petits qui ont besoin d'eux. Donc les conditions créées par la modernité ne sont pas du tout des conditions favorables à un allongement de l'espérance de vie avec de plus en plus de personnes qui redeviennent bien légitimement dépendantes, malades ou non d'ailleurs, mais il y a de toute façon une perte d'autonomie petit à petit. Donc d'un côté, on vous dit soyez autonome, d'un autre côté, le système de soins est dans un état tel que sans les aidants, ces personnes seraient littéralement laissées à mourir, enfin laissé sur le bord de la route. Et donc ces 10, 11, peut-être 13 millions d'aidants qui soutiennent le système à bout de bras, sans être rémunérés, sans formation particulière et sans le recul et la mise à distance possible quand on est infirmier, quand on intervient comme aide-soignante, infirmier. Bon, bien sûr, il y a des journées difficiles, mais enfin, On s'occupe d'un patient, on s'occupe pas de sa mère ou de son enfant ou de son frère, etc., ou de son mari. Donc, si vous voulez, on cumule quand on est aidant aujourd'hui un certain nombre de points difficiles totalement invisibilisés où il semble normal de s'emparer d'un certain nombre de tâches logistiques, administratives, de communiquer avec les équipes médicales qui n'ont elles-mêmes pas de temps pour communiquer. Donc, vous allez sur Internet chercher des informations que vous ne savez pas comment annoncer aux malades parce que vous-même n'êtes pas sûr que ces informations soient justes, etc., etc. Et donc, on peut se sentir très seul, alors qu'encore une fois, ils sont plus de 10 millions en France à tenir à bout de bras les personnes malades que le système hospitalier ne peut plus prendre en charge. On voit bien avec les débats l'année dernière que les soins palliatifs sont quand même un des parents pauvres de la médecine. Et la particularité aussi, c'est que un enfant qui devient adulte et qui s'occupe de son père ou de sa mère, il faut comprendre que même s'il gère très bien, comme Atlas, comme le dieu qui porte le monde, ça reste quand même l'enfant de ce papa ou de cette maman, et que donc ces deux vies sont suspendues au-dessus de la temporalité et de l'efficacité des autres, dans une sorte de bulle un peu symbiotique où, même si je suis l'adulte fort qui prend soin du parent vieillissant et vulnérable, en réalité je suis encore une fille ou un fils qui voit qu'il va perdre son papa ou sa maman. Donc il y a toutes ces émotions, évidemment, ça réactive la vulnérabilité du parent, réactive toute l'angoisse d'abandon de l'enfant. Et évidemment, dans cette grande proximité, il devient difficile pour un fils ou pour une fille, parfois, de faire la part entre les émotions du malade et ses propres émotions à lui. Et c'est en cela que le récit d'Héloïse est vraiment bouleversant et pourra parler à tout aidant, parce que c'est très facile de s'identifier à ce que vit Héloïse dans son écriture, et à la fois chirurgicale et très poétique parfois. Et vous écrivez d'ailleurs à propos de ce rôle d'aidant, Héloïse Maillot, dans les derniers moments de sa vie, la petite fille prit de plus en plus le dessus sur toutes les autres fonctions, et dans une inversion des rôles me désigna peu à peu comme sa propre mère, même si elle conserva le souci de moi et m'entoura de toutes ses forces, de toute son écoute, de tous ses conseils, de toute son intelligence de maman, tant qu'elle le put. Mais elle fut aussi prête à tout pour me garder près d'elle, parfois à mes dépens. Je suis consciente que s'enfermer dans la douleur et la faute et la culpabilité est une façon de conserver un lien avec l'être disparu. Je garde pourtant cette impression de ne pas en avoir fait assez, de ne pas l'avoir assez écoutée, car je crois que c'est tout ce qu'elle demandait. C'est cela, être aidant, douter constamment et se demander si nous avons été à la hauteur. Vous êtes émue quand je lis ce passage du livre ?
3: Oui, je ne pensais pas en venant que je serais à nouveau émue du tout, parce que d'abord j'en ai déjà parlé, ça va faire 3 ans, le 4 décembre prochain, donc on imagine qu'on a quand même bien digéré, et puis pour un peu tourner la page, on est obligé de puiser dans des ressources et donc de se tourner évidemment vers devant, vers l'avenir, vers le présent. Et on oublie un peu tout ça, on essaie de mettre ça de côté. Et il y a une très belle expression sur laquelle je suis tombée récemment de Montaigne qui dit « le savoir mourir ». Et ça veut dire, très bien, la mort, c'est une donnée, un paramètre avec lequel on doit tous composer. Et finalement, ça permet le savoir mourir, d'apprendre à vivre, à avoir un art de vivre pour justement être dans cette pulsion de vie. Et c'est pour ça que je ne pensais pas être émue, parce que moi, je suis dans ce savoir mourir. Et je pense que la mort d'un parent, c'est l'apprentissage de ce savoir mourir. C'est-à-dire que là, il n'y a plus de doute. Il y a l'inversion que vous avez évoquée, évidemment, entre la petite fille qui devient la personne qui prend en charge, l'adulte qui prend en charge son parent. Mais il y a aussi le fait d'intégrer vraiment que oui, on est périssable aussi. Et ça, c'est difficile à encaisser.
2: Oui, vous le dites dans le livre, que finalement, la perte du parent nous confronte à notre propre mort. Et,
3: oui.
2: et donc, on en est à tout jamais transformé, parce que peut-être que ceux qui ne l'ont pas vécu ou pas encore vécu peuvent rester dans une petite forme de déni flottant. La vulnérabilité de votre parent vous met face à la question de votre propre finitude.
3: Oui, et puis il n'y a pas de deuil, en fait. Il y a le choc, il y a le déni, en tout cas à toutes les étapes après, une forme de dissociation que moi j'ai vécue clairement. Et puis après, en fait, le deuil, pour moi, beaucoup de gens le disent, hein, je répète quelque chose, mais que j'ai intégré et métabolisé, ça n'existe pas, parce que le trou à l'âme, il vous colle à la peau tous les jours, vous vivez avec ce vide-là, mais vous perdez un peu parfois, moi je sais qu'il y a des moments où je la perds, alors qu'au début c'est comme une fréquence radio, on reçoit à limite des signes. Alors ça, c'est très étrange, qu'on perd un petit peu après. Et il y a aussi une forme de culpabilité, évidemment, à après être heureuse et avancer et se dire, je devrais être détruite par ça, parce qu'en fait, c'est horrible, la mort. C'est atroce quand on y pense, c'est horrible. Mais moi, j'intègre même la mort d'un animal de compagnie quand on est proche de son animal de compagnie. Moi, par exemple, je sais que j'ai un chien que j'adore qui va avoir 12 ans. Parfois, je pleure à l'idée et je me dis, ça va être peut-être même pire, en fait. Je vais peut-être le vivre de façon pire parce que c'est un tel appui au quotidien. Donc cette idée de mort, de deuil, de la mort, c'est un paramètre, je trouve. Et pour moi, c'est vraiment le passage à l'âge adulte, en réalité. Ça veut dire la notion de mort qui est intégrée, voilà, que j'avais pas du tout avant.
2: La notion de dépouillement.
3: De dépouillement, dans quel sens de...
2: Ben, on est dépouillé des illusions, oui. De la superficialité, oui. Des oui. Faux semblants, des oui. Mensonges, des masques. Il n'y a plus de masque, en fait.
3: Il n'y a plus de masque, et ce processus-là, il a lieu d'ailleurs pendant la maladie, parce que vous n'avez pas le temps quand vous êtes aidant. Hein. Vous n'avez pratiquement pas de conversation légère, vous n'avez pas le temps pour aller prendre un café avec des copines, vous êtes une espèce de rat qui tourne dans une roue qui ne cesse de tourner, et puis il faut comme ça fournir. Et vous retrouvez de l'énergie, mais la personne malade, elle pompe votre énergie énormément. C'est d'ailleurs pour ça que les aidants tombent malades. Parce qu'il y a un moment, vous n'avez plus de stock. Plus de stock. Et je le dis dans le livre aussi. Moi, mes journées, quand on est tous parfois à plat ou à moins 10 à la fin de la journée, quand on était aidant, j'ai bien senti que j'étais à moins 100. Et donc, pour me ressourcer, j'ai mis en place des stratégies pour pouvoir un petit peu respirer, des stratégies de survie, en réalité. Oui, pour pouvoir ne pas m'effondrer.
2: Oui, alors là, vous avez déjà parlé du deuil, mais avant ça, il s'est passé quand même 2 ans, hein, avant que votre maman décède. Et pendant 2 ans, vous l'avez accompagnée. Et vous l'avez accompagnée avec ce que vivent tous les aidants, c'est-à-dire que des questions. Et pas de réponse. Et des questions sur tout, c'est-à-dire qu'est-ce que je fais du déni de ma mère par rapport à sa maladie ? Qu'est-ce que je lui dis, qu'est-ce que je lui dis pas ? Est-ce que son déni m'autorise finalement à me substituer à ce qu'elle exprime être sa volonté pour son bien ? Mais où est-ce que s'arrête le bien ? Où est-ce que commence l'emprise ? Est-ce que j'ai le droit de souffler ? Est-ce que si je prends soin de moi, c'est de l'abandon ? Ou est-ce que si je prends soin de moi, c'est de la prudence ? Évidemment, après le deuil, il y a d'autres questions. C'est comment je réintègre le monde des vivants et comment est-ce que je réhabite cette planète. Mais vous évoquez tous ces questionnements. Et vous nous disiez quand on écrivait le livre que finalement, ce mot des dents, il était un peu bizarre pour vous parce que vous n'aviez pas compris tout de suite que vous étiez aidante.
3: Non, j'ai compris très tardivement. Je connaissais même pas ce mot, ce participe présent, qui a une forme de quelque chose de passif, alors que c'est l'inverse en plus de l'aidance. Je l'ai appris, oui, tardivement. Et puis on est surtout quelqu'un qui aime un parent et qui fait tout pour s'en sortir. Donc voilà. Mais c'est intéressant ce que vous dites parce qu'en effet, il y a un déni, il y a une prise en charge de la personne qui est malade, il y a un accompagnement. Mais la maladie en elle-même, elle transforme profondément la personne que vous avez en face. Donc il faut accepter aussi que la personne que vous avez en face finit par ne plus être celle que vous avez connue. Mmh. Finit par ne plus être celle qui sait prendre les bonnes décisions pour elle. Prendre les bonnes décisions pour son intérêt et son bien-être. Et je pense que c'est là que se niche aussi la maltraitance, possiblement. Et je me suis interrogée, moi je me suis dit, ce que je donne à ma mère, je lui rends quelque part. Et dans le livre j'en parle aussi, c'est-à-dire que quand la source a été tarie à l'origine, parce que j'aimerais quand même avoir une pensée pour les personnes qui, eux, peut-être ont été maltraitées, quand on a été maltraité, quand on a eu un parent toxique, c'est très compliqué de donner ce qu'on n'a pas reçu pendant l'enfance. Et moi, j'ai eu quand même cette sensation, en même temps, de donner quelque chose de mon enfance, un retour à l'envoyeur. Et j'ai dit à mon père récemment, d'ailleurs, quand je lui ai dédicacé le livre, j'ai écrit « Je serai toujours là pour toi. Voilà, sache-le. » Et pour moi, ça, c'est un engagement pour toutes les personnes que j'aime. Et du coup, voilà, du coup, ça, c'est très difficile de voir l'autre changer à travers la maladie. C'est le parcours de l'acceptation dans les danses. Il faut accepter. Mais bon, dans les dents, c'est vraiment à moi un peu tiroir quand même hein, pour expliquer une situation.
2: Oui, c'est alors en fait c'est on a un article dans la loi hein, qui définit ce terme. 28 décembre 2015, les dents est défini comme une personne qui vient en aide de manière régulière et fréquente à titre non professionnel pour accomplir tout ou une partie des actes et des activités de la vie quotidienne d'une personne en perte d'autonomie du fait de l'âge, de la maladie ou d'un handicap. Alors, c'est très administratif comme définition, évidemment. Ça ne dit pas grand-chose des ascenseurs émotionnels, et notamment de cette confusion entre ce qui vient de la maladie et ce qui vient de la personnalité, parce qu'on est malade avec sa personnalité, mais la maladie transforme aussi. Enfin, ça dépend des maladies, mais à force, plus une maladie est neurologique, plus elle transforme évidemment la personnalité, ouais. Mais même les effets secondaires d'un traitement dans le cancer peuvent faire avoir à quelqu'un des réactions parce qu'elle se sent atteinte dans sa dignité, par exemple, parce qu'elle perd ses repères corporels, des réactions qui doivent être très troublantes, où la fille que vous étiez ne savait plus si c'était votre mère ou la maladie qui parlait.
3: Vers la fin, la perte de dignité, ça c'est terrible. Quand vous avez eu quelqu'un, là on est là, on parle, on a toutes nos facultés. Dans des carrières, on a une place dans la société, on a une reconnaissance sociale. Ça, on le perd quand on devient malade. C'est-à-dire que moi, il y a des choses que ma mère a faites que je n'ai pas dites dans le livre. Hein. Je ne peux pas le faire parce que je protège son intimité. Mais il y a des choses qu'à la fin, qu'elle a faites qu'elle n'aurait jamais faites de sa vie de femme adulte avec toutes ses capacités, toutes celles qu'on a aujourd'hui, parce qu'elle ne s'en rendait plus compte en réalité. Et ça altère complètement le rapport à l'autre, parce qu'on s'est dit, mais en fait, à qui j'ai affaire ? Qui est devenu ce nouveau parent, cette nouvelle personne que j'ai devant moi ? Donc on est quand même super démunis par rapport à ça. Ça, c'est difficile.
1: Comment ça se gère, Marie-Estelle Dupont ?
2: Bah, ça se gère pas, ça ouais. S'accueille, ouais. Ça nécessite du soutien d'amis, ça nécessite de la pugnacité des amis à qui vous répondez toujours non quand ils vous sollicitent, mais qui doivent quand même prendre de vos nouvelles. Parfois un soutien psychologique. Et accepter aussi que beaucoup de choses se décanteront et se comprendront après la mort, parce qu'il y a trop d'informations pour une seule personne. On doit à la fois gérer les urgences physiques, gérer les urgences administratives, gérer la logistique, accueillir les émotions du malade, accueillir ses propres émotions, donner des nouvelles aux frères et sœurs qui ne s'investissent pas parce qu'ils sont loin, etc., ou qui s'investissent, mais avec leurs propres mécanismes phobiques, parfois d'évitement de la maladie et de la mort. Donc, je veux des nouvelles de maman, mais je veux pas voir maman. Ça ne se gère pas et ça prendra du temps pour revenir au vivant. Et ça, vous le décrivez très bien, qu'il faut du temps après. D'ailleurs, moi, j'aime pas l'expression faire son deuil. Je dis toujours qu'on ne fait pas son deuil. Le deuil nous défait et on en sort transformé. Et ensuite, on fait quelque chose aussi des émotions qu'on ne pouvait pas traiter à ce moment-là.
3: Oui, on ne gère pas le deuil de la même façon quand on perd un parent et quand on perd un parent qu'on a accompagné.
2: Dont on a été aidant, bien évidemment.
3: Pas du tout. Déjà, il y a une perte dans le temps de la personne physique quand on le voit tous les jours, qu'on a tous les jours 36 fois au téléphone.
2: Non, puis quand vous avez arrêté toutes vos activités pour vous en occuper et que cette personne décède, vous n'avez plus rien.
3: Alors, moi, j'arrivais quand j'étais chez elle à avoir une activité. Par exemple, elle m'accompagnait parce que je mettais l'haut-parleur quand j'avais un travail et ça l'aidait, en fait, psychologiquement, ça l'a aidé, en fait, à se maintenir, justement, intellectuellement. Parce que jusqu'au bout, elle est restée la journaliste qu'elle était. Alors, évidemment, elle avait plus aucun repère à la fin, jour-nuit. Hein. Mais toute la nuit, elle écoutait les informations. Donc, j'arrivais le matin, elle était hyper au courant de tout ce qui s'était passé, limite plus que moi, enfin, même parfois plus que moi. Donc, du coup, elle a voulu, elle a gardé cette chose intellectuellement importante d'être stimulée. Ça, c'était en effet jusqu'au bout. Mais je ne sais plus ce que vous m'avez demandé parce que il y avait quelque chose d'important que vous m'aviez dit et là, je ne sais plus de quoi il s'agissait.
2: On parlait, on y reviendra après la pause, du vide immense, évidemment, que ça laisse dans l'emploi du temps. Oui. Quand on a été l'enfant qui a aidé et pour qui le deuil est donc complètement différent de l'enfant qui n'a pas aidé. Aucun jugement d'ailleurs vis-à-vis des enfants qui n'aident pas.
3: Pas du tout.
2: C'est difficile aussi de se comprendre parce que le processus de la perte et de l'acceptation de la perte après, il est complètement différent. D'un côté, vous l'avez déjà perdu, vous n'avez pas de déni. Mm-hmm. Parce que vous saviez, en vivant au quotidien la maladie, qu'elle allait mourir.
3: J'étais un peu dans le déni en fait. Hein. J'ai absorbé son déni à un moment. Hein. La veille de son décès, j'étais en train de chercher le Wi-Fi.
2: Particularité elle avait vraiment beaucoup dans le déni.
3: Ah oui, vraiment. Hein. Et je cherchais le Wi-Fi alors qu'elle est en train d'agoniser pour dire lundi je viens travailler. C'est le docteur femme qui m'a prise à part et qui m'a dit mais madame,
2: il n'y a pas de lundi.